0: feux qui ravagent les hautes fagnes continuent de grappiller du terrain. 2700 hectares de végétation ont déjà brûlé depuis ce vendredi. C'est de loin le pire incendie de l'histoire de la Belgique. Toute la région des hautes fagnes est plongée sous une épaisse fumée. Par mesure de précaution, des centaines de personnes ont été évacuées dans les villages de Sourbro et à Butchenbach. La plupart des personnes évacuées ont trouvé refuge chez un proche. Pour les autres, un centre d'accueil a été installé à Malmedy. Une quarantaine de personnes y passeront la nuit. Si vous êtes confronté à ces fumées, il est conseillé de rester chez vous, de fermer portes et fenêtres et de couper les systèmes de ventilation. Si vous êtes fortement incommodé, il vous est recommandé de porter un masque FFP2. Les pompiers resteront sur place toute la nuit, pas les hélicoptères qui reprendront du service ce dimanche matin. Le feu n'est pas contenu et le vent changeant complique le travail des pompiers. Les renforts de l'étranger arrivent, des hélicoptères des Pays-Bas et de République tchèque, deux avions bombardiers aussi de Suède. La Belgique a activé le mécanisme de protection civile de l'Union européenne. Cela permet de faire appel à d'autres pays pour des renforts et pour du matériel. Dans les Ardennes françaises, à Monthermé, à quelques kilomètres de la frontière belge, un autre incendie incontrôlable est en cours. 100 hectares de forêt ont été calcinés. Il va faire un peu moins chaud dans les prochains jours. L'Institut Royal Météo replace quand même le pays en avertissement jaune chaleur ce dimanche. La côte n'est pas concernée et reste en vert. Une quatrième médaille pour la Belgique au championnat d'Europe d'athlétisme. Les Falcons, le relais 4x100 mètres messieurs, a décroché le bronze. Pas de médaille en revanche pour le relais 4x100 mètres féminin. Les Rockettes sont terminées cinquième. Les Red Lions démarrent leur Coupe du monde de hockey par une victoire 3-2 face à la France. Ça n'a pas été un match facile. Ce dimanche, place au match des Red Panthers, l'équipe féminine belge. Elles seront face à la Nouvelle-Zélande. Cette Coupe du monde de hockey est organisée à Wavre et à Amsterdam aux Pays-Bas. Voilà pour l'actu. Très belle nuit.
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3: Bienvenue dans Galaxy BD en mode congé scolaire, l'occasion d'aller dans les ateliers de celles et ceux qui font la bande dessinée. Comme la semaine dernière, nous sommes cette semaine à Paris, chez Arthur de Pince, l'auteur de Zombilennium.
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3: Et nous rejoignons l'atelier d'Arthur de Pince à quelques mètres de l'Opéra de la Bastille, un atelier qu'il partage avec 10 autres auteurs et autrices.
4: Il y a, je dirais, une bonne moitié qui travaille dans l'illustration jeunesse, un petit tiers qui fait illustration jeunesse et BD, et puis le reste BD ou chara-design, comme mon collègue Julien qui est là-bas, c'est-à-dire qui crée les personnages pour des longs-métrages d'animation.
5: Quel est l'intérêt d'avoir autant de personnes autour de soi quand on travaille, et surtout d'avoir des gens qui sont dans différents milieux ?
4: Alors, ce qui est super, c'est qu'on travaille tous. On a tous en commun de travailler dans le dessin, mais on fait tous des choses extrêmement différentes et avec des techniques très différentes. Par exemple, il y a, elle n'est pas là aujourd'hui, mais il y a Caroline Perron, qui est dans le bureau qui est là, qui travaille uniquement avec des crayons de couleur. Bon, la plupart, on travaille aussi sur tablette, mais on a Elena, c'est Elena qui, fait du pop-up, c'est-à-dire ses livres pour enfants où quand on ouvre... un dessin qui jaillit littéralement, c'est elle qui dessine, mais aussi qui trouve les mécanismes. Voilà. Donc bref, je ne vais pas décrire tout ce qu'on fait tous, mais voilà, on a tous des styles très différents, des techniques différentes, mais c'est toujours bien justement d'avoir les avis des uns des autres. Et donc on se conseille, on se motive aussi tous ensemble, et puis voilà, on prend tous nos repas ensemble, parce que ça c'est un truc qu'on a, une règle qu'on a fixée dès le début, et du coup on s'entend tous très bien, et moi, personnellement, en tout cas, je bosse beaucoup mieux quand je suis là que chez moi.
5: Et pour quelle raison ?
4: Eh bien, je l'ignore. Je pense qu'il y a déjà le fait de sortir de chez moi, d'aller quelque part. Et puis, parce que j'aime beaucoup mes collègues, tout simplement, et qu'il y a une atmosphère studieuse. Et donc, quand tout le monde travaille, on a très envie aussi, on est plongé un peu dedans. Et, Et voilà, ce qui est amusant, c'est qu'avec le Covid, beaucoup de gens ont découvert le télétravail et se vantent de télétravailler, alors que finalement, nous tous ici, on fait complètement le chemin inverse. On veut travailler avec des collègues, on veut aller au boulot. Et d'ailleurs, on paye même pour ça, parce qu'on paye on paye le loyer de notre atelier. Donc c'est assez amusant, parce que nous, voilà, on fait complètement le chemin inverse. C'est-à-dire que travailler chez nous, on finit par tourner en rond. Et là, quand on vient travailler ici, on a l'impression vraiment d'être dans un environnement créatif.
5: Tu soumets des choses au regard des collègues ?
4: Ah bah, toujours, ouais. Alors, pas tout le temps non plus, mais quand on a un doute. Alors, notamment, tous pratiquement au moment de la création de la couverture. Marguerite Boutrolle, qui est là, vient de terminer une BD, et donc elle nous a évidemment demandé ce qu'on pensait de la couverture. Moi, idem pour Night Club, parce que là, pour le coup, c'est très très très utile d'avoir l'avis des collègues. Pour l'intérieur du bouquin, je dirais, bon, bah là, peut-être que tout le monde se sent pas forcément légitime, parce que bon, on a tous des styles très différents, mais par contre, la couverture, c'est vraiment une affaire de couleur, de graphisme, et là, je pense que les avis des uns des autres sont très importants, quoi.
3: Voilà pour la manière dont l'auteur se voit au milieu de ses collègues. Des collègues qui observent quant à eux Arthur de Pince au quotidien.
6: Alors, je m'appelle Marguerite Boutrolle, je suis une collègue d'Arthur. Et ce qu'il faut savoir sur Arthur, c'est qu'il fait une fois par jour une sieste magique. Et il la pratique au milieu de l'atelier. Et j'ai l'impression qu'il y a un instant de productivité et un peu de génie après chaque sieste.
5: C'est quoi une sieste magique ? C'est-à-dire, il se met devant l'ordinateur, il ferme les yeux ?
6: Ben, je crois que c'est le seul à faire ça, si je ne me trompe pas. Et c'est vraiment la position latérale, sieste.
5: Qu'est-ce que ça apporte d'être en atelier comme ça, aussi nombreux sur un petit espace ?
6: Ben, c'est assez génial en termes d'inspiration, de conversation, de soutien. Je pense que ce n'est pas un métier facile, la BD, même si ça peut faire rêver. Et du coup, d'être tous ensemble, j'ai l'impression que c'est un peu comme une communauté, je dirais. Communauté saine.
3: L'atelier occupe une grande pièce dans un ancien lieu industriel dans le quartier de la Bastille. Mais il n'est pas très spacieux. 11 créateurs et créatrices dans ce lieu, ce n'est pas du luxe. Chaque personne y a sa place. Celle d'Arthur de Pince lui permet de dessiner sans être vue, comme nous l'explique l'une de ses collègues, Magali Lehuche.
7: Je ne suis pas là tout le temps, mais je viens quand même régulièrement. Et ce qui est assez drôle sur la place d'Arthur, c'est qu'on ne le voit pas. En fait, on ne voit pas ce qu'il fait. C'est un peu le seul à être un peu caché quand même, parce qu'on a tous nos dessins un peu à vue. Et en tout cas, du coup, des fois, tout d'un coup, on vient de ton côté et on découvre que c'est hallucinant ce qu'il fait, mais on l'avait pas vu avant. C'est que tout d'un coup, c'est ouf, alors qu'on le voit faire sa sieste et se faire du thé. Et enfin, moi, ça me fait ça à chaque fois. Je me dis, mais c'est... Oh, la vache, mais en fait, t'es en train de faire ça, quoi. Ok, en fait, on voyait rien. C'est assez drôle.
3: Il est temps d'aller regarder ce que fait Arthur de Pince derrière son ordinateur. Car l'auteur de Zombilennium, ou plus récemment de Night Club, ne dessine pas avec des crayons. Son outil, c'est la machine, et elle tourne avec un programme bien précis.
4: Donc il y a l'ordinateur, il y a la tablette Wacom Intuos, c'est vraiment du vieux matériel. Il y a Illustrator 9.0 qui est en train de s'ouvrir sur mon écran. Donc c'est une version qui date de 1998. Qui est plus vieille que certaines de mes collègues d'atelier. Alors, il y a des versions plus récentes d'Illustrator, mais pour moi, ça reste la meilleure. Là, j'ajuste mon siège. Là, j'ai ouvert une planche du deuxième tome de Night Club. Alors, c'est encore une fois très très dur de tout décrire, mais voilà, les personnages sont composés de formes, de traits. Là, je prends par exemple Elzébeth, qui est l'une des personnages de Night Club. Je peux prendre, par exemple, son sourcil, je peux l'étirer, je peux le déplacer. Pareil avec son nez, sa lèvre inférieure. Enfin, on peut vraiment tout exploser et recomposer à volonté. Enfin, c'est voilà, il y a pour moi énormément de liberté. On parlait des détails. Là, je suis en train de faire une case avec une vue plongeante, où des archers sont en train de tirer sur les héros. Donc il y a différents plans. Il y a les archers vus de dos au premier plan. Il y a au loin une cour avec une sorte de carriole avec les personnages principaux. Mais là, si je prends l'échelle de la page, chacun va mesurer à peu près 5 mm. Il y a aussi le méchant. Et il y a beaucoup de murs en briques. Donc là, j'ai évidemment pas dessiné les briques une par une, ça serait absolument impossible. Par contre, j'ai appliqué différents modèles de briques que j'ai dessinées, mais qui se répètent, mais pas de manière trop mécanique non plus. Idem avec les grains de sable. Et puis, bah, pour le reste, bah, tout est dessiné. Et alors, il y a aussi tout un travail accordé à l'ombre. Donc, encore une fois, il n'y a pas de contour. Là, dans cette scène, le soleil est devant nous. Donc, en fait, tout... Les personnages sont plus ou moins en contre-jour. Donc ça, il faut en tenir compte, parce qu'il y a toute une géographie. Si je fais, par exemple, le contre-champ, là, le soleil va être dans notre dos, et donc les personnages vont être éclairés de face. Et si on fait un quart de tour, ben là, ils vont être éclairés par le côté. C'est un souci que n'ont évidemment pas ceux qui travaillent au trait. Je dis pas que c'est indispensable, hein, chacun son truc, mais c'est vrai que y a beaucoup de BD où là les personnages ont une couleur et basta quoi. Voilà. Et là, moi par contre, c'est vrai que l'endroit d'où vient le soleil et la direction des ombres fait que voilà, je suis en permanence obligé d'en tenir compte. Voilà. Donc là, je vais dessiner un garde qui se trouve un peu au loin. Donc là, c'est pas utile de dessiner ses yeux et son nez, sa bouche, parce que tout simplement ça va être tellement petit que c'est vraiment du temps de perdu et ça va être à l'impression ça va juste être un point. Donc voilà, là je vais dessiner par contre tous ces habits. Ça rame un peu parce que le fichier est très très lourd. Il y a beaucoup d'éléments, donc voilà. Alors là, je dessine sa collerette. Là, je dessine son tablier. Donc là, j'ai des boutons sur les côtés qui font que je place les éléments les uns derrière les autres. Et là, je dessine son haubert. Le haubert, donc c'est l'espèce de côte de maille qui descend jusqu'au genou. Je dessine la croix, évidemment, parce que c'est un croisé. Dans cette BD, les méchants, c'est les croisés. Et ensuite, les mains. Donc c'est une seule et même forme avec les deux mains qui dépassent et que je passe derrière. Le home, enfin le casque. Donc là, il y a un reflet. Donc ça, je dessine une forme par-dessus que je découpe pour que ça ait la forme du casque, enfin voilà, c'est encore une fois très dur de raconter ça avec des mots. Et enfin, les chaussures, enfin plutôt les bottes et la ceinture. Voilà, donc pas de contour, juste des formes qui s'entrelacent. Alors évidemment, je vais le grouper et ensuite je vais placer ce petit personnage dans la scène. Enfin, parfois, on a un peu l'impression de jouer au Lego, c'est-à-dire qu'on place, on déplace les bonhommes. Alors évidemment, c'est en 2D, on ne peut pas tourner autour des choses. Là, je ne peux pas décider, par exemple, de changer l'angle de vue, hein, parce que tout est déjà dessiné et c'est plat. Mais par contre, on peut déplacer les éléments quand ils sont dans la même dimension, quoi, on va dire.
3: Sur le bureau d'Arthur de Pince, pas d'originaux de bande dessinée donc, mais l'auteur n'a pas pour autant complètement abandonné le papier. Il y réalise des esquisses et des storyboards qui ne sont jamais loin.
4: D'ailleurs, on peut voir sur mon bureau, il y a des monticules de papier avec des bouts de dessin, des trucs, voilà, en fait, pour mettre en page, pour dire, bah voilà, le personnage il dit ça, il y a des bouts de texte partout et tout. Mais par contre, une fois que c'est dessiné, là, j'y touche plus. Quitte à changer des trucs après, voilà. Comme je dessine directement sur écran avec Illustrator, j'ai quand même besoin d'avoir à côté de moi un papier, un crayon, où je peux dessiner, faire une espèce de brouillon de ce à quoi va ressembler ma case, ma planche. Mais par contre, je ne décalque pas ce dessin. C'est-à-dire que il y en a qui font ça, mais moi, j'utilise toujours en fait une tablette graphique à l'ancienne, c'est-à-dire posée devant moi et je vois le curseur sur l'écran, mais comme ça, ma main et le curseur sont séparés. Je sais que maintenant, la tendance, c'est plutôt les tablettes sur lesquelles on dessine, comme si on dessinait sur une feuille de papier, alors que moi, c'est vraiment deux trucs séparés. Mais je ne décalque pas le dessin. C'est-à-dire que le dessin, c'est une, juste un, le dessin au crayon. En fait, c'est juste un repère qui est posé à côté. Mais le dessin, je l'attaque vraiment directement au propre, si je puis dire, sur l'écran. Ben voilà, ben là, j'ai ma planche. Et encore là, là, on est dans le domaine du storyboard. Donc, c'est quand même lisible par quelqu'un d'autre que moi. Mais par contre, il y en a certaines autres. Ben voilà, là, c'est derrière le storyboard officiel. Je me sers du dos de la feuille comme d'un brouillon. Et là, c'est absolument imbitable. Il y a à la fois des dialogues, il y a des bonhommes, mais vraiment dessinés de manière très rapide. À un moment, il y a une scène où l'un des personnages soulève un drap. Moi, j'ai juste dessiné deux traits pour le bras et deux points pour les yeux, et c'est tout, quoi. C'est-à-dire, à mon avis, c'est impossible de deviner de quoi ça parle. Voilà, donc là, on a les fameux brouillons. Et puis, bah, à côté de moi, j'ai aussi le storyboard, où là, on y voit un peu plus clair. Et c'est vrai que quand on met à côté de la feuille, de ce qu'il y a sur l'écran, c'est à peu près la même chose.
3: Vous l'aurez compris, Arthur de Pince a sa technique de travail bien à lui, rodée au gré des projets et des albums qui se succèdent depuis un peu plus de 20 ans maintenant. Nightclub, son diptyque en cours, lui a été inspiré par une passion d'enfance pour les chevaliers.
4: L'idée de Nightclub, je l'ai eue il y a très longtemps, même avant son millénium d'ailleurs. En fait, c'est une idée de faire une espèce de congrégation de chevaliers, parce que les chevaliers, il y en a quand même eu un peu partout. Je me dis, ça serait marrant de les regrouper de chevaliers issus de plein d'endroits, plein de régions du monde différentes. Le nom Nightclub est venu tout de suite, et je me demande même d'ailleurs si c'est pas ce nom qui m'a inspiré l'histoire, parce qu'il y a un label de musique de l'un des Daft Punk qui s'appelle aussi Nightclub, avec un K, évidemment. Et donc l'idée est venue il y a longtemps, mais en fait c'est une idée que j'avais mis un peu au placard, parce qu'à l'époque je me disais, j'arriverais jamais à faire les armures. Je me disais, oh là là, les armures, avec les reflets et tout, ça va être une catastrophe. Et il se trouve qu'entre-temps, voilà, je me suis peut-être amélioré avec Illustrator, et du coup ça m'a paru moins insurmontable.
3: Après le film Zombielennium, le producteur demande à Arthur s'il a un autre projet à lui proposer. Il se souvient d'une idée dont l'auteur lui a parlé plusieurs années auparavant, une histoire de chevalier, et lui demande où cela en est. Arthur, qui avait rangé cette idée au placard, la ressort, la dépoussière, et se rend compte qu'elle aura plus de chances de voir le jour en bande dessinée qu'en film d'animation.
4: Je savais qu'en animation, c'était compliqué parce que y a des armes, et que pour moi, des chevaliers qui se battent, y a forcément du sang, des têtes coupées, des choses comme ça. Et que ça, en animation, c'est en ce moment, en plus qu'il est un peu en crise, les producteurs n'ont pas trop envie de s'éloigner d'un milieu du domaine enfantin, etc. Donc je savais que c'était compliqué, mais c'est marrant, pour moi, il fallait faire ressortir ce projet, il fallait que ça passe par la case projet d'anime. Je sais que c'est bizarre, mais c'est comme ça. Et ce projet, Stéphane Beaujean est tombé dessus. Je me rappelle, c'était dans un café au Salon du Livre de Paris. Il me dit, tu bosses sur quoi? Je dis, j'ai un truc avec des chevaliers. Ah bon, fais voir. Et là, il m'a plus lâché. C'est marrant parce qu'on se connaissait un peu, mais pas trop. Et alors là, c'est devenu mon éditeur, en fait. Et ça s'est super bien passé parce que vraiment, il était très, très impliqué. Et ensuite, j'ai vraiment écrit tout un storyboard avec les 180 planches, mais sachant que autant il y a des auteurs comme Benoît Ferromont par exemple, qui lui, il écrit son storyboard et après il n'y touche plus, il dessine tout ce qu'il a écrit, autant moi c'est vraiment juste le storyboard, une sorte de béquille, mais sachant que je change les trois quarts des trucs, quoi. C'est-à-dire qu'il y a des personnages qui ont changé, il y a des scènes qui ont changé. Si je prends par exemple le personnage de Taïb, qui est l'assassin, qui est un peu beau gosse et tout ça, au départ c'était censé être un personnage super ténébreux, parce que les assassins prenaient des drogues, alors du coup il était possédé, sous influence, machin. Et en fait, la scène où on le voit, en fait, il tire un rideau, et là je me suis dit, tiens, ça serait marrant qu'il soit à poil. Et en fait, immédiatement, c'est devenu une sorte de personnage de bourreau des cœurs, un peu mielleux, un peu. Et donc, un personnage qui a un ressort humoristique. Et en fait, c'est que ça tout le temps. C'est-à-dire que j'arrête pas changer d'avis. De toute façon, je pars du principe que quand on a une idée, on en aura forcément une meilleure plus tard. Donc, voilà, c'est un peu une espèce d'aller-retour avec donc la base qui est le storyboard, et ensuite les idées qui viennent, qui viennent et que je décide de garder ou pas. Et donc à la fin, ça a donné ce tome 1 et ce tome 2 que je suis en train de faire. Voilà.
5: Quand est-ce qu'on sait qu'on doit s'arrêter ?
4: On sait qu'on s'arrête quand le truc est dessiné, en fait. C'est-à-dire, c'est con, mais c'est comme ça. Enfin, c'est comme ça que je faisais pour Zombielenium, parce que en plus là, il y avait aussi la deadline, la remise des planches, parce qu'en plus, ça apparaissait dans le magazine de Spirou. Donc là, il fallait vraiment que je remette tous les mois entre 6 et 8 ou 10 planches. Et il y avait vraiment un délai. En plus, je travaillais à flux tendu. Je ne sais pas trop pourquoi, mais c'est-à-dire que quand il y avait un chapitre qui paraissait dans Spirou, moi, j'étais en train de faire deux chapitres plus loin. Donc, c'était complètement à flux tendu. Mais du coup, ça m'a un peu obligé à un moment, à arrêter mes idées à tel moment, à dire, bon, allez, on va partir là-dessus. Et ce moment où l'idée est arrêtée, c'est le moment où je dessine la scène.
3: On quitte un moment l'atelier d'Arthur de Pince, le temps d'écouter une chanson, celle de Vince Staples, Cotton.

0: c'était Vince Staples.
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0: Et nous allons retrouver Arthur de Pince dans son atelier. Paru l'hiver dernier, le premier volume de Night Club, c'est un peu les Monty Pythons qui revisiteraient les 7 mercenaires et les 7 samouraïs, le tout dans une version moyenne-orientale un peu fantasque. Une jeune femme, forgeronne dans sa cité perdue dans les sables, s'est donnée pour mission de réunir une équipe de chevaliers pour défendre sa ville, régulièrement attaquée par les envahisseurs de tout poil. On rit beaucoup en découvrant cette histoire et sa panoplie de personnages. Pourtant, Arthur de Pince ne veut pas faire de la bande dessinée d'humour au sens premier du terme.
3: L'humour, pour moi, c'est un moyen, mais c'est pas une fin. C'est-à-dire que je peux mettre de l'humour dans Zombie Millennium, dans Night Club, mais par contre, faire une BD qui soit destinée à être humoristique, en fait, j'ai réalisé que c'était pas mon truc. J'aime pas qu'on me dise, tiens, vas-y, fais une page, il faut que ce soit drôle. Ça me bloque. Par contre, dans une histoire intégrée de l'humour, mais sans y être obligé, ça c'est vraiment quelque chose qui me plaît.
0: Cette marque de fabrique, on la retrouve d'un bout à l'autre de l'œuvre d'Arthur de Pince. Il y a une quinzaine d'années paraissait la trilogie La Marche du Crabe. L'histoire partait d'un simple constat. Une espèce de crabe carré vivant dans l'embouchure de la Gironde ne peut se déplacer que sur le même axe. Son exosquelette l'empêche de tourner.
4: Dans les eaux marronâtres de l'estuaire de la Gironde, entre les rochers repeints au fioul et le sable vaseux qui abrite les meilleures huîtres du monde, personne ne se doute de la tragédie qui nous frappe depuis 120 millions d'années. Nous, les Pachygraptus marmoratus, appelés communément chancre mou, ou plus souvent, crabe dépressif.
0: Que donnerait une vie comme celle-là? Et que deviendrait un crabe qui aurait été déplacé de son axe? Au départ de ces questions presque philosophiques, c'est une comédie animalière qui naît dans le cerveau de l'auteur. Tout commence par un court-métrage, La Révolution des Crabes, qui reçoit le prix du public au célèbre festival du film d'animation d'Annecy. Arthur de Pince envisage de lui adjoindre 2 autres courts-métrages. Puis, de cette trilogie, naît l'envie de faire un long-métrage qui, lui, n'aboutira pas.
3: Et donc, à ce stade, je dis bon, bah, le projet de film, c'est mort à ce moment-là. Parce que quand un projet audiovisuel tombe un peu en rade, on ne peut pas revenir tout de suite après. Faut attendre un peu, voilà. Donc là, le projet était au point mort. Et moi, j'étais très frustré. Et à un moment, je me suis dit, bon, allez, je vais écrire un storyboard de film. Et donc, ça n'est pas devenu un film, mais par contre, ce storyboard, je l'ai envoyé à des éditeurs. Et jusqu'à ce que Clotilde Vue, des éditions Noctambule, me dise, OK, on va en faire une trilogie. Donc là, je dirais, ça rejoint un peu la phrase de... Je crois que c'est Hugo Pratt qui disait ça, qui disait la BD et le cinéma du pauvre. Je trouve que c'est pas si idiot. Alors, certains trouvent que c'est péjoratif, mais moi, je trouve pas. Enfin, je trouve que c'est dans le sens où, quand on peut pas faire un film, faisons-en une BD. Et moi, je trouve ça... Même si c'est pas la même chose, moi, ça m'a quand même permis de raconter mon histoire des crabes, qui, d'ailleurs, un jour, verra peut-être le jour en film. On n'en sait rien, mais en tout cas, ça permet de coucher ce qu'on a dans la tête. Et la production de dessins animés étant quand même quelque chose d'extrêmement long, fastidieux, compliqué, qui demande un budget énorme, je trouve que c'est quand même aussi une chance de pouvoir en faire une BD. Je précise d'ailleurs à ce propos que le film Zombillennium, j'ai signé le contrat avec le producteur en 2011, le film est sorti en 2017. Donc c'est quand même quelque chose qui prend vachement de temps, la moitié du temps étant trouver des financements, aller dans des congrès pour dire voilà, on veut faire ce film-là, qui veut donner des sous. Donc il y a une énorme partie aussi où il faut jouer des castagnettes devant les producteurs, les chaînes de télé et tout ça. Donc c'est du boulot, et ça c'est des boulots, en BD ça coûte quand même beaucoup moins cher, donc il n'y a pas toute cette partie.
0: Cette frontière poreuse entre animation et bande dessinée, c'est sans doute ce qui caractérise Arthur de Pince. Les deux arts se nourrissent. Et l'auteur passe de l'un à l'autre au gré des possibilités.
3: Je dirais, ce qui est amusant, c'est qu'on est quand même beaucoup, beaucoup d'auteurs ou d'autrices à avoir fait des études d'animation et à se retrouver à faire de la BD. Par exemple, dans ma génération, qui ont fait des études d'animation, il y a Riyad Satouf, Pénélope Bagieux, Merwan Chaban, Benoît Ferroumont, et il y en a encore plein. Et je pense que c'est pour ça que quand un jeune me dit j'ai envie de faire de la BD, je lui dis fais une école d'animation en fait. Enfin, je dirais c'est bien sûr qu'on n'apprend pas les mêmes choses, mais déjà tu vas t'affranchir du style BD entre guillemets, alors attention, il faut prendre cette expression avec des pincettes, mais j'ai vu des écoles de BD où ils forçaient les étudiants à ne travailler qu'à langue de Chine. Je trouve ça complètement débile. Alors qu'en animation, il y a une palette de styles différents. Tu veux faire ton truc avec du papier découpé, pas de problème. Tu veux faire ton truc avec de la peinture à l'huile, pas de problème. La BD, c'est quand même très noir et blanc, etc. Et surtout aussi, moi, je trouve ça vachement bénéfique, en fait, de se projeter un petit film avant de dessiner, quoi. Même imaginer, moi j'imagine toujours une bande-annonce de ma BD quand je suis en train de la faire. Ça me paraît idiot, mais une vraie bande-annonce avec des musiques et tout ça. Et je m'imagine que ma BD va être un film. Donc c'est plutôt, là en tout cas pour moi, c'est l'animation qui a influencé la BD.
0: La grande différence entre les deux, c'est la gestion du temps.
3: C'est ça, exactement. Ce sont deux domaines qui n'ont rien à voir. L'animation, en plus, c'est aussi un cadre qui est toujours le même. C'est toujours horizontal. Et puis, c'est vrai que là, le spectateur, contrairement à la BD où le lecteur décide du rythme, là, l'animation, le spectateur est beaucoup plus passif. Donc, il faut un peu le prendre en main. D'ailleurs, c'était très, très dur pour le film aussi, pour ça, parce que voilà, il n'y a pas cette part de dans la BD, que c'est le lecteur qui décide du rythme, qui décide de la violence des coups, qui décide de l'intensité d'un bruit, etc. Alors que dans l'animation, c'est pas le cas. Donc c'est vrai que dans la BD, on a tout un bagage graphique avec des traits, des speedlines, des onomatopées pour pouvoir mettre sur papier le petit dessin animé qu'on a dans la tête, quoi.
0: Retour à l'ordinateur où Arthur de Pince dessine le deuxième album de Night Club à l'aide du programme Illustrator.
3: Mais la contrainte, c'est de faire ressortir le personnage. Si vous avez un personnage qui est plutôt foncé, vous n'allez pas mettre un fond foncé, sinon on ne le verra pas. Pareil pour un fond clair. Quand on utilise un trait, on peut faire un personnage habillé en blanc au milieu d'un désert de sel, ça pose aucun problème. Alors que moi, ça va être compliqué. Par contre, il faut tout le temps réfléchir à ça, c'est-à-dire que quand le personnage est foncé, il faut que le fond soit clair, et inversement. Donc parfois, il faut mettre le personnage en contre-jour. Okay. C'est le cas, par exemple, dans Zombieenium, toutes les scènes qui se passent à l'extérieur, le ciel est toujours très nuageux, mais très lumineux, où il n'y a absolument pas un pet de noir, enfin, c'est vraiment que le blanc du papier, presque. Alors que le personnage, je vais toujours l'assombrir. Parce que dans un ciel un peu nuageux, à part le ciel, tout est plus ou moins sombre. C'est ce qui fait d'ailleurs cette lumière particulière du Nord. Mais ça, ça fait partie des contraintes quand on n'utilise pas de contour. Pour Night Club, la nouvelle difficulté, c'est que ça se passe au Proche-Orient. Donc il y a du soleil tout le temps. Et alors là, du coup, j'ai dû trouver une nouvelle écriture. C'est-à-dire que là, les personnages ont des ombres. Si un personnage porte un chapeau ou n'importe quoi ou une sorte de home, il va avoir l'ombre de ça sur le visage et les personnages peuvent être à contre-jour ou ils peuvent être aussi avec la lumière du soleil qui vient sur le côté. Donc les ombres vraiment se dessinent sur le personnage. Il y a aussi les ombres portées par terre, évidemment. Si un bâtiment, si le soleil vient sur le côté, les ombres vont du coup faire des sortes de diagonales comme ça sur le bâtiment. Donc ça c'est un nouveau truc. Mais par contre, j'utilise moins de dégradés et des couleurs beaucoup plus vives. Donc je dirais que là, je suis passé du climat nord-européen au climat méditerranéen, au niveau des couleurs, au niveau des ombres.
2: J'ai l'impression, quand je regarde Night Club, qu'il y a une part de composition qui est vraiment déterminée par la géométrie.
3: Les formes en question dans Illustrator s'appellent des courbes de Bézier. C'est le nom d'un mathématicien qui s'appelait Bézier, qui a trouvé ce principe qu'on pouvait effectivement dessiner des courbes avec des... C'est très très dur de parler de ça, enfin de décrire ça, mais en fait c'est des points avec des poignées qu'on peut tordre. Alors il y avait d'ailleurs il y a très longtemps un programme sur Macintosh qui utilisait ça aussi. Donc peut-être que certaines personnes sont familières avec les courbes de Bézier, mais bref, je dessine des formes avec mon stylet et ensuite ces formes, c'est vraiment du papier découpé. C'est-à-dire que je les fais passer devant, derrière, je les coupe, je les fais se scinder entre elles. Parfois quand j'ai envie de dessiner des lèvres, je vais dessiner un ovale qui va être grignoté par un rond, ça va former l'espèce de vague au-dessus. Enfin, c'est tout le temps c'est vraiment de la géométrie. Ça ne veut pas forcément dire que mes personnages sont géométriques, mais il faut savoir qu'Illustrator, c'était un programme qui, à la base, était destiné pour faire des logos et des typos. Et donc, effectivement, il y a cette composante très précise, et d'autant plus que l'autre particularité, c'est qu'il n'y a pas de pixels. C'est-à-dire qu'on peut zoomer à l'infini, et ça, ça fait partie pour moi de la beauté de cet outil. C'est-à-dire que quand on utilise Photoshop, quand on utilise Procreate, il y a des pixels, quand on zoome, on finit toujours par tomber sur des pixels, des petits escaliers comme ça. Et ben, Illustrator, non. C'est-à-dire qu'on peut agrandir à l'infini tout ce qu'on dessine. Et on n'est pas donc limité par l'ordinateur, je dirais. Et ça fait aussi partie des choses que j'aime beaucoup.
2: Une des choses qui est dangereuse quand on utilise ce genre d'outils, c'est de ne pas s'arrêter. Comment est-ce qu'on fait pour s'arrêter?
3: Ça, c'est très dur, et j'avoue que... Alors, c'est vraiment comme tomber dans un précipice. Enfin, ça m'est arrivé notamment avec... d'ailleurs, je le montre souvent comme exemple, le tome 4 de Zombielennium, où à un moment, Gretchen regarde au loin avec des jumelles, et au loin, il y a un passage à niveau. Et ben, j'ai quand même... Bon, c'était un peu pour la blague, mais j'ai quand même écrit sur le passage à niveau « Un train peut en cacher un autre ». Sachant que, moi, quand je l'ai dessiné, on peut lire le texte, tout à fait, mais quand c'est sorti dans Spirou, le truc faisait même pas la taille d'un point d'impression, en fait, c'est-à-dire, c'était plus petit que la trame. C'est-à-dire que quand on zoome sur le magazine, on voit un énorme point noir, mais je trouve ça super de me dire, le truc existe, quand même. Le fichier, peut-être que dans le futur, je sais pas, il y a un moyen d'exploiter ça, on pourra zoomer à l'infini sur les trucs. Donc c'est à la fois quelque chose de fascinant et effectivement un danger, parce qu'on peut passer trois plombes sur un truc qui mesure littéralement 2 mm une fois que c'est imprimé. Donc, c'est pour ça qu'il faut souvent dézoomer pour se dire, mais est-ce que j'ai vraiment besoin de dessiner une par une toutes les tuiles de ce toit? Non. Et il faut parfois aussi rentrer dans les détails. Enfin, c'est bien aussi parfois de quand même passer un peu de temps, parce que si on utilise notamment pour les tuiles d'un toit un motif qu'on a dessiné, si on utilise trop ça, ça peut aussi paraître trop mécanique. Pareil pour la neige qui tombe, si on dessine par exemple une série de flocons et qu'on la duplique, ça va se voir. Donc tout ça, il faut toujours trouver un peu un équilibre entre aller dans les détails, mais pas trop quand même, parce qu'il faut penser aussi au lecteur, et il faut penser qu'à un moment, le truc, il va avoir un format de BD, et ça va pas être imprimé sur un terrain de foot, quoi.
2: Qu'est-ce qui fait qu'une scène fonctionne? Qu'est-ce que c'est qu'une bonne page de bande dessinée?
3: Alors, une bonne page, genre ça, je serais pas... Moi, je travaille par double page, notamment en ce qui concerne Night Club. Je dirais, c'est quand il y a une bonne harmonie colorée, d'abord. Enfin, ça, c'est pour ça aussi que je travaille par double page, parce que à chaque fois, il y a forcément une harmonie colorée, que ce soit avec des couleurs plutôt réalistes ou avec des couleurs un peu pop, il y a toujours ça.
0: Night Club commence par une double page de paysage avec cette indication: au royaume de Jérusalem, été 1181. Une femme traverse le désert. Derrière elle, sa cargaison, elle est sur un chameau. Elle rencontre deux croisés. « Halte là, mauresque !»« Messire, je suis forgeronne, voici mon sauf-conduit pour me rendre à Damas, y vendre mes armures. Il faut payer une taxe de passage. »« Tiens donc, c'est nouveau ça ? Et pour payer quoi ? L'entretien des routes ? » ?»« Taxe sur les marchandises. » »« C'est hors de question. Je m'en retourne vendre mes armures à Saladin. » »« Messire, sur ce, je vous la souhaite bien bonne. » Pas un pas de plus, cette terre est la nôtre, tu obéis.
3: Il y a vraiment un autre critère pour moi qui est très important, et qui est aussi important en tant que lecteur, c'est les dialogues. C'est vraiment ça, c'est quand je trouve un bon dialogue, j'ai l'impression que ça peut... Je peux être en roue libre, et j'ai une espèce de confiance en moi qui fait que le dessin va être forcément réussi aussi. Les dialogues, c'est... dis pas qu'il faut faire du Chateaubriand, mais du moins faire des dialogues. Pour moi, ce qui est important, c'est qu'il soit réaliste. C'est que c'est éviter les clichés.
0: Entre la concentration sous Illustrator et le cerveau qui reste sur le qui-vive quand on regarde un film ou qu'on se promène dans la rue, la vie d'artiste est parfois loin de l'image que s'en font les lecteurs. Mais il y a aussi les moments de détente où Arthur essaie de laisser la bande dessinée, l'illustration ou l'animation à la porte de chez lui.
3: Passer un peu de temps avec ma femme, avec mon chat, c'est faire d'autres trucs. Et ça, c'est bien, parce que là, je reviens sur Illustrator, mais c'est vrai que Illustrator fatigue beaucoup. J'ai des souvenirs de quand je bossais beaucoup, ça rejoint ce que tu disais tout à l'heure, où je sortais dans la rue, je voyais tout avec des vecteurs, des formes de couleurs et tout ça. Et là, c'est le moment où on se dit, il est temps de se reposer, de faire autre chose.
2: Est-ce qu'il y a une crainte d'un jour être asséché?
3: Alors oui, ça d'ailleurs, ça peut arriver. Moi, ça m'était arrivé il y a... C'était à l'issue du tome 4 de Zombielennium, où j'étais dans une période pas très marrante, je sortais d'une rupture. Un jour, je suis venu bosser ici d'ailleurs, et à un moment, j'avais commencé l'album, j'en étais à la page 5, je crois. Je pose mon crayon, et là, j'ai plus dessiné pendant 6 mois. Alors, j'ai fait quelques trucs quand même, notamment un peu alimentaire, hein, parce qu'il faut quand même gagner sa vie, mais impossible de faire Zombielennium, impossible de faire des planches, ça me paraissait vraiment insurmontable. Donc c'était un peu une espèce de petit burn-out. Et en fait, c'est en parlant avec des collègues que j'ai réalisé que ça arrivait vraiment à tout le monde. Bah, encore une fois, Benoît Ferroumont, lui m'a dit, moi aussi, ça m'était arrivé. Il m'a dit un truc très important, il m'a dit, tu verras, ça va pas revenir d'un coup. Tu vas pas revenir au boulot un jour en disant « Ouais, c'est bon, ça y est, j'ai fait... » Généralement, je fais un strip par jour, voire une planche par jour, mais il m'a dit « Un jour, tu vas faire un personnage, un jour, tu vas faire une case, puis à la fin de la semaine, t'en auras fait deux, etc., etc. » Et en fait, ça revient petit à petit sans qu'on s'en rende compte. Mais c'est vrai que ça fait un peu peur, parce que là, c'est des moments où on se dit « Mais qu'est-ce qui se passe si j'arrive plus du tout ?» Parce que c'est pas une histoire de pas, c'est vraiment une histoire de motivation, c'est-à-dire que c'est horrible, on n'est plus motivé, on n'a plus envie. Et ça, ça fait peur. Mais bon, en tout cas, ça m'est arrivé une fois.
0: On terminera ce portrait sur ce moment en demi-teinte, dont la leçon est que le dessin revient toujours. Et quand on voit la dernière création d'Arthur de Pince, Night Club, parue tout comme Zombielennium chez Dupuis, on se dit que le dessin est non seulement revenu, mais qu'il est encore plus flamboyant qu'avant chez cet auteur qui ne va jamais là où on l'attend. Avant de retrouver Gorian Delpature, on écoute Jeanne Chéral, Je pense à vous.

0: ça.
1: C'était Jeanne Chéral.
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1: Et au terme de ce portrait d'Arthur de Pince, on retrouve notre monsieur archive de la RTBF et de l'émission Galaxy BD, surtout c'est Gorian Delpature. Gorian, comme la semaine dernière, vous avez fouillé les anciennes interviews des héros du magazine Spirou. Et cette semaine, vous nous proposez une interview de Maurice, le père de Lucky Luke.
4: Oui, une archive du magazine du Midi, présentée par André Prévost. J'ai retrouvé pour vous l'émission du 28 avril 1993, qui recevait Maurice. Maurice de Bévereux, de son vrai nom, allait avoir bientôt 70 ans et il venait de publier Le Clown, un album de rentemplant, le chien le plus stupide de l'Ouest. C'était l'occasion de revenir sur la création de Lucky Luke et l'invention d'un type particulier de western en BD, le western humoristique. On écoute Maurice en 1993.
5: J'avais remarqué que le seul cow-boy qui existait en bande dessinée, c'était des cow-boys réalistes, comme Red Rider, vous savez, le Cavalier Rouge, dans Spirou, etc. Et il n'y avait rien dans le genre humoristique, même pas en Amérique. Alors que je trouvais pourtant que ça se prêtait fort bien à une histoire drôle. Et je trouvais qu'il n'y avait rien de place à prendre. Ouais. Une autre chose qui a joué sûrement, c'est que j'aimais bien dessiner des chevaux. Peut-être que ça a joué également.
4: Maurice crée donc Lucky Luke en 1947 dans les pages d'un almanach du journal de Spirou. C'est l'aventure intitulée Arizona. Mais à l'époque, le jeune Maurice de 24 ans, il a dû suivre les conseils du chef, M. Dupuis, en personne.
5: Au moment de créer le personnage, M. Charles Dupuis, qui était le directeur du journal, me faisait la recommandation suivante, c'est que nous travaillons, soi-disant, pour les enfants qui ont une tendance d'imiter le héros. Et par conséquent, il fallait que le héros soit parfait à tout point de vue, au point de vue moral et au point de vue bon goût, et sans vice et sans défaut. Mais j'ai vite compris qu'à force d'être parfait, un héros devient vite un petit peu ennuyeux, et j'ai essayé de le rendre plus drôle par après, mais c'était trop tard. Et si c'était à refaire, je le ferais tout à fait plus différent. Graphiquement, il avait un tout autre aspect. Mais c'est le cas pour la plupart des héros, vous savez. Les premières années, on essaye de le mettre au point, et il se transforme un petit peu. C'est vrai qu'il était beaucoup plus... Même psychologiquement, c'était plus brutal. C'était le coup de poing sur la gueule. Beaucoup plus qu'une parodie du cinéma. Mais disons que les 30 dernières années, il n'a pratiquement plus changé.
4: Lucky Luke ne serait rien sans son chapeau et ses revolvers, mais il serait un peu moins cow-boy aussi sans son cheval. Si Napoléon avait un cheval blanc, eh bien Lucky Luke aussi. C'est Jolly Jumper, bien sûr, et Maurice revient pour nous sur la création du cheval le plus philosophe de la BD.
5: Comme Lucky Luke, je voulais faire une allitération, ce qui est typique des anglo-saxons, si vous voulez. Deux noms qui commencent par la même lettre, comme Mickey Mouse ou Donald Duck. Et d'autant plus que c'est quand même un sujet d'inspiration américaine.
6: Mais au-delà du nom qui chante, il a aussi un sacré caractère, ce cheval, une vraie personnalité.
5: Oui, il est assez râleur et c'est un peu le philosophe de la bande également. Si j'ai quelque chose d'un peu plus profond à exprimer dans ma bande, ce qui est extrêmement rare, je vous le dis, c'est généralement le cheval qui le dit.
4: Et puis, bien sûr, il y a les Dalton. Je dis les Dalton parce qu'ils sont quatre, bien sûr, mais aussi parce qu'il y a deux quatuors de Dalton dans les histoires de Lucky Luke, les frères Dalton, d'abord dans l'album Hors la loi de 1954, et les cousins Dalton ensuite.
5: C'est vrai, dans le premier album qui était intitulé Hors la loi, j'avais donc repris les prénoms des véritables quatre Dalton qui ont existé. Et j'ai fait la grosse erreur de les tuer à la fin de l'album.
6: Mais ça a été leur sort dans la vie, non? Enfin,
5: absolument, je m'étais basé sur cette double attaque de banque qu'ils ont fait et qui a causé leur perte. Et quand j'ai été à New York, d'ailleurs, je me suis documenté à la bibliothèque publique sur les faits et gestes de ces quatre Dalton. Le fait que j'ai constaté qu'ils devaient être très bêtes. Je n'ai pas inventé cette caractéristique de ces quatre imbéciles. Toutes ces attaques de banque, etc., étaient tellement mal préparées, avec beaucoup d'effusions de sang et beaucoup de tuerie, pour des butins de misère. Et
6: Enfin, toujours est-il que dans l'album en question, vous les faites mourir et que c'est oui, un peu malheureux, c'est un peu malheureux.
5: C'est vrai. Et puis j'ai eu beaucoup de lettres de lecteurs qui le trouvaient très drôle, surtout cette taille échelonnée que j'avais inventé moi-même, bien sûr.
6: Et si bien que vous allez en quelque sorte les ressusciter.
5: C'est ça. Alors avec oui, j'ai eu l'idée de faire les cousins d'Alton qui ont exactement le même aspect. Et qui sont encore un peu plus bêtes que les premiers.
4: Maurice est mort en 2001 à l'âge de 77 ans. Et le saviez-vous, c'est Maurice qui a inventé l'expression 9e art pour qualifier la bande dessinée dont il fut lui-même un des grands artistes.
1: Et c'était dans les pages de Spirou où il tenait une rubrique sur le 9e art. Merci, Gurian Delpature.

0: Il est 3h.
1: Valentin Lecoq pour ce résumé enregistré de l'actualité. Le feu qui ravage les Hautes-Fagnes continue de grappiller du terrain. 2700 hectares de végétation ont déjà brûlé depuis ce vendredi. C'est de loin le pire incendie de l'histoire de la Belgique. Toute la région des Hautes-Fagnes est plongée sous une épaisse fumée. Par mesure de précaution, des centaines de personnes ont été évacuées dans les villages de Sourbro et à Butchenbach. La plupart des personnes évacuées ont trouvé refuge chez un proche. Pour les autres, un centre d'accueil a été installé à Malmedy. Une quarantaine de personnes y passeront la nuit. Si vous êtes confronté à ces fumées, il est conseillé de rester chez vous, de fermer portes et fenêtres et de couper les systèmes de ventilation. Si vous êtes fortement incommodé, il vous est recommandé de porter un masque FFP2. Les pompiers resteront sur place toute la nuit, pas les hélicoptères qui reprendront du service ce dimanche matin. Le feu n'est pas contenu et le vent changeant complique le travail des pompiers. Les renforts de l'étranger arrivent, des hélicoptères des Pays-Bas et de République tchèque, deux avions bombardiers aussi de Suède. La Belgique a activé le mécanisme de protection civile de l'Union européenne. Cela permet de faire appel à d'autres pays pour des renforts et pour du matériel. Dans les Ardennes françaises, à Monthermé, à quelques kilomètres de la frontière belge, un autre incendie incontrôlable est en cours. 100 hectares de forêt ont été calcinés. Il va faire un peu moins chaud dans les prochains jours. L'Institut Royal Météo replace quand même le pays en avertissement jaune chaleur ce dimanche. La côte n'est pas concernée et reste en vert. Une quatrième médaille pour la Belgique au championnat d'Europe d'athlétisme. Les Falcons, le relais 4x100 mètres messieurs, a décroché le bronze. Pas de médaille en revanche pour le relais 4x100 mètres féminin. Les Rockettes sont terminées 5e. Les Red Lions démarrent leur Coupe du monde de hockey par une victoire 3-2 face à la France. Ça n'a pas été un match facile. Ce dimanche, place au match des Red Panthers, l'équipe féminine belge. Elles seront face à la Nouvelle-Zélande. Cette Coupe du monde de hockey est organisée à Wavre et à Amsterdam aux Pays-Bas. Voilà pour l'actu. Très belle nuit.
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4: Bonjour à toutes et tous, bienvenue dans le podcast de Radio-Canada sur RTBF La Première, une petite collaboration du dimanche. On retrouve dans l'intimité des dictateurs une série de Radio-Canada dans laquelle la journaliste Michèle Ouimet donne la parole aux proches de dictateurs déchus dans ce quatrième épisode. Marie-France Bocassa, fille de Jean Bedel Bocassa, raconte une enfance marquée par la défiance de son père, les privations et surtout sa violence. Voici Violence et Confidence.
5: Ce balado comprend certains passages difficiles à entendre, car il est question de suicide et de violence faite aux femmes et aux enfants. Nous préférons vous en avertir.
6: Alors, au niveau des albums, c'est vrai que j'en ai beaucoup, beaucoup, beaucoup, mais j'ai dû en ranger. Donc là, on aperçoit mon père avec l'ancien président Valéry Giscard d'Estaing, qui s'embrasse. Ils sont dans les embrassades, ils s'appréciaient énormément à l'époque.
5: Marie-France nous accueille dans son coquet appartement de Mantes-la-Jolie, à deux pas du centre-ville. La décoration n'a rien d'ostentatoire. Quelques objets africains ornent son salon. Marie-France porte une robe brun pâle, zébrée de noir, un collier délicat et des boucles d'oreilles assorties. Ses traits soulignent son double héritage, africain et asiatique.
6: Après, dans les photos... En fait, ce sont des photos d'époque.
5: Ouais. Marie-France a conservé de rares photos d'elle et de sa mère, ainsi qu'un veston de son père, blanc, avec un col Mao et un B majuscule brodé sur la pochette avant. B pour Bocassa.
7: Et cette dame, qui est-elle?
6: Je crois que c'est une de ces femmes, hein. Ces jeunes femmes, oui. Okay. Ça représente exactement les femmes que notre père aimait. Donc, c'est des jeunes filles qui ont entre 14 et 15 ans, qui sont déjà formées, mais qui sont toutes jeunes. Mmh. Et donc, notre père les choisissait très jeunes, comme ça.
5: Très jeunes, oui. Comme Marie-Rena Sen, dont nous avons raconté l'histoire dans les deux premiers épisodes.
8: Pour vous situer, j'ai mon frère aîné, qui lui, aujourd'hui, a 86 ans. Et donc, j'ai le dernier de mes frères, lui, qui a 38 ans. Voilà, c'est ça. Donc, ça vous donne une idée. Et moi, j'en ai 48. Entre 37 et 87, il y a 50 ans. Donc, pendant 50 ans, notre père a procréé.
7: Ah,
8: oui.
5: C'est l'équivalent de deux générations. Bokassa avait tellement de femmes et d'enfants que les générations s'entremêlaient. Parfois, les nouvelles conquêtes de Bokassa étaient plus jeunes que ses enfants les plus âgés. Les enfants plus âgés ont vécu les années au pouvoir en République centrafricaine. Les plus jeunes, le long et douloureux exil en Côte d'Ivoire et en France. C'est le cas de Marie-France Bokassa. Je m'appelle Michèle Ouimet. Voici le quatrième épisode, Violence et confidence.

0: Marie-France fait partie de la deuxième génération des enfants de Bokassa. Elle est née en 1974, 5 ans avant la chute du dictateur. Son enfance, elle l'a vécue dans l'ombre d'un père déchu, condamné à l'exil. Marie-France m'a parlé de son père et de son enfance tordue, et de sa mère, une Taïwanaise que le chef d'État africain a rencontrée lors d'un voyage officiel dans les années 1970. Elle avait 15 ans, elle était serveuse dans un restaurant et elle venait d'une famille très pauvre, alors que lui était un puissant chef d'État. Bokassa a amené la jeune adolescente en République centrafricaine, au cœur de l'Afrique. J'ose à peine imaginer le choc culturel. Il l'a épousée et elle a eu 2 enfants, 2 filles, dont Marie-France.
1: J'avais très, très peu de renseignements sur ma mère. Mon père nous avait dit à ma sœur et moi, parce que j'ai une grande sœur qui a 1 an de plus que moi, une sœur aînée. Notre père nous avait dit que notre mère avait dû partir en fait à Taïwan, rentrer à Taïwan, rejoindre sa famille.
2: Mais Bokassa ne l'a pas mariée?
1: Si, il l'a mariée, si, mais elle était toute jeune, c'était une adolescente. Elle avait 15 ans et donc j'avais très peu d'informations quand mon père était présent parce qu'il ne souhaitait pas trop en parler. Et puis il me répétait souvent, tu as ton père, c'est moi ton père. Donc voilà, le fait de me répéter souvent, je me référais tout le temps à lui et j'avais complètement occulté que j'avais une mère d'ailleurs.
2: Donc vous n'avez aucun souvenir de votre mère évidemment parce que c'est beaucoup trop petit.
1: Ah non, mais même aujourd'hui, j'en ai aucun. Et en plus, j'ai que 2 photos, donc une où elle est de profil et une où elle est de face, mais elle a des lunettes. Celle de profil, je la vois plus ou moins, et celle de face, elle a des lunettes. Alors, j'ai que ça, en fait, comme photo.
2: Avez-vous les photos?
1: Oui, j'ai les photos.
2: On pourrait peut-être les regarder. Oui.
1: Alors, elle est là.
2: Ah, ça, c'est votre mère. Oui. Montre-tu qu'elle est jolie. Donc, et ça, c'est vous ou votre grande sœur?
1: Alors, ça, c'est ma mère avec moi. Et ensuite, c'est ma grande sœur avec sa marraine. Et donc, cette photo, elle est juste avant le départ. Elle est partie pas très longtemps après. Et donc, on peut voir sur l'expression de son visage qui est assez fermée.
0: Sur la première photo, la jeune mariée est à côté de Bokassa. Marie-France semble émue par l'image de sa mère, dont elle ne conserve aucun souvenir.
1: Elle est partie en voyage avec mon père. Alors, je ne sais pas du tout où ils se tiennent par la main. Alors, heureusement que c'est ces 2 photos qui sont assez représentatives.
0: La deuxième photo est floue. On devine le visage de sa mère, sans plus. Quelques semaines plus tard, à ma demande, Marie-France m'envoie une autre photo. On la voit, elle, bébé, dans les bras de sa mère. Elle a environ 1 an. Elle porte un petit bonnet blanc et une robe blanche. Sa mère a des traits délicats et un regard triste. En 1975, Marie-France a 1 an lorsque sa mère retourne vivre à Taïwan.
1: Donc j'ai été confiée à une dame en Centrafrique, qu'on appelle un peu une nourricière, une mère nourricière, puisque je prenais encore le sein et que cette dame apparemment m'aurait donné le sein.
0: Quelques mois plus tard, Marie-France et sa sœur sont envoyées avec d'autres enfants de Bokassa dans un pensionnat catholique en Suisse. En 1979, à la chute de son père, Marie-France quitte le pensionnat, elle a 5 ans.
1: Il y a des personnes qui sont venues nous récupérer et ensuite on est rentré en Côte d'Ivoire durant 4 ans.
2: Donc, vous n'avez pratiquement jamais vécu en République centrafricaine?
1: Non, en fait, j'ai vécu ma première année. Et ensuite, je n'ai jamais vécu, en fait.
2: Donc, c'est davantage suisse, française que...
1: Voilà, c'est ça.
0: Quand les enfants de Bokassa quittent le pensionnat, certains retournent auprès de leur mère, d'autres partent en Côte d'Ivoire. Pour Marie-France, c'est le choc. Dans la villa où ils vivent, en Côte d'Ivoire, elle rencontre ses frères qui étaient dans un autre pensionnat. Et elle retrouve son père, dont elle n'a aucun souvenir. Elle va désormais vivre avec cette famille bancale, sur un continent, l'Afrique, où elle n'a jamais vraiment vécu.
1: Dans le pensionnat, on avait des règles, mais là, on arrive, on a à nouveau des règles, mais complètement différentes.
2: Et c'était quoi ces règles-là?
1: Mais les règles, c'était interdiction de sortir, c'était que si on n'écoutait pas, on ne mangerait pas. On mangeait au sous-sol. Parce que notre père avait peur d'une attaque. Au départ, il nous faisait la classe aussi, c'est-à-dire qu'il servait d'instituteur. Et ceux qui se trompaient ou qui faisaient des erreurs d'orthographe, ils étaient punis. En Côte d'Ivoire, c'était plutôt... ils utilisent beaucoup les tuyaux. Vous savez, les tuyaux d'arrosage et les coupes. Et c'est avec ça qu'ils frappent. Oui.
0: Quatre ans plus tard, nouveau déménagement. Cette fois-ci, la famille s'envole vers la France, dans le château d'Ardricourt, en banlieue de Paris. En 2019, Marie-France a publié un livre autobiographique. Le titre, « Au château de l'Ogre ». L'Ogre, c'est son père. Le château, c'est celui d'Ardricourt, situé à une quinzaine de kilomètres de Mantes-la-Jolie. C'est là que Bocassa a passé plusieurs années en exil. Là aussi que Marie-France a vécu une enfance difficile auprès d'un père alcoolique, fantasque et violent. La vie s'annonce difficile avec des règles encore plus rigides, dictées par un Bocassa tyrannique.
1: Alors j'en ai déduit après que ces règles beaucoup plus rudes dans l'enceinte du château d'Ardricourt, c'est parce que mon père était privé de toute sa liberté. Et que finalement, lui qui avait dirigé un pays durant 14 ans, se retrouvait face à ses enfants enfermés. Et là, ça a été terrible pour tout le monde.
0: 13 enfants, dont Marie-France, vivent l'enfer, livrés, pieds et poings liés au délire d'un Bocassa déchu, sans personne pour les protéger. Jean Bédel Bocassa étanche désormais sa soif de pouvoir sur ses enfants. La vie au château d'Ardricourt tourne au cauchemar.
1: Comme il disait qu'il était un militaire haut gradé et que nous étions ses soldats, donc on devait se plier à ses règles, sinon on allait vivre le châtiment.
2: Quel châtiment ?
1: Le châtiment, c'était bon, ben, les coups de queue de bœuf sur le corps, c'était à genoux au sol, les deux mains sur la tête, sans poser les fesses au sol. C'était donc les vêtements brûlés. Donc on devait regarder les vêtements brûlés, nos vêtements brûlés.
2: Qu'est-ce qu'ils faisaient ? Ils prenaient vos vêtements, ils les mettaient dans la cour, puis ils mettaient le feu dedans ?
1: Oui. Et on devait se mettre autour et regarder les vêtements brûlés. Sachant qu'on sait la difficulté dans laquelle on a eu pour obtenir ces vêtements. Parce que les vêtements, on ne les obtenait pas facilement. C'est des gens qui nous les donnaient ou des amis d'école qui nous les donnaient, des camarades d'école. Donc c'était compliqué d'avoir des vêtements. C'était les privations de nourriture pendant plusieurs jours. C'était manger, l'obligation de manger de la nourriture avariée parce que la France lui a privé de ses vivres, lui a tout enlevé. Et donc, nous n'avons plus que ça à manger. Et quand c'est pourri, il faut quand même le manger. Et quand on a mal au ventre, il n'y a pas de docteur parce qu'on doit être fort. Donc ça, c'est une forme aussi de torture. C'est-à-dire que quand on a des crampes d'estomac parce qu'on a attrapé des... on a des intoxications ou des choses comme ça, c'est quelque chose quand même de très, très douloureux qui dure 2 jours et on a l'impression que le temps de la douleur ne se termine jamais. Et puis après, quelques autres punitions, sentences, comme du piment dans les yeux. Mais bon, on va pas tout dévoiler non plus.
2: Du piment dans les yeux ?
1: Oui, de la pâte de piment, en fait. De la pâte de piment dans les yeux.
2: OK.
0: Bocassa est en résidence surveillée, car c'est un autre embarrassant pour la France. Mais au bout d'un an, les gendarmes partent. Les enfants sont alors complètement abandonnés dans ce château lugubre, pris dans un cycle infernal où dominent la violence, la peur et l'alcool.
1: Et là, donc, il n'y avait plus que mon père qui représentait, en quelque sorte, notre sécurité. En quelque sorte. Mais que finalement, ça a été transformé en insécurité totale. Parce que quand il y avait la garde rapprochée autour du château, autour de cette enceinte, mon père n'agissait pas avec autant de violence. C'est vraiment quand cette garde a été levée, quand les barreaux ont été mis à chaque fenêtre, que lui seul décidait quand est-ce qu'on allait rentrer ou sortir.
0: La déchéance s'installe. Le château est mal entretenu. L'hiver, il fait froid. Les douches sont rationnées. La nourriture aussi. Et Bocassa dérape de plus en plus.
1: Notre père était... très, très souvent assis sur un fauteuil. Donc, il mettait ses lunettes noires. Il parlait très, très peu. Il buvait énormément, beaucoup. Il buvait beaucoup de Chivas, beaucoup de vin. Il se mettait en colère quand il n'avait plus assez d'alcool à boire. Et des fois, il n'y avait plus d'argent pour en acheter, d'ailleurs. Et les colères, ça commençait par retirer ses lunettes de soleil. Parce que dès qu'il retirait ses lunettes de soleil, c'est qu'il avait quelqu'un en cible. Et c'était les coups de fouet... Sinon, quand il n'avait pas envie de frapper, il envoyait un des frères taper, par exemple, un autre. Il défaisait sa ceinture et il donnait à l'autre enfant pour qu'il le frappe. Et l'autre enfant ne voulait pas frapper, mais mon père lui disait « Si tu ne le frappes pas, c'est moi qui vais te frapper. » Bon, ce qui était aussi arrivé. J'ai eu l'exemple de frères qui n'osaient pas frapper leur sœur ou quoi que ce soit et que c'est mon père qui a pris le relais parce qu'ils n'étaient pas capables de faire. Mais mon père, du coup, il frappait les deux. Alors, ça nous est jamais venu à l'idée de taper notre père, par contre. Parce qu'on aurait pu, finalement, on était nombreux, mais on ne l'a jamais fait. Puis, en même temps, il y a la peur, quand même, qui est là. Et puis, sachant que notre père, en plus, était quand même, avait des armes qui étaient parfois aussi chargées, ou des fois, il s'amusait à tirer aussi en l'air, dans le jardin, ou des choses comme ça. Je pense qu'on n'avait pas non plus envie de mourir.
0: Certains frères acceptent volontiers le rôle de bourreau. Marie-France me raconte un souvenir qui l'a marqué.
1: C'est très exceptionnel, le fait que notre père nous menait au magasin avec lui. C'est vraiment très, très rare. Je crois même que c'est peut-être une des seules fois. Mon petit frère avait volé ce pain au chocolat parce qu'il avait vraiment faim. C'est mon petit frère, il a un an de moins que moi. Pas tout à fait 9 ans. Et donc, quand on est rentré au château d'Ardricourt, il a demandé à mon frère, et je ne vais pas dire ordonné, parce que ce grand frère s'est fait un plaisir d'enfermer notre frère dans une chambre. Nous, on était juste derrière la porte, et là, il l'a rué de coups. C'est un enfant qui est resté quand même après 2-3 jours dans la chambre, qu'on avait interdiction de consoler, voilà. Et en plus de ça, et interdiction de manger, c'est-à-dire qu'on vous inflige des coups, on vous enferme dans une chambre, on vous donne pas à manger, et comme si les coups de ceinture ne suffisaient pas, ben vous êtes toujours puni en fait. C'est quand on ne sait pas quand est-ce que la punition est levée. Donc ça, c'est le souvenir qui a un des souvenirs qui m'a profondément choqué, marqué, et ces cris m'ont suivi toute une vie. Mon père a aimé les enfants dont il a aimé les mères. Mon père, par rapport au lien qu'il avait eu, à la relation qu'il avait avec les femmes, au degré de sentiment qu'il avait eu pour elles, s'il avait moins aimé cette femme, il serait beaucoup plus dur avec l'enfant de cette femme. Mon père, en fait, a toujours évité de me frapper, moi. Et c'est plutôt moi qui me plaçais pour être peut-être tapée, pour être à égalité avec mes autres frères et sœurs. Je demandais même ça. Voilà. Je demandais à être frappée comme eux. J'ai dû recevoir un ou deux coups, mais qu'il a regretté parce que pour lui c'était injuste et que c'est pas moi qui aurais dû être tapé. Alors que c'est quand même moi. Vraiment, il a toujours évité de me frapper.
0: Parfois, Bokassa chasse les enfants à l'extérieur de la maison pendant plusieurs jours. Ils se débrouillent pour survivre. Ils construisent des cabanes de fortune et se nourrissent de fruits trouvés dans les arbres. Bien vite, les enfants trouvent une autre façon de se nourrir.
1: J'ai très vite, moi, trouvé comment sortir. Parce que le château, il était entouré d'un bois à peu près de 10 hectares. Et on avait été dans les ronces et tout ça. J'avais finalement trouvé un mur où on pouvait atterrir, mais on tombait chez des voisins. Et il fallait réfléchir à tout pour pas qu'on nous voie. Et en plus, des voisins qui avaient des chiens. Mais non, on a fini par réfléchir. Et avant d'aller voler dans le supermarché qui était en bas du village, parce qu'après, on est allé voler à manger. Mais avant d'aller là-bas, on a commencé par voler d'abord, prendre du maïs dans les champs. Voilà, donc on se faisait griller des maïs. On en mangeait beaucoup, du maïs.
0: Dans le petit village d'Ardricourt, dans les années 1980, les Bokassa sont les premiers Africains. La réputation de leur père nuit à leur intégration. Les médias ont beaucoup parlé des crimes de l'empereur déchu. À l'école et au village, ils sont rejetés.
1: Tout le village était au courant. Et pour eux, c'était une terreur. C'est-à-dire que déjà, ils refusaient que notre père intègre ce village. Et nous, ben, on a encore à nouveau subi le rejet des enfants de l'école, en tout cas la première année. Et ensuite, on a dû réfléchir et puis discuter aussi avec les institutrices et les instituteurs pour savoir comment on allait pouvoir, nous aussi, se sentir bien, parce qu'on était en plus prisonniers de tout ça, parce que notre père nous obligeait à aller à l'école, mais en fait, à l'école, on nous rejetait aussi. Alors, on savait plus trop où se mettre. Hein. Et surtout, moi, pour ma part, je me suis toujours dit, enfant, qu'est-ce qui s'est passé pour qu'on mérite ça ?
0: Des rumeurs courent sur Bokassa, des accusations qui jettent de l'huile sur le feu dans le village. Bokassa serait un cannibale.
1: Il disait toujours « Ah, vous êtes de la famille soit du cannibale, de l'anthropophage. » Enfin, le mot cannibale, le mot anthropophage m'a suivi dans mes nuits, en fait.
0: D'après l'ancien premier ministre de la République centrafricaine, Martin Zigele, David Dacko serait à l'origine de cette rumeur. Daco, président de 1960 à 1966, renversé par Bokassa, puis de retour au pouvoir en 1979 après la chute du dictateur.
3: Daco était très naïf. Hein? Il voulait donner une image négative de Bokassa. Il utilisait tous les arguments. Il ne faisait pas attention aux arguments qu'il disait. Il dit que Bokassa est cannibale. Bon, on n'a jamais pu étayer ça. Et quand Daco, après sa perte de pouvoir, quand Daco lui-même il a perdu le pouvoir, on lui a posé la question. Il a dit non, en fait, Bokassa nous avait beaucoup fait souffrir. C'est pour ça qu'il a dit ça, etc., etc. Mais ce qui est sûr, c'est que, vous savez, les gens retiennent des trucs sensationnels. C'est Daco, il a versé là-dedans, mais c'était irresponsable de sa part. Parce que ça met en avant des clichés racistes, comme si c'était des noirs, des mangeurs d'êtres humains, des machins comme ça. C'est du racisme à rebours, ça.
0: Au procès subi par Bokassa en 1987, l'accusation de cannibalisme sera rejetée. Mais à l'époque du château d'Ardricourt, la rumeur court et cause un tort énorme à la famille.
1: J'essayais en fait de trouver quelque chose de bon chez mon père. Et d'un côté, je voyais tous ces médias qui noircissaient notre père. Je voulais toujours me dire, mais non, mais ils exagèrent et tout. Mais en même temps, quand ces médias parlaient, mon regard aussi s'ouvrait sur une réalité. Et c'est là où ça a commencé à me hanter aussi.

0: Nous nous rendons ensemble au château d'Ardricourt. Le volubile chauffeur de taxi semble reconnaître Marie-France. Il lui dit, « Vous allez visiter les fantômes au château. »
1: Le chauffeur de taxi, là, il ne l'a pas dit, mais il vous a reconnu.
2: Il Mais il a parlé des fantômes.
1: C'est
2: mais
1: ça.
2: Non, mais parce que c'est ce que les gens, en fait, toutes les... Moi, nombre de... Par exemple, Alban, la propriétaire, elle m'avait dit, « Marie-France, moi, j'en ai assez. Les marcheurs qui viennent devant le château, ils s'arrêtent devant. Ils parlent justement de fantômes, de malédictions, de choses comme ça. » Donc, forcément, le château d'Ardricourt, de toute façon, il est... Son histoire n'a pas quelque chose de, ne renvoie pas quelque chose de positif.
0: Marie-France est restée dans la région. Pendant un certain temps, elle a ouvert un restaurant, puis un salon de thé doublé d'un bar. Elle est connue.
2: Là, ils sont à l'extérieur, on ne pourra pas trop se rapprocher.
1: Et de revenir ici, ça vous fait quoi?
2: Ça m'évoque, en fait, des souvenirs. J'ai plus de souvenirs, on va dire, tristes que joyeux. Voilà. Voilà, c'est pas la vie de famille ou la vie de château ou le conte de fées qu'on aimerait vivre. Et donc, voilà, de venir ici, c'est un peu particulier. Mmh. On sent, enfin moi je sens quand même cette pesanteur-là. Je sais pas comment la décrire, mais des souvenirs un peu lourds. Il est bien caché. Et comme je sais qu'ils ont leur chien, ils sont là. Oh, ils en ont plusieurs.
0: Le château d'Ardricourt a été acheté et transformé en gîte de luxe avec chambre d'hôte et salle de réception. J'ai écrit un courriel au propriétaire pour leur demander la permission de visiter le château avec Marie-France. La réponse n'a pas tardé, un refus poli et catégorique. Notre établissement souhaite se démarquer fortement de l'image malheureusement très négative de son ancien propriétaire. J'ai appelé pour plaider ma cause. Rien à faire. Les propriétaires veulent se tenir le plus loin possible des bocassins et de leur réputation sulfureuse. Nous longeons le château en passant par un parc adjacent. Les murs de l'enceinte sont très hauts. C'est à peine si on aperçoit le toit.
2: Alors ici, on va peut-être essayer de remonter un peu parce qu'en fait, le château, donc du coup, il est là.
1: Oui.
2: Il est ici, donc je pense qu'on peut peut-être passer par là. Alors, tout ça, ici, ça faisait partie donc du château. Et la mairie d'Ardricourt a racheté une grande partie du terrain. Et donc, il y avait des arbres fruitiers. Il y avait pas mal d'arbres, ici et de l'autre côté. Et quand notre père, en fait, nous interdisait l'accès au château, qu'il nous mettait dehors, mais c'est ici qu'on venait se réfugier et qu'on construisait nos cabanes, nos abris.
1: Pour dormir la nuit.
2: Pour dormir la nuit. Et donc, ici, en fait, là où on est là, actuellement, c'est là où, quand on a commencé à faire le muret et que je fais le récit où je raconte justement quand on venait avec mes frères et sœurs voler aussi des fruits et que le voisin était sorti avec son fusil parce qu'il en avait assez qu'on lui dépouille ses arbres fruitiers.
1: Mais il n'y a jamais personne, les voisins et tout ça, qui ont alerté les autorités sociales pour dire qu'il y avait
2: personne.
1: Des enfants en détresse ou dans le besoin?
2: Non, personne. Mais vraiment personne. Et je pense que parce que les gens avaient peur. Avaient très, très peur.
1: Mais à l'école, est-ce que les professeurs ou se rendaient compte que vous aviez des problèmes à la maison?
2: Pas au départ, pas dans les premiers mois de la première année scolaire, mais ensuite, ils se sont très vite rendus compte, puisqu'ils voyaient bien qu'on avait des carences, qu'on avait très faim. Ils observaient lors de la cantine et qu'on mangeait beaucoup plus que les autres enfants. Ils sentaient aussi la fatigue chez nous. Parce qu'on n'était pas concentrés comme les autres enfants. Au départ, ils pensaient que c'était parce que les enfants ne voulaient pas jouer avec nous. Et ils se sont très vite rendus compte qu'il y avait un souci dans l'enceinte, en tout cas du château. Mais ils ne sont pas venus vers nous pour nous proposer leur aide, parce que je pense qu'ils avaient peur. Et puis eux-mêmes découvraient déjà un homme africain dans le village. Donc c'était pas évident. Et par la suite, quand j'ai tenu mon bar là, à Melun, j'avais rencontré l'ancien maire d'Ardricourt, Monsieur André Cassagne, qui était donc maire quand notre père était ici. Et ce monsieur m'a expliqué que la cantine, en fait, n'avait jamais été payée par notre père et qu'il avait dû faire voter en assemblée, lors de conseil municipal, que ce soit en fait la commune d'Arbrécourt qui paye la cantine des enfants Bokassa. Et c'est comme ça que nous avons pu accéder à la cantine pour avoir au moins un repas équilibré par jour.
0: Malgré la peur, la faim et la fatigue, Marie-France est une très bonne élève. Par contre, elle voit mal. Mais pas question d'aller chez un optométriste, encore moins d'acheter des lunettes. Aujourd'hui, elle porte des verres épais. Elle se souvient des visites de la femme préférée de Bokassa, l'impératrice Catherine, qui venait une ou deux fois par an avec ses 7 enfants.
2: Quand elle venait, ce château reprenait vie, il était vraiment illuminé, elle nous gâtait. Alors c'était très rapide, très éphémère, hein, parce qu'elle venait, elle restait une soirée ou deux. Enfin, elle dormait pas là, elle dormait à l'hôtel. Elle venait, donc elle restait le soir dîner avec nous et elle repartait. Et je sais que les enfants qu'elle a eus avec notre père, elle les a toujours gardés, elle, auprès d'elle. Hein. Ils n'ont pas été ni en pensionnat, ils n'ont pas été en Côte d'Ivoire non plus, ni à Ardrécourt. Ils ont vécu en Suisse, dans une vie très saine, très équilibrée, à un bon train de vie, elle avait des moyens qui étaient là. Ses enfants étaient scolarisés dans de bonnes écoles. Nous, on savait tout ça. Quand je suis arrivée petite, déjà, c'était la première fois que je voyais un château. Ah. Enfin, dans la réalité, j'avais pu voir des châteaux dans les livres, mais j'avais jamais vu de château. Et ici, donc, j'étais très contente. Mais finalement, ce qui représente les châteaux, même quand j'ai des amis qui me proposent d'aller visiter le château de Versailles, ben, j'ai pas envie. En fait, tout ce qui est en lien avec les châteaux... J'ai même été invitée à Versailles par un monsieur qui organise chaque année le bal, où les princes et les princesses, les comtes et les comtesses se retrouvent. Et j'ai refusé. J'ai refusé parce que j'ai beaucoup de mal avec tout ça. Parce que j'ai beaucoup de mal, en fait, avec ce lien de la royauté, en fait.
0: Revenir au château ravive des souvenirs douloureux. Même si son père s'est autoproclamé empereur, et même si elle a passé son adolescence dans un château, sa vie n'avait rien d'un conte de fées. Elle vivait pauvrement, contrairement aux princesses.
2: Alors là, on arrive sur le parking de la gare. Et alors ce parking, il représente beaucoup de choses pour moi parce que à cette époque-là, tous les 1er mai, il y avait ce qu'on appelle la fête du Muguet. Et donc, il y avait des stands d'exposés. Et quand la kermesse se terminait, je faisais le tour du parking pour ramasser les pièces que les personnes avaient pu oublier. Et ça, c'était ma grande richesse. Voilà. Donc, c'est le parking qui est juste là.
1: Et avec les pièces, vous achetez de la nourriture ?
2: Oui, bah, toujours. Hein.
1: Toujours ?
2: Oui, oui. Donc voilà, nous avons fait le tour d'Ardricourt, du petit village d'Ardricourt.
3: Je n'excuse pas la brutalité et la violence et je ne l'excuserai jamais parce qu'on n'a pas le droit, en fait.
1: La violence de notre père.
3: La violence de notre père, mais aussi la violence aussi de ce rejet, la violence aussi des habitants de ce village au départ, parce qu'après, on va dire 2-3 ans après, ils ont appris aussi à nous aimer, à nous connaître. Mais ils ont appris à nous aimer parce que j'ai aussi parcouru le village, hein, dans les rues, pour justement qu'on nous aime. Pour petite déjà, alors dans ce village à Ardrécourt, tout le monde me connaît. Hein. Tout le monde connaît Marie-France Bokassa. Parce que je voulais qu'on m'aime. Je voulais qu'on m'aime et je voulais pas qu'on nous noircisse. En tout cas, qu'on noircisse les enfants parce que notre père avait fait des choses qui n'étaient pas bien.
0: La nuit, Bokassa dort seul. Mais il fait souvent venir ses enfants auprès de lui, car il a peur. Un soir, Marie-France passe une partie de la nuit avec lui. Elle découvre un homme fragile. Et vulnérable.
2: Et j'étais seule avec lui parce que les autres frères et sœurs étaient fatigués, étaient allés se coucher. Il a fait tomber sa garde, en fait. Il me parle à la même hauteur que moi et là, il me dit ses souffrances et il explique aussi pourquoi il est si dur.
1: Qu'est-ce qu'il vous raconte exactement?
2: Et donc, c'est là où j'ai appris qu'il avait été orphelin. Ça, personne ne nous l'avait dit avant. Personne. Personne. Mais c'est là où, quand il a commencé à parler de sa tristesse d'avoir perdu son père, sa mère. Là, il décrivait bien comment lui, de son regard à 6 ans,
3: Il décrivait comment son père, il l'a vu être pendu, le regard qu'il a croisé de son père, lorsqu'il avait la corde au cou. Donc là, il décrit vraiment tous ces moments-là. Et là, je vois les larmes qui coulent, mais c'était des vraies larmes, vraiment des vraies larmes. Et j'ai vu un homme. En fait, c'est à ce moment-là que j'ai vu un homme enfant, en fait. Enfant, déjà, je comprends. Et je me dis, ah oui, je pense qu'il est abîmé aussi. Et finalement, nous, on n'a peut-être pas droit au médecin ou à quelqu'un pour nous soigner, mais lui non plus. Donc ça, c'est le plus beau souvenir. C'est quand mon père s'est mis à mon même niveau. C'est-à-dire que quand il a arrêté d'être cet homme-là, en fait, l'homme que je déteste, en fait. Et après, ça s'est reproduit souvent parce que j'étais sa confidente. En fait, il m'appelait, viens ma fille. Alors voilà. Et c'est aussi pour ça, j'avais pas trouvé qu'est-ce que mon père avait fait de bien pour moi. Mais maintenant que vous venez de me poser la question, je pense que c'est aussi pour ça que j'aime mon père malgré ce qu'il est. C'est à cause de ces moments-là où j'ai décelé chez lui cette fragilité aussi, cet homme enfant qui finalement a été traumatisé de son enfance et qui a essayé, pareil, de faire comme il pouvait. Mais bon, au lieu de faire que du bien, voilà.
1: Vous l'avez aimé malgré tout ?
3: Je l'ai aimé. Je l'ai aimé parce que j'ai ressenti que c'était un homme fort, mais un homme aussi abattu et fragile, qui était plus fragile que fort. J'ai rencontré des personnes qui étaient bipolaires. Je ne savais pas ce qu'était la bipolarité. Et je me suis beaucoup renseignée sur cette pathologie. Et c'est assez bizarre parce que à l'intérieur de cette pathologie, je reconnais beaucoup de traits de caractère de mon père.
1: Mais vous pensez que votre père était bipolaire ?
3: Je pense qu'il avait des traits caractéristiques des bipolaires, en tout cas. Alors, je vais dire bipolaire 1, parce que il avait de gros troubles, il s'imaginait beaucoup de choses, il s'imaginait parfois être en guerre, parfois être dans un autre monde, parfois être le héros qui détruirait tout. Mais à la fois, il avait des périodes de dépression où il ne quittait jamais ses lunettes de soleil, il n'arrivait plus à bouger, lui-même ne savait pas pourquoi, mais il n'a jamais consulté pour ça. Hein, jamais, jamais. Mon père n'a jamais rencontré de psychiatre ni de psychologue, puisque de toute façon, c'était lui le guérisseur aussi. Donc voilà, c'était vraiment un mélange de tout. Hein, mais je sais qu'il avait de gros troubles psychiques. Et donc je me suis renseignée, et ça m'a permis aussi de mieux comprendre et aussi de dire oui. Que mon père, je l'aime, parce que au fond, il pouvait être très méchant, mais à la fois, il pouvait être très fragile. Je ne vais pas dire gentil, je vais dire très fragile. Voilà, c'était pour moi un homme très fragile.
4: 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On change complètement d'atmosphère pour terminer ce dimanche après-midi en musique. Et on commence avec Tame Impala et Dracula. Et puis, ce sera Georgia Smith accompagnée de Wizkid avec Alive.

Georgia Smith, Wizkid pour leur morceau live sur la première. Encore beaucoup de musique pour vous accompagner jusqu'à 18h. Voici la Belge Blue Samo avec Breakfast. Et puis derrière, on retrouve également Clément Chevalier. Merci pour votre écoute. Je vous souhaite une très

0: que je devrais être artiste.
1: Clément Chevalier à Vif. On approche tout doucement de 18h avec Rory hein, et son morceau Plus Jamais, juste après place au journal de 18h. Et puis comme chaque dimanche, Didier Mellon prendra le relais avec Le Monde est un village. À très bientôt, on se retrouve déjà demain pour Matin Première, l'agence tourisme, dès 8h45. D'ici là, profitez bien de votre fin de week-end à l'écoute bien sûr de La Première.

0: Il est 4 heures.
1: Valentin Lecoq pour ce résumé enregistré de l'actualité. Le feu qui ravage les hautes fagnes continue de grappiller du terrain. 2700 hectares de végétation ont déjà brûlé depuis ce vendredi. C'est de loin le pire incendie de l'histoire de la Belgique. Toute la région des hautes fagnes est plongée sous une épaisse fumée. Par mesure de précaution, des centaines de personnes ont été évacuées dans les villages de Sourbro et à Butchenbach. La plupart des personnes évacuées ont trouvé refuge chez un proche. Pour les autres, un centre d'accueil a été installé à Malmedy. Une quarantaine de personnes y passeront la nuit. Si vous êtes confronté à ces fumées, il est conseillé de rester chez vous, de fermer portes et fenêtres et de couper les systèmes de ventilation. Si vous êtes fortement incommodé, il vous est recommandé de porter un masque FFP2. Les pompiers resteront sur place toute la nuit, pas les hélicoptères qui reprendront du service ce dimanche matin. Le feu n'est pas contenu et le vent changeant complique le travail des pompiers. Les renforts de l'étranger arrivent, des hélicoptères des Pays-Bas et de République tchèque, deux avions bombardiers aussi de Suède. La Belgique a activé le mécanisme de protection civile de l'Union européenne. Cela permet de faire appel à d'autres pays pour des renforts et pour du matériel. Dans les Ardennes françaises, à Monthermé, à quelques kilomètres de la frontière belge, un autre incendie incontrôlable est en cours. 100 hectares de forêt ont été calcinés. Il va faire un peu moins chaud dans les prochains jours. L'Institut Royal Météo replace quand même le pays en avertissement jaune chaleur ce dimanche. La côte n'est pas concernée et reste en vert. Une quatrième médaille pour la Belgique au championnat d'Europe d'athlétisme. Les Falcons, le relais 4x100 mètres messieurs, a décroché le bronze. Pas de médaille en revanche pour le relais 4x100 mètres féminin. Les Rockets sont terminées 5e. Les Red Lions démarrent leur Coupe du monde de hockey par une victoire 3-2 face à la France. Ça n'a pas été un match facile. Ce dimanche, place au match des Red Panthers, l'équipe féminine belge. Elles seront face à la Nouvelle-Zélande. Cette Coupe du monde de hockey est organisée à Wavre et à Amsterdam aux Pays-Bas. Voilà pour l'actu. Très belle nuit.
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3: Bienvenue dans les carnets francophones sur la première. Tout l'été, chaque samedi, on ouvre nos carnets pour y retrouver le meilleur des reportages et documentaires de nos partenaires des médias francophones publics. Et aujourd'hui, direction Porto Rico, sur les traces d'une superstar mondiale, devenue aussi à sa manière une voix politique. En 2025, Bad Bunny a été l'artiste le plus écouté au monde, avec près de 20 milliards de streams. Quelques mois plus tard, il se retrouvait sur la scène de la mi-temps du Super Bowl, une consécration qui n'a pas vraiment fait l'unanimité dans l'Amérique de Donald Trump, car derrière le phénomène musical, il y a Benito Antonio Martinez Ocasio, un artiste profondément attaché à Porto Rico, à son identité et à son histoire. Il chante exclusivement en espagnol, défend les droits LGBT, bouscule les normes de genre et dénonce régulièrement ce qu'il considère comme la domination américaine sur son île. Pour comprendre d'où vient cet engagement et ce que Bad Bunny représente aujourd'hui pour les Portoricains, Interception s'est rendu sur place. Voici Bad Bunny Superstar, la revanche latino. Un reportage de Vanessa Descuro proposé par France Inter.
4: Aujourd'hui, Interception chante 100% en espagnol et affole l'administration Trump avec lui.

0: France Inter.
1: Faites comme si vous le connaissiez, si vos enfants sont derrière vous. Cet homme est l'un des chanteurs les plus connus de la planète. L'artiste le plus écouté au monde. 20 milliards de streams en 2025, un phénomène musical. Il s'appelle Bad Bunny, de son vrai nom Benito Antonio Martinez Ocasio. Il est portoricain. Il chante donc en espagnol. Il est résolument anti-Trump. Et le 8 février prochain, c'est lui qui chantera à la mi-temps du Super Bowl. De quoi mettre la planète MAGA et les plateaux de la très conservatrice antenne de Newsmax en PLS.
2: La NFL vient de choisir le lapin malin, Bad Bunny ou je ne sais quoi. Ce type qui déteste Ice, qui accuse tous ceux qu'il n'aime pas de racisme. Ce chanteur n'a rien d'un artiste fédérateur et plein de gens ne le connaissent même pas.
3: Je n'ai jamais entendu parler de lui. C'est un choix complètement ridicule.
1: Ouais, mais la mi-temps du Super Bowl, ce sont les 15 minutes de télé les plus regardées aux États-Unis et donc les plus chères pour les annonceurs. C'est la première fois que ces 15 minutes-là seront 100% espagnols. Et si les pro-Trump sont aussi furieux, c'est parce que Bad Bunny ne se contente pas de chanter. Il parle de son île, où tout le monde a un passeport américain, mais se sent sous-citoyen. Il est engagé dans les droits LGBT. La rumeur dit même qu'il portera une jupe au Super Bowl. Et puis surtout, il n'a programmé aucune date aux États-Unis pour sa tournée mondiale, parce qu'il sait que ICE, la police de l'immigration, en profiterait pour rafler les migrants à la sortie. En revanche, il a donné 31 concerts chez lui à Porto Rico, ce qui a injecté 200 millions de dollars dans l'économie et fait exploser le PIB. C'est tout ça, Bad Bunny, la star mondiale du reggaeton. Il est parfaitement conscient de ce que ces 15 minutes représentent pour lui, pour Porto Rico, pour tous les Américains du camp progressiste. Il adore son île qui le lui rend bien. Vanessa Descoureaux n'a pas mis longtemps à le constater.
4: Nous sommes dans la ville de Bega Barra, c'est à une quarantaine de kilomètres à peu près à l'est de la capitale San Juan. C'est la ville où a grandi le jeune Benito Ocasio Martinez, qui ne s'appelait pas encore à l'époque Bad Bunny. Nous sommes dans l'école primaire où il a étudié quand il était tout jeune. La classe du professeur Alfredo Valquez, professeur d'éducation physique.
5: Littéralement...
6: Il appartient littéralement à notre communauté. Sa mère était une collègue, enseignante et bibliothécaire dans notre école. Il est passé par ici en tant qu'élève dans notre établissement. Sur le plan académique, il était excellent. Un garçon tranquille. Il était même inscrit au tableau d'honneur. Il participait déjà au concours de talent organisé dans les activités périscolaires de l'école. Ensuite, il est entré à l'université, a étudié quelques années, et puis, petit à petit, le virus de la musique a pris le dessus. Avant de devenir une star mondiale, il a également travaillé dans un supermarché de la ville. Et on a vu émerger l'artiste le plus écouté et le plus important du monde. Aujourd'hui, les étudiants veulent être comme Benito. Mais ils ne savent pas qu'il était ce que je viens de dire, un garçon respectueux, avec de bonnes valeurs, avec des parents qui lui ont inculqué aussi la dimension spirituelle parce qu'il a même été enfant de cœur à l'église ici. Et je me souviens comme si c'était hier, lors de l'ouragan Maria à Porto Rico. Ici, nous avons été le dernier quartier de tout Porto Rico où l'électricité a été rétablie. Et il a alors commencé à aider les familles, il apportait même de la nourriture chaude, il leur livrait des générateurs électriques. Il a beaucoup aidé sa communauté.
4: Pour vous, c'est plus qu'un chanteur, il apporte de la fierté aux habitants de l'île ?
6: Il est en train d'être un modèle, une icône de la jeunesse. Comme tout le monde, il n'est pas parfait non plus, et il l'a toujours dit. Je l'ai connu comme élève ici, j'ai connu sa famille, ses proches. J'ai eu son cousin dans ma classe l'an dernier. Ce sont des personnes humbles qui ont les pieds sur terre. Et je sais qu'il est animé des meilleures intentions pour l'éducation à Porto Rico, pour la population de Porto Rico et pour l'économie de Porto Rico. Ça nous rend fiers, très fiers.

0: C'est très difficile d'échapper à l'enfant chéri de Porto Rico parce qu'on est en train de passer devant une énorme peinture murale qui lui est consacrée avec son portrait. Portrait devant lequel des jeunes gens s'arrêtent, des moins jeunes d'ailleurs, pour prendre une photo souvenir.
1: Hola, mi nombre es Elsa Clas, soy del barrio.
2: Je m'appelle Elsa Clas et je suis du quartier Almirante Sur.
1: Barrio Almirante Sur, de donde
2: c'est le quartier d'où vient Bad Bunny.
1: Y conocemos su familia.
2: Nous connaissons sa famille.
1: Super inmensamente orgullosa de Bad Bunny.
2: Et je suis immensément fière de lui.
0: Vous pouvez me décrire vraiment cette fierté qui vous apporte?
1: Bueno, el orgullo que yo siento.
2: La fierté que je ressens, c'est parce qu'avant tout, c'était un petit jeune qui travaillait dans un supermarché à emballer les courses des gens. Et petit à petit, il s'est fait tout seul. Il a réussi tout seul.
0: Selon vous, qu'est-ce qui explique vraiment ce succès qui dépasse les frontières de Porto Rico, un succès mondial? Pourquoi, selon vous, ça va si loin?
2: Je pense qu'il essaie de capter la jeunesse. C'est ça son grand succès. En plus de l'amour immodéré qu'il a pour l'île, pour Porto Rico. Son grand succès, c'est aussi le fait qu'il soit contre Trump. Moi, ça me donne du bonheur, beaucoup de bonheur. Parce qu'en réalité, et malheureusement, les gringos, les Américains, viennent à Porto Rico où ils veulent faire des choses qui ne sont pas autorisées. Et Bad Bunny s'oppose à ça. Par exemple, les plages appartiennent au peuple. Et lui, il s'oppose à ce que des étrangers viennent pour y construire et faire des choses qui sont interdites ici, à Porto Rico.
0: Et aussi parce qu'il défend les migrants?
2: Oui, absolument. Et c'est pour ça que je l'aime tant et que je tiens tant à lui. Parce que moi aussi, je défends les immigrés. Et quand il défend les immigrés, c'est pour moi une fierté. Et le fait qu'il s'exprime en espagnol, et ça on le voit bien aux États-Unis, c'est déjà une raison pour être attaqué.
0: Vous allez regarder sa performance pendant le Super Bowl?
2: Oui, carrément. Toute la famille, on est déjà prêts. On va faire un grand vacarme, une fête du tonnerre, ça c'est sûr, oui.
0: Ce sera une nuit très portoricaine.
2: Ce sera une nuit portoricaine spectaculaire.
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0: Nous sommes désormais à San Juan, la capitale, dans l'un des très nombreux quartiers de la ville en pleine gentrification. Et ça aussi, c'est largement dénoncé par Bad Bunny dans son dernier album. Parce que, tout simplement, la culture locale et parfois même la gastronomie tend à disparaître peu à peu au profit des enseignes états-uniennes qui sont en train, elles, de pousser comme des champignons dans la ville. Ici, dans le quartier de Santurce, où il y a clairement deux visages. L'un est un peu décati avec ses façades d'immeubles en face de nous, abîmées par le temps, ça c'est sûr, mais surtout abîmées par l'humidité étouffante de l'air. Et puis l'autre visage, lui, il est beaucoup plus rénové, il est flambant neuf même en certains endroits, parce qu'il faut bien comprendre que les petits commerces ont beaucoup de mal à survivre ici. Pour les cafés locaux, c'est très difficile de résister quand un géant comme Starbucks arrive et s'implante. On va rentrer dans une boutique qui est juste en face de nous, parce qu'il n'y a pas grand monde à l'intérieur, et on va en profiter pour discuter avec la gérante.
1: Je m'appelle Desiree Rodriguez. Ici, nous sommes chez Necromancia et Cosmetica, une boutique et une marque de cosmétiques artisanales. Ce sont des produits entièrement locaux.
0: Comment on peut résister dans une ville comme celle-ci à la gentrification ?
1: Pour résister, il faut s'ancrer. La seule façon pour nous de faire une différence, c'est d'essayer de nous approprier les espaces, les activités et tout ce qu'il est possible de faire. Je dis toujours que le pouvoir réside dans toute la communauté. Tant que la communauté reste unie, qu'elle agit et qu'elle s'empare des lieux, il n'est pas si facile de nous évincer comme ça, sans raison.
0: Est-ce que vous pourriez décrire, je sais que c'est difficile, à quel point cette ville de San Juan a changé ?
1: San Juan a connu un déclin énorme ces 10 dernières années. Cela se voit beaucoup sur les bâtiments, le manque de propreté, le manque d'entretien, le manque de tout, de surveillance, de respect pour le patrimoine historique. Tout cela est flagrant. Et aussi avec l'arrivée des étrangers qui viennent ici pour acheter des propriétés, on perd beaucoup de notre patrimoine. Ces gens arrivent, achètent, et tout ce qu'ils veulent, c'est faire de l'argent avec ces biens. Ils ne se soucient pas forcément de préserver l'histoire du pays. Cela a donc eu un impact majeur, et il y a eu une très forte dégradation des structures. Ce qui est en grande partie la faute de la municipalité et du gouvernement.
0: Vous sentez chez vous dans tous les quartiers de la ville ou pas du tout ?
1: Non. Je me sens chez moi dans la rue, là où nous sommes, ici, à Rio Piedras. Ailleurs, ce n'est pas mon monde. Mon monde, c'est ici.

0: Ce monde extérieur, c'est ce que certains appellent ici Gringolandia. Alors c'est un mot qui mélange un peu d'anglais et un peu d'espagnol et qui désigne ces quartiers qui n'ont plus rien de portoricain et qui sont très clairement des emprises américaines. Et c'est ici que je vous ai donné rendez-vous. Ana Teresa Toro, bonjour.
1: Bonjour, hola, ¿qué tal?
0: Vous êtes journaliste portoricaine et avec vous, on va voir que Bad Bunny est en train de redonner des couleurs à l'identité portoricaine.
2: Ce personnage est avant tout un artiste, et pour moi, c'est un artiste complet. Parce qu'il réussit quelque chose que d'autres n'avaient jamais réussi à cette dimension, devenir un artiste de niveau mondial en langue espagnole, sans demander la permission, sans brader son identité en échange de la reconnaissance. Et pas seulement son identité, sa langue. Ça veut dire beaucoup.
0: Vous avez le sentiment qu'il est en train de devenir évidemment bien plus qu'un chanteur, mais comme un porte-parole de la cause latina, en réalité.
2: Oui, je crois que oui. Car si son message et ses paroles, surtout dans le dernier album, sont extrêmement ancrés à Porto Rico, le fait qu'il soit si ancré dans la région et issu d'expériences concrètes de la vie portoricaine, cela le rend encore plus universel. La condition de Porto Rico est particulière dans le sens où c'est la colonie la plus ancienne d'Amérique. Cependant, les relations politiques de toute l'Amérique latine par rapport à l'impérialisme américain sont, sinon interchangeables, du moins nous sont à tous très familières. Et là, débarque ce garçon qui a l'air d'être le cousin de tout le monde ou un membre de la famille. Le genre de garçon dont ta mère dirait « Oh, quel chic type !» Bon, il ne parle pas très bien, mais oublie ça, c'est un brave garçon. Et ce garçon ne plie pas le genou. Ce garçon ne baisse pas la tête. Ce garçon a tout réussi sans renoncer à rien. Tout ça respire la dignité.
0: Et c'est pour tout ce que vous nous racontez de dignité, de fierté, que les partisans de Trump le détestent autant et ont autant crié quand ils ont vu qu'il allait être à l'affiche du Super Bowl.
2: Je crois que oui. J'ajouterais aussi que c'est une figure qui dérange. Il dérange parce que, entre de grands guillemets, il n'est pas à sa place. Car sa place est à un niveau inférieur selon la structure sociale et mentale que le Trumpisme promeut. Peut-être que son succès nous anesthésie et que ce n'est pas bon. On ne sait pas, le temps nous le dira. Mais on en parle et je crois que c'est déjà une victoire. J'adore Bunny, le lapin. Que te dire de plus?
3: L'odeur de Porto Rico, c'est l'odeur de la Caraïbe, l'odeur de la mer. C'est quand je vais à la plage que j'ai les meilleures idées. Debitiera Mas Fotos, c'est l'album le plus important que j'ai fait. Et le plus authentique. Le titre « J'aurais dû prendre plus de photos » signifie qu'il faut apprécier davantage ce qu'on a. Les gens qui nous entourent, notre pays, notre terre. Moi, j'adore cette île. Et je me dis souvent « Je veux jamais partir d'ici ».
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0: L'été dernier, Bad Bunny a donné une trentaine de concerts chez lui, à la maison. Les 10 premières dates, d'ailleurs, étaient exclusivement réservées aux habitants de Porto Rico. Ensuite, on a vu le monde entier défiler, à commencer par des stars. Il y a eu l'actrice Penélope Cruz, le basketteur LeBron James ou encore notre Kylian Mbappé national. 500 000 spectateurs ont donc débarqué à Porto Rico, qui a vu dans la foulée son économie, son PIB exploser avec cette série de concerts. Des retombées économiques qui sont estimées entre 100 et 400 millions de dollars. Et on va rencontrer l'une des responsables de ces études. Elle s'appelle Indira Luciano Montalvo. Elle est professeure d'économie à l'Université de San Juan.
1: J'ai estimé qu'un impact minimum serait d'environ 200 millions, un impact minimum. Mais ça peut être beaucoup plus, parce que j'ai travaillé avec des méthodes de calcul un peu conservatrices. Chacune de ces études réalisées a utilisé des méthodologies différentes. C'est pourquoi il y a eu pas mal de variations dans les résultats des estimations.
0: Selon vous, ce sont des bénéfices à court terme ou qui peuvent au contraire s'inscrire dans le long terme ?
1: Eh bien, des gens ont acheté des vêtements, sont allés dîner avant le concert. Ce type de dépense se fait sur le moment. Elle génère un bénéfice à court terme. Cependant, la partie plus stratégique et les effets indirects pourront se faire sentir sur le moyen et le long terme. Il y a aussi deux dimensions qui renforcent l'impact économique. Ce sont la dimension sociale et la dimension culturelle des paroles, des messages qui sont portés dans ces concerts. Et pour moi, en tant qu'économiste, et c'est l'un des messages principaux que je voulais porter, oui, l'impact économique est super important. Cependant, la dimension sociale et culturelle est beaucoup plus importante, selon moi. Donc, si nous considérons la manière dont les gens voient Porto Rico, l'expérience qu'ils ont eue ici, le fait de s'identifier à nous, portoricains, c'est-à-dire avec nos problèmes sociaux, la corruption, la question des migrants, la gentrification, eh bien, ils vont se sentir plus liés à nous sur tous ces aspects. Et ça peut leur donner envie de nous rendre visite plus tard. Et peut-être aussi de se mobiliser pour nous aider à résoudre ces problèmes.
0: Et pour vous, ce serait intéressant de continuer sur cette voie-là, de développer ce nouveau tourisme, on va l'appeler comme ça, un tourisme en tout cas plus conscient des réalités de l'île ?
1: Eh bien, tu vois, cette question me plaît aussi beaucoup, parce qu'ici, on dit dans les médias, il va y avoir plus de tourisme, un revenu de l'extérieur va être injecté ici, une activité supplémentaire. Mais il faut aller plus loin. Et penser à quel type de tourisme on veut développer. Or, nous voulons attirer des visiteurs qui vont se lier aux populations locales, à nous comme portoricains ou ceux qui vivent à Porto Rico. Et ça, c'est beaucoup plus précieux. Et quel type d'activité allons-nous proposer à ces visiteurs, de manière à ce qu'ils respectent notre environnement, qu'ils respectent nos ressources, et que surtout leurs dépenses arrivent dans les poches des producteurs locaux et des communautés qui ont besoin de ces revenus. En tout cas, lui a fait des choix que d'autres artistes n'auraient pas fait. Car il est plus facile de chanter l'amour ou le chagrin d'amour que d'inclure des éléments sociaux et politiques. Et il l'a fait.
2: Au cas où vous ne le sauriez pas encore, je fais le concert de mi-temps du Super Bowl. Je suis super content. Et je sais que tous les gens qui aiment ma musique partout dans le monde sont heureux. Surtout les latinos et les latinas du monde entier. Et ceux des États-Unis qui ont trimé pour ouvrir des portes. Nos empreintes et notre contribution dans ce pays, personne ne pourra plus jamais nous les enlever ou les effacer.
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4: C'est vrai qu'il aurait pu se contenter d'être un Latin lover, Bad Bunny, il a choisi tout le contraire. Aux États-Unis, il protège donc les Latinos en refusant de chanter pour ne pas les exposer à ICE. Mais chez lui, à Porto Rico aussi, la police de l'immigration est là. Il y a des arrestations nombreuses et des pans entiers de l'économie sont désormais à l'arrêt. C'est dans l'un de ces quartiers chamboulés qu'on retrouve Vanessa Descouroux.
0: Nous sommes dans le quartier Obrero, le quartier ouvrier. C'est le quartier des migrants. Ici, il y a beaucoup de Dominicains. Il y a également pas mal d'Haïtiens, de Vénézuéliens, de Colombiens. L'avenue principale du quartier est désormais quasiment désertée à toute heure du jour. Le parc dans lequel nous sommes, qui est un parc où d'ordinaire les hommes aiment se réunir pour jouer aux dominos, eh bien ce parc est presque vide alors que nous sommes en plein cœur de l'après-midi. C'est comme si l'âme du quartier s'était éteinte. Beaucoup de crainte dès qu'on sort le micro pour enregistrer ne serait-ce qu'une petite atmosphère dans la rue. Allez, on va rentrer dans cette boutique pour parler à ce jeune homme qui est portoricain mais qui accepte de nous parler de la réalité de ce quartier.
5: On sent vraiment la peur de l'ICC ici. C'est difficile à croire, non? Puisque nous sommes dans un pays hispanophone, caribéen, latin. On aurait pu penser qu'il n'y aurait pas de problème avec le régime de l'ICE. Mais on a assisté à la première rafle de la police de l'immigration. On a vu la peur des migrants de République dominicaine en particulier.
6: Ouvrez la portière ou je casse la vitre.
7: Laissez-le tranquille. Laissez-lui une chance, il est dans sa voiture, il est libre. Ça se passe pas comme ça à Porto Rico.
8: Ils sortent leurs flingues, ces connards. Alors qu'il est même pas armé. Pourquoi ils sortent leurs flingues? Espèce de brute. Salaud. Enfoiré. Barrez-vous.
4: Après la première rafle, beaucoup de boutiques tenues par des Dominicains ici se sont brusquement vidées. Beaucoup ont quitté leur emploi et donc beaucoup d'entreprises se sont mises à chercher des employés. Par exemple, juste ici, il y a un gros chantier en cours. La majorité des ouvriers étaient des Dominicains. Et donc, récemment, ils ont dû arrêter le chantier pendant environ 2 mois. Parce qu'ils n'avaient plus d'ouvriers pour travailler. C'est aussi parce que les Dominicains occupent des emplois payés au noir. Comment peuvent-ils faire autrement? Ils ne peuvent pas, tu vois. Ce n'est que depuis peu qu'on recommence à avoir un peu plus d'activité et que les choses se remettent en marche doucement. Mais oui, on voit vraiment du changement dans le quartier. Ça a eu beaucoup de conséquences.
0: Il s'appelle comment ce marché?
9: La Placita del Mercado de Río Piedras.
0: Alors c'est un marché évidemment portoricain, mais avec une très très grande communauté dominicaine. Marché qu'on décrit comme agité, fréquenté et bruyant. Et là, c'est vrai que c'est incroyablement calme. Voilà, dans cette allée, il y a 2 commerces qui sont ouverts et 8 qui sont fermés. Vous êtes d'où?
10: De Santo Domingo, Samana.
11: De Saint-Domingue, Samana. Ça fait environ 3 mois que je ne venais plus ici. L'immigration, c'est devenu trop dur.
0: Parce qu'en ce moment, c'est trop dangereux de sortir.
11: On ne peut pas sortir de la maison. On prend des risques parce qu'imaginez, on n'a plus rien et on est bien obligé de sortir de la rue. Mais c'est très dangereux.
0: Qu'est-ce que vous avez fait pendant ces 3 mois?
11: Eh bien, parfois, on m'envoie un peu d'argent pour que je puisse tenir, parce qu'on ne peut presque pas sortir dehors travailler.
0: Et pourquoi vous êtes ressorti au bout de 3 mois?
11: Parce qu'il n'y avait plus rien à manger. Il a bien fallu se jeter à la rue pour trouver quelque chose. Parce que vous imaginez bien qu'à un moment, la situation l'exige. Il faut prendre le risque, même s'il nous attrape. Il faut sortir pour voir, essayer de gagner de quoi subvenir à nos besoins et en envoyer là-bas à la famille. On n'a pas le choix.
0: Il y a beaucoup de commerces encore qui sont fermés.
11: Oui, il y en a beaucoup qui ont dû fermer. Beaucoup qui ont dû rendre leur stand. Car ils ne peuvent plus payer le loyer, ils ne peuvent pas tenir le coût. Ils doivent rendre l'emplacement et restituer les clés au propriétaire.
0: Comment vous vous sentez maintenant? Vous ressortez, vous reprenez des risques?
11: Vous savez, je ressens une pression trop grande parce que je ne peux pas sortir de la maison pour gagner ma vie. C'est une situation difficile que nous sommes en train de vivre, nous les émigrés, où que nous soyons.
0: Nous avons rendez-vous avec Martine, c'est un citoyen argentin qui vit illégalement sur le sol de Porto Rico.
6: Hola Martine.
0: Ça, c'est le bruit du ventilateur. Si. Depuis combien de temps vous êtes ici à Porto Rico?
12: Je suis arrivé le 4 juillet 2021. Ça fait 4 ans et demi, un peu plus. Je vis au quotidien, même inconsciemment, avec du stress.
0: Vous avez essayé pourtant un processus pour obtenir des papiers, pour être régularisé. Qu'est-ce qui s'est passé?
12: Oui, oui, nous sommes en train de faire ces démarches. Avec mon épouse portoricaine, nous allons fêter nos 3 ans de mariage. Il s'avère qu'à l'époque, nous n'avions pas pu faire la démarche jusqu'au bout parce que nous n'avions pas assez d'argent. Ensuite, nous avons dû accélérer la démarche quand Donald Trump est arrivé au pouvoir. Il a commencé à devenir plus exigeant avec la question des immigrés. Mais bon, de toute façon, tout a pris du retard parce que j'imagine que beaucoup de personnes se sont retrouvées dans la même situation. Et les démarches prennent plus de temps.
0: Dans votre cas de figure, c'est l'avocate qui a décidé d'arrêter le processus de régularisation. Pour quelle raison ?
12: Oui, mon avocate nous a envoyé un mail nous disant qu'elle est en train de ralentir le processus. En attendant que la situation se normalise. Elle a fait ça parce qu'elle a reçu une information sur la façon dont se passe le dernier rendez-vous pour avoir la green card, qui est la résidence permanente. C'est un rendez-vous de quelques questions auxquelles il te convoque. Cela s'appelle un rendez-vous familial. Pour te poser des questions sur ton couple, pour voir si ce n'est pas un mariage blanc. Et alors ils t'attendent là. Ils tombent sur la personne qui a été convoquée et la police de l'immigration, ICE, t'embarque. Alors mon avocate a tout arrêté pour que ça ne m'arrive pas à moi. L'unique solution est d'attendre. Je ne peux rien faire d'autre.
0: Et attendre, c'est prendre des risques.
12: Toujours. Alors plus le temps passe, plus le risque va exister. Oui, ça me fait peur. La peur est toujours là. C'est vraiment la merde de vivre comme ça. Sincèrement.

Il y a évidemment tout un tas de réseaux de solidarité dans le quartier, à commencer par les églises. Ici, l'église méthodiste San Pablo. C'est la pasteur Milka Mareo Garcia qu'on va rencontrer au terme de son office qu'elle est en train de célébrer. C'est une église qui est assez moderne, en tout cas il n'y a pas de charme particulier à signaler. Elle est à moitié pleine pour le moment, mais c'est le tout début de l'office seulement. L'assistance est plutôt âgée, mais pas seulement, parce qu'on peut remarquer au tout premier rang, sur le premier banc, on peut remarquer de jeunes parents avec leurs amis, et ils sont tous d'ailleurs sur leur 31, parce qu'un baptême sera célébré à la fin de la messe.

0: Bien, yo soy la reverenda Nilka Marrero García.
1: Je suis la révérende Nilka Marrero García.
0: Soy la pastora titular.
1: Pasteur titulaire de l'église méthodiste San Pablo.
0: Quiero decirle que no es una amenaza.
1: Ce que je peux vous dire, c'est que ce qu'on vit n'est pas une menace, c'est une réalité. Et la population est en deuil. Ce sont des familles séparées. C'est une atmosphère pesante parce que tout a changé. Ça a déconstruit, ou plutôt ça a détruit, c'est le bon terme, toutes les règles qui disent comment l'être humain doit se comporter au sein de notre société. Regardez, par exemple, le 24 décembre, une jeune haïtienne enceinte, avec une grossesse compliquée, vient consulter les services médicaux, ici, à côté, sur l'avenue Borinquen. Son mari la dépose devant le centre de santé, il fait le tour pour se garer, et ils l'ont arrêté pendant qu'il garait sa voiture.
2: Est-ce que vous pouvez nous dire comment ça se passe quand il y a des arrestations de la police migratoire ici, ICE? Est-ce que les migrants viennent ici se cacher dans votre église? Comment ça se passe?
1: Eh bien, je continue de faire de ce lieu un sanctuaire sûr. Ça veut dire que je ferme les portes de l'église et que je m'enferme avec eux ici. J'ai aussi acheté des sifflets. Et ces sifflets, je les ai distribués pour qu'on soit prévenu de la présence des agents. Ce sont des sifflets bien spéciaux. Attends, j'essaie d'ouvrir ce paquet. Ces sifflets sont utilisés pour les urgences. Quand il y a des désastres écologiques ou dans les mines, on s'en sert aussi. Ils ont un son bien distinct, bien aigu. Je les ai distribués dans le quartier. Et ce que l'on sait des États-Unis, c'est que les agents de l'ICE sont bien gênés dans leur travail par ces sifflets. Tu vois, à mon âge, je peux prendre tous les risques que je veux. Qu'est-ce que tu veux qu'ils fassent? Arrêter une vieille pasteur qui veut juste protéger ses ouailles?
2: Il y a une spécificité quand même ici à Porto Rico, c'est qu'il y a cette tradition d'accueil des migrants avec la possibilité d'ouvrir un compte bancaire, d'avoir aussi un permis de conduire ici pour pouvoir se déplacer sur l'île. Et tout ça est inscrit évidemment dans des fichiers. Et ces fichiers sont en train de se transformer en piège quelque part, puisque tout est écrit. Est-ce que c'est ça la réalité de l'île aujourd'hui ?
1: Dans un monde idéal, cette idée serait magnifique. Mais quand ils ont annoncé cette possibilité du permis de conduire, je disais aux gens, faites très attention parce que ces fichiers sont entre les mains de l'État. Ils pourront s'en servir n'importe quand. Mon expérience sous la première administration du président Trump a été si néfaste que je leur ai dit, ne le faites pas, ne vous identifiez pas, parce que vous êtes en train de faire de vous des cibles. En disant ça, je voulais juste les protéger. Ça m'a paru terrible. Il n'y a qu'à voir comment l'Allemagne nazie fichait tout le monde. À quoi ça me sert de connaître l'histoire si je n'en tire pas les leçons dans ces temps de crise, dans ces moments où il y a une haine qui se déverse sur ces communautés, avec des gens qui confondent le mal et le bien?
3: Los Estados Unidos continúan tratando de convertir a Puerto Rico en su estado número 51.
4: De la presencia de un despotismo.
3: Contra la voluntad del pueblo boricua, que ha rechazado históricamente toda forma de colonización imperialista.

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1: Porto Rico a un statut très particulier, ça n'est pas un État américain, mais ses habitants ont un passeport américain, ils ne peuvent pas voter pour la présidentielle, mais ils peuvent être amenés à servir un drapeau qu'ils ne considèrent pas comme le leur. Les Américains, eux, sont très visibles. Une des 7 bases militaires, autrefois utilisée surtout pour surveiller Cuba, a rouvert cet automne après 20 ans de sommeil. C'est de là qu'est partie l'opération militaire contre Nicolas Maduro. Et c'est là aussi que nous retournons dans le reportage de Vanessa Descoureaux, à Ceiba, à l'ouest de l'île, ville côtière, autour de la base militaire.
2: On est arrivé dans le village de Ceiba. On va s'arrêter dans ce petit commerce qui prépare des brochettes de poulet au bord de la route. Et ça sent très bon. Alors, autour de cette base, on peut voir une enfilade de hangars immense. On a pu aussi apercevoir la tour de contrôle. On n'a rien vu, en revanche, de la nouvelle piste d'atterrissage qui a été entièrement refaite pour faire 3,5 km de longueur. On a vu beaucoup, beaucoup d'antennes très vastes, très larges. Nos portables, d'ailleurs, étaient brouillés pendant notre balade en voiture autour de cette base qui doit faire une circonférence de 8 à 9 km. Et puis, on a vu aussi quelques militaires américains en uniforme, dans des véhicules, circuler sur des routes civiles. Routes qui sont parfois d'ailleurs défoncées avec tout le matériel militaire qui a été transporté ces dernières semaines. On va s'approcher de ce petit groupe de personnes pour savoir ce que la réouverture de la base militaire a changé dans leur vie.
3: Un petit peu de sombrita, non ?
4: Oh, c'est pas calor.
3: On sera mieux à l'ombre.
4: Mais la sombrita.
5: Ah, bien.
3: Comment vous vous appelez ?
4: Miguel.
6: Miguel.
4: Tu es résident de Ceiba.
6: J'habite Ceiba. Maintenant, il y a plus de commerce, plus de rentrées d'argent, plus de militaires. Les affaires marchent, les commerces sont pleins. Apparemment, les maisons se louent.
3: Qu'est-ce qu'ils ont fait avec la piste ? Ils ont refait des travaux, vous les avez vus ?
6: La base, ils sont en train de l'habiter à nouveau. Il y a beaucoup d'avions. La nuit, le bruit dérange un peu, mais on le supporte, car avant, c'était déjà comme ça ici.
3: Il y a du bruit souvent ?
6: Les avions passent plusieurs fois par nuit, à 9h, à minuit, à 1h, à 4h, à 6h du matin. Mais nous, les citoyens de Ceiba, nous étions habitués à ça. Aucun changement radical.
3: Pendant 20 ans, ça a été très calme.
6: C'était tranquille, mais la ville a décliné au niveau économique.
3: Vous voyez des fois des soldats en uniforme ici, dans la rue ?
6: Oui, les soldats viennent manger dans les restaurants. Et donc, l'économie a bougé. Et c'est une très bonne nouvelle. Moi, je suis militaire à la retraite. J'ai servi les États-Unis pendant 25 ans sur le sol américain. Mais tout ce qui favorise l'économie est une aide et un progrès. On donne, on reçoit, c'est un équilibre.
2: Alors, c'est pas arrivé souvent au cours de ce reportage, mais c'est un peu de pluie qui nous accueille pour ce rassemblement devant une autre base américaine de l'île. Mais cette fois, nous sommes tout proches de la capitale San Juan. C'est un rassemblement, un petit rassemblement qui est organisé par la société civile, par une association en l'occurrence, qui demande le départ des forces armées américaines de Porto Rico.
7: Fuera Yankee, fuera de Puerto Rico.
8: Bases fuera, fuera ya. Puerto Rico quiere paz. Bases fuera, fuera ya.
9: Mi nombre es Sonia Santiago.
10: Mon nom est Sonia Santiago Hernández.
9: Soy la fundadora de Madres contra la Guerra.
10: Et je suis la fondatrice de Mères contre la Guerre.
9: Mira, nosotros empezamos.
10: Nous avons commencé Mères contre la Guerre le 1er mai 2003.
9: Porque mi hijo.
10: Parce que mon fils est parti. En Irak, avec les forces d'occupation étatsunienne. Il a cru les mensonges des recruteurs, qu'ils allaient sauver le monde des armes de destruction massive. Et donc, j'ai décidé de transformer cette angoisse, ce courage, en une organisation pour alerter la jeunesse.
9: Nosotros somos pacifistas.
10: Nous sommes pacifistes.
9: Somos víctimas en Puerto Rico.
10: Nous sommes victimes à Porto Rico d'une situation coloniale.
9: Estados Unidos nos invadió.
10: Les États-Unis nous ont envahis. Ils nous ont imposé un recrutement militaire forcé, le service militaire obligatoire. Plus de 200 000 Portoricains ont pris part aux guerres des États-Unis. Plus de 1 000 morts. Et alors, nous essayons d'alerter la population pour qu'elle s'oppose au fait que Porto Rico soit utilisé comme base pour envahir d'autres pays.
3: Et c'est pour dénoncer précisément ce colonialisme, cet impérialisme états-unien que vous êtes ici devant cette base militaire ?
10: Oui, depuis qu'ils ont envahi Porto Rico en 1898, ils ont identifié différents terrains à Porto Rico pour les voler et en faire leur base militaire. Porto Rico est occupé et militarisé par les États-Unis.
3: Vous avez le sentiment qu'il y a de plus en plus de gens qui ont pris conscience de ça ici sur l'île ?
10: Je dirais que oui. Et puis il y a aussi un phénomène de la jeunesse ici. Il s'appelle Bad Bunny. Bad Bunny, le message qu'il donne a un rapport avec un renforcement de l'identité, de l'estime de soi des portoricains et portoricaines. Il a porté notre culture à un autre niveau. Mais vraiment, ce que nous disons, c'est que ces bases militaires ne devraient pas exister à Porto Rico. Elles se normalisent, ils veulent faire croire que ce territoire est à eux, il ne l'est pas. Nous sommes boricuas, portoricains. Nous exigeons qu'on nous respecte et c'est un manque de respect.
3: C'est quoi votre chanson préférée de Bad Bunny alors ?
9: Que no nos pase como a Hawaii porque sirve
10: para qu'il ne se passe pas comme à Hawaï, parce qu'elle sert à alerter la jeunesse et la population portoricaine. Moi, je veux sauver notre histoire, notre culture, notre identité, notre patrimoine, notre air, notre mer, tout. C'est à nous et nous allons lutter pour cela.
9: Esto es nuestro y lo vamos a luchar.

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1: Bad Bunny, bien plus qu'une superstar du reggaeton, donc une véritable fierté pour Porto Rico et pour beaucoup de monde, le symbole d'une génération qui revendique haut et fort son identité. C'était Bad Bunny Superstar, la revanche latino, un reportage d'Interception proposé par France Inter. On retrouve maintenant une voix bien de chez nous, c'est Idyl avec l'ennui.

Teddy Swims avec Mr. Know It All. Et un dernier morceau avant de refermer nos carnets francophones, c'est Gorillaz accompagné de plusieurs artistes sur ce titre. Voici Orange County. 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

0: Gorillaz, dans quelques instants, il sera 15h, place à l'info sur RTBF, la première, ne changez rien, et puis juste après, vous pourrez poursuivre votre après-midi.
1: Il est 5h.
2: Valentin Lecoq pour ce résumé enregistré de l'actualité. Le feu qui ravage les hautes fagnes continue de grappiller du terrain. 2700 hectares de végétation ont déjà brûlé depuis ce vendredi. C'est de loin le pire incendie de l'histoire de la Belgique. Toute la région des hautes fagnes est plongée sous une épaisse fumée. Par mesure de précaution, des centaines de personnes ont été évacuées dans les villages de Sourbro et à Butchenbach. La plupart des personnes évacuées ont trouvé refuge chez un proche. Pour les autres, un centre d'accueil a été installé à Malmedy. Une quarantaine de personnes y passeront la nuit. Si vous êtes confronté à ces fumées, il est conseillé de rester chez vous, de fermer portes et fenêtres et de couper les systèmes de ventilation. Si vous êtes fortement incommodé, il vous est recommandé de porter un masque FFP2. Les pompiers resteront sur place toute la nuit, pas les hélicoptères qui reprendront du service ce dimanche matin. Le feu n'est pas contenu et le vent changeant complique le travail des pompiers. Les renforts de l'étranger arrivent, des hélicoptères des Pays-Bas et de République tchèque, deux avions bombardiers aussi de Suède. La Belgique a activé le mécanisme de protection civile de l'Union européenne. Cela permet de faire appel à d'autres pays pour des renforts et pour du matériel. Dans les Ardennes françaises, à Monthermé, à quelques kilomètres de la frontière belge, un autre incendie incontrôlable est en cours. 100 hectares de forêt ont été calcinés. Il va faire un peu moins chaud dans les prochains jours. L'Institut Royal Météo replace quand même le pays en avertissement jaune chaleur ce dimanche. La côte n'est pas concernée et reste en vert. Une quatrième médaille pour la Belgique au championnat d'Europe d'athlétisme. Les Falcons, le relais 4x100 mètres messieurs, a décroché le bronze. Pas de médaille en revanche pour le relais 4x100 mètres féminin. Les Rockettes sont terminées 5e. Les Red Lions démarrent leur Coupe du monde de hockey par une victoire 3-2 face à la France. Ça n'a pas été un match facile. Ce dimanche, place au match des Red Panthers, l'équipe féminine belge. Elles seront face à la Nouvelle-Zélande. Cette Coupe du monde de hockey est organisée à Wavre et à Amsterdam aux Pays-Bas. Voilà pour l'actu. Très belle nuit.
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2: Si tu diffères de moi, mon frère, loin de me léser, tu m'enrichis. Saint-Exupéry pour vous accueillir aujourd'hui dans les Belges du bout du monde. Bonjour et bienvenue à toutes et à tous. Nous allons voyager ce matin avec deux mamans d'enfants différents. Bonjour Laurence de Greff.
3: Bonjour Adrien.
2: Bonjour Lou Garagnani.
4: Bonjour.
2: 10 000 kilomètres vous séparent, et pourtant vous êtes sur la même longueur d'onde, le même combat et la même radio, la première. Laurence, où êtes-vous ?
3: Moi je suis sur le volcan qui est en train de péter à La Réunion.
2: Vous êtes sur la plaine des Cafres ?
3: C'est ça, la plaine des Cafres, au lieu dit le coin tranquille.
2: D'accord, mais il n'est pas si tranquille ça pour l'instant.
3: Ça va, j'ai que les odeurs.
2: Alors vous êtes avec votre fils qui s'appelle ?
3: Kiran.
2: Et qui a quel âge ?
3: Et qui a 21 ans.
2: Oui.
3: Et qui n'est pas diagnostiqué.
2: D'accord. Et qui a déjà pas mal bourlingué avec vous, parce que vous avez travaillé pour, entre autres, Handicap International. Vous avez voyagé au Népal, au Laos, en Afghanistan. Il vous est arrivé des aventures incroyables. On a tout le temps pour raconter ça, avec aussi les aventures de Lou Garagnani. Lou, vous êtes en Belgique depuis 14 ans ?
4: Exactement.
2: Garagnani, c'est quoi ? C'est
4: italien.
2: Vous êtes franco-italienne. Alors.
4: Exactement.
2: Maman de 4 enfants, dont un qui vous a donné envie de fonder et de diriger le monde d'Eden. Alors, qui est Eden ?
4: Eden, c'est mon deuxième garçon qui est né multi-handicapé et qui a 10 ans aujourd'hui.
2: Ce que vous n'arriviez pas à trouver pour l'accompagner, pour le faire grandir, vous avez décidé de le créer vous-même.
4: Oui, tout à fait. En fait, je me suis retrouvée dans cette position de maman, d'enfant et d'une fratrie, on va dire, inclusive, donc avec des enfants ordinaires, et puis Eden qui a un peu chamboulé tout ça. Et je ne trouvais pas de lieu qui réponde justement à ses besoins à lui, mais en même temps qui prenne en compte le reste de la famille. Et donc, j'ai décidé d'ouvrir un lieu unique qui porte son nom, qui s'appelle le Monde Eden.
2: Alors, c'est un monde bien connu maintenant. Vous avez commencé tout petit en 2010, et puis maintenant, il y a 3 mondes d'Eden en Belgique. Un qui va bientôt ouvrir à Paris, des dizaines de milliers de visites par an, donc le bébé grandit bien ?
4: Exactement. C'était 2020, le premier qui a ouvert à Uccle, et donc ça va faire la 6e année, ouais. C'est ça.
2: Laurence, vous avez travaillé comme kiné pour handicap de 2000 à 2016, et c'est en Afghanistan que vous avez appris que vous étiez enceinte ?
3: Oui, tout à fait. J'ai rencontré un monsieur là-bas, et donc j'ai fait ma première échographie entre deux marchés de tapis dans le bazar de Herat. Voilà.
2: C'est bien, ça fait un peu route, tout de suite on est dans le voyage avec vous. Après il y a eu une mission au Laos, et vous avez laissé Kiran 3 jours chez votre maman pour faire le point. Petite méditation et puis changement brusque de vie.
3: En fait, c'est après tout mon parcours avec Handicap International, j'ai fait un burn-out et j'ai été engagée au siège d'Handicap International à Lyon. Et il n'y avait aucune solution pour Kiran avant 2 ans. Et c'est là, suite à des méditations, que j'ai décidé de partir à La Réunion. Je ne connaissais personne.
2: Réunion de cultures différentes, réunion des éléments, l'eau, la terre, le feu, l'air. Et c'était reparti alors ?
3: Et là, c'était reparti oui et non. Parce que j'ai eu quand même pas mal d'attentes aussi. Mais après, la beauté de l'île et le climat ont permis d'adoucir cette attente, on va dire. Et puis, une grosse introspection quand même de plusieurs années sur ce que j'allais faire de ma vie, parce que c'était ma vie humanitaire. Et pour déconstruire un peu toutes les carapaces que je m'étais mise. Et voilà, revenir à l'essentiel. On est deux, qu'est-ce qu'on va faire ? Et j'ai donc aussi, moi, écrit un projet pour qu'Irène puisse profiter et pour recevoir des enfants en situation de handicap chez moi.
2: Ah, vous avez plein de choses à partager avec Lou, alors ?
4: On dirait bien.
2: Alors, on déploie nos ailes avec vous. Voici les oiseaux de passage dans les Belges du bout du monde.
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1: Merci Laurence de nous avoir soufflé cette chanson. L'air que vous buvez là-haut près des volcans de la Réunion, Laurent, il ferait éclater nos poumons.
2: Oui, d'autant plus qu'il y a les papangs qui sont les aigles de la Réunion ici. Et c'est mon animal totem. Et c'est vrai que cette chanson m'a toujours donné beaucoup de force parce qu'en fait, s'élever plus haut pour prendre du recul par rapport aux difficultés, c'est vraiment une philosophie de vie pour moi. Donc voilà, j'adore ce morceau.
1: Oui, et vous adorez la nature. Vous êtes entouré de volcans et de forêts surtout.
2: Oui, il y a les forêts primaires ici de la Réunion qui sont absolument splendides avec plein d'espèces endémiques. Et j'aime énormément m'y balader. Aussi bien pour faire un peu de rando que pour aller explorer avec des applications que je me suis mise sur le téléphone les différentes espèces et pour faire de la pleine conscience également en forêt. Et j'ai fait l'année dernière une formation en sylvothérapie.
1: Oui, et c'est un arbre qui vous a soigné ?
2: Oui, j'ai un eucalyptus qui m'a soigné, échographie à l'appui. Il m'a soigné deux fibromes qui ont complètement disparu suite à une méditation près de cet arbre où j'ai ressenti beaucoup de sensations très très forte. Ben, j'ai été chez mon médecin parce qu'il y avait des symptômes, etc. Et puis au bout d'un mois, en fait, je n'avais plus ces problèmes dans le ventre. Donc j'ai envie de partager cet amour pour le végétal que je ressens depuis toute petite. Et c'est absolument extraordinaire de vivre ici, à côté de ces forêts.
1: Reconnaissance et gratitude envers la nature, on le sent chez vous. Vous êtes aussi avec Kiran dans les forêts, sur une joëlette. Donc Kiran, il peut malgré tout profiter de la nature ?
2: Oui, on a celle que j'appelle ma famille ici. C'est une association qui s'appelle Renandi Move. On est une centaine. Il y a une vingtaine de portées. On les appelle les portées. Donc des personnes autrement capables. Ça part de, je crois que le petit Pablo, il doit avoir 3-4 ans. Et jusqu'à des personnes plus âgées. Et donc on fait très régulièrement des sorties, des visites du volcan, des sorties conviviales. Et le fameux grand raid de la Réunion que les guerriers de Renandi Move mène pendant 4 jours en portant tous nos jeunes et nos enfants dans les sentiers de Mafate, qui est un cirque qui est complètement isolé, où il n'y a pas d'accès en voiture. Donc pour nous parents, et pour moi particulièrement, parce que j'adore ça, la nature et marcher, c'est vraiment une aubaine extraordinaire que de voir les sourires et les rires de Kiran avec tous les copains dans les sentiers, et le retour en hélicoptère ou l'aller en hélicoptère. Donc c'est vraiment... très très chouette organisation et association.
1: Ouais, Kiran qui a fait le grand raid, c'est génial. On a mis des photos en ligne sur RTBF Actu. Allez voir ça, allez voir aussi le monde d'Éden créé par Lou Garagnani. Lou, vous êtes originaire de Montpellier. Donc on a une Belge en France, enfin la France du bout du monde à la Réunion, c'est Laurence. On a une Française de Montpellier en Belgique. Vous êtes arrivée un peu par hasard pour travailler avant de repartir en voyage. Vous y avez un grand road trip sur la planète.
3: Oui, c'est ça. En fait, bon, je ne suis pas allée à La Réunion, mais ça donne très, très envie, en tout cas. Et oui, effectivement, moi, en fait, j'ai voulu voyager aussi, et cette envie de découvrir d'autres cultures, d'autres façons de faire. Et puis, j'ai atterri, effectivement, en Belgique, on va dire, par hasard, par un lien d'amitié, et où je pensais que ça allait simplement être un rebond, et que ça allait me permettre de continuer de voyager, et d'aller encore visiter d'autres pays.
1: Vous avez commencé chez nous sur un clic-clac.
3: Oui, exactement. J'ai fait une coloc dans un tout petit appart. On dormait à deux sur un clic-clac, mais j'ai trouvé ça formidable.
1: Alors, vous avez galéré avant d'arriver au monde d'Éden. Vous avez été maman célibataire, au chômage, parfois des petits jobs de vendeuse dans des boutiques, un burn-out, un peu comme Laurence, vous l'avez digéré. Et là, vous avez une combativité, peut-être le choc post-traumatique qui a suivi la naissance d'Éden. Ça vous a galvanisé, ça vous a donné envie d'innover, de créer, de développer.
3: Quand on est tombé très très bas, il y a effectivement cette espèce de remise en question aussi brutale, mais qui est nécessaire en fait pour repartir. Et moi, c'est à ce moment-là où je me suis dit, il faut que je fasse quelque chose, que je donne du sens à ce que je suis en train de faire au quotidien. Et évidemment, Éden a été un moteur plus que puissant. Et c'est vrai qu'à ce moment-là, j'ai eu envie d'apporter quelque chose et de répondre à un besoin propre d'abord dans ma famille et pour mes enfants, mais évidemment d'avoir cet écho pour les autres familles qui vivaient le même parcours que moi.
1: Alors c'est un lieu de loisirs éducatif, hein, ludo-éducatif, on s'amuse aussi, pour les 0-12 ans, avec ou sans handicap, c'est ouvert à tout le monde.
3: Oui, oui, c'est vraiment le principe de l'inclusion et c'est exactement ce que je vivais en fait au sein de ma famille, avec mes enfants qui ont un développement ordinaire ou Aiden qui a ses besoins spécifiques liés au handicap. Et donc je voulais vraiment retranscrire ça en fait dans ce lieu pour pouvoir vraiment créer des ponts justement entre le monde dit ordinaire et le monde du handicap.
1: Alors il y a 3 centres en Belgique, vous avez commencé à Uccle, ensuite Nivelles, Nivelles, Wavre, et puis maintenant Paris.
3: Oui. Oui, cette aventure est complètement dingue. Je le dis vraiment à chaque fois. Si j'étais revenue effectivement quelques années en arrière dans toutes ces galères, je pense que je ne me serais jamais vue ici aujourd'hui.
1: Oui, il faudrait en ouvrir un sur l'île de la Réunion. Vous pourriez faire équipe, Laurence.
2: C'est vraiment amusant. Je vais aller voir ta page.
3: Mais avec grand plaisir. Moi, quand tu veux pour venir à l'île de la Réunion, ça c'est sûr.
1: Ah, si je peux faire l'entremetteur, moi, et je prends 0%. Hein. C'est juste pour la beauté du geste et vos sourires partagés. C'est génial. Parmi vos clients, je me suis laissé dire, est-ce que c'est une légende ou pas, qu'il y aurait un certain Stromae?
3: Oui, c'est vrai. C'est vrai. Il est venu, en fait, sa femme m'a écrit pour me demander d'organiser l'anniversaire de leur petit garçon au Mont Dayden à Uccle. Et j'avoue que ça m'a mis sur un plus qu'un nuage. Je trouve ça complètement dingue.
1: Mais ça vaut une chanson à la radio.
3: Oui.
1: On l'écoute.

0: Voilà encore une chanson sur l'inclusion et le métissage. Que ce soit clair, Paul Kalkbrenner est notre Stromae national. On l'entend aussi sur l'île de la Réunion, j'imagine, Laurence.
1: Oui, on l'entend. Et Kieran adore, il écoutait beaucoup au Laos. Il écoute énormément de musique, mais c'est vrai que Formidable, on l'a énormément écouté.
2: Ouais. Et Hayden, lui, il est fan de... Enfin, sa chanson préférée, c'était Bonne Journée.
0: Ah ben oui, évidemment. Vos premières impressions, Lou, en découvrant Bruxelles, il y a...
2: 14 ans 14 cette ans. Année. Ouais. Moi, j'ai adoré cette ville, vraiment à échelle humaine, cette proximité, cette multiculturalité, enfin... Tout m'a beaucoup plu. Je me suis très vite liée d'amitié avec des personnes sur place que je ne connaissais pas. Puis je suis arrivée, à part cet ami et ce clic-clac, ben en fait, je ne connaissais rien et je n'avais aucun lien d'attache. Et je me suis sentie en fait très vite comme chez moi.
0: Vous auriez pu créer le monde d'Éden à Montpellier ou dans une autre ville ?
2: Non, je pense pas, puisque Hayden est né ici en Belgique et en fait tout découle de là et donc tout s'est créé après sa naissance ici. Mais pourquoi pas maintenant en ouvrir un à Montpellier, ça, ce serait quand même extraordinaire.
0: C'est la ville natale, c'est la ville où vous avez étudié aussi aux Beaux-Arts.
2: Exactement, moi je suis diplômée des Beaux-Arts de Montpellier, c'était une super école, j'ai adoré cette expérience. Et c'est vrai que moi je suis très proche de l'art, de la culture, c'est quelque chose qui m'anime au quotidien.
0: Et vous décorez d'ailleurs, vous aménagez vous-même les différents mondes d'Éden ?
2: Oui, tout à fait. Je dessine, je fais les croquis moi-même, je viens faire les peintures, les fresques. J'ai toujours un million d'idées à la minute, donc il faut un petit peu se calmer, mais c'est quelque chose que j'apprécie particulièrement.
0: Oui, Lou qui est à son 14e café ce matin. Vous êtes une pile électrique aussi. Hein, vous êtes,
2: il paraît.
0: C'est pas mal. Avec vous, on ne s'embête pas, c'est formidable. Et vous, Laurence, en débarquant à La Réunion, un peu le même coup de foudre que Lou qui arrive chez nous ?
1: Oui, un coup de foudre terrible, d'autant plus que je suis arrivée, j'ai fait le tour de l'île avec une voiture de location et je suis arrivée sur Saint-Pierre, donc qui est au sud de la Réunion, la grande ville du sud, un 25 décembre. Et cette ville était vide et je dis mais c'est un San Francisco, c'est des montées, des descentes, l'océan à côté, le petit port. J'ai dit c'est par ici que je veux me poser. Après j'avais la contrainte de repérer où étaient les centres où potentiellement Kieran pouvait avoir accès. Et donc, ça correspondait bien. Donc, je suis restée à Saint-Pierre et je suis montée sur le volcan.
0: Oui, et vous avez trouvé les clés du paradis.
1: Oui, exactement. Ouais, je suis bien.
0: C'est très lumineux là, ce contraste fort avec votre enfance qui était assez sombre. Laurence, vous étiez une enfant ultra timide, beaucoup dans l'analyse avec des ressentis. Vous étiez révoltée par rapport à l'injustice dans le monde.
1: Oui, terrible, oui. Oui, j'étais une enfant maladivement timide, j'ai envie de dire, qui a toujours trouvé cet équilibre justement dans la forêt. Moi, j'habitais à 10 ans, j'ai déménagé de Bruxelles à Otigny, donc j'étais dans le bois des rêves. Et je me souviens faire mes devoirs dans un grand chêne. J'allais me ressourcer là-bas parce que je me suis posé beaucoup de questions sur une éventuelle neuroatypie d'ailleurs. Toute cette hypersensorialité de la journée, en fait, je la lâchais, moi, dans ma nature, là-bas, au bois des rêves. Et donc, c'est pas ça qui a fait que je suis partie à l'étranger, c'est plutôt ce problème que j'avais avec l'injustice et l'incompréhension de ce que je voyais à la télé, en me disant pourquoi j'ai tout, pourquoi ils ont rien. J'avais vraiment ce désir de passer de l'autre côté de la télé, de rentrer dans le monde et d'aller explorer, et ça m'a jamais quittée. Donc, moi, je me suis mariée. Et je lui avais dit directement, je veux partir, je veux bouger. Et soit tu m'accompagnes, soit on se retrouve après. Mais j'ai eu le virus et je ne suis plus rentrée. Donc voilà, le Laos, ma première expérience était vraiment très, très, très forte. Et ça reste un gros pays de cœur.
0: Ouais, vous avez été marqué aussi par la campagne pour l'Éthiopie. Hein, vous aviez 7 ou 8 ans à l'époque. Et puis la campagne « Touche pas à mon pote ». Je crois que ça me rajoutait une couche.
1: Oui, exactement. Ouais. Ben, y avait la fameuse chanson « We are the world » que j'écoute encore régulièrement, que j'aime énormément parce qu'il est tellement humaniste et elle dit tout. Et puis ce petit badge qu'on portait, la petite main sur le cœur, « Touche pas à mon pote ». J'étais en classe avec le fils de Mobutu, moi, au collège Jean 23 à Bruxelles, de Kula. Et c'était mon super pote et j'ai une petite anecdote à cet égard. Et je racontais, je ne sais plus si c'était une tante ou une amie de ma mère que j'avais été à un anniversaire, hein, l'anniversaire de qui ? De Dokula. Ah bon, il est noir, on m'avait demandé. Et je lui avais répondu du tac au tac, je ne sais pas. donc je ne sais pas, il y avait ce côté très attiré par le monde et les différences depuis toute petite.

0: Clin d'œil de Gilberto Gil dans Ces Belges du bout du monde. Touche pas à mon pote. Bah, c'est le combat de votre vie, hein, Laurence de Greff. Éveiller l'intérêt pour les différences, le handicap visible ou invisible, mais aussi les peuples premiers, les premières cultures locales du monde que vous croisez là, la Réunion. Si c'est un monde où les cultures se réunissent, se mélangent.
1: Oui, je pense que je pouvais pas trouver mieux parce que comme ça a été très difficile de faire le deuil de mes aventures avec handicap international, avec Kiran d'ailleurs, qui était très bien là-bas. Donc ça a été un long questionnement. Est-ce que je retourne dans la civilisation pour le mettre dans un centre ou est-ce que je continue comme ça? Et du coup, voilà, je suis arrivée à La Réunion où finalement, le week-end dernier, c'était Shivaratri ici parce qu'il y a une énorme société tamoule de Malabar, on les appelle ici, donc d'origine indienne ou sri-lankaise. Et donc, ils fêtent toutes les fêtes hindouistes. Et puis, le nouvel an chinois, ça pète de partout, les pétards, il y a des dragons dans toutes les villes. Puis demain, ce sera le carême. Et puis, il y a le temple bouddhiste où je me rends régulièrement, qui est pas loin de chez moi, le premier temple bouddhiste de La Réunion. Et il y a les musulmans aussi, avec qui je joue à la pétanque, les mosquées. Et tout ce petit monde, en fait, fonctionne très, très bien ensemble. Et je trouve ça assez extraordinaire.
0: Ouais, c'est bien. On a l'impression que vous avez pu trouver l'endroit pour penser un peu vos plaies après la déchirure, le fait de devoir quitter votre job. Vous avez jamais renoncé, en fait.
1: Je pense que Lou connaît cette question aussi. Qu'est-ce qui va se passer pour Kiran? Il est connu dans plein de pays. Dès que je mets une photo de lui sur un réseau social, il y a je ne sais pas combien de likes entre les Népalais, les Laotiens, les Cambodgiens. Et en fait, tout le monde le connaît, mais personne ne le connaît. Et la famille, je l'ai quittée en 2000. J'ai décidé de rester ici pour travailler sur un habitat inclusif pour Kiran et ses proches avec qui il fait les Joëlettes et d'autres. Et en espérant que, voilà, il ait un jour sa petite maison à lui, avec un roulement, avec des éducateurs, et que moi, je puisse éventuellement un jour reprendre un petit peu mes activités de passion, qui sont le voyage et le soin, l'accompagnement thérapeutique.
0: Ouais, vous comprenez ce combat et cet endroit où elle se ressource, Lou ?
2: Oui, complètement. C'est vrai que je sais que c'est moins des questions d'urgence pour moi, parce que Hayden fête ses 10 ans maintenant, donc je sais que j'ai un tout petit peu de... encore de quoi voir venir et probablement 1 million de projets entre les deux. Mais oui, complètement, on sait bien que l'après est hyper important et c'est vrai qu'il y a un peu des étapes aussi dans la vie de nos enfants et de nos jeunes. On sait qu'à partir de 12 ans, ça commence déjà à devenir compliqué justement aussi pour les sorties, pour les loisirs et qu'à partir de la majorité, il y a aussi très peu de solutions qui existent et donc très souvent, en fait, des initiatives de parents font créer des lieux un peu comme ça, innovants et uniques pour leur accueil.
0: Oui, vous avez créé ce lieu. C'est quoi? C'est pour les
2: 0-12 ans.
0: Vous avez encore 2 ans de bon avec Eden, hein, au moins. au moins. Ça a été galère parce que j'imagine monter un projet de A à Z quand on ne connaît pas non plus la législation belge. Vous n'aviez pas une fortune personnelle?
2: Absolument pas, non. J'avais pas un rond en poche, hein, clairement. Rien.
0: Ouais.
2: Rien.
0: Et vous avez réussi une levée de fonds. À force d'y croire, vous êtes tombé sur un hub Brussels. En cherchant sur Internet, vous avez tapé, je crois, comment se faire accompagner pour lancer un projet.
2: Oui, c'est ça. Genre, j'ai googlé comment ouvrir une structure en Belgique. Ouais. Et je suis tombée sur Hub Bruxelles. Et puis de là a découlé un accompagnement, des workshops, des formations et une vraie aide pour pouvoir construire le projet.
0: Oui, et puis trouver de l'argent.
2: Trouver de l'argent.
0: Oui, et des partenaires aussi. Vous avez beaucoup de monde autour de vous. Vous avez une espèce de garde rapprochée.
2: Oui, c'est vrai qu'au fur et à mesure, ça a créé un vrai réseau, en fait, hein, de familles, de parents. Touchés comme moi, ou dans le monde du handicap et de l'accompagnement, qui ont trouvé écho, en fait, et une vraie résonance dans ce qu'eux aussi avaient envie de pouvoir faire ou s'investir dans ce genre de projet. Et donc, j'ai tout de suite été soutenue, même si ce n'était pas financièrement, mais en tout cas, j'ai été soutenue dans ce projet.
0: Ouais, l'union fait la force, en Belgique.
2: Exactement.
0: Ouais, ouais.
2: Nous, on dit l'inclusion fait la force.
0: Oh, c'est joli. Belle déformation, ça. L'inclusion fait la force. Dans la suite des Belges du bout du monde, là, on va marquer une petite pause. Il y aura la musique de l'océan Indien avec les coups de cœur de notre Belge du bout du monde, Laurence de Greff. Il y aura du Maxime Le Forestier, du Ziskakan et aussi Oussa Nova, dont le chanteur Bernard est aussi porteur de Joëlette pour votre fils, hein, Laurence.
1: Oui, il a été pendant le Grand Raid. Maintenant, je ne sais pas s'il va revenir, mais en tout cas, il a été incroyable pendant 4 jours à le porter là.
0: On en reparle dans quelques instants sur la première.
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0: Merci de suivre les Belges du bout du monde sur la première. Et comme tous les dimanches de cet été, nous marquons une petite pause dans notre aéroport national pour découvrir les métiers de l'aviation. Et c'est Pierre Hardy qui est des nôtres aujourd'hui. Bonjour Pierre.
5: Bonjour.
0: Vous êtes pilote et je dirais même plus commandant de bord. Une vocation, c'est presque un conte de fées, qui a commencé quand vous étiez tout petit parce que vous avez grandi...
5: À Gré-d'Oiseau.
0: Où il y a l'aéroport de...
5: Beauvechain.
0: Et c'est vrai, vous voyez passer des avions au-dessus du jardin ?
5: Oui, oui, complètement. Donc j'étais vraiment dans la ligne de piste d'atterrissage. Donc je les voyais passer dans mon jardin tous les jours, en fait.
0: Et ça vous a fasciné comme gamin ? Vous vous disiez, tiens, un jour, j'aimerais être là-dedans ?
5: Oui, oui. Peut-être le bruit, la vitesse, des choses comme ça qui me tenaient à cœur. Et puis après, la technologie derrière. Ça m'a passionné et à force de motivation et de détermination, j'ai pu accéder à mon rêve.
0: Tout oui,
5: à
0: fait. Parce que c'est un métier où il y a quand même beaucoup d'appelés, peu d'élus, ça fait rêver, mais il faut bagarrer pour y arriver. Déjà, pendant les études, vous avez dû prendre des options, j'imagine, en humanité déjà.
5: J'ai choisi maths fortes, sciences, ce qui m'a permis de pouvoir m'entraîner au mieux pour des examens de sélection sur Marchetti. Ça m'a déjà permis d'avoir quelques heures en poche et surtout d'avoir aussi pu être rémunéré pendant quelques années à l'armée pour pouvoir payer mes études civiles par après.
0: Oui, alors là, des formations au sein de Brussels Airlines, ici, c'était vraiment, il fallait décrocher le rendez-vous et c'était ça le Graal.
5: Oui, voilà, donc à force de persévérance, une fois mes études terminées de pilote civil, je n'ai pas eu d'interview directement, car ce n'est pas toute l'année où il y a des places ouvertes. J'ai travaillé dans une usine à la chaîne en attendant le fameux rendez-vous. Et quand l'opportunité est arrivée, j'ai sauté sur l'occasion, je me suis inscrit et j'ai pu faire l'interview. J'ai été pris, oui.
0: Vous avez 42 ans aujourd'hui, ça fait 18 ans que vous pilotez.
5: Oui.
0: Vous êtes commandant de bord depuis 3 ans, vous avez travaillé pendant 6 ans aussi sur des longs courriers. Il y a un écolage comme ça, on commence comme pilote et puis comment ça se passe ?
5: Généralement, on commence toujours comme copilote sur moyen courrier, principalement l'Europe. Puis on a deux choix possibles, soit passer commandant moyen courrier, donc rester sur l'Europe et passer commandant tout de suite, ou prendre l'option copilote sur long courrier. Pardon. C'était mon option à moi, parce qu'un de mes plus grands rêves aussi, si je puis dire, c'était de pouvoir atterrir sur l'aéroport de New York en fait.
0: Ce que vous avez fait pendant le Covid, entre autres, quand New York était vide, et ça, je crois que ça restera un de vos plus grands, plus beaux souvenirs de carrière.
5: Oui, outre les vols de rapatriement qu'on pouvait faire avec Brussels Airlines pour ramener une bonne partie des Belges d'Afrique un peu partout du monde, on avait aussi l'occasion d'être dans les premiers à pouvoir rester sur place à l'étranger, notamment à New York, où seuls les Américains pouvaient voyager là-bas. J'ai pu voir Times Square avec quelques centaines de personnes et avoir accès à notamment un vol en hélicoptère au-dessus de Central Park où tout était libre en fait.
0: Aujourd'hui on est sur le continent africain hein, avec l'île de la Réunion et nos femmes du bout du monde là-bas. Si vous deviez choisir un pays en Afrique, un pays peut-être vers lequel vous volez ?
5: Je pense, en ayant fait quand même une petite dizaine de pays en Afrique, je pense que l'Ouganda reste pour moi une perle incroyable. Très peu touristique, fort sauvage encore. J'ai pu me rendre au Rwanda, faire le mont Bisoké par exemple, où il y a déjà un accueil incroyable au niveau touristique, mais très touristique. Donc on est trop pris par la main, je veux dire. Ce que j'aime en Afrique, c'est encore cette liberté qu'on ne retrouve plus du tout chez nous, mais une liberté quand même responsable qu'on peut retrouver par exemple totalement en Ouganda où j'ai pu faire plusieurs fois avec l'équipage et j'ai même pris des amis avec, par exemple du rafting sur le Nil blanc hein, qui prend son nid avec le lac Victoria. On est accueillis royalement et à des prix totalement raisonnables.
0: Eh bien, merci pour les bons plans.
5: Oui, oui.
0: Pierre Hardy, commandant de bord à la Brussels Airlines. C'était un plaisir de parler avec vous. Et oui. Ben, on redéploie nos ailes, direction La Réunion. Bon vol, commandant.
5: Un grand merci. Bonne journée.
0: Aujourd'hui, je suis particulièrement heureux d'accueillir deux battantes, deux mamans d'enfants différents et qui font des merveilles pour les accompagner, les entourer, leur offrir la meilleure qualité de vie possible. Je crois que ça, Laurence, c'est votre plus belle victoire.
1: Oh oui, c'est clair que je me suis souvent demandé, quand il est né, le pronostic était absolument horrible. Je comprends même pas comment on peut dire ça à une maman quand on n'a pas de diagnostic. Kiran faisait 100 crises d'épilepsie par jour, des petites crises, mais j'ai décidé de repartir au Laos grâce à un homme à qui je dois énormément, qui était mon ancien directeur de handicap international, qui m'a proposé de revenir avec Kiran. Et l'épilepsie s'est arrêtée en un mois de temps. Il devait pas marcher. Il s'est mis à marcher avec la douceur et l'amour des Laotiennes, où tout va très doucement là-bas. Donc, c'était impeccable. Puis, j'ai pu l'emmener au Népal. Et puis, il a voyagé avec moi au Vietnam, en Éthiopie. Il a bien bougé. Et même l'autisme annoncé n'était pas réel parce que Kiran s'adapte très, très bien partout. Il a aucun problème de communication, si ce n'est qu'il ne parle pas, mais il est très démonstratif. Il a quelques mots. Donc, en fait, tout s'est très bien développé, je trouve, par rapport à l'image qu'on en avait faite. Je ne me rendais pas compte au moment où je le faisais, mais maintenant, je suis très fière de l'avoir fait parce que j'ai quand même été contre des critiques quand je suis repartie avec Kiran. Et je suis très heureuse d'avoir fait tout ce beau parcours avec lui qui n'est pas fini.
0: Ouais, vous pouvez être fière, hein, franchement. Je pense à un film que j'ai vu récemment qui s'appelle Ma mère, Dieu et Sylvie Vartan. Leïla Bekti, c'est vous, en fait, Laurence. Vous avez vu le film, Lou ?
2: Oui. Et en plus, ça résonne aussi parce que d'abord, c'est un pied beau dans cette histoire-là, dans ce film. Et Hayden, c'est la première chose et la seule chose qu'on a vue justement anténatale, donc pendant la grossesse. Hein, en fait, on avait juste vu qu'Hayden avait un pied beau. Bon, finalement, l'histoire aura un autre tournant, hein, puisqu'il y aura tout un tas d'autres problèmes qui seront bien plus importants finalement que le pied beau par après. Mais ce film, je l'ai beaucoup apprécié et il a beaucoup fait écho aussi en moi.
0: Alors, on ne va pas écouter Sylvie Vartan. Mais on va écouter Ziska Khan, c'est le groupe dont s'occupe Laurence de Greiff là-bas sur l'île de la Réunion.

0: bat tambour. C'était Ziskakan, un groupe qui va bientôt fêter son demi-siècle de carrière. C'est incroyable. Sur l'île de la Réunion, c'est un groupe qui défend la culture et la langue créole, Laurence.
1: Oui, tout à fait. C'est un groupe sur lequel je suis tombée très vite en arrivant. J'adore ce qu'ils font musicalement et les textes, c'est très poétique. Mais c'est aussi un combat de 47 ans pour faire reconnaître la culture créole. C'est la France ici, mais pour moi, c'est la France sur papier, bien sûr. Il y a une réelle, enfin, toutes ces communautés qui vivent ensemble, cette créolie, comme je l'appelle, est bien réelle avec des habitudes de vie, avec un langage, avec les repas, la nourriture, qui sont complètement propres à ce milieu créole qu'est la Réunion. Et du coup, Gilbert Pugna a travaillé depuis 47 ans avec toute son bande d'allons, comme il dit, à faire reconnaître surtout la langue créole qui était interdite dans les années 80. Il devait répéter caché dans des églises, il ne pouvait pas chanter en créole. Et le maloya, il faut savoir, parce que c'est un style maloya moderne, on va dire, qui est la musique des esclaves, en fait. Donc, c'est vraiment une revendication sur le partage de cette histoire de la Réunion qui est finalement très peu apprise dans les écoles. Et voilà, moi, je soutiens tout ça.
0: Oui, vous soutenez et vous managez aussi. Vous avez été leur manageuse, je crois, et vous l'êtes encore ?
1: C'est vraiment un concours de circonstances qui fait qu'ils partaient en tournée. Ils faisaient d'abord le Népal et puis là, ils sont à Mumbai pour cette semaine, ils sont en Inde. Et en fait, le jeune homme qui s'occupait d'eux au Népal, qui est décédé d'une crise cardiaque à 38 ans en début d'année, et c'est le fils d'un ami népalais à moi. Donc, j'ai été voir Gilbert et je lui ai dit, donc c'est le leader, si tu veux, je peux essayer de t'organiser. Et donc, en deux jours, je leur ai organisé une superbe semaine là-bas à Katmandou, où ils ont chanté devant 134 lépreux, devant plus de 200 élèves qui dépendent d'une fondation parce que ce sont des familles d'indigents. Ils ont pu faire deux concerts en hommage à Eric qui est décédé et il était ravi. Et avant de partir, en fait, il m'a dit « Moi, j'aimerais bien que tu sois mon manager jusqu'à mon final parce qu'il arrête en fin d'année, Gilbert, sa carrière. Maintenant, j'espère que Ziskakan va continuer. »
0: C'est beau, c'est très émouvant ce que vous racontez. Un souvenir touchant aussi peut-être de votre carrière avec le monde d'Éden, Lou Gragnani.
2: Difficile de passer effectivement après ce récit et cette histoire incroyable. Oui, en fait, il y a quelques temps, nous on a posé l'enseigne du monde d'Aiden sur la façade et je pense que ce jour est assez marquant parce que j'étais avec Aiden justement ce jour-là entre deux rééducations et deux rendez-vous médicaux et en fait de voir avec cette grue lever son nom hein, puisque ça porte son nom et puis il y a la main en fait au milieu du logo, la main représentant le Y dans la langue des signes pour déjà montrer hein, justement cette mixité, voir cette grue monter cette enseigne sur ce mur, ça a été un vrai moment très très fort pour lui autant que pour moi. Aiden perd la vue depuis maintenant 2 ans. Ça reste quelque chose dans sa mémoire aussi qu'il peut garder en lui et quelque chose qu'il pourra peut-être plus voir dans quelques mois ou dans quelques années. Donc je crois que c'est d'autant plus important et marquant. Ouais.
0: Et ce qui est pris est pris. Hein. Le souvenir du bonheur, ce sera encore du bonheur. On est avec Laurence Degreff aussi, qui est sur l'île de la Réunion. Vous avez travaillé comme kiné pour Handicap International dans plein de pays d'Asie, au Népal entre autres, en Afghanistan, au Laos. Est-ce que vous travaillez encore aujourd'hui, Laurence ?
1: Et donc, Marmaille solaire, là, j'ai travaillé pendant 2 ans. Là, donc j'ai fait un an de formation en sylvothérapie, j'ai écrit mon projet, donc ça fait 1 an et demi. Maintenant que je suis sur la sylvo et ce nouveau projet qui est dans la continuité de Marmaille solaire, mais à l'extérieur, en nature, où je veux accueillir des jeunes liés à la protection de l'enfance et toujours aussi dans le milieu du handicap. M'accompagner dans les bois, organiser des cercles de parole autour des 4 accords Toltec et travailler la respiration. Enfin, c'est un peu un gros mix entre ma formation de kinésithérapeute, ma spécialisation en neuropédiatrie et en kiné respiratoire et cet amour de la nature, donc la sylvothérapie, où je veux essayer de leur redonner confiance en eux et de les apaiser au niveau du stress. Et ça s'appelle Green Tooth parce que je veux aussi les sortir de ce Bluetooth, très en vogue ici dans les politiques. Je ne sais pas si c'est le même cas en Belgique, mais on parle énormément de santé mentale par rapport aux écrans, etc. Voilà.
0: Se connecter à la nature plutôt qu'à son écran, c'est une belle idée ça, Laurence de Greef. Et là, vous êtes 100% avec Kiran sur les hauteurs de la Réunion. À quelle altitude vous êtes là pour l'instant, Laurence ?
1: Je suis à 1300 mètres d'altitude. Je vois le Piton des Neiges, qui est le point culminant de l'océan Indien, à 3070 mètres. Et puis, il y a toute la chaîne du Dimitil. Et dans les bas, je vois depuis Étang-Salée jusqu'à Saint-Pierre, donc une bonne partie de la côte sud-ouest.
0: Ouais. J'imagine que voir tant de beauté, après tout ce que vous avez vu, ça vous apaise ?
1: Mais j'ai vu énormément de beauté. J'ai eu des moments compliqués. Mais dans l'ensemble, c'était vraiment extraordinaire, hein, cette ville-là. Moi, il y avait un soir où j'étais invitée dans une ambassade pour représenter Handicap International. Et le lendemain soir, j'invitais mon ami Polio, à qui j'avais déjà donné deux fauteuils roulants, mais qui le revendait en pièces détachées. Il gardait que les roues. Donc, il était sur ses genoux avec des gros bandages dans la rue à faire l'aumône. Et je l'amenais au restaurant avec moi, où les gens lui disaient, lui, il reste dehors. J'ai dit, non, il est avec moi. Et il était tout fier. Il rentrait, il s'asseyait. Et on mangeait à deux notre petit repas. Et ça, c'était une richesse incroyable de côtoyer des personnes aussi différentes les unes des autres dans des cultures où vous apprenez tous les jours, en fait. Et ça, c'est merveilleux.
0: Et nous, on apprend beaucoup avec Laurence et son témoignage, hein, Lou ?
2: Oui, complètement. Je bois ses paroles.
0: Et on continue à voyager dans l'océan Indien avec cette superbe chanson de Maxime Le Forestier.

0: Ambalaba, Maxime Le Forestier, chanson composée là-bas entre l'île de la Réunion, Madagascar, l'île Maurice aussi. Cette chanson de Maxime Le Forestier, on l'entend beaucoup à la Réunion.
1: Mais les gens la chantent, oui. Dès que c'est du créole, ils la chantent et ils aiment aussi la musique créole des Antilles. Il y a vraiment une espèce de solidarité et de lien qui existe malgré la distance, oui, au niveau musical.
0: Alors tout à l'heure, vous nous racontiez des souvenirs un peu durs de votre vie avec un handicap international en Asie du Sud-Est. J'aimerais un souvenir comique. Je suis sûr qu'il vous est arrivé des histoires incroyables.
1: Un souvenir comique, c'était justement quand Handicap International et d'autres ONG ont organisé ce gros rendez-vous pour signer le traité contre les bombes à sous-munitions à Vientiane, au Laos, où il y avait énormément de chefs d'État qui sont venus. Donc, on y était. Et le soir, nous étions invités, Kiran et moi, via l'ambassade de Belgique, à une réception dans un grand hôtel de Vientiane. Et il s'avère qu'il y avait la princesse Astrid qui était là. Je me suis dit, je suis au Laos et tout ça, ce serait trop chouette que j'aille lui parler. En plus, je travaille sur la pistochimine et tout, je peux lui raconter un peu des anecdotes. Par contre, il y avait évidemment énormément de Belges qui faisaient un peu la queue pour lui parler. Donc, moi, je vois l'heure tourner, j'ai Kiran sur la hanche, qui était vraiment crevée après cette longue journée. À un moment donné, j'arrive à l'attraper, donc je lui dis bonjour et tout ça, et elle commence à me poser des questions. Et puis, à un moment donné, Kiran, qui avait la tête sur mon épaule, se redresse et lui fait un bras d'honneur. Et là, je suis devenue rouge, mais rouge. Et la seule chose que j'ai trouvé à dire, c'est « ça veut dire je vous aime ». Je lui apprends une langue des signes adaptée. Et du coup, elle m'a dit « oh, mais il est trop mignon, il est trop mignon ». Et moi, je ne savais plus où me mettre.
0: C'est un farceur, en fait. Hein. Je suis sûr qu'il savait très bien ce qu'il faisait.
1: C'est parce qu'il était... Mais il était crevé, il voulait aller dormir. Donc... Et en fait, pour l'histoire, je lui avais appris à faire un bras d'honneur parce que... c'est avec tous mes copains et copines là-bas. Kiran, l'épilepsie s'est arrêtée, il s'est mis à marcher et tout ça. Et du coup, on avait dit, il faut qu'il apprenne à faire un bras d'honneur à la neuropédiatre qui avait dit qu'il n'y avait rien qui allait tourner dans sa vie. Et
2: il ne l'a pas senti au bon moment.
1: C'est comme ça qu'il a appris à faire. Exactement.
0: Mais ça n'a pas fait d'incident diplomatique. À première vue, c'est plutôt bien passé. C'est génial. Et vous, peut-être que dans le monde d'Éden, parce que vous avez créé ce monde d'Éden, le premier ouvert en 2020.
2: C'est ça.
0: Il y en a trois maintenant, un quatrième en construction à Paris, il vous est sûrement arrivé un truc amusant.
2: Sûrement plein de choses amusantes. Bon, une petite anecdote, mais qui est très légère, effectivement. Nous, on a des noms pour nos activités, on des espèces d'onomatopées un peu rigolos et enfantins. Et en fait, un jour, on a une maman qui nous appelle pour réserver, semblerait-il, et elle nous appelle en nous disant « Oui, mais en fait, je viens pour le créneau dans votre piscine, enfin pour l'activité de natation et tout ça. » Et on dit « Mais en fait, nous, on n'a pas de balnéothérapie. Enfin, on est à un endroit intérieur, il n'y a pas du tout de piscine, en fait, de quoi vous parlez ?» Mais si, je vous assure, j'ai vu, c'est l'activité Plouf. Et en fait, c'est simplement un des noms qu'on a donné dans une de nos activités qui n'a absolument rien à voir, en fait, avec la natation, la piscine ou quoi que ce soit. Hein. C'est juste un petit nom rigolo qu'on a trouvé.
0: Il y a bien une piscine à balles, mais il ne faut pas venir avec une bouée, hein. C'est pas la peine.
2: Non, a priori, c'est ça. Il n'y a pas d'eau, en tout cas. Non.
0: Il y a plein d'espaces différents. C'est grand, un monde d'Éden.
2: Ça fait un peu plus de entre 500 et 600 mètres carrés intérieurs, oui. Et l'idée, c'est effectivement d'avoir différents types de jeux pour répondre justement un peu mieux aux différents besoins des enfants. Donc, on peut avoir des jeux plutôt symboliques ou d'imitation. On a une salle d'intégration sensorielle qu'on a co-conçue avec un designer autiste aussi pour justement encore mieux répondre à ces besoins particuliers-là. On a des zones plutôt immersives, vraiment sur de l'innovation aussi, parce que je pense que c'est important d'apporter de l'innovation aussi dans le monde du handicap et d'apporter des nouvelles solutions. Et donc, à chaque fois, comme je ne manque pas d'idées, hein, j'aime bien justement créer des nouvelles choses. Donc, c'est toujours un peu différent.
0: Hein. Oui, alors chaque monde est différent. C'est pas ouais. Parce qu'on a fait le monde d'Éden à Uccle que celui de Nivelles sera pareil, idem à Paris.
2: Exactement. Et je pense que je pourrais pas, en fait, parce que c'est ça qui m'anime, justement, c'est de créer, d'imaginer, de penser, de dessiner. Donc je pense que si ça devait toujours être pareil, ce serait ennuyant.
0: On retourne dans la forêt ?
2: Bien sûr.
0: La forêt primaire, sur l'île de la Réunion, avec la musique choisie par Laurence Degreff.

0: Le groupe Où ça nous va, L'odeur mon pays, c'est un groupe que vous aimez et le chanteur, un des quatre frères, hein, ils sont quatre, a porté la joëlette avec votre fils Laurence.
1: Oui, c'est le groupe Où ça nous ça va. En fait, c'est marrant parce que jusqu'à quand, ça veut dire jusqu'à quand. Et où ça nous ça va, mais où on va. Donc, c'est des vieux groupes de La Réunion qui sont toujours en activité et qui me touchent vraiment. Cette chanson, elle m'émeut. Et donc, Bernard, un des quatre frères, était notre parrain l'année passée pour le Grand Raid. Et il a décidé de carrément faire le Grand Raid avec nous. Donc, ce sont 4 jours. Ils partent le jeudi soir et ils arrivent le dimanche à Saint-Denis. Ils partent le jeudi soir de Saint-Pierre. Et donc c'est très physique, c'était vraiment très touchant et il a chanté cette chanson-là a cappella dans un gymnase un soir et je crois qu'il y avait la moitié des porteurs qui pleuraient.
0: J'imagine bien. Parmi tous vos projets, l'accompagnement d'enfants ados de 4 à 18 ans en sylvothérapie avec des cercles de paroles basés sur les 4 accords Toltec. Que ta parole soit impeccable, ne fais pas de ton cas une affaire personnelle, ne fais pas de suppositions, fais toujours de ton mieux. Ces accords Toltec, ça parle aussi aux enfants, aux jeunes, Laurence ?
1: C'est avec eux qu'il faut travailler pour créer le monde de demain et en faire des adultes qui sont capables encore de communiquer et aussi bien avec les autres qu'avec eux-mêmes et qu'avec la nature qui les entoure.
0: Quoi. Bien sûr, d'où la place de la sylvothérapie dans votre travail. Vous aussi, Lou, en créant ces mondes d'Éden, c'est pas juste pour occuper les enfants, il y a aussi tout un rôle éducatif, évidemment.
2: Oui, bien sûr, on parlait de ce pont et de ce lien entre les deux mondes, le monde ordinaire et le monde du handicap, et dans les deux sens, effectivement, je pense que l'empathie, la bienveillance et la connaissance de soi, ça permet peut-être effectivement de mieux interagir avec les autres et je pense que ça c'est hyper important et c'est sûr que l'inclusion, il faut le démarrer en fait dès le plus jeune âge parce que c'est un âge où justement on n'a pas d'a priori et de barrières et en fait il faut poursuivre ça sur le long terme.
0: Où allez-vous trouver les récompenses aussi dans le travail que vous faites ?
2: Dans les familles et dans les enfants qui nous rendent visite et quand on comme on les suit aussi depuis plusieurs années puisque maintenant ça fait un peu plus de 5 ans qu'on est ouvert, on voit l'évolution effectivement positive sur les enfants et leurs familles et rendre ce lieu, enfin c'est eux qui le rendent vivant et c'est eux qui en font ce qu'il est aujourd'hui et ça, ce retour là, c'est extrêmement précieux et en même temps énergisant.
0: En tout cas, vous aviez tout pour ne pas réussir au départ. On a remonté toutes vos c'est galères. Vrai. Et quand on voit la success story, on se dit quoi ? Qu'il faut y croire, qu'il faut s'accrocher, il faut être résiliente, comme Laurence dans son parcours.
2: Oui, exactement. Je pense qu'il ne faut rien lâcher et essayer d'aller au bout des choses et se dire que, effectivement, même quand on est au plus bas et qu'on pense qu'il n'y a que du noir, en fait, finalement, à un moment donné, il y a quelque chose de merveilleux qui peut se créer. La résilience, je pense que c'est un mot qui me résume bien aujourd'hui. Oui,
0: et c'est partagé de l'autre côté là, de l'hémisphère sud, à 10 000 km de chez nous, par Laurence de Greff.
1: Oui, tout à fait. Je pense que quand on est parent d'un enfant en situation de handicap, on a vraiment un monde qui s'est ouvert, qui nous permet aussi d'appréhender les problèmes de société. Moi, Kiran m'a appris énormément. J'avais d'ailleurs fait une page Facebook, Un sage qui s'ignore, que je n'ai plus du tout alimentée. Il y a des gens qui payent des fortunes pour apprendre à méditer ou la pleine conscience, etc. Alors que moi, un Kiran, quand il me fait un bisou, quand je speed et que je passe et je lui tends vite ma joue, il m'accroche et il attend que je sois là, ici, au moment présent. Et là, il sent que, OK, on est ensemble, là, je te relâche et on y va. Et donc, il m'a appris énormément de choses. Et je pense que ça, on a envie, en tant que maman, du coup, de le transmettre aux autres. C'est complètement humain. Et voilà, je pense qu'on devient très empathique aussi, les parents d'enfants en situation de handicap.
0: J'ai envie de terminer cette émission avec un dicton local que vous aimez, avec la parlure créole, Laurence, c'est possible ?
1: Oui. Mi cause un peu créole, mais naï mokata moins quand mi cause créole. L'expression que j'aime beaucoup ici, c'est faut pas mettre la boue avant la pluie. Pas mettre la boue avant la pluie, ça veut dire ne pas mettre la charrette avant les bœufs. Et j'aime bien quand il dit ça. C'est aussi tout mon parcours asiatique, ça veut dire on calme les choses et on va voir comment ça se passe, quoi. Donc il y a un côté aussi résilient, je trouve, dans cette expression-là. Et l'autre expression qu'on utilise énormément, c'est « nous tient beau, nous largue pas ». D'ailleurs, on la chante quand on porte les jeunes en joëlette. Et ça veut dire « on tient bon et on…

0: Voilà qui clôture la nouvelle diffusion de notre émission du 8 mars. C'était la journée de la femme et on en avait deux extraordinaires aujourd'hui. La semaine prochaine, cap sur le Sénégal avec Binetta Sawaré qui est DJ, chanteuse et comédienne, et Renaud Pirotte qui s'occupe d'un projet d'ostréiculture dans la région de Toubacouta. Je vous dis déjà, Teranga. Bienvenue et bon dimanche sur la première. Dans un instant, le journal de 10 heures.
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3: Je me réveille à midi, la tête en vrac, la bouche en feu, l'impression d'avoir passé la nuit dans un cendrier. La première chose que je me dis, c'est plus jamais. La deuxième, c'est vivement 18h pour qu'on commence à les enquiller. Dans mon salon, y'a un mec que je connais vite fait, qui s'allume un truc d'une très mauvaise qualité. Donc je lui demande si je peux tirer. Je m'endors devant l'épisode.

0: Bonjour à toutes et à tous, Robin Duculot avec vous. Deuxième nuit de combat contre le feu dans les Hautes-Fagnes. Les pompiers luttent depuis vendredi contre cet incendie de végétation qui s'est déclaré dans l'entité de Ballonne. Il peut déjà être considéré comme le pire de l'histoire belge. 2700 hectares brûlés, c'était le dernier bilan avant la tombée de la nuit. Les flammes ravagent une zone particulièrement difficile d'accès. La présence de tourbe dans le sol promet une longue mobilisation pour éteindre complètement le feu. Les pompiers peuvent toutefois compter sur un bel élan de solidarité, notamment des agriculteurs qui acheminent de l'eau grâce à leurs tracteurs. Quelques dizaines d'habitants ont aussi déjà dû évacuer, ils ont pu être relogés. L'épaisse fumée qui se dégage se voit et se sent à des dizaines de kilomètres à la ronde. Notons que la Belgique est loin d'être la seule concernée, ça brûle aussi toujours en France, dans le sud-ouest, mais aussi dans les Ardennes, à deux pas de la frontière belge, en Espagne et aussi dans le nord-est et en Andalousie, sans oublier des feux d'importance à signaler également en Croatie et en Serbie. À Kiev, les habitants étaient réveillés par des sirènes d'alerte, puis des explosions vers 3h du matin. La Russie a lancé dans la nuit une nouvelle salve de missiles balistiques en direction de la capitale ukrainienne. Il y a des dégâts, mais pas encore de bilan officiel. Par ailleurs, le maire de Moscou annonce lui que sa ville a été frappée par près de 600 drones ukrainiens durant la nuit. En sport, une médaille belge de plus à l'Euro d'athlétisme de Birmingham. Les Falcons, c'est le nom de notre relais masculin 4x100 mètres, décrochent le bronze, une première pour le sprint belge. Ce dimanche, dernier jour de la compétition, suivra avec attention nos relais 4x400 mètres hommes et dames. Les Red Lions, eux, se sont fait un peu peur, menés à deux reprises contre la France. Notre équipe nationale de hockey s'impose finalement 3-2 dans cette rencontre d'ouverture de la Coupe du Monde. Coupe du Monde qui, rappelons-le, se joue à domicile à Wavre. On n'a jamais douté, a déclaré Tom Boonen, le joueur belge, après le coup de sifflet final. Prochain match des Belges, ce sera contre l'Allemagne, championne du monde en titre, lundi soir. En foot, victoire du club de Bruges 0-3 à Louvain, 0-3 aussi entre Courtrai et l'Antwerp, et victoire de Genk 3-2 contre Westerlo, tout cela hier soir dans le cadre de la deuxième journée de championnat. Enfin, côté Mercato, le jeune espoir belge Mika Götze quitte l'Ajax Amsterdam pour joindre les doubles champions d'Europe en titre, le Paris Saint-Germain. Le montant du transfert n'a pas été révélé. Il est estimé entre 45 et 55 millions d'euros. Voilà pour l'actu. Bon réveil.
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11: Bonjour et bon week-end, merci de votre fidélité aux estivales de Transversal. Deux rediffusions aujourd'hui, avec pour commencer une question. Comment imaginer encore des perspectives d'avenir dans les territoires palestiniens? La pression d'Israël est maximale, la colonisation avance et dans ce cadre, des ONG palestiniennes, des associations locales tentent de faire ce qu'elles peuvent. Nous verrons comment la société civile essaie tant bien que mal de s'organiser en Cisjordanie. Palestine, se battre pour exister, c'est dans un instant. Nous nous intéresserons ensuite au spin-off. Il s'agit de ces entreprises créées dans la foulée de recherches réalisées au sein des universités. Et elles sont de plus en plus nombreuses chez nous. Nous verrons notamment que les universités proposent désormais un réel accompagnement à ceux qui portent ce type de projet. Voilà donc pour le sommaire de ce samedi. Merci d'être au rendez-vous de ces estivales de Transversal. Nous allons donc tout d'abord nous rendre en territoire palestinien, en Cisjordanie et notamment à Jérusalem-Est. Là-bas, la pression exercée par Israël s'intensifie sur les populations. Oxfam parle de morts de plus en plus nombreux dans les rangs palestiniens et de déplacements massifs de populations. Et puis de son côté, Amnesty International dénonce un nettoyage ethnique contre les Bédouins de Cisjordanie. La colonisation se poursuit, la crise économique est de plus en plus profonde, mais face à ces constats, la société civile tente de faire front. Des associations locales, des ONG palestiniennes, des initiatives citoyennes s'efforcent avec leurs moyens de maintenir des perspectives d'avenir. Thomas Cox et Ulrich Heugeveld sont allés à la rencontre de ces acteurs de terrain qui luttent au quotidien. Voici leur reportage. Il débute à Jérusalem-Est.
8: Nous sommes ici dans un quartier où vivent environ 12 000 personnes. Parmi elles, 78% vivent sous le seuil de pauvreté. Le centre soutenait toute cette population en proposant des activités gratuites, un accompagnement scolaire, un soutien psychosocial ainsi que des activités sportives pour les enfants. Le centre se trouve par ici. Je peux vous accompagner jusqu'à un certain point, mais ensuite, je devrais faire demi-tour parce que s'ils me voient, ils viendront m'arrêter. Mon collègue va prendre le relais et vous emmener voir le centre.
12: Muntasir Etkadik, que nous venons d'entendre, dirige l'association Bourja Loukloukl, l'un des principaux centres communautaires de la vieille ville de Jérusalem-Est. En février dernier, après une descente dans ses locaux, l'armée israélienne en a ordonné la fermeture quasi totale. En cause, un arrêté du ministre de la Sécurité nationale, Itamar Ben-Gvir, figure de l'extrême droite israélienne qui accuse l'association d'être financée par l'autorité palestinienne. Une mesure qui fragilise un peu plus la communauté palestinienne de Jérusalem-Est, pourtant reconnue comme territoire palestinien par le droit international. Son directeur, qui nous explique que l'association dépend de donateurs étrangers, nous quitte avant l'entrée, n'osant plus se rendre sur place de peur de se faire arrêter.
13: My name is Bassima Jolani.
14: Je m'appelle Bassima Al-Joulani. Je suis enseignante et responsable ici, dans ce jardin d'enfants. Nous accueillons des garçons et des filles que nous préparons à l'entrée à l'école. Nous leur apprenons les lettres, nous leur apprenons des chansons. Aujourd'hui, à part le jardin d'enfants, tout le centre est fermé. Pourtant, les autorités continuent de venir tous les jours pour vérifier que tout est bien à l'arrêt et qui se trouve sur place. Bien sûr, nous sommes surveillés, je le sais. Tout est sous vidéosurveillance. J'espère que tout pourra reprendre bientôt parce que cet endroit est très important. Pas seulement pour le jardin d'enfants, mais pour tous les enfants du quartier.
12: L'association était jusqu'ici le deuxième plus grand centre communautaire dans la vieille ville. Aujourd'hui, toutes ces infrastructures, la plaine de jeux ou encore son terrain de basket, qui était le seul endroit au sein de la vieille ville où les femmes pouvaient s'y retrouver pour faire du sport, sont aujourd'hui déserts.
14: Cet endroit est la seule bouffée d'air pour les habitants du vieux Jérusalem. Aujourd'hui, c'est triste, il n'y a plus personne, seulement des oiseaux, seulement des chats. Certains enfants avaient creusé un passage pour pouvoir accéder à l'aire de jeu. Nous l'avons fermé hier parce que c'est interdit. Nous ne voulons pas avoir de problème. Je ne dirais pas seulement qu'ils sont tristes, ils se sentent aussi impuissants.
12: Alors que l'association se trouve en territoire théoriquement sous juridiction palestinienne, cette mise à l'arrêt de l'association pour son directeur s'inscrit dans la lutte en cours engagée par Israël contre la présence palestinienne à Jérusalem et l'extension de nouvelles colonies qui menacent le centre.
8: Aujourd'hui, ils poussent de plus en plus pour relancer leur projet de colonisation. Le seul moyen d'y parvenir, c'est d'empêcher les organisations de travailler et de s'emparer à nouveau des terres. Mais le jardin d'enfants relève de l'éducation. En théorie, ils ne peuvent pas le fermer légalement. D'ailleurs, ils ne devraient pas pouvoir le faire. Mais il n'y a vraiment plus de loi qui nous protège. Pour l'instant, le jardin d'enfants continue de fonctionner, mais je ne sais pas s'ils finiront par le fermer. Ils ne veulent plus d'organisation palestinienne à Jérusalem. On ne peut même plus dire palestinien, on ne peut même pas utiliser le drapeau palestinien. Pour eux, Jérusalem-Est, ça n'existe pas. C'est Jérusalem, tout leur appartient. Je suis désolé de le dire, mais dans cette situation, aucune règle ne nous protège. Vous voyez ce qu'ils font en Cisjordanie? Vous voyez ce qu'ils font dans les villages? La vraie question, c'est: est-ce que le reste du monde ne voit pas ce qui se passe? Comment veulent-ils que nous apprenions nos enfants à faire la part des choses? Aujourd'hui, ce qui est injuste devient juste, et ce qui est juste devient injuste. Et malgré tout, ils voudraient que, au bout du compte, nos enfants n'opposent aucune résistance. Comment est-ce possible?
12: Et sur les routes qui relient les différentes villes et villages de Cisjordanie, il est presque impossible de ne pas croiser ces interminables rangées de drapeaux israéliens et des avant-postes de colonies qui apparaissent du jour au lendemain. Une colonisation qui ne cesse de morceler le territoire palestinien et de resserrer toujours plus l'étau autour des populations locales, palestiniennes mais pas seulement. Les communautés bédouines sont elles aussi confrontées à des déplacements forcés d'une ampleur sans précédent. Le village de Khan el-Ahmar, situé à quelques kilomètres de Jérusalem, en est un exemple. La communauté compte environ 3000 habitants et est aujourd'hui menacée de disparaître d'un jour à l'autre.
15: Je m'appelle Ahmad Ibrahim. Nous sommes originaires de Khan el-Ahmar en Cisjordanie. Nous y sommes nés, nos enfants y sont nés, aujourd'hui mes petits-enfants y sont nés à leur tour. Cela fait 5 générations que notre famille vit à Khan el-Ahmar. Vous avez vu les colons qui vivent autour de nous? Ils nous harcèlent en permanence, 24 heures sur 24. Ils prennent nos animaux et malgré cela, la police ne les récupère pas. Leur objectif est de nous pousser à partir d'ici. Faire de toute cette région un territoire israélien. Ils veulent tout simplement couper le nord de la Cisjordanie du sud.
12: Mahmoud Abou Daouk, habitant de Khan el-Ahmar.
16: L'endroit où ils veulent nous transférer se trouve dans la région de Nabi Moussa, à côté d'une station des eaux usées et des égouts. À Al-Eizali, ils nous ont aussi proposé des terrains, mais des parcelles minuscules. Ils ont également invoqué un site situé près d'une décharge. Depuis que l'idée de déplacer Khan el-Ahmar a été lancée, les pressions contre nous n'ont cessé d'augmenter. Les habitants de nos communautés qui travaillaient dans les colonies ont perdu leur emploi. Nos zones de pâturage ont été progressivement réduites. Aujourd'hui, je n'ai parfois même plus le droit de faire avancer mon troupeau de 100 mètres dans certaines directions. Ils ont encerclé toutes les communautés, entre les zones militaires et les colonies. Les colons entrent désormais jusque dans nos maisons. Et toute la zone qui nous entoure est devenue une zone militaire contrôlée par l'armée, où l'accès est interdit.
12: Organisée par l'association B'Tselem, organisation israélienne de défense des droits humains en territoire occupé, une rencontre a permis, début juin, à différents acteurs de se retrouver et de s'exprimer. Son porte-parole, Shai Parnes, que nous entendons ici, fait partie de ces rares Israéliens mobilisés sur ces questions. Il dénonce ici son gouvernement lors de cette rencontre.
17: Ce gouvernement tient ses promesses. C'est pour cela qu'il bénéficie d'un soutien électoral, parce qu'il applique son programme avec efficacité. Ce gouvernement avait promis l'évacuation de cette communauté et il est en train de mettre cette promesse à exécution. Ils ont dit qu'ils allaient détruire Gaza, ils l'ont fait. Ils ont dit qu'ils ramèneraient Gaza à l'âge de pierre, ils l'ont fait. Et tout cela s'est fait avec l'aval de la communauté internationale et en particulier du monde occidental. Aujourd'hui, nous avons organisé une visite diplomatique pour toutes celles et ceux qui souhaitent venir constater la réalité ici à Khan el-Ahmar. Plus de 30 diplomates, venus de 15 pays, nous ont accompagnés afin d'écouter les habitants et de comprendre leur situation. La menace d'expulsion et de transfert forcé de la communauté de Khan el-Ahmar est revenue au premier plan quand le ministre Motrich a annoncé qu'il souhaitait mener ce projet le plus rapidement possible. Les bulldozers, l'armée et la police pourraient donc intervenir à tout moment pour déplacer la population par la force. Notre objectif aujourd'hui n'est pas seulement de venir à Khan el-Ahmar, mais d'empêcher que ce village soit déplacé. Vous pouvez voir, juste derrière la colline, l'avant-poste de la colonie qui continue de s'étendre. Les colons resserrent progressivement leur emprise autour de la communauté, dans une impunité totale. Parce qu'encore une fois, ce qu'ils font s'inscrit dans une politique menée par l'État israélien. D'une certaine manière, ils ne sont que le prolongement sur le terrain des différentes formes de violence qui s'exercent ici. Ils constituent la branche officieuse de cette politique israélienne qui vise, en pratique, à mener un nettoyage ethnique de la Cisjordanie.
18: Aujourd'hui, c'est un sujet qui malheureusement revient régulièrement.
12: L'ambassadeur Alexandre Stutzmann, représentant de l'Union européenne dans les territoires palestiniens.
18: C'est pas la première fois que nous allons à la rencontre de communautés de bédouins. Très souvent, c'est parce qu'elles ont été menacées par des colons, parce qu'elles ont été victimes de violences. Ici, c'est une violence beaucoup plus institutionnalisée. On voit bien qu'effectivement, l'étau se resserre et qu'il est clair que pour tout ce qui se dessine sur le terrain, cette communauté doit disparaître, mais sans pour autant qu'on lui propose une solution alternative. Et surtout, dans la problématique plus large, ce qui est grave ici, c'est que cette expansion aurait en fait pour effet de mettre un terme à toute possibilité d'horizon politique pour un futur État palestinien, puisque si ce type d'expansion se poursuit dans cet endroit précis, c'est en fait une coupure très nette entre le nord et le sud de la Cisjordanie, et donc la contiguïté territoriale d'un futur État palestinien serait rudement mise à l'épreuve.
12: Rien ne semble freiner cette expansion massive et à marche forcée des colonies encouragées au sommet de l'État, notamment par le Premier ministre Benjamin Netanyahou et ses deux ministres les plus extrémistes, tenants d'une idéologie suprémaciste, Itamar Ben-Gvir et Bezalel Smotrich. Une fuite en avant que nous décrit Sahar Francis, qui a travaillé pendant plus de 20 ans au sein de l'Organisation palestinienne de défense des droits des prisonniers à Damir. Adamir, comme 6 autres ONG palestiniennes, a d'ailleurs été la cible de mesures de répression de la part des autorités israéliennes. Désignée comme organisation terroriste, elle n'a aujourd'hui plus le droit de mener ses missions. Une mission pourtant d'autant plus importante que les conditions des détenus palestiniens dans les prisons israéliennes empirent dramatiquement depuis un an. Ceux-ci sont quasiment systématiquement exposés à la torture physique ou psychologique, et aussi de plus en plus souvent aux violences sexuelles. Nous la retrouvons dans son bureau à Ramallah. Elle nous parle de l'impunité dans laquelle opère le gouvernement israélien sur l'ensemble du territoire palestinien.
19: En réalité, c'est la situation que nous connaissons depuis très longtemps. Après la signature des accords d'Oslo, beaucoup ont voulu croire que l'autorité palestinienne disposait d'une pleine juridiction sur son territoire. Mais ce n'était pas le cas. Dans les faits, Israël a conservé le contrôle sécuritaire et a continué à mener des incursions dans les zones palestiniennes, y compris dans celles classées en zone A. Même à l'époque des accords d'Oslo, les raids et les arrestations se poursuivaient. La situation s'est encore aggravée après la seconde intifada, puis, depuis le 7 octobre, on peut dire que les accords d'Oslo sont de fait caducs. Les autorités israéliennes n'agissent plus comme si elles étaient liées par cet accord. Elles considèrent l'ensemble des territoires occupés comme faisant partie de leur propre territoire, comme s'ils relevaient de l'État d'Israël. Elles font donc ce qu'elles veulent. Elles démolissent des maisons, elles confisquent des terres, elles tuent, elles mènent des attaques et effectuent des raids dans les villages et les villes presque quotidiennement. Alors qu'est-ce qui les empêcherait de venir fermer les bureaux des ONG ou de saisir leur matériel? Vous savez, la loi sur la peine de mort adoptée le 30 mars dernier par le Parlement israélien, qui permet de condamner des Palestiniens à mort, ne sera jamais appliquée aux colons. Alors que des colons incendient des biens, attaquent des Palestiniens, mettent leur vie en danger chaque jour. Ils le font parce qu'ils savent qu'ils bénéficient d'une forme d'impunité. Ils savent qu'ils ne seront pas arrêtés. L'Europe sanctionne parfois certains colons individuellement, mais cela ne fonctionne pas. Ce qu'il faudrait, ce sont des sanctions globales contre les colonies, contre leur économie, leurs entreprises et tout ce qui est lié au projet de colonisation. Depuis combien d'années l'Europe demande-t-elle à Israël de cesser la colonisation? Depuis des décennies. Et pourtant, les colonies continuent de s'étendre sous les yeux de tous. La voie diplomatique a montré ses limites. Il faut envisager d'autres moyens d'action afin de contraindre Israël à respecter le droit international et les règles qui en découlent.
12: Après avoir été désignées comme organisation terroriste en 2021, ces 6 ONG palestiniennes ont également fait l'objet de sanctions de la part des États-Unis, des sanctions qui ont notamment conduit au gel de leurs comptes bancaires l'année dernière. Tassine El-Ayan, directeur juridique de l'organisation de défense des droits humains Al-Haq, elle aussi ciblée, nous en parle.
20: I don't know if we are naive.
21: Je ne sais pas si nous avons été naïfs ou si nous avons fait preuve d'une grande capacité de pardon lorsque nous avons cru qu'un jour nous pourrions vivre ensemble. Et on ne peut pas vivre avec quelqu'un qui vous considère comme un être inférieur. Nous ne sommes pas des sous-hommes. Ce qu'ils doivent comprendre, c'est que nous, nous nous opposons à leur logique coloniale. Pas aux êtres humains eux-mêmes, Nous ne les combattons pas en raison de leur religion. Nous sommes simplement profondément attachés à cette terre. Nous ne partirons pas et nous ne quitterons jamais cette terre. Vous me demandiez comment nous parvenons à continuer notre travail dans un environnement aussi difficile en tant qu'organisation de défense des droits humains et membre de la société civile. Pour nous, ce n'est pas un métier. Nous sommes ici pour défendre les droits de notre peuple. Vous savez que l'organisation Halak a été sanctionnée par l'administration américaine. Elle avait déjà été désignée comme organisation terroriste par les autorités israéliennes d'occupation. Nos bureaux ont été perquisitionnés, puis fermés. Aujourd'hui encore, ce bureau est fermé officiellement par ordre militaire, autrement dit, selon les autorités israéliennes. Notre simple présence ici est illégale. Et si elles entraient ici maintenant, elles pourraient nous arrêter. Pourtant, nous avons décidé de continuer. Nous ne faisons rien d'illégal. Si nous sommes pris pour cible, c'est à cause du travail que nous menons. Nous coopérons avec la Cour pénale internationale. Nous lui transmettons des éléments de preuve concernant des crimes commis par les responsables et des citoyens israéliens. Si vous ne voulez pas que les Palestiniens utilisent les voies légales, alors que leur reste-t-il? Depuis l'imposition des sanctions, tous nos comptes bancaires ont été fermés. Nous poursuivons notre travail sur une base entièrement bénévole. Bien sûr, cela a aussi des conséquences personnelles, vous l'imaginez. Le directeur général de l'organisation s'est vu refuser un visa pour la France. Demain, il pourrait nous interdire de voyager. Il pourrait revenir dans nos bureaux, il pourrait nous arrêter, mais nous continuerons. Pourquoi nous continuons? Parce que nous croyons profondément en ce que nous faisons. Pour nous, ce n'est pas un simple travail.
20: It's not a job for us.
12: En plus de la situation extrêmement difficile imposée par les autorités israéliennes, les Palestiniens ne peuvent, le plus souvent, pas avoir recours à leur propre institution, impuissante et largement défaillante. De fait, les nombreuses incursions et ingérences israéliennes en Cisjordanie rappellent sans cesse l'extrême limite de la souveraineté palestinienne. À cela s'ajoute une perte générale et profonde de confiance des Palestiniens dans leurs dirigeants, accusés de corruption et de manque de légitimité démocratique. Nous rencontrons Hicham Sharabati, chercheur à Hébron, qui nous donne sa lecture de la situation.
0: Aujourd'hui, quand on parle aux Palestiniens ordinaires dans la rue, ils ne parlent plus de politique, ils parlent de nourriture. Les gens sont désespérés. S'ils pensaient qu'il existait une véritable possibilité de changement, ils participeraient davantage aux élections locales, par exemple. Mais la plupart sont convaincus que cela ne changera rien. Ils en ont déjà fait l'expérience. Lorsque des conseils municipaux ont été élus librement et qui ne s'alignaient pas totalement sur les politiques de l'autorité palestinienne, ils ont subi des pressions, des sanctions et parfois davantage encore. Alors les gens ont perdu espoir. En arabe, nous disons qu'ils sont perdus, comme quelqu'un qui ne sait plus quelle direction prendre ni vers quel horizon se tourner. Les gens sont devenus très pessimistes. Beaucoup ont même perdu confiance dans leur capacité à résister à l'occupation ou à s'opposer aux politiques injustes de l'autorité palestinienne. Et cette situation s'est construite au fil des années. Pourtant, la société palestinienne a longtemps été très engagée politiquement. Si vous regardez l'histoire, la première intifada était un immense mouvement populaire. C'était une résistance de masse fondée sur la mobilisation civile et la désobéissance. Mais au fil des années, avec la mise en place de l'autorité palestinienne, nous avons aussi vu apparaître de profondes dérives. La corruption a affaibli les institutions. Et l'autorité palestinienne a progressivement réduit l'influence des partis politiques, tout comme elle a, par le passé, cherché à affaiblir les organisations de la société civile, comme je l'évoquais tout à l'heure.
12: À ce tableau sombre s'ajoute aussi un contexte économique particulièrement dégradé en Cisjordanie. Le 9 juin 2026, c'est Stéphane Salamé, ministre des Finances de l'autorité palestinienne, alertait sur le risque d'effondrement de plusieurs secteurs essentiels, parmi lesquels la santé et l'éducation. Une situation qui s'explique aussi par le fait que depuis novembre 2023, le gouvernement israélien ne reverse plus les taxes qu'il doit normalement reverser à l'autorité palestinienne. Israël retient près de 5 milliards d'euros, équivalent à un an du budget palestinien. Face à cette réalité, des initiatives locales s'efforcent avec leurs moyens de maintenir des perspectives d'avenir. À Bethléem, Souleyma Ramadan a fondé en 2019 l'association Iptikar. Son objectif, accompagner les femmes et les jeunes de la région à travers des formations et un soutien destiné à les aider à construire leur avenir.
3: Au début, par ignorance, je pensais que puisque nous ne faisions rien d'illégal, il n'y aurait pas d'obstacle. Je me disais que nous respections la loi, et que tout se passerait normalement. Mais lorsque nous avons commencé à travailler, nous avons découvert que l'occupation israélienne multipliait les obstacles devant tous ceux qui essaient d'agir, y compris les organisations locales comme la nôtre. Prenons simplement l'exemple du système bancaire. Chaque fois que nous recevons un euro, un dollar, le moindre financement, nous devons justifier son origine et expliquer précisément comment il sera utilisé. Nous avons constamment le sentiment d'être traités comme des criminels, comme si nous devions sans cesse prouver que nous ne faisons rien de mal.
12: À ces obstacles administratifs s'ajoute la réalité des contrôles permanents. En Cisjordanie, les checkpoints de l'armée israélienne se sont multipliés ces dernières années. Susceptibles d'être fermés ou ouverts à tout moment, ils rendent le moindre déplacement toujours plus incertain. Pour les Palestiniens, circuler sur leur propre territoire est devenu une épreuve quotidienne qui accentue encore l'isolement des villes et des villages.
3: Je me souviens d'un incident survenu l'année dernière. L'une de nos collègues était restée travailler plus tard que d'habitude. Exceptionnellement, nous avions dû rester jusqu'à 5 heures. Lorsqu'elle a voulu rentrer chez elle, le checkpoint était fermé. Elle n'a pas pu rejoindre son village. Elle avait deux jeunes enfants qui l'attendaient à la maison, mais elle ne pouvait tout simplement pas rentrer. Cette situation m'a appris quelque chose de très dur. Nous vivons dans des espaces extrêmement restreints. Nous avons fini par nous habituer à ne pas regarder plus loin que quelques kilomètres autour de nous. J'ai parfois l'impression que nos corps et nos esprits se sont adaptés à cette réalité, comme si nous avions été entraînés à ne pas voir plus loin, à ne pas parcourir de longues distances, à ne même plus imaginer qu'il soit possible de se déplacer librement d'un endroit à un autre. Nous avons été conditionnés à vivre ainsi. Et c'est pour cela que je parle, franchement, d'un système d'apartheid. Parce qu'il agit non seulement sur nos déplacements, sur notre psychologie, jusqu'à nous faire accepter l'inacceptable. Pour moi, tout repose sur la décision que l'on prend chaque matin. Dès que j'ouvre les yeux, il faut que j'ai une raison de me lever. Quelque chose qui me donne la force de sortir du lit. Parce que ce n'est pas facile de commencer sa journée en sachant qu'elle sera difficile. En sachant que vous allez devoir affronter des situations qui échappent totalement à votre contrôle. Car en réalité, elles échappent effectivement à notre contrôle. Alors il faut choisir. Choisir de consacrer sa jeunesse à quelque chose qui a du sens. Choisir d'agir plutôt que de céder au sentiment d'impuissance. Parce que c'est ce qui arrive à beaucoup de gens. Ils pensent que leur avenir se trouve ailleurs qu'en Palestine. Ils ont le sentiment que ce pays n'a pas d'avenir. Et toutes ces idées négatives s'installent naturellement dans nos esprits et dans nos cœurs, à force de vivre dans cette situation.
12: Un sentiment partagé par le docteur Jamil Ahmad, qui exerce dans la région de Jenin au sein de l'association Medical Relief. Grâce à une clinique mobile, l'association tente d'apporter des soins et un accompagnement psychologique aux habitants des villages environnants en allant directement à leur rencontre. La situation est pour lui de plus en plus préoccupante.
4: Ce mode de vie finit par laisser des traces en vous. C'est un stress qui s'accumule jour après jour. Ce n'est pas un traumatisme soudain, un événement unique qui bouleverse tout d'un coup. Ce que vivent les Palestiniens aujourd'hui, ce n'est pas nouveau. Il y a eu la première intifada, puis la seconde, et aujourd'hui encore, nous vivons dans un état de tension permanent. Chaque jour, on entend parler de ce qui se passe à Gaza ou dans la vallée du Jourdain. Ce sont des nouvelles profondément douloureuses. Et même lorsque cela ne nous touche pas directement, cela agit en nous, cela nous affecte, cela nous pèse. Ce n'est pas le genre de traumatisme qui survient brutalement et auquel on peut répondre par une aide d'urgence. C'est autre chose. C'est un stress permanent qui touche toute la population. Parce qu'on se demande sans cesse ce que demain nous réserve. Que se passera-t-il la semaine prochaine? Allons-nous perdre nos terres, notre travail? L'armée va-t-elle entrer dans ce village? Quand? Je viens de la région de Salfit. La semaine dernière, 40 oliviers y ont été abattus. 40 oliviers. Et quand je parle d'oliviers, je ne parle pas de simples arbustes. Je parle de grands arbres, parfois vieux de plusieurs générations. Pour les Palestiniens, perdre 40 oliviers, c'est quelque chose d'extrêmement douloureux. Ces arbres ne m'appartenaient même pas. Ils appartenaient à 3 ou 4 familles. Mais lorsque je lis cette nouvelle, cela produit quelque chose en moi. C'est une forme de stress, une pression constante. Quelque chose qui s'accumule au fond de vous, qui vous écrase peu à peu. Et parfois, vous ne réalisez même pas à quel point cela vous affecte.
5: inside you and you don't know.
6: J'aimerais aussi que la communauté internationale comprenne que nous ne sommes pas seulement des victimes. Oui, nous sommes des victimes de cette situation, mais nous sommes aussi des personnes qui créent, qui produisent. Nous sommes des femmes et des hommes avec des projets, des ambitions et une vision de l'avenir. Et nous aimons la vie. C'est peut-être la chose la plus importante à comprendre. Nous sommes des êtres humains, comme vous, et nous choisissons la vie, pas la mort. Parfois, nous sommes placés dans des situations tellement extrêmes que l'on pourrait croire que nous choisissons la mort. Mais ce n'est pas un choix, c'est une réalité qui nous est imposée. On nous pousse jusque-là, et quand la vie devient insupportable, rester peut parfois signifier risquer sa propre vie. Quand je dis choisir la mort, je veux dire choisir de rester ici. Parce que, pour moi, rester malgré tout et accepter ce risque sont une seule et même chose.
11: Palestine, se battre pour exister, c'était un reportage en Cisjordanie de Thomas Cox et Ulrich Hugeveld, diffusé une première fois en juin dernier. Nous allons à présent nous rendre à l'intersection de deux mondes, a priori très éloignés l'un de l'autre, l'université d'un côté, les entreprises de l'autre. Mais à l'intersection de ces deux univers se trouvent les spin-offs. Ce sont des entreprises créées par des chercheurs ou des professeurs pour développer puis commercialiser des produits ou des services nés dans les laboratoires de recherche de nos universités. La plus connue en Wallonie, c'est certainement IBEA, à Louvain-la-Neuve, l'entreprise qui a fêté récemment ses 40 ans. Et depuis sa naissance, des centaines d'autres spin-offs ont été créés. Avec le temps, les universités se sont professionnalisées et elles proposent désormais un accompagnement solide aux porteurs de projets. La dynamique est donc là, elle doit maintenant prendre de l'ampleur, comme vous allez le découvrir dans ce reportage réalisé par Michel Gasset avec Jean-Marc Vircet.
22: Ici, nous sommes dans l'atelier où on fait une partie de recherche et développement et une partie de production. Donc on a un petit atelier avec une fraiseuse, une perceuse à colonne, un tour, etc. On a 5 ou 6 imprimantes 3D.
23: Benjamin Mertens est le CEO, le patron de LIS Medical. C'est une petite spin-off de l'ULB. Elle est installée à un jet de pierre de la gare de Waterloo. LIS Medical fabrique et commercialise la plus petite sonde endoscopique du monde. Cette sonde est équipée d'une micro-caméra. Elle permet aux médecins pneumologues d'aller inspecter les poumons de leurs patients et de voir ce qu'ils n'avaient jamais vu, les endroits les plus reculés des alvéoles pulmonaires.
22: Ce qu'on fait ici, on a développé Iriscope, qui est la plus petite sonde endoscopique du monde.
23: Et ça ressemble à quoi? Ça ressemble à un fil électrique bleu, en fait.
22: Si on veut, c'est un petit fil électrique bleu qui fait 1,3 mm de diamètre et qui peut aller absolument n'importe où dans le poumon. Et donc, contrairement à d'autres technologies qui sont faites pour aller dans le fond du poumon, basées sur les ultrasons, Iriscope permet de visualiser les lésions directement in situ et les caractériser et d'en comprendre la vraie nature. Donc à la base, Iriscope est né d'une synergie avec l'hôpital Erasme à Bruxelles et les équipes de pneumologues qui ont vraiment tout de suite compris dans les premiers essais qu'il y avait quelque chose à aller voir dans le fond du poumon. Et donc on a travaillé avec eux main dans les mains. Et maintenant on est un peu partout en Europe et de plus en plus. Et on a des partenaires en Allemagne, en France, en Espagne, en Italie, aux Pays-Bas. Et on commence à avoir de plus en plus d'intérêt. On est parti de rien et maintenant... Maintenant, ça marche.
23: Maintenant, ça marche. Et on comprend vite pourquoi en regardant une vidéo réalisée dans le poumon d'un patient.
22: Ça, c'est un cancer du poumon. Donc ici, on est au fond d'un poumon et c'est quelque chose qui n'avait jamais été vu auparavant. Donc maintenant, on sait que cette image, c'est dans 95% des cas, un cancer. J'ai d'autres images intéressantes ici. Voilà, ça, de nouveau, on trouve cet aspect qui est caractérisé dans la littérature comme la chair de poisson. Donc, un cancer du poumon, ça ressemble vraiment à comme un fichtique. C'est cette chair de poisson blanche qui se désagrège. Et ça, c'est très caractéristique et c'est vraiment très, très inconnu. Et c'est là où nous, on doit faire un travail pour bien caractériser ces images et apporter toutes les connaissances qu'on a aux pneumologues.
23: Le succès de cette sonde endoscopique est l'aboutissement de longues années de recherche. 5 années de thèse à l'ULB, un post-doc, puis en 2018, la création de l'entreprise. Le temps long est une donnée incontournable dans la création d'une spin-off. Aïssam Jijakli en parle avec le recul de celui qui a créé 4 spin-offs depuis la fin des années 90. professeur et responsable du laboratoire phytopathologie intégrée et urbaine à Jean Blou, Agrobiotech, Université de Liège. La petite dernière s'appelle APO. Elle a été créée en janvier 2021 à la suite de 10 années de recherche. Une petite entreprise qui développe un portefeuille de produits fongicides et herbicides basés sur des huiles essentielles.
1: On a sélectionné 3 huiles essentielles très intéressantes au sein du laboratoire qui donnaient des activités très intéressantes contre les mauvaises herbes. Ces huiles essentielles, on les a sélectionnées parce qu'on savait qu'au départ qu'elles n'étaient pas très chères. Donc s'il y avait une efficacité, on pouvait aller plus loin. Et on a déposé, au nom de l'université, un brevet, donc une propriété intellectuelle qui appartient à l'université. Et de là, on a commencé à démarcher, regarder si des investisseurs étaient intéressés. Et ça a été le cas. Et donc, on a créé en janvier 21 la société APO pour continuer le développement de ces huiles essentielles en tant qu'herbicides et mettre en marché.
23: Aujourd'hui, où en est le développement de ces produits ?
1: Alors, depuis 2021, on a beaucoup évolué. Donc, au départ, la société comptait 5 personnes. Aujourd'hui, elle en compte 19. Et nous avons déposé les dossiers d'homologation pour avoir l'autorisation de mise en vente. Et en fait, nous sommes en train d'attendre l'autorisation aux États-Unis, en Amérique du Nord et en Europe pour pouvoir vendre. Donc, on a vraiment fait toutes les étapes nécessaires pour constituer les dossiers, montrer que ce n'est pas toxique pour l'environnement, que ce n'est pas toxique pour l'être humain. Ça demande beaucoup d'argent. On a déposé les dossiers, on attend les réponses, aussi bien aux États-Unis en Europe. Et normalement, les premières ventes devraient arriver fin 26, début 27.
23: Direction les hauteurs de Liège, sur le site du CHU, le centre hospitalier universitaire. C'est là que se trouvent les bureaux et le laboratoire de LiveDrop, une spin-off de l'ULG que sa fondatrice Stéphanie Van Loo dit avoir créée un peu par hasard.
7: Pour ma part, j'avais donc réalisé ma thèse à l'Université de Liège dans un tout nouveau laboratoire et j'avais beaucoup aimé me débrouiller à créer des choses à partir d'une page blanche. Et je m'intéressais beaucoup à la biologie, donc j'étais en sciences de l'ingénieur. Et j'avais remarqué que ce que j'avais développé pouvait être intéressant pour la biologie. Enfin, c'est pas moi qui l'ai remarqué, c'était une évidence. Mais j'ai commencé à avoir des contacts avec les chercheurs en sciences de la vie. Et à la fin de ma thèse, l'outil que j'avais développé était intéressant. Il était encore nulle part, hein, quand on regarde par l'arrière. Et c'est plutôt une opportunité. J'ai vu un appel à projet à financement de la région Wallonne qui s'appelle First Spin-off, qui permet d'être financé comme chercheur pour transformer son activité en entreprise. Et mon superviseur de thèse me l'a suggéré, il me dit « si tu te lançais ». Donc c'est vraiment presque un hasard, je n'y aurais jamais pensé.
23: Vous n'y avez jamais pensé et vous vous êtes lancé.
7: Tout à fait, j'ai accepté le challenge. Et là je me suis lancé en me disant « on va voir ce que ça va donner, mais on va te donner aussi les chances ». Et donc j'ai été financé pendant 3 ans, presque 4 ans, pour amener la technologie développée en laboratoire en presque un produit, je dirais, en un prototype pré-commercial, en quelque chose qui puisse convaincre et en un business plan aussi.
23: C'est quoi le plus difficile ? C'est de se dire par quoi vais-je commencer ? Ou bien il y a d'autres questions plus compliquées encore ?
7: C'est une bonne question. Effectivement, par quoi vais-je commencer ? Mais en fait, pour moi, la transition était très douce parce que j'étais encore dans les locaux de thèse, j'étais encore dans le laboratoire avec mon superviseur. Mais du jour au lendemain, c'est vrai que j'ai changé de casquette où je n'étais plus là pour approfondir une question physique, mais plutôt pour être beaucoup plus pragmatique et analyser le marché, ce que les gens allaient avoir besoin. Donc ce qui est le plus difficile, c'est de focaliser, je dirais. Plutôt que d'ouvrir plein de portes, il faut resserrer.
23: LiveDrop a développé une machine pour le tri et l'analyse des cellules biologiques. Sa technologie intéresse toute une série de secteurs, centres de recherche universitaires, industrie pharma, des biotech aussi. Mais pas question de donner des noms dans ce domaine, le secret est de rigueur. Mais ce qui est certain, c'est que l'entreprise a des clients, elle génère des revenus, même s'il est encore un peu tôt pour parler d'un envol commercial. Changement de décor, on arrive à l'Université libre de Bruxelles pour rencontrer Alain Delchambre. Il est professeur à l'École polytechnique et directeur du service BIMS, Bio, Electro and Mechanical Systems. Il a co-créé plusieurs spin-offs tout au long de sa carrière. Ce n'était pourtant pas inscrit dans les étoiles, puisqu'il a commencé son parcours dans une petite entreprise, puis dans un centre de recherche lié à l'industrie des fabrications métalliques, un pied dans le monde de l'entreprise, un pied dans le monde académique.
2: C'est seulement après, en 94, que je suis revenu à l'université, mais en ayant toujours à l'idée que si je voulais faire des projets de recherche, ben je voulais que ces projets de recherche ne finissent pas en thèse doctorat qu'on range dans une armoire, mais qu'on puisse faire des produits, effectivement, qui soient exploitables et commercialisables.
23: Retour à l'ULB, donc, en 1994. Il faudra beaucoup de temps pour qu'un premier projet de recherche se transforme en spin-off à partir de ce moment-là ?
2: Bien, j'étais dans le domaine de l'optimisation des chaînes de production à l'époque, et c'était le début des logiciels déjà orientés intelligence artificielle. Et donc, avec un des chercheurs, on a créé une première spin-off en 98, mais orienté logiciel. Donc, c'était des logiciels d'optimisation de lignes de production pour l'industrie automobile.
23: Et qu'est-ce qu'il est advenu de cette spin-off ?
2: Mais il est toujours actif, donc le chercheur continue toujours à développer des logiciels orientés vers l'optimisation de la production. Mais c'est ma recherche qui a évolué ici. Comme j'avais un background plutôt d'électromécanicien, je me suis dit, le domaine logiciel, c'est pas exactement mon domaine de prédilection. Je préfère faire des produits qui sont destinés à être manufacturés. Et je me suis assez passionné pour la miniaturisation des produits et des composants. Et en ayant essayé de faire des composants miniaturisés, donc des petits mécanismes les plus petits possibles, je me suis demandé, mais à quoi ça peut bien servir? Et donc là, le domaine médical s'est imposé à moi assez rapidement. Et puis, il y a eu une rencontre en 2003 avec le directeur du service de gastroentérologie de l'hôpital Erasme, qui cherchait justement des ingénieurs qui pouvaient faire des mini-mécanismes pour le monde médical. Et c'est là que l'aventure a démarré pour les spin-offs dans le domaine des dispositifs médicaux. Et il y en a eu quatre qui ont été créés.
23: Créer une petite entreprise est toujours une aventure, avec son lot de difficultés, d'incertitudes, parfois d'angoisse aussi. Mais quand cette petite entreprise se fonde sur les résultats d'une recherche universitaire, il y a une difficulté supplémentaire, le rôle du chercheur dans l'entreprise. Va-t-il en être le patron ? Va-t-il en être le responsable technologique ? Va-t-il combiner les rôles ? Et si oui, pendant combien de temps va-t-il abandonner une carrière académique prometteuse ? Ces questions, nos témoins se les sont forcément posées, mais leurs réponses ne sont pas les mêmes. Aïssam Jijakli, par exemple, préfère quitter la gestion quotidienne de la spin-off une fois que celle-ci est prête pour son envol commercial. Il l'a fait aussi avec sa dernière création, la société APO.
1: Lorsqu'on a créé la société et qu'elle était encore petite, j'ai exercé les fonctions de CEO, donc de directeur de l'entreprise. Je l'ai fait pendant à peu près 3 ans, et voyant que les dossiers d'homologation qui demandaient justement cette R&D pointue étaient terminés et qu'il était temps de passer à la commercialisation, je me suis dit que ce n'était plus mon rôle. Je suis d'abord et avant tout un chercheur, et donc le nouveau CEO a une fibre beaucoup plus commerciale que moi.
23: Et donc vous continuez à suivre l'entreprise en y étant présent, mais d'un petit peu plus loin, pour aussi conserver votre métier de base, qui est celui de chercheur et d'enseignant.
1: Oui, tout à fait. Donc, je travaille à l'université. Mon travail principal est à l'université. Et ma passion, c'est de chercher, d'innover, de trouver. Et ma passion va jusqu'à le transfert et d'accompagner un petit peu ces découvertes vers le monde de l'entreprise.
23: Pour Stéphanie Van Loo, la carrière académique ne faisait vraiment pas partie du plan. Elle a choisi de se consacrer pleinement à son entreprise. Elle cumule même deux fonctions. Administrateur délégué, CEO, et CTO, responsable technologique.
7: Je dois dire que je n'ai jamais peur de relever des challenges. Et je ne pense pas que je m'y attendais, mais j'avais envie d'essayer. Et j'ai grandi vraiment très progressivement. Mais j'aime toujours beaucoup la technique. Donc actuellement, je joue quand même toujours aussi le rôle de la technique. Mais je n'aime pas du tout envie de lâcher le bébé. Et je pense que ça se passe bien pour le moment. J'aime beaucoup mener l'équipe et mener le business. Donc là, je m'y retrouve bien, mais ça n'a pas dit que je resterai CEO toute ma vie. Ça ne dépend pas que de moi non plus.
9: Parce que là, vous êtes CEO de l'entreprise, la directrice générale, administrateur délégué, et CTO, la Chief Technical Officer, la responsable technique. C'est les deux casquettes en réalité.
7: J'avoue, pour le moment, j'ai toujours cette deuxième casquette, mais vraiment, mon équipe a grandi. Je me repose énormément sur toute l'équipe maintenant. On a des personnes avec des profils assez variés, hein, comme je disais, un ingénieur, enfin plusieurs ingénieurs, biologistes, informaticiens, production, admin, sales aussi. Donc, on a vu cette casquette double, elle va rapidement. Enfin, voilà, j'ai toujours une vue de la technique, c'est pour ça. Et c'est aussi vis-à-vis des prospects, hein, que je dis CTO, comme ça, quand je leur parle, ils savent que je sais quand même de quoi je parle. C'est plus vis-à-vis de l'extérieur que de l'intérieur que j'aime bien garder la casquette.
23: Benjamin Mertens, lui, a fait le choix d'être entrepreneur à 100%. Il se concentre désormais surtout sur la direction de la société, son développement, sa stratégie.
10: Quand j'ai créé l'entreprise, je venais de finir 2 ans à Solvay en cours du soir. Donc je savais que j'avais envie d'être CEO. Et donc j'ai surtout cherché un CTO qui était plus compétent que moi techniquement, ce qui a permis de compléter mes compétences techniques, qui étaient au départ du projet effectivement important d'avoir une belle complémentarité technique. Aujourd'hui, il y a un CTO qui est beaucoup plus compétent que moi, largement, dans toutes les compétences techniques. Et moi, ma force, c'est plutôt de se dire, OK, dans 1 an, dans 3 ans, c'est là qu'on sera. Et c'est plutôt d'avoir cet esprit de réflexion sur ce qui va se passer demain. C'est plutôt ça. Aujourd'hui, la fonction du CEO, chercher les financements et voir ce qui va se passer demain, c'est ça mon travail.
9: Voilà. Et aller voir les clients.
10: Et aller voir les clients, bien sûr. Le meilleur vendeur, ça reste quand même le porteur du projet initial. Il y a les tripes, et pour créer la confiance initiale, parler avec les tripes, ça change tout. Ça change tout, vraiment.
23: Alain Delchambre, lui, insiste sur l'importance de ses choix parce que, dit-il, la qualité du management d'une spin-off est une des 3 conditions essentielles à sa réussite.
2: Pour faire une bonne spin-off, je dirais, il y a 3 choses. Il faut d'abord un bon produit, donc un produit qui est clairement innovant et qui répond à un besoin. Il faut un marché, mais il faut aussi surtout une bonne équipe. Et je dirais que c'est peut-être là que la difficulté, enfin moi je vois la plus grande difficulté, c'est que le chercheur, lui, il est très bon d'un point de vue technique, il n'est pas toujours très bon dans le sens du développement de l'entreprise.
23: La réalité est implacable, mal gérée, une spin-off risque tout simplement de disparaître. Les universités jouent un rôle essentiel dans l'éclosion des spin-offs en offrant aux chercheurs un accompagnement multidisciplinaire et le plus souvent les premiers financements. Pour comprendre pourquoi la création de spin-off est devenue une priorité pour nos universités, direction l'Université de Liège, elle jouit d'une solide réputation en la matière.
13: Michel Moutchen, vice-recteur recherche de l'Université de Liège.
14: Didier Mativi, directeur de la recherche et de l'innovation.
9: Alors, d'où vient cet intérêt marqué de l'Université de Liège pour les spin-offs ? Un phénomène assez ancien. Quelles en sont les grandes lignes, au fond ?
13: Eh bien, c'est permettre à tout ce que produit la recherche de notre université, malgré tout, d'avoir une valorisation sociétale, de diverses façons, évidemment. Probablement que l'histoire de l'Université de Liège, elle est intimement liée aux industries de la région liégeoise, et peut-être est-ce pour cela que notre université y est sensible depuis très longtemps. Mais il est clair que dans d'autres universités, ce flux continu, ce continuum entre la recherche fondamentale et son application sociale, c'est quelque chose de vital. Le flux ne doit pas s'arrêter.
14: Peut-être en complément, il y a une historique à l'Université de Liège. Depuis 25 ans, il avait été décidé d'investir justement sur la création de spin-off et ce transfert de technologie, de la recherche fondamentale puis appliquée vers la société finalement. Et l'Université de Liège a été pionnière en créant une structure en fait dédiée à cette activité en fait. Et c'est ça qui explique peut-être aussi de l'historique en termes de spin-off de l'université.
9: Et pourtant, a priori, on se dit qu'il n'est pas naturel, spontanément naturel pour l'universitaire de créer une entreprise sur la base des résultats de sa recherche. Quels ont été les déclencheurs qui peuvent expliquer cette croissance de plus en plus importante, en fait ?
13: Je crois qu'indiscutablement, il y a une sensibilisation qui est en train de se mettre en place de façon mondiale. Et puis, je pense que les besoins sociétaux sont de plus en plus importants dans toute une série de domaines, que ce soit la durabilité. Bon, il y a toute une série de secteurs où il y a réellement un besoin aigu de la science que peut apporter les universités. Et les mentalités changent. Je pense qu'il y a quelques années d'ici, c'était quelque chose qui était considéré comme suspect quand un académique entrait dans l'autre monde. Ça l'est de moins en moins.
9: Le regard du monde universitaire, du monde académique sur la commercialisation, au fond, des résultats d'une recherche, ce regard a changé ?
13: Je pense. Le cliché, c'est vraiment de dire il ne faut pas marchandiser la recherche, etc. Ou de dire que ne peut aboutir à la création d'une spin-off qu'une recherche qui, au départ, est une recherche non créative, je dirais, non basée sur la curiosité. Mais tout ça, c'est des clichés. On voit en fait que beaucoup de recherches extrêmement fécondes en termes de valorisation sont des recherches qui, au départ, étaient de recherches très fondamentales, qui n'avaient pas d'objectif de valorisation. Ça, je crois que c'est un message très, très fort. C'est de dire qu'une recherche de qualité, même très fondamentale, peut toujours à certains moments être génératrice de valorisation et de spin-off.
23: Pour aider les chercheurs à franchir le cap, à créer leur petite entreprise, l'université a mis en place un accompagnement très étendu qui en réalité commence très tôt, au cœur même des laboratoires de recherche. Didier Mativi, directeur de la recherche et de l'innovation.
14: Comment est-ce qu'on fait émerger une spin-off ? Finalement, c'est de détecter ce qui a potentiel de marché, c'est d'accompagner finalement le processus, de maturer la technologie pour qu'enfin on puisse créer, sur base d'une propriété intellectuelle que nous avons, je dirais, blindée, créer une spin-off qui a du sens pour la société et pour l'université.
9: Cette propriété intellectuelle, elle revient à l'université ou bien elle revient aux chercheurs ou aux deux ? Comment est-ce que ça fonctionne concrètement ?
14: Ça fonctionne de la même manière pour toutes les universités de Belgique francophone. En fait, il faut savoir que tout résultat de recherche qui est généré au départ de l'université appartient à l'université. Maintenant, il y a des mécanismes qui sont mis en place pour permettre la redistribution, en fait, de la valeur ajoutée qui est créée entre les inventeurs, qui sont souvent les personnes du labo, le labo lui-même et l'université à part égale. Donc c'est un tiers, un tiers, un tiers, c'est la règle en Belgique francophone.
9: Grosso modo, le service qui s'occupe de cette valorisation des résultats de la recherche ici à l'Université de Liège comprend combien de personnes et quelles sont finalement leurs activités essentielles au jour le jour ?
14: Alors, ici à l'Université de Liège, donc les personnes vraiment qui sont en charge de cette valorisation, c'est plus ou moins 25 personnes, sachant qu'on a aussi des personnes, par exemple, qui s'occupent du montage de projets et qui parfois peut être la base, finalement, d'une valorisation. Alors, leurs activités, c'est d'être dans les labos, de discuter avec le personnel du labo, de voir ce qui peut être valorisé. D'autres personnes sont en charge vraiment d'analyser ce qui peut être breveté ou pas breveté. Et enfin, d'autres sont en charge de procéder vraiment à la licence, donc au transfert de technologies de manière très pointue, puisqu'on travaille avec des technologies, il faut savoir ce qu'on transfère, à qui on le transfère et à quelles conditions.
23: Précision importante de Didier Mativi, la création d'une spin-off est a priori ouverte à tous les chercheurs.

0: mais ils ont une liberté et nous les accompagnerons, je dirais, jusqu'au bout par rapport à ça. Maintenant, avec l'expérience et le recul qu'on a, on peut aussi conseiller au mieux par rapport à des activités, et certaines activités sont beaucoup plus intéressantes à garder au sein d'un service, des activités ponctuelles de service aux entreprises, etc. Puis à certains moments, ça a un avantage de les transférer vers une spin-off.
1: Oui, et au niveau donc du conseil de la recherche,
2: Michel Moutchen, vice-recteur à la recherche ULG.
1: Chaque université a un conseil de la recherche avec des financements disponibles. Nous avons des crédits dits de valorisation, avec un jury de scientifiques, donc c'est trois membres de chaque secteur, sciences humaines, sciences de la santé, sciences et techniques, qui vont évaluer, avec l'aide des personnes de chez RISE, qui sont les valorisateurs, quels sont les projets qui vont pouvoir bénéficier de ces financements pour avancer, éventuellement jusqu'au stade de la spin-off.
2: Au fil du temps, le soutien des universités à la création de spin-off s'est professionnalisé. Dans des domaines aussi importants que la protection de la propriété intellectuelle, le dépôt de brevets, l'aide à la création de l'entreprise, l'aide au financement. Dans l'absolu, il est parfois difficile, évidemment, de trouver des investisseurs. Ça reste un sujet, même s'il y a des périodes plus compliquées que d'autres. Reste une question clé, les universités peuvent-elles faire plus et mieux en termes de spin-off pour nourrir la croissance économique. Direction Louvain-la-Neuve pour en discuter avec Pierre Mottet. Ces deux casquettes principales en font un excellent interlocuteur. Il est à la fois président d'ACT, l'organisation qui chapeaute le patronat wallon, et président d'IBEA, le leader mondial de la protonthérapie pour le traitement du cancer. Une société que certains décrivent parfois comme la spin-off wallonne qui a réussi, ce qui suscite chez lui des sentiments, disons, mitigés.
3: Tout à fait. Aujourd'hui, au bout de 40 ans, on est coté en bourse, on fait à peu près un demi-milliard de chiffre d'affaires, on continue à croître, une croissance à deux chiffres, dans des métiers qui sont fondamentaux, le traitement du cancer, le diagnostic du cancer. Donc, beaucoup de capacité d'entraîner des gens avec nous sur le sujet. Après, ça reste quand même un défi de tous les jours aussi. Mais on a eu probablement aussi la chance, parfois je me rends compte, la chance d'avoir démarré dans un métier où on devait être présent dans le monde entier. Le marché était trop petit par unité que pour être juste en Belgique ou juste en Europe, donc on a dû se lancer immédiatement dans le monde entier. L'envers de la médaille, c'est pas normal qu'il n'y ait pas plus d'entreprises comme nous aujourd'hui en Wallonie, et c'est une chose qui continue à m'interpeller, moi. C'est pourquoi est-ce qu'il n'y a pas plus de spin-off? Alors, vous avez d'autres entreprises qui ont un beau succès. Vous avez les Odoo quand même. Un certain nombre d'ailleurs ont été rachetés aussi, peut-être un peu prématurément. Donc ça, je reviens à la question de comment est-ce qu'on fait pour que l'ancrage perdure. Mais le fait qu'on soit visible comme ce succès-là, c'est aussi l'illustration qu'il n'y a pas assez d'entreprises comme nous.
2: Et pourtant, dit-il, nous disposons d'une recherche scientifique d'excellent niveau, mais la valorisation de cette recherche en création d'entreprises est insuffisante.
3: Ça reste un parcours du combattant. On n'en a pas assez, hein, c'est clair. Je pense qu'on a vu des chiffres disant que l'ensemble des spin-offs de Wallonie, pour l'instant, c'est à peu près autant que ce que la KUL crée chaque année. Donc, on doit en avoir certainement plus, mais il ne faut pas être obsédé par le nombre de spin-offs. Ce qu'il faut, c'est des spin-offs qui perdurent dans le temps, qui créent de l'emploi et qui créent de la prospérité et qui gardent cette place dans la durée ici en Belgique.
4: Qu'est-ce qui coince? Est-ce que c'est la culture universitaire qui n'est pas toujours nécessairement compatible avec la création d'une entreprise commerciale où on va faire de l'argent?
3: Je pense que c'est un point assez fondamental. J'ai plaidé plusieurs fois pour une révolution culturelle en Wallonie en toute généralité, et c'est probablement encore plus vrai dans les universités. Quand je parle de révolution culturelle, ce n'est pas qu'à l'université, c'est que le succès économique en Flandre n'est pas valorisé de la même manière qu'en Wallonie, pour peu qu'on puisse jamais dire que le succès économique en Wallonie soit valorisé par quelqu'un.
2: Et nous n'avons pas vraiment le choix. Pour maintenir notre prospérité, dit-il, nous avons besoin de plus d'entreprises structurantes. Elles ne naîtront pas nécessairement dans les laboratoires de nos universités, mais il y a là un potentiel important à exploiter. Encore faut-il donner envie aux jeunes de devenir entrepreneurs, de se lancer, de réussir, qu'ils commencent leur carrière dans un laboratoire ou pas.
5: Les spin-offs en Belgique, de la recherche à la création d'une entreprise, reportage de Michel.

0: Gassé et Jean-Marc Vircet, diffusé une première fois en février dernier. Merci d'avoir été là une nouvelle fois. Excellent week-end avec nous et à la semaine prochaine pour le dernier numéro des Estivales de Transversal.
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1: Les Hauts-de-Fagne en proie aux flammes. Les pompiers attendent l'appui d'hélicoptères venus des Pays-Bas ce matin. En attendant, ils ont reçu l'aide d'agriculteurs du coin. Nous avons passé la nuit à leur côté. L'Ukraine démontre ses capacités de combat, notamment avec ses drones, lors d'exercices militaires face aux Américains. Et selon les experts, les progrès sont fulgurants. Et de 4 pour la Belgique à l'Euro d'athlétisme, une 4e médaille collective pour le 4x100 mètres hommes. Elle est en bronze, mais elle est historique. Bonjour à toutes et à tous. Deuxième nuit de combat contre le feu dans les Hauts-de-Fagne. Les pompiers luttent depuis vendredi contre cet incendie de végétation qui s'est déclaré dans l'entité de Ballonne. 2700 hectares brûlés, c'était le dernier bilan avant la tombée de la nuit. Les flammes ravagent une zone particulièrement difficile d'accès. Benjamin Vorporten, vous vous trouvez à l'intérieur du cordon de sécurité au niveau du commandement de la protection civile. Alors quels sont les derniers développements ?
2: Alors la nuit n'a été ni bonne ni mauvaise parce que le feu a continué de progresser, mais il a progressé moins vite. Le problème, c'est toujours le vent, hein, qui change constamment de direction. Il a poussé à un moment donné le feu vers Eupen, et là les pompiers nous disent c'est l'idéal parce que là on peut lutter contre les flammes, mais principalement durant la nuit il a poussé les flammes vers l'Allemagne. Et là c'est plus compliqué, notamment vers Ternel, parce qu'on est dans une zone où la terre est très humide, il y a beaucoup de tourbières et donc c'est compliqué pour les pompiers d'avoir accès à l'incendie. On nous le dit, les voies carrossables sont trop loin du feu et donc pour les pompiers difficile de pouvoir lutter au plus près des flammes. C'est pour ça qu'ils attendent avec impatience le retour des hélicoptères et notamment les hélicoptères néerlandais qui seront chargés d'agir sur ce front de flammes, un front qui fait 1 kilomètre de long en direction de l'Allemagne. Donc, alors ces hélicoptères, ce sont les Chinooks qui peuvent lâcher 3000 litres d'eau par intervention et les pompiers nous disent au plus vite ils sont là, au mieux, ce sera parce que les conditions climatiques sont favorables, on doit en profiter. Il fait moins chaud, plus humide, c'est l'idéal pour nous. Là, les briefings sont en cours, on en saura un peu plus après 7 heures.
1: Merci Benjamin Vorporten. Alors on vient de l'entendre, hein, les secours ne sont pas au bout de leur peine, mais ils peuvent compter sur un bel élan de solidarité des habitants du coin, notamment des agriculteurs avec leurs tracteurs. Ils jouent le rôle de porteurs d'eau pour approvisionner les lances des pompiers. Mathieu Van Winkel a passé la nuit à leur côté.
3: Des gyrophares, des tracteurs et des citernes d'eau dans la nuit. Le balai est incessant. Au barrage de Robertville, il faut faire la queue pour remplir sa citerne avec l'eau du lac.
4: On ravitaille en eau les pompiers, en fait, voilà, pour qu'ils puissent rester sur le front. Donc nous, on fait tous les trajets pour ramener de l'eau.
5: Vous rapprochez l'eau des pompiers.
4: Voilà, c'est ça.
3: Marie, dans son gilet fluo, semble toute petite à côté des engins agricoles.
6: Je signale au tracteur, soit s'il doit faire le plein de l'autre côté du pont ou ici, et on essaie de dispatcher pour qu'il soit le plus efficace possible pour le remplissage.
3: Avance un peu. Et même si la nuit est longue, tout le monde continue le travail.
7: Le temps qu'il faudra. Moi, je suis là depuis hier soir. Je suis rentré dormir une demi-heure. Et puis, je suis là ce soir. Et s'il faut rester jusqu'à demain matin, je resterai jusqu'à demain matin. Mais il faut être efficace et faire un maximum de choses pour pouvoir sauver les Fagnes.
3: En remontant sur le plateau des Hauts-de-Fagne, on arrive au premier point de ravitaillement des pompiers. Les tracteurs se vident dans un énorme conteneur en métal.
5: Ça fait combien de temps pour décharger ici ?
4: 5 minutes, même pas.
5: Combien de litres ?
4: 10 000.
5: Et puis vous repartez ?
4: Voilà, c'est reparti pour un tour.
3: Frédéric repart dans la nuit direction le lac pour faire le plein.
1: Et on note qu'environ 600 personnes ont dû être évacuées hier des villages alentours. À l'étranger, l'armée ukrainienne a décimé une unité de blindés américains. Oui, j'ai bien dit américains, car il s'agit d'un exercice. Il s'est déroulé en Allemagne, voici quelques jours. Et selon le Wall Street Journal, le test démontre les progrès fulgurants opérés par les Ukrainiens, en particulier dans l'utilisation des drones militaires. Daniel Fontaine, il s'agit aussi d'un avertissement pour l'armée américaine.
8: L'exercice militaire est au départ assez classique. Une unité de blindés américains, forte de 3500 hommes, devait prendre une position tenue par les Ukrainiens. De leur côté, les Ukrainiens avaient déployé le régiment Nemesis, une de leurs meilleures unités de drones. Dès l'arrivée des blindés à proximité, les petits drones d'observation ont repéré les nuages de poussière soulevés par les blindés. Les Ukrainiens ont alors envoyé leurs drones explosifs, pilotés avec des lunettes d'immersion. Ils ont rapidement décimé l'unité américaine.
1: Une destruction imaginaire, bien entendu. Ici, pas de munitions réelles, Daniel.
8: Oui, et ça a permis de ressusciter plusieurs fois les effectifs américains pour poursuivre l'exercice. Il s'est prolongé durant 2 semaines, l'armée américaine s'est progressivement améliorée, finalement des Ukrainiens ont changé de camp pour lui venir en aide. L'année dernière, Nemesis avait déjà mis en déroute des unités de l'OTAN. Ces exercices mettent en évidence l'expérience acquise par l'armée ukrainienne. Les 4 années d'affrontement avec la Russie l'ont rendue particulièrement performante dans l'usage désormais incontournable des drones de combat.
9: Et oui, ces drones de combat qui rendent presque impossible les avancées au front. La guerre avec la Russie, elle se déroule donc principalement à distance. Et d'ailleurs, la Russie a lancé dans la nuit une nouvelle salve de missiles balistiques en direction de la capitale ukrainienne, Kiev. Il y a des dégâts, mais pas encore de bilan officiel. Par ailleurs, le maire de Moscou annonce lui que sa ville a été frappée par près de 600 drones ukrainiens également durant cette nuit. Et puis, on apprend ce matin qu'un drone non identifié a été abattu au-dessus de la Roumanie par un avion de chasse espagnol en mission OTAN sur place. Une 4e médaille pour notre pays à l'Euro d'athlétisme. Le relais 4 x 100 mètres masculin, les Falcons comme on les appelle, se sont offerts la médaille de bronze hier soir. Une première pour le sprint belge pour Antoine Snijders qui fait partie de ce projet depuis ses débuts en 2022. C'est un magnifique accomplissement collectif.
10: Je suis super content, on est tous super contents. Je voudrais juste souligner que ce que je trouvais incroyable, je sais pas si les autres équipes c'est comme ça, mais tous les gens qui étaient mobilisés pour le relais 4x100 ont couru. Donc ça, je trouve que c'est vraiment génial pour l'esprit de groupe et je suis super content.
11: Ouais, c'est une vraie victoire collective, il y aura six médaillés sur le podium ce soir.
10: Effectivement, c'est une vraie victoire collective. Ce que j'ai pas pu faire correctement sur mon individuel, c'est mes camarades qui l'ont rattrapé, donc c'est parfait.
9: Une interview signée David Bertrand. Enfin, les Red Lions se sont fait un peu peur, menés à 2 reprises contre la France. Notre équipe nationale de hockey s'est finalement imposée 3-2 dans la rencontre d'ouverture de la Coupe du Monde. Coupe du Monde à domicile à Wavre. Le prochain match sera contre l'Allemagne, championne du monde en titre lundi soir. Et puis ce dimanche marque l'entrée en lice des Panthers, notre équipe femme, face à la Nouvelle-Zélande. Ce sera à 17h30 et c'est la fin de ce journal. Merci de nous suivre et bon réveil.
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13: Bonjour à vous, bienvenue sur RTBF La Première. J'espère que vous allez bien. Nous sommes le 16 août 2026, c'est dimanche. Et au sommaire de votre émission, un nouveau changement de vie exploré avec nos collègues des médias francophones publics. Le changement de genre. Nous sommes allés à la rencontre d'un très jeune homme, né fille, et nous entendrons son témoignage. On vous propose ensuite de rentrer dans l'intimité d'un dictateur, le centrafricain Jean-Médel Bokassa, qui a régné sur son pays pendant 13 ans à la fin des années 60 et qui nous sera raconté par une de ses filles. On se plongera enfin dans un roman d'un autre temps, un grand classique suédois, Le merveilleux voyage de Nils Holgersson de Selma Lagerlöf. Sorti en 1906, il raconte le périple d'un jeune garçon de ferme devenu minuscule et qui va traverser la Suède sur les ailes des oies sauvages. Valentine Gourdange à la réalisation, Alexandra Vassen à la programmation musicale. Merci à elle et bienvenue à vous.
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13: On commence par un petit séjour en Corse, en compagnie de Julien Doré, Porto Vecchio.

0: Julien Doré en 2016, c'était Porto Vecchio.
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0: 7h12, place à notre série dédiée au changement de vie. Il y a celles et ceux qui changent de parcours en empruntant une voie parallèle et puis ceux qui bifurquent radicalement en touchant à ce qui faisait jusqu'ici leur identité aux yeux de la société. En 2024, 748 Belges ont fait modifier leur genre à l'état civil, une hausse de 23% par rapport à l'année précédente. Changer de genre parce qu'on a l'impression d'être né dans le mauvais corps, la démarche peut sembler radicale, pourtant certains l'assurent, pour elles et pour eux, ça n'était pas un choix, mais une question de survie. Barbara Schall et Julien Bader nous emmènent à la rencontre d'un très jeune homme né fille.
2: Donc je m'appelle Elliot, j'ai eu 20 ans et quelques jours. Je suis du coup en bac 2 en psycho à l'université de Liège. Donc j'ai une petite sœur, j'ai un petit chat qui dort, je crois, ici dans le fauteuil. Et vers mes 14 ans, je me suis rendu compte que j'étais transgenre. Donc je me suis rendu compte que c'était vraiment ça que je ressentais et que j'avais envie du coup de qu'on me voie comme un garçon. Donc voilà, je m'imaginais quelques années adulte, faire de la barbe, ma voix qui avait mué, que aux yeux de la société ou même autour de moi, mes amis, ma famille, je sois plutôt vu comme un garçon. Ça me faisait vraiment du bien et je me réfugiais un peu là-dedans.
3: Justement, à quel moment dans ce processus tu en as parlé à ta famille et comment est-ce qu'ils ont reçu ça?
2: Donc je leur avais écrit une lettre, ils partaient, j'aurais pas dû faire ça après coup, ils partaient au restaurant en amoureux et je me suis dit c'est le bon moment pour me faire une lettre parce que je me voyais vraiment pas, c'est compliqué de dire ça en face à face, surtout que maintenant on en parle de plus en plus, mais il y a encore 6-7 ans, c'était pas, enfin moi perso j'avais eu du mal à trouver des vidéos qui parlaient de ça ou des influenceurs, ce genre de choses. Et du coup, voilà, je leur ai écrit une lettre et donc on m'appelle, ma mère était en pleurs, mon papa aussi. Je me suis dit, j'avoue que j'avais été un peu trop optimiste, je sais pas pourquoi, je m'étais dit, ça va rouler, ils vont juste faire, ok, y a pas de souci, on est content que tu nous l'aies dit. Logique au final, après coup, que ça soit pas passé comme ça. Mais donc, ils étaient vraiment inquiets pour tout, même des choses auxquelles j'aurais jamais pensé, par exemple ma vie professionnelle. Ils avaient peur qu'on m'embauche pas parce que j'étais transgenre, ou pour mes relations aussi forcément, ils avaient peur que je trouve personne. Mais voilà, franchement, je me plains pas parce que j'ai eu beaucoup de chance en quelques mois. J'irais peut-être 4-5 mois après ça. Je voyais une psy parce que ma mère voulait que je sois accompagnée pour être sûr que c'était bien, en effet, que j'étais bien transgenre et c'était pas un autre problème ou quelque chose. Mais voilà, à 16 ans et demi, j'ai pu avoir du coup ma testostérone et là, ça m'a vraiment fait du bien. Je me sentis beaucoup mieux. Voilà, chaque mois, je voyais des choses qui changeaient. Je voyais que ma voix muait, ma pilosité. Enfin, je me sentais de mieux en mieux, donc ça s'est très bien passé. Et puis je me suis fait du coup une mammectomie, donc enlever la poitrine. Pareil, ça libère, ça fait vraiment du bien. Le premier été, on peut aller torse nu à la plage, à la piscine. On se sent juste de mieux en mieux dans son corps et c'est juste, on se voit comme on l'est. Donc voilà.
3: Alors on est en radio, mais je voudrais te décrire un petit peu physiquement. Donc voilà, tu es très jeune, t'as beaucoup de cheveux bouclés, t'as un regard pétillant, t'as une petite barbe de 3-4 jours peut-être.
2: Oui.
3: Et je pense que là, on ne peut pas savoir que tu as été une fille avant. Je ne sais pas quel est le regard des gens que tu rencontres au quotidien.
2: Franchement, j'ai très peu de moments où je dois me justifier, où je dois expliquer ça, parce que déjà ça regarde pas les gens et parce que y a pas la nécessité, parce que j'ai la chance que on voit pas de différence, je pense, avec une personne cisgenre du coup qui est dans le bon corps dès la naissance.
3: Alors on est ici dans le salon familial et je vois que sur le meuble à côté de nous, il y a quelques photos qui sont posées. Est-ce qu'on peut peut-être aller les voir ensemble?
2: Oui. Donc la photo au milieu, c'est moi. J'imagine que j'avais entre, 2-3 ans peut-être.
3: Donc une petite fille blonde avec un top à fleurs.
2: C'est ça.
3: Qu'est-ce que ça te fait de voir ces photos aujourd'hui?
2: Honnêtement, je sais qu'il y a certaines personnes transgenres qui ont du mal avec ça. Quand c'est des photos de moi très jeune, j'ai pas de soucis. J'ai juste plus du mal quand c'est le début de l'adolescence. Donc que là, on voit justement plus ce côté, la puberté féminine et là aussi, jeune fille. Mais enfant, ça me dérange pas du tout. Je veux juste un bébé qui vit sa vie, qui est heureux et qui est lui-même. Donc voilà.
3: Si tu devais raconter ta vie d'avant et ta vie maintenant, alors on imagine bien que physiquement, tout a changé. Mais pour toi, en quoi ça a été un changement de parcours? Qu'est-ce qui est différent chez toi, en toi?
2: J'ai envie de dire en même temps rien, parce que je suis la même personne qu'avant. J'aime globalement les mêmes choses, j'ai toujours la même personnalité. Mais sur le plan mentalement, je me sens juste plus moi, en tout cas aux yeux des autres, je dirais peut-être ça. Je me sens mieux dans ma peau, dans mon corps, même dans ma tête, on va dire. La différence est juste énorme, ça n'a rien à voir, je me sens beaucoup mieux.
0: Un reportage de notre rédaction à suivre sur RTBF La Première. Tout autre chose, on plonge dans l'intimité des dictateurs avec la journaliste Michèle Ouimet.
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0: Harry Styles, American Girls.

0: Excellent matin à l'écoute de La Première. C'était Harry Styles à 7h21.
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0: Dans l'intimité des dictateurs, c'est le titre du podcast qu'on vous propose en ce moment sur La Première et sur Ovio. Il est animé par la journaliste Michèle Ouimet et nous plonge dans l'intimité de dictateurs déchus à travers les témoignages de leurs proches. Aujourd'hui, je vous propose d'entendre Marie-France, une des filles de l'ex-dictateur centrafricain Jean-Bédel Bokassa, un homme extravagant et violent qui a régné sur son pays pendant 13 ans. Marie-France Bokassa est l'une des 56 enfants du dictateur. Et elle a un an lorsque sa mère retourne vivre dans son pays d'origine, Taïwan. 5 ans après sa naissance, Marie-France grandit dans l'ombre d'un père déchu, condamné à l'exil.
2: Ce balado comprend certains passages difficiles à entendre, car il est question de suicide et de violence faite aux femmes et aux enfants. Nous préférons vous en avertir.
3: Alors, au niveau des albums, c'est vrai que j'en ai beaucoup, beaucoup, beaucoup, mais... J'ai dû en ranger. Donc là, on aperçoit mon père avec l'ancien président Valéry Giscard d'Estaing qui s'embrasse. Ils sont dans les embrassades. Ils s'appréciaient énormément à l'époque.
2: Marie-France nous accueille dans son coquet appartement de Mantes-la-Jolie, à 2 pas du centre-ville. La décoration n'a rien d'ostentatoire. Quelques objets africains ornent son salon. Marie-France porte une robe brun pâle, zébrée de noir, un collier délicat et des boucles d'oreilles assorties. Ses traits soulignent son double héritage, africain et asiatique.
3: Après, dans les photos... En fait, ce sont des photos d'époque.
2: Ouais. Marie-France a conservé de rares photos d'elle et de sa mère, ainsi qu'un veston de son père, blanc, avec un col Mao et un B majuscule brodé sur la pochette avant. B pour Bokassa.
4: Et cette dame, qui est-elle?
3: Je crois que c'est une de ces femmes, hein. Ces jeunes femmes, oui. Okay. Ça représente exactement les femmes que notre père aimait. Donc, c'est des jeunes filles qui ont entre 14 et 15 ans, qui sont déjà formées, mais qui sont toutes jeunes. Mmh. Et donc, notre père les choisissait très jeunes comme ça.
2: Très jeunes, oui. Comme Marie-Reine Hassen, dont nous avons raconté l'histoire dans les 2 premiers épisodes.
5: Pour vous situer, j'ai mon frère aîné qui, lui, aujourd'hui, a 86 ans. Et donc, j'ai le dernier de mes frères, lui, qui a 38 ans. Voilà, c'est ça. Donc, ça vous donne une idée. Et moi, j'en ai 48. Entre 37 et 87, il y a 50 ans. Donc, pendant 50 ans, notre père a procréé.
4: Ah.
5: Oui.
2: C'est l'équivalent de 2 générations. Bokassa avait tellement de femmes et d'enfants que les générations s'entremêlaient. Parfois, les nouvelles conquêtes de Bokassa étaient plus jeunes que ses enfants les plus âgés. Les enfants plus âgés ont vécu les années au pouvoir en République centrafricaine. Les plus jeunes, le long et douloureux exil en Côte d'Ivoire et en France. C'est le cas de Marie-France Bokassa. Je m'appelle Michèle Ouimet. Voici le 4e épisode, Violence et confidence.

0: Marie-France fait partie de la deuxième génération des enfants de Bokassa. Elle est née en 1974, 5 ans avant la chute du dictateur. Son enfance, elle l'a vécue dans l'ombre d'un père déchu, condamné à l'exil. Marie-France m'a parlé de son père et de son enfance tordue, et de sa mère, une Taïwanaise que le chef d'État africain a rencontrée lors d'un voyage officiel dans les années 1970. Elle avait 15 ans, elle était serveuse dans un restaurant et elle venait d'une famille très pauvre, alors que lui était un puissant chef d'État. Bokassa a amené la jeune adolescente en République centrafricaine, au cœur de l'Afrique. J'ose à peine imaginer le choc culturel. Il l'a épousée et elle a eu 2 enfants, 2 filles, dont Marie-France.
1: J'avais très, très peu de renseignements sur ma mère. Mon père nous avait dit à ma sœur et moi, parce que j'ai une grande sœur qui a 1 an de plus que moi, une sœur aînée. Notre père nous avait dit que notre mère avait dû partir en fait à Taïwan, rentrer à Taïwan, rejoindre sa famille.
2: Mais Bokassa ne l'a pas mariée?
1: Si, il l'a mariée. Si, si, mais elle était toute jeune. C'était une adolescente. Elle avait 15 ans et donc j'avais très peu d'informations quand mon père était présent parce qu'il ne souhaitait pas trop en parler. Et puis, il me répétait souvent « Tu as ton père, c'est moi ton père. » Donc voilà, le fait de me répéter souvent, je me référais tout le temps à lui et j'avais complètement occulté que j'avais une mère d'ailleurs.
2: Donc, vous n'avez aucun souvenir de votre mère, évidemment, parce que c'est beaucoup trop petit.
1: Ah non, mais même aujourd'hui, j'en ai aucun. Est-ce et en plus, j'ai que 2 photos, donc une où elle est de profil et une où elle est de face, mais elle a des lunettes. Celle de profil, je la vois plus ou moins, et celle de face, elle a des lunettes. Alors, j'ai que ça, en fait, comme photo.
2: Avez-vous les photos?
1: Oui, j'ai les photos.
2: On pourrait peut-être les regarder. Oui.
1: Alors, elle est là.
2: Ah, ça, c'est votre mère. Oui. Montre-tu qu'elle est jolie. Donc, et ça, c'est vous ou votre grande sœur?
1: Alors, ça, c'est ma mère avec moi. Et ensuite, c'est ma grande sœur avec sa marraine. Et donc, cette photo, elle est juste avant le départ. Elle est partie pas très longtemps après. Et donc, on peut voir sur l'expression de son visage qui est assez fermée.
0: Sur la première photo, la jeune mariée est à côté de Bokassa. Marie-France semble émue par l'image de sa mère, dont elle ne conserve aucun souvenir.
1: Elle est partie en voyage avec mon père. Alors, je ne sais pas du tout où ils se tiennent par la main. Alors, heureusement que c'est ces 2 photos qui sont assez représentatives.
0: La deuxième photo est floue. On devine le visage de sa mère, sans plus. Quelques semaines plus tard, à ma demande, Marie-France m'envoie une autre photo. On la voit, elle, bébé, dans les bras de sa mère. Elle a environ 1 an. Elle porte un petit bonnet blanc et une robe blanche. Sa mère a des traits délicats et un regard triste. En 1975, Marie-France a 1 an lorsque sa mère retourne vivre à Taïwan.
1: Donc j'ai été confiée à une dame en Centrafrique qu'on appelle un peu une nourricière, une mère nourricière, puisque je prenais encore le sein et que cette dame apparemment m'aurait donné le sein.
0: Quelques mois plus tard, Marie-France et sa sœur sont envoyées avec d'autres enfants de Bokassa dans un pensionnat catholique en Suisse. En 1979, à la chute de son père, Marie-France quitte le pensionnat. Elle a 5 ans.
1: Il y a des personnes qui sont venues nous récupérer et ensuite on est rentré en Côte d'Ivoire durant 4 ans.
2: Donc, vous n'avez pratiquement jamais vécu en République centrafricaine?
1: Non, en fait, j'ai vécu ma première année. Et ensuite, je n'ai jamais vécu, en fait.
2: Donc, c'est davantage suisse, française que...
1: Voilà, c'est ça.
3: 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À suivre, le rappel des titres de l'actualité, ce sera juste après Idyll, la bruxelloise, avec ce titre qui annonce un EP à sortir à la rentrée, L'ennui.

0: qui sera en concert avec la première le 19 septembre prochain. Ce sera au Botanique à Bruxelles. 7h31, voici les principaux titres de l'actualité. Deuxième nuit de combat contre le feu dans les Hautes-Fagnes. Les pompiers luttent depuis vendredi contre cet incendie de végétation qui s'est déclaré dans l'entité de Ballen. Il peut déjà être considéré comme le pire incendie de l'histoire belge. Quelques dizaines d'habitants ont dû évacuer. 2700 hectares brûlés, c'était le dernier bilan avant la tombée de la nuit. Notons que la Belgique est loin d'être la seule concernée. Ça brûle aussi en France, dans le sud-ouest, mais dans les Ardennes également, à deux pas de la frontière belge, les Ardennes françaises. En Espagne également, dans le nord-est et en Andalousie, sans oublier des feux d'importance en Croatie et en Serbie. À Kiev, les habitants ont été réveillés par des sirènes d'alerte, puis des explosions vers 3h du matin. La Russie a lancé dans la nuit une nouvelle salve de missiles balistiques en direction de la capitale ukrainienne. Il y a des dégâts, mais pas encore de bilan officiel. Par ailleurs, le maire de Moscou annonce, lui, que sa ville a été frappée par près de 600 drones ukrainiens durant la nuit. Côté météo, ce matin, la grisaille est bien présente. Une grisaille qui laissera la place à de larges éclaircies dès le milieu de matinée. Quelques voiles un peu plus nombreux persisteront sur les Flandres. Cet après-midi, le voile nuageux va se généraliser à tout le pays. Le soleil arrivera tout de même à s'imposer sous un temps qui restera sec. Le mercure, lui, restera élevé, hein, malgré une petite baisse. On attend entre 23 au littoral, 25 à Gand et Anvers, 26 à 27 degrés sur les autres régions. Et jusqu'à 30 degrés en Gaume sous un vent faible. Ce soir et cette nuit, on va conserver un ciel voilé avant l'arrivée d'un front pluvieux par l'ouest du territoire en seconde partie de nuit et qui va rester cantonné sur une bonne moitié ouest. D'ailleurs, le temps restera sec avec des minima de 13 à 17 degrés. Lundi, les faibles averses se décaleront vers l'est et s'évacueront vers l'Allemagne.
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0: Vous nous rejoignez sur RTBF la première, bienvenue à vous et excellent matin à suivre le journal des sports d'Hélène Fauconnier, mais aussi une plongée dans un classique de la littérature suédoise, Le merveilleux voyage de Nils Holgersson de Selma Lagerlöf, un livre sorti en 1906. 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
0: Un duel au soleil, c'est avec Étienne Dao, évidemment.

0: Suspendu avec Étienne Dao à 7h39.
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0: Tous les vendredis, dans Bienvenue à la plage, Sophie Brems et Philippe Briot vous font voyager et reçoivent les conseils de nos libraires. Cette semaine, ils vous proposaient une escapade sur la plage sauvage de Sandhammaren, au sud de la Suède. Une plage qui a été immortalisée en littérature dans un livre très singulier.
2: La plage, contempler la mer et se plonger bien évidemment dans un bouquin. Celui que l'on doit avoir entre les mains sur cette plage ici à Sandhammaren est assez volumineux. Il s'agit du fabuleux voyage de Nils Holgersson. Julie Fraiture, vous êtes libraire au Livre au Trésor à Liège. Ce livre, c'est un roman suédois bien évidemment, écrit par Selma Lagerlöf en 1906. Un best-seller qui vous a séduit, pourquoi ?
3: Ce qui est assez incroyable avec ce livre, c'est qu'il a été traduit dans le monde entier. C'est vraiment un grand classique qui a été adapté aussi en série animée au Japon. Le livre en lui-même a vécu un fameux voyage. Et surtout, son autrice est la première femme à avoir reçu le prix Nobel en 1909, prix Nobel de littérature. Et malgré tout, on connaît peu son nom et on n'est pas si nombreux à avoir lu ce texte en entier qui fait quand même 700 pages.
4: 700 pages, un sacré voyage pour Nils.
3: Voilà, il voyage à travers la Suède et en fait c'est un peu l'idée de ce livre. Selma Lagerlöf, elle était institutrice, mais donc également autrice et à l'époque on lui a en fait commandé ce livre, d'écrire ce livre pour remplacer un manuel de géographie jugé peu convaincant et assez obsolète à l'époque. Et donc elle s'est lancée dans l'écriture de ce roman pour en fait donner aux petits élèves de primaire la connaissance de la Suède, de ses paysages, de sa géographie. Et c'est comme ça qu'elle s'est lancée dans l'écriture de ce livre. Alors elle a pris beaucoup de retard par rapport à ce qu'on lui demandait, parce qu'en fait, voilà, elle était romancière. Finalement, elle s'est elle-même laissée emporter dans l'écriture de ce livre, qui débute donc dans une petite ferme en Scanie, dans le sud de la Suède. Et on y suit donc ce petit Nils Holgersson, qui a environ 14 ans au début du livre, et qui est en fait un garçon fils de fermier, et qui est assez terrible avec les animaux de la ferme. Et donc suite à une malédiction, une punition d'un petit lutin qui lui rend visite dans sa chambre au tout début du roman, il va se retrouver lui-même rapetissé, donc il devient minuscule et il doit survivre et surtout survivre aux animaux qu'il a lui-même maltraités. Et donc il se retrouve à quitter la ferme à dos de jarre, un jarre domestique qui vit dans la ferme avec lui. Et les voilà partis donc pour faire un tour de Suède en accompagnant des oies sauvages.
2: Voilà, c'est sous forme de conte alors finalement qu'on découvre justement les paysages de Suède. Est-ce qu'ils rencontrent aussi alors des personnes ou ça reste au sein des animaux ?
3: Vont croiser des humains, oui, mais c'est vrai qu'il y a pas mal de personnages qui restent des animaux et c'est une des particularités de sa malédiction, si on peut dire, dans le début du livre, c'est qu'il comprend les animaux et il sait parler avec eux. Mais en fait, on va se rendre compte assez vite que finalement, il n'a pas trop envie de rentrer chez lui et qu'il se plaît plutôt bien avec les animaux et en voyage. Simplement, il doit se faire à cette nouvelle condition et surtout à sa taille.
2: Voilà, vous avez dit que ça avait débuté en Scanie et c'est là où nous sommes, justement, la plage où nous sommes ce midi. Et vous vouliez épingler aussi alors un deuxième ouvrage qui est en lien avec ce livre. Expliquez-nous.
3: Oui, donc le roman, c'est Femmes, oiseaux, étoiles de Véronique Lenormand. Et ça, c'est un roman qui est paru ici tout récemment en 2026 aux éditions Actes Sud. Et ce roman est sous-titré « Le roman d'Ilma », puisqu'en fait, il raconte la vie de Ilma af Klint, qui était une peintre suédoise et qui est une contemporaine, en fait, de Selma Lagerlöf. Donc c'était ça le petit lien et le petit clin d'œil. Mais c'est vrai que moi, j'aime beaucoup redécouvrir ces autrices, ces artistes qu'on a injustement oubliés. Et c'est le cas, en fait, ici, voilà, de l'une qui est autrice et de l'autre qui était peintre et qu'on est en train de pleinement redécouvrir maintenant. Donc c'est vrai que je trouve que ce sont des livres qui sont totalement différents. Il n'y a absolument rien en commun en termes d'écriture et de lecture. Mais par contre, voilà, je trouvais le clin d'œil assez chouette entre les deux.
0: Voyage au cœur de l'identité suédoise dans Bienvenue à la plage que vous retrouvez tous les vendredis de l'été sur la première à midi. Le journal des sports juste après Jungle, Someday, Somewhere.

0: Ils sont estivaux toute l'année, les Jungle. On les écoutait avec Someday, Somewhere.
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0: Bonjour Aline Fauconnier. L'Euro d'athlétisme pour débuter ce journal et une nouvelle médaille pour la Belgique, c'était hier soir.
3: Et oui, le relais 4x100 mètres a souri aux Belgian Falcons, c'est leur nom. L'équipe belge composée d'Ibrahim Camara, Emile Butterman, Antoine Snijders et Simon Verheerstraeten a remporté la médaille de bronze. Seuls les Britanniques et les Allemands se sont montrés plus rapides au terme d'un tour de piste parcouru à toute vitesse. C'est un véritable accomplissement pour le projet des relais qui existe depuis plus de 4 ans et qui a donné un fameux boost au niveau du sprint belge. Pour certains jeunes, la perspective d'intégrer les relais est même devenue un moteur de carrière. C'est le cas d'Ibrahim Camara, premier relayeur hier. Le Bruxellois de 22 ans est membre des équipes de relais chez les jeunes depuis 2023 et il a atterri donc hier comme titulaire en finale pour la première fois. Lourde responsabilité qu'il a gérée au mieux. Écoutez.
4: Trop de choses se passent dans ma tête, donc je pense un peu à tout mais à la fois à rien. Et on a juste envie de performer, de tout donner pour son équipe. Donc c'est beaucoup de pression, mais c'est beaucoup d'apprentissage aussi.
5: Une fois qu'on a couru ces 100 mètres, comment vous vivez ça quand vous attendez le dénouement final, vous ?
4: Franchement, c'est des explosions qui se passent dans la tête. C'est est-ce qu'on va y arriver ? Est-ce qu'on peut y arriver ? C'est un moment que je ne pourrais décrire tellement c'est magnifique et indescriptible en fait. Franchement, je ne peux pas rêver mieux comme coéquipier. Donc j'ai hâte de, pourquoi pas, faire Los Angeles avec eux et même encore plus loin si possible. Donc hâte de grandir avec eux.
3: Voilà, Ibrahim Camara au micro de David Bertrand. Déception en revanche pour les Rockets. Le 4x100 mètres dames, elles ont pris la 5e place alors qu'elles auraient espéré grimper aussi sur le podium. Ça nous fait donc 4 médailles, mais ce n'est pas fini. Et non, ce dimanche, c'est la dernière journée avec notamment le saut à la perche masculin, le relais mixte 4x100 mètres et puis les grandes finales qui nous intéressent toujours, des relais 4x400 mètres avec les Tornados et les Cheetahs. Les Tornados, on le rappelle, sont champions d'Europe en titre. Dernière journée à suivre sur Tipeee.
0: Médaille belge aussi hier en natation et en gymnastique.
3: Et oui, on en parlait hier matin, il y a des championnats à différents endroits dans différents sports pour le moment, notamment à Paris en natation où Roos van Otterdijk a créé une petite surprise en s'offrant une 3e médaille de bronze cette fois. Sur le 200 mètres 4 nages, elle va donc quitter les championnats d'Europe avec une médaille de chaque couleur autour du cou. C'est assez exceptionnel. Et puis il y a l'Euro de gymnastique, vous l'avez dit, là c'est à Zagreb et c'est Lisa Vallon qui a réalisé un excellent résultat en prenant la 3e place au saut, sa grande spécialité. Mine de rien, c'est déjà sa 3e médaille dans un championnat d'Europe. On écoute sa réaction.
6: Je suis très fière de moi et très heureuse. J'étais beaucoup plus calme que pendant les qualifications. Je me sentais à l'aise. Quand je suis entrée dans l'arène, j'étais détendue. Dès que l'athlète qui passait avant moi a commencé, je me suis mise dans ma bulle. J'aurais préféré une autre couleur de médaille, mais je suis quand même contente. Je ne pouvais pas faire mieux.
0: On passe au hockey. Les Red Lions ont ouvert leur Coupe du Monde par une victoire difficile.
3: Et oui, l'équipe nationale belge masculine a rencontré quelques difficultés face à la France. Elle a été menée par nos voisins à 2 reprises, avant tout de même de s'imposer 3-2 grâce à un penalty corner à 3 minutes de la fin de la rencontre. À l'issue de la partie, Christophe Reculé a tendu son micro au gardien Vincent Vanache. Il tire quelques enseignements de cette rencontre.
7: Ouais, c'était une rencontre compliquée, on le savait. Match d'ouverture à la maison. On doit gagner pour le public, on doit gagner pour nous. En face, il y a la France, il y a John. Il y avait beaucoup contre nous dans ce match. Je pense qu'il y avait aussi de l'expérience à prendre pour les jeunes. Un stade plein, 10 000 personnes, c'est aussi impressionnant. Il fallait qu'on rentre dedans. Et voilà. Et je pense que la France a très bien joué le coup. Bah, leur première action rentre sur quelques erreurs à nous qu'on n'a pas l'habitude de faire. Je pense que sur les 2 premiers goals, ça s'est passé de la même façon, où on défend un peu moins bien que d'habitude. C'est ce qu'on a dit en rentrant en vestiaire. On était bien revenus dans la partie. On l'a vu en deuxième mi-temps, on a mis la main sur la balle. On a commencé à mieux défendre et à rentrer vraiment dans le match avec notre jeu, avec notre fluidité aussi à la balle. Et on a créé des PC.
3: Et donc après les hommes hier, place aux Red Panthers pour leur début de Coupe du Monde. Ce sera face à la Nouvelle-Zélande à 17h30. Des Panthers qui espèrent pouvoir décrocher une médaille. Christophe Reculé.
8: Un moyen de s'en convaincre, leur classement mondial, 3e à ce jour, et donc en toute logique l'ambition de rafler une médaille, ce qui semble tout à fait à leur portée, même si rien n'est jamais simple. Pour preuve, lors de leurs derniers 2 grands tournois, l'Euro 2025 et les JO 2024, elles ont terminé à une toujours cruelle 4e place, avec pas mal de regrets à la clé. Néanmoins, cette équipe, faite d'un bon mixte de joueuses d'expérience et de jeunes talents, semble parée, qui plus est avec le soutien de son public. Reste à voir quelle médaille ambitionnée, a priori pas l'heure l'or qui semble promise aux Néerlandaises, ultra dominante dans le hockey féminin, triple championne du monde en titre entre autres. Mais pourquoi pas l'argent ou le bronze, même s'il faudra se défaire sans doute d'une équipe comme l'Argentine, la Chine ou l'Allemagne. En attendant, première étape dès aujourd'hui avec la phase de poule, objectif terminé dans les deux premières places. Un but totalement accessible avec comme adversaire l'Espagne, l'Irlande et la Nouvelle-Zélande, des adversaires toutes moins bien classées.
0: On prend la direction des stades de football à présent. Premier faux pas de la saison de Pro League hier pour l'Union Saint-Gilloise.
3: Et oui, elle a été tenue en échec par Zulte Waregem, score final 0-0, semaine compliquée donc après l'élimination en barrage pour accéder à la Champions League. Le coach des Bruxellois, David Hubert, ne s'en cache pas, l'Union ne méritait pas de gagner hier après-midi.
1: C'est pour moi pas un match où on méritait de gagner, mais on méritait peut-être pas de perdre non plus. Donc pour moi, le score est tout à fait justifié et ça aurait été possible si on avait pu la mettre. Mais bon, ok, on a été et on a cherché. Mais encore une fois, pour moi, il y a beaucoup plus de choses qui doivent être au rendez-vous pour pouvoir revendiquer mieux qu'un point. En même temps, on garde quand même le zéro pour la première fois depuis, si on va quand même regarder les choses positives depuis le début de saison. Mais encore une fois, on garde plus loin.
3: Une interview de Manu Jousse, autre résultat d'hier, une victoire compliquée de Genk 3-2 face à Westerlo et à l'inverse, des larges succès en déplacement pour l'Antwerp à Courtrai et pour le club de Bruges à OHL, score finaux 0-3 des deux côtés. Aujourd'hui, menu chargé avec Beveren Anderlecht à 13h30, Raal, la Louvière donc face à Gand à 16h, Malines Standard à 18h30 et Lommel Charleroi à 19h15. Charleroi qui sera privé de 3 titulaires pour ce match en cause les incidents de mai dernier lors de Standard Charleroi, la fin de rencontre avait dégénéré et 3 Carolo ont donc été reconnus coupables dans les débordements. Il s'agit du gardien Koné, du défenseur Keita et de l'attaquant Scheidler, en contre-temps pour le coach Mario Koenen qui tient toutefois à relativiser en faisant confiance aux remplaçants.
2: Oui, c'est toujours embêtant mais c'est comme ça et moi je ne suis pas une personne

0: utiliser parce qu'on a besoin de tout le monde.
1: Une interview de Pierre Capart. J'ajoute qu'en basket, les Cats se sont inclinés d'un petit point face à l'Italie en match de préparation à la Coupe du Monde, 63-64. Et puis en tennis au Masters Mill de Cincinnati, Alexander Blocks s'est imposé au deuxième tour face à Mariano Navone qui avait battu un autre Belge, lui, Raphaël Collignon, au premier tour. Revanche donc d'un Belge pour un autre, en quelque sorte.
2: Merci Éline Fauconnier, c'était votre journal des sports à suivre. Les infos de 8h, ce sera juste après Teddy Swims, Mr. Know It All.

suite de week-end première, je vous emmène en Italie, à Varallo, une petite ville ou un grand village de 7000 habitants dans le Piémont qui accueille 70 familles israéliennes. L'Italie qui devient un refuge pour ces familles qui quittent Israël. Et puis on aura un invité, c'est Wouter Brak, il est responsable du département des cartes et plans à la Bibliothèque royale de Belgique. Et il nous parlera d'un document exceptionnel, l'Atlas Ferrari, première carte de la Belgique réalisée en 1777, qui est désormais disponible à travers une application qui vous permet, en fonction du lieu où vous êtes, de voir à quoi il ressemblait en 1777. C'est très amusant. 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Puggy, tout de suite, c'est Dopamine.

0: Place à la météo sur RTBF, la première. Bonjour Xavier Ponsard.
1: Bonjour Charlotte, bonjour tout le monde.
0: On retrouve pas mal de nuages ce matin.
1: Oui, exactement, avec une nébulosité assez abondante sur l'ensemble des régions, sauf peut-être sur le nord, l'ouest du territoire et du côté de la Gaume et de la Lorraine belge. Ailleurs, c'est bien nuageux avec de la grisaille. Grisaille qui va laisser place à des éclaircies en cours de matinée qui vont s'élargir sur l'ensemble des régions. Cet après-midi, seulement quelques voiles d'altitude circuleront par endroits. Voiles parfois un peu plus épais au littoral et sur l'extrême nord-est du territoire, avec des températures de 23 degrés en bord de mer pour cet après-midi, 25 à 26 degrés sur la hauteur de l'Ardenne, 27 à 28 degrés à Liège, Namur et Bruxelles, et jusqu'à 30 degrés du côté de Virton et de la Gaume. Ce soir et cette nuit, on verra l'arrivée d'une perturbation qui va possiblement traverser le pays d'ouest en est et nous apportera de la pluie pour lundi matin et le retour de quelques éclaircies l'après-midi avec le retour de la fraîcheur.
0: Le journal d'Estelle Falzone, et il est 8h.
2: Joindre 8h, voici Estelle Falzone.
3: Le jour se lève sur les Fagnes, mais les pompiers n'ont pas arrêté de lutter toute la nuit contre le feu qui ravage la région. Des habitants ont reçu l'ordre d'évacuer. Hier soir, certains ont passé la nuit dans un centre d'accueil, d'autres sont restés chez eux. Un incendie qui a progressé moins que prévu pendant la nuit, ce qui redonne du courage aux hommes du feu, aidés par des moyens colossaux. Nous ferons le point sur place dans quelques secondes. Bon début pour les Red Lions à la Coupe du Monde de hockey. Ils ont battu la France hier soir pour le match d'ouverture à Wavre. Bonjour à toutes et tous. Les Fagnes noircies par la fumée. Plus de 2700 hectares de forêt ont brûlé depuis le début de l'incendie vendredi après-midi. De la fumée qui englobe la région temporairement jusqu'au centre-ville de Malmedy, même hier. Conséquence de ce nuage de fumée, 600 personnes ont évacué des entités de Wehm et de Buchenbach. Une quarantaine environ a passé la nuit dans le hall omnisport de Malmedy, transformé en centre d'accueil. D'autres ont préféré rester chez eux. Lisa Becken.
4: Hier soir, à Surbrode, Raymond et sa femme suivaient l'évolution de l'incendie depuis leur salon, devant leur télévision. Malgré les consignes d'évacuation, ils ont décidé de rentrer chez eux. Pour eux, la situation semblait moins inquiétante qu'en après-midi.
5: Je ne suis pas paniqué, quoi. Autrement, je ne serais pas rentré dans ma maison, quoi.
6: J'ai un chien à soigner, j'ai des poules à soigner. Et voilà, on n'aime pas de quitter son lieu.
4: Vittorio, lui non plus, n'a pas voulu partir.
7: Finalement, il y a plus de fumée qu'autre chose, qui c'était très loin. Bon, on n'a pas trop de danger, quand même, mais on est quand même resté un peu à nos aguets, quoi.
4: 600 personnes ont reçu l'ordre de quitter leur logement. Certains sont restés, d'autres ont trouvé refuge chez des proches ou ont pris la direction du centre sportif de Malmedy. Des lits de camp y ont été installés en urgence, un toit pour la nuit, en attendant de pouvoir rentrer chez soi.
8: J'ai mes sœurs qui habitent du côté de Binche, donc c'est un peu plus loin. On est peut-être mieux ici parce qu'on a plus d'informations.
9: On ne s'attendait pas, alors la police était là, ils ont sonné, il fallait évacuer, alors on n'a pas eu suffisamment de temps pour prévenir les proches et tout ça.
4: Les autorités le rappellent, lorsqu'un ordre d'évacuation est donné, il faut le respecter pour sa sécurité et pour laisser les secours travailler.
0: Lisa Becken avec Paul Loncin et Maxime Depré. Il est demandé à la population de ne pas s'approcher des zones sinistrées pour permettre aux services de secours de travailler et de ne pas appeler non plus le numéro d'urgence 112 pour proposer votre aide. Et pour combattre ce monstre de feu à l'est du pays, des centaines de pompiers sont sur le terrain, venus de toute la province de Liège et même de pays voisins. La Flandre a annoncé également être prête à aider l'armée à déployer du matériel spécifique, des hélicoptères sont présents. Des agriculteurs sont venus en renfort pour acheminer de l'eau. Et ce matin, deux hélicoptères Chinook néerlandais arrivent sur place. Des engins dotés de plus gros réservoirs d'eau. Des pompiers exténués donc, mais optimistes. Cette nuit, les vents ont tourné dans tous les sens. Et le feu avec lui, les flammes se dirigent vers l'Allemagne. Mais l'incendie a tout de même progressé moins que prévu cette nuit. On attend moins de vent aujourd'hui, plus d'humidité. Benjamin Vorporten, vous êtes sur place, les équipes de jour arrivent petit à petit.
10: Eh bien écoutez, nous sommes au poste de commandement et on voit petit à petit des pompiers frais, dispo, arriver. C'est la relève en fait, hein, vraiment des pompiers qui arrivent, le sourire aux lèvres, qui blaguent entre eux. On sent qu'il y a une forme d'optimisme parce qu'on nous dit que même si la nuit n'a pas été fantastique, elle s'est mieux déroulée qu'espérée. Pourquoi ? Parce qu'il a fait plus froid, plus frais aussi. Donc oui, le feu a progressé, mais il a progressé moins vite que ce que l'on aurait pu redouter. Actuellement, il se dirige vers l'Allemagne. On nous parle de Ternel, de Montjoie, dans des zones qui seraient difficilement accessibles, notamment parce qu'il y a énormément de tourbes, etc. Alors les pompiers qui arrivent sont frais dispo, ceux qui terminent la nuit sont fatigués, mais on nous dit qu'ils sont moins fatigués, moins marqués que ceux qui avaient fait la nuit précédente. Preuve aussi que la situation semble s'améliorer. Maintenant, évidemment, il va falloir poursuivre le travail et là, on attend donc l'intervention des hélicoptères néerlandais, les fameux Chinook, capables de larguer quelques 3000 litres d'eau d'un coup, et eux devraient intervenir sur ce front d'un kilomètre qui se dirige vers l'Allemagne. Voilà ce qu'on attend maintenant. Les briefings sont toujours en cours et les équipes à côté de nous attendent de savoir où elles vont devoir intervenir.
0: Merci Benjamin. Des feux de forêt attisés par le vent et par la sécheresse évidemment. L'Institut Royal Météo a replacé la Belgique, à l'exception de la côte, en code jaune ce week-end pour forte chaleur et pic d'ozone. Il fait tout de même moins chaud qu'hier, mais à quand une vraie pluie chez nous ? Cette situation tout à fait exceptionnelle n'aide pas à lutter contre les flammes. Je vous propose d'écouter les explications de notre présentateur météo, Stéphane Piebeuf.
11: Quand on vous annonce à la météo le passage d'une zone de pluie, on vous dit bah, c'est entre 10 et 20 litres d'eau par mètre carré par passage. Depuis le 1er juillet jusqu'au 15 août, donc en un mois et demi, il n'est tombé au Mont-Rigny que 18,2 mm de précipitation. On est à moins de 10% des normales de saison et il faut remonter à 1911 pour avoir une pareille situation. Et d'ailleurs, c'est en 1911 que s'est produit le pire incendie du plateau des Fagnes avec les moyens de l'époque. Eh bien, cet incendie s'était déclaré le 1er août, s'est terminé seulement à la fin du mois de septembre. Et cette année-là, 3 à 4 000 hectares étaient partis en fumée.
0: Et voilà ce qu'on peut dire sur cet incendie dans les Fagnes. Nous restons évidemment mobilisés avec toutes les équipes de la RTBF pour vous informer. 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En Espagne, deux femmes ont perdu la vie après un glissement de terrain et des inondations dans le nord-ouest du pays. Deux bébés ont également été blessés. Des inondations et des orages meurtriers aussi aux États-Unis, dans l'état de l'Indiana, dans le Midwest. Des dizaines d'autres personnes ont été secourues des zones inondées et des centaines ont été évacuées. Une tempête colossale frappe la région depuis quelques jours. Dans le même temps, l'ouragan Lala a frappé l'île d'Hawaï, touché donc par de fortes pluies et des vents violents en ce moment. Un bilan aussi qui s'alourdit finalement au Japon après des pluies diluviennes à Tokyo cette semaine. 9 personnes ont perdu la vie. Un début de Coupe du Monde réussi malgré la difficulté pour les Red Lions en hockey. Dans un stade de Wavre hier archi-comble, les Belges ont été menés par 2 fois par la France, mais s'en sont sortis à 3 minutes de la fin. Score final 3-2, victoire poussive donc, mais pour le défenseur Maxime Vanos, il s'attendait à ce type de rencontre.
12: Ouais, c'est sûr, on s'y attendait. Je pense qu'ils ont, ils ont très bien défendu. Nous, on a eu un peu plus de mal à marquer, mais voilà, on était confiants, ça allait venir. Donc, on a bien posé notre jeu, on a construit autour de leur bloc et on a eu assez d'occasions pour mener dans ce match et pour le gagner. Donc, voilà, on est content avec ça. C'est sûr, je pense qu'il y a du stress, on va pas se mentir. Maintenant, paniquer, je pense pas. On était assez serein, je me trouvais ouais, assez serein. Là, ils ont 2 occasions, ils mettent 2 goals, ils ont été super efficaces. Mais voilà, on savait que ça allait être un match tendu, on a construit cette victoire.
0: Une interview de Christophe Reculé. Demain, les Red Lions affronteront l'Allemagne, ancienne championne du monde. Avant ça, aujourd'hui, c'est l'entrée en lice des Panthers. Elle rencontre la Nouvelle-Zélande à 17h30. En athlétisme, enfin, encore une médaille pour la Belgique grâce à l'exploit des Belgian Falcons hier. L'équipe de relais 4x100 mètres masculine a remporté le bronze au championnat d'Europe de Birmingham. Toujours en 4x100 mètres, les dames, elles ont pris la 5e place. Aujourd'hui, pour le dernier jour de l'Euro, on retrouvera notamment le relais 4x100 mètres mixte ainsi que les finales des relais 4x400 mètres. Voilà pour les informations et bon début de journée à notre écoute.
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0: Bonjour à vous, très bon matin, bon réveil à l'écoute d'RTBF La Première. Nous sommes le 16 août 2026 et voici le programme de votre matin. Je vous emmènerai en Italie où certaines régions deviennent des refuges pour les Israéliens. Depuis 2 ans, le solde migratoire est négatif. En Israël, il y a plus d'habitants qui partent du pays que de personnes qui y arrivent. Nous irons à Varallo dans le Piémont, une petite ville de 7000 habitants qui accueille 70 familles israéliennes. On s'intéressera ensuite à une maladie qui a longtemps nourrit un imaginaire romantique de la Dame aux Camélias d'Alexandre Dumas fils à la Bohème de Puccini. La tuberculose a beaucoup été représentée dans l'art, mais c'est surtout encore aujourd'hui l'une des maladies infectieuses les plus meurtrières au monde. Explication avec Céline Raz et ses invités. Enfin, on s'intéressera à un document de 1777 qui a une nouvelle actualité cet été, l'Atlas Ferrari, première carte de la Belgique qui s'appelait encore Pays-Bas espagnol, entièrement réalisée à la main. Elle ressort en version papier aux éditions Racine, mais aussi en version numérique avec une application qui permet de voir à quoi ressemblait le lieu où vous vous trouvez il y a 250 ans. On en parlera avec notre invité Wouter Braak, responsable du département des cartes et plans à la Bibliothèque Royale de Belgique. Valentine Gourdange est là pour vous ce matin à la réalisation, Alexandra Vassen à la programmation musicale, merci à elle et bienvenue à vous.
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0: Programmation musicale de saison avec Michel Jonas, les vacances au bord de la mer.

0: Mais les étés modestes, c'était Michel Jonas sur RTBF, la première à suivre reportage en Italie, dans une ville qui est devenue le refuge d'Israéliens en exil.
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0: C'est inédit dans l'histoire d'Israël. Depuis 2 ans, le solde migratoire est négatif. Il y a plus d'habitants qui partent que de personnes qui arrivent. Et dans cette commune italienne, 70 familles ont trouvé refuge depuis le 7 octobre 2023. Un reportage de Cécile Bidot de France Inter.
3: C'est un décor de carte postale. Le petit centre historique posé au pied des collines verdoyantes et au milieu coulent 2 rivières. Un endroit choisi un peu par hasard au départ par Ugo Luzzatti, 64 ans. Né en Italie, cet Israélien a la double nationalité et il a vécu ses 38 dernières années en Israël.
4: Ciao Ugo. Alors là, prendiamo la funivia. Okay. On va prendre le téléphérique, c'est ici.
5: Bien.
4: Andiamo.
3: Avec lui, nous grimpons sur le Sacromonte, à 600 mètres d'altitude. Un lieu symbolique pour un Israélien en exil, car il est surnommé la Nouvelle Jérusalem. Au XVe siècle, un moine y avait fait construire 44 chapelles pour que les catholiques puissent y venir en pèlerinage, comme s'ils étaient en Terre Sainte. Ugo a définitivement quitté Israël pour s'installer ici juste après le 7 octobre 2023.
6: C'est terrible de vivre en Israël aujourd'hui. C'est une société qui est en train de s'effondrer. C'est très triste. Les gens ont honte. Ils ont tous l'impression qu'on leur a volé leur État. L'État que leurs parents et leurs grands-parents ont eu tant de mal à construire. Les Israéliens ont fait un mal immense aux Palestiniens dans cette guerre. Moi, je peux le dire. À Gaza, il y a eu un génocide. Je peux même le hurler.
3: Le bouche à oreille a ensuite fonctionné, une page Facebook a été créée et il s'est mobilisé avec un agent immobilier pour trouver des logements aux Israéliens venus le rejoindre.
7: Comme partout en Italie, il y a un déclin démographique ici.
3: Le maire adjoint de Varallo, Eraldo Botta, voit en cette présence israélienne une aubaine pour sa commune de 7000 habitants.
7: La présence des Israéliens compense un peu. Ça crée, par exemple, des débouchés pour l'immobilier. Parce qu'ils achètent des maisons, ils les font rénover et ça donne du travail aux artisans locaux.
8: Varallo est un village tranquille.
3: Nathalie Ricotti est franco-italienne. Elle habite à Varallo depuis l'adolescence.
8: Depuis que je suis à Varallo, j'ai toujours vu arriver des étrangers, disons comme ça, non ? Des Nord-Africains. Après, il y a eu la guerre de l'Ukraine, donc il y a eu des Ukrainiens. Pour arriver maintenant avec les Israéliens qui sont en train de se sauver de chez eux, malheureusement. Ça se passe bien. Ils essayent justement de s'intégrer, de participer, de nous connaître. Hein.
4: Vous m'avez dit que vous aviez une voisine israélienne.
8: Oui.
4: Ben Moshe, c'est écrit sur la sonnette.
9: Irit, sono Nathalie. Entrate,
10: Sono Irit Ben Moshe.
11: Je m'appelle Irit Ben Moshe.
10: Sono nata in Israele.
11: Je suis née en Israël.
10: Oui, pour nous.
11: Ici, c'est un refuge. Pour nous, pour moi. C'est tranquille. Ça permet de guérir nos âmes. Grâce à l'aide et au soutien des Italiens de la vallée. C'est une manière de me sauver la vie. Aujourd'hui, la communauté israélienne de Varallo et la commune se mobilisent pour tenter de faire venir une famille palestinienne de Gaza, dont le père est pharmacien.
0: Un reportage de Cécile Bidot de France Inter, 8h17. Olivia Dean, So Easy to Fall in Love. Et puis juste après, zoom sur une maladie qui a longtemps fait partie des imaginaires romantiques, mais qui continue à décimer les populations, la tuberculose.

0: carton plein pour Olivia Dean avec son dernier album The Art of Loving, sorti il y a presque un an. On écoutait So Is It Fall in Love.
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0: Surnommée la peste blanche, la tuberculose a longtemps nourri un imaginaire romantique avant d'être reconnue comme une maladie contagieuse liée aux conditions de vie. Dans ce nouvel épisode de Contagion, Céline Raz explore cette double image du malade entre artiste tourmenté et victime de la pauvreté. Elle revient aussi sur la découverte du bacille de Koch, la création des sanatoriums et les grandes campagnes de santé publique.
3: La bactérie à l'origine de la tuberculose s'appelle Mycobacterium tuberculosis. C'est une bactérie cousine de Mycobacterium lépreux, dont on a déjà parlé, qui cause une autre maladie, la lèpre. Et de fait, les deux maladies infectieuses ont ceci en commun qu'elles ont une évolution extrêmement lente. Elles ont un temps d'incubation très long, puis elles consument lentement le patient.
4: Dans la majorité des cas, ça peut durer des années avec quelqu'un qui petit à petit maigrit, devient anémique et se détériore de plus en plus, devient du coup très pâle, très affaibli.
3: Tellement pâle qu'on parle aussi, à propos de la tuberculose, de la peste blanche ou de la mort blanche. Elle donne un teint diaphane, presque transparent à ses victimes. Et ces symptômes-là, la pâleur, la langueur, la longueur, ils confèrent une dimension romantique à la maladie, qui au XVIIIe et XIXe siècle est conçue comme un mal de vivre ou une fièvre de l'âme. On pense que la tuberculose est causée par des passions tristes, des chagrins d'amour, voire une simple forme de mélancolie. Et c'est ainsi qu'elle inspire des écrivains comme Stendhal, Alexandre Dumas ou Alfred de Musset. En ce siècle romantique, rares sont les romans où la phtisie n'apparaît pas, au moins en filigrane. Et ces romans, ils vont répandre une vision idéalisée, esthétique du tuberculeux, qui est d'ailleurs bien souvent une tuberculeuse. Jeune poitrinaire raffiné, jouet d'un mâle lymphatique et distingué, qui se traîne avec noblesse vers une mort belle et propre après des adieux pathétiques au monde. Il n'y a qu'à lire le récit théâtralisé que Chateaubriand fait du décès de Madame de Beaumont dans ses mémoires d'outre-tombe. Il écrit ceci.
5: Elle me pria d'ouvrir la fenêtre, parce qu'elle se sentait oppressée. Un rayon de soleil vint éclairer son lit et sembla la réjouir. Elle me rappela alors des projets de retraite à la campagne dont nous nous étions quelquefois entretenus. Et elle se mit à pleurer.
3: Quelques lignes plus tard, vint le dernier soupir.
5: Nous inclinâmes sur son oreiller la femme arrivée au repos. Elle pencha la tête. Quelques boucles de ses cheveux déroulés tombaient sur son front. Ses yeux étaient fermés. La nuit éternelle était descendue. Le médecin présenta un miroir et une lumière à la bouche de l'étrangère. Le miroir ne fut point terni du souffle de la vie. Et la lumière resta immobile. Tout était fin.
3: Nombre d'artistes furent tuberculeux. Frédéric Chopin, Eugène Delacroix, Franz Kafka. On dit leur créativité mise à vif par cette maladie du siècle, leurs œuvres empreintes d'une sensibilité inégalable. Mais ce cliché du phtisique riche et romantique aux émotions furtives masque les réalités de la maladie, la longue agonie. Et il s'oppose à une autre représentation du malade, qui va s'imposer de plus en plus dans la seconde moitié du XIXe siècle, celle du tuberculeux pauvre. La tuberculose est donc une maladie duplice, paradoxale, qui engendre une double chaîne d'imaginaire. D'un côté, le génie en proie aux excentricités du sentimentalisme, et de l'autre, le prolétaire à la moralité douteuse.
6: La tuberculose est, elle aussi, associée à une sorte de fléau de la ville ouvrière.
3: Renaud Bardèze, historien à l'ULB.
6: Ce sont des logements surpeuplés, humides, mal aérés, les journées de travail épuisantes, dans des ateliers poussiéreux, des mines, des usines, et surtout la malnutrition chronique. Peu de viande, peu de lait, et il y a, toujours on l'associe aussi, comme pour le péril vénérien, au troisième fléau social, qui est aussi l'alcool. Donc ça, c'est quelque part, pour le 19e siècle, c'est un peu le trio de base.
3: L'idée au 19e siècle, c'est donc d'abord que la tuberculose concerne les ouvriers négligents, qui manquent d'hygiène et vivent dans des logements insalubres, qui s'encanaillent d'alcool par-ci, de sexe par-là. Dans les écrits de l'époque, on lit que la tuberculose est l'aboutissement de toutes les déchéances. Qu'elle est, pour reprendre l'expression de l'historien Jean Delumeau,
2: la tuberculose est la rançon biologique d'une déviance morale.
3: On trouve par exemple ceci sous la plume d'un médecin.
7: Les débauches répétées, les veilles prolongées, l'abus des liqueurs fortes et le coït immodéré peuvent produire la phtisie pulmonaire.
3: Et l'idée, c'est en plus que tous ces prolétaires, ils transmettent génétiquement la maladie à leurs enfants.
8: Le phtisique naît d'un phtisique,
3: écrivait déjà Hippocrate. On a déjà parlé, dans l'épisode sur le choléra, du courant hygiéniste qui se dessine en Belgique vers 1850, qui lutte pour un assainissement de l'espace public et pour l'éradication des taudis. Eh bien, ce courant hygiéniste, il a parfois une dangereuse déviance eugéniste. On lit par exemple
9: « Les parents malades engendrent des enfants maladifs qui, ne pouvant perpétuer une race forte, meurent comme des plantes. »
3: Dans les années 1870, il y a même un débat pour savoir s'il ne faudrait pas retirer aux tuberculeux le droit de se marier. Autrement dit, est-il permis à un taré, en se reproduisant,
2: d'imposer à la collectivité des charges écrasantes qui se prolongeront en se multipliant durant 3 ou 4 générations ? La collectivité perdra son énergie en vain à soigner ces déchets inguérissables et dangereux.
3: Ce qui est vrai, c'est que la tuberculose est alors, en ce 19e siècle, une maladie dont on ne guérit pas. Pour soulager les souffrances de leurs patients, les médecins jonglent avec une série de remèdes anciens, et souvent contradictoires, préconisant tour à tour le gavage ou la diète, le mouvement ou le repos.
0: 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Et puis on partira à Birmingham pour les championnats d'Europe d'athlétisme.
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1: Le Montois Teddy Bear qui sera à l'affiche du festival Les Solidarités le 5 septembre à Namur. 8h30, on jette un coup d'œil sur la météo de votre dimanche ce matin. C'est de la grisaille, mais qui va laisser la place à de larges éclaircies dès le milieu de matinée. Cet après-midi, ce voile nuageux va se généraliser à tout le pays. Le soleil arrivera quand même à s'imposer sous un temps qui va rester sec et un mercure élevé. Malgré une légère baisse, on attend 23 degrés au littoral, 25 à Gand et à Anvers, 26 à 27 sur les autres régions et jusqu'à 30 degrés en Gaume. Ce soir et cette nuit, on va conserver un ciel voilé avant l'arrivée d'un front pluvieux par l'ouest en seconde partie de nuit qui va rester cantonné sur la bonne moitié ouest. Ailleurs, le temps va rester sec et des minima de 13 à 17 degrés. Vous nous rejoignez sur RTBF la première, bienvenue et merci à vous. Dans quelques instants, on file au Royaume-Uni avec David Bertrand qui est pour nous au championnat d'Europe d'athlétisme où on a eu de nouvelles médailles belges. Et puis notre invité sera Wouter Brak, il est responsable du département des cartes et des plans à la Bibliothèque Royale de Belgique. Et on parlera de la manière dont on réalisait les cartes en 1777 alors qu'il n'y avait pas de GPS, de satellite ni d'avion pour voir la Terre d'en haut. Il nous expliquera les techniques qui ont mené notamment à la création de la première carte de la Belgique en 1777. 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
1: Come Inside, c'est Paul McCartney.

0: McCartney qui est de retour, vous le savez, avec un nouvel album de Boys of Dungeon Lane, avec une exposition photo aussi qui a lieu en ce moment au musée Granet à Aix-en-Provence. Il a photographié la Beatles Mania depuis l'intérieur.
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0: 8h36, on prend la direction de l'Angleterre. Une quatrième médaille pour la Belgique au championnat d'Europe de Birmingham. David Bertrand, bonjour. C'est le relais 4x100 qui a permis à la Belgique de monter une nouvelle fois sur le podium de ces championnats.
2: Oui, bonjour Charlotte, bonjour tout le monde. Sixième jour de compétition en effet ce samedi. Une nouvelle médaille pour la Belgique avec le relais du 4 x 100 mètres. Une médaille sur laquelle la délégation comptait un petit peu pendant ces championnats. On va en parler avec Frédéric Honneux, notre consultant. Les athlètes, en tout cas, ils le disaient depuis le début, ils étaient venus pour ça. Mission accomplie, ils sont sur le podium.
3: Exactement, voilà, c'est une équipe qui progresse énormément, c'est un projet qui est né il y a quelques années, sont une bonne bande de copains, on a vu que cette cohésion a vraiment bien pris dans la course, les transmissions de témoins sont vraiment bien faites. Ce qui est génial aussi, c'est qu'il y a eu deux autres athlètes qui ont participé aux séries qui n'étaient pas présents dans la finale, donc c'est vraiment un travail collectif, et cette belle harmonie a amené une super médaille de bronze dans ce championnat d'Europe sur le 4x100.
2: Oui, des coureurs francophones, des coureurs flamands, des jeunes qui disputaient leur premier championnat, et puis des coureurs plus expérimentés, c'est vraiment une alchimie parfaite dans cette équipe.
3: Oui, un vrai projet national avec des athlètes assez nouveaux qui découvrent et qui n'ont pas eu peur de montrer de belles choses comme Amin Kazmi en série et Ibrahim Camara en finale. Voilà, tout le monde a vraiment presté bien. Les transmissions de témoins ont été parfaites. Donc, c'est la preuve qu'il y a un vrai travail de fond qui a été fait, qu'ils sont habitués à se voir, à se côtoyer. Ce sont des adversaires, certes, quand ils font des compétitions individuelles, mais ils parviennent à se sublimer collectivement. Et ça, c'est la beauté des relais.
2: Bon, ben la Belgique est plus que jamais une terre de relais, évidemment, avec les Tornados qui en ont remporté un paquet. Maintenant, c'est le 4x100. C'est aussi une dynamique collective nationale de s'inspirer de ce que les 4x4 ont fait par le passé pour installer des projets comme ça autour du 4x100, hommes et femmes. On le rappelle, les femmes étaient elles aussi en finale.
3: Oui, ben ils ont montré que c'était possible, donc ils le font aussi. Il faut dire aussi que le sprint individuellement pour percer dans ces épreuves-là, c'est très compliqué parce que il y a énormément de gens dans le monde qui courent, qui font de la vitesse, donc percer individuellement c'est fort complexe. Mais par le relais, il y a plus de possibilités. Déjà, vous n'avez que une équipe par nation, alors que dans un championnat individuel vous êtes trois, donc il y a beaucoup plus de concurrence. Donc les athlètes l'ont bien compris que c'est collectivement qu'on peut percer internationalement. Et donc ça crée une super émulation et les résultats sont là sur 4x100 comme 4x4.
2: Bon, l'athlétisme de ce point de vue-là est donc plus que jamais un sport d'équipe.
3: Oui, complètement, filles comme garçons, on est je pense la seule nation avec la Grande-Bretagne à être présent dans les 6 relais, dans les 6 finales. Pour une petite nation, entre guillemets, c'est exceptionnel, donc il faut vraiment s'en rendre compte.
2: Oui, et donc ce dimanche, il reste des relais, on en parlait, le 4x100 mixte et les 4x4 hommes et femmes avec possiblement un bon résultat, surtout du côté des Tornados, qui sont en forme et qui sont champions d'Europe en titre.
3: Oui, ils ont été très bons en série. Là, ils sont en mode récupération. Alors, il y aura une opposition qui sera quand même très coriace. Mais la tradition est là, l'héritage qu'ils sont en train de récupérer. Voilà, ils veulent poursuivre ce bel héritage, cette belle histoire, continuer à écrire de belles lignes. Donc, on a vraiment confiance en eux, mais l'opposition va être dure, donc ça va être serré.
2: Voilà Charlotte, fin de programme donc ce dimanche ici à Birmingham avec le marathon ce matin et puis en soirée ce dimanche toute une série d'athlètes belges engagés notamment dans les finales de la perche du 3000 mètres steeple aussi et puis comme on l'a dit le 4x100 mixte et les 4x4.
0: Merci David Bertrand, on va rester un petit peu au Royaume-Uni avec l'artiste qui suit Jessie Ware, c'est Super Bloom et puis on se plongera dans l'histoire des cartes ensuite.

0: On commence le dimanche avec joie et avec classe. C'était Jessie Ware, Super Bloom. Notre invité s'installe à 8h42.
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0: À quoi ressemblait votre commune en 1777? Où passaient les rues? Quels bâtiments existaient déjà? Si ces questions vous mettent la puce à l'oreille, vous allez être ravis. Car une nouvelle application très amusante vient de voir le jour, le Topo Ferraris Viewer, un système ingénieux proposé par l'Institut Géographique National et la Bibliothèque Royale de Belgique, qui vous permet, en fonction du lieu où vous êtes, de voir à quoi il ressemblait il y a 250 ans, mais aussi de comparer les cartes géographiques de différentes périodes. Par exemple, ici, en studio, sur la carte de 2026, je vois que je suis à la RTBF, mais sur la carte de 1777, je constate que je suis au milieu des arbres, dans le bois de Lintout, et qu'il n'y a aucun bâtiment à 500 mètres à la ronde, mais que la chaussée de Louvain existe déjà, sauf qu'elle s'appelle chaussée de Bruxelles. Alors évidemment, vous pouvez aussi aller à l'adresse qui vous intéresse, aux quatre coins de la Belgique, et c'est non seulement intéressant, mais aussi sidérant de beauté, parce que cette fameuse carte des Pays-Bas autrichiens de 1777, qui vient d'être rééditée aussi en version papier chez Racine et Lano, a été réalisée entièrement à la main. C'est donc un document plein de charme. Alors comment est-ce qu'on faisait les cartes en 1777 sans avion ni satellite? Comment est-ce qu'on les fait aujourd'hui? Et puis comment nos paysages se sont-ils transformés au cours du temps? Réponse ce matin avec Wouter Braak. Il est professeur à l'ULB, mais surtout responsable du département des cartes et des plans à la Bibliothèque Royale de Belgique. Bonjour Wouter.
9: Bonjour.
0: Cette carte de Ferraris, première carte de la Belgique, qui ne s'appelait pas encore Belgique à l'époque, elle a été réalisée entre 1771 et 1778 sur ordre du gouverneur général des Pays-Bas autrichiens, Charles-Alexandre de Lorraine. À quoi est-ce qu'elle devait servir?
9: C'était avant tout une carte militaire. Et donc, elle a été faite par un militaire qui a dirigé la levée. Sur le terrain même, ce sont des militaires qui ont pris les mesures. Et puis, c'était une carte qui était destinée non seulement à Charles, qui était le gouverneur de nos régions, mais aussi à l'Autriche, à l'impératrice avant tout, et à son administration. Alors, à quoi servait-elle? Mais comme toute carte militaire, ça sert avant tout de savoir par où il faut amener les troupes, où peut-on loger ces troupes, nourrir ces troupes, où peut-on trouver de l'eau pour les chevaux, de quoi nourrir tout simplement ces centaines, ces milliers de soldats qui suivent évidemment les généraux. Voilà.
0: Et c'est vraiment à ça qu'elle a servi? Est-ce qu'après on l'a utilisée pour d'autres choses? Elle a servi pendant combien de temps en fait?
9: Elle a servi assez longtemps quand même, jusqu'au dans les années 1820 environ. Et donc, et puis après, avec la création de la Belgique, assez vite, le gouvernement belge a décidé de créer son dépôt de guerre, qui est en fait ce qu'on appelle aujourd'hui l'Institut Géographique National, et qui devait, ou qui avait comme mission de produire des cartes, et avant tout des cartes de la Belgique alors. Et donc à ce moment-là, bon, ça a pris pas mal d'années, ça a pris quand même plus ou moins 20 ans je crois, pour avoir l'ensemble du pays représenté en carte. Et donc à partir de ce moment-là, on a effectivement abandonné la carte Ferraris, qui est aujourd'hui utilisée principalement à des fins de recherche historique.
0: Ouais, et c'est aussi un document super beau, je le disais, vraiment. Est-ce que vous, par exemple, vous avez un endroit préféré sur cette carte? Parce que, alors, ouais, c'est assez magique de se plonger dedans. Vous passez du temps, vous, à regarder des vos lieux préférés?
9: Comme tout le monde, je crois. Évidemment, j'aime bien regarder les endroits que je connais, les endroits par lesquels je passe ou je dois passer. Quand on fait une promenade, j'aime bien regarder avant de voir un peu quels sont les chemins qui ont été conservés, qu'est-ce qui a changé, où est-ce qu'on peut encore retrouver certains châteaux, bâtiments, petites maisons, les points verts par exemple. Mais aussi, évidemment, j'aime beaucoup, par exemple, la feuille de Liège. Pourquoi ? Parce que la feuille de Liège montre une région qui était à l'époque tellement différente de ce qu'on connaît aujourd'hui. Il y avait encore les vignes sur les berges de la Meuse, par exemple, en plein centre. Et donc, Liège avait un aspect tellement différent d'aujourd'hui. Et donc, j'aime bien voir les contrastes aussi. Donc, j'aime bien reconnaître les endroits, les chemins que je parcours. Et en même temps, j'aime bien voir le contraste, en fait, les grands changements qui ont eu lieu principalement au 19e siècle.
0: Alors, ce grand atlas, il porte le nom de celui qui l'a réalisé, en tout cas qui a dirigé ses travaux. Il s'appelle Joseph de Ferraris. C'était qui, en fait? C'était un militaire, hein, c'est ça?
9: Voilà, c'était donc effectivement un militaire. Il était français. Il avait épousé une Belge, donc il s'est installé en Belgique. Il est devenu directeur d'une académie militaire à Malines. Et c'est en fait ses élèves, ses étudiants qui ont élevé la carte, qui ont fait la levée de la carte pendant 4-5 ans environ.
0: Donc, mais alors, très concrètement, ces étudiants, ils allaient sur place. Vous me disiez, ils font des relevés, mais ils mesurent comment? Enfin, comment on fait pour mesurer des centaines de kilomètres?
9: Oui, ben, il y a différentes façons, hein, mais et puis il faut quand même dire avant tout que la précision n'était pas aussi demandée qu'aujourd'hui. Donc, on se rendait bien compte que la perfection n'existait pas, disons. Et la méthode qu'ils ont utilisée, c'est celle qu'on appelle de la planchette. La planchette, c'est une planche qu'on met sur un trépied. Sur cette planche, qu'on oriente normalement vers le nord avec une boussole, on fixe une feuille quadrillée parce que ça permet de copier avec une certaine précision quand même ce qu'on voit, ce qu'on a mesuré sur le terrain. Et puis donc, effectivement, on dessinait d'abord une ligne droite de A à B sur la feuille qui représentait l'échelle d'une distance qu'on avait mesurée sur le terrain.
0: Okay.
9: Comme ça, on avait l'échelle à laquelle on allait dessiner ce qu'on allait mesurer et voir sur le terrain. Et puis, on commençait par mesurer les angles de cette ligne droite sur le papier vers des objets, vers des éléments qu'on voyait dans le terrain. Et donc, on allait mesurer ces angles qu'on allait copier sur ce papier. Puis, on se déplaçait d'A à B. On mesurait les angles à nouveau vers les mêmes objets. Et là où les lignes se croisaient sur la feuille, on dessinait les points. Donc, c'est un peu compliqué.
0: Ah ouais, c'est assez compliqué,
9: mais c'est pourtant la technique la plus facile, parce qu'une autre était vraiment consistait en... Oui, il fallait mesurer.
0: Oui, bon, vous n'êtes pas obligé de
9: m'expliquer. Ça va être un peu... Oui.
0: Est-ce qu'il y a des endroits, vous parliez de Liège ou Auterbach, qui a énormément changé, est-ce qu'il y a des endroits qui n'ont pas changé depuis 1777 sur la carte de Belgique?
9: Certainement, mais c'est plutôt, je dirais, la campagne. Hein. Donc, il est clair qu'avec les villes qui se sont agrandies au 19e, avec la fuite quand même rurale, donc les gens... principalement à cause de la pauvreté, à cause de la famine, se sont quand même, pour ainsi dire, ruer sur les villes en espérant y trouver un boulot, de quoi se nourrir. Donc ces villes ont énormément agrandi, ont quitté un peu leurs remparts. Et donc, voilà, dans les villes, dans la périphérie ou l'ancienne périphérie de ces villes-là, les choses ont changé énormément. Mais du moment où on va à la campagne, on retrouve en fait vraiment les chemins de l'époque et parfois, comme je disais aussi, les bâtiments et les...
0: Ouais. Alors, vous êtes responsable du département des cartes à la Bibliothèque Royale de Belgique. Aujourd'hui, évidemment, ça a énormément changé. J'ai la manière de faire des cartes. Est-ce qu'il y a encore des défis dans ce métier-là, puisque maintenant, on voit tout par les satellites. Ça ressemble à quoi, la vie d'un cartographe, aujourd'hui ?
9: Ce que j'en sais, c'est qu'aujourd'hui, effectivement, on continue à produire des cartes, mais ce qui est peut-être plus important, c'est la gestion des données géographiques. Donc, comment stocker et comment aussi mettre à la disposition et sous quelle forme et à quel moment. Parce que, effectivement, l'IGN, donc l'Institut Géographique National, a comme mission de soutenir quand même toutes les opérations du fédéral. Et donc, s'il y a une crise, je ne sais pas, une inondation, par exemple, on a besoin de cartes précises, mises à jour. Alors, c'est effectivement l'IGN qui les produit, qui aujourd'hui est capable, grâce à l'informatique, de fournir des cartes qui focalisent sur la région concernée, ce qui avant n'était pas vraiment possible, puisqu'on avait plusieurs feuilles. Chaque carte nationale était composée de plusieurs feuilles, mais c'était toujours les mêmes feuilles finalement. Et donc, si la région se trouvait, donc concernée, se trouvait entre deux feuilles, il fallait trouver les deux feuilles, les assembler, c'était pas du tout pratique. Ici, on arrive à focaliser sur la région concernée, et donc c'est une aide beaucoup plus précieuse et beaucoup plus précise, parce qu'on met à jour

0: Il peut et je l'utilise pas souvent.
1: Le grand atlas de Ferraris donc qui est désormais disponible à partir de la semaine prochaine en version papier dans une toute nouvelle édition très très jolie aux éditions Racine et Lano. Et puis cette application dont on parlait tout à l'heure qui est géniale, qui permet de consulter cette carte en fonction du lieu où on est et de la comparer avec les cartes actuelles. Cette application s'appelle Topo Ferraris Viewer. Merci beaucoup d'avoir été avec nous, Wouter. Je rappelle que vous êtes donc le responsable du département des cartes et des plans à la Bibliothèque royale de Belgique. Et ce sont les Doobie Brothers qui nous emmènent jusqu'au journal de 9h, minute by minute.

0: Merci à Valentine Gourdange qui réalisait cette émission, à Alexandra Vassen qui en a programmé la musique sur la première. Vous avez rendez-vous dans quelques instants avec les Belges du bout du monde. Adrien Jovenot vous emmène au Sénégal en compagnie de Binetta Sawaré, DJ, chanteuse et comédienne. 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
4: Le front froid qui a traversé le pays hier samedi influence toujours notre temps avec pas mal de grisailles. En ce début de journée, grisaille qui va rapidement se dissiper pour laisser la place à de belles éclaircies, surtout sur le sud du Sion-Sambre-et-Meuse. Encore quelques voies d'altitude parfois un peu plus épais sur le centre et le nord du territoire avec des températures ce matin qui sont bien douces, entre 12

0: et 20 degrés. Cet après-midi, on retrouvera de larges éclaircies sur l'ensemble des régions. Toujours un voile un peu plus épais peut-être du côté du littoral avec des maxima de 23 degrés à Ostende. On aura entre 26 et 27 degrés sur le centre et le nord du territoire, 28 degrés à Liège et jusqu'à 30 degrés en Gaume.
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2: Des hélicoptères chinooks en provenance des Pays-Bas, les renforts arrivent pour lutter contre l'incendie qui ravage les Hautes-Fagnes depuis vendredi. Les heures qui viennent pourraient être décisives. Les progrès sont fulgurants, voilà la conclusion d'un exercice militaire entre Ukrainiens et Américains. Les petits drones de Kiev ont virtuellement réduit les blindés de l'oncle Sam en poussière. Théâtre de rue, cirque, conte, voilà le menu du festival Théâtre Nomade. C'est tout ce week-end au Bois de la Cambre à Bruxelles et c'est gratuit. Bonjour à toutes et à tous. Un front d'un kilomètre de long, voilà à quoi les pompiers doivent faire face ce matin dans les Hautes-Fagnes. La lutte contre l'incendie de végétation majeure s'est poursuivie toute la nuit. Ils étaient près de 250, tous services confondus, sur place. Ce matin, la relève, les renforts arrivent, notamment des hélicoptères en provenance des Pays-Bas. Plus de détails avec Stéphanie Ernoux, elle est la porte-parole du Centre de coordination des risques.
3: On attend toujours l'autorisation. Ce qu'ils vont pouvoir faire, c'est aller pomper dans le lac de Robertville, donc qui est à disposition. Et d'ailleurs, on conseille effectivement à la population d'éviter cette zone et de la laisser libre d'accès pour les opérations. Ce qui nous occupe pour l'instant, c'est tout le front côté Allemagne. Et donc, effectivement, une partie de ce front, la partie nord, est plus difficile d'accès pour les camions, dont l'accessibilité mobile est moins évidente. D'où l'importance, effectivement, de compter sur les hélicos. Les hélicoptères agiraient à titre préventif sur les 150 mètres avant le début de ce front du côté est.
2: Une interview signée Benjamin Verporten. Les secours ont donc encore pas mal de pain sur la planche, mais ils peuvent compter sur un bel élan de solidarité des habitants du coin, notamment des agriculteurs. Avec leurs tracteurs, ils jouent le rôle de porteurs d'eau pour approvisionner les lances des pompiers. Mathieu Van Winkel a passé la nuit à leur côté.
4: Des gyrophares, des tracteurs et des citernes d'eau dans la nuit. Le balai est incessant. Au barrage de Robertville, il faut faire la queue pour remplir sa citerne avec l'eau du lac.
5: On ravitaille en eau les pompiers, en fait, voilà, pour qu'ils puissent rester sur le front. Donc nous, on fait tous les trajets pour ramener de l'eau.
4: Marie, dans son gilet fluo, semble toute petite à côté des engins agricoles.
6: Je signale au tracteur, soit s'ils doivent faire le plein de l'autre côté du pont ou ici, et on essaie de dispatcher pour qu'il soit le plus efficace possible pour le remplissage.
4: Avance un peu. Et même si la nuit est longue, tout le monde continue le travail.
7: Le temps qu'il faudra. Moi, je suis là depuis hier soir. Je suis rentré dormir une demi-heure. Il faut être efficace et faire un maximum de choses pour pouvoir sauver les familles.
4: En remontant sur le plateau des Hautes-Fagnes, on arrive au premier point de ravitaillement des pompiers. Les tracteurs se vident dans un énorme conteneur en métal.
8: Ça fait combien de temps pour décharger ici ?
5: 5 minutes, même pas.
8: Combien de litres ?
5: 10 000.
8: Et puis vous repartez ?
5: Voilà, c'est reparti pour retour.
4: Frédéric repart dans la nuit direction le lac pour faire le plein.
2: J'ajoute qu'environ 600 personnes ont dû être évacuées des villages alentours hier en raison de la fumée. À l'étranger, en Indonésie, un peu plus de 24 heures après le puissant séisme qui a touché l'île de Flores, le bilan est désormais de 48 morts et près de 5000 habitants sont sans abri. L'électricité est coupée et les secours peinent à arriver dans certaines zones sinistrées. L'armée ukrainienne a décimé une unité de blindés américains. Oui, j'ai bien dit américains. Il s'agissait d'un exercice. Il s'est déroulé en Allemagne, voici quelques jours. Et selon le Wall Street Journal, le test démontre les progrès fulgurants opérés par les Ukrainiens, en particulier dans l'utilisation des drones militaires. Alors Daniel Fontaine, il s'agit aussi d'un avertissement pour l'armée américaine.
9: L'exercice militaire est au départ assez classique. Une unité de blindés américains, forte de 3500 hommes, devait prendre une position tenue par les Ukrainiens. De leur côté, les Ukrainiens avaient déployé le régiment Nemesis, une de leurs meilleures unités de drones. Dès l'arrivée des blindés à proximité, les petits drones d'observation ont repéré les nuages de poussière soulevés par les blindés. Les Ukrainiens ont alors envoyé leurs drones explosifs, pilotés avec des lunettes d'immersion. Ils ont rapidement décimé l'unité américaine.
2: Une destruction imaginaire, bien entendu, Daniel, ici, pas de munitions réelles.
9: Oui, et ça a permis de ressusciter plusieurs fois les effectifs américains pour poursuivre l'exercice. Il s'est prolongé durant 2 semaines. L'armée américaine s'est progressivement améliorée. Finalement, des Ukrainiens ont changé de camp pour lui venir en aide. L'année dernière, Némésis avait déjà mis en déroute des unités de l'OTAN. Ces exercices mettent en évidence l'expérience acquise par l'armée ukrainienne. Les 4 années d'affrontement avec la Russie l'ont rendue particulièrement performante dans l'usage désormais incontournable des drones de combat.
2: Et ces drones de combat qui rendent presque impossible les avancées au front. La guerre avec la Russie, elle se déroule donc principalement à distance. La Russie a d'ailleurs lancé dans la nuit une nouvelle salve de missiles balistiques en direction de la capitale ukrainienne, Kiev, ainsi que d'autres villes. Par ailleurs, le maire de Moscou annonce, lui, que sa ville a été frappée par près de 600 drones ukrainiens aussi durant la nuit. Et puis on apprend ce matin qu'un drone non identifié a été abattu au-dessus de la Roumanie par un avion de chasse espagnol en mission OTAN. En sport, c'est le dernier jour à l'Euro d'athlétisme de Birmingham. Le marathon se court en ce moment. Côté belge, on sera particulièrement attentif au relais ce soir. Les 4 x 400 mètres hommes et dames, ainsi que le 4 x 100 mètres mixte, avec chaque fois des chances de médaille. Hier soir, le 4 x 100 mètres hommes a décroché la 4e médaille belge de cet Euro. Une belle 3e place à la Coupe du Monde de hockey organisé en Belgique et aux Pays-Bas. Entrée en matière réussie pour les Red Lions qui se sont toutefois fait peur hier soir lors du match d'ouverture face à la France. Score final 3-2. Notre équipe femme, les Red Panthers, elle joue cet après-midi son premier match. Ce sera aussi à Wavre et ce sera face à la Nouvelle-Zélande. Classée 3e équipe mondiale, la sélection belge se montre ambitieuse à l'image de la joueuse Charlotte Englebert.
10: Maintenant qu'on est 3e, en effet, on peut que dire qu'on vise le podium, même si je pense que dans l'équipe, il y a un rêve pour quelque chose de plus grand. Mais je pense que c'est un bon premier objectif de dire on vise le podium. Et une Coupe du Monde, on sait que c'est toujours compliqué. On croise des équipes qu'on n'a pas toujours l'occasion de croiser en Pro League ou pendant des Coupes d'Europe. Donc il y a plein un peu de petits détails à prendre en compte. Mais on se cache pas et je pense qu'on a une équipe plein d'ambition.
2: Interview signée Ebi Brouzakis. Enfin, en football, suite et fin de la 2e journée de Pro League ce dimanche avec un menu alléchant. Anderlecht se déplace à Beveren à 13h30, la Louvière accueille Gand à 16h, le Standard va à Malines à 18h30 et Charleroi va à Lommel à 19h15. Hier soir, notons les victoires convaincantes de l'Antwerp à Courtrai et du Club de Bruges à OHL, tous deux sur le score de 0-3. Je vous emmène au Bois de la Cambre à Bruxelles pour terminer, où on trouve ce week-end de perchés dans les arbres des acrobates. Ils participent au festival Théâtre Nomade, un événement mêlant théâtre de rue, cirque, musique et conte, le tout 100% gratuitement. Découverte de l'ambiance avec Sophia Kotsoglou.
11: Nous sommes allés chanter le soir au bal du duc et de la duchesse de Bruxelles.
12: Assis sur des tapis à l'ombre des grands chênes, petits et grands savourent un spectacle de cap et d'épée.
13: Ils allaient partir en guerre, le duc voulait les tuer et l'autre disait que la duchesse était enceinte.
14: Et ton petit frère, il a aimé, tu penses?
13: Oui. Un peu.
14: Le pestacle.
12: Des spectacles gratuits et pour tous les goûts. Jamal Yousfi, directeur artistique du Festival Théâtre Nomade.
15: Il y a des spectacles de cirque, il y a des déambulations, il y a des artistes qui vont vous emmener en fait sous des arbres pour vous raconter des histoires.
12: Les plus petits spectateurs sont ravis.
16: On a chanté des chansons. Pour l'instant, ce que j'ai fait, c'était cool.
17: On a balancé et c'était très chouette.
12: Les plus grands ont eux aussi des étoiles plein les yeux.
18: Un gros rat gris.
19: Ben, on écoute des histoires, on regarde des spectacles de tissu aérien, d'acrobatie.
20: Plein de choses différentes, de la musique, ben, des histoires sur une balançoire. Et là, on va aller voir un peu du théâtre, donc plein d'activités diversifiées.
2: Le festival Théâtre Nomade, c'est jusqu'à ce soir au Bois de la Cambre à Bruxelles. Et c'est gratuit. Voilà, c'est tout pour l'actu à 9h. Je vous souhaite une très belle journée à notre écoute.
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2: Bonjour tout le monde et bienvenue au pays de la Teranga pour ce nouvel épisode des Belges du bout du monde. Nous avons rendez-vous au fromager de Dasilamé à Sourou, dans la région de Toubacouta, avec un jeune trentenaire débordant d'énergie et de projets, Nangadef Renaud Pirotte.
3: Bonjour Adrien, salam alaikum.
2: Ah, c'est gentil de nous accueillir ici. Ça fait longtemps que vous vivez au Sénégal?
3: Ah, ça fait 10 ans que je voyage au Sénégal, mais ça fait vraiment 2 ans que j'ai déposé mes valises à Dasilamé.
2: Depuis tout petit, vous êtes intrigué par l'Afrique. Ça commence, je crois, par des objets ramenés par un grand-père.
3: Un grand-père qui a vécu au Congo et qui a laissé derrière lui beaucoup d'objets, beaucoup de trophées de chasse et autres qui ont orné les murs et les salons de ma maison d'enfance. Donc le virus m'a piqué très jeune.
2: Oui, vous avez fait des voyages aussi, dont un voyage fondateur, on en parlera tout à l'heure, en 2007, qui fait que maintenant vous êtes des deux côtés. Vous avez un pied en Europe, en Belgique, à Liège, à la brasserie Cursus, hein, je zoome de plus en plus, et l'autre pied, c'est carrément dans le delta du Salou.
3: Exactement, un pied dans ma brasserie chérie à Liège, la brasserie C, et puis un pied dans le delta du Saloum, dans les mangroves.
2: Alors, le delta du Saloum, c'est le berceau de la famille de Binta. Bonjour Binta.
4: Bonjour Renaud.
3: Bonjour Binta.
2: Binta, c'est Binta Sawaré, artiste qui nous rejoint dans les Belges du bout du monde. Vous êtes DJ, on dit DJ, hein,
4: on peut dire. Oui, on dit DJ, c'est bien.
2: Vous êtes chroniqueuse dans...
4: Aussi, entrée sans frapper, la bagarre.
2: Oui. Chanteuse aussi, et de temps en temps costumière.
4: Oui, de moins en moins, mais oui, ça m'arrive encore.
2: Formée chez nous, en Belgique, à Liadé.
4: Exactement.
2: Vous êtes belge de culture, mais restée très attachée au Sénégal.
4: Oui, parce que je suis née ici. Mais voilà, je rentre au Sénégal très souvent et c'est important pour moi.
2: Entendre Renaud, comme ça, nous parler de l'Afrique, il va développer ses projets, ça titille en vous.
4: Et je me dis que je devrais faire pareil surtout, mais je trouve ça super. Ce sont des super initiatives qu'il va nous expliquer.
2: Oui, alors pour arroser vos racines familiales, nous aurons dans quelques instants, Binta, votre oncle Abdou en ligne. Vous pouvez nous dire un petit mot sur Abdou?
4: Alors, mon oncle travaille dans le tourisme au Sénégal. C'est un peu le monsieur tourisme dakarois. Mais après, il fait voyager les personnes sur tout le pays. Et c'est un homme très, très impliqué dans l'écologie, dans l'histoire de sa culture. Il est assez formidable et vous allez l'entendre.
2: Et vous êtes une comédienne très impliquée aussi dans des projets musicaux comme celui-ci. Écoutez.
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0: Binta, mais ça nous éloigne du Sénégal, mais ça vous rapproche de Marilyn.
1: Exactement, le sexe à pile, tout ça.
0: Oui, oui. Il y a un petit mot sur ce groupe.
1: Alors, c'était mon ancien groupe, donc Dario Marx and the Guillotines, dans lequel j'ai chanté pendant 7 ans. Maintenant, j'ai un autre projet, mais je voulais montrer parce que c'est un projet qui m'a énormément tenu à cœur. Mmh. Donc voilà, qui nous a fait pas mal voyager.
0: Alors, nous sommes en ligne aujourd'hui avec votre oncle Abdou au Sénégal. Abdou, bonjour.
2: Bonjour. Bonjour les Belges au bout du monde.
1: Bonjour tonton.
2: Bonjour Binta, c'est un plaisir de vous entendre.
1: Et moi aussi.
0: Alors, vous allez nous
2: Te suis, je te suis.
0: Vous allez nous dire, Abdou, pourquoi les Belges doivent venir visiter le Sénégal.
2: Déjà, il suffit de voir Binta, comment elle a plein d'énergie. Rien que ça, c'est motivant pour venir voir le pays d'origine de Binta et aussi... Le soleil que le Sénégal propose et l'hospitalité légendaire qui est chantée dans tous les cires. Rien que ça, et aussi une nature exubérante et des écosystèmes différents font que le Sénégal est un pays qui attire. On y vient par hasard, mais on n'y reste pas à bord la part du temps.
1: Ça, c'est vrai.
0: C'est une très belle formule, ça. C'est très bien. Oui. Vous emmenez, parce que vous êtes guide, vous emmenez les voyageurs dans quelle région, Abdou?
2: Un peu partout dans le pays. Mais plus dans la région nord et dans la région des Sénésalou, dans le delta. Le delta en tant que tel, c'est, moi je dirais que c'est un paradis terrestre qui mérite à être... Même les Sénégalais ignorent l'existence de cette étendue par rapport à sa beauté et sa originalité. Merci. C'est très, très inspirant et c'est un endroit qui est magnifique.
1: Magique et écologique.
0: Ouais, il faut aller en pirogue hein, pour aller sur l'île aux oiseaux par exemple.
2: Oui, il y a plusieurs portes d'entrée. Il y a le port d'entrée de Langansambou, le port d'entrée de Digifer et vers Sokone et Toubakouta. Une fois de là, on est obligé de prendre la pirogue pour allier les îles. Et il y a plus d'une centaine d'îles qu'on peut trouver.
0: Alors, Renaud, dites-moi, quelle est votre île préférée, vous?
3: Ah, moi, c'est l'île qui est juste en face de chez nous, qui s'appelle l'île de Sipo, où on peut retrouver à la bonne saison parfois des pélicans, des hyènes, des dauphins au mois de janvier, février.
0: Et on y trouve des huîtres aussi, ça c'est votre projet, parce que vous avez plein de projets, mais c'est celui sur lequel vous donnez toute votre énergie pour l'instant.
3: Oui, le projet des huîtres, parce que bah déjà je suis un grand amateur d'huîtres, et puis quand je suis arrivé dans Sénésalou, j'ai découvert ces femmes très courageuses qui élèvent les huîtres dans la mangrove, et c'est un travail exceptionnel, et on a senti avec ma compagne qu'on pouvait les aider. Donc depuis quelques mois, là, on met en place un projet très concret de commercialisation des huîtres des femmes du Sénésalou à destination de Dakar et des zones touristiques.
0: Oui, vous avez vu ces femmes travailler dans le Saloum.
1: Tout à fait, ouais. Tout à fait. Moi, personnellement, je l'ai découvert l'année passée. Bon, comme je vais quand même très souvent pour la famille, je restais beaucoup dans le centre de Dakar. Et l'année passée, je me suis dit, bon, on va bouger, on va emmener les enfants. Et ça a été plus qu'une révélation. Et donc, je suis tombée sur ces femmes qui cultivaient les huîtres. Et je me suis dit, mais waouh. Et donc, j'étais d'autant plus heureuse de rencontrer Renaud aujourd'hui.
0: Vous travaillez avec votre compagne, Tariqua.
3: Exact.
0: Oui. Ça vous aide aussi, j'imagine, à bien vous intégrer là-bas?
3: Oui, ça nous aide beaucoup parce que on travaille avec des femmes, on travaille avec un groupe de 62 femmes dans le village et donc il y a une proximité beaucoup plus rapide avec Tariqua que moi qu'avec moi. Donc les premiers contacts ont été vraiment facilités avec son approche entre femmes et maintenant bon, je suis accepté et on travaille main dans la main.
0: Votre premier choc avec l'Afrique, c'était lors d'un voyage fondateur, vous vous en souvenez?
3: Et c'était avec vous, Adrien. C'était il y a déjà presque 18-19 ans. Et donc, j'avais la moitié de l'âge que j'ai aujourd'hui. Et donc, c'est un voyage incroyable avec les beaux vélos Ravel du bout du monde qui nous a emmenés à Kinshasa et dans ses alentours.
0: Vous avez, lors de ce voyage, eu un espèce de déclic?
3: Oui, un déclic énorme de par tous ces Belges passionnants qu'on a rencontrés tout au long du chemin du beau vélo. Et donc cette envie de me rediriger vers de nouvelles études et de me lancer dans l'agronomie, ce qui fait que je suis l'agronome que je suis aujourd'hui.
0: Oui, figurez-vous qu'on a fait une petite plongée dans nos archives et on vous a retrouvé les mains dans la terre quand vous plantiez, en 2007, un arbre dans le village Ibi.
3: Ici, nous sommes donc au village Ibi, donc c'est vraiment impressionnant de se dire que on est rentré dans une forêt d'acacia, on a respiré un bon coup, on se dit waouh, c'est vraiment le poumon de la terre, on a vraiment l'impression d'y être et c'est super important, c'est cette forêt qui nous entoure.
0: Ouais, souvenir, hein?
3: Ouais, c'était il y a un petit moment, ouais, mais c'est un très beau souvenir, merci pour ça.
0: Et ces arbres que vous avez poussés, ils ont bien grandi puisque vous êtes retourné régulièrement au Congo.
3: au Congo et même rencontré à nouveau Olivier Mouchieté qui travaille là-bas à Bivillage et j'ai eu la chance de retourner sur cette terre incroyable.
0: Oui, depuis quasiment 20 ans, hein, vous y allez très régulièrement, dans une sucrerie aussi.
3: Oui, parce que avec les Belges du bout du monde, on a eu l'occasion de visiter la sucrière de Kulungongo, où j'ai eu l'occasion de faire mon stage de fin d'études et donc de travailler dans la canne à sucre. C'était un souvenir incroyable.
0: Alors, vous aviez le choix, vous avez fait des études agronomes, entre rejoindre une grosse boîte ou bien créer la vôtre.
3: C'était exactement ça. À la fin de mes études, la compagnie sucrière m'a proposé un job. Et puis finalement, la vie a fait que je suis rentré en Belgique et de cette envie de créer mon entreprise avec mon ami François. Et on a créé la brasserie C, pour produire de la bière Cursus.
0: Alors, un projet à Liège et l'autre dans le delta du Saloum.
3: Oui, c'était l'ambition, celui de créer la brasserie pour qu'elle puisse rayonner à Liège et me permettre de me libérer un peu du temps grâce à mon équipe pour voyager en Afrique et avoir d'autres projets et m'investir sur ce projet dans le Ciné-Saloum. C'est une belle réussite pour moi de pouvoir le faire.
0: Oui, pouvoir financer aussi. J'imagine que la brasserie, elle génère plus de bénéfices maintenant que le projet. Quand on est au tout début dans l'ostréiculture, c'est pas rentable tout de suite.
3: Non, c'était le but. Je voulais redémarrer comme on l'a fait il y a 15 ans avec mon associé, recommencer vraiment à petite échelle et avec des petits moyens. Et puis, heureusement, l'activité en Belgique me permet de faire se développer ce petit projet naissant dans le Ciné-Saloum.
0: Oui, Binta va y retourner demain. Hein, elle pourra témoigner de ce succès grandissant de l'ostréiculture dans le delta du Saloum. Mais parlez-nous de vos activités en Belgique, Binta. Vous êtes danseuse. C'est le monde de la nuit.
1: Oui, le monde de la nuit, les mariages, les événements un peu corporate, mais toujours un pied dans la musique. Oui. C'est sûr que c'est quelque chose qui m'accompagne depuis toujours. Et le cinéma aussi, un peu moins maintenant, mais parce qu'il fallait choisir aussi. On peut pas tout faire, donc je me suis dit beaucoup de musique et un peu moins de cinéma, mais un peu quand même. Et voilà, et puis faire rire aussi, donc j'écris des petites chroniques, j'espère être drôle, pour l'équipe d'Entrée sans frapper. Une fois par semaine, parfois un peu plus, parfois un peu moins, mais bon, je suis ravie.
0: Et puis, vous avez aussi une petite famille, vous avez des enfants?
1: Ah ouais, j'ai deux enfants, deux grands-enfants, que j'emmène en voyage, à qui je fais redécouvrir et découvrir leur pays d'origine. Très, très important.
0: Le Sénégal.
1: Le Sénégal et le Congo, mais pour le moment, on est plutôt du côté du Sénégal. Oui.
0: Alors, vous parliez musique, si je dois vous demander un chanteur coup de cœur, Renaud Pirotte?
3: J'irais Tiken Jah Fakoly.
0: Excellent choix. Si on l'écoutait,
3: c'est parti.
0: C'est parti, un Africain à Paris, c'est sur la première.

0: Thick and Jeff Acoli, qui a écouté Sting, à mon avis. C'est le chanteur préféré de Renaud, pirate, brasseur à Liège et éleveur d'huîtres au Sénégal. La patrie de Binta Sawaré, avec son oncle Abdou, dans le delta du Saloum. Alors, on va faire un peu d'archéologie familiale, si vous voulez bien, Abdou. Comment Binta est-elle arrivée là?
1: Les Sawaré.
2: On est originaire du Mali. Et à l'origine, notre famille, c'était pas Sawaré, mais c'était plutôt Cissé. On a eu un aïeul qui était très, très pieux, qui est très tôt, qui a eu à faire le pèlerinage à la Mecque avec un cheval blanc, avec une tache noire. Et dans la langue sarokholé, ça a signifié Sawaré. Du retour de la Mecque, ça a été le titre qu'il lui a donné, Sawaré, qui a amené notre famille. En fait, nos parents, pour l'essentiel, étaient dans l'éducation de la religion musulmane, mais on avait aussi une école qui était très reconnue sur la spiritualité musulmane, ce qu'on appelle le batin. De fil en aiguille, nos parents sénégalais ont demandé à avoir des marabouts venant de notre lignée. Et ils sont venus au Sénégal. Il y a 5 ou 6 générations de cela. Ils ont suivi leur route pour arriver sur la petite côte et la grande côte sénégalaise. Et on s'est installé finalement dans la ville de Rufisque. Nos grands-pères étaient des érudits. Dans la famille, on continue à perpétuer cet amour pour la religion, mais on s'est ouvert aux nouvelles sciences. Et on a eu la chance aussi d'aller à l'école française, ce qui n'était pas le cas dans nos familles au préalable, pour l'essentiel.
0: Et puis à l'école de la musique, hein, pour Binta. Alors vous, Binta, de cette petite côte, vous êtes arrivé chez nous, le petit royaume belge, quoi, aussi sur un cheval blanc avec une tache noire?
1: C'est très très drôle, parce que figurez-vous que j'ai une tache noire dans le dos. C'est assez drôle, je trouve ça, voilà, j'ai l'histoire marquée sur mon corps. Non, moi je suis arrivée en Belgique parce que je suis née ici. Parce que mon papa étudiait à Louvain-la-Neuve. Et donc nos parents se sont rencontrés ici, et donc j'ai un super mélange Congo-Sénégal. Donc tu pourras aussi m'emmener un de ces quatre à Kinshasa si tu veux, Adrien.
0: Pourquoi pas retrouver Cécile Djunga qui nous représente.
1: Exactement.
0: Là-bas. Vous, Renaud, ben, vous êtes natif d'un petit village qui avait déjà une tradition brassicole.
3: Oui, exactement. Un tout petit village dans les Ardennes belges qui est bien connu de beaucoup, c'est la Chouffe. Donc c'est le village d'Achouffe.
1: Je connais.
0: Oui, c'est une bière aussi.
3: C'est une bière. Pour l'anecdote, c'est le village où est rentré mon grand-père après les histoires de 60 du Congo.
0: Ah ben voilà. Il était cartographe, c'est ça?
3: Il était géographe, cartographe, oui, près de Kinshasa. Et donc, il est rentré et il nous a fait atterrir à Achouf.
0: Voilà. Et donc, le goût de la bière, ça vient peut-être... La bière et l'Afrique, on a les deux avec vous. Vous avez créé avec un ami une petite brasserie artisanale, née dans un garage. Avec un concours, je crois, starter aussi, de la RTBF.
3: Oui, exactement, avez... Adrien. Les plus belles histoires commencent dans les garages, c'est ce qu'on nous a dit.
0: Et la musique aussi, hein, c'est pareil.
3: Et donc ça a commencé dans un garage, on sortait nos études en agronomie, et on a brassé pour nos amis, et puis de plus en plus, et puis on a eu l'occasion d'être repéré par starter de la RTBF qui a mis un peu de lumière sur notre projet et qui a fait qu'il est devenu grand.
0: Et vous êtes toujours gérant de cette brasserie, née en 2012, vous produisez vos bières, je crois que c'est de A à Z.
3: Oui, on produit nos bières, mais pas que. Depuis quelques temps, on fait aussi des boissons sans alcool, donc qu'on appelle Soa ou Paola. C'est une version revisitée du cola à la belge.
0: Je déguste un Soa, qui est un soda wallon, un Soa, c'est ça?
3: Exactement.
0: Avec du gingembre, du citron et du pili-pili.
3: Oui, c'est notre meilleure vente.
0: Oui, ouais, je confirme. Sans alcool, hein, sans alcool, évidemment, si vous pensez bien. Vous avez aussi un bar, restaurant dans le cœur historique de Liège.
3: Oui, exactement. Un bar, resto, où on a encore notre première brasserie qu'on peut visiter tous les week-ends. Et donc, on accueille les Liégeois, les touristes pour venir manger un boulet frites, évidemment, et déguster des bonnes bières locales.
0: Binta, vous êtes plutôt tiboudienne ou bien boulet frites?
1: Tièbe. Je ne me pose même pas la question. C'est juste une évidence. C'est mon plat préféré.
0: Oui, c'est vrai.
1: Je te promets.
0: Oui. On le met au milieu de la table, on mange à plusieurs dessus.
1: Exactement. Ouais, ouais. Exactement. Ouais. Tous les mains dans le plat, et c'est délicieux.
0: Le nouvel an, c'était ça. C'est aussi manger ensemble. Parce qu'à Liège, on a la choucroute avec une pièce dans la main.
1: Mais écoute, oui, pour moi, le nouvel an, c'est le manger ensemble. Mais Noël, c'est pareil. Hein, on est quand même dans cette période-là.
0: Revenons au Sénégal avec votre travail sur place, Renaud Pirotte. Vous avez une entreprise d'ostréiculture avec des femmes, une soixantaine de femmes. productrices ?
3: Tout à fait. Alors, c'est les femmes qui travaillent avant tout. Nous, on est là pour les aider comme on peut. C'est-à-dire que les femmes, depuis très longtemps, élèvent les huîtres. Traditionnellement, ça se faisait en récoltant les huîtres qui étaient sur les racines des palétuviers. Et depuis quelques années, plusieurs organismes les soutiennent pour développer une ostréiculture moderne, donc comme avec des poches, comme on peut le voir à Arcachon, en Bretagne. Donc, ce sont des poches qui sont déposées sur des tables. Et les huîtres grandissent à différents stades de croissance jusqu'à la consommation, la distribution. Et c'est là que nous, on intervient. Donc, en fait.
0: Des huîtres de mangrove, alors de palétuviers.
3: C'est des huîtres, effectivement. C'est une espèce endémique qui vient du Sidi Saloum et qu'elles font grandir.
0: Alors, il fait très chaud quand même. Comment vous faites pour les conserver, pour que ça. Parce qu'il n'y a pas de frigo, de congélateur. C'est plus rudimentaire, l'équipement sur place.
3: C'est tout le challenge. Et c'est là que nous, on intervient. C'est parce qu'on ajoute une étape de purification qui se passe juste entre le moment où l'huître sort de la mer et le moment où elle va être sur le marché. Nous, on va les mettre dans des bassins de purification pendant 4 à 5 jours. Et pendant cette étape, l'huître va réellement dégorger éventuellement toutes les impuretés qu'elle a pu consommer. Et après ça, nous, on s'occupe de la chaîne logistique de froid jusqu'au restaurant, au bar et tous les endroits qui souhaitent vendre des huîtres.
1: Je mange toute l'année, moi, des huîtres.
0: Et vous avez l'air en pleine forme, vous n'avez pas été malade.
1: Non, pas du tout. Et je te promets que les huîtres sénégalaises sont juste incroyables.
0: Ouais, ouais.
1: Ah, non, je te conseille, si tu as l'occasion.
0: Le goût est différent d'une huître bretonne, par exemple ?
3: C'est un peu différent, mais on retrouve un peu les mêmes caractéristiques. Parfois, un petit goût un peu noisette, un petit peu très charnu. C'est des huîtres assez gourmandes, parce que dans les eaux chaudes, elles se plaisent bien.
0: Ouais, on les mange comme chez nous, ou bien on les fait gratiner ?
1: Non, moi, crue.
0: Nature.
1: Et ouverte à la plage aussi.
0: Ah là là là là, ça fait rêver. Alors, c'est une activité précieuse parce qu'elle crée de la valeur.
3: Oui, c'est une activité très très précieuse parce que dans ces villages reculés, il n'y a pas énormément de débouchés pour les femmes particulièrement. Et donc là, c'est un travail qui peut être très bien valorisé si justement on arrive à les vendre en frais. Et donc c'est une valeur qui va dans la caisse des femmes et qui leur permet de soutenir les projets de scolarisation, les soins de santé. Et donc c'est très important.
0: C'est aussi une source de protéines.
3: Une source de protéines, effectivement. Il n'y a pas que le poulet, il n'y a pas que le poisson, il y a aussi les huîtres. Et ça permet de diversifier l'alimentation et c'est aussi très important.
0: Et j'imagine que le projet 2026, c'est créer justement ce chaînon manquant, pouvoir exporter ces huîtres, les garder fraîches et avoir un label aussi de qualité.
3: C'est tout l'enjeu, c'est donner la confiance aux consommateurs que les huîtres, les perles du Saloum, sont de bonne qualité, sont garanties, sont surveillées. Et donner la confiance aux visiteurs, aux touristes, mais aussi aux Sénégalais qui doivent encore découvrir les perles de leur gastronomie.
0: Voilà, dans le delta du Saloum. Vous avez encore de la famille là, Binta, à part votre oncle ?
1: Oui, oui, mon père est là-bas, mes frères et sœurs sont là-bas. Enfin, toute ma famille sénégalaise est au Sénégal, en fait.
0: Oui, oui. Et ils vivent de l'agriculture ou de l'enseignement ?
1: Pas du tout. Mon père travaillait pour l'OMS. Il a commencé, il a fait agro aussi en France. C'est un agronome aussi, puis il s'est diversifié, puis il était directeur d'hôpital. Maintenant, il y fait plus de la consultance, mais j'ai surtout une famille dans le médical.
0: D'accord, des frères, des sœurs ?
1: Des frères et des sœurs, et tout le monde a suivi la route de papa.
0: Voilà, dans le médical, et une artiste.
1: Et une artiste. Ils sont contents.
0: Binta Sawaré, qui est des nôtres, que vous entendez régulièrement dans Bagarre, dans la discothèque, dans Entrez sans vous frapper, et qui aime faire danser les gens, faire rire les gens, apporter un peu de légèreté.
1: Donner un peu de joie,
0: on en a besoin. Ouais, ça c'est clair. C'est clair, on a tous besoin. Les priorités professionnelles des uns et des autres. Vous, par exemple, votre objectif. Vous dites, tiens, je me lève le matin, c'est pour ça. C'est pourquoi, Renaud ?
3: C'est pour faire avancer les projets et partager. Je pense que tant en Belgique qu'au Sénégal, ce que j'aime, c'est travailler en équipe. Et c'est partager un même objectif, aller tous ensemble vers un mieux et vers des meilleures conditions de travail. Aussi, c'est valable pour mes collaborateurs ici à Liège, comme ça l'est pour les femmes avec lesquelles je travaille au Sénégal.
0: Le chiffre est quasiment équivalent, c'est 60 femmes qui travaillent avec vous et votre épouse au Sénégal et à Liège.
3: On est un peu moins, mais on approche la cinquantaine.
0: La cinquantaine, oui. Donc c'est chaque fois à taille humaine.
3: Ça reste à taille humaine. Avec ce que j'aime beaucoup aussi, c'est l'autonomisation de chacun. Et moi, je suis là pour aider à mettre un peu d'huile dans les rouages, mais qu'on travaille en équipe et que ce soit les équipes qui soient maîtres de leur destin, de leur travail et de l'évolution de ces projets.
0: Alors, est-ce que vous faites parfois des échanges du style amener de la bière de la brasserie Cursus dans le delta du Saloum ou amener des huîtres du Saloum dans votre brasserie à Liège ?
3: Si ça reste entre nous, je vous dirais que oui, mais il ne faut pas le dire à la douane.
0: Non, personne ne nous écoute. Vous savez, la première, le dimanche matin, c'est juste entre nous. Hein. Allez, et vous, Binta, justement, les priorités professionnelles. Quand vous levez le matin, vous dites, tiens, j'ai envie de faire ça, je fais ce job pour ceci.
1: Priorité, c'est donner du bonheur, je crois. Donner du bonheur, aller vers l'ouverture d'esprit, à la rencontre. parce que je pense par la musique, on peut vraiment ouvrir les esprits, voyager énormément par la musique ou même autrement, mais pour moi c'est vraiment la priorité.
0: Alors, voyage en Afrique, c'est toujours le Sénégal ou il y a d'autres destinations?
1: Non, je voyage, donc j'ai été au Congo aussi parce que je suis aussi congolaise. J'étais au Burkina parce que j'ai fait du documentaire aussi. Non, l'Afrique de toute façon pour moi c'est le cœur du voyage. Je trouvais que pendant trop longtemps les gens n'y allaient pas, que c'était un continent qui a été beaucoup diabolisé alors qu'il est magnifique avec des populations incroyables. Et puis moi c'est une priorité parce que j'en viens et que j'ai besoin que mes enfants soit on crée une histoire. Donc pour le moment, c'est l'Afrique. Pas de pays en particulier, mais l'Afrique, oui.
0: Alors, documentaire au Burkina, sur quel thème?
1: Ouf, l'excision. C'est pas très joyeux, mais c'était très, très, très important et interpellant. Je te raconterai.
0: Oui, un regard de femme. Donnez-nous peut-être le titre, comme ça ceux qui sont intéressés pour retrouver le
1: problème, c'est qu'on a eu du mal à le monter parce que les financements sont très compliqués. Donc, on a passé pas mal de temps là-bas à travailler avec le GAMS, qui est le groupe pour l'abolition des mutilations sexuelles. Mais le montage financier était très, très, très difficile. Donc, on est resté sur une
0: maquette.
1: Sur une maquette, mais qui a été pour nous bouleversante.
0: Oui, bien sûr. Peut-être qu'en 2026, on pourra aboutir à quelque chose de plus...
1: Ce serait super.
0: Oui. Finalisé, on vous le souhaite, vraiment.
1: Merci.
0: On va marquer une petite pause de pub avant de retrouver Tonton Abdou.
1: Ah ben oui, j'espère bien.
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0: Merci de suivre cette édition des Belges du bout du monde au pays de la Teranga, le Sénégal, où nous rencontrons Jean-Luc qui travaille comme chef de cabine pour la Brussels Airlines. Jean-Luc, bonjour.
7: Bonjour.
0: Je vous laisse prononcer vous-même votre nom de famille.
7: Alors, mon nom de famille, c'est Wierzbinski en polonais, mais ici en Belgique, on dit toujours Wierzbinski.
0: D'accord. Eh bien, voilà. Jean-Luc, vous êtes chef de cabine.
7: Je suis chef de cabine, oui.
0: Comme moi, vous avez quelques heures de vol.
7: Oui, ça fait 34 ans que je fais ce métier.
0: Voilà. Dont quelques vols vers le Sénégal, vers Dakar. Qu'est-ce que ça évoque pour vous, le Sénégal? Quand vous allez là-bas, qu'est-ce que vous aimez voir?
7: Pour moi, le Sénégal, c'était mon premier voyage en Afrique. Donc, pour moi, ça évoque vraiment la découverte dans les années 90. Surtout les parfums, les couleurs, les lacs roses, l'île de Gorée. Et donc, retourner au Sénégal, c'est une destination assez prisée dans la communauté Brussels Airlines parce qu'on est logé sur la plage à Sali, donc c'est une station balnéaire assez touristique. L'hôtel est super. Voilà, ça fait un peu vacances, quoi.
0: Ouais, vous êtes en vacances toute l'année, vous?
7: Si on va au Sénégal, oui, mais il y a d'autres destinations où...
0: Alors, qu'est-ce que c'est un chef de cabine? Il y a tout le travail à bord de l'avion, mais pas seulement, parce que vous travaillez aussi au bureau?
7: Oui, je fais une fonction mixte, donc dans les avions, j'ai le rôle de chef de cabine, et c'est surtout celui qui doit diriger son équipe, être à l'écoute, et veiller à ce qu'il reste quand même une bonne ambiance, que les standards de service sont respectés, qu'on fait tout ce qu'il faut faire et comme il faut le faire. D'un autre côté, je travaille au bureau également, où je fais partie du Cabin Crew Management Team. Ça fait 25 ans maintenant. Et là, j'ai surtout le focus sur l'hospitalité à bord de nos vols long courriers, surtout vers l'Afrique et New York et Washington qui s'ajoutent à tout ça.
0: Je crois qu'en Afrique, vous aimez le Sénégal, évidemment, mais petit coup de cœur pour le Cameroun aussi.
7: Pour moi, oui, le Cameroun, oui. Ne me demandez pas pourquoi, ce sont peut-être les avocats au petit déjeuner, mais on est tous dingues de ces avocats, donc quand il n'y en a plus, parce que par exemple, l'équipage Air France a pris son petit déjeuner avant nous, on est quand même un peu déçus.
0: Est-ce que dans votre métier, il y a justement l'élaboration des menus, ça fait partie de votre job ?
7: Oui, je coopère beaucoup avec notre service In-Flight Product, qui sont très à l'écoute de notre feedback, puisque c'est nous, les PNC, qui ont un peu plus d'expérience avec ce que aime notre passager, ce qu'il veut voir, ce qu'il n'aime pas. Et donc, ils sont assez flexibles là-dedans. Oui.
0: Ce qu'on va vous proposer ce matin au petit déjeuner, ce sont des huîtres. Elles sont cultivées dans la région de Toubacouta par Renaud Pirotte, qu'on va retrouver ici pour la suite des Belges du bout du monde. Merci beaucoup Jean-Luc de nous avoir parlé de votre métier et bon vol.
7: Merci.
0: Les Belges du bout du monde au Sénégal. C'est sur la première jusqu'à 10h et quand vous voulez, en podcast sur RTBF Ovio, sur toutes les plateformes et dans tous les avions, la Brussels Airlines. Puisque depuis le 1er janvier, nos émissions sont accessibles sur les vols long courrier de notre compagnie nationale. Nous avons aujourd'hui un formidable double mixte. L'agronome belge au Sénégal, Renaud Pirotte, et l'artiste sénégalaise en Belgique, Binta Sawaré. J'ai un petit concours pour vous. Alors on va voir qui monte au filet le premier. C'est un blind test, hein, tout simple. Il faut reconnaître l'artiste suivant ou suivante.
3: Je l'ai.
1: Ah. En plus, c'est moi qui suis DJ, tu vois la honte.
0: Allez, on l'écoute. Alors Renaud, vous l'aviez?
3: Oui, c'est Fatoumata Diawara.
0: Ah, voilà. Le Mali ?
3: Le Mali, oui, exactement.
0: Avec une chanson sur votre soda, parce que ça s'appelle Sowa.
3: C'est un peu de là que ça vient, ouais, tout à fait. Oui.
1: Ah, génial. Ouais.
3: Sowa en Bambara, ça veut dire l'avenir. Et je trouvais que c'était un projet d'avenir pour nous, pour la brasserie, que de développer des boissons sans alcool et avec du sens. Et donc, Sowa est né. Et merci à Fatoumata pour cette magnifique chanson.
0: Oui, oui, qui vous a bien inspiré.
3: Absolument.
0: À propos d'inspiration, on n'a jamais assez de poésie. Et je me dis que comme on est au Sénégal, on se ferait bien un petit poème de Léopold Sédar Senghor, le premier président du Sénégal, Binta.
1: Cher frère blanc, je suis né, j'étais noir. Quand j'ai grandi, j'étais noir. Quand je suis au soleil, je suis noir. Quand je suis malade, je suis noir. Quand je mourrai, je serai noir. Tandis que toi, homme blanc, quand tu es né, tu étais rose. Quand tu as grandi, tu étais blanc. Quand tu vas au soleil, tu es rouge. Quand tu as froid, tu es bleu. Quand tu as peur, tu es vert. Et quand tu es malade, tu es jaune. Quand tu mourras, tu seras gris. Alors, de nous deux, qui est l'homme ou la femme de couleur ?
0: Très joli. Et
1: merci, monsieur Senghor.
0: Très bien interprété en direct par Binta Sawaré. Léopold Sédar Senghor, ben, c'est le père de la nation, en confirmation avec tonton Abdou.
2: Notre premier président, Léopold Sédar Senghor, à partir de 1960, est originaire de la région de Fatick, c'est-à-dire en Sérère. Et dans sa conception de la vie, il prônait, durant tout son magistère, un enracinement dans notre culture, mais accouplé à une ouverture par rapport au reste du monde. De ce fait, c'est dans la mentalité du Sénégalais d'accueillir l'étranger et de le mettre à l'aise. Qu'il soit belge ou d'une autre nationalité, pour nous, ça importe peu. C'est un défi pour un Sénégalais de mettre à l'aise son invité. Et voir une initiative comme celui de Renault dans la zone de Toubacouta. Et il y a aussi une forte communauté de Belges dans la zone de Toubacouta qui ont eu à acheter des maisons secondaires et autres, qui vivent au rythme des Sénégalais. Pareil pour les Français aussi. On les trouve beaucoup sur la petite côte, vers Sali et plus loin. Et ils se sont tellement adaptés à la culture qu'on les appelle communément des Sénégalois.
1: C'est génial.
0: C'est pas mal. Moi, je sens que je suis en train de me sénégaliser, là, ce matin. Je suis en vacances avec vous. C'est très impressionnant parce que le racisme, il n'existe pas vraiment au Sénégal.
1: Et moi, c'est une des raisons pour lesquelles je me sens terriblement bien là-bas.
2: On l'a transcendé depuis très, très longtemps.
1: Tout à fait.
0: Vous confirmez, Renaud ?
3: Oui, je confirme. Non, le racisme n'est pas au Sénégal. C'est un pays de tolérance, un pays d'ouverture où peu importe la religion, la couleur de peau, tout le monde vit ensemble et c'est très appréciable.
0: Alors, vous avez fait le tour de l'Afrique parce que vous êtes allé au Congo, mais aussi un peu plus bas, je crois, avec votre épouse qui est d'origine
3: éthiopienne.
0: Oui, Tariqua.
3: Exactement.
0: Et comment est-ce que vous êtes arrivé? Parce que quand on a le choix comme vous, pourquoi est-ce qu'on va là dans le delta du Saloum et pas ailleurs?
3: C'est une question de coup de cœur, de feeling, de sensation. On a vécu et découvert des très très beaux endroits ailleurs sur le continent. Mais quand on repensait au Siné Saloum et à cette région, tout nous rappelait vers là. Donc on s'est dit, il faut se laisser guider vers l'endroit qui nous plaît le plus.
0: Pourtant, vous avez commencé le cœur au sud, à Cape Town carrément.
3: On a sillonné une partie de l'Afrique, ouais. On a eu cette chance l'année passée de bourlinguer comme ça et de chercher des nouveaux endroits, d'être ouvert à d'autres opportunités, mais malgré que la beauté de l'Afrique australe, l'Afrique de l'Ouest et le Sénégal en particulier nous ont attiré bien plus.
0: Alors, la même question à vous deux. Les grandes différences, les différences les plus marquantes que vous remarquez, à part la météo bien sûr, entre le Sénégal et la Belgique. On va commencer par vous, Binta.
1: Alors, c'est vraiment la personnalité des gens. Cette notion d'accueil, quand on parlait de pas de racisme, c'est vraiment quelque chose que je ressens très très fort au Sénégal, que je ne ressens pas dans tous les pays d'Afrique par exemple, mais là-bas particulièrement, il y a un accueil, une douceur de vivre, un humour aussi. On est drôle, je suis drôle. Non mais vraiment, pour moi je crois que c'est la chose la plus marquante qui fait que j'ai besoin d'y être. J'ai vraiment, oui, ça me ressource à plein de niveaux. On ne parle pas que de météo, que de nourriture. Même si la nourriture, on est quand même bien d'accord. Bon, voilà, c'est dans le haut du panier. Mais humainement, c'est un vrai bouleversement de passer, d'être au Sénégal.
0: Oui, pas trop dépaysé, parce que vous parlez d'humour, bah, c'est un peu comme en Belgique. L'accueil, bah, il est plus chaleureux. On a plus de teranga là-bas, mais le Belge, il est un peu accueillant aussi.
1: Mais c'est bien pour ça que je suis très fière d'être Belge aussi, il n'y a pas de souci. Mais, tu sais, le fait d'être beaucoup à l'extérieur aussi, on a l'opportunité d'être en contact avec les gens tout le temps. C'est-à-dire en Europe, il fait froid, l'hiver, on est chez nous. Et donc, je pense aussi que cette météo favorise les rencontres. Et j'ai tout de même l'impression que voilà, il y a une plus grande ouverture d'esprit par rapport aux étrangers.
0: On vit moins calfeutré chez soi entre ces quatre murs. On est plus à l'air libre.
1: Tout à fait.
0: Renaud.
3: Oui, c'est la même chose, Binta, tout à fait raison. C'est ce partage, tous ces moments, les faits qu'on vit avec le village, dans notre cas, on est tout le temps impliqué avec eux, et c'est une vie totalement différente. Il y a beaucoup plus de solidarité, et puis oui, le climat, tout est plus doux.
0: Tous les deux, vous avez le meilleur des deux mondes.
3: Ouais, c'est ce qu'on cherche, c'est ce qu'on cherche. C'est ce qu'on cherche.
1: Tout à fait.
0: Vous ne seriez pas là où vous êtes dans vos vies, vous, la comédienne, chanteuse, DJ à Bruxelles, originaire du Sénégal, et vous, brasseur et ostréiculteur, vous ne seriez pas là sans quelle rencontre?
3: Peut-être sans vous, Adrien. À vrai dire, si, j'avais 19 ans quand on s'est rencontrés et que vous m'avez emmené au Congo. Je pense que ça a joué beaucoup dans mon virus africain, que j'ai été contaminé très jeune, et c'est ce qui m'attire depuis lors.
0: Je suis content d'avoir donné des bons microbes.
3: Oui.
0: J'ai bien fait de me lever ce matin pour entendre ça, c'est très flatteur et très reconnaissant. Merci beaucoup. Et vous, Binta, des personnes sur votre route qui...
1: Alors je vais vous dire, ça peut paraître un peu bateau, mais j'ai eu une prof en humanité qui a vraiment changé ma vie. J'étais dans une école, on était sur un parcours plutôt classique, universitaire et tout ça. Elle nous a amenés à voir des expositions, aller au théâtre. Et donc c'était une sorte déjà d'ouverture d'esprit, à ne pas être sur des rails, on va dire simplement, voilà. Et puis les gens que j'ai rencontrés, je pense que c'est l'amitié, ouais. Je pense que c'est tout ça.
0: Oui. Alors, l'Afrique a souvent une image parfois triste dans son développement, le côté misérabiliste que les médias mettent en avant. Au Sénégal, j'ai l'impression que c'est différent, que le pays va plutôt bien. Il y a une classe moyenne qui se développe. Vous vivez sur place, vous avez aussi ce sentiment, Renaud ?
3: Globalement, oui. On a ce sentiment où le pays va de mieux en mieux, où objectivement, c'est très visible, la dynamique qu'il y a au Sénégal. Maintenant, il ne faut pas se mentir, il y a quand même beaucoup de gens qui sont laissés... sur le côté de ce développement, et on s'en rend surtout compte quand on sort de Dakar et qu'on va un peu plus loin dans le pays. Mais globalement, la dynamique est bonne, et il faut espérer que toute cette dynamique tire l'ensemble de la population vers un mieux-être.
0: Oui, parce que pour vous, j'imagine que surtout avec un produit quand même de niche, les huîtres, il faut quand même un certain pouvoir d'achat pour les avoir, ou là-bas c'est beaucoup plus accessible?
3: Alors directement au village, c'est beaucoup plus accessible. Quand on va les transporter jusqu'à Dakar, elles vont plutôt être destinées à un public qui cherche des produits d'exception. Donc on va chercher un autre public, un autre pouvoir d'achat. Mais il existe à Dakar, sur la petite côte, il y a énormément d'hôtels, énormément de touristes, mais aussi des voyageurs internes au Sénégal. Beaucoup de Sénégalais, depuis le Covid, se déplacent et consomment localement.
0: Comme chez nous, la législation est un peu à la traîne. vous attendez une espèce de label. Vous espérez qu'il arrivera en 2026 ?
3: Oui, le Sénégal travaille fort sur la législation, notamment des produits halieutiques. Et donc, on espère qu'on aura tous les papiers comme il faut bientôt pour démarrer l'activité et peut-être un jour pouvoir aussi exporter ces huîtres. C'est la dynamique qui pourrait nous intéresser. Peut-être exporter dans les pays limitrophes, mais peut-être aussi plus loin.
0: Oui, alors vous parliez de la pêche. Souvent, on dit que les gros cargos viennent ratisser pour prendre tout ce qui appartient aux communautés locales. Là, dans les huîtres, ben, ce n'est pas possible.
3: Dans les huîtres, ça, ce n'est pas possible. Et fort heureusement. Donc, ouais. Non, les huîtres sont bien protégées. Elles sont dans la mangrove. Mais le problème de la pêche est un problème très, très important au Sénégal. Et il faut que le gouvernement et les pays étrangers fassent attention à ce qui se passe là-bas.
1: Oui, parce qu'il y a énormément de pêcheurs, enfin de locaux qui n'ont plus de travail. Hein. C'est vraiment un vrai sujet. Donc j'espère que les choses vont bouger.
0: Ouais. Alors on va continuer à bouger en musique en attendant avec un de vos choix musicaux. Il s'agit d'Abdou Guité Seck. Vous pouvez nous en dire un petit mot?
1: Bah écoutez, moi Abdou Guité Seck, c'est mon premier vrai voyage au Sénégal. Donc c'était il y a maintenant 20 ans parce que j'ai mis du temps à rentrer et cet artiste m'a bouleversé et je l'écoute et mes enfants l'écoutent et voilà. C'est à la base un guitariste qui joue même dans les groupes français, figurez-vous. Bon, je vous dis allez voir sur Wikipédia.
0: Et écoutez-le sur la première.
1: Et écoutez-le.

0: Abdou Guitesek, je vous dis merci infiniment, Binta, parce que je connaissais pas.
1: Cette découverte.
0: Ah, et c'est votre choix. C'est un peu la voix d'or de Saint-Louis du Sénégal, hein. Abdou, il a le même prénom que votre oncle.
1: Exactement, c'est fou, hein.
0: Et votre oncle, il est avec nous. Abdou, depuis le Sénégal, qu'est-ce que vous avez envie de souhaiter à la planète entière, Abdou ?
2: Une meilleure compréhension de la planète et de l'environnement, un respect de l'environnement et une ouverture aussi par rapport aux autres cultures. Que le monde s'ouvre, qu'on laisse tomber les clivages, qu'on essaye de comprendre l'autre et qu'on va vers cette compréhension universelle. Le monde de demain va être un monde de métissage et de gaieté. On ne pourra pas freiner cet élan. L'idée, c'est d'y aller et d'y aller avec une certaine ouverture et de laisser tous les préjugés par terre et de communier pour un avenir meilleur. Il y a de l'espace pour la paix et pour le bonheur à travers le monde. Je vous remercie.
0: Ah, c'est nous qui vous remercions, parce que c'est paroles de sage, hein.
1: Complètement. Oh, oui. Magnifique.
0: Et
2: merci.
0: Vous, par exemple, Binta.
1: Bah, moi, ça va être dans la même énergie, hein, de l'amour, du sourire, de la gaieté, de l'ouverture d'esprit et de la nuit, du respect de la nature, revenir aux valeurs saines et s'aimer, parce que il y a vraiment moyen qu'on se marre bien, je trouve, hein.
0: Renaud, vous êtes sur la même longueur d'onde.
3: Oui, c'est difficile de passer après Abdou et Binta, parce que je les rejoins en tout point, donc je ne vais pas ajouter grand-chose, mais en tout cas, oui, de l'ouverture d'esprit, il en faut pour tous.
0: Oui, oui. On va, dans quelques instants, parler de vos loisirs à l'air libre, hein, ce que vous allez faire dehors, dans la nature, au Sénégal, mais d'abord, vos loisirs dans des salles de cinéma. Si vous deviez épingler un film, Binta.
1: Alors, moi, je vais épingler le film Mugwanga, sur le professeur Mukwege, parce que je trouve que c'est un film très, très, très important, qui épingle un sujet très important. Donc voilà, ce sera ça, et rien d'autre.
0: C'est très bien, c'est un film extraordinaire.
1: Très important.
0: Oui. Alors, vous m'avez un peu dérouté, mais c'est bien, vous êtes déroutante. Je croyais que vous alliez parler de Mati Diop.
1: Non, non, c'est un film, pareil, que j'ai adoré, qui m'a surpris par son rythme, sa musique, sa direction photo, et son sujet abordé d'une manière très particulière et très surprenante. Donc oui, Atlantique de Mati Diop, évidemment.
0: On en écoute un extrait, la bande originale du film signée Fatima Al-Kadiri.

0: Ah, c'est très apaisant, j'ai failli me rendormir. Mais ça fait du bien, hein. Ça fait du bien. La musicienne koweïtienne Al-Khatiri, Fatima de son prénom, c'est la musique du film de Mati Diop, Atlantique. À propos d'Atlantique, vous allez parfois nager dans l'océan, ou plutôt dans le delta, racontez-nous tous les deux, Binta et Renaud.
1: Alors oui, je nage dans l'océan, mais l'océan c'est dangereux. Donc je le dis, c'est les plages dakaroises, il faut quand même faire attention. Mais le rapport à l'eau, c'est incroyable. Mettre les pieds dedans et le son, le bruit de la mer et des vagues, c'est magique.
0: Oui, mais faites attention, on se fait retourner comme une crêpe facilement parce
1: exactement.
0: Que les vagues font 3 ou 4 fois notre hauteur.
1: Énormément de courants sous l'eau, on ne dirait pas comme ça. Donc si vous comptez aller nager au Sénégal, faites attention.
0: Oui. Vous avez d'autres moyens d'apprivoiser l'eau, vous, Renaud ?
2: Oui, dans le Delta, c'est un peu plus tranquille qu'à Dakar, parce qu'on est protégé par cette mangrove, donc les vagues sont plus douces avec nous. Et ce qu'on aime particulièrement, nous, c'est faire des petites excursions en packraft, qui sont en fait ces petits canoës gonflables qu'on peut porter sur son dos, et puis quand on randonne, et puis gonfler juste avant de traverser.
0: C'est génial. Donc vous avez un sac à dos dans lequel il y a le canot gonflable.
2: Exactement.
0: Vous marchez un peu, puis vous le sortez. Donc on peut alterner la marche fait de ramer.
2: Ça pèse moins de 3 kilos, ça se met sur le dos, et puis on peut ramer, et puis traverser l'eau, et puis aller continuer la randonnée en toute simplicité.
0: Je savais que ça se faisait sur la Semois en Belgique, mais j'ignorais qu'on le pratiquait aussi dans la mangrove au Sénégal.
1: Ce qui est magique, en plus, c'est la faune, la flore et le calme des mangroves. C'est magique.
0: Ouais.
1: Vraiment.
2: Absolument.
0: Ouais, vous donnez envie hein, d'y aller. Vous, c'est pour demain. Donc là, vous êtes dans des charbons ardents, là.
1: Oui, je n'ai pas encore fait ma valise, mais de toute façon, il n'y aura pas énormément de choses dedans parce qu'il fera beau.
0: Si vous aviez un coup de cœur, tous les deux, à épingler sur le Sénégal.
2: Venir dans le delta du Saloum et prendre le temps, surtout, c'est la chose la plus importante.
0: Alors, le delta du Saloum, c'est quoi ? 4 heures de Dakar, plus ou moins ?
2: Oui, on peut
0: trouver... taxi, brousse.
2: C'est ça, 4 heures. Mais les routes sont bonnes et de plus en plus praticables. Et donc, mais c'est ce que le conseil, c'est de prendre le temps. Il y a beaucoup de choses à voir au Sénégal. N'essayez

0: vraiment bouleversé. C'est des choses qu'il faut apprendre, surtout pour le moment, sachant qu'on traverse une période un peu compliquée là, avec tous ces extrêmes qui se réveillent. Et oui, il y a énormément de choses à voir, autant dans l'histoire que, comme je dis, la faune, la flore, les gens, enfin voilà, allez-y quoi.
1: Qu'est-ce qui vous met en joie tous les deux au Sénégal ou en Belgique, Renaud Pirotte et Binta Sawaré?
2: Ah, c'est le partage, c'est vivre avec les gens, avec les Liégeois, et vivre avec les Sénégalais, vivre au grand air, c'est ça qui nous fait du bien.
1: Il y a des points communs entre les Liégeois et les Sénégalais?
2: Je dirais l'humour. Ouais. C'est l'accueil, forcément, mais l'humour en plus.
1: Oufti.
2: Oufti. Oufti.
1: Et vous, Binta?
0: La même chose, oui. Tout pareil. Je pense qu'on est assez d'accord sur les raisons qui nous font aller là-bas et aimer ce pays.
1: Et pour vous, la Belgique, par contre, c'est quoi?
0: Moi, la Belgique, c'est là où je suis née. Mes premières amitiés, c'est l'humour aussi, beaucoup. Je crois que c'est là où j'ai grandi, même si je vis dans des familles africaines. C'est ma scolarité, c'est un ancrage important. J'ai quand même eu des opportunités, peut-être que je n'aurais pas eu en naissant au Sénégal, mais je suis très très contente d'y rentrer par contre.
1: Ouais. Et Renaud, vous travaillez au Sénégal, mais vous restez attaché à la Belgique, parce que vous avez aussi une activité ici.
2: Oui, la Belgique pour moi c'est beaucoup de réjouissance quand je rentre. C'est un pays dans lequel on se sent bien, c'est un pays avec lequel c'est facile de voyager aussi. On a des bons passeports, on est apprécié à l'étranger, et particulièrement au Sénégal où il y a énormément de Belges qui ont décidé de s'installer et qui sont très actifs, qui font plein de choses et qui se retrouvent très souvent. Donc c'est tout ça qui fait que c'est bien d'être Belge.
1: Est-ce qu'il y a des choses qui vous manquent de la Belgique quand vous êtes au Sénégal?
2: Je devrais dire mes amis et mes parents, mais je vais plutôt dire le fromage et la bière avant tout.
1: Vous êtes franc là.
2: Je suis un peu franc, mais non, je plaisante. Mais oui, le fromage et la bière, mais surtout le fromage.
1: Oui. Et la route de la bière que vous co-organisez à Dakar?
2: Oui, la brasserie est partenaire de la route de la bière, l'occasion de mettre en avant le savoir-faire brassicole, les festivités à la Belge. Les Français adorent venir à cet événement et voir un petit peu comment on fait la fête en Belgique. Et puis tout ça pour une œuvre caritative, donc c'est très positif et c'est organisé par les Clets. Un comité de Belges dakarois.
0: J'ai prolongé mon chaiseur.
1: Oui. Les Clets, c'est bien belge. Ça.
2: Ah oui, c'est bien belge.
1: On ne se prend pas trop au sérieux.
2: Non, pas du tout.
1: Les Clets qui organisent la route de la bière, ça ne s'invente pas.
2: Absolument.
1: Et c'est à Dakar, donc on se fait plaisir et c'est une bonne action en même temps.
2: C'est une très bonne action.
1: Voilà qui clôture la nouvelle diffusion de notre émission du 4 janvier au pays de la Teranga. La semaine prochaine, nous serons au Bénin, avec Bénin comme le pays, hein, Bénin Imfoura, qui est ambassadeur de l'humour belge à l'étranger, un des visages de notre campagne RTBF Découvrir Ensemble. C'est un gars qui vaut vraiment le détour, Bénin Imfoura. Il va vous faire rire, je vous le promets. Et puis on va réfléchir aussi au sort des enfants en danger dans les rues de Cotonou, grâce à Eric Messens qui travaille avec eux là-bas. Ce sera riche en émotions dimanche prochain sur la première. En attendant, passez un excellent dimanche. Dans un instant, le journal de 10h.
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0: Bon.
4: Bonjour à toutes et tous. Plus de 2700 hectares de forêt brûlés depuis le début de l'incendie dans les Fagnes vendredi après-midi.

0: Hier soir, 600 personnes ont reçu l'ordre d'évacuer. Certains préféraient rester. D'autres sont partis chez des proches et une vingtaine a passé la nuit dans le hall des sports de Malmedy. Pour l'instant, aucune habitation n'a été touchée par le feu. Mais les fumées sont proches. Les habitants ne peuvent donc pas encore rentrer chez eux, d'après le gouverneur de la province de Liège. Pour les autres, les pompiers demandent de ne pas appeler le 112 pour des odeurs de fumée et de laisser ce numéro libre pour de réelles interventions urgentes. Avec le vent, l'odeur se répand très loin, y compris jusque dans la province de Namur. Pensez donc à fermer vos portes, fenêtres et VMC. Cette nuit, l'incendie a donc progressé moins que prévu, même si les vents ont changé de direction à plusieurs reprises. Les flammes se dirigent désormais vers Tournelle, un site naturel du côté d'Eupen, vers l'Allemagne. Aujourd'hui, les pompiers sont plus optimistes. On attend moins de vent, plus d'humidité, ce qui favorisera la lutte contre cet incendie. Et toujours de gros moyens qui sont déployés d'ailleurs pour lutter contre cet incendie. Une centaine de pompiers belges et allemands sont sur le terrain. L'armée, des agriculteurs sont venus en renfort. Et puis les opérations de largage d'eau depuis les airs devraient reprendre bientôt. Deux hélicoptères chinook néerlandais sont arrivés sur place. Des engins dotés de gros réservoirs d'eau de 3000 litres. Dans les Landes, dans le sud-ouest de la France, le feu à Luglon n'a pas connu de reprise majeure cette nuit. La situation évoluerait de façon plutôt positive, d'après le préfet des Landes, même si l'incendie n'est toujours pas fixé. Il a consumé 1700 hectares depuis jeudi. 600 drones ukrainiens ont visé la capitale russe, Moscou, cette nuit. Une attaque d'une rare ampleur qui aurait fait au moins 3 blessés, selon le maire de la ville. De son côté, la Russie a lancé dans la nuit une salve de missiles balistiques en direction de la capitale ukrainienne, Kiev. Les Red Lions ont battu la France 3-2 pour le match d'ouverture de la Coupe du Monde de hockey à Wavre hier soir. Aujourd'hui, les Red Panthers font leur entrée dans la compétition. Elles affrontent la Nouvelle-Zélande à 17h30. Et puis en athlétisme, le relais 4x100 mètres masculin belge a décroché la médaille de bronze au championnat d'Europe de Birmingham hier. Et aujourd'hui, pour le dernier jour de cet Euro, on retrouvera notamment le relais 4x100 mètres mixte ainsi que les finales des relais 4x400 mètres. Voilà pour les infos et belle journée.
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0: Vers la fin du souper, Marguerite fut prise d'un accès de toux plus fort que tous ceux qu'elle avait eus depuis que j'étais là. Il me sembla que sa poitrine se déchirait intérieurement. La pauvre fille devint pourpre, ferma les yeux sous la douleur et porta à ses lèvres sa serviette qu'une goutte de sang rougit. Alors, elle se leva et courut dans son cabinet de toilette.
1: Dans cet extrait de La Dame aux Camélias, un roman d'Alexandre Dumas paru en 1848, on assiste aux premiers symptômes de la maladie dont mourra bientôt Marguerite Gautier, la tuberculose. Au XIXe siècle, à la faveur de la flambée de l'urbanisation, cette maladie infectieuse très ancienne est devenue la plus mortelle de toutes. Elle est alors porteuse d'une mythologie complexe. D'un côté, elle inspire les auteurs romantiques en tant que lente consomption ou fièvre de l'âme. Roland Barthes, qui l'a lui-même eue, l'a dit indolore,
2: maladie indolore,
1: inconsistante.
2: Maladie propre,
1: sans odeur.
2: Elle n'avait pas d'autre marque que son temps. Interminable.
1: D'un autre côté, la tuberculose charrie un imaginaire vexatoire, associé à la pauvreté, au manque d'hygiène et aux déviances morales. En fait, s'il est une maladie sociale par excellence, c'est bien elle. C'est même avec la tuberculose que le mouvement hygiéniste du XIXe siècle aboutit au siècle suivant à une véritable politique de santé publique. Et comme cette époque est aussi celle du développement des communications de masse, les campagnes de prévention évoluent en une propagande sanitaire. Pour vaincre la tuberculose, des ligues nationales se forment. Les médecins montent au front. Ils convainquent les autorités de sortir l'artillerie lourde, des affiches, des conférences, des films et surtout un équipement spécifique, le sanatorium. Avec la tuberculose et ce système de soins particuliers, le patient bascule dans un monde à part. Roland Barthes, toujours lui, écrit que
2: tandis que les autres maladies désocialisent, la tuberculose, elle, vous projetait dans une petite société ethnographique qui tenait de la peuplade, du couvent et du phalanstère. Rite, contrainte, protection.
1: Au fond, c'est presque étonnant de voir la façon dont, en moins de 100 ans, on a oublié ce que pouvait représenter ce fléau social. La tuberculose semble être une maladie du passé. Pourtant, même si on a du mal à s'imaginer, le microbe est toujours là et nos grandes villes en sont la proie.
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4: Voilà, alors oui, la tuberculose, je connais bien et donc je peux en parler pendant très longtemps.
1: Avec nous pour raconter ce récit, Marie-Christine Payen, médecin infectiologue à l'hôpital universitaire Saint-Pierre.
4: La tuberculose, c'est la quintessence de la maladie sociale, encore aujourd'hui.
1: Nous sommes aussi avec Paul Dirks, pneumologue, ancien médecin directeur de l'Institut Georges Brugmann, qui était auparavant un sanatorium.
5: Faire de l'urbex dans les sanatoriums, c'est extraordinaire. Vous avez déjà fait ça ?
6: Non.
5: J'ai eu la chance de le faire au moment où les sanatoriums ont été à l'abandon. Non, c'était incroyable.
1: Et puis, avec Renaud Bardez, nous irons au musée de la médecine sur le campus Erasme. Renaud est historien et directeur de la bibliothèque des sciences humaines de l'ULB.
7: En fait, j'avais envie de parler d'un film documentaire qui a été fait par Henri Storck.
8: On a un super crachoir aussi.
9: Ah oui, ça c'est bien.
8: J'adore.
7: Tiens, il n'y a pas des affiches anti-crachat?
1: La tuberculose est une maladie infectieuse très ancienne. On en a trouvé des traces sur des squelettes du néolithique. Et les Grecs, dans leurs écrits, parlent à son propos de phtisie, en particulier pour désigner la forme pulmonaire de la maladie.
4: La forme la plus fréquente de la maladie est la forme pulmonaire.
1: Marie-Christine Payen, infectiologue.
4: lorsqu'elle s'installe dans les poumons, le microbe de la tuberculose va petit à petit détruire le poumon en donnant de l'inflammation qui est responsable de la toux, qui est responsable de la fièvre, qui est responsable de l'amaigrissement du patient. Et lorsque la destruction pulmonaire est suffisamment importante, il va y avoir un autre symptôme qui est un peu caractéristique, qui sont les hémoptysies, c'est-à-dire que le patient va cracher du sang. Parce que le tissu pulmonaire est abîmé et qu'il y a une petite artère qui est détruite au passage. Et c'est là que c'est compliqué, puisque cette forme pulmonaire est contagieuse. Ça veut dire que si un patient tousse, crache, même postillonne dans la même pièce que quelqu'un d'autre, ben, cette autre personne est susceptible d'attraper le germe en question et de développer lui-même une forme de tuberculose.
1: La bactérie à l'origine de la tuberculose s'appelle Mycobacterium tuberculosis. C'est une bactérie cousine de Mycobacterium léprae, dont on a déjà parlé, qui cause une autre maladie, la lèpre. Et de fait, les deux maladies infectieuses ont ceci en commun qu'elles ont une évolution extrêmement lente. Elles ont un temps d'incubation très long, puis elles consument lentement le patient.
4: Dans la majorité des cas, ça peut durer des années avec quelqu'un qui petit à petit maigrit, devient anémique et se détériore de plus en plus, devient du coup très pâle, très affaibli.
1: Tellement pâle qu'on parle aussi, à propos de la tuberculose, de la peste blanche ou de la mort blanche. Elle donne un teint diaphane, presque transparent à ses victimes. Et ces symptômes-là, la pâleur, la langueur, la longueur, ils confèrent une dimension romantique à la maladie, qui au XVIIIe et XIXe siècle est conçue comme un mal de vivre ou une fièvre de l'âme. On pense que la tuberculose est causée par des passions tristes, des chagrins d'amour, voire une simple forme de mélancolie. Et c'est ainsi qu'elle inspire des écrivains comme Stendhal, Alexandre Dumas ou Alfred de Musset. En ce siècle romantique, rares sont les romans où la phtisie n'apparaît pas, au moins en filigrane. Et ces romans, ils vont répandre une vision idéalisée, esthétique du tuberculeux, qui est d'ailleurs bien souvent une tuberculeuse. Jeune poitrinaire raffiné, jouet d'un mâle lymphatique et distingué, qui se traîne avec noblesse vers une mort belle et propre après des adieux pathétiques au monde. Il n'y a qu'à lire le récit théâtralisé que Chateaubriand fait du décès de Madame de Beaumont dans ses mémoires d'outre-tombe. Il écrit ceci.
6: Elle me pria d'ouvrir la fenêtre, parce qu'elle se sentait oppressée. Un rayon de soleil vint éclairer son lit et sembla la réjouir. Elle me rappela alors des projets de retraite à la campagne dont nous nous étions quelquefois entretenus. Et elle se mit à pleurer.
1: Quelques lignes plus tard, vint le dernier soupir.
6: Nous inclinâmes sur son oreiller la femme arrivée au repos. Elle pencha la tête. Quelques boucles de ses cheveux déroulés tombaient sur son front. Ses yeux étaient fermés. La nuit éternelle était descendue. Le médecin présenta un miroir et une lumière à la bouche de l'étrangère. Le miroir ne fut point terni du souffle de la vie. Et la lumière resta immobile. Tout était fin.
1: Nombre d'artistes furent tuberculeux. Frédéric Chopin, Eugène Delacroix, Franz Kafka. On dit leur créativité mise à vif par cette maladie du siècle, leurs œuvres empreintes d'une sensibilité inégalable. Mais ce cliché du phtisique riche et romantique aux émotions furtives masque les réalités de la maladie, la longue agonie. Et il s'oppose à une autre représentation du malade, qui va s'imposer de plus en plus dans la seconde moitié du XIXe siècle, celle du tuberculeux pauvre. La tuberculose est donc une maladie duplice, paradoxale, qui engendre une double chaîne d'imaginaire. D'un côté, le génie en proie aux excentricités du sentimentalisme, et de l'autre, le prolétaire à la moralité douteuse.
7: La tuberculose est, elle aussi, associé à une sorte de fléau de la ville ouvrière.
1: Renaud Bardèze, historien à l'ULB.
7: Ce sont des logements surpeuplés, humides, mal aérés, les journées de travail épuisantes, dans des ateliers poussiéreux, des mines, des usines, et surtout la malnutrition chronique. Peu de viande, peu de lait, et il y a toujours on l'associe aussi, comme pour le péril vénérien, au troisième fléau social qui est aussi l'alcool. Donc ça, c'est quelque part, pour le 19e siècle, c'est un peu le trio de base.
1: L'idée, au 19e siècle, c'est donc d'abord que la tuberculose concerne les ouvriers négligents, qui manquent d'hygiène et vivent dans des logements insalubres, qui s'encanaillent d'alcool par-ci, de sexe par-là. Dans les écrits de l'époque, on lit que la tuberculose est l'aboutissement de toutes les déchéances. Quelle est, pour reprendre l'expression de l'historien Jean Delumeau,
9: la tuberculose est la rançon biologique d'une déviance morale.
1: On trouve par exemple ceci, sous la plume d'un médecin.
10: Les débauches répétées, les veilles prolongées, l'abus des liqueurs fortes et le coït immodéré peuvent produire la phtisie pulmonaire.
1: Et l'idée, c'est en plus que tous ces prolétaires, ils transmettent génétiquement la maladie à leurs enfants.
0: Le phtisique naît d'un phtisique,
1: écrivait déjà Hippocrate. On a déjà parlé, dans l'épisode sur le choléra, du courant hygiéniste qui se dessine en Belgique vers 1850, qui lutte pour un assainissement de l'espace public et pour l'éradication des taudis. Eh bien, ce courant hygiéniste, il a parfois une dangereuse déviance eugéniste. On lit par exemple
11: « Les parents malades engendrent des enfants maladifs qui, ne pouvant perpétuer une race forte, meurent comme des plantes. »
1: Dans les années 1870, il y a même un débat pour savoir s'il ne faudrait pas retirer aux tuberculeux le droit de se marier. Autrement dit, est-il permis à un taré, en se reproduisant,
9: d'imposer à la collectivité des charges écrasantes qui se prolongeront en se multipliant durant 3 ou 4 générations ? La collectivité perdra son énergie en vain à soigner ces déchets inguérissables et dangereux.
1: Ce qui est vrai, c'est que la tuberculose est alors, en ce 19e siècle, une maladie dont on ne guérit pas. Pour soulager les souffrances de leurs patients, les médecins jonglent avec une série de remèdes anciens, et souvent contradictoires, préconisant tour à tour le gavage ou la diète, le mouvement ou le repos. Il y a ceux qui considèrent qu'il faut fortifier l'organisme à grand renfort de viande, de lait, d'huile de foie de morue, mais aussi d'exercice physique. Et puis il y a ceux qui vantent à l'inverse les mérites du repos, de l'air frais et des régimes alimentaires légers. On sait que la médecine de cette époque est encore très humorale et les remèdes qu'elle prône ne sont pas spécifiques à la tuberculose. On retrouve donc la saignée. L'objectif est de purifier le corps. D'où le recours aussi aux sangsues et aux scarifications. Pour libérer les poumons de leur pu, les praticiens distribuent encore des vomitifs, des incitateurs de crachat, des laxatifs, des purgatifs et autres diurétiques. Bref, on a pour soigner la tuberculose une panoplie de remèdes, mais ils s'avèrent, au mieux, inefficaces. Et puis, un basculement a lieu en 1882.
4: Pendant un certain temps, on a cru que c'était génétique, jusqu'à ce qu'effectivement, M. Koch découvre la bactérie.
1: Robert Koch, le microbiologiste allemand dont on a déjà parlé plusieurs fois, en particulier parce qu'il a découvert le vibrion du choléra, eh bien Robert Koch parvient à mettre en évidence, en étudiant des crachats, l'agent pathogène microbien responsable de la tuberculose. Et ça change tout. Il écrit ceci.
11: Désormais, nous n'avons plus affaire dans la lutte contre le terrible fléau de la tuberculose à quelque chose de vague et d'indéterminé. Nous sommes en présence d'un parasite visible et tangible.
1: Le petit parasite en question, désormais surnommé bacille de Koch, est une sorte de bâton granuleux observable au microscope. L'étape est décisive. Les travaux de Koch, rapidement suivis de ceux de Pasteur, déclenchent une révolution bactériologique. On comprend que les phénomènes infectieux ont pour origine des organismes vivants, des microbes qui se transmettent. À partir de là, le laboratoire s'installe au cœur des recherches étiologiques qui étudient la relation de cause à effet entre un microbe et une maladie. Les germes des maladies infectieuses sont isolés et cultivés dans des boîtes de pétri. On les manipule, on tente de les domestiquer. C'est le début de la médecine expérimentale, également chez nous, comme l'explique Renaud Bardez, historien.
7: Il y a un mot vraiment à dire par rapport à ça qui est fondamental, c'est qu'à la fin du 19e, dans un coin de Bruxelles qui est aujourd'hui le parc Léopold, s'installe l'Institut Pasteur de Bruxelles, Alors, c'est le seul institut qui pourra porter le nom de Pasteur, d'ailleurs, hors France. C'est une petite anecdote, mais qui a son importance, qui montre aussi la proximité. Mais surtout, on est là avec toute une nouvelle génération qui sont nourris au laboratoire, qui font de la médecine expérimentale et de la recherche expérimentale le pilier de leur pratique. Et c'est en ça qu'en Belgique, on est extrêmement intéressant parce qu'on va développer énormément, on va s'engouffrer dans cette dynamique entre France et en Allemagne. Et on aura d'ailleurs au Parc Léopold un autre institut, qui est l'Institut d'hygiène, bactériologie et de thérapeutique, qui sera un institut universitaire lié à l'ULB et qui fait la même chose. Ils font de la recherche et surtout, ils apprennent aux étudiants à faire de la recherche expérimentale en laboratoire, à faire de l'immunologie, à pratiquer de la bactériologie.
1: La révolution est bactériologique donc, mais elle n'est pas d'emblée thérapeutique. C'est-à-dire que si l'origine du mal est connue, on ne sait toujours pas comment le faire périr sans tuer du même coup le malade. Alors, au tournant du XXe siècle, la guerre contre le bacille est lancée sur un autre front, celui de sa transmission. Décrétée contagieuse et transmissible, la tuberculose peut être évitée. La nouvelle lutte contre la maladie s'organise alors autour de deux piliers, les sanatoriums et la propagande sanitaire.
12: On comprend que du coup, c'est probablement contagieux.
1: Marie-Christine Payen, infectiologue au CHU Saint-Pierre.
12: Et donc, à cette époque-là, tout ce qu'on va pouvoir faire dans un premier temps, c'est d'isoler les patients de leur entourage. Alors, il y a tout un mythe, qui n'est pas qu'un mythe, qui est de mettre les gens dans des bonnes conditions de vie. C'est-à-dire, assez typiquement, on va les conduire à la campagne, au bon air, etc.
5: Et c'est un médecin allemand qui a constaté que...
1: Paul Dirks, pneumologue, ancien directeur du sanatorium d'Alsenberg.
5: Dans son institution de cure, les malades qui souffraient de maladies pulmonaires, et probablement de tuberculose pour certains, guérissaient par le repos et la cure hygiéno-diététique. Et il en a déduit que ce serait finalement pas une mauvaise idée de construire une institution spécifiquement pour ces malades-là, qu'on a appelé sanatorium.
1: Le sanatorium naît donc en Allemagne, puis se propage rapidement en Suisse, en France et finalement en Belgique. Il remplit une double fonction, prophylactique et thérapeutique. D'abord, il s'agit d'isoler les malades afin qu'ils ne contaminent plus leur entourage.
5: C'est un milieu un peu fermé, où les gens vivaient entre eux. Les infirmières dormaient sur place, le médecin dormait sur place, avait une villa de fonction. Les patients restaient longtemps, il y avait parfois des relations exceptionnelles avec les malades. Parfois même des médecins avaient eux-mêmes une tuberculose et suivaient la cure avec les malades. Ça devait être triste parce que les gens étaient séparés de leur famille, de leurs enfants, de leurs conjoints. Non, c'était l'isolement était aussi une des raisons pour lesquelles on construisait ces institutions en dehors des villes.
1: Il y a eu tout un débat sur l'endroit où construire des sanatoriums, en altitude ou au bord de la mer. Les recommandations sur le climat diffèrent. Mais il y a unanimité sur la nécessité de les installer au milieu de la nature.
5: Alors cet air pur était à la fois dans les montagnes, près de la mer, ou alors dans des forêts. La plupart des sanatoriums en Belgique ont été construits en dehors des villes, où il n'y avait pas de fumée des usines, il n'y avait pas de toxiques éventuels. D'ailleurs, les arbres qui entouraient ces sanatoriums étaient quasiment toujours des conifères, parce que l'air dégagé par les conifères était plus pur, entre guillemets, que celui d'arbres feuillus.
1: Bien respirer, c'est en lien avec le deuxième objectif du sanatorium, l'objectif curatif. Car le soin, dans cet hôpital spécialisé, il repose tout entier sur la cure hygiéno-diététique.
5: Les médecins considéraient que le repos était fondamental et également l'alimentation, pour permettre à ces personnes qui étaient devenues relativement faibles à cause de la maladie, de permettre de reprendre du poids, de recréer une immunité, que pour permettre à cette immunité de combattre le bacille de la tuberculose qui avait été découvert par Robert Koch en 1882. Et donc on savait quelle était l'origine de la tuberculose. On savait qu'elle était d'origine infectieuse, on savait qu'elle était contagieuse, mais on n'avait aucun traitement efficace. Petite anecdote, à un moment donné, on a utilisé ce qu'on appelle les sels d'or, et mon professeur de pneumologie me rappelle qu'il disait un peu de sel pour le malade et beaucoup d'or pour le médecin. En fait, ces traitements ne servaient pas à grand-chose. Et la cure de repos et d'hygiène pour que le malade apprenne à ne plus cracher n'importe où, de cracher dans un crachoir, de veiller à manger convenablement, à se reposer. Et cette cure, pour les malades qui avaient une tuberculose débutante, s'est avérée efficace.
1: Cure d'air, cure alimentaire, cure de repos, sous une surveillance médicale constante, le quotidien dans le sanatorium est entre l'hôpital, l'hôtel et le couvent. Les confinés se retrouvent dans un univers de corps allongé et d'ennui.
5: Effectivement, la discipline était quand même assez rude. Ils devaient respecter les horaires des cures, ils devaient respecter les horaires de l'alimentation. C'était quand même 4-5 fois, parfois 6 fois par jour.
1: L'intensité de cette mise au repos était plus ou moins grande selon le degré de gravité de l'affection. Elle pouvait aller jusqu'à l'interdiction de quitter le lit 24 heures sur 24.
5: Ces cures se passaient souvent sur des terrasses, dans des lits dessinés parfois par des architectes archi-connus, notamment en Finlande ou au Danemark, qui bénéficiaient de fauteuils et de lits qui étaient des vrais designs.
1: Mais plus généralement, la cure de repos était répartie en plusieurs épisodes au cours de la journée. Dans le roman La montagne magique, Thomas Mann décrit cette vie à l'écart du monde, dans un panorama sublime où les personnages s'adaptent à un quotidien de repos forcé. Immobilisés de longues heures sur des chaises longues, empaquetés dans des couvertures, même l'été. Les conversations n'ont lieu qu'à voix basse et les somnolences sont entrecoupées de prises de température. Le héros du roman, Hans Castorp, sublime l'ennui et la monotonie. Il n'en reste pas moins qu'il explique que là-bas,
0: les grands espaces de temps se recroquevillent dans une mesure qui effraie mortellement le cœur.
1: Il dit :
0: lorsqu'un jour est pareil à tous, ils ne sont tous qu'un seul jour.
1: Après moins d'une semaine en sanatorium, il lui semble que pour se souvenir de son arrivée,
0: il me faille remonter toute une éternité.
1: L'écrivain surréaliste français René Crevel, condamné à des cures répétées, raconte aussi la distorsion du temps en sanatorium. Il écrit ceci à un ami.
10: Je supporte bien 3 ou 4 semaines. Mais après 28 jours de chaises longues, d'huile de foie de morue, de piqûres et de nourriture sans sel, je me sens devenir fou. Il n'est d'autre ressource que d'aller arroser ma folie d'un assez sinistre whisky en compagnie d'autres tous autant.
1: Et dans une autre lettre, il raconte.
10: Sans doute trouverez-vous que j'ai beaucoup tardé à vous donner de mes nouvelles. Mais les jours sont si terriblement monotones que la veille se confond avec le lendemain. Et l'on ne sait plus où l'on est du temps.
1: En parallèle de ces lieux de soins pour accueillir les malades et les isoler, la lutte contre la tuberculose passe par le développement d'une véritable politique d'hygiène. Les découvertes médicales ont impacté la perception du mal. Puisque la maladie n'est pas héréditaire, mais contagieuse, elle n'est plus individuelle, elle est sociale. Il faut agir sur le milieu qui permet sa propagation. Il faut transformer les conditions de vie des populations les plus précaires et donc les plus exposées.
7: Donc c'est vraiment une maladie de la misère, maladie sociale.
1: Renaud Bardez, historien.
7: La présence des sanatoriums, je pense que vous avez longuement entendu parler, en tous les cas, de l'importance du sanatorium comme lieu de prise en charge des tuberculeux au XIXe siècle. Mais c'est d'abord et avant tout, encore une fois, une éducation sanitaire, une prophylaxie sociale. Ça passe par quoi ? Par la création de ligues. Alors, toutes ces ligues, et on va citer deux ligues qui vont avoir une importance assez importante en Belgique, qui est la Ligue nationale belge contre la tuberculose et l'œuvre nationale belge contre la tuberculose, elles vont jouer un rôle extrêmement important parce que à un moment où on n'a pas encore de ministère de la Santé, on n'a pas de grandes politiques de santé publique qui vont du haut vers le bas, on est une myriade de petites initiatives et ces deux œuvres, elles vont jouer en règle générale un rôle fondamental de piloter l'ensemble de ces actions. Et ça va être quoi? Ben, ça va être par la production d'affiches, affiches anti-crachat, mais surtout par la levée de fonds. La levée de fonds pour financer des quartiers dans les hôpitaux, financer des sanatoriums. Ici, vous le voyez, alors c'est un exemple français, mais il y a la production d'un timbre, le timbre antituberculeux, voilà. Et une partie de ces actions sont reversées à des sanatoriums.
1: Le but des ligues, c'est donc d'un côté d'informer le public sur les dangers qu'il court, de faire de la véritable vulgarisation scientifique. Cela passe par la diffusion d'affiches, de tracts, de brochures, de cartes illustrées, de publications, de conférences assorties de projections lumineuses. Le docteur Van Rijn est le secrétaire général de la Ligue nationale belge contre la tuberculose et il explique ceci.
13: On commencera, pour forcer l'attention du public à l'égard de la phtisie, par lui inspirer d'elle une véritable frayeur qu'on aura soin de ne pas pousser jusqu'à l'affolement. Ceci est une nécessité capitale. Car il est prouvé que la foule ne se résout à l'effort qui doit la préserver d'un danger que quand elle voit le péril se dresser devant elle, que lorsqu'elle a peur.
1: Parmi les conseils qui sont dispensés au public, on retrouve la nécessité d'isoler le malade, de ne plus faire chambre commune, de laver ses couverts et sa lessive à part et à l'eau bouillante. L'hygiène dans les maisons doit être impeccable.
14: Il faudra prendre quelques mesures d'hygiène. Il faut avant tout éviter que les microbes ne se propagent et provoquent la contagion. Il faut aérer son logement plusieurs heures par jour, se nourrir d'aliments substantiels et savoureux qui enrichissent notre sang.
1: Les tuberculeux sont invités à se nettoyer la bouche régulièrement avec du dentifrice antiseptique. Et puis surtout, on leur répète par tous les moyens, ils ne doivent pas cracher n'importe où, ni chez eux, ni dans la rue.
14: Un malade ne doit tousser que derrière son mouchoir. Ne cracher que dans un crachoir.
1: Les ligues distribuent des crachoirs de poche. Les crachats y sont recueillis dans de la sciure, de l'eau ou du désinfectant et sont brûlés chaque soir. Ces distributions se font dans des dispensaires, des espaces qui sont tout entiers dédiés au dépistage de la maladie et à la prise en charge des malades et de leur entourage. Mais toutes ces initiatives, elles risquent d'être vaines si elles ne sont pas suivies de véritables mesures réglementaires. C'est pourquoi les ligues poursuivent un deuxième objectif. Elles sensibilisent non pas seulement le grand public, mais les pouvoirs publics. Elles réclament des règlements et des dispositions sanitaires à l'échelle du pays. Il faut améliorer les conditions de travail, d'alimentation et de logement de la population. Il faut imposer l'hygiène partout, pas seulement dans les maisons, mais aussi dans les lieux publics. En 1900, par exemple, les ligues obtiennent du ministre des Chemins de Fer l'interdiction de cracher dans les trains.
15: Il est défendu de cracher dans les locaux accessibles au public, dans ceux réservés au personnel, sur les quais, dans les voitures et dans les fourgons.
1: Les gares et les wagons sont désormais décorés d'affiches et munis de crachoirs. Pendant une quarantaine d'années, la popularisation des mesures d'hygiène est le fer de lance des œuvres antituberculeuses, qui agissent seules et leur tâche est ardue. Il faut attendre 1929 pour que les autorités s'y intéressent vraiment. Elles fusionnent alors les ligues et y injectent davantage de ressources financières. À partir de là, la tuberculose devient une affaire d'État. Les campagnes hygiénistes s'intensifient et le film rejoint l'arsenal des moyens de propagande.
7: Le film de Storck, en fait, il est assez marrant. Donc, il est fait en 1937 et il est commandé par l'équivalent qui est l'œuvre nationale belge. Et c'est le premier film national de santé publique.
1: Henri Storck, dont parle Renaud Bardèz, c'est un cinéaste belge, un pionnier du cinéma documentaire, célèbre pour ses films sociaux et politiques. Et ce film en question, intitulé « Ennemi public », est une petite fiction conçue comme un véritable document d'éducation populaire pour prévenir des dangers de la tuberculose.
7: Le message, il est très simple. Éduquer le public à la tuberculose et à légitimer des mesures de santé publique qui contraint parfois les populations ouvrières à certains à pas avoir le même type de liberté. Il commence par un gros plan sur le palais de justice, quoi. Donc, qui est vraiment l'État, la puissance, la norme qui est en hauteur. Et la caméra descend dans les marolles. descend dans les Marolles pour montrer les quartiers populaires, les quartiers mal aérés, manque de lumière. Et en fait, on suit la journée typique d'un ouvrier dans une imprimerie des Marolles. Et on montre son mode de vie. Il crache. Il vit dans un milieu exigu, manque de lumière, manque d'hygiène, le surmenage. Il boit. Donc voilà, t'as tout, quoi.
14: Tu ne manges pas ?
16: Je n'ai pas faim.
14: Tu veux ton tiron ? Si tu voyais la mine que tu as, ça m'inquiète. On va voir un médecin ?
16: J'ai pas besoin d'un docteur pour guérir un rhume.
14: Voilà un rhume qui dure bien longtemps.
1: Effectivement, il y a tout dans ce film. L'ouvrier brave avec sa mauvaise toux qui refuse de se faire soigner.
16: Écoute, ma petite, tu vas pas commencer tes boniments. Hein. Je te dis que je ne suis pas malade. Je le sentirai bien.
1: Il y a sa femme qui l'incite à consulter.
16: Mais vous savez, docteur, à part ça, moi, je n'ai jamais été malade. Seulement, vous savez comment sont les femmes. Ça folle pour un rien.
1: On trouve aussi un médecin attentif et sécurisant.
17: Eh oui, mais vous avez bien fait de venir me voir. Il était temps.
18: C'est un début de tuberculose. Vous savez, c'est un accident qui peut arriver à tout le monde. Au plus vigoureux, au mieux bâti. Le tout pour guérir est de s'y prendre à temps.
1: Et le petit imprimeur est finalement envoyé dans un sanatorium.
16: Mais docteur, je ne pourrai jamais suivre ces prescriptions si je dois travailler.
18: Mais naturellement, vous devez cesser tout travail pendant plusieurs mois et entrer dans un sanatorium.
16: Mais c'est impossible, docteur.
18: C'est nécessaire.
5: Dans les sanatoriums en Belgique, les sanatoriums populaires, c'était soit l'assistance publique, soit les mutuelles, soit qui assuraient le paiement, donc le patient ne payait rien du tout.
18: Ne vous inquiétez pas, mon ami, vous guérirez. Vous savez bien que déceler par un diagnostic précoce et soigner convenablement, la tuberculose peut toujours être vaincue.
1: Il est vrai que, dans ces années 1930, l'arsenal thérapeutique contre la tuberculose a évolué. Un vaccin a été mis au point par les bactériologistes français Calmette et Guérin en 1921. Son degré de protection est limité, sauf chez les jeunes enfants, comme l'explique Marie-Christine Payen.
12: On ne l'a pas dit, mais les enfants entre 0 et 5 ans sont particulièrement sensibles à la tuberculose. À la fois, ils vont l'attraper beaucoup plus vite qu'un adulte et ils vont surtout faire des formes gravissimes, dont des méningites. Et donc, ce vaccin, qu'on appelle le BCG, suivant le nom de ses inventeurs, va surtout être utile pour protéger les petits-enfants de cette maladie et donc du décès.
1: En parallèle, se sont développés des traitements dits physiques, notamment celui du pneumothorax thérapeutique. C'est ce que nous dit Paul Dirks, ancien directeur du dernier sanatorium de Bruxelles.
5: Un pneumothorax, c'était donc dans l'enveloppe du poumon, il y a une enveloppe, et on injectait de l'air dans cette enveloppe pour que le poumon soit affaissé, donc ça veut dire racrapoté. Le bacille de Koch, dans cette caverne qui était racrapotée, n'avait plus assez d'oxygène que pour pouvoir se développer.
1: En parallèle, toujours, des mesures sont prises par le gouvernement pour endiguer la diffusion du microbe, notamment en instaurant l'inspection annuelle dans les écoles et le dépistage systématique de la tuberculose par la cutiréaction.
5: C'est simplement injecter sous la peau le bacille de Koch atténué et voir si la personne développer une réaction, une rougeur. Et s'il y a développé une rougeur d'un certain nombre de centimètres, ça voulait dire qu'il avait été en contact avec le bacille, il avait inhalé le bacille, mais ce bacille restait dormant dans un ganglion et pouvait ressurgir 40 ans après.
1: Ce que Paul Dirks explique là, on n'en a pas encore parlé. Et c'est pourtant fondamental pour comprendre la difficulté de lutter contre la tuberculose. En réalité, il existe une forme latente de la maladie.
12: Lorsqu'on est en contact avec quelqu'un qui a la tuberculose, la forme contagieuse, on reste quelques heures dans la même pièce avec lui, on va respirer ce microbe qui va rentrer dans nos poumons. Heureusement, dans la majorité des cas, il ne se passe rien. Mais dans, je pense, environ 30% des cas, notre système immunitaire va contenir le microbe dans des petits amas cellulaires qu'on appelle des granulomes. Et donc, une fois que l'on a cette infection tuberculeuse latente, le risque statistique, c'est une chance sur 10 de la réveiller au cours de sa vie, dans des situations où l'immunité est défaillante. Alors, la défaillance, ça commence par vieillir.
1: Le test de la QT-réaction, il permet justement de repérer cette tuberculose dormante et de la traiter immédiatement, avant qu'elle ne se réactive.
12: Quand moi j'étais gamine à l'école, chaque année on avait sa petite QT, comme on disait, un test cutané à la tuberculine.
1: Le dépistage systématique a donc permis de tracer la maladie et d'agir vite. C'est la même intention qui amène le gouvernement à décréter obligatoire la déclaration de la maladie en 1940. Cela veut dire que les médecins sont tenus d'informer les autorités de tous les nouveaux cas, encore aujourd'hui. Ça permet de pister le microbe, de fournir des statistiques, mais surtout d'agir sur le patient et sur son entourage.
12: Il y a une organisation qui va convoquer tous les proches avec un principe de cercle élargi. D'abord, tout le monde qui est à la maison, et puis éventuellement tout le monde qui travaille dans le même bureau, de manière à, autour de cette personne qui est malade, de voir s'il a contaminé d'autres personnes ou éventuellement trouver une tuberculose pas encore déclarée et qui est au fond la personne source.
1: En revanche, une mesure qui n'a jamais été adoptée chez nous, c'est l'obligation de fournir un certificat médical avant le mariage. Certains hygiénistes réclamaient ce document prénuptial depuis le début du 19e siècle, et la France de Vichy l'a fait en 1942. Jusqu'en 2008, les couples français devaient fournir dans leur dossier de mariage un certificat médical, le but étant, à défaut d'interdire le mariage des tuberculeux, de prévenir officiellement les conjoints de la présence de la maladie dans leur foyer. En Belgique, on n'a pas été aussi loin, craignant la dérive eugéniste et la confusion entre la destruction de la tuberculose et la destruction des tuberculeux. Le véritable tournant dans le traitement de la maladie, comme pour toutes les maladies infectieuses, a lieu après la Seconde Guerre mondiale, avec la découverte des antibiotiques.
12: Le premier antibiotique contre la tuberculose, il sort en 1942, si mes souvenirs sont bons. C'est la streptomycine. Et puis, quelques années plus tard, c'est la nicotibine. Il s'est passé 20 ans entre la sortie du premier médicament et, je dirais, le traitement actuel, qui est une quadrithérapie standard. Donc, quand je dis quadrithérapie, ça veut dire 4 antibiotiques que le patient va devoir prendre pendant 2 mois. Et puis, le traitement pourra être allégé pour un total de 6 à 9 mois. Mais donc, il a fallu qu'on découvre tous ces médicaments sur une période de 20 ans, ce qui est quand même assez long. Il a fallu aussi que l'on comprenne qu'un seul, ça ne suffisait pas. C'est exactement comme le VIH. Hein. Le VIH, on a trouvé les médicaments un à la fois. Au début, on n'en donnait qu'un. On a vu, ça marche pendant quelques mois, puis ça ne marche plus. Bah, on va en mettre un deuxième. Hein. Ça marche un peu mieux, mais c'est quand même pas tout à fait ça. Et puis, on en donne 3 et cette fois, ça marche. Pour la tuberculose, c'est pareil. Il faut au moins 3 médicaments actifs pour avoir de bonnes chances d'éradiquer la maladie.
1: 3 ou 4 antibiotiques pendant 2 à 6 mois, le traitement contre la tuberculose est lourd et long. Il n'empêche, le succès des antibiotiques et des autres stratégies de contention sanitaire est tel que dans les années 80, on pense que la tuberculose est vaincue. Petit à petit, les sanatoriums sont fermés. Les dépistages dans les écoles sont supprimés, en tout cas ils ne sont plus systématiques. Un peu partout en Europe, on considère que la maladie est sous contrôle et en voie d'extinction.
12: Et donc ce qui est venu tout bouleverser quelques années après, c'est l'épidémie de sida. Pour rappel, le sida est une maladie qui détruit le système immunitaire, qui a émergé au début des années 80, avec des personnes qui étaient profondément immunodéprimé. Et donc, le duo infernal, c'est infection par le VIH et tuberculose, parce que, effectivement, le VIH aggrave la tuberculose.
1: Au final, plus de 40 ans plus tard, la tuberculose est toujours loin d'avoir disparu. Pour donner quelques chiffres, en 2021, 10,6 millions de personnes l'ont contractée. et 1,6 million en sont mortes. C'est au point que l'OMS estime que la tuberculose est à l'heure actuelle la maladie infectieuse la plus meurtrière dans le monde. Elle demeure à l'état endémique dans les pays africains, asiatiques ou à l'est de l'Europe.
12: Heureusement, dans nos pays, ça n'est pas dramatique. La Belgique est considérée comme un pays à faible endémie de tuberculose. La définition, c'est moins de 10 cas par 100 000 habitants par an. Et donc, depuis plus de 10 ans maintenant, on est en dessous de ce chiffre. Allez, grosso modo, il y a entre 800 et 1000 cas de tuberculose chaque année déclarés en Belgique.
1: En Belgique, les cas de tuberculose sont concentrés dans les grandes villes. Bruxelles, Liège, Charleroi, Gand. Parce que tout simplement, la tuberculose reste une maladie sociale qui frappe en priorité les populations les plus vulnérables.
12: Donc la tuberculose, elle va se développer, d'autant plus que l'immunité est faible. Donc il n'y a rien à faire. Les gens qui ont moins de possibilités financières, qui sont socialement défavorisés, ils sont en général peut-être moins bien nourris, ils habitent des endroits moins bien aérés, ils vont être à 5 dans un petit appartement, donc les uns sur les autres, donc ils vont respirer le même air. Du moment qu'il y en a un qui est malade, les 4 autres personnes risquent de l'attraper. Bon voilà. Moi, je travaille centre-ville dans un hôpital public, donc depuis plusieurs années, il y a une paupérisation de la population. On voit quand même, en tout cas à Bruxelles, la tuberculose augmente.
19: La tuberculose gagne du terrain à Bruxelles. Cette maladie infectieuse et contagieuse par voie aérienne est globalement sous contrôle en Belgique. Mais depuis plusieurs mois, des associations alertent sur l'augmentation flagrante des cas de tuberculose parmi les migrants.
12: C'est clair que si vous avez quelqu'un qui vient d'un pays à plus haute endémicité, il a plus de chances d'avoir une tuberculose latente. Et si en plus il vit chez nous dans des conditions un peu épouvantables, le risque qu'il réactive sa maladie est assez élevé. Alors on peut en parler justement, mais alors je pense qu'il faut en parler bien. Et en parler en montrant que les gens n'arrivent pas avec la tuberculose maladie. Les gens réactivent leur tuberculose en Belgique.
1: Face aux chiffres qui restent trop importants, l'OMS a lancé, il y a une dizaine d'années déjà, une stratégie visant à réduire de 90% la mortalité liée à la tuberculose d'ici 2035. L'ONU a aussi pour objectif d'éradiquer la maladie d'ici 2030, dans le cadre de son programme de développement durable.
12: Alors les objectifs sont extrêmement ambitieux et je pense totalement irréalistes dans l'état actuel des choses.
1: Marie-Christine Payen explique que ce qui pose obstacle à l'éradication de la tuberculose, c'est la résistance croissante aux antibiotiques. C'est le fait que la maladie soit si contagieuse et c'est aussi le fait qu'au-delà des cas déclarés, la tuberculose est encore extrêmement présente de façon latente.
12: On considère que 1/4 de la population mondiale souffre de cette infection latente. Parmi ces personnes, très peu vont réactiver la tuberculose, mais enfin, très peu sur 2 milliards, ça fait quand même beaucoup de gens. On peut diagnostiquer.
20: C'est complètement dingue, en fait. Donc, mon entourage, y compris moi, donc, 1 personne sur 4 a une tuberculose latente. C'est pas un chiffre, comme il est mondial, qui est peut-être moins important.
12: Alors c'est probablement moins important en Belgique que.
20: Mais quand même, quoi. On est sur 1
12: au Nigeria.
20: Ouais, voilà.
12: Voilà, qui est le pays d'Afrique où il y a le plus grand nombre de patients tuberculeux.
20: Mais c'est quand même incroyable.
12: Mais c'est quand même beaucoup.
1: La longueur des traitements joue aussi contre les populations socialement précarisées.
12: Dans notre unité, on a une personne qui est hospitalisée pour le moment en isolement respiratoire parce qu'elle est contagieuse. Cette personne, elle veut sortir pour aller travailler. Parce que si elle ne travaille pas, sa famille, elle va mourir de faim. Donc en Belgique, plus de 25% des personnes touchées par la tuberculose sont soit sans domicile fixe, soit en situation irrégulière. Quand tu n'as pas à manger, quand tu n'as pas de toit, quand tu n'as pas tout ça... Prendre des médicaments comme ça pendant des mois, c'est quand même assez bien compliqué. Hein. Ce sont des gens à qui on vole leur sac dans la rue avec les médicaments qui sont dedans, etc. Donc, si on veut améliorer le pourcentage de gens guéris, il faut tenter de faire quelque chose pour améliorer la qualité de vie de ces personnes.
1: C'est exactement pour cela que l'unité 808 a vu le jour en 2020 au sein de l'hôpital Saint-Pierre, au cœur des Marolles. 30 ans après la disparition des sanatoriums, il est redevenu impératif d'ouvrir une unité de long séjour pour les patients tuberculeux.
12: Donc nous, on l'appelle parfois le sanatorium moderne. Alors, au départ, c'est un peu contre-intuitif, puisque les sanatoriums, ils étaient plutôt à la campagne, avec la possibilité pour les gens d'aller dehors. Ici, ça a été fait sur le site de l'hôpital Saint-Pierre, donc le moindre qu'on puisse dire, c'est qu'il n'est pas à la campagne. C'est un lieu de vie, je dirais, semi-communautaire, qui abrite toutes des personnes qui ont la même maladie et qui prennent le même traitement, ce qui veut dire qu'elles ne présentent pas de danger les unes pour les autres, ce qui permet d'avoir un semblant de vie sociale, des activités avec des professionnels de la santé, mais aussi des éducateurs, des travailleurs sociaux, etc. Et surtout, on va faire tout un travail d'éducation à la santé pour leur faire comprendre la nécessité de se soigner. Et on va aussi tenter de mettre en œuvre un certain un nombre de choses pour qu'il y ait un minimum de projets à la sortie, de réinsertion sociale. Les premiers chiffres qu'on a sont très positifs.
20: Cette histoire de la tuberculose, elle nous rappelle combien les maladies infectieuses sont des phénomènes sociaux, en plus d'être des faits biologiques. Elle démontre encore une fois que les épidémies frappent dans l'inégalité et que la lutte envers elles ne dépend pas uniquement des découvertes scientifiques, mais aussi et surtout des choix politiques.
12: Et donc, il faut qu'on reste extrêmement vigilant à ça.
20: Pour vaincre le bacille de Koch, même en Europe, des choix politiques et financiers devront encore être faits.
17: Quelques mois de repos et de soins appropriés vous rendront la santé. Et ce temps passé à vous soigner n'est rien en regard d'une vie, en regard de l'avenir et du bonheur de votre femme et de votre enfant.
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5: Bonjour à toutes et tous. Près de 3000 hectares ont été ravagés par les flammes dans les Hautes-Fagne. Le feu n'est toujours pas fixé en province de Liège. Il y a eu plusieurs reprises pendant la nuit, mais le feu a progressé moins vite que prévu. Les pompiers sont plus optimistes ce matin. Il fait plus humide et moins chaud. Des gros moyens sont toujours déployés. Une centaine de pompiers belges et allemands sont sur le terrain. Ils sont appuyés par des policiers, des agents de la protection civile, des militaires ou des agriculteurs. L'espoir, lui, vient du ciel. En plus des hélicoptères belge, il y a les deux hélicoptères Chinook néerlandais et leur gros réservoir d'eau. Côté évacuation, 600 personnes ont reçu l'ordre d'évacuer hier. Certaines ont préféré rester chez elles. Une vingtaine a passé la nuit au Hall Omnisports de Malmedy.

0: Les habitants évacués des communes de Wem et de Butchenbach ne peuvent pas encore rentrer chez eux. Cet incendie a aussi des répercussions en province de Namur. Une forte odeur de fumée est présente dans plusieurs communes comme Rochefort, Dinan ou Philippeville. Pensez à fermer vos fenêtres et vos portes, mais n'appelez pas le 112, le numéro d'urgence, pour signaler uniquement des odeurs de fumée. Dans le reste de l'actualité, ce grave accident de bus en Hongrie, il y a 12 morts et au moins 10 blessés graves. L'accident s'est produit sur une autoroute. Le bus circulait depuis la Serbie vers la Pologne avec une cinquantaine de passagers. Le bus a quitté la chaussée, a fini sa course dans un fossé et s'est immobilisé sur le flanc. C'est le plus grave accident de bus depuis plus de 20 ans en Hongrie. Le Maroc a interpellé près de 300 personnes à la frontière avec Ceuta. Ces personnes voulaient rejoindre l'enclave espagnole située au nord du Maroc. Selon les médias marocains, il s'agit d'une opération de routine pour lutter contre les traversées illégales. L'été, des migrants se rassemblent souvent dans les collines autour de Ceuta et de Melilla, une autre enclave espagnole, avec un objectif: atteindre l'Europe. Fin juillet, des dizaines de milliers de migrants sont entrés illégalement à Ceuta. Depuis, la plupart sont rentrés au Maroc. En football, suite et fin de la deuxième journée de championnat ce dimanche, le menu est très chargé pour les équipes wallonnes et bruxelloises. Anderlecht se déplace à Beveren à 13h30. Plus tard, la Louvière accueille Gand. Le Standard va à Malines et Charleroi se rend à Lommel. Voilà pour les infos. Belle journée à notre écoute.
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2: Bonjour et bienvenue. Depuis la cathédrale Saint-Paul à Liège, Anne-Françoise Kroonen pour partager avec vous le mystère de l'Eucharistie. La semaine passée, le Christ rencontrait une tempête et appelait Pierre et les disciples à la confiance. Aujourd'hui, c'est une femme, une étrangère, qui va s'adresser au Christ en manifestant sa confiance sans relâche. Auditeurs et auditrices de la première, votre foi est peut-être solide, ou dans le doute, dans la solitude ou l'espérance. En tout cas, qu'une parole de vie, une prière, une silence de ce moment communautaire rejoigne votre cœur. C'est Monseigneur Jean-Pierre Delville qui célèbre et prononcera l'homélie. La chorale est dirigée par Anthony Vigneron et nous propose comme chant d'entrée au pied de l'autel.

0: Au nom du Père, et du Fils, et du Saint-Esprit. Amen. La paix soit avec vous. Chers frères et sœurs, chers auditeurs de la RTBF, bienvenue à vous en cette messe du 20e dimanche du temps ordinaire. Alors que beaucoup d'entre vous profitent des vacances pour sortir de chez eux et aller en voyage, nous allons découvrir dans cette messe que Jésus aussi se met parfois en vacances et qu'il se rend une fois au Liban, à Tyr et à Sidon. Ce sera pour lui l'occasion de nouvelles rencontres, l'occasion d'un nouvel accueil de l'étranger. Que notre temps de vacances à nous aussi soit une occasion de découverte et de rencontre avec notre prochain et avec Dieu lui-même. Et vivons cette célébration en union avec les personnes qui souffrent dans la région de l'Est de notre diocèse et de notre pays à cause de l'incendie dans les Fagnes. Unissons-nous à tous ceux qui combattent ce fléau naturel et prions pour que puisse bientôt cesser cette catastrophe dans notre diocèse. Tournons-nous vers le Seigneur au début de cette Eucharistie dans la confiance. Offrons-lui nos faiblesses, demandons-lui de nous relever et de relever toute l'humanité. Seigneur Jésus, envoyé pour guérir les cœurs qui reviennent vers toi, prends-nous en pitié.
1: Seigneur, prends pitié. Seigneur, prends pitié.
0: Ô Christ, toi qui es venu appeler tous les pécheurs,

0: Seigneur Jésus, toi qui sièges à la droite du Père, où tu intercèdes pour nous, prends-nous en pitié.
1: Seigneur, prends pitié. Seigneur, prends pitié.
0: Que Dieu Tout-Puissant nous fasse miséricorde, qu'il nous pardonne nos péchés et nous conduise à la vie éternelle. Amen.

Prions le Seigneur. Pour ceux qui t'aiment, Seigneur Dieu, tu as préparé des biens que l'œil ne peut voir. Répands en nos cœurs la ferveur de ta charité, afin que, t'aimant au-dessus de toutes choses, nous obtenions de toi l'héritage promis qui surpasse tout désir. Par Jésus-Christ, ton Fils, notre Seigneur,

0: Le livre d'Isaïe, dans sa troisième partie surtout, ouvre la foi d'Israël à toute l'humanité. Le prophète s'adresse au peuple qui, revenu d'exil à Babylone et est rentré à Jérusalem vers 537 avant Jésus-Christ, en ayant l'expérience de multiples rencontres avec des étrangers. Dès lors, les étrangers sont bienvenus au temple de Jérusalem, qui devient une maison de prière pour tous les peuples.
1: Lecture du livre du prophète Isaïe. Ainsi parle le Seigneur. Observez le droit, pratiquez la justice, car mon salut approche, il vient et ma justice va se révéler. Les étrangers qui se sont attachés au Seigneur pour l'honorer, pour aimer son nom, pour devenir ses serviteurs, tous ceux qui observent le sabbat sans le profaner et tiennent ferme à mon alliance, je les conduirai à ma montagne sainte. Je les comblerai de joie dans ma maison de prière. Leurs holocaustes et leurs sacrifices seront agréés sur mon autel, car ma maison s'appellera « Maison de prière pour tous les peuples ». Parole du Seigneur.

0: dans sa lettre aux Romains, Paul, qui est devenu l'apôtre des nations païennes, écrit un splendide chapitre sur le salut du peuple juif.
1: Lecture de la lettre de saint Paul apôtre aux Romains. Frères, je vous le dis à vous qui venez des nations païennes, dans la mesure où je suis moi-même apôtre des nations, j'honore mon ministère, mais dans l'espoir de rendre jaloux mes frères selon la chair et d'en sauver quelques-uns. Si en effet le monde a été réconcilié avec Dieu quand ils ont été mis à l'écart, qu'arrivera-t-il quand ils seront réintégrés? Ce sera la vie pour ceux qui étaient morts. Les dons gratuits de Dieu et son appel sont sans repentance. Jadis, en effet, vous avez refusé de croire en Dieu. Et maintenant, par suite de leur refus de croire, vous avez obtenu miséricorde. De même, maintenant, ce sont eux qui ont refusé de croire, par suite de la miséricorde que vous avez obtenue. Mais c'est pour qu'ils obtiennent miséricorde eux aussi. Dieu, en effet, a enfermé tous les hommes dans le refus de croire pour faire entendre et donner à tous sa miséricorde. Parole du Seigneur.

ce temps-là, partant de Génézareth, Jésus se retira dans la région de Tyr et de Sidon. Voici qu'une Cananéenne venue de ce territoire disait en criant « Prends pitié de moi, Seigneur, fils de David, ma fille est tourmentée par un démon. » Mais il ne lui répondit pas un mot. Les disciples s'approchèrent pour lui demander « Renvoie-la, car elle nous poursuit de ses cris. » Jésus répondit « Je n'ai été envoyé qu'aux brebis perdues de la maison d'Israël. » Mais elle vint se prosterner devant lui en disant « Seigneur, viens à mon secours. » Il lui répondit « Il n'est pas bien de prendre le pain des enfants et de le jeter aux petits chiens. » Elle reprit « Oui, Seigneur, mais justement, les petits chiens mangent les miettes qui tombent de la table de leur maître. » Jésus répondit « Femme, grande est ta foi. Que tout se passe pour toi comme tu le veux. » Et à l'heure même, sa fille fut guérie. »

0: Monseigneur qui va partager maintenant son homélie.
1: Chers frères et sœurs, chers auditeurs de la RTBF, nous entendons à l'instant cet évangile qui nous montre que Jésus est en voyage. L'évangile nous dit qu'il sortit d'Israël pour se rendre dans la région de Tyr et de Sidon, c'est-à-dire au sud Liban. Ce n'est pas loin, mais c'est quand même un pays étranger, une autre culture et une autre religion. Et les guerres qui malheureusement, aujourd'hui encore, entachent cette région, nous font comprendre la différence de mentalité qu'il pouvait y avoir entre le Liban et Israël. Là-bas, Jésus croyait être tranquille. Mais voilà qu'une femme vient le déranger. C'est une cananéenne, c'est-à-dire qu'elle pratique le culte cananéen, une religion polythéiste. Elle crie « Aie pitié de moi, Seigneur, fils de David. Ma fille est tourmentée par un démon. » Elle ose prier Jésus alors qu'il est juif, qu'il est d'une autre religion. Mais il s'agit d'une maman qui vient trouver Jésus et lui demande de guérir sa fille. Les mamans qui sont ici dans cette cathédrale ou les mamans qui nous entendent à la radio savent combien c'est important pour une maman de prier pour son enfant malade afin qu'il soit guéri et qu'il retrouve la santé. Et c'est pourquoi la maman cananéenne se permet de contacter Jésus alors qu'il était juif. Elle sort donc de ses habitudes, des conventions et des sécurités sociales. Jésus lui-même est étonné d'être interpellé par une femme cananéenne. Il considère qu'il ne peut pas intervenir au profit des païens. C'est pourquoi il dit à ses disciples « Je n'ai été envoyé qu'aux brebis perdues d'Israël ». Au fond, il a peur que les étrangers païens le prennent pour un magicien et ne comprennent pas que la guérison vient de Dieu. Il s'adresse donc à la femme et lui dit « Il n'est pas bien de prendre le pain des enfants » pour le donner aux petits chiens, sous-entendu le pain des petits juifs pour le donner aux petits païens, chacun ses affaires. Mais la femme qui voulait absolument que sa fille soit guérie rétorque à Jésus du tac au tac en lui disant « C'est vrai Seigneur, mais justement les petits chiens mangent les miettes qui tombent de la table de leur maître ». La femme demande donc humblement de pouvoir bénéficier des miettes, des petits restes qui tombent de la table. Comme pour dire que la grâce qui passe par Jésus peut aussi bénéficier aux païens. Jésus est estomaqué et impressionné par cette réponse. Il voit que la foi en Dieu dépasse les frontières. Dès lors, il félicite cette femme et lui dit « Femme, ta foi est grande, que tout s'accomplisse comme tu le veux. » C'est donc par cette foi de la maman que la fillette a été guérie. On peut dire que la prière de cette maman a touché le cœur de Jésus. Et la réponse de Jésus a touché le cœur de la maman. Jésus ouvre donc une voie à la foi chez les non-juifs. Grâce à cette femme cananéenne, Jésus a évolué dans sa pensée. Et cette femme a évolué elle aussi en faisant confiance à ce juif du nom de Jésus et en découvrant la foi qui animait Jésus. Et quant à nous, nous sommes aussi invités à sortir de nos préjugés pour rencontrer les autres, les étrangers, et pour rencontrer Jésus d'une façon renouvelée. Jésus ouvre la voie au respect de toutes les nations. Donc nous aussi, nous sommes appelés à nous soucier du salut des autres. Notre prière pour les autres va toucher le cœur de Dieu comme la prière de la Cananéenne a touché le cœur de Jésus. Et la force de Dieu va toucher notre cœur comme la force spirituelle de Jésus a touché la femme cananéenne et a permis de guérir et de sauver son enfant. Aujourd'hui, prions Jésus à notre tour pour qu'il sauve notre monde de ses maladies et de ses maux. Prions Jésus pour qu'il nous sauve de nos jugements négatifs envers les gens d'autres nations ou d'autres cultures. Jésus nous invite à vivre en frères et sœurs pour être sauvés. Et ainsi nous deviendrons comme la fille de la Cananéenne, elle qui a été guérie grâce à la foi de sa maman. Nous aussi nous sommes guéris grâce à la prière et à la foi des uns et des autres. Nous pouvons en témoigner autour de nous pour être durant ce moment de vacances aussi des témoins de la foi du Christ. Nos déplacements, nos visites touristiques, nos dépaysements durant les vacances nous permettent d'être comme Jésus et la Cananéenne, ouverts à de nouvelles rencontres, à de nouvelles perspectives dans notre foi. Amen. Alléluia.
0: Depuis la cathédrale Saint-Paul de Liège, Monseigneur Delville a partagé son homélie. Sur les notes de Bach à l'orgue, laissons maintenant résonner quelques mots de l'Évangile, du commentaire ou des intentions à prier.

0: disait, Monseigneur disait, Jésus a évolué dans sa pensée grâce à cette femme canaïenne. Et cette femme a évolué en faisant confiance à un juif du nom de Jésus. Quant à nous, nous sommes aussi invités à sortir de nos préjugés pour rencontrer les autres, les étrangers, et pour rencontrer Jésus. Le texte de l'homélie est disponible auprès de Catobel, chaussée de Bruxelles 67-2, à Wavre.
1: Confessons maintenant notre foi par le symbole des apôtres. Je crois en Dieu, le Père Tout-Puissant, Créateur du ciel et de la terre, et en Jésus-Christ, son Fils unique, notre Seigneur, qui a été conçu du Saint-Esprit, est né de la Vierge Marie, a souffert sous Ponce Pilate, a été crucifié, est mort et a été enseveli, est descendu aux enfers, le troisième jour est ressuscité des morts, est monté aux cieux, est assis à la droite de Dieu le Père Tout-Puissant, d'où il viendra juger les vivants et les morts. Je crois en l'Esprit Saint, à la Sainte Église catholique, à la communion des saints, à la rémission des péchés, à la résurrection de la chair, à la vie éternelle. Amen. Frères et sœurs, rassemblés pour cette prière commune, supplions le Seigneur très bon pour nous-mêmes et pour toute l'humanité.
2: Trop de personnes sur la terre ne connaissent pas encore la bonne nouvelle. Que le Seigneur donne à son Église un cœur ouvert à toutes les nations.

0: Trop de gouvernants demeurent sourds aux demandes des plus pauvres. Que le Seigneur leur donne une oreille attentive, une juste compassion.
1: Comble-nous, Seigneur, de ta miséricorde.
0: Trop de malades, trop de personnes porteuses d'un handicap sont mises à l'écart de notre société. Que le Seigneur mette sur leur chemin des personnes secourables pour agir avec elles et parler avec elles de leur situation.
1: Comble-nous, Seigneur, de ta miséricorde.
0: Trop d'étrangers au milieu de nous se sentent rejetés. Que le Seigneur nous accorde un esprit d'accueil et d'ouverture.
1: Comble-nous, Seigneur, de ta miséricorde.
0: Trop de croyants et de croyantes dans notre communauté n'osent pas prendre leur place. Que le Seigneur nous donne le courage de leur tendre la main.
1: Comble-nous, Seigneur, de ta miséricorde.
0: Trop de régions en Europe subissent des incendies dévastateurs. Prions pour toutes les personnes qui combattent le feu, en particulier renfagne, pompiers, police, armée, fermiers, protection civile et aides étrangères. Que la prise de conscience que la nature souffre et que nous sommes tous appelés à relever les défis écologiques en soit ravivée.

0: Dieu, toi qui sauves les hommes et ne veux en perdre aucun, écoute la prière de ton peuple et donne-lui la joie d'être exaucé par le Christ notre Seigneur.
1: C'est le moment de l'offertoire. Les nombreux acolytes vont apporter le pain et le vin à l'autel. Au cœur de cette Eucharistie, pourquoi ne pas offrir aussi le travail des nombreux artisans et artistes qui ont édifié et orné cette cathédrale ? Cette semaine, le journal Dimanche, dans son tour des cathédrales, évoque justement celle de la Cité Ardente avec le titre « Saint-Paul, un décor plein de surprises ». Chair de vérité néo-gothique impressionnante, Lucifer incomparable, vitraux aux détails insolites, chouettes hiéroglyphiques. N'hésitez pas à venir les découvrir. Et pourquoi d'ailleurs ne pas visiter les expos temporaires de cet été, L'œil des plis et Sacré cristal, au trésor remarquable de cette église. Mentionnons aussi les vitraux modernes du père Kim Eun-young, qui ouvrent vers d'autres mystères. Jaillissement de vie, respiration insolite du verre et de la lumière, brèche vers le ciel, éclat vers les périphéries. Comme dans l'évangile du jour, ces vitraux fluides nous invitent peut-être à quitter nos zones de confort, à quitter nos contrées connues pour nous recentrer autrement autour du Christ.

Accueille, Seigneur, ce que nous présentons pour cette Eucharistie, où s'accomplit un admirable échange, en offrant ce que tu nous as donné,

gloire et notre salut, de t'offrir notre action de grâce toujours et en tout lieu. Seigneur, Père très saint, Dieu éternel et tout-puissant, par le Christ notre Seigneur. Dans sa pitié pour nos égarements, il a voulu naître de la Vierge Marie. Par la souffrance de la croix, il nous a délivrés de la mort éternelle. Par sa résurrection d'entre les morts, il nous a donné la vie qui n'aura pas de fin. C'est pourquoi avec les anges et les archanges, avec les puissances d'en haut et

Tu es vraiment saint, Dieu de l'univers, et il est juste que toute la création proclame ta louange, car c'est toi qui donnes la vie, c'est toi qui sanctifies toutes choses, par ton Fils Jésus-Christ, notre Seigneur, avec la puissance de l'Esprit-Saint. Et tu ne cesses de rassembler ton peuple, afin que, du levant au couchant du soleil, une offrande pure soit présentée à ton nom. C'est pourquoi nous voici rassemblés devant toi, Dieu notre Père, et dans la communion de toute l'Église, nous célébrons le jour où le Christ est ressuscité d'entre les morts. Par lui que tu as élevé à ta droite, nous te supplions de consacrer toi-même les offrandes que nous apportons. Sanctifie-les par ton Esprit, pour qu'elles deviennent le corps et le sang de ton Fils, Jésus-Christ notre Seigneur, qui nous a dit de célébrer ce mystère.

De même, après le repas, il prit la coupe. En te rendant grâce, il dit la bénédiction et donna la coupe à

0: en faisant ainsi mémoire de ton Fils, de sa passion qui nous sauve, de sa glorieuse résurrection et de son ascension dans le ciel, alors que nous attendons son dernier avènement, nous t'offrons, Seigneur, en action de grâce, ce sacrifice vivant et saint. Regarde, nous t'en prions, l'oblation de ton Église, et daigne y reconnaître ton Fils, qui, selon ta volonté, s'est offert en sacrifice pour nous réconcilier avec toi. Quand nous serons nourris de son corps et de son sang, et remplis de l'Esprit Saint, accorde-nous d'être un seul corps et un seul esprit dans le Christ.
1: Que l'Esprit Saint fasse de nous une éternelle offrande à ta gloire, pour que nous obtenions un jour l'héritage promis avec tes élus. En premier lieu, la bienheureuse Vierge Marie, Mère de Dieu, avec Saint Joseph, son époux, les bienheureux apôtres, Saint Paul, les glorieux martyrs, Saint Lambert et tous les saints qui ne cessent d'intercéder auprès de toi et nous assurent de ton secours.
2: Et maintenant, nous te supplions, Seigneur, par le sacrifice qui nous réconcilie avec toi, étant au monde entier le salut et la paix. Affermis ton Église en pèlerinage sur la terre, dans la foi et la charité, en union avec ton serviteur, notre pape Léon, notre évêque ici présent Jean-Pierre, l'ensemble des évêques, les prêtres, les diacres et tout le peuple des rachetés. Écoute ta bonté et les prières de ta famille, que tu as voulu rassembler devant toi. Dans ta miséricorde, ramène à toi, Père, très aimant, tous tes enfants dispersés.
3: Pour nos frères et sœurs défunts, pour tous ceux qui ont quitté ce monde, et t'ouvre grâce devant toi, nous te prions. Et nous pensons particulièrement à celles et ceux qui ont été confiés à notre prière. En ta bienveillance, accueille-les dans ton royaume, où nous espérons être comblés de ta gloire, tous ensemble et pour l'éternité, par le Christ notre Seigneur, par qui tu donnes au monde toute grâce et tout bien.

0: comme nous l'avons appris du Sauveur et selon son commandement, nous osons dire « Notre Père qui es aux cieux, que ton nom soit sanctifié, que ton règne vienne, que ta volonté soit faite sur la terre comme au ciel. Donne-nous aujourd'hui notre pain de ce jour. Pardonne-nous nos offenses, comme nous pardonnons aussi à ceux qui nous ont offensés. Et ne nous laisse pas entrer en tentation, mais délivre-nous du mal. Délivre-nous de tout mal, Seigneur, et donne la paix à notre temps. Soutenus par ta miséricorde, nous serons libérés de tout péché, à l'abri de toute épreuve. Nous qui attendons que se réalise cette bienheureuse espérance, l'avènement de Jésus-Christ, notre Sauveur. Car c'est à toi qu'appartient
1: le règne, la puissance et la gloire pour les siècles des siècles.
0: Seigneur Jésus-Christ, tu as dit à tes apôtres, « Je vous laisse la paix, je vous donne ma paix. » Ne regarde pas nos péchés, mais la foi de ton Église. Pour que ta volonté s'accomplisse, donne-lui toujours cette paix. Et conduis-la vers l'unité parfaite, toi qui vis et règnes pour les siècles des siècles.

0: Dans la charité du Christ, donnez-vous la paix.
1: Voici le moment de vous partager la paix depuis le cœur de la cité ardente, de partager la paix dans toutes les communautés. Nous pensons au pays de la Cananéenne, le sud Liban, jusqu'à la Corée du maître verrier Kim Jong, en passant aussi par l'Autriche représentée ici avec quelques cyclistes de passage. Prions pour que la paix de nos cœurs construise aussi la paix là où elle est tellement attendue dans le monde.

0: Voici l'agneau de Dieu, voici celui qui enlève les péchés du monde. Heureux les invités au repas des noces de l'agneau. Seigneur, je ne suis pas digne de te recevoir, mais dis seulement une parole et je serai guéri.
1: Le corps et le sang de Christ me gardent pour la vie éternelle.

C'est le moment de la communion et les paroissiens de la cathédrale Saint-Paul vont s'avancer maintenant pour communier. C'est aussi le temps du cœur à cœur, d'un possible temps de silence habité qui rejoint le silence de Jésus. Vont s'avancer maintenant pour communier. C'est aussi le temps du cœur à cœur, d'un possible temps de silence habité qui rejoint le silence de Jésus dans l'évangile du jour. Mais malgré le silence et les mots apparemment maladroits du Christ, nous pressentons la qualité de sa présence auprès de cette maman éprouvée. C'est l'ADN même de Dieu. Sa compassion pour notre humanité reste totale, au cœur même de son silence, que nous ne comprenons pas toujours. Nous pouvons maintenant confier au Seigneur tous ceux qui sont éprouvés, en particulier les parents d'enfants malades. Nous pouvons aussi prier pour tous ceux désarçonnés parfois par ce silence de Dieu. Dans l'évangile du jour, la Cananéenne s'exclame « Prends pitié de moi, Seigneur !» Littéralement, en grec, « Kyrie eleison ». Ces deux mots sont bien connus dans nos liturgies. Ils colorent le début de la messe au moment du rite pénitentiel.

ciel. Cet appel à l'aide, non pour elle-même mais pour sa fille qui est tourmentée, manifeste son grand désir de tout faire pour la vie de son enfant. Nous pouvons à notre tour ouvrir notre prière en disant à Jésus « Kyrie eleison ». Mais ce n'est pas le seul héritage de ce récit. Aujourd'hui encore, dans tous les monastères, quand les moines et moniales ouvrent leur prière, un soliste chante « Seigneur, ouvre mes lèvres !» Et tous répondent « Seigneur, à notre secours !» Ce petit refrain ouvre leur relation avec le Seigneur. Dans l'Évangile, la femme ne se résignait pas et utilisait ces mêmes mots. « Seigneur, viens à mon secours !» Elle implore l'aide du Seigneur pour elle-même, car elle voit bien que seule, elle ne peut donner la vie. Elle se fait humble aussi et va bousculer le Christ, revendiquant les miettes. Nous pouvons aussi intérioriser ces mots. Seigneur, viens à mon secours. L'Eucharistie est un merci. Peut-être pouvons-nous vivre aussi intérieurement une reconnaissance à la vie.

0: Et déjà, je vous souhaite un très bon dimanche à toutes et à tous. Le Seigneur soit avec vous.
1: Et avec

avec les notes de l'organiste Joël Souvenir, extraite de la quatrième sonate pour orgue de Carl Philipp Emanuel Bach, l'Eucharistie s'achève. Les messes radio depuis Liège prennent fin aussi. Toute l'équipe des enthousiastes et nouveaux commentateurs de ces dernières semaines vous remercie pour votre fidélité. La semaine prochaine, c'est Bruxelles qui prendra le relais. Merci à la technique, assurée ce jour par Vincent Vidonnet. Merci aussi aux équipes du journal Dimanche et de l'application Prier en chemin, source d'inspiration vivifiante pour les commentaires de ce jour. Chères auditrices, chers auditeurs, nous vous souhaitons pour la semaine à venir des miettes d'audace et d'humilité comme l'héroïne biblique du jour nous l'a proposé. Jésus s'ouvre aujourd'hui à une conversation avec une païenne, chose qui n'imaginait pas faire partie de sa mission. Cette semaine, nous aussi, nous pouvons choisir d'entrer en conversation avec une personne avec qui nous n'avons jamais encore parlé. Et puis, ne manquons pas de fêter les Bernards de nos voisinages ce 20 août. À l'occasion de la fête de leur saint patron, Saint Bernard, fondateur de l'abbaye de Clairvaux, un des pères des cisterciens, qui est aussi le patron des apiculteurs. On lui attribue d'ailleurs aussi la pensée suivante : les arbres et les pierres t'enseigneront ce qu'aucun maître ne te dira. Des rochers de la Hogne au bouleau incendié des Fagnes, en passant par les saules de nos rives et les carrières de nos vallées, puissiez-vous aussi contempler la nature cette semaine et l'écouter. Dans quelques minutes sur la première, vous pourrez enfin rigoler avec la série, l'épisode 7 de la série Ouvrir les vannes consacrée aux écoles du rire. Bon dimanche.

0: Bonjour à toutes et tous. L'un des pires incendies de notre histoire se poursuit. 3000 hectares ont été ravagés par les flammes dans les Hautes-Fagnes. Le feu se dirige à présent vers l'Allemagne. Des gros moyens sont toujours déployés. Une centaine de pompiers belges et allemands sont sur le terrain. Ils sont appuyés par des policiers, des militaires, des agents de la protection civile ou des agriculteurs. Tous comptent sur les moyens aériens avec les deux hélicoptères belges et surtout les deux hélicoptères néerlandais. Ces hélicoptères Chinook ont des gros réservoirs d'eau. Ils ont commencé les largages. Deux avions suédois sont aussi en route. Côté évacuation, 600 personnes ont reçu l'ordre d'évacuer hier dans les communes de Wem et de Butchenbach. La très grande majorité s'est logée chez des amis ou dans la famille. Une vingtaine de personnes a été accueillie au Hall Omnisports de Malmedy, mais certaines personnes sont rentrées chez elles ou ne veulent pas quitter leur maison. Eugène Wansart est le bourgmestre de Wem.
1: On a constaté qu'il y avait certaines personnes qui étaient restées chez elles. C'est difficile pour tout le monde de partir et on le comprend. Mais il faut qu'elles soient vraiment vigilantes, qu'elles soient vraiment prêtes et elles n'auront pas une heure pour partir si elles doivent vraiment partir parce qu'à ce moment-là, ce sera vraiment dans une urgence absolue. On a été un peu plus tolérants sur la route principale puisque là, disons, de toute façon, ce serait une des grosses protections. Ces gens-là, on est un peu plus tolérants, mais ils le savent. Je les ai rencontrés hier soir encore. C'est très dur. Il y a des gens qui viennent en pleurant parce qu'eux ne veulent pas partir et...

0: je leur conseille quand même de le faire.
1: Des propos recueillis par Paul Loncin. Cet incendie a aussi des répercussions en province de Namur. Une forte odeur de fumée est présente dans plusieurs communes comme Rochefort, Dinan ou Philippeville. Pensez à fermer vos portes et vos fenêtres, mais n'appelez pas le 112, le numéro d'urgence, pour signaler uniquement des odeurs de fumée. Dans le reste de l'actualité, des centaines de drones ukrainiens ont visé la région de Moscou. C'est l'une des plus grosses attaques depuis le début de la guerre. Des entrepôts de Wildberries, le géant russe de l'e-commerce, ont été visés. De son côté, la Russie a mené une nouvelle attaque de missiles et de drones contre Kiev. Cette attaque a provoqué des incendies dans deux quartiers de la capitale ukrainienne. Au championnat d'Europe de natation à Paris, Lucas Envaux s'est qualifié pour la finale du 400 mètres libre. Le Liégeois a fait le troisième chrono des séries et il a fait mieux que le champion olympique français Léon Marchand. Deux autres Belges se sont qualifiés pour des finales ce soir. Sarah Dumont sur le 400 mètres libre et Florine Gaspard sur le 50 mètres brasse. Voilà pour les infos. Belle journée à notre écoute.
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0: le fait de monter sur scène avec un micro, si on parle du stand-up, c'est une prise de pouvoir. Ça reste encore réservé aux hommes, enfin les hommes, on l'appelle encore à lâcher du terrain.
1: En Europe, il n'y a pas d'école de comédie, de formation de comédie. C'est pour ça que justement, à l'école de l'humour à Montréal, il y a autant de Français, de Belges et d'Européens qui viennent.
2: Tu vois, quand c'est un humoriste qui n'a pas percé, qui lance une école, là, ouais, bon, bah, c'est marrant que tu sois directeur d'école alors que tu devrais prendre des cours, quoi. C'est...
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4: Bienvenue dans ce 7e épisode d'Ouvrir les vannes. On a toutes et tous dans notre entourage quelqu'un qui est persuadé qu'il aurait pu faire de la scène. Vous savez, cette personne qui fait rire tout le repas de famille, qui raconte toujours la meilleure anecdote et qui conclut invariablement par « Franchement, j'aurais dû faire humoriste ». Le problème, c'est qu'entre faire rire ses amis ou sa famille et faire rire des inconnus pendant une heure, il y a un monde. Alors, est-ce qu'on est humoriste ou est-ce qu'on le devient ? Peut-on apprendre à écrire une blague, à trouver son clown, son rythme, sa voix ? Existe-t-il une méthode pour faire rire ou faut-il simplement monter sur scène encore et encore ? Vous l'avez forcément compris lors des épisodes précédents, derrière la spontanéité apparente des meilleurs humoristes se cachent souvent des heures d'écriture, de réécriture, de doutes, d'essais et d'échecs. Faire rire est un art, mais c'est aussi un métier. Et comme beaucoup de métiers, il peut s'apprendre. Dans cet épisode, nous verrons pourquoi des formations spécifiques s'ouvrent aux femmes. Nous entendrons celles et ceux qui un jour ont décidé d'ouvrir un carnet pour écrire leur première blague. Quelques humoristes et formateurs partageront leurs conseils à toutes celles et ceux qui rêvent de prendre un micro. Mais avant ça, nous allons entendre Louise Richer qui, il y a 40 ans, a décidé d'ouvrir la première école entièrement dédiée à l'humour. Aujourd'hui, l'École nationale de l'humour de Montréal s'apprête à investir de tout nouveaux locaux en plein centre-ville. Preuve, s'il en fallait, de son succès.
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5: À l'époque, moi, j'ai pu travailler dans des soirées d'humour avec différents projets de soirées de comédie. Et puis, j'étais à même, pendant plusieurs années, de constater, effectivement, le manque flagrant d'accompagnement, de soutien possible. Et donc, pour moi, c'est apparu complètement pertinent de mettre sur pied une formation pour accompagner les humoristes qui, n'oublions pas, sont des auteurs et des interprètes. Alors, c'est beaucoup de compétences à maîtriser. Et donc, j'ai pu créer, inventer cette école. Et je vous dirais que, à ma grande surprise, les réactions n'ont pas été très accueillantes. Disons que j'ai été confrontée à beaucoup de vents contraires et de ridiculiser l'idée même d'une formation en humour, parce que l'humour, ça ne s'apprend pas, on l'a ou on ne l'a pas. Puis, de toute façon, le sous-texte, souvent des commentaires, c'était... L'humour n'est pas un art et que de toute façon, c'est facile si on a un sens de l'humour et qu'on décide d'en faire un métier. Nos prestations seront la moitié de l'improvisation et donc, il n'y avait pas de compréhension des exigences des métiers de création en humour. Et ça a pris maintes années, même à ma grande surprise, d'avoir à les défendre dans l'espace public médiatique, de faire la démonstration de la pertinence et de la légitimité d'une telle école. Ça ne s'est pas fait... facilement. Alors, c'était année après année d'entreprendre une démarche fondamentale de valorisation de la discipline, parce que c'en est une, et de l'école elle-même. Donc, ça a pris une certaine, je dirais une bonne décennie avant que, effectivement, l'idée même d'une formation en humour soit respectée, j'allais dire même acceptée, soit vue comme légitime. Et je pense que ce qui a été... L'élément central de l'argumentaire, éventuellement, ça a été le rayonnement des diplômés, des gens qui sortaient de l'école. Alors, on s'est vite aperçu que ça faisait une différence, que ce soit aussi les employeurs, producteurs et autres. C'est une formation de 5 sessions, de 2 ans et demi. Alors, je pense que ce qui est devenu la donnée la plus éloquente de l'impact de l'École nationale de l'humour a été le rayonnement de ces diplômés.
4: Pascaline, il faut qu'on trouve un ou une diplômée de l'École nationale de l'humour à Montréal qui puisse en parler. T'as une idée?
6: Il y a Catherine Levac, elle a eu son diplôme il y a une dizaine d'années, 10-12 ans.
1: En Europe, il n'y a pas d'école de comédie, de formation de comédie. C'est pour ça que, justement, à l'École de l'humour à Montréal, il y a autant de Français, de Belges et d'Européens qui viennent. Si eux sont prêts à traverser... sont prêts à traverser l'océan pour venir vivre ici 2 ans pour avoir cette formation-là. Peut-être qu'ils sentent qu'ils en ont besoin.
4: Eh bien, justement, quand on regarde du côté de l'Europe, est-ce que tout le monde a envie de partir à Montréal? On a posé la question à l'humoriste suisse Alexandre Kominek et à son franc-parler.
2: Alors, je sais pas, j'ai pas fait. Oh, moi, tiens, moi, j'ai fait l'école de Lille, hein. Mais, je suis en train de me frapper. Mais, il y a des écoles, tu sais, je sais qu'au Canada, il y a une école de l'humour qui est géniale. Il y a des Roman Fasciné, Mehdi Boussaïdan, des gens que je connais qui ont fait cette école, qui est renommée, donc ça, j'y crois. Maintenant, je pense que c'est un peu une nouvelle tendance où il y a des écoles, on dit, ouais, faut voir. Tu vois, quand c'est un humoriste qui a pas percé, qui lance une école, je suis là, ouais, bon, bah, c'est marrant que tu sois directeur d'école, alors tu devrais prendre des cours, quoi. Mais après, je pense que c'est une expérience comme une autre. Si tu peux jouer, tu joues.
7: La vie, elle a changé, les amis. La vie, elle a changé. En vrai, le vrai truc qui a changé, c'est que maintenant...
8: Roman Frécinet.
7: Il y a des gens...
8: Humoriste français.
7: Ils me connaissent. C'est bien.
8: Diplômé de l'École nationale de l'humour.
7: C'est un cadeau du ciel, en vrai, c'est magnifique.
8: Montréal.
7: Mais c'est un truc qu'il faut gérer.
8: 2015.
7: T'es pas prêt avant que ça t'arrive. La dernière fois, je sors de chez moi, passage piéton. Ça, je gère. C'est pas mon premier passage piéton, en vrai, ça va, je m'en sors. Là, il y a un mec qui arrive en vélo, très vite, trop vite. Il y a des mecs qui vont trop vite en vélo. T'as envie de les attraper et leur dire, ça y est, passe-le le permis moto, cousin, ça y est. La vitesse, elle est plus adaptée au véhicule, mon ami, ça suffit. Il y a des gens, ils font ça en roller aussi. Le roller, c'est pas un véhicule. T'es encore un piéton, t'es avec nous. Quand tu l'as acheté, on t'a demandé ta pointure. T'es un piéton, redescends. Là, le mec, il arrive vite, comme ça, vite, vite. Et quand il arrive à mon niveau, il tourne la tête comme ça. Et il fait « Oh !» Romain Frézinet. Et il s'encule contre une poubelle. Ah! Et moi, je suis là, je me dis « C'est le destin !» En total mytho, je lui dis « Ça va ?» Il me regarde, il fait ah! Après, il me dit « T'es Romain Frécinet ?» Et moi, je m'appelle pas Romain. Je m'appelle Roman. Donc je lui dis « Non ?» Et il m'a regardé, il m'a dit « Bah nique ta mère alors !» Et ça, c'est une journée classique, les amis.
4: En Afrique, on l'a compris, l'humour est en plein essor. Dans le précédent épisode, on le présentait même comme un nouvel Eldorado. Mais en termes de formation, on en est où? On en discute avec Maman, humoriste nigérien.
9: L'une de mes priorités, c'est la formation. C'est ce qui manque en Afrique, dans tous les domaines. Que ce soit un domaine beaucoup plus indispensable pour la vie quotidienne des Africains, comme la santé, l'éducation, comme la vie de tous les jours, les électriciens. Dans tous les domaines, c'est la formation qui manque en Afrique. Et d'ailleurs, on le voit, toutes les institutions internationales, tous les gouvernants mettent beaucoup, beaucoup d'argent dans la formation. Et c'est pour ça que c'est vraiment mon challenge avec mes amis de la société de production que j'ai montée ici à Abidjan, c'est la formation. Apprendre à l'écriture aux jeunes humoristes, la scène, l'écriture, que ça soit des sketchs, que ça soit des films, des scénarios, pour que l'Afrique, les Africains prennent en main leur narratif et racontent leur histoire. Comme dit le proverbe, maintenant, c'est au tour du lion de raconter l'histoire de la partie de chasse. Le chasseur a raconté la sienne, maintenant, c'est au lion de raconter l'histoire.
10: Marie, je suis en train de dérusher l'interview de Ndongo et il est en train de parler de Africa Stand-Up Festival. Et du coup, ils utilisent beaucoup en fait, ce festival pour former les personnes qui sont intéressées à l'humour. C'est pertinent de le mettre maintenant, je pense.
11: Africa Stand-Up Festival, c'est vraiment le premier festival en Afrique qui a professionnalisé l'humour. On a commencé à programmer des one-man shows et des one-woman shows. Parce que c'est assez rare de voir un festival qui met en scène des one-man et des one-woman shows. Généralement, les festivals, c'est des plateaux. Des humoristes qui viennent, qui passent, qui viennent, qui passent. Et puis, ça fait une soirée de gala et on diffuse. Nous, on est allé plus loin avec déjà les formations. Chaque fois, on a 2 semaines d'atelier de formation avant chaque festival, pour mettre les gars à jour, pour que les gars créent des textes inédits, pour travailler en atelier, échanger les uns avec les autres, etc. C'est pas intéressant d'avoir une scène nationale avec 1 ou 2 humoristes connus, 1 ou 2 humoristes talentueux, 1 ou 2 humoristes qui tournent. c'est bien d'en avoir 10, 15, 20 qui tournent. Ça, c'est magnifique. Là, ça fait que le mouvement, il va durer très longtemps.
12: Je sais ce que vous vous dites. Qu'est-ce qu'il est beau, qu'est-ce qu'il est bien habillé. Est-ce que... je sais tout ça, je sais. Je suis Congolais. Il faut bien s'habiller. Donc, le Congolais et la veste, c'est une histoire d'amour. C'est, chez nous, c'est comme ça, c'est normal, il faut bien s'habiller. La veste est un régulateur de vitesse qui t'empêche de faire certaines choses avec brutalité.
0: Welfare Kaya.
12: En boîte de nuit, par exemple, lesquels qui dansent beaucoup, est-ce que ce sont ceux qui sont en veste ou ceux qui sont en t-shirt où on a écrit « Voter un tel, regret éternel, adieu ». La façon les gars la dansent.
0: Africa Stand-Up Festival.
12: C'est comme s'il n'y aura plus de musique, faut faire vite, on va couper la musique.
0: 2020.
12: Parfois, on n'a même pas mis la musique. Mais ceux qui sont en veste, tu sens la tranquillité, tu sens, ils dansent pas beaucoup, ils ont acheté une bouteille de whisky. Même à l'église, en dehors du pasteur, ceux qui prient beaucoup, c'est ceux qui sont en t-shirt, polo. Ceux qui sont en veste, ô Père, Père éternel, notre Père, notre Dieu. Ceux qui sont pas en veste, hé Seigneur, la façon dont ils crient, je dis, mais qu'est-ce qui ne va pas? La veste t'empêche de faire certaines choses. Prenez un exemple. Est-ce que vous avez déjà écouté quelqu'un qui en veste et qui pète et puis ça fait poum? Jamais. La veste empêche l'agressivité du père. Et souvent, ça fait...

0: Les Français de Zebda avec ce tube de 2011, les deux écoles.
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0: En Suisse, nous n'avons pas d'école nationale dédiée à l'humour, ou pas encore. En revanche, nous avons un syndicat, l'Union romande de l'humour, qui a décidé de créer une formation totalement dédiée aux femmes. On en parle avec Brigitte Rosset. Elle est humoriste suisse et elle a présidé l'Union romande de l'humour jusqu'à récemment.
2: De ma génération, on était très peu de femmes, déjà dans le monde de l'humour. Aujourd'hui, on travaille pour, et il y en a un peu plus, il n'y en a pas autant que les hommes, mais il y en a un peu plus. À mon époque, je commence à dire ça, c'est terrible. On était très très peu. Et alors, je sentais pas, on me pose souvent la question, mais je sentais pas la question de genre, qui étonnamment, aujourd'hui, on la sent beaucoup plus alors qu'il y a plus de femmes. Et moi, en étant un peu isolée, étonnamment, c'est pas des questions que je me posais. Alors, c'est peut-être une question d'éducation, je sais pas. J'ai une maman, j'ai eu, comme beaucoup, j'ai eu surtout trois sœurs et un frère et une maman qui nous a élevés en disant, les filles, il faut vous débrouiller, il faut être indépendante, il faut se battre, il faut obtenir ce que vous voulez. Donc, peut-être que c'était tellement inculqué et dans le quotidien qu'il n'y avait pas de souci d'être une femme au milieu de plusieurs hommes.
3: Ça a été tellement, tellement une obsession pour moi, une préoccupation.
4: Louise Richer, fondatrice de l'École nationale de l'humour, Montréal.
3: Au fil des années, parce que les cohortes, pendant les 20-quelques premières années, étaient majoritairement masculines. C'était de l'ordre du 3/4 gars, 1/4 fille. Et depuis 5-6 ans, on a réfléchi à des stratégies qui pouvaient favoriser les femmes, les accueillir, une approche un peu favorable, mais à la fois, j'ai tourné ça dans ma tête, de sélectionner une fille parce que c'est une fille en considérant que le potentiel n'est peut-être pas assez confirmé pour l'accueillir. Je vois comme le MeToo, dès 2017, comme un élément majeur dans l'affirmation de soi et de son propos. Puis j'ai pu observer antérieurement dans des cohortes, que ce soit fin 90, début 2000, qu'il y avait un talent inouï qui était reconnu à l'intérieur de l'école ou par nous, par moi et autres, et qui, en sortant, justement, à travers les méandres des premières expériences qui, relativement souvent, se faisaient dans des soirées d'humour, qui se tenaient dans des bars, ben ces filles-là, comme vous l'avez dit, n'ont pas survécu.
5: Rassurez-vous, on a une super relation avec ma grand-mère. Moi, je l'aime.
4: Sarah Mottet.
5: Elle me respecte pas.
4: Humoriste suisse.
5: C'est ça la dynamique. Vraiment, il y a pas longtemps, je vais boire le café chez elle, puisque je suis une petite fille exemplaire. Et elle me pose sa question préférée au monde. Elle me dit, alors Sarah, quand est-ce que tu nous ramènes un petit amoureux? Moi, je dis, peut-être ce sera une amoureuse, grand-maman. Elle me regarde, elle me dit, non, je pense pas. Elle sait, je vous jure. En plus, il faut voir comment elle est quand elle dit ça. Vraiment, c'est une petite dame d'1m50, cheveux courts, un peu trapue, on dirait une petite lesbienne.
4: Programme. Drôle de femme.
2: On s'est vraiment posé cette question. Pourquoi? Moi, je pense que
4: Brigitte Rosset,
2: dans nos contrées, en fait, l'équité, elle n'est pas encore là. Qu'on a encore dit aux femmes, on aime les femmes qui aiment l'humour, mais en fait, on aime les femmes qui rient aux blagues, et pas forcément les femmes qui font rire. Peut-être que. Je pense que, de toute façon, l'humour reste une prise de pouvoir. Le fait de monter sur scène avec un micro, si on parle du stand-up, c'est une prise de pouvoir. Et que ça reste encore réservé aux hommes. Enfin, les hommes ont de la peine encore à lâcher du terrain, ou les femmes ont encore de la peine à s'imposer. Par exemple, il y avait une jeune humoriste qui m'avait dit, mais tu sais, moi, à mes débuts, par exemple, quand elle montait sur scène, elle enlevait tout signe de féminité. C'est-à-dire qu'elle s'habillait tout en noir, elle voulait pas se coiffer, elle s'habillait pas, elle se coiffait à peine. Enfin, elle voulait surtout pas, se faire remarquer en tant que femme. Et je me dis, mais c'est vraiment comme les enfants dans la cour de récréation, quand on veut entrer dans le groupe, quand il y a que des mecs, genre avec une capuche, je caricature encore une fois, mais avec une capuche, mais un truc pas féminin, pas voilà. On se dit, si je veux être admise dans le club, il faut que je rentre dans ces codes-là. Mm-hmm. Alors que petit à petit, elle m'a dit, petit à petit, je me suis mis à mettre des talons, à me maquiller, à mettre des décolletés, enfin à m'habiller comme j'avais envie de me présenter. Mm-hmm. C'était pas une obligation d'être féminine sur scène, mais c'était au fond, elle reniait ce qu'elle avait envie d'être. Alors que si elle avait envie d'aller avec des grosses boots et puis un sweat, c'est bien son droit.
5: Bonsoir,
4: Catherine Levac.
1: très heureuse d'être ici, de faire un show dans une salle aussi magnifique, vraiment. Cela dit, moi, je vais vous le dire, mes shows préférés, c'est vraiment les shows dans les écoles.
6: Humoriste ouais, québécoise.
1: J'ai comme un rapport particulier à l'éducation. Moi, je viens d'un milieu assez rural. Hein. Chez nous, il y a 3 professions acceptables. Enseignante, agriculteur et infirmière durant la Deuxième Guerre mondiale.
6: Diplômée de l'École nationale de l'humour.
1: Moi, quand j'ai dit à mes parents que je m'en allais faire de l'humour, ils ont pas trouvé que c'était le gros char.
6: Montréal.
1: Pour vrai, j'aurais pu leur dire que j'étais enceinte de Jean Leloup, il y aurait eu la même maudite face.
6: 2013.
3: Depuis 4 ans, ça avait évolué là, depuis 2013, mais depuis 4 ans, on a des cours paritaires.
6: Louise Richer.
3: Et que ce soit le programme écriture humoristique et création, c'est auteur et interprète. On a un perfectionnement en scénarisation qui est même majoritairement avec des femmes. On le voit aujourd'hui qu'on traverse, on est ailleurs et puis c'est que ça se consolide pour mon plus grand bonheur. Et c'est incroyable comment l'ambiance, comment les discussions à l'intérieur même de l'école, quand on a une cohorte paritaire versus la grande majorité masculine, l'école évolue, l'école change, l'école bouge par moment dans la confrontation, mais par une émulation qui traverse à un moment donné les genres. Et ça, pour moi, c'est, je sais pas, j'allais dire une réussite, une fierté. J'ai toujours peur avec ce mot-là, mais la fierté, elle nous appartient à tous.
1: Je suis arrivée à un moment où l'humour...
6: Catherine Levac.
1: Je me souviens, il y avait un agent qui m'avait dit, là, il y a eu la mode de l'humour absurde, il y a eu la mode de l'humour vulgaire, et là, c'est la mode de l'humour des femmes. Et je me souviens, à l'époque, je m'étais dit, mon Dieu, OK, fait que c'est une mode. On est une mode, dans le fond, on est une... C'est une tendance, c'est quoi? C'est genre la saveur du mois, tu sais. Et heureusement, c'était pas ça du tout. Mais c'est vrai que s'il y en a pas, s'il y a pas de modèle, ben ça donne pas vraiment le goût à personne de s'inscrire justement à l'école de l'humour ou de vouloir faire ça de sa vie, tu sais. Moi, en plus, je fonctionne par modèle. C'est tellement important, les modèles. Moi, si personne est capable de le faire, je suis pas capable. Moi, il faut qu'on me dise t'es bonne, t'es capable. Oui, t'es bonne, t'es la meilleure. Faut qu'on me le dise 1000 fois pour que finalement je le fasse, tu sais.
3: Aujourd'hui, c'est fou l'attitude, la fougue.
6: Louise Richer.
3: La puissance, là. Et Kat Levac est un exemple inouï, là. Elle a terminé en 2013. C'était une cohorte incroyable. Et sa carrière s'est amorcée de façon fulgurante. Et on a vu, puis on le voit encore, je sais pas si vous avez eu vent de cette personne-là, Liliane Blanco-Binette, qui s'est faite connaître par TikTok et qui aujourd'hui fait des salles assez importantes en France. C'est incroyable. Et ça devient des modèles. Je pense qu'aussi, on fonctionne beaucoup par dire, ah, ben telle personne, telle fille a réussi, elle est valorisée, elle est... Mais je pourrais moi aussi m'y engager. Puis c'est la même chose aussi pour des modèles. C'est plus difficile chez nous, probablement, assurément, que chez vous, mais des gens issus des communautés culturelles. Mais à partir du moment qu'on a des modèles, que les gens peuvent penser que oui, ça peut m'interpeller. J'ai le droit que ça m'interpelle et j'ai le droit de répondre à cet appel.
7: Moi, je me fais aborder de façon la gang. À un moment donné, j'étais à l'épicerie, OK? Puis il y a un gars qui a passé en arrière de moi, puis en passant en arrière de moi, il a chuchoté. J'aimerais ça savoir ce qu'a fait ta bouche. Puis j'étais comme... Oh, ouais.
6: Liliane Blanco-Binette.
7: Je vais te montrer ce qu'a fait ma bouche.
6: Humoriste québécoise. Ouvrir les vannes.
0: Nous avons donc parlé de formation, qu'elle soit officiellement reconnue par un pays ou alors dédiée à un genre pour lui permettre d'être plus représenté sur scène. Ici, nous ouvrons un nouveau chapitre qui va nous permettre de comprendre ce qu'il se passe au tout début d'une envie de carrière. Quand on décide de se lancer parce qu'on a l'idée que faire rire ne doit pas être si compliqué que ça, hein, quand on regarde un humoriste sur scène, mais en fait la réalité est tout autre, comme nous le confie Verino, humoriste français.
8: On a toujours ce fantasme quand on est un artiste, ou quand on regarde les autres artistes en fait, c'est ça. Je pense qu'on a le fantasme de créativité absolue et on a l'impression que chaque artiste qu'on voit en stand-up, ils sont juste forts. En fait, tu peux pas lutter, ils sont juste extrêmement drôles et c'est génial. Et donc, quand on voit ce que nous, on est capable de sortir en premier jet, bah, c'est extrêmement déprimant parce qu'en fait, c'est nul. C'est-à-dire qu'on a un écart entre l'espèce de joie qu'on a au quotidien de faire des blagues immédiates qui fonctionnent tout de suite et puis le côté besogneux sur un ordinateur. En fait, il y a une espèce d'injustice. Je sais pas, notre super pouvoir, il disparaît quand on a envie de faire des blagues officiellement. Et donc, du coup, bah, ce qu'on crée, c'est nul. C'est vraiment nul. Et il faut de l'expérience. Je crois que c'est peut-être ça la plus belle expérience que j'ai, moi. C'est d'avoir appris au fur et à mesure des années que c'était normal. C'est normal que quand je sorte mes premières histoires, ils aient pas d'intérêt tout de suite, quoi. Parce que c'est normal que... Elle soit plate, qu'elle soit insipide, et puis qu'il faille dedans y rajouter des choses. C'est comme un cuistot qui fait une sauce. Tu peux pas, dès le début, tomber sur la meilleure sauce du monde. Il faut y mettre les ingrédients petit à petit, goûter, voir si ça manque d'acide ou si ça manque de sucre. Et puis, petit à petit, on finit par obtenir le produit qu'on n'avait même pas imaginé. C'est ça qui est merveilleux. Si ça donne ce que tu voulais, eh ben, en fait, c'est décevant. Il faut que ça donne quelque chose de plus que ce que tu voulais, quoi.
9: Ce soir, c'est la 347e vidéo. Et nous sommes à Bordeaux. Et ça t'est déjà arrivé des fois où tu rigoles sur des trucs dans la vie et tu viens de rigoler, hein, t'as rigolé et après tu dis ah, je sais pas s'il fallait rire. C'est où t'as un doute, tu dis ah, on a peut-être la vanne avec la trappe et tu vois. Mais je veux dire, en ce moment je suis pile dans la période où il y a le sujet que j'ai choisi de traiter cette semaine, c'est exactement le sujet où je me dis je sais pas si c'est marrant, je sais pas. Donc on va en parler et après on décide. Vous avez entendu parler de cette femme au Brésil qui a fait du saut à l'élastique et qui avait pas d'élastique? Elle a fait du saut, du coup. Je t'ai dit, je sais pas si c'est marrant. Je t'ai dit, je sais pas. Par contre, il y a un truc dont je suis certain. S'il y a des gens qui aiment les sports un peu extrêmes comme ça dans la salle ce soir, le saut à l'élastique, vraiment, il faut un élastique, hein, c'est sûr.
0: Quand on m'a confié l'animation des décodeurs, on m'a dit que mon rôle était d'être le liant, ce qui ferait que la mayonnaise prend entre les humoristes et le public. Et vous allez l'entendre, Verino n'est pas le seul à utiliser une formule culinaire pour parler d'humour. On retrouve Maman, humoriste nigérien.
10: L'écriture doit être fignolée, doit être ciselée sur la forme et dans le contenu. Comme des clients qui viennent dans un restaurant, ils veulent... bien manger, ils veulent être bien servis et quand ils ressortent, ils en parlent, leur papille en parle encore. Donc l'humoriste doit, et c'est ce que je dis toujours aux jeunes que je forme ici en Afrique, à Abidjan, je leur dis l'écriture c'est d'abord ça.
0: C'est donc l'écriture qui importe pour Maman et pour écrire, est-ce qu'il faut du talent ?
8: En vrai, c'est une bonne nouvelle de pas être talentueux.
4: Verino, humoriste français.
8: Je crois qu'il y a quelque chose, parce que je me considère vraiment pas talentueux. Et dans la vie, de manière générale, j'ai l'impression que chaque chose que j'ai entreprise, c'était des choses que j'avais envie de faire. Mais c'était pas des choses dans lesquelles j'avais des facilités forcément à la base. Alors, pour réussir à faire quelque chose, ça me demande de l'énergie, ça me demande de me mettre au travail. Et là, pour le coup, je suis un vrai besogneux et je suis un peu débile. C'est-à-dire que quand j'ai décidé que je vais faire quelque chose, je vais le faire. Ça va me prendre le temps que ça prendra. Là, j'ai voulu être humoriste quand j'avais 20 ans, j'en ai 43 aujourd'hui. J'ai l'impression que je suis toujours pas arrivé, j'ai encore beaucoup de travail. Mais j'ai une espèce de patience et de besogne, quoi.
0: Cette patience dont parle Verino, est-ce qu'on la retrouve au niveau des professionnels qui suivent les humoristes ? Louise Richer, directrice de l'École nationale de l'humour, demande à ses professeurs de se rappeler que chaque humoriste se développe à son propre rythme.
3: Au fil des ans, on réalise, puis c'est ce que je partage aux professeurs depuis bientôt 4 décennies, de retenir nos premières impressions sur les capacités de quelqu'un. Parce qu'on comprend vite à quel point les courbes d'apprentissage sont diverses, sont diversifiées et que quelqu'un peut connaître une progression vraiment soutenue alors que d'autres vont avoir des périodes plus ou moins de léthargie, de rester au même niveau. Ensuite, ils vont arriver en deuxième année. L'espèce d'illumination, d'intégration des apprentissages ou des données ou des concepts, la propre réflexion sur eux-mêmes, sur leur style, qui ils sont, quel est le personnage. Tout ça ne se fait pas en ligne droite avec une courbe ascendante. On est partenaire de cette exploration-là et pas dans la menace de dire que s'il y a une période où les... Si on dit exploration, ça veut dire aller voir ailleurs et ça veut dire se tromper. Et pour nous, le droit à l'erreur est central. On parle même du devoir à l'erreur. Parce que si on se maintient sur le petit X ou le petit cercle confortable où on a eu de la validation, puis on sait qu'on est habile dans ce cadre-là, bien, l'idée dans l'évolution, ça veut dire se déstabiliser et essayer donc se tromper.
11: bonjour la team.
12: Oula la team, à tous, bonjour. Cette vidéo pour vous annoncer une chaîne YouTube qui vient de se créer, la chaîne Eric et Ramzy, la team.
11: En effet, il y a 2 ans, nous nous sommes beaucoup amusés avec Squeezie lors d'un imposteur.
12: J'ai des flashs.
11: Je m'en souviens encore.
12: On a tellement ri qu'on en est tombé du lit, Ramzy, rappelle-toi.
11: Oui, mais demande à ta femme.
12: Alors évidemment, ces vieilles vannes ne feront pas partie de notre chaîne YouTube.
11: En revanche, nous avons décidé
12: de faire plein de vannes interdites.
11: De reprendre ce concept de l'imposteur.
12: On l'a poussé au hardcore, aux limites. Vannes racistes, vannes misogynes, vannes homophobes.
11: Les handicapés
12: sont les bienvenus.
11: J'espère qu'il n'y en aura que une ou deux d'émissions.
12: Parce qu'on sera cancel. Merci à Squeezie de nous avoir filé le concept.
11: Squeezie, merci, regarde bien.
12: Regarde bien comment on éteint
11: ton concept.
8: Pourquoi Eric et Ramzy sont intéressants là aujourd'hui? C'est justement pour cette raison. Hein.
13: Vérino?
8: Bah, ils sont en train de se remettre en question, ils savent pas faire YouTube et ils y vont. Et ils ont pas peur de rater. Alors que bah, je crois que nos stars de l'humour, elles ont peur de rater en fait. Il y a beaucoup de gens qui ont peur de rater. Hein. Et bah, il faut garder cet esprit d'enfant de bah, si je rate, c'est nul. Bah, c'est pas grave, hein, écoute, franchement. Je vais m'en remettre quoi. Et de la même manière, rater une blague n'est pas grave. Hein. Ça, c'est un truc, je sais pas pourquoi c'est devenu grave, je sais pas pourquoi tout le monde a décidé que si jamais un nazi sans prépuce, c'était une blague que les gens aimaient pas, bah, il fallait l'envoyer au tribunal. En vrai, putain, mais redescendons, les gars, quoi. Vraiment, on fait des blagues, si on les rate, bah, on les rate, déjà, on a le droit de les rater. Un boulanger, des fois, il rate ses baguettes, hein. Donc on a le droit de rater des blagues, et donc on a le droit de dire pardon aussi, ça c'est important. C'est qu'en fait, pour que ce soit juste, il s'agirait pas juste de rater des blagues et puis ensuite de dire allez vous faire foutre. Moi, je pense qu'on a le droit de rater des blagues, de s'excuser de les avoir ratées auprès des gens qui sont concernés, et puis on a le droit de pas écouter les blagues des gens.
13: Pour durer, il faut donc sortir de sa zone de confort et s'aventurer sur certains terrains. Mais comment cette prise de risque se gère quand on se forme à l'humour? On retrouve Louise Richer.
3: On a un cours de gestion de carrière qui est très étoffé. Il y a la question, en fait, de prise de risque. Parce que ça appartient à chacun, parce que c'est la lucidité, que les gens soient lucides, que s'ils vont sur tel terrain ou tel autre, qu'ils risquent d'être plus... Un terrain peut être plus miné qu'un autre. Et d'avoir la lucidité de dire, bon, ben là, je m'aventure. Mais c'est important pour moi de le faire. Et on parle aussi, donc, de prise de risque et de gestion de risque. Puis on va avoir, par exemple, des invités humoristes qui ont fait scandale ou on a eu un procès très célèbre au Québec, celui de Mike Ward. Toute la réflexion aussi sur la liberté d'expression. Puis c'est pas, on n'a pas la réponse, mais c'est tellement intéressant de provoquer ces discussions-là qui, par ailleurs, ont lieu, se tiennent dans les corridors, mais d'être complètement à l'affût de ce qui se passe et que c'est des occasions en or pour pouvoir poursuivre la réflexion. Mais je reviens à la notion que sans nécessairement avoir la réponse.

0: Un titre étonnant pour Mathieu Chédid, c'était le complexe du cornflakes.
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2: Je viens de penser à un truc, on pourrait consacrer une partie de l'épisode à tous ceux et celles qui hésitent à se lancer. Je suis sûre qu'il y a plein de conseils de tous les gens qu'on a déjà interrogés.
0: Eh bien, tout à fait, Pascaline. La dernière partie de cet épisode vous est donc tout spécialement dédiée si vous êtes la personne la plus drôle de votre bande de potes, mais que monter sur scène vous effraie encore. Vous allez entendre quelques conseils précieux qui pourront peut-être vous servir. Par exemple, si vous doutez parce que votre formation actuelle n'a absolument rien à voir avec l'humour.
3: J'ai plongé là-dedans sans réfléchir.
0: Maman.
3: Je vous ai dit, je suis parti en France, j'ai fait un troisième cycle en physiologie végétale. Mon sujet de thèse, c'était l'influence du stress hydrique sur la nutrition azotée des légumineuses, vous voyez. Donc mon but, c'était de revenir au Niger, mon pays, contribuer un peu à reverdir le Sahel, le désert. Et le hasard de la vie a fait qu'un ami m'a entraîné dans un atelier de théâtre à Paris, dans le 15e, et ça m'a plu. Il m'a dit, mais vas-y, écris un sketch pour toi. Et à Paris, il y a une scène ouverte au Trévise, qui s'appelle le Field. Tous les dimanches, 300 spectateurs viennent en sachant qu'il y a des gens qui sont jamais montés sur scène et qui monteront. Donc les gens jouent le jeu. Et c'est comme ça, tous les dimanches, dès que j'écris un sketch, je pars poser ma candidature, je monte et j'ai construit mon premier spectacle comme un chapelet, comme ça, à Paris, dans cette scène ouverte. Et un an et demi après, une société de production m'a proposé un contrat, puisque ça marchait très bien. Et c'est parti comme ça. Après, Laurent Ruquier m'a intégré dans son émission sur Europe 1, sur France 2. Et la même année, on a fait la première émission du Jamel Comedy Club avec des amis comme Fabrice Eboué, Thomas Gijol, Patson, Yacine. Et c'est parti comme ça, 2006, puis RFI 2 ans plus tard. Et voilà, j'y suis encore. 2013, je suis rentré en Afrique. J'ai monté le Parlement du Rire, qui est devenu aujourd'hui l'émission la plus regardée sur Canal+.
4: Mon frère, tu as vu le journal télévisé de Télé-Congo ?
5: Maman, Jamel Comedy Club, 2006.
4: Chers téléspectateurs, bonsoir. Voici les titres de ce journal de Télé-Congo. Démocratie. Son Excellence Désiré Kabila, président à vie. De la République démocratique du Congo a été réélu dès le premier tour des élections présidentielles qui auront lieu dans 2 mois. Hé, mon frère, Sur Télé-Congo, c'est comme sur toutes les télés ici en France. T'as des informations sur le sport, la politique, la culture. Mais ce que j'adore, c'est les infos sur les crimes de la mafia en Afrique. La Banque mondiale a accordé une aide financière de 100 millions de dollars au gouvernement du Gabon pour l'achat très urgent d'une dizaine de chasse-neige. Tout le monde sait qu'il n'y a pas de neige en Afrique. Tout le monde, sauf la Banque mondiale.
0: Le meilleur endroit pour être découvert, c'est bien sûr les Comedy Clubs, comme nous l'explique Jonathan Cartelli, producteur belge.
6: Alors, nous, à Bruxelles, on a pas mal de petits Comedy Clubs et pas mal de plateaux, donc c'est assez facile d'aller faire un tour et de voir un peu les nouveaux qui arrivent. Après, forcément, maintenant, je suis là depuis un moment, donc il y a aussi des gens qui me contactent parce qu'ils ont un projet et ils veulent voir si c'est possible qu'on travaille ensemble. Mais sinon, c'est plutôt au coup de cœur en règle générale. Je vais voir un plateau et si la personne me fait rire, je commence à la suivre et je vois un peu vers quoi ça évolue et quels sont ses souhaits. Et puis après, on voit ensuite si on peut avancer ensemble.
7: Dès qu'un jeune...
5: José Charland, programmatrice québécoise du festival Juste pour rire.
7: ...veut faire de la scène, il y a des gens qui suivent la formation, d'autres non, qui vont passer plutôt par le réseau des bars et qui vont faire les comédie clubs, qui vont aller sur les open mic, comme on appelle nous, et qui vont tenter de se faire une place tout en travaillant leurs réseaux sociaux en parallèle, bien évidemment. Donc, dans certains cas, il y a des personnalités publiques qui vont avoir une certaine notoriété, une popularité sur les réseaux sociaux bien avant la scène et ou vice-versa. Dans d'autres cas, ça va être au niveau de la scène que ça va arriver en premier lieu et par la suite au niveau des réseaux sociaux.
0: Mais l'arme absolue, c'est le réseau. Qu'il soit social, c'est une chose, mais celui qu'on tisse autour de soi reste le plus précieux, comme nous l'explique la diplômée de l'École nationale de l'humour et humoriste canadienne Catherine Levac.
8: Je pense qu'avec les réseaux sociaux, on a la chance de se faire connaître de plein de manières. Moi, ce que l'école m'a apporté, C'est des contacts, c'est des amitiés qui durent encore aujourd'hui, qui perdurent encore aujourd'hui. On parlait de Louise Richer. C'est vraiment des gens qui ont été encourageants dans mon parcours, qui ont fait oui, qui ont validé, qui ont mis un sceau de validation sur mon désir de devenir humoriste, actrice, de faire de la comédie.
1: Ça m'arrive souvent.
5: Julie Conti, humoriste suisse.
1: Ouais, d'avoir des gens qui m'écrivent sur les réseaux, j'essaie de, si tu peux donner des coups de main, dire ah. Et souvent, ce que je fais, c'est que je lui donne des noms. Ok, là, c'est le Comedy Club où tu peux aller le plus facilement. Il y a ce micro ouvert là. J'ai une petite liste. J'ai un petit document Excel où j'ai les différents endroits, il y a les open mic en Suisse, je connais pas assez en France mais en Suisse, donc dès que quelqu'un vient me dire ça, ouais, je les pousse à fond. Donc oui, alors moi, n'importe qui, en vrai, femme, homme, enfin tout le monde peut essayer d'aller sur scène pour faire des blagues.
9: Les pairs sont extrêmement importants. C'est fascinant de voir à quel point le profil des personnes qui s'engagent,
5: Louise Richer,
9: dans la formation, en termes même d'expérience antérieure, en termes d'âge, en termes d'éducation, de montrer aux autres, à l'autre, son travail, qui sera commenté. Alors, ils se nourrissent de part et d'autre avant même d'aller sur scène. Et je pense qu'il se développe une réelle compréhension, puis je pense qu'aujourd'hui, le public le conçoit, je reviens à dire, une réelle compréhension des exigences et de la difficulté des métiers de création en humour.
5: Mehdi Boussaïdan, humoriste québécois.
10: On arrive à l'hôtel, il y a quelque chose qui se passe. Dès qu'on rentre dans l'ascenseur, il y a comme une foule qui nous prend, on se met à s'embrasser direct.
5: Diplômé de l'École nationale de l'humour, Montréal.
10: Tu sais, les baisers, tu te rappelles, les baisers que tu te lèves le matin, tu fais oh, j'ai cassé ma dent. Tu sais, ces baisers. On arrive, on rentre dans la chambre, deux temps, trois mouvements, on se retrouve nus. Nus comme des enfants français à la plage. Les Français, pourquoi tous vos enfants sont nus à la plage? Papa, je peux aller jouer? Enlève ton froc. On rentre dans la chambre, on s'embrasse, tout. On enlève nos vêtements, tout. Elle me regarde et sur moi, elle fait « Est-ce que t'as de la protection? » Je dis « Ouais, j'ai des assurances, mais je vois pas où est le lien. » Elle fait « Non, est-ce que t'as des capotes? » Je fais « Non, j'ai pas de capotes. » Elle fait « Mais va en acheter. » Je sors de l'hôtel en courant quand même. Ben, évidemment, je me suis rhabillé. Et j'étais pas tout nu dans mon truc. Genre, est-ce que quelqu'un a des capotes? Je cours, je rentre dans une pharmacie qui était encore ouverte, prends une boîte de capote, cours vers la caisse, j'étais essoufflé. J'arrive vers la caisse, je fais attends une minute, je lui dis, tu peux pas juste acheter une boîte de capote, c'est sûr que la caissière va te juger. Ça fait trop comme, vite, je veux baiser. Je dis, achète autre chose, ça va mieux passer. Fait que je prends la première chose que je vois, c'est une barre Mars. Donc je prends la boîte de capote et la barre Mars, j'arrive vers la caisse. Je lui dis, attends une minute, qui achète une boîte de capote et une barre Mars? Il fait quoi le malade en rentrant chez lui? Comme, ok papa, se gâte.
0: On a également demandé à Alexandre Cominec, humoriste suisse et compagnon de Florence Foresti, son conseil pour un jeune humoriste qui veut se lancer aujourd'hui. Il nous explique selon lui ce qu'il faut faire avant tout.
11: Choper une vieille. Bien sûr. Non, je lui dis quoi? Déjà, je lui dis de jamais se comparer. Mais si, il aime vraiment ça. Faut y aller à fond. Faut jouer. Faut prendre des risques. Et ne jamais se comparer aux autres, parce qu'il y en a plein qui se mangent les pattes et qui se rongent de l'intérieur en comparant leur carrière à celle des autres. Le métier qu'on fait, c'est comme un sprint. Il faut être comme un sprinteur. Tu vois, le sprinteur, quand il court, il regarde que la ligne d'arrivée. Il regarde pas à côté de lui. Sauf que le sprint, il dure pas. C'est pas 100 mètres. Le sprint, il dure 10 ans. Donc c'est 10 ans où il faut voir son goal sans regarder autour de soi, jouer et être convaincu de ce qu'on fait, être fier de défendre ce qu'on fait.
9: Et ce qui est très important aussi, au-delà de grands principes, des procédés humoristiques et autres, pour nous...
5: Louise Richer, fondatrice de l'École nationale de l'humour, Montréal.
9: Il faut mettre en place un accompagnement individualisé pour favoriser l'éclosion de la singularité de chacun. Alors, il ne faut absolument pas qu'une école soit un moule. Il ne faut absolument pas que, effectivement, si on dit non, on enchasse ou on retient ou on met en clôture l'humoriste ou l'étudiant qui fréquente cette école-là. Non, toutes les propositions artistiques peuvent être recevables. On est en mesure de dire, assurément, par moment, à des humoristes, « Hé, là, le public, c'est nouveau, la proposition artistique. » Ça se peut qu'il y ait une certaine résistance au départ, mais c'est aucunement une raison pour dire, « Ben, va voir ailleurs parce que ta réussite, elle se fera pas instantanément. »
12: Mon nom est Garyana, ou comme généralement on le prononce ici en France.
5: Humoriste québécoise.
12: Diane.
5: Diplômée de l'École nationale de l'humour.
12: Est-ce que vous savez combien de Garyana qu'il existe dans le monde entier?
5: Montréal, 2017.
12: Deux. Moi puis ma cousine. Je vous jure, c'est ce que ça fait d'avoir des parents haïtiens. Moi, mes parents étaient zéro créatifs dans la vie, sauf quand il a fallu donner un prénom à leur enfant. À la limite, vous me dites, Garyana, c'est sexy, hein? Oui? C'est exotique, oui. C'est en forme, oui. Garyana, c'est comme Rihanna, tu sais. Mais avec un petit gars devant.
0: Dites-là, on a Alexandre Cominec qui est devenu une immense star, on a Louise Richer qu'on a formé plein de stars justement, mais est-ce que vraiment vous pensez que tous les humoristes, ils ont envie d'atteindre ce niveau de notoriété?
2: J'ai le souvenir que dans son interview, Verino, il disait que justement pas.
13: C'est terrifiant, je pense, que quand t'es une star, vraiment, et que les gens se disent que t'es trop fort, et qu'ensuite, tu dois monter sur scène avec cette espèce de charge. Je crois qu'aujourd'hui, quand t'as une envie saine, entre guillemets, où t'as juste envie de partager des moments de rire avec des spectateurs qui ont envie de partager des moments de rire, en fait, t'as pas besoin d'être une star, quoi. Et au contraire, c'est même bien mieux, c'est l'anti-grosse tête, l'anti-peur. Je pense qu'il n'y a jamais de meilleur moment pour démarrer l'humour que maintenant, en vrai. Je pense qu'à l'époque, quand j'ai démarré l'humour, j'avais l'instinct de « j'aime faire rire les gens » et de « j'ai un peu envie de hacker la vie » et « j'ai un peu envie de trouver un endroit où je serais heureux tout le temps ». Aussi, c'est bête, hein, mais moi, j'aime bien être heureux, parce qu'apparaît à la fin, on meurt et tout ça. Et donc, avant de mourir, j'aimerais bien avoir une vie joyeuse, quoi. Ça, c'est mon objectif, c'est d'être heureux en permanence. Donc, ce métier me semblait tout à fait collé à ce que j'avais envie de voir.
0: Les vannes. Vous l'avez entendu, si certains ont un sens naturel de la répartie, devenir humoriste ne s'improvise pas. Derrière chaque spectacle, il y a des heures d'écriture, de réécriture, des scènes ouvertes, des rencontres, coups de cœur et un réseau à créer pour passer au travers de quelques bides et trouver enfin un soir ce qui fait qu'on fasse les gens rire. Au fond, il faut peut-être autant de courage pour se lancer avec une blague que pour remonter sur scène le lendemain quand elle n'a pas fonctionné. Dans le prochain épisode, nous resterons dans les coulisses de ce métier, mais nous aborderons un sujet beaucoup plus terre à terre. Le fric. Peut-on vraiment gagner sa vie en faisant rire? À partir de quel moment un hobby devient-il une profession? Les humoristes vivent-ils de leurs spectacles, de réseaux sociaux, de la télévision ou de pâte au beurre pendant quelques années? Ne manquez pas la suite d'Ouvrir les vannes. À bientôt.
5: Ouvrir les vannes. Une série des médias francophones publics dédiée à l'humour, en 9 épisodes, produite par Marie Riley et Pascaline Sordet, réalisée par Jessica Amar.

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2: Xavier Ponsard, très bon dimanche à tous. Cet après-midi, le ciel sera plutôt lumineux avec quelques voiles d'altitude qui circuleront par endroits. Une nébulosité qui sera un peu plus abondante de Bruxelles à la capitale en passant par la région de Tournai et de Gand. Des températures en léger recul pour cet après-midi, 23 degrés en bord de mer, 26 à 27 degrés sur les hauteurs de l'Ardenne ainsi que sur le centre, 28 degrés en province de Liège et jusqu'à 30 degrés à Virton. Ce soir et cette nuit, après de belles éclaircies nocturnes, on verra l'arrivée des nuages et de la pluie à partir du bord de mer, pluie et averses qui vont en tout cas influencer notre temps pour la journée de ce lundi, avant déjà le retour d'un temps plus sec lundi après-midi et des températures de 22 à 25 degrés.
3: Incendie historique dans les Fagnes, près de 3000 hectares partis en fumée en moins de deux jours à cause du vent. Les flammes ont pris la direction de la frontière allemande. Nous serons sur place. Vous êtes nombreux à appeler le numéro d'urgence 112 pour des odeurs de fumée, parfois jusqu'à Namur. Les particules fines qui se dégagent de ces fumées d'incendie peuvent incommoder les plus fragiles. Mais où est Patrick Bruel, le chanteur français soupçonné de viol et d'agression sexuelle, a quitté la France. Son contrôle judiciaire a été assoupli. Le parquet conteste cette mesure, mais le chanteur aurait déjà été aperçu à l'étranger. Bonjour à toutes et tous. Un monstre de feu dévore les Fagnes en ce moment. Près de 3000 hectares partis en fumée. C'est tout simplement l'un des pires incendies que notre pays ait connu. Les pompiers ont lutté toute la nuit contre un feu attisé par des vents changeants. Mathieu Van Winkel, vous êtes dans les Fagnes. Le feu prend désormais la direction de l'Allemagne et des personnes ont dû être évacuées.
4: Oui, je suis à Küchelscheid, village entièrement évacué, situé entre l'incendie et la frontière allemande. Tout le monde a dû quitter les lieux parce que les flammes ont changé de direction cette nuit et se dirigent par ici, vers l'Allemagne. Alors tout le monde ne suit pas les consignes, il y a encore des habitants. Des SMS d'alerte, d'appel à la prudence ont retenti ce matin dans les villages allemands, proches de la frontière. On en est à 3000 hectares partis en fumée et on le voit, le feu n'est pas encore arrêté. Les pompiers peuvent compter ce midi sur l'aide d'hélicoptères Chinook néerlandais. Ils peuvent transporter trois fois plus d'eau que les hélicoptères belges. Ils sont au travail là en ce moment, au-dessus de nos têtes.
3: Merci Mathieu. Hier, environ 600 habitants des communes de Wem et de Buchtenbach ont aussi dû évacuer. La très grande majorité a pu être relogée chez des proches. Une vingtaine de personnes ont été accueillies.

0: Oui, dernière au Hall Omnisport de Malmedy, le Hall Omnisport de Malmedy qui continue d'accueillir des réfugiés grâce à la Croix-Rouge. L'ordre d'évacuation restera d'actualité pour un moment, selon le bourgmestre de Wem, peut-être 3 ou 4 jours. Des moyens colossaux sont déployés pour lutter donc contre ces flammes. 2 hélicoptères Chinook néerlandais, on le disait, accompagnés d'hélicoptères de la police fédérale, l'armée, des agriculteurs aussi venus acheminer l'eau. Et puis au sol, 100 de pompiers belges et allemands combattent depuis près de 2 jours avec pas mal de difficultés. Lisa Becken.
1: Au poste de commandement, les renforts sont arrivés, des pompiers frais dispo pour prendre le relais de ceux qui ont combattu les flammes toute la nuit. Une relève qui fait du bien après une nuit compliquée. Karim Bouarfa, capitaine de la zone de secours Hainaut-Centre, est venu de Mons.
2: L'équipe a bien travaillé, même bien fatigué également. On a dû établir des tuyaux sur des longues distances, donc avec un poids relativement important. Le terrain boueux, ça nous provoque aussi des chutes, des glissades et donc des risques de blessures pour les hommes. Pas évident du tout à intervenir.
1: De la fatigue aussi pour Florian Balger, capitaine de la zone de secours Luxembourg. Il a veillé toute la nuit, alors pas le choix, il faut maintenant se reposer pour pouvoir peut-être revenir s'il le faut.
3: On le sent évidemment, mais il faut persévérer, il faut tenir le coup et il faut avancer.
1: Comme beaucoup d'autres pompiers, les 2 capitaines n'avaient jamais été confrontés à un feu d'une telle ampleur.
3: C'est la première fois que je rencontre une telle ampleur de feu. Effectivement, on n'a pas l'habitude.
2: Là, on arrive à quelque chose d'historique quand même, le plus grand feu de Belgique au niveau des espaces naturels. Et je crains que ça se répétera dans les prochaines années.
1: Des pompiers épuisés mais qui gardent le moral. La nuit a finalement été moins difficile que prévu. Et aujourd'hui, les conditions semblent plus favorables.
0: Lisa Becken avec Benjamin Verporten. Et avec le vent, les odeurs de fumée se propagent à des kilomètres à la ronde jusqu'en province de Namur. Et le problème, ce sont les particules fines qu'elles dégagent en grande quantité de Saint-Vite à Rochefort jusqu'à Couvins. Les habitants sont aujourd'hui particulièrement exposés à ces particules fines. Michel Meurice, médecin dans la région de Verviers, nous explique les risques potentiels pour la santé.
4: On sait qu'il peut y avoir un risque d'abord d'irritation directe, donc les yeux qui piquent, les maux de tête, de la toux. Mais les personnes qui ont une comorbidité en plus, c'est-à-dire les personnes qui sont déjà sensibilisées par des maladies cardiovasculaires ou surtout respiratoires, comme de la bronchite chronique ou de l'asthme, doivent être très prudents avec ce type de fumée. Donc ils doivent être précautionneux et fermer les portes, les fenêtres et surtout rester sans trop d'activité, quoi, au repos. On peut aussi leur conseiller, si vraiment la fumée est très intense, de porter des masques FFP2.
0: Une interview de Thomas Destreille et les autorités demandent de ne pas appeler le 112 parce que vous sentez des odeurs de fumée. Pour ne pas saturer la ligne téléphonique, ce numéro est réservé aux urgences absolues. On vous l'a dit, le vent peut propager les odeurs très très loin. Toutes les équipes de la RTBF restent mobilisées sur cet incendie dans les Fagnes et toutes les informations en temps réel sont sur notre site rtbf.be. Dans les Landes, dans le sud-ouest de la France, le feu à Luglon n'a pas connu de reprise majeure cette nuit. La situation évoluerait de façon plutôt favorable, d'après le préfet des Landes. Même si l'incendie n'est toujours pas fixé, il a consumé 1700 hectares depuis jeudi. En Hongrie, un accident de bus sur l'autoroute a fait 12 morts et au moins 10 blessés graves. Le bus parti de Serbie se dirigeait vers la Pologne. Il était 1h du matin quand il a quitté la chaussée et a fini sa course dans un fossé. Cet accident est la pire catastrophe de ce genre dans le pays depuis 20 ans. La Pologne va envoyer un avion sanitaire à Budapest avec des représentants du ministère des Affaires étrangères et des services médicaux à bord. Patrick Bruel aurait quitté la France. Le chanteur a été mis en examen pour viol et agression il y a 2 mois. Une 30aine de femmes ont porté plainte contre lui. Aujourd'hui, on apprend que Patrick Bruel aurait été aperçu à l'étranger. Information du site Mediapart. Daniel Fontaine, la justice française confirme que les conditions du contrôle judiciaire qui lui étaient imposées ont été assouplies.
5: On l'apprend aujourd'hui, le juge d'instruction a fait droit à la demande des avocats de Patrick Bruel de le laisser voyager. Il est la cible d'une multitude de plaintes pour viol et agression sexuelle. De nouveaux témoignages sont encore arrivés le mois dernier. Le chanteur est inculpé dans 4 dossiers et mis en cause dans 4 autres. Lors de sa mise en examen au mois de juin, le parquet avait demandé son placement en détention préventive. Demande rejetée, mais le juge des libertés avait interdit au chanteur de quitter le sol français. Il avait dû remettre son passeport au tribunal.
0: Mais les avocats Daniel Fontaine de Patrick Bruel ont contesté cette mesure.
5: Exactement, ils ont plaidé que l'inculpé ne présente aucun risque de fuite. Les juges d'instruction ont alors assoupli les conditions de son contrôle judiciaire. Patrick Bruel peut à nouveau quitter le pays. Le parquet conteste et a fait appel. Une audience se tiendra à ce sujet mi-septembre. Mais Patrick Bruel serait déjà parti. Mediapart dit avoir reçu plusieurs messages de témoins, s'étonnant de l'avoir croisé à l'étranger, dans un couloir d'aéroport ou dans un hôtel. Le pays n'a pas été précisé.
0: Merci pour ces explications, Daniel. En athlétisme, la dernière journée des championnats d'Europe aujourd'hui, avec notamment les dernières grandes finales des relais en soirée, le 4x100 mètres mixte à 21h35, puis les 4x400 mètres avec les cheetahs et les tornados à partir de 22h30. Encore des médailles, des chances de médailles donc pour venir compléter la collection belge remplie d'une médaille d'argent et de 3 médailles de bronze. Le tout est à suivre sur Tipeee et sur Ovio. Et puis en hockey, les Red Panthers entament leur Coupe du monde face à la Nouvelle-Zélande à 17h30. Hier, les Red Lions ont battu, eux, la France pour le match d'ouverture de la compétition au stade de Wavre. C'est un incontournable pour les amoureux des arts de rue, le festival de chasse-pierre sur les bords de la Semois en province de Luxembourg. Une cinquantaine de compagnies y participent et puis il y a un carrousel vieux de plus de 120 ans en lien avec le fil conducteur de cette 52e édition, le ressouvenir, un mot oublié pour parler de mémoire collective et de souvenirs. Patrick Lima est allé à la découverte de ce manège.
6: Des sourires, des rires et des cris. Le virevoltant reprend du service pour le plus grand plaisir des enfants. Et ce n'est pas Hélène qui dira le contraire.
7: J'ai aimé parce que ça allait très vite et que c'était agréable, comme si on volait.
6: Et qu'on ne s'y trompe pas, il n'y a pas qu'avec les enfants que ce carrousel de 1912 fait toujours sensation.
8: Incroyable. On devait ressentir les mêmes sensations à des différentes époques. Splendide.
6: Après l'avoir racheté et restauré pendant un an, Simon, le nouveau propriétaire du manège, se réjouit de voir le carrousel tourner et les sourires s'envoler.
8: Ça se voit peut-être pas, mais je suis très content. C'est la première fois qu'on le fait enfin tourner, donc c'est l'aboutissement de tout ce travail.
6: Pour Charlotte Charleps, directrice générale et artistique du festival, ce manège symbolise la 52e édition du festival.
9: C'est ça qui est intéressant, c'est de se dire qu'on a quelque chose qui a vécu avant, justement, qui est au présent et modifié et qui va vivre autrement dans le futur.
6: On ne le rappellera jamais assez, c'est dans les vieux manèges qu'on crée les meilleurs souvenirs.
0: Le festival de chasse-pierre, c'est encore toute la journée de ce dimanche. Voilà pour les infos et belle journée à notre écoute.
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11: Laurent de Hausset.
12: Nous sommes en septembre 1920 à La Haye. Nous sommes au cœur du 6e congrès de l'Association internationale de psychanalyse. L'Europe sort de la guerre et les spécialistes néerlandais accueillent leurs homologues venus du monde entier. Parmi eux, une majorité écrasante d'hommes, bien sûr. On peut apercevoir quand même clairsemé dans l'Assemblée un certain nombre de femmes qui ont commencé à former un groupe de réflexion qui n'est pas encore une unité vraiment de pensée. Leurs collaborateurs qui sont réticents vont avoir la surprise de les voir sur l'estrade pour exprimer leur point de vue. Ces femmes ont pour nom Anna Freud, Mélanie Klein, Sabine Spielrein, Eugénie Sokolnicka et quelques autres. Elles sont les pionnières de la psychanalyse.
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11: Laurent de Hausset.
13: C'est formidable la solitude de l'être humain, l'intensité de cette souffrance de solitude alors qu'il n'est que désir de communication. C'est fantastique, un être humain.
12: Françoise Dolto, ici dans Apostrophe, l'émission de Pivot. En 1987, on aura l'occasion, bien sûr, de revenir sur Françoise Dolto. Et pour évoquer ses pionnières de la psychanalyse, Isabelle Mons est avec nous. Bonjour.
14: Oui, bonjour.
12: Vous êtes docteur en lettres, enseignante et l'auteur aujourd'hui d'un ouvrage qui paraît chez Payot, qui s'appelle « Femmes de l'âme, les pionnières de la psychanalyse », qui reste aux yeux du monde une affaire d'hommes. Or, les femmes, dites-vous, sont là depuis le tout début, hein.
14: Oui, absolument. Depuis l'émergence de la psychanalyse, qui n'était pas encore reconnue comme science, les femmes jouent un rôle, mais en coulisses, dans l'ombre, et elles cherchent à rendre leurs paroles légitimes.
12: Alors, on va revenir au béaba, le mot psychanalyse qui apparaît pour la première fois en 1896 dans l'Hérédité et l'étiologie des névroses de Freud. De 1902, c'est le premier cercle de l'histoire du freudisme qui voit le jour, sous le nom de Société psychologique du mercredi. Freud est entouré des fondateurs, Alfred Adler, William Stekel, Isidore Sadger, Otto Rank. Et puis ensuite, le mouvement de Vienne va s'exporter à l'étranger. Parmi les pionnières qui vont participer au développement de la psychanalyse, il y a celle que vous appelez, Isabelle Mons, les égéries russes. L'une d'entre elles s'appelle Louise von Salomé. Elle va devenir Lou Andreas Salomé. Elle naît le 12 février 1861 à Saint-Pétersbourg. De quelle manière va-t-elle s'inscrire dans ce mouvement ?
14: Lou Andreas Salomé a une place à part dans le mouvement psychanalytique. On a l'habitude de l'appeler l'ami superbe de Freud, mais en même temps, sa superbe, son goût de la connaissance sans mettre en péril sa propre existence, la distingue des deux autres égéries, Sabina Spielrein et Tatiana Rosenthal. Cependant, elle est bien l'une des grandes fondatrices, car elle est l'une des premières à écrire des textes théoriques d'obédience freudienne, tout en essayant de marquer une forme de rébellion tranquille vis-à-vis de son maître.
12: En effet, obédience freudienne, mais en même temps un très grand sens de la liberté.
14: Absolument, sous l'influence de la philosophie nietzschéenne qu'elle a apprise à 20 ans aux côtés du philosophe.
12: C'est une femme qui va vivre sa vieillesse dans l'Allemagne des années 30, tournée vers une enfance disparue. On va évidemment évoquer l'enfance à presque tout au long de cette émission. Elle s'est retournée sur un monde et sur son enfance disparue.
14: Oui, dans les dernières années de son existence à Göttingen, où elle vivait depuis 1903, effectivement, elle ne reconnaît plus l'Allemagne que le nazisme envahit, et elle cherche à retrouver ses racines, ses origines russes, puisqu'elle est née en 1861 à Saint-Pétersbourg, qu'elle arriva en Europe en 1880, et c'est effectivement l'une des grandes figures intellectuelles de cette époque qui est arrivée en psychanalyse, mais qui, à la fin de sa vie, a eu un regard critique sur son monde, tout en mettant au service de son interprétation tous les enseignements philosophiques, littéraires et psychanalytiques dont elle avait pu bénéficier.
12: Alors parmi ces pionnières russes de la psychanalyse, vous l'avez déjà évoqué, Sabina Spielrein, c'est le 17 août 1904 à Vienne que Freud accueille cette jeune patiente qui vient donc de Russie. Qu'est-ce qu'elle vient faire chez Freud ? Pourquoi vient-elle consulter ?
14: Elle vient d'abord chez Carl Gustav Jung, qui est un jeune médecin, fraîchement diplômé, fraîchement revenu de Paris, où il a fait ses classes, dirons-nous. Et elle vient surtout se soigner, car elle est la figure de la femme hystérique que l'on appelle à l'époque, quelques années auparavant, chez Charcot. Et elle vient tout d'abord subir une analyse chez le docteur Jung, dont elle ne pourra pas se passer. Et c'est ainsi qu'elle arrivera à Vienne, après de nombreuses péripéties.
12: Et puis plus tard, elle va s'établir en Russie et elle va y aussi enseigner la psychanalyse et elle va aussi se tourner vers les jeunes.
14: Absolument. Elle est la disciple de Jung, elle en sera sa maîtresse et lorsqu'elle retourne en Russie, elle cherche à implanter la psychanalyse dans une Russie perturbée, mouvementée, la psychanalyse qui n'est pas reconnue comme telle sous Staline, et c'est, on va dire, en coulisses qu'elle essaye, sous la bannière de la médecine de l'âme, qu'elle va essayer de s'intéresser à l'éducation des jeunes et à leur psychologie.
12: Fin tragique, sous le joug des nazis aussi pour Sabina Spielrein.
14: Oui, fin tragique, puisqu'elle meurt avec ses deux filles lors des fameux grands massacres que les nazis ont perpétrés dans les années 30, oui.
12: Les pionnières de la psychanalyse, nous sommes avec Isabelle Mons.
15: Le désordre de votre vie privée n'est pas bon pour votre réputation de psychanalyste. Et n'est pas bon non plus pour la réputation de la psychanalyse.
16: Ma vie privée peut être désordonnée et scandaleuse, même aux yeux de certains. Mais j'accepte le risque du scandale. Ça ne regarde que moi.
15: Vos confrères de la Société de psychanalyse à Paris ne sont pas de cet avis.
16: Et vous ?
15: Je les comprends. Et pour l'essentiel, je les approuve.
16: Bien, si ma façon de vivre ne vous plaît pas, je vais reprendre mes études et devenir médecin. C'était ma vocation quand j'étais enfant et j'aurais dû commencer par là. Je n'ai pas choisi la psychanalyse pour devenir religieuse.
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12: Un extrait du film Princesse Marie de Benoît Jacquot. C'est Catherine Deneuve qui incarne le rôle de Marie Bonaparte, l'une de ces pionnières de la psychanalyse. On a évoqué déjà donc ces égéries russes, Lou Andreas Salomé, Sabina Spielrein. Il faut aussi y ajouter Tatiana Rosenthal qui s'est engagée à la fois dans le freudisme, le marxisme et le féminisme. Et puis il y a celles que vous décrivez comme des partisanes en lutte. Parmi celles-ci, Emma Eckstein. Et tout commence par une erreur médicale chez cette jeune femme.
14: Oui, Emma Eckstein est connue pour être l'une des premières patientes de Freud, mais surtout l'une des premières à avoir été opérée, car, disons, souffrant d'un auto-érotisme un petit peu trop, disons, insistant, il avait fallu l'opérer des cavités nasales. Et lorsqu'elle fut opérée, on a oublié une gaze à l'intérieur des cavités nasales, ce qui a provoqué une hémorragie, une réopération et un malaise de Freud.
12: En 1897, je pense, elle devient la première femme psychanalyste. Alors, est-ce qu'elle va pouvoir s'émanciper de la tutelle de ces grands hommes de la psychanalyse, de Freud notamment?
14: Pas vraiment. Emma Eckstein restera fidèle à son maître. Il lui enverra des patients, mais si on doit la mentionner, c'est pour son engagement social en tant que canaliste, ce qui est quand même assez extraordinaire. C'est une femme qui commet des ouvrages ou des articles sur l'identité de la femme comme mère, et il y a un usage, dirons-nous, social des théories psychanalytiques, ce qui est une forme d'engagement. Et même, pourquoi pas, c'est pourquoi je l'ai mentionné parmi les partisanes, c'est qu'elle est, à sa façon, elle défend la cause des femmes sur le terrain. Et ça, c'est tout à fait exceptionnel pour l'époque.
12: Alors, en décembre 1903, on est à Vienne, dans les couloirs de l'université, il y a une espèce de rumeur qui grandit parce qu'il y a là une jeune femme, enfin qui a déjà, je pense, qui a 32 ans déjà, enfin c'est pas vieux, hein, qui est en train de passer sa thèse de doctorat en médecine. Elle s'appelle Margaret Ilferding. Elle sera d'ailleurs l'une des premières femmes médecins. Est-ce qu'on peut faire une espèce de portrait robot de ces pionnières? Est-ce qu'elles sont toutes issues de milieux éduqués? Est-ce que ce sont toutes des femmes qui sont à la base, enfin qui vont s'éduquer au cours de leur jeunesse?
14: Oui, comme vous les avez mentionnées, certaines visitent Freud pour subir une analyse, parce qu'elles font partie de la bourgeoisie qui réclame une autre écoute de leur malaise psychologique. Mais Margaret Ilferding, comme Emma Eckstein, sont les deux partisanes qui ont eu un rôle social en tant qu'analyste. Margaret Ilferding, vous faites bien de dire qu'elle est docteur en médecine, comme toutes les autres, hormis Mélanie Klein, et hormis Lou Andreas Salomé. Et Margaret Ilferding a en plus le privilège, dirons-nous, en 1910, d'être la première femme à être acceptée au sein de la Société psychologique du mercredi. Il a fallu tout de même plusieurs semaines de vote pour être enfin admise comme femme et pour être, un an après, en 1911, rejetée du cercle.
12: Parce que ces hommes sont le produit de leur société, bien sûr.
14: Complètement. Et entendre la parole d'une femme demande une part de concession de la part des homologues masculins. Et Margaret Ilferding, qui s'est intéressée à la part sociale de la psychanalyse auprès d'Alfred Adler, l'un des grands dissidents de Freud, naturellement ne se fera pas très aimer du cercle freudien, mais sera restée dans les annales, pourrait-on dire, en Allemagne, elle est connue là-bas, pour être justement l'une des femmes qui a mis au service du plus faible une science qui, au départ, ne lui était pas destinée.
12: Margaret Ilferding, qui elle aussi aura bien sûr un destin tragique. Elle meurt en septembre 42 au camp de Mali, près de Minsk. Elle a 71 ans. Parmi ces femmes également que vous évoquez, il y a les accompagnatrices. C'est-à-dire qu'on s'imagine qu'au départ, ce sont des femmes de l'ombre. Et puis, bien sûr, ça va être un peu plus complexe que ça. Ainsi, Emma Jung, l'épouse de Carl Gustav Jung, l'un des plus grands psychanalystes au XXe siècle. Alors, elle est plus qu'une accompagnatrice, mais au départ, comment s'inscrit-elle aux côtés de son mari?
14: Elle est une femme qui lui a prêté sa fortune pour se faire un nom. Elle, en retour, a dû se faire un prénom. En s'appelant Emma Jung, il a fallu qu'elle existe à côté d'un homme qui pouvait acquérir de plus en plus de prestige, qui toute sa vie lui a imposé la présence d'une seconde femme, tout d'abord Sabina Spielrein, puis Antonia Wolf. Et c'est une femme, comme la seconde accompagnatrice que vous voudrez certainement évoquer, Anna Freud, c'est que ce sont des femmes de l'ombre qui ont tout fait pour ne pas sacrifier leur œuvre.
12: Emma Young en a évoqué son importance, et pourtant, Isabelle Mons, son nom est peu cité dans les ouvrages de référence.
14: Oui, peut-être est-ce parce que ses textes ne sont pas connus. Alors vous allez me dire lesquels. Alors son dada, pourrait-on dire de façon un peu légère, c'était la quête du Graal. Un sujet qui l'a passionnée depuis sa jeunesse à Paris, lorsqu'elle venait s'occuper d'enfants d'amis, et lorsqu'elle retourne en Suisse et qu'elle se marie très tôt en 1903, eh bien cette quête du Graal sur laquelle elle avait entamé des recherches, elle a dû l'abandonner. Et c'est tardivement et post-mortem que Marie-Louise von Franz a réhabilité ses textes. Mais elle a écrit des textes où l'on ressent très fortement l'influence jungienne sous le principe de l'animus et de l'anima.
12: Et son intention est de prendre sa place à côté de tous ces grands hommes, et notamment de son mari.
14: Oui, tout d'abord comme mère. Elle est la mère des enfants de Carl Gustav Jung. 4 enfants qu'elle a mis au monde en compagnie d'une autre femme dans le bureau d'à côté de son mari, ce qui n'est pas rien. Première chose. Deuxième chose, c'est une femme analyste qui a été placée en 1916 par son mari à la tête de l'Institut psychologique de Zurich. C'est également un soutien lorsque Carl Gustav Jung a connu des attaques pour ses prises de position dans l'Allemagne qui était bouleversée. Elle l'a toujours soutenue. Et en tant qu'analyste, elle a su l'inspirer toujours pour ce principe du symbole, de la mythologie et de l'abandon de la question sexuelle dans l'explication du malaise psychique.
12: Et son mari va être bienveillant aux travaux de son épouse ?
14: On va dire oui. Il a été bienveillant vis-à-vis d'elle parce qu'il avait besoin d'elle. Je mets l'accent dans ce chapitre sur Emma Young sur la légitimité de sa parole et de sa présence. Il n'aurait rien réalisé sans elle. Il a pu vivre sa vie d'homme et d'analyste à la seule condition de sa présence. Lorsqu'il s'est séparé de Freud en 1913... elle a été pour lui un soutien indéfectible, qui coïncidait avec la séparation de Sabina Spielrein. Et c'est lorsqu'elle est décédée en 1957 que Carl Gustav Jung, effectivement, elle lui a rendu un très bel hommage.
12: Alors bien plus qu'une accompagnatrice, elle aussi, il s'agit d'Anna Freud, l'enfant qui n'était pas espéré, mais qui a été subi. Lorsqu'elle va émettre le vœu de devenir médecin, son père, donc Sigmund, va l'en dissuader. Pourquoi, d'abord, veut-il l'en dissuader ?
14: Ce n'est pas un métier de femme, dirons-nous, hein, pour un raccourci rapide. Elle est institutrice d'abord. Et puis elle est née en 1895, en même temps que la psychanalyse. Et il lui écrit un jour, j'espère que tu me donneras moins de soucis que la psychanalyse. Et effectivement, il est sa fille Anna, comme il l'appelle, dont il ne peut pas se passer, déjà physiquement, puisqu'elle rédige ses textes lorsqu'il perd la bonne santé et la vue. Et il est indéniablement sa médiatrice et son accompagnatrice au cours du temps, et en même temps il se rend compte qu'il va pouvoir lui passer le flambeau de la psychanalyse.
12: Et elle va l'accompagner en effet tout au long de son voyage et de son exil aussi à Londres, où elle va devenir un personnage qui compte.
14: Oui, et effectivement Freud, qui rêvait de faire de la psychanalyse une science, l'on peut dire que Anna a réussi à imposer la science de la psychanalyse. C'est dans ces termes qu'elle écrit, par exemple, dans le milieu universitaire. Elle va également imposer la psychanalyse dans le milieu social, avec toutes les nurseries inspirées des viennoises. Elle va imposer à Londres ces nurseries pour des femmes qui souffrent des dommages de la guerre. Toutes ces filles-mères, comme on les appelait à l'époque, ont besoin d'un accueil pour être entendues, autant que ces enfants.
12: Alors, est-ce qu'Anna Freud va, elle, pouvoir s'émanciper de cette tutelle ? C'est une question assez passionnante, surtout quand on évoque la fin de vie, la vieillesse d'Anna Freud, qui va véritablement s'envelopper, je dirais, de son père, en tout cas de son manteau.
14: Oui, c'est un joli détail, mais très symbolique, de l'attachement à la figure paternelle. Elle s'enveloppe du manteau de Freud dans ses vieilles années, comme le symptôme, finalement, de ce lien dont elle n'aura jamais pu se séparer. On dit que la figure maternelle n'a pas d'importance dans son œuvre. C'est une erreur. La mère a également une importance. Lorsque l'analyste, face au petit patient, joue le rôle de cette mère affectueuse, qui doit en même temps sévir pour le soigner, mais en même temps, la figure paternelle est toute dominante. Et on peut dire qu'Anna Freud restera foncièrement attachée à la figure de père dans sa vie et à la figure du père dans son œuvre.
12: Est-ce que ces femmes vont être défendre farouchement la psychanalyse lorsque celle-ci sera attaquée? Est-ce qu'elles seront des combattantes, je dirais, plus ardues que les hommes?
14: Oui, d'ailleurs, c'est Anna Freud qui dit « Tant mieux si on attaque la psychanalyse, c'est la preuve qu'elle est vivante. L'attaque est la meilleure des défenses, finalement. » Et elles sont de ferventes disciples. Elles peuvent en être rebelles. Et toutes les psychanalystes de la seconde génération, après 1885, qui ont vécu aux différents génocides de la première moitié du XXe siècle, et qui donc ont survécu à l'époque contemporaine, elles ont beau se séparer de la théorie freudienne, elles vont tout de même en être les avocates les plus ardentes.
16: On peut donc conclure que des femmes qui n'ont pas renoncé à leur virilité gardent plus souvent l'organisation phallique quant aux zones érogènes. Bref, deviennent des hétérosexuelles, ce qui, la zone clitoridienne, reste tenacement la zone dominante.
17: C'est remarquable. Il faut les publier.
15: C'est aussi mon avis. Bien que, vous le savez, princesse, je ne sois pas totalement convaincu.
18: Moi non plus. Ça manque de nuances. Il faudrait que la princesse définisse ce qu'elle entend par virilité.
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12: Le film ici que Bona Jacob a consacré à Marie Bonaparte, hein, princesse Marie avec Catherine Deneuve. Alors Isabelle Mons, que s'est-il passé la nuit du 9 septembre 1924 dans un appartement du 10 rue Lustkandelgasse, dans un quartier tranquille de Vienne? Une femme y est retrouvée morte, un baillon dans la gorge. Elle s'appelle Hermine von Hook-Helmuth. Elle est docteur. Alors qui est cette femme d'abord?
14: Elle est une femme analyste qui est aux côtés de Freud et qui s'est fait connaître pour un texte paru anonymement, Journal d'une adolescente. Et il paru anonymement et dont on sait plusieurs années après plusieurs rééditions, que Hermine von Hook-Helmuth l'a écrit et l'a édité. Elle est une femme analyste autrichienne qui donc cette nuit-là a été assassinée, on va le trouver, par son neveu, qu'elle a élevé comme son fils, et elle est complètement inconnue de notre public, mais on sait d'elle qu'elle a été l'une des premières à s'intéresser à la psychanalyse de l'enfant. Et j'ai souhaité la réhabiliter, car il est impossible de mentionner Françoise Dolto, Mélanie Klein et toutes les autres sans se rappeler de Hermine von Hook-Helmuth.
12: Ces femmes se sont réellement passées le flambeau?
14: On peut le dire ainsi. Oui, car être un enfant, Françoise Dolto aurait dit que le bébé était une personne, c'est un mot historique aujourd'hui, mais avant elle, il y a eu des textes comme quoi l'enfant doit être écouté comme un petit analysant à part entière, et qu'il faut trouver les moyens de libérer sa parole et son malaise. Et à l'occasion, écrit Hermine von Hook-Helmuth, également à l'occasion, s'intéresser à la figure du père et de la mère dans son rôle d'éducateur. Et ça va être tout l'enjeu de la psychanalyse de l'enfant. Et le journal d'une adolescente et d'autres textes que Hermine a écrits, c'est qu'elle se pose la question de savoir quel est le rôle de l'analyste quand il ne s'adresse plus à un adulte.
12: Mélanie Klein, vous l'avez évoqué, dernière enfant d'une famille de tradition juive viennoise, c'est une mémoire embarrassante. Rappelons alors qui est Mélanie Klein et pourquoi cette mémoire peut être embarrassante.
14: Alors, elle est embarrassante pour son œuvre, mais elle est embarrassante comme personne. Mais en même temps, elle est hautement unique dans ce panorama des femmes, car elle regroupe à elle seule toutes les capitales européennes où il s'est passé quelque chose. S'il fallait y être, elle y était. J'ai nommé Vienne, Budapest, Munich, Londres et Berlin. Et donc, à elle seule, elle regroupe toutes les écoles psychanalytiques. elle finit sa vie à Londres et elle est embarrassante, pour vous répondre brièvement, c'est qu'elle est embarrassante d'abord pour son opposition. Alors, dit-on qu'elle avait mauvais caractère. Mais hormis cela, peut-être était-ce ce caractère entier et passionné qui la rendait également fiable dans ses théories. Et ces fameuses théories ont fait d'elle la plus grande opposante à Anna Freud, mais elle est en même temps la continuatrice de Hermine von Hooghelmuth, de Sophie Morgenstern. Elle annonce Dolto. Pourquoi ? Parce qu'elle considère que l'enfant, s'il faut l'analyser, s'il faut l'écouter, il ne faut pas attendre 8 ans. Le bébé lui-même, lorsqu'il saisit le sein de sa mère, dans ce geste de la succion, a ce, attention, ce principe de la cruauté, ce désir de la cruauté, par un trop plein d'amour vis-à-vis de sa mère, elle révolutionne l'approche de l'enfant, de son psychisme, et elle donne la parole au bébé. Et il paraît que sa salle d'analyse était un, si vous permettez, était un véritable bazar avec des jeux, des bouts de ficelle, et elle prêtait aux gestes de l'enfant, à ses petits cris, à ses réactions, des symboles auquel Anna Freud s'est opposée, mais qui était véritablement révélateur. Et Dolto n'a nullement négligé la thèse de Klein. Son œuvre, qui est à relire et peut-être à contester, mais est en tout cas exceptionnelle pour l'approche très avant-gardiste, et c'est ce qui la rend gênante.
12: Vous avez évoqué Sophie Morgenstern, c'est peut-être la plus oubliée de toutes, et pourtant, elle a aussi inspiré très fortement Françoise Dolto.
14: Oui, elle était d'ailleurs son aînée. Dolto la visitait à l'hôpital de Vaugirard à Paris. Dolto l'appelle la grand-mère de la psychanalyse. Elle est oubliée, elle est polonaise. Elle subit une analyse à Zurich, elle fait ses classes comme les autres, pourrait-on dire. Il y a un itinéraire obligé pour toutes ces femmes. Ce sont des femmes de l'exil, et le cosmopolitisme leur colle à la peau. On vient de le dire pour Mélanie Klein, elle passe de capitales européennes en capitales, et il faut bien qu'un jour elles posent leurs bagages. Et Sophie Morgenstern, qui est l'une des polonaises avec Eugenia Sokolnicka, eh bien, après Zurich, arrive à Paris, et en neuropsychiatrie infantile, on se dit que la psychanalyse pourrait peut-être trouver des solutions auprès de ces enfants que la psychiatrie ne peut pas aider. Et c'est là qu'elle installe une petite salle où elle leur laisse la libre parole et le libre arbitre de penser ce qu'ils souhaitent. Et c'est là, ce sont là les premières approches du dialogue analyste-adolescent. Et c'est une femme qui aura, à la fin de la guerre, elle choisira de périr parce qu'elle refuse, en tant que femme de confession juive, elle refuse d'être assassinée et elle choisit de se donner la mort.
12: Avec Françoise Dolto, c'est une autre voix que l'on va entendre. Être enfant, dit-elle, c'est sauter dans les flaques et provoquer des éclaboussures. Être enfant, c'est dire que les dents sont propres alors que la brosse est restée sèche. Être enfant, c'est écrire sur ses mains et ses jambes pour que la vie laisse des traces. Son enfance à elle explique le personnage qu'elle est devenue.
14: Oui, je vous remercie de nommer ces quelques lignes, car effectivement, j'ai été très touchée par les écrits autobiographiques de Françoise Dolto. Car pour toutes ces femmes, je me suis inspirée sur les archives et sur les récits de vie, les correspondances, les journaux intimes, avant les textes théoriques. Et l'on voit que ces personnalités, avant d'être des femmes analystes, étaient d'abord des enfants. Et c'est cela, c'est cette naïveté dans leurs écrits qui m'a permis de montrer comment elle pouvait mieux accéder à la naïveté, au naturel et à l'humanité de chaque patient, surtout lorsqu'il s'agissait d'un enfant. Et pour revenir à l'enfance de Dolto, effectivement, l'on est assez fasciné et ému par l'enfance et la jeunesse. Les 20-25 premières années de Françoise Dolto, où la relation maternelle est très complexe et où vouloir devenir une femme médecin à l'époque n'était pas chose simple.
12: Elle va passer par d'autres cheminements. D'ailleurs, elle doit apprendre la couture, c'est ça. Enfin, elle envisage d'autres métiers.
14: Sa mère demande à ce qu'elle devienne. D'abord, elle soit une très bonne couturière, une très bonne musicienne. Elle peut, d'accord, Françoise, elle pourra être infirmière. Et c'est parce que son frère devient médecin qu'elle sera médecin. C'est parce que son frère rencontre René Laforgue qu'elle va rencontrer René Laforgue. Et là, la porte de l'analyse s'ouvre à elle.
12: Soutenue par un père, là,
14: soutenue,
12: Françoise Dolto. Hein.
14: Oui, chose étrange. C'est là où les hommes... c'est pourquoi ce livre n'est pas un livre féministe. La chose aurait été très maladroite et malhonnête en même temps. Non. Le rôle des hommes, lorsqu'il s'agit d'un conjoint ou d'un père, peut être effectivement très porteur de, d'une énergie qui porte ces femmes vers l'avant et vers leur affranchissement, vers leur émancipation. Et le père de Françoise la soutient car il réalise que sa mère l'ayant rejetée de la maison familiale, il réalise que Françoise, la jeune Françoise, avait besoin d'avoir un autre regard, celui d'un analyste.
12: Oui. Françoise Dolto, sans doute l'une des plus fameuses psychanalystes françaises. Alors, on est là dans les années 60-70. Ce sont ces années, des années bien sûr de revendications, de bouleversements sociétaux. Est-ce qu'elle est le produit de ces bouleversements? Est-ce qu'elle les accompagne? Ou est-ce qu'elle, elle et d'autres, en est à l'origine?
14: Peut-être les deux. Elle les accompagne. Elle les produit. Il faut revenir à la relation qu'elle a avec Lacan. Elle fait partie du groupe qui veut se scinder de l'association psychanalytique parisienne, française. Elle veut véritablement porter une autre parole de la psychanalyse freudienne en France, mais en même temps, elle est une provocatrice. Il faut revenir à la façon dont elle parle lors des congrès de la sexualité féminine. On a parlé de la psychanalyse de l'enfant, mais depuis Louandra Salomé, finalement, on parle de la femme comme d'un être biologique. Avec Marie Bonaparte, les extraits que vous passez du film de Benoît Jacquot le prouvent. Qu'en est-il du plaisir féminin, du désir féminin? Et là où vous avez raison, elle accompagne l'émancipation de la femme dans les années 60-70. Dans notre société qui bouge, la création du planning familial, le besoin pour la femme d'être entendue en gynécologie, le besoin de faire connaître son corps, eh bien, elle appelle un chat, allons-y. Parler de la sexualité et du plaisir féminin doit devenir une chose normale et banale, sans qu'on s'en offusque, surtout ces messieurs.
12: Freud doit beaucoup, enfin la postérité de Freud doit beaucoup à toutes ces femmes, hein, Isabelle Mans.
14: Absolument. Et aujourd'hui encore, on peut se demander, j'ai souhaité dans cet ouvrage ne pas les classer par ordre chronologique, mais de Louandra Salomé jusqu'à Françoise Dolto, nous bénéficions d'un panorama de 100 années au cours desquelles les femmes ont occupé pleinement leur place, à l'époque moins reconnue, mais aujourd'hui elles sont de plein pied dans notre réalité du 21e siècle. Et elles ont créé, pourrait-on dire, elles sont les avocates de la théorie freudienne, mais elles ont créé d'autres femmes analystes engagées. On pourrait nommer Karen Ornay, on pourrait nommer d'autres femmes, mais j'ai choisi ces 14 car elles étaient les fondatrices, c'est-à-dire qu'il fallait qu'elles aient des textes théoriques d'avant-garde, où on l'on voyait qu'elles avaient hérité des textes freudiens ou jungiens, et qu'elles les avaient à leur façon portées plus loin pour la femme ou pour l'enfant. C'était véritablement un travail nouveau des textes fondateurs de l'époque.
12: Et on retrouve ces 14 femmes, ces 14 pionnières de la psychanalyse dans votre ouvrage qui paraît chez Payot, qui s'intitule « Femmes de l'âme ». Merci beaucoup Isabelle Mans.
14: Merci à vous.
12: Aujourd'hui.
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12: Jonathan Remy nous a rejoint pour cette nouvelle page de l'histoire de la musique. Bonjour Jonathan.
19: Bonjour Laurent.
12: Une chanson titrée « Blasé », c'est du free jazz et c'est de l'afroféminisme. Qu'est-ce que c'est que cette histoire, Jonathan ?
19: Nous sommes en août 1969. La planète musique a les yeux rivés sur une petite plaine de l'État de New York où se déroule le festival de Woodstock. Mais nous, c'est de l'autre côté de l'Atlantique, à Paris, que nous tournons notre regard, car un petit groupe de musiciens, majoritairement noirs et américains, s'y réunissent pour quelques jours d'improvisation et d'enregistrement assez extraordinaires. Parmi eux, le saxophoniste Archie Shepp, le groupe Art Ensemble of Chicago ou encore le pianiste Dave Burrell. L'effervescence est folle et de nombreux disques sont enregistrés en l'espace de quelques jours, des disques valorisant les enjeux des musiques improvisées dites libres, le free jazz.
12: Et parmi les morceaux enregistrés cette semaine-là, Jonathan, l'un a particulièrement attiré l'attention de votre invité, Hugues Warin, du service éducatif de Point Culture et professeur de jazz.
19: Oui, ce morceau s'appelle Blasé, il est enregistré sous le nom d'Archie Shepp, mais ce qui nous intéresse, c'est la voix et le texte qui se glissent entre les notes de saxophone, un texte écrit et interprété par la chanteuse Jeanne Lee. Un texte intense, engagé, un de ces textes qui accroche immédiatement l'oreille. Et pourtant, ce texte et cette performance de Jeanne Lee, malgré le succès critique de l'album, passeront plutôt inaperçus. Située au carrefour de trois histoires, l'histoire des chanteuses de jazz, l'histoire du free jazz et l'histoire de l'afroféminisme, Hugues Warin nous explique l'importance de ce texte oublié et ce qu'il dit des paradoxes qui peuvent exister au sein même des mouvements engagés.
20: Peut-être qu'avant d'en arriver là, ce serait pas mal de situer Jeanne Lee comme ça, de manière très succincte, dans une lignée de chanteuses de jazz et un peu évoquer le paradoxe, en fait, qui fait qu'on a tendance à ranger la chanteuse de jazz dans une catégorie, le terme diva, par exemple, est souvent utilisé, et à lui attribuer un rôle restreint, alors que, quand on se penche sur les chanteuses de jazz depuis les débuts, depuis les années 20, toute époque confondue, il y a une diversité d'approches telles qu'il n'y a pas, en fait, à déterminer la chanteuse de jazz ou la diva. Elles ont des styles aussi, et des approches et des conceptions du chant, du phrasé, qui sont aussi variées que les approches, les styles, les conceptions des saxophonistes, des trompettistes, des batteurs, des pianistes, etc.

on continue encore aujourd'hui à s'émerveiller des divas, des chanteuses, et ça les maintient dans une place où elles sont un peu la part de séduction de l'orchestre, la part de séduction de cette musique, alors qu'en fait, ce qu'elles ont à dire, on ne l'entend pas forcément. Voilà. Ça va être explicité avec Jeanne-Lee, mais c'est déjà présent bien avant la fin des années 60. On pourrait écouter deux chanteuses qui sont en général les deux exemples les plus auxquels on a recours le plus souvent pour évoquer la diversité des approches. C'est deux chanteuses qui ont émergé dans les années 30, qui sont évidemment Billie Holiday et Ella Fitzgerald. Et si on écoute Billie Holiday, déjà dans les thèmes abordés, sans vouloir moi-même l'enfermer, mais enfin c'est vrai que c'est quelqu'un qui a beaucoup abordé la difficulté des relations qu'elle a eues avec les hommes, notamment, hein, donc qui est souvent, qui en fait va mettre ses sentiments à nu. Yeah.

0: Par contre, si on se penche sur l'aspect plus formel, le phrasé, le chant de Billie Holiday n'est pas du tout le chant d'une chanteuse qui va se lancer dans des improvisations avec du scat, etc. Donc elle est, à ce niveau-là, paradoxalement, elle est plus dans une forme de pudeur. Et donc l'approche de Billie Holiday, c'est toujours ce décalage par rapport à la mélodie, par rapport au placement rythmique, quelque chose qui évidemment est très, très influent sur la plupart des musiciens de jazz. Alors on pourrait lui distinguer, on va dire, Ella Fitzgerald, qui elle, s'est beaucoup moins livrée à travers les mots, hein, ce qui ne veut pas dire qu'elle ne les a pas utilisés, mais on n'a pas vraiment accès, à travers ses choix textuels, à ses sentiments comme chez Billie Holiday, alors qu'Ella Fitzgerald, elle, a beaucoup plus, a un style vocal qui est, on ne va pas dire ostentatoire, parce que ça c'est péjoratif, mais qui est beaucoup plus extraverti par contre. Et donc, en les comparant, on est déjà, on a presque deux filières, comme on aurait Sonny Rollins et John Coltrane, ou voilà.
1: Billie Holiday, Ella Fitzgerald, on pourrait aussi citer, parmi tant d'autres chanteuses, Abby Lincoln, dont le style, et notamment l'écrit, reflète son engagement politique, comme dans ce morceau, Prayer, Protest, Peace, écrit avec Max Roach en 1960.

0: Abbé Lincoln, à propos de qui Jeanne Lee, la chanteuse qui nous intéresse particulièrement aujourd'hui, dit ceci.
1: Abby est un phare. C'est comme si cette femme m'avait permis d'avoir foi en ma qualité de poète et de ne plus chanter des standards pour être une chanteuse de jazz.
0: Malgré la richesse des voix, des styles et des textes, malgré la manière avec laquelle ces chanteuses quittent le territoire des standards, elles restent réduites à un rôle minime. Hugues Warin, du Point Culture.
2: Alors pourquoi est-ce qu'on les réduit à une catégorie ? Parce que souvent elles occupent un peu la même place. Comme elles chantent le texte, les paroles, eh ben elles chantent ce qu'on appelle le thème, elles exposent le thème, et donc elles sont souvent au début et puis à la fin du morceau. Bon, c'est pas strict, évidemment. Donc elles ont souvent ce rôle d'encadrer le morceau. Et l'improvisation, c'est ce qui va plutôt concerner les instrumentistes, et c'est ce qui va être évidemment la part spectaculaire de cette musique. Et elle va être beaucoup plus prise en charge, évidemment, par les trompettistes et saxophonistes. Mais le problème, il est plus profond que ça. C'est que même à partir du moment où il y a une proportion de femmes plus importante dans cette musique et d'instrumentistes, par exemple la contrebassiste Joëlle Léandre, qui a déjà un long parcours, eh bien, malgré leur présence sur, on va dire, dans les différentes sphères instrumentales de cette musique, elles ont beaucoup de mal, les femmes, à s'imposer dans ce milieu. Alors, il y a un livre qui est paru, qui s'intitule « Femmes du jazz », qui est écrit par Marie Buscato, aux éditions CNRS. C'est une sorte d'enquête, voilà, qui reprend un peu différents témoignages et qui montre que pour faire une carrière dans le jazz, une femme, elle doit être leader de sa propre formation. C'est-à-dire qu'un musicien, un trompettiste, quoi, il va être à la fois leader, il va avoir son groupe, il va aussi être souvent sideman, il va être demandé à gauche, à droite. C'est encore très difficile pour une femme d'obtenir ce statut-là. Voilà, donc c'est déjà une sorte de condition qui n'est évidemment pas actée, qui n'est pas notée nulle part, mais qui,

0: On l'entend, Jonathan, les chanteuses de jazz sont souvent réduites à cette part de séduction de l'orchestre, c'est ce qu'évoque Hugues Warin de Point Culture. Alors, c'est une des raisons pour lesquelles le texte et la performance de Jeanne Lee sur le morceau Blasé, ce morceau de free jazz sur lequel on se penche aujourd'hui et que l'on va entendre dans quelques minutes, donc ce texte et cette performance sont passés inaperçus.
1: C'est une des raisons, oui, mais ce n'est pas la seule. En fait, Jeanne Lee, dans ce texte, porte une voix qui va au-delà de celle de la chanteuse de jazz, une voix difficile à faire entendre en 1969, celle de l'afroféminisme. Mais avant d'en arriver là, il est important d'expliquer ce qu'est le free jazz et surtout de comprendre sa dimension politique. On retrouve Hugues Warin.
2: Politiquement, le free jazz arrive au moment, évidemment, où il y a le mouvement pour les droits civiques, mais ce n'est pas un vrai courant musical, il n'y a pas une unité. C'est-à-dire que si on prend des gens comme Cecil Taylor, Ornette Coleman, Albert Heller, Archie Shepp, ils n'ont pas tous la même approche du problème. Il y en a qui vont être plus spirituels, comme par exemple Albert Heller, qui va vraiment avoir recours aux négros spirituels, etc., qui va développer la dimension très spirituelle. Ornette Coleman, c'est plus conceptuel, il va plus conceptualiser l'approche. Cecil Taylor, lui, il fait partie d'une minorité noire américaine, il fait partie d'une minorité homosexuelle, etc. Donc, on voit qu'il y a beaucoup, d'éléments qui sont en jeu là-dedans. Mais ce qui est peut-être commun, et c'est Eric Lewis, qui est un professeur de philosophie à l'université McGill à Montréal, et qui a écrit un texte sur Jeanne Lee et sur Blasé. Ce qui est commun à tout ça, c'est la nécessité de s'écrire ou de se réécrire une histoire, de se réécrire une mémoire. Donc l'histoire et la mémoire, les éléments identitaires des Noirs américains ont été complètement sous tutelle de la culture blanche, évidemment pendant des siècles. D'abord, on a cassé l'histoire des Noirs américains quand on a transporté les esclaves, on a démantelé les familles, etc., pour ne plus qu'ils parlent les mêmes dialectes, etc. Donc, on a cassé cette histoire. Donc, ils ont dû se construire une identité basée sur une histoire commune. Donc, ils sont allés rechercher, évidemment, tous ces musiciens free jazz notamment, mais pas que, tous ces musiciens Noirs américains sont allés rechercher des éléments. On trouve ça dans les titres des morceaux, on trouve ça dans les textes, on trouve ça dans les symboles. On trouve ça dans le style vestimentaire. Miles Davis, vous le voyez dans les années 50-60 sur scène, c'est le costume cravate, trois pièces, tous les musiciens au centre de la scène. Vous le voyez dans les années 70, c'est les vêtements de couleur, c'est le style afro, les coupes afro, ils investissent tout l'espace. Sun Ra amène les danses rituelles, etc. Donc, il y a un ensemble d'éléments qui contribuent à se créer une mémoire collective qui ne soit pas fondée sur ces éléments sous l'emprise de la culture blanche.
1: Se reconstruire une mémoire commune en tant que noir américain, c'est une première dimension politique du free jazz. Mais ce n'est pas la seule. Ceci. Est un live de Cecil Taylor, pianiste et poète, figure importante du free jazz, à Berlin en 1969. On retrouve Hugues Warin.
2: Quand on entend cette musique déconstruite, on ne sait pas battre la mesure, on ne reconnaît pas les mélodies, on ne reconnaît pas les accords, on ne sait pas vraiment qui fait quoi, parce que tout le monde joue en même temps. Mais il y a un vrai projet politique derrière ça aussi, mais qui est plus implicite, c'est que c'est une musique qui reconsidère tous les éléments qui, dans une expression artistique, reproduisent des modes de fonctionnement de la société. Par exemple, la notion de hiérarchie. Vous avez le soliste et les accompagnateurs. Voilà, ça instaure des hiérarchies. Mais ça, même au-delà de la hiérarchie, ça instaure des rôles. Le free jazz, c'est une mise à plat de tout ça. C'est-à-dire qu'il n'y a plus l'idée d'un leader, il n'y a plus l'idée d'un thème après le quoi on va jouer des improvisations puis revenir au thème. Tout ça est remis à plat et formellement, ça représente une remise en question de tout ce qui, dans la musique, reproduit des modèles de construction des sociétés.
0: Alors Jonathan, le voici donc, ce morceau blasé. On entend ici le piano de Dave Burrell et donc le saxophone, le voilà, d'Archie Shepp.
1: Puis viendra dans quelques mesures la voix et le texte remarquable de Jeanne Lee, texte que décortique pour nous Hugues Warin du Point Culture.
2: Jeanne Lee, dans son texte, elle s'adresse à l'homme, au mâle. Elle établit une sorte de discours critique par rapport au mâle et par rapport à la domination masculine. Elle dit ceci, elle dit « Blasé, n'est-ce pas que tu l'es, mon gars, toi qui éjacules en moi, mais ne me libère pas ?»

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1: Poursuit, elle dit, je le dis sans haine, mais avec amour. Si les amants s'aimaient jamais vraiment ainsi, comme ils le disent, je t'ai donné du sucre, tu cognes ma matrice jusqu'à ce qu'il coule. Toute l'Éthiopie t'attend, mon fils prodigue. Blasé, n'est-ce pas que tu l'es, mon gars, mais maman t'aime, tu sais, elle t'a toujours aimé. C'est un texte assez court. Ce qui est frappant dans ce texte, c'est que c'est une sorte de confrontation. Elle s'adresse à l'homme de manière critique, mais en même temps, cette critique est toujours adoucie par certaines phrases, comme la dernière phrase, mais maman t'aime, tu sais, elle t'a toujours aimé. Dans un texte assez bref, il y a les deux points de vue. C'est-à-dire qu'elle elle exerce une critique, mais tout en étant capable de relativiser cette critique. I give you a loaf of sugar. 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Ce propos qui en même temps est un propos critique, mais qui en même temps est un propos rassurant. Enfin, il me fait penser au livre « Troubles dans le genre » de Judith Butler. Judith Butler, elle est très connue évidemment pour ses recherches sur les questions de genre. Elle fait partie de ces personnes qui ont vraiment fait avancer la réflexion sur les stéréotypes de genre, sur la manière dont on catégorise évidemment les gens en fonction de leur genre. Et ben, dans ce livre « Troubles dans le genre », elle reprend finalement beaucoup de théories féministes qui sont parfois contradictoires. Et qui sont même parfois contradictoires jusqu'à être un peu en guerre l'une avec l'autre. Et donc, ce qui est frappant en lisant Troubles dans le genre, c'est que Judith Butler avance dans une question de société qui nous préoccupe, mais en évitant de prononcer uniquement des vérités et des certitudes. Elle intègre l'autocritique et la possibilité du doute à son discours. Voilà, ce qui n'est pas la particularité des discours politiques ou des discours société en général. Et ben ça, on le retrouve de manière très très concise dans ce texte de Jeanne Lee.

0: Blasé d'Archichep avec la voix et le texte de Jeanne Lee. C'est un morceau enregistré en 1969 à Paris et qu'on retrouve, Jonathan, sur l'album du même nom.
1: Un album qui est entré depuis au panthéon de l'histoire du free jazz de par ses arrangements musicaux audacieux à une période où free jazz, Hugues Warin nous l'a expliqué, primé avec engagement politique, déconstruction des pratiques normatives et lutte pour les droits civiques.
0: Pour clore donc cette histoire qui mêle free jazz et afroféminisme autour de la voix et du texte de Jeanne Lee sur le morceau Blasé. On remercie bien sûr votre invité Jonathan Hugues Warin et toute l'équipe de Point Culture pour le récit et puis quelques conseils de lecture pour terminer.
1: Oui, il y a Femme du jazz, musicalité, féminité et marginalisation de Marie Buscato chez CNRS Éditions et le classique Trouble dans le genre de Judith Butler, c'est en français aux éditions La Découverte.

0: Croix-Rouge au Hall Omnisports de Malmedy. D'autres n'ont pas voulu quitter leur maison malgré l'ordre d'évacuation. Aucune maison n'a été touchée par le feu. Les habitants évacués ne peuvent pas encore rentrer chez eux. Cet incendie a aussi des répercussions en province de Namur et de Luxembourg. Une forte odeur de fumée est présente dans plusieurs communes comme Rochefort, Dinan ou Marchand-Famenne. N'appelez pas le 112, le numéro d'urgence, pour signaler uniquement des odeurs de fumée. Si vous avez des questions, vous pouvez appeler le numéro 1771. Dans le reste de l'actualité, la Russie a été visée par des centaines de drones ukrainiens. La défense russe affirme avoir abattu plus de 800 drones dans tout le pays. C'est l'une des plus grosses attaques depuis le début de la guerre. On compte 7 morts. Un nouvel entrepôt de Wildberries, le géant russe du commerce en ligne, a été touché. De son côté, la Russie a mené une nouvelle attaque de missiles contre l'Ukraine. Cette attaque a tué au moins 4 personnes et a détruit un marché du livre dans la capitale ukrainienne, Kiev. En Roumanie, un drone a été abattu par un avion de combat espagnol. Il était en mission dans ce pays de l'OTAN. En hockey, la Coupe du Monde organisée par la Belgique et les Pays-Bas a bien été lancée après la victoire des Red Lions hier contre la France. Place aujourd'hui aux Red Panthers. Notre équipe féminine affronte la Nouvelle-Zélande à 17h30 à Wavre. Et puis en football, suite et fin de la deuxième journée de championnat ce dimanche, Anderlecht affronte en ce moment Beveren. Les Mauves sont actuellement dominés, c'est 1-0 pour Beveren. Plus tard, la Louvière accueille Gand, le Standard va à Malines et Charleroi se rend à Lommel. Voilà pour les infos. Bel après-midi à notre écoute.
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2: La première, ça vaut vraiment le détour. Vincent Delbusset.
3: Et surtout, ne changez rien, vous êtes au bon endroit. Même si vous êtes tombé là par hasard en cherchant la fréquence de nostalgie, ne savez pas, le destin a voulu que vous tombiez sur
4: moi
3: nous.
4: Moi, j'aime bien, moi.
3: Contre le destin, on ne peut rien. Vous vous apprêtez à vivre la fin de matinée la plus souriante de la semaine. Depuis lundi, nous sommes à Fleurus, Sovietoblum, comme ils disent là-bas au nord. Et croyez-moi, c'est une commune qui offre un véritable bouquet de charme. On a déjà découvert quelques-uns depuis lundi, mais on est loin d'avoir fait le tour. Pour nous soutenir dans cette entreprise, il y a ceux qui connaissent déjà tous les charmes de Fleurus, mais qui sont venus quand même. C'est le public fleurusien. Vous pouvez vous applaudir, les amis. Et oui, et je ne suis pas tout seul non plus à cette table, puisqu'à mes côtés, j'ai celui qui a personnellement coulé les fondations de la RTBF. C'était en 1768. Mais il est toujours là, plus en forme que jamais. C'est notre phénix, Raoul Reyes. Bonjour, Raoul.
4: Et bonjour.
3: Et comme vous êtes toujours dans les bons coups, je me dis que c'est bon signe que vous soyez dans les parages aujourd'hui. Alors ce matin, on va jouer avec deux candidats répartis en deux équipes. La première, elle est menée par l'enfant du pays. Et oui, il a grandi sur les terrils, hein. Il a été nourri au charbon et il boit du casier toute la journée. C'est Paul Mosseret. Bonjour Paul.
5: Salut Vincent, bonjour tout le monde.
3: Et qui sait vos origines carolo, elles vont peut-être vous aider aujourd'hui.
5: Ouais, j'ai le sang noir.
3: Ah ben vous avez le sang noir. Et qui va pouvoir en profiter aujourd'hui?
5: Eh bien écoutez, je suis aujourd'hui avec Christelle. Christelle, elle est très intéressée de gagner le gros lot du jour, puisqu'elle a elle-même un club de voltige qui s'appelle Buffalo Ranch.
3: Oh waouh.
5: Oui, alors autant vous dire que le séjour western, ça l'intéresse beaucoup.
3: D'accord, je vais développer ce séjour dans un instant. Bienvenue Christelle.
6: Merci.
3: Ben écoutez, on va tout faire pour vous emmener à Chaudfontaine, évidemment. Ceci dit, il y a une autre équipe face à vous qui là aussi a envie d'aller à Chaudfontaine ou Western City. Cette équipe, elle est bien décidée à remporter cette timbale. Évidemment, à sa tête, c'est une véritable machine de guerre que nous avons. Tendez bien l'oreille et soyez attentifs au moindre départ de rire asthmatique. Et quand vous percevez le moindre mouvement de glotte, c'est trop tard. C'est qu'il est déjà sur vous. C'est Réal Cielé. Bonjour Réal.
7: Bonjour Vincent. Bonjour tout le monde.
3: Et ça fait peur, dit comme ça, mais en fait, on est super content de vous avoir, vous savez. Qui est donc cette candidate que vous allez soutenir aujourd'hui?
8: Mais écoutez, une figure, une légende, Mona Lisa.
4: Ah ben, je l'avais reconnue, tiens.
8: Mais Mona Lisa, ici, elle est une légende parce qu'elle est directrice et danseuse, directrice d'une école de danse. Elle a acheté un bâtiment emblématique, le Moulin de la Guinguette, pour y mettre son école de danse. Est-ce que vous pouvez nous en dire quelques mots, Mona Lisa?
6: J'ai une école de danse depuis 20 ans et je cherchais un lieu pour y établir... un lieu de danse pour tous et tout âge. Voilà.
8: D'accord. C'est magnifique comme projet.
3: Et vous l'avez fait?
6: Oui, je l'ai fait.
3: Bah écoutez,
6: j'en suis très heureuse de l'avoir fait à Fleurus.
3: et à Fleurus en plus. On va certainement avoir l'occasion d'en reparler. Alors imaginez-vous, Christelle et Mona Lisa, devant un saloon. Hein, votre cheval est attaché juste là devant et au loin, une boule de foin traverse la rue en

0: C'est rebattu, vous êtes au Far West ? Non, vous êtes au Western City, le parc à thème de Chaudfontaine qui vous plonge dans l'univers de l'Ouest américain. C'est ce qui attend notre gagnante du jour, une nuit pour deux personnes dans l'une des quatre chambres thématiques de Western City, que vous soyez plutôt Monument Valley ou plutôt Ruée vers l'or ou même Route 66, et les années 60s, parce que c'est ça aussi l'Ouest américain. Vous trouverez votre bonheur dans ces chambres tout confort et bain bulle. Et si vous avez un petit creux, on vous offre aussi un bon de réduction dans l'authentique restaurant Tex-Mex et Grillade du parc. Vous trouverez déjà un petit avant-goût de votre expérience sur western-city.be. Ça, c'est si vous gagnez. Mais si vous ne gagnez pas, eh bien, vous logerez dans un tonneau au Western City. Non, je plaisante. On vous offre un jeu de société. Le dernier est paru chez Asmodée. Duplique Refresh, ce jeu de dessin. Oui, il faut pas savoir dessiner pour gagner. Il faudra plutôt avoir rempli toute une série de critères, mais que vous ne découvrez qu'à la fin. Ça met beaucoup d'ambiance, tellement d'ambiance que le jeu a remporté l'As d'or, c'est-à-dire le meilleur jeu de l'année dès sa sortie. Et maintenant qu'on a posé là nos jolis cadeaux, on va tenter de vous départager pour savoir qui repartira avec quoi. Et tout ça commence avec notre première manche. Ah, il va y avoir plein de questions dans cette première manche, mais avant ça, je voulais vous en poser une plus personnelle, peut-être Christelle. Je ne peux pas repartir de Fleurus sans avoir vu quoi ?
1: Le marché de Noël, parce que c'est cosy, c'est accueillant, on retrouve nos amis, puis on fait vivre aussi
0: les artisans locaux. Je me retourne vers Mona Lisa avec la même question. Je ne peux pas partir d'ici sans avoir vu quoi, moi ?
2: Alors moi, je suis très fiesta.
0: Oui.
3: Ah, d'accord. Je savais qu'on allait s'entendre.
2: Oui, oui. La cavalcade de Fleurus.
0: La fameuse cavalcade de Fleurus. Qui se déroule quand exactement ?
2: Le week-end de Pâques. Très impressionnant. Beaucoup de fêtes, beaucoup de musique, beaucoup d'oranges.
0: Oui,
2: beaucoup,
0: évidemment.
2: Beaucoup de péquets, donc c'est très bien.
0: Oui, voilà.
4: Et on viendra.
0: On aime tout ce qu'on aime. Cavalcade. En tout cas, l'heure est venue de vous mesurer l'une à l'autre. Grâce à un petit questionnaire vrai ou faux, vous allez chacune recevoir deux questions différentes. C'est d'ailleurs regrettable parce qu'on connaît toujours la réponse de l'autre équipe.
4: Ouais.
0: C'est la règle.
4: Mais oui, de tous les jeux.
0: Mais oui, et vous devrez en tout cas me dire à chaque fois si mes affirmations sont vraies ou fausses. Certaines concernent Fleurus, d'autres un petit peu moins. Et dans tous les cas, votre capitaine est là pour chercher avec vous. N'hésitez pas à le consulter. On va commencer avec vous, Mona Lisa et Réal.
3: On y va.
0: Avec cette question. Votre actuel bourgmestre, il est allé dans l'espace. Est-ce que c'est vrai ou est-ce que c'est faux ?
3: Oh la vache ! Dans l'espace, il n'y a pas un jeu de mots. Hein. C'est vraiment, vous parlez dans l'espace, dans sortir de l'atmosphère.
0: Oui, c'est ça.
3: D'accord. Est-ce qu'on y croit, ça, que votre bourgmestre est allé dans l'atmosphère ?
0: Qu'est-ce que vous en pensez, Mona Lisa ?
2: Il est très fort, mais non.
3: Ben non.
0: Non, vous
3: non c'est faux,
0: tout.
3: Mais non. À la limite, non, je peux pas dire de marque. Bref, à autre chose qui fait penser à l'espace. Mais
0: non, mais non. Il n'est pas allé dans l'espace.
3: Non.
0: Bon, en tout cas, c'est bien noté. Et ma deuxième question, elle va nous faire rester dans l'espace et plus précisément sur la Lune. On a tous en tête les empreintes de pas laissées par les premiers astronautes sur le sol lunaire. Eh bien, ces empreintes, elles sont éternelles. Elles ne s'effaceront jamais. Est-ce que c'est vrai ou est-ce que c'est faux ?
3: Est-ce qu'il n'y aurait pas un petit coup de vent qui passe sur la Lune de temps en temps qui nous effacerait tout ça ? Qu'est-ce que vous en pensez, Mona Lisa ? Une trace sur la Lune, ça reste ou pas ?
2: Je dirais non.
3: Non ? Eh ben, on dit faux.
0: Vous avez l'air d'accord, dans ce questionnaire. Allez-vous laisser une trace indélébile dans l'histoire de ce jeu ?
3: Ça, c'est vraiment pas sûr.
0: Alors, pour le savoir, revenons déjà à votre première question. À propos de l'espace et de votre bourgmestre, l'histoire est assez incroyable. Le riche philanthrope américain Leland Larson a effectué au mois de juin de l'année passée un vol à bord de la fusée New Shepard de Blue Origin, la société de Jeff Bezos, vous savez. Et quand on voyage dans l'espace, on a le droit d'emmener des objets qui, à leur retour, sont tous estampillés et certifiés comme ayant voyagé dans l'espace. Voyez. Et dans ces objets, il y avait une photo de Loïc, d'ailleurs, votre bourgmestre. Bon, et alors, il n'était pas tout seul, il était avec l'ancien basketteur Tom Newell, c'est d'ailleurs lui qui avait donné la photo à l'astronaute, parce que Tom Newell, il est américain, mais il est très lié à Fleurus. Et voilà, il a envoyé la photo au bourgmestre pour lui faire une jolie surprise.
3: Donc c'était vrai ?
0: Donc c'était vrai.
3: Mais non !
0: Mais oui.
4: Incroyable.
0: Vous ne connaissiez pas, vous n'aviez pas entendu parler de cette affaire ?
2: Non.
3: Bon ben voilà, on s'est fait avoir.
0: Voilà, bon, c'est pas grave. En tout cas, peut-être que votre deuxième question va vous ramener les pieds sur terre. Si on fait une trace sur la Lune, plutôt sur la Terre d'abord, celle-ci sera modifiée par le vent, par la force des pluies ou encore par d'autres traces de pas, peut-être un ensemble de facteurs qui n'existent pas sur la Lune. Les traces de pas ne subissent aucun dommage, elles sont donc a priori toujours là. Et oui, c'était vrai.
3: Et on n'appelle pas ça une belle entrée en matière, par hasard.
4: Ça reviendra.
0: Mais oui, bien sûr. On ne peut pas faire moins.
3: Non, c'est ça, du négatif, on n'a pas encore.
0: Ça, c'est bien. Alors, on va me retourner vers l'autre équipe, celle de Christelle et de Paul.
4: Ne crions pas trop vite.
0: Ici, à Fleurus, on a construit une maison en lycra. Vous savez, le lycra, c'est le tissu extensible dans lequel on fait les leggings ou les maillots de bain. Est-ce que c'est vrai ou est-ce que c'est faux?
5: Alors, il me semble que la maison Bulle, qui se trouve à la ferme de Martin Roux, pas impossible que ce soit du lycra sur lequel on a projeté du plâtre ou du béton, quelque chose comme ça. Ça me semble tout à fait probable. Même, je suis quasiment sûr. Mais vous en faites ce que vous voulez, hein, Christelle. Ça reste, voilà.
1: Bah, moi, je pense que c'est vrai. Hein, oui.
3: Sans vouloir vous influencer.
0: Et ne serrez pas si fort son bras. Voilà. D'accord, donc vous me dites c'est vrai.
1: Oui, c'est vrai.
0: Très bien, je note ça et puis on corrigera plus tard. Et puis on va parler de toute autre chose pour la suite de votre questionnaire. On va parler des roues. Les roues ne sont pas comme nous, hein, vous savez. Et même les médecins vous le diront d'ailleurs, les roues sont plus faciles à anesthésier que les autres. Il faut mettre beaucoup moins de produits pour les endormir. Est-ce que c'est vrai ou est-ce que c'est faux?
5: Alors, waouh.
0: Alors à votre avis, Christelle?
1: Bah moi je pense pas.
5: Non, bah non.
0: Vous dites non, ils sont pas plus.
5: Mais bon, c'est tellement absurde comme question, on dit non, on dit faux.
0: Vous me dites faux. Alors, est-ce que vous êtes endormi sur ce questionnaire ou si vous avez gardé les yeux bien en face des roues? Eh bien, on va le savoir en passant à la correction de ces questions. Juste à côté de la ferme de Martin Roux, ici à Fleurus, vous ne pourrez pas louper évidemment cette drôle de construction qu'on appelle la maison Bulle de Martin Roux. Cette maison, on l'appelle aussi la maison Tricot en raison de la technique utilisée pour la construire. On a tendu de grandes toiles de quoi? Mais de lycra, effectivement. Et oui. Dont l'avantage est sa capacité à s'étirer. Puis quand ils étaient contents de la forme, ils ont plâtré tout ça. Ils en ont fait une maison en dur. C'était donc vrai. Et oui.
3: Bravo.
0: Et on recevra d'ailleurs tout à l'heure, d'ici quelques minutes à peine, celui qui a rendu cette maison possible, cette construction possible, Bernard Tirtiot. On aura beaucoup de questions à lui poser. Alors, ma deuxième question concernait les roues. Les roues représentent environ 1 à 2% de la population mondiale. Évidemment, ils ne sont pas répartis uniformément sur le globe. Hein. Il n'y en a pas beaucoup, en Bolivie, par exemple. Il n'y en a pas beaucoup. Il y en a beaucoup en Écosse, par contre, et en Irlande. Et outre la couleur de leurs cheveux, ils présentent aussi toute une série de caractéristiques physiologiques différentes du reste du monde, notamment leur faible taux de mélanine qui les rendrait moins sensibles aux anesthésiants. Ah. C'était donc l'inverse. Il faudrait environ 20% d'anesthésiants en plus pour le même résultat. Vous m'avez donné une bonne réponse sans le savoir.
3: Oui. Malgré vous. Oui. Bravo. Oui.
5: Souvent malgré nous. Bravo, Christelle.
0: Dites, pendant qu'on joue, il y en a qui bossent. Regardez par exemple à ma gauche comme Raoul s'active depuis tout à l'heure. Bon, ça ne se voit pas comme ça, c'est vrai, mais mine de rien, il tient le score.
6: J'ai fait un rapide calcul. Hein.
0: D'accord, et qu'est-ce que ça donne?
6: Un point pour Christelle.
0: Un point pour Christelle et Paul. C'est donc cette équipe qui prend la tête dans ce match, un match qui est loin d'avoir livré toutes ses surprises. Je suis sûr, par exemple, qu'il y a une ou deux surprises qui nous attendent dans la deuxième manche, celle du jeu des dictionnaires. Alors, restez bien avec nous sur RTBF La Première. Et pour patienter un petit souvenir de 1989, Back to Life avec Soul to Soul sur La Première.

0: Back to Life, c'était Soul to Soul et Caron Wheeler sur RTBF, la première.
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0: Et le jeu est lancé ici à Fleurus, à la salle Renaissance, où depuis 11h30, eh bien, deux candidates se mesurent l'une à l'autre, Christelle et Mona Lisa, secondées par leur capitaine, hein, Paul Mosseret et Réal Cielé.
3: Présent.
0: Nos candidates vont avoir l'occasion de montrer tout ce qu'elles savent sur leur région, ou pas hein, d'ailleurs. Mais ce qui est sûr, c'est que leur région, leur ville, elles l'aiment. Et d'ailleurs, Mona Lisa, est-ce qu'il y a une chose qui a changé ici à Fleurus, que vous regrettez ou dont vous vous réjouissez, justement?
4: Dans ce qui a changé, c'est l'administration communale.
0: Et elle a changé.
3: Elle a changé bien ou pas?
4: Oui, le bâtiment. Ah. Donc cette cité administrative dans laquelle nous sommes, c'est tout nouveau et un bâtiment extrêmement beau, bien fait, agréable et très facilement accessible.
0: Absolument, je confirme. D'ailleurs, même ici dans cette...
3: Très confortable.
0: Dans cette salle Renaissance, enfin de style Renaissance, hein, on peut dire ça comme ça, de la cité administrative. Et je me retourne vers Christelle avec la même question. Il y a quelque chose qui a changé ici à Fleurus, en bien ou en mal?
5: Moi, je trouve qu'il y a une évolution, un dynamisme autour du sport. Donc, ils ont mis les bouchées doubles par rapport à la vision du sport dans la commune. Et alors, la proximité de notre monsieur le bourgmestre vis-à-vis de la population qui est à l'écoute et proche des citoyens.
0: Le sport et le bourgmestre.
3: Pas dans l'espace. Quoi.
0: Voilà. Entre deux voyages. Alors, on va ouvrir nos dictionnaires hein, présents à la découverte. Deux mots plus insolites les uns que les autres. Alors, vous allez devoir trouver parmi trois définitions celle qui correspond effectivement au mot bizarre que je vais vous donner. Votre capitaine peut vous aider, bien sûr, d'autant que je leur avais expressément demandé de réviser la lettre A pour aujourd'hui.
6: Ah, bon.
0: Et c'est un mot qui commence par C que je vais vous prononcer.
6: Ah, oui, c'est ça.
0: Et je vais commencer justement par l'équipe de Mona Lisa et de Réal. À votre avis, les amis, qu'est-ce que la congression? La congression, Raoul.
7: La congression désigne principalement l'acte de se réunir ou de se rassembler, souvent utilisé dans un contexte biologique pour l'accouplement, l'union sexuelle entre un mâle et une femelle, ou autre en génétique pour le rassemblement des chromosomes au milieu de la cellule pendant la mitose. Vous voyez ce que je veux dire.
8: Oui. On voit très bien où vous voulez en venir. Ouais.
7: C'est le moment où il ne faut pas énerver les chromosomes si on veut que ça se passe bien, qu'on se le dise.
0: D'accord, c'est bien noté. Paul, vous nous proposez autre chose.
8: Alors, je ne sais pas si vous avez vu pendant la Coupe d'Afrique des Nations ce supporter congolais là, qui est resté figé en saluant la foule en hommage à Patrice Lumumba. Quelqu'un l'a vu? Voilà, c'était un monsieur qui était là dans la foule et qui restait figé avec une tenue très élégante puisqu'il était habillé avec des vêtements des couleurs très flashy, du vert, du rouge, du jaune, avec beaucoup de classe, hein, en hommage à la culture congolaise de la sapologie, hein, l'art de savoir bien s'habiller. Eh bien, on peut dire de ce supporter qu'il a fait preuve de congression, puisque dans le jargon congolais, la congression, c'est l'art d'accorder les couleurs, aussi vives soient-elles, de façon congruente, donc avec goût et élégance. Voilà.
0: D'accord, le champion des couleurs. Quoi.
8: C'est ça, savoir bien accorder les couleurs un peu vives.
0: Très bien, c'est noté. Et j'ai une troisième définition pour vous, Mona Lisa et Réal. Bonjour madame. Vous avez appelé les services d'un plombier? Oh oui, j'ai une fuite à l'étage du bas. Pas de problème madame. J'ai justement apporté de quoi colmater une brèche.
6: Non.
0: Si ça ne vous dérange pas, je vais retirer ma salopette pour m'être plus à l'aise. Allez-y, ça ne me dérange pas, je vais faire pareil.
6: Tiens. C'est des enfants qui coulent.
0: À première vue, on dirait que votre vanne doit être purgée de toute urgence.
6: Non.
0: Mon Dieu, j'ai jamais vu une tuyauterie pareille. Heureusement que j'ai mon matériel de pompage. Je vais devoir vous curter le siphon madame. Ensuite, on pourra passer à la congression.
6: Okay.
0: À la quoi? La congression madame. La congression totale, brute et animale. Et oui, la congression, c'est un terme d'histoire naturelle, là, figurez-vous, qui désigne tout simplement l'accouplement du mâle et de la femelle. Donc, à votre avis, Mona Lisa et Réal, est-ce que...
6: Vous avez presque la même définition, ouais, Raoul et vous.
0: Est-ce que c'est l'accouplement homme-femme ou est-ce que c'est tout simplement l'art d'accorder les couleurs?
6: Mais je crois qu'on va pouvoir les piéger sur le fait qu'ils ont donné quasi la même définition. On va opter pour l'art d'accorder les couleurs, Mona Lisa, vous en pensez quoi?
4: J'avais plus dans cette idée-là aussi.
6: Oui, ouais. Allez, on va pour la définition de Paul.
0: Vous partez sur la définition de Paul, eh bien sachez qu'on vous a laissé deux chances d'avoir la bonne réponse.
6: Non.
0: C'était la bonne réponse. La congression, c'est un terme d'histoire naturelle qui désigne l'accouplement du mâle et de la femelle.
6: Ah,
0: quand ça veut pas, ça veut pas. Hein. Qu'est-ce que...
6: C'est lamentable.
0: Et oui. En tout cas, ne marquez pas de points sur cette manche, mais on va se tourner vers l'autre équipe, hein, celle de Christelle et de Paul, avec un autre mot. À votre avis, c'est quoi la cénosilicaphobie? La cénosilicaphobie réelle.
6: Sénosi ou koinosis, c'est un terme scientifique d'origine grecque signifiant union. Et liké ou likes est un mouvement de faire un pas pour marquer l'approbation. La sénosidicaphobe est donc celui qui pourrait s'exclamer « Ah non, Paul, non, on est arrivé au cinéma à 14h04 où nos deux pop-corns sucrés nous attendaient. J'avais prévu trois blagues et un monsieur madame pour qu'on puisse patienter jusqu'à 14h15. Pour que le début d'Avatar se termine à 17h32, on avait dit un taxi et retour maison. Et maintenant, Paul, tu veux improviser un verre, mais tu ne sais pas dans quel bar, tu te fous de moi ou quoi ?» Le sénosidicaphobe n'est pas celui qui a peur des imprévus, mais celui qui a peur des décisions à prendre en groupe et de devoir se mettre d'accord avec Paul sur dans quel bar improviser un petit verre alors que c'était pas prévu.
0: D'accord.
8: Ça me rappelle la semaine dernière.
0: On en connaît tous des gens comme ça. Raoul, vous aviez une autre proposition.
7: Évidemment. Oui. Personne n'est à l'abri de souffrir un jour de la sénosidicaphobie.
0: Malheureusement, on doit rendre l'antenne.
7: Qui est une peur assez particulière, voire une phobie qui peut vous conduire à la cirrhose de votre pauvre foie lorsque vous êtes complètement paralysé par une peur intense et spécifique et qui vous plonge dans une torpeur qui vous prend aux tripes. Cette peur atroce qui peut vous rendre fou et qui a l'air anodine, à savoir le fait de voir son verre vide.
0: Peur du verre vide, ce serait ça. J'ai une ultime proposition pour vous, Christelle et Paul. La sénosilicaphobie, c'est la peur irrationnelle d'avoir les poches vide. Ce trouble qui vous fait soudain tapoter vos poches, vous savez, en vous disant « Est-ce que j'ai mis mon téléphone ? Où est-ce qu'il est ? Mes clés ? Est-ce que j'ai mes clés ?» Ce trouble touche, sachez-le, plus d'une personne sur deux lors d'un trajet en train ou en avion. On a tous des accès de sénosidicaphobie, mais il y en a qui en souffrent de manière chronique. Ils passent leur journée à vérifier que leurs poches ne sont pas vides. Et généralement, c'est juste quand ils viennent de se rassurer qu'ils entendent un message qui annonce qu'il y a des pickpockets dans la gare. Vous savez, là, ils sont foutus. Alors, à votre avis, Christelle ? La sénosilicaphobie, qu'est-ce que c'est ? Est-ce que c'est la peur des décisions de groupe ? Est-ce que c'est la peur des verres vides ? Ou est-ce que c'est la peur d'avoir les poches vides ?
8: Alors, instinctivement, est-ce qu'il y a quelque chose vers lequel vous...
5: La première ou la troisième ?
8: Ouais, la première ou la troisième, ouais, moi aussi, j'étais même carrément plus sur la troisième, personnellement. Ouais. Mais,
0: eh bien, la troisième, c'est-à-dire la peur d'avoir des poches vides.
8: Ouais. Ouais, les poches vides, on connaît bien ça. Enfin,
0: eh bien, alors, je peux vous dire que vous ne souffrez pas de sénosilicaphobie, parce que la sénosilicaphobie, c'est la peur des verres vides.
8: Oh non !
0: Eh oui !
5: On l'avait pas.
8: Ah non, on l'avait pas, ça.
0: Ça existe, hein, figurez-vous, ça existe. Dites, on a appris de nouveaux mots, mais est-ce que ça a changé quelque chose au niveau des scores, Raoul ?
7: Alors, un point toujours pour Christelle. Oui, mais ça va évoluer, tout ça va évoluer.
0: Oui, c'est ça.
8: Reste en tête,
0: voilà. Donc, rien n'a changé dans cette manche, ça fait toujours un point pour Christelle et Paul.
7: C'était les Poppies qui chantaient ça. Hein.
0: Rien n'a changé. Oui. Ça me dit quelque chose. En tout cas, le suspense reste entier, puisque nous n'en sommes encore qu'à la moitié du jeu. Restez avec nous. Juste après le journal, on recevra la personnalité incontournable de Fleurus. On aurait pu faire une émission sur lui tout seul, c'est Bernard Tirtiot. Et c'est dans un instant sur RTBF, la première. Mais d'abord, on écoute Saint-Étienne, je devrais dire Saint-Étienne, puisqu'ils sont londoniens, avec Brand New Me.

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0: Brand New Me, c'était Saint-Etienne et Confidence Man sur La Première.
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0: Et vous êtes au bon endroit pour passer un excellent temps de midi. 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Découvre les trésors qui sont à votre portée. Et le trésor de la semaine, ben, c'est Fleurus, hein, où on a posé nos valises depuis lundi. On apprend à connaître cette commune de la province du Hainaut grâce à des questions, mais aussi grâce à nos deux candidates du jour, il faut le dire, hein, Christelle et Mona Lisa, qui jouent aux côtés de leur capitaine d'équipe, Réal Cielé et Paul Mosseret. Et puis à mes côtés, il y a celui qui tient les comptes à l'œil. C'est pour ça qu'il a des grosses lunettes. C'est Raoul Reyers. On peut applaudir tout le monde. Et oui, car nous sommes en public ici, dans la salle Renaissance de la cité administrative de Fleurus. Alors pour l'instant, les scores donnent une légère avance à l'équipe de Christelle et de Paul. Mais Mona Lisa et Réal ont décidé de tout donner.
2: Ouh là là, on est dans les starting blocks.
0: Bien sûr, on va d'ailleurs reprendre le jeu dans un instant, mais avant ça, on ne pouvait pas passer par Fleurus sans vous proposer la rencontre de ce véritable touche-à-tout et qui a véritablement de l'or dans ses idées autant que dans ses doigts. Merci d'accueillir et d'applaudir Bernard Tirtiot. Bernard Tirtiot, bonjour.
3: Bonjour.
0: En fait, vous faites tellement de choses qu'il est assez difficile de vous réduire à une étiquette. Comment est-ce que vous vous définiriez vous-même, finalement ?
3: Un touche-à-tout, oui. Un passionné, quelqu'un qui est curieux.
0: Alors, vous êtes autant artiste qu'artisan, que maître verrier, que sculpteur, auteur, acteur. J'en oublie, hein, sûrement, forcément. Mais d'où vient justement toute cette curiosité, cette polyvalence, dans votre famille ? On était déjà comme ça, de père en fils ?
3: Disons qu'à un moment donné, quand je devais choisir, il y a quelqu'un qui m'a dit, un artiste, il faut tout faire. Et j'ai obéi à ce qu'il m'a dit.
0: Oui, mais encore faut-il tout réussir. Vous avez vraiment...
3: Je ne réussis pas tout.
0: Non, c'est vrai.
3: Oui, non, il y a des choses que je rate.
0: Ah bon, vous voudrez bien les voir.
3: mais c'est pas mal d'avoir voilà, plusieurs cordes à son arc. Comme je sais qu'une harpie, ça va très bien.
0: Effectivement. Oui. On va commencer par parler de la verrerie, parce que vous y êtes venu assez tôt. À la
3: Oui, très tôt, en 68, ça fait 57 ans. C'était la chapelle de Martin Roux, parce que moi, je suis vraiment un fleurisien...
0: De pure souche, oui.
3: De souche, oui, vraiment. Oui. Là, je suis né là, et sans doute que je mourrai là, mais voilà.
0: Qu'est-ce qui vous a plu, ou qu'est-ce qui vous plaît encore dans le verre, dans le travail?
3: Mais c'est vraiment le travail de la lumière. Mm-hmm. C'est vraiment ça qui m'a parlé, ce travail de la lumière qui m'a amené vers l'écriture, qui m'a amené vers plein d'autres choses.
0: Ah oui, c'est
3: le théâtre, même vers la chanson, ça continue, je veux dire. J'aime bien cette lumière, la lumière des regards, la lumière des gens, la lumière des rencontres, la lumière du verre. La lumière du verre, je la travaille tout le temps, oui.
0: C'est le dénominateur commun de toutes vos activités, c'est la lumière. Alors quand vous recevez des commandes, parce que vous en recevez évidemment des tas de vitraux, de sculptures, on vous laisse généralement carte blanche ou alors vous avez un cahier des charges à respecter? Comment ça se passe?
3: Depuis quelques années, j'ai carte blanche, en fait, pour dire la vérité. Oui. Mais c'est une carte blanche du commanditaire, quoi. Il faut se soumettre à la lumière, justement. Il faut se soumettre
0: à l'endroit,
3: au soleil, à l'endroit. Et c'est là-dessus que je travaille. Mais on me fait confiance. Je viens de placer dans le château de Maretsu 6 fenêtres, comme ça, très épaisses, en verre, avec des sculptures qui sortent des fenêtres. Voilà, on m'a laissé vraiment la bride sur le cou, oui, on m'a laissé faire.
0: C'est pas la première chose à Maretsu que vous avez faite?
3: Pendant des années, j'ai rien fait, puis un jour, on m'a demandé de faire un hôtel, puis un embon, puis...
0: Ça, c'était pour le verre, mais l'écriture, elle est arrivée un peu plus tard.
3: Elle est arrivée, justement, pour parler du verre, pour parler de la lumière, et puis c'est l'histoire. Elle a démarré avec un personnage, oui, un orfèvre qui part en Orient et qui va revenir avec les secrets de fabrication des couleurs. C'était le point de départ. Mais une fois qu'on a mordu à l'écriture, un roman appelle l'autre, et ça nous amène.
0: Et justement, vous en êtes à combien de romans aujourd'hui?
3: Mais ici, je travaille sur mon dixième roman.
0: Ça va parler de quoi? On ne peut pas savoir encore.
3: On est à début du 14e siècle dans ce roman-ci. Oui, je ne peux pas en dire plus.
0: Non, évidemment.
3: Pas 2 heures.
0: Oui, bien sûr. J'avais une question pour l'une de nos candidates. Est-ce qu'on va d'abord jouer avec Christelle ou d'abord avec Mona Lisa? C'est vous qui choisissez l'autre.
3: Mona Lisa.
0: On parlait de verrerie et de vitraux à l'instant. Je vais vous poser cette colle. Et pour ça, on va partir du côté de la cathédrale de Washington. Alors, parmi ces nombreuses particularités, il y en a une qui concerne ces vitraux. Qu'est-ce qu'il a de particulier, le vitrail de l'église de Washington? Réponse A, c'est un vitrail musical qui s'actionne grâce à la chaleur du soleil. Réponse B, c'est un vitrail de l'espace qui renferme en son centre une pierre lunaire. Ou réponse C, c'est un vitrail éco-responsable qui intègre des panneaux solaires. À votre avis, qu'est-ce qu'il a de particulier, ce vitrail de la cathédrale de Washington?
4: Plutôt la version éco-responsable.
0: Allez, éco-responsable.
4: Ouais.
0: Éco-responsable.
2: Eh bien, choisis éco-responsable.
0: On part là-dessus. Alors déjà, pour vous planter le décor, la cathédrale nationale de Washington, c'est pas une cathédrale comme les autres, hein, ça autant vous le dire. On y trouve notamment une gargouille à l'effigie de Dark Vador.
2: Chouette.
0: Chouette. C'est genre, on dit pas le Notre Père, on dit je suis ton père. Mais c'est pas la seule bizarrerie de la cathédrale de Washington, puisque on peut aussi y admirer ce qu'on appelle la Space Window.
2: Ah mince.
0: Un vitrail de l'espace qui représente les planètes et en son centre un véritable fragment de roche lunaire. Ouais,
2: ouais. Et l'espace ne nous porte pas chance.
4: Non, vraiment là, l'espace.
0: La réponse que j'attendais, je me retourne à nouveau vers Bernard Tirtius. Ça, vous n'avez pas encore fait un vitrail avec une roche lunaire au centre?
3: Non, parce qu'on ne m'a pas donné une roche lunaire transparente.
0: Ah oui, non, mais c'est ça, effectivement. Ça laisse moins passer la lumière. Alors, on va parler un petit peu de cette maison bulle ici à Martin Roux. Comment est-ce qu'elle est née? Vous nous en rappelez d'abord la particularité?
3: C'est l'initiative d'un architecte ami, Philippe Mousset. La particularité, effectivement, c'est qu'il est parti d'un tissu élastique comme ça, qu'on a tendu sur des arceaux, sur lequel on a projeté du plâtre par couches successives, et puis on a passé l'électricité en isolation, on l'a étanchéifié. Elle existe depuis 45 ans. Quand on l'a faite, on s'est dit, on tient un éclair, ça va marcher du tonnerre, c'est un truc fantastique. Effectivement, c'est un truc fantastique, je vous invite à la voir. Et alors ici, ça n'a pas marché du tout. Personne ne s'y est intéressé. L'urbanisme n'était pas trop content, donc il voulait qu'on la démolisse, etc.
0: Ah, carrément,
3: ils sont revenus 40 ans après pour nous interdire de la démolir. Ça, c'est quand même très sympa. Et puis alors, ici, moi, je l'ai restauré. Mais justement, je l'ai fait entrer la lumière partout. J'ai des vitraux, j'ai toutes les formes de vitraux possibles et imaginables dans cette bulle, des personnages qui tournent autour. Complètement en vert, et c'est un endroit tout à fait particulier.
0: Tout à fait particulier.
3: Il fait rêver, et on essaye d'avoir là-bas des artistes. On a des artistes en création qui viennent, qui...
0: Ah oui, c'est ça. Donc c'est aussi une résidence
3: d'artistes. Oui.
0: D'accord.
3: On vient d'avoir un Danois qui était là pendant 2 mois, et ça l'a inspiré, oui.
0: Ah, mais c'est un bâtiment qui est inspirant. Ça, c'est ce qui a d'ailleurs inspiré, les maisons de Pierre Cardin, là, vous savez, dans le sud de la France.
3: Ah oui, mais ça, c'était Lovag, Anti-Lovag, qui faisait ses maisons. Et c'est lui qui était notre père spirituel, je dirais, dans cette aventure avec Philippe.
0: On a parlé, effectivement, de la maison bulle, on a parlé du verre, on a parlé un petit peu de l'écriture. La ferme de Martin Roux aussi, cet endroit, ce pôle culturel, c'est votre...
3: Mais oui, mais ça continue à vivre et ça vit bien. Maintenant, il faut... Je ne veux pas dire qu'il faut tuer le père, mais il faut avancer. Place aux jeunes, comme disait Jeanne Calment. Oui. Donc, voilà, il y a une nouvelle équipe. Et elle continue, elle développe un peu Martin Roux à sa façon.
0: Mais en parlant de jeunes, vos enfants, ils ont quand même clairement hérité de la fibre.
3: Oui, ils font partie maintenant de cette équipe comme administrateurs.
0: Ah oui, mais je veux dire, ce sont aussi de sacrés artistes.
3: Mais ce sont des musiciens, des peintres, oui. Mais ils n'étaient pas tombés très loin de l'arbre. Hein,
0: oui, effectivement, les pommes ne sont pas tombées très loin de l'arbre. Moi, j'avais envie de revenir, de proposer une autre question. Cette fois, l'équipe de Christelle et de Paul. On va reparler d'ailleurs un petit peu de la maison bulle. On évoquait en début d'émission, d'ailleurs, qu'elle a été construite en lycra. Vous saviez que le lycra, on le doit à une société américaine qui s'appelle Dupont. Ça ne veut pas très américain comme nom. Et chez Dupont, ils ont aussi inventé quelques années plus tôt le nylon. Oui, le nylon.
2: Ouais.
0: Ça nous donne notre question. Quelle serait l'origine du mot nylon? Pourquoi est-ce qu'on a appelé ça nylon? Réponse A, ça vient des villes de New York, N-Y, et Londres, L-O-N. Contractez les premières lettres et vous avez nylon. Réponse B, c'est tout simplement le nom de famille de son inventeur, un certain James Paul Nylon, chimiste de son état. Ou réponse C, c'est un acronyme formé avec les prénoms de Nancy, Yvonne, Luella, Olivia et Nina, qui sont les femmes qui travaillaient pour cette entreprise. À votre avis, Christelle?
5: De New York.
6: La deuxième.
5: La deux, du coup.
0: En tout cas, c'est
5: Mr. Nylon.
0: James Paul Nylon, chimiste de son état. Alors, vous savez que le nylon a été inventé en 1935. Et alors, il y a plusieurs hypothèses concernant le choix de son nom, mais la plus documentée, la plus répandue, eh bien, c'est la suivante. Le mot nylon aurait été formé avec les premières lettres des prénoms des employés de la marque. Nancy, Yvonne, Luella, Olivia et Nina. Ça donne le nylon. C'était ça, l'origine.
5: Bel hommage. Oh, bel hommage. On les embrasse, d'ailleurs.
0: Oui. Alors, en tout cas, Christelle, Christelle et Mona Lisa, vous avez chacune joué votre carte dans cette manche. On va voir dans un instant ce que ça donne au classement. Mais avant ça, moi, je voulais remercier notre invité du jour, Bernard Tirteau, de nous avoir fait l'honneur d'être passé nous voir. Je pense qu'on peut encore, tout Fleurus peut encore vous applaudir, évidemment. Il y a tant de choses à dire, à connaître, à voir, à lire sur Bernard Tirteau que le mieux est encore de vous rendre sur bernard-tirteau.be. On a un bel aperçu de l'étendue de votre œuvre, on va dire. Alors, on va revenir sur les scores de cette partie, sur une musique de circonstance. On va faire appel à notre bon vieux Raoul Reyers.
5: Vous connaissiez la chanson des Poppies?
0: Non, rien n'a
5: changé. C'est oui. Toujours 1-0 pour Christelle.
0: Ouais. Voilà. C'est toujours la même blague aussi. C'est toujours l'avantage pour Christelle. Merci Raoul. En tout cas, le suspense reste entier. Et c'est parfait, parce que ça veut dire que la dernière manche de cette émission va vraiment valoir le détour. Ne bougez pas, on revient tout de suite sur RTBF, la première. Mais avant ça, Laurent Voulzy nous parle de ses nuits sans Kim Wilde. Et ça me fait d'ailleurs un point commun avec Laurent Voulzy, parce que figurez-vous que moi aussi, je passais mes nuits sans Kim Wilde. C'est dingue.

0: Les nuits sans Kimwild, c'était Laurent Voulzy sur RTBF, la première.
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0: Et c'est toujours Florus qui nous accueille, et plus précisément la salle Renaissance de la cité administrative, qui est le théâtre, ce midi, d'un sacré beau duel. Oh là là là là, Christelle et Mona Lisa.
3: Ça tira pas le réel, hein,
0: oui. Christelle et Mona Lisa s'affrontent pour une nuit à Chaudfontaine. Pour le moment, les scores donnent une avance, on va dire, à l'équipe de Christelle.
3: Confortable,
0: de
3: on peut le dire, hein, vraiment.
0: Confortable d'un
3: largement
0: point.
3: Largement devant.
0: Et néanmoins rattrapable par l'équipe de Mona Lisa et Réal, qui n'ont pas dit leur dernier mot, parce que la manche 4, c'est la manche de la dernière chance. Dernière chance de marquer un point et d'accéder à la grande finale. Mais pour ça, il faudra démêler la drôle d'histoire que je m'apprête à vous raconter. Enfin, je ne vais pas vous la raconter en entier, justement. Vous allez voir, vous n'aurez que 2 minutes, pas une seconde de plus, pour me poser toutes les questions que vous voulez. Voici le point de départ de votre enquête. Jusqu'en 2023, dans le petit village de Brezna, au Monténégro, on organisait un concours, mais un concours de quoi ? Vous avez 2 minutes.
4: Mona Lisa voudrait savoir si c'est un rapport encore avec l'espace.
0: Non, pas du tout. Vous avez okay. Donc toutes vos chances, Mona Lisa.
4: Un concours sportif ?
0: Non.
3: Culinaire ?
0: Pas culinaire, non.
4: Culturel ?
0: Non plus.
4: Non.
5: Vestimentaire ?
0: Pas vestimentaire non plus, c'est un peu inclassable, hein, je ne vous le cache pas.
4: Ah, une espèce de record du monde, le plus long quelque chose.
0: C'est ça, c'est effectivement.
4: Alors le plus court ?
3: Un rassemblement
0: non,
3: de gens.
0: C'est plutôt le plus long.
4: Long alors, en termes de temps. Le plus long baiser.
0: On essaye de tenir le plus longtemps.
4: C'est
0: cas.
4: Ça.
0: Ça c'est vrai.
4: Ah. Alors, est-ce que ça implique le corps, le plus long baiser
0: par exemple ? Ça implique le corps, oui, d'une certaine manière. Ça n'est pas le plus long baiser. Le finaliste remporte quand même 1000 euros. Mais qu'est-ce qu'il
5: fait ? C'est une partie du corps ?
0: C'est pas une partie du corps.
4: Il joue tout seul ou c'est par deux ?
0: Ça non, se fait tout seul. Là.
4: Tout seul.
5: Gainage ?
0: Il faut tenir le plus longtemps.
3: Est-ce que c'est comme dans Koh-Lanta où ils sont sur un petit piquet là, comme ça et ils restent.
0: Non, mais c'était déjà pris ça. Donc
3: tenir mais bon.
4: Mais tenir le plus longtemps debout quelque part.
0: Pas debout.
3: Sur
0: non.
3: un pied.
0: Non, pas non plus
4: sous
0: sur
4: l'eau.
0: Un pied. Alors le fait que ça se passe au Monténégro, c'est pas un hasard parce qu'il y a un cliché qui semble dire que les Monténégrins sont particulièrement en quoi.
4: Oh là là.
3: Agile.
4: Grand. Agile. Non, qu'est-ce qu'ils sont les Monténégrins ? Quelqu'un sait.
3: Ils doivent porter quelque chose pendant longtemps.
0: Justement, non, pas fort.
4: Ah non. Au contraire, c'est d'un lâcher prise total.
0: D'une certaine manière, oui.
4: À la plus longue sieste.
0: On se rapproche
4: très fort. Le plus long sommeil.
0: Pas le plus long sommeil, mais tout simplement.
4: Le premier à s'endormir.
3: Fermer les yeux le plus longtemps possible.
0: Fermer les yeux, non.
4: La plus longue mort.
5: La plus longue relaxation.
0: Relaxation, donc qu'est-ce qu'il faut faire le plus longtemps possible ?
3: Tenir
0: le
3: couché.
0: Rester couché. Alors,
4: c'est ralentir son rythme cardiaque.
0: Ça veut dire rester allongé longtemps.
3: Oui.
0: Et oui, c'est le nom de ce concours de flemme dans lequel celui qui reste le plus longtemps couché a gagné. Les candidats doivent rester au lit. Ils peuvent garder leur téléphone et lire des livres, mais ils ne peuvent pas se lever, à l'exception d'une pause de 15 minutes toutes les 8 heures. Le record est vraisemblablement tenu par une femme, Dubravka Alexic.
4: Ah bah oui,
0: on embrasse.
4: Elle est toujours
0: c'est
4: épuisant.
0: Elle est restée couchée pendant 117 heures d'affilée, soit c'est environ 5 jours.
3: Oh, wow.
0: Je vois que Raoul est en train de s'inscrire pour la prochaine.
6: Oui. D'ailleurs, je vais commencer maintenant.
0: Oui, vous avez une quarantaine d'années d'avance. En tout cas, tout ça donne un point précieux, je pense, à l'équipe de Christelle et de Paul.
4: Bravo.
0: Eh bien, ça veut dire que vous partez en finale, Christelle. Quant à vous, Mona Lisa, vous ne partez pas les mains vides. Asmodée vous offre Duplic Refresh, le jeu d'ambiance hilarant pour toute la famille, qui vous demandera surtout de ne pas savoir dessiner. Très important, hein. Bon, si vous avez dessiné, vous avez perdu. C'est comme ça. Alors, vous avez passé un bon moment avec nous,
5: oui,
0: Mona Lisa.
5: Oui, excellent.
0: La suite, eh bien, elle va se passer avec vous, Christelle. Ce sera notre dernière manche, la manche la plus décalée du jeu. C'est dans un instant, sur la première. Tranquille, voici Olive Jones avec Christelle qui n'en peut plus derrière, évidemment, parce qu'elle a très envie de vivre cette finale. Voici End of Time, parce qu'on va prendre tout notre temps sur RTBF, la première.

0: End of Time, c'était Olive Jones sur La Première.
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0: Alors Christelle, vous voici aux portes de la grande finale, avec en ligne de mire, bien plus qu'un cadeau, c'est une véritable évasion, dont vous rêviez d'ailleurs, hein, parce que vous aimez beaucoup le Far West, si je ne m'abuse Christelle.
2: C'est ça.
0: Une nuit pour deux personnes, dans l'une des quatre chambres thématiques du Western City à Chaudfontaine, tous les avantages du Far West sans les inconvénients, hein, sans les mouches, sans le soleil de plomb, sans les Américains aussi. Hein. En plus, on vous donne aussi un bon de réduction pour profiter de leur authentique restaurant Tex-Mex et Grillade, bref, la vraie vie de cow-boy. Mais avant de décrocher les clés de votre logement, vous allez devoir résoudre ce petit casse-tête à chaque question que je vais vous poser. Vous allez devoir répondre à la question précédente. Christelle, on respire, on se concentre. Voici votre finale. Si une habitante de Fleurus est une fleurusienne, un habitant, c'est un fleur. Tous les jours, sur La Première, juste après, ça vaut vraiment le détour, il présente les clés. C'est Arnaud...
2: Fleurusien.
3: Rusien.
0: Arnaud Rusien, oui.
2: Rusien.
0: Cette marque de luxe britannique qui est réputée pour ses véhicules de prestige, c'est Rolls...
3: Reusen.
0: Rolls-Reusen, il serait content. Ensuite, comment dit-on la couleur rose en anglais ?
2: Rolls.
0: Royce, oui, Rolls. Comment compléter ce proverbe ? Qui s'y frotte si... Comment est-ce qu'on dit rose ?
3: Un pink.
0: Lors de quelle fête les enfants cherchent-ils des œufs en chocolat ?
2: Pic.
0: Pic, bien sûr, la fête de Pic. Le dessin animé un petit peu trash dans lequel on retrouve Stan, Kyle, Kenny et Cartman s'intitule South...
3: Park.
0: South Park, oui. La pucelle d'Orléans, c'est le surnom de Jeanne...
3: Park.
0: Jeanne Park, oui. À quelle chanteuse doit-on les tubes ? Bravo, tu as gagné une femme amoureuse et ou encore Mille Colombes, c'est Mireille.
3: D'Arc.
0: Mireille D'Arc, évidemment. Et enfin, entre juin et juillet, c'est la période idéale pour déguster ces jeunes harengs pêchés en mer du Nord, qu'on surnomme les...
2: Mathieu.
0: Les Mathieu, tout simplement. Mathieu. Bravo, Christelle, bravo, c'est gagné, bravo, vous partez.
3: Bravo.
0: Au Western City de Chaudfontaine. À vous les grands espaces. À vous les plaines désertiques de Chaudfontaine, hein, mais surtout les guest house thématisés, le resto grillade. 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Vous inscrivez dès maintenant sur le site de La Première, sur la page dédiée à l'émission. Puis si vous souhaitez qu'on passe par votre ville, bah, vous nous écrivez tout simplement sur detour@rtbf.be et on vient vous voir avec plaisir. Merci à nos candidates du jour, Christelle et Mona Lisa. Merci à leur capitaine, Réal Cielé, Paul Mosseret, Raoul Veillère, c'était également avec nous. Merci à Flavia Porcari, Carole Baquet, Alexandre Mazoyer, Nicolas Hano, Vincent Van Der Venet, Pierre Mélotte et Bawan Lin. La programmation musicale, c'était Olivier Depri, la production Xavier Guilit. On se retrouve demain dès 11h30 pour un autre rendez-vous et un autre numéro surtout de Ça vaut vraiment le...
4: Détour.
0: À demain.

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5: Bonjour à toutes et tous. L'incendie dans les Hauts-de-Fagne a déjà détruit 3000 hectares de végétation. Cela équivaut à la superficie des deux communes bruxelloises d'Uccle et de Forêt. Les fronts de feu de Jallet et de Montjoie sont sous contrôle, mais éteindre le feu reste compliqué. Le vent est fort changeant. Le terrain est difficile d'accès, mais bonne nouvelle, les pompiers, policiers, militaires ou agriculteurs mobilisés peuvent compter sur un appui aérien important. Il y a 2 hélicoptères de la police fédérale belge, 2 hélicoptères néerlandais avec des gros réservoirs d'eau et 2 avions bombardiers d'eau venus de Suède. Notre Premier ministre Bart De Wever a d'ailleurs remercié nos partenaires européens pour cette aide. Cet incendie a aussi des répercussions en province de Namur et de Luxembourg.

0: affirme « Oui, les conditions de son contrôle judiciaire ont été assouplies. Il peut de nouveau voyager. » Le parquet a fait appel. Une audience est prévue à la mi-septembre. Au total, une trentaine de femmes ont porté plainte contre Patrick Bruel. L'armée iranienne a promis une récompense de près de 30 000 $ pour chaque soldat américain tué et capturé, ou capturé. Ça sera le double si c'est fait par une femme. La tension reste bien là entre l'Iran et les États-Unis. Les deux pays ont violé chacun le protocole d'accord. Ils devraient ouvrir la voie pour mettre fin à la guerre au Moyen-Orient. En athlétisme, c'est la dernière journée des championnats d'Europe. Ce soir, on suivra les dernières grandes finales des relais. D'abord le 4x100 mètres mixte, puis les 4x400 mètres avec les cheetahs, les femmes, et les tornados, les hommes. Pour le moment, la Belgique a 4 médailles, une d'argent et 3 de bronze. Enfin, en football, suite et fin de la deuxième journée de championnat ce dimanche, Anderlecht affronte en ce moment Beveren. C'est la deuxième mi-temps et les Mauves sont dominés. C'est 0-1 pour Beveren. Plus tard, la Louvière accueille Gand. Le Standard va à Malines et Charleroi se rend à Lommel. Voilà pour les infos. Belle fin d'après-midi à nos côtés.
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0: Bonjour, bonjour. On se retrouve ce dimanche à nouveau, 16 août, pour de belles estivales de majuscules que nous allons rouvrir avec Antoine Wauters pour Haute Folie chez Gallimard, avant que je vous propose Thomas Schlesser, qui lui va nous présenter Le chat du jardinier, c'est chez Albin Michel. Ensuite, Zidani nous parlera de son nouveau spectacle Marie-Jeanne au Théâtre Le Public, c'est du 18 août au 5 septembre. Et puis, Françoise Barré va nous proposer quelque chose autour de Paul McCartney.
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0: Bonjour Antoine Wauters.
3: Bonjour.
0: Haute Folie aux éditions Gallimard. Parce qu'il en existe d'autres que des hautes folies.
3: Oh, il y a la folie toute simple.
0: Il y a la folie douce.
3: Il y a la folie douce. Il y a les folies, les secondes résidences au 19e siècle. La haute folie, c'est un lieu dit, on le comprend dans le livre, mais c'est aussi peut-être l'endroit où la folie et la sagesse se retrouvent. Un endroit dans notre esprit humain où les vieilles oppositions entre la foi, la raison, la folie, la sagesse sont un peu atomisées. Le personnage de Joseph, qui est central dans l'histoire, c'est quelqu'un qui, tout au long de sa vie, va chercher à s'affranchir de la folie qui nous mine, qui ne nous rend pas libres, qui nous accable, et il va essayer de trouver quelque chose qui est de l'ordre de l'espérance et de l'amour du monde, de la nature et de lui-même.
0: Joseph, effectivement, sa vie est entourée d'un contexte familial dans cette haute folie où tout dérape.
3: Il naît un jour particulier, il naît un soir où un incendie ravage cette ferme de la Haute Folie. Et les conséquences de cet incendie vont courir sur non seulement la vie de ses parents, sa propre vie et la vie des générations qui suivent.
0: C'est une malédiction.
3: Il y a cette idée de malédiction. Et le début du livre est construit comme une tragédie, quoi. Le sort s'acharne sur cette famille. Et l'idée du texte, c'est aussi qu'une malédiction, quelque part, peut-être qu'on peut la conjurer à partir du moment où on ne la tait pas, on la raconte aux autres et où le silence est brisé. Et c'est un peu de ça dont il s'agit dans cette histoire.
0: Parce que c'est aussi une histoire de secret de famille. Joseph, il va non seulement essayer de comprendre, mais surtout essayer de savoir ce qu'on lui a caché.
3: C'est ça. À l'âge de 3 ans, il est orphelin. Quand on est orphelin, on est le porteur d'un manque qui ne sera jamais consolé. Et donc, il vit avec ça. Et son oncle et sa tante qui le recueillent, qui l'éduquent, ont beau être bienveillants, très gentils en fait avec lui, il sent qu'il est hanté par la présence-absence de ses parents, qui sont là comme des fantômes. Et un jour, à 20 ans, parce qu'il pressent que son histoire, on ne lui a pas racontée, il va demander à sa tante qu'elle lui livre la vérité. Et à partir de ce moment-là, je l'écris dans le livre, sa vie se trouve coupée en deux. Bien sûr que quand on est victime de secrets de famille, quand on est porteur de ces secrets, notre vie n'est pas complètement la nôtre. Et quand on nous avoue enfin ce qui s'est passé, c'est pas pour autant beaucoup plus simple.
0: Ça ne soulage pas.
3: Non, il faut du temps, il faut du temps.
0: On le dit, ravagé par un incendie, la haute folie, c'est aussi une métaphore, parce que

0: cet incendie, il est intérieur aussi chez Joseph. Mm-hmm. Il consomme Joseph.
1: Ouais, ouais, je l'écris dans le livre à un moment donné. Il dit, quand il, c'est quelqu'un qui devient un marcheur. Il marche pour deux raisons. D'abord, pour fuir un monde qu'il n'aime pas, des assignations, une forme de déterminisme, parce qu'il vit dans une ferme, il devrait lui-même être fermier, alors qu'il n'aime pas ça. Et donc, dans un premier temps, il fuit ce monde-là, en marchant, en devenant une sorte de vagabond. Et plus tard dans le livre, alors que ce feu intérieur continue de le consumer, il accède à quelque chose qui est pour moi de l'ordre de la sagesse, où il vit une sorte d'apaisement. Et ça, c'est le fait de tenir des petits carnets de bord où il note des idées, des pensées, et puis le fait d'être devenu un marcheur au long cours. Ça, c'est quelque chose, je crois, qui le sauve de cet abîme, de cette folie dans laquelle ses parents ont sombré et qui est là chez lui comme une sorte de menace. Il est sur le fil, Joseph.
0: C'est terrible quelqu'un héritage.
1: Qui sur une... Oui, mais on a tous un des bagages qui sont parfois très lourds. Enfin, ce dont on hérite, ça peut être très beau, mais parfois, c'est cruel et c'est peut-être d'autant plus cruel quand on n'a pas l'entièreté de la réalité, de la vérité et de ce que nos parents ont vécu. On a besoin parfois quand même d'avoir des réponses, quoi. Quand on grandit, qu'on n'a plus nos parents et qu'on ne sait rien de nos racines, je pense que c'est très difficile d'être en paix.
0: Ça vous travaille, ça, hein, Antoine Wauters.
1: Ouais, on écrit parce qu'il nous manque quelque chose. On écrit parce qu'il y a eu une fracture, une blessure quelque part. On écrit parce qu'on n'est plus totalement unis ou unifiés. Et moi, l'écriture, un peu comme Joseph dans le livre, c'est vraiment une façon que j'ai trouvé de me traverser de part en part, de suturer certaines plaies. Et puis aussi, alors dans ma famille, il n'y a pas eu de drame comme dans cette histoire dont je parle ici. Mais néanmoins, il y a eu beaucoup de silence, beaucoup de non-dits. Et je crois que je les ai en moi. Et que l'écriture est une façon de les sortir de mon esprit et de mon corps. Et j'écris dans le livre que la folie, c'est le pays des souffrances qui ouais. n'ont plus nulle part où aller.
0: Très belle phrase, d'ailleurs.
1: Ouais, enfin, je sais pas si elle est belle, mais elle est sortie comme quelque chose. Je pensais à la pierre, l'extraction de la pierre de folie au Moyen-Âge, quand on disait des fous qu'on devait leur ôter cette espèce de caillou de la folie. Et j'imaginais la folie comme un pays dans notre esprit qui serait l'espèce de contraction de tout ce qu'on n'a pas réussi à sortir de soi, tout ce qu'on n'a pas réussi à exprimer. Et donc, évidemment, que l'écriture, moi, elle joue ce rôle-là. Et donc, sans ça, peut-être que je serais devenu totalement siphonné ou encore plus siphonné. Et Joseph aussi, c'est quelqu'un qui va, à sa façon, silencieuse, d'ascète, tout ce qu'on veut, va essayer quand même de se sortir du corps un certain nombre des traumatismes familiaux.
0: Est-ce qu'on ressort, cela dit, intact d'avoir bousculé son pays de la folie ? D'avoir été arpenté ses chemins bousculants ?
1: Non, et puis je pense qu'en toute façon, on ne s'en débarrasse pas de tout ça. On peut juste trouver une forme de positionnement différent dans la vie. L'idée, c'est que pour Joseph, très souvent, la vie des autres, il regarde beaucoup le monde vivre autour de lui. Mais pour lui, la vie, elle est le symbole de ce qu'il n'a pas, de ce qu'il a perdu. Et donc, il a beaucoup de mal à vivre comme les autres. Mais quand même, malgré tout, au fil du temps, je crois qu'il retrouve un amour pour ce qui est là, pour la nature, pour les animaux. Et puis, un peu comme Saint François d'Assise, dont je parle à un moment du livre, bah, c'est quelqu'un qui essaye d'être bon avec les gens. Il y a quelque chose de misanthrope en lui, comme il y a quelque chose de misanthrope en moi, et je suis misanthrope 6 mois par an, mais le reste du temps, il y a une place, une vraie place en fait, pour l'écoute de l'autre, pour peut-être essayer de lui porter, pas secours, mais une présence, une place, un souci de l'autre.
0: En fait, il explore de manière aussi sinueuse cette aventure humaine qui représente la vie, hein. Bon, ça c'est sûr. On est aux marges, c'est un marginal, Joseph.
1: Oui.
0: Ça vous plaît ça ?
1: Ah ben, ça me plaît parce que c'est aussi une forme de résistance. Il y a le chemin principal. Lui, on attend de lui qu'il soit ou fermier, ou plus tard, il se destine une carrière d'instituteur primaire. Et il y a ce qu'on appelle les chemins du désir. Les chemins du désir, c'est par exemple dans une forêt, il y a la route qu'on emprunte ou le chemin qu'on emprunte. Et puis à côté, parfois, on les voit, hein, ce sont des sillons imperceptibles que certains promeneurs empruntent pour aller voir un arbre particulièrement beau. Et au final, ces espèces de chemins de traverse finissent par former un autre véritable chemin. Et la vie de Joseph, je l'ai imaginé comme ça. Et bien sûr que ça me parle, parce que la marginalité, en fait, elle est féconde, elle est une sorte de contrepoint important politiquement aussi, des modèles de vie qui sont... J'ai jamais eu envie d'accepter la vie telle qu'on me la vendait depuis l'enfance. Et donc, écrire, c'est une façon aussi de créer un chemin de désir, de dire, OK, j'ai reçu une base et qui est belle, la scolarité, mes études de philosophie, tout ça, mais Et par contre, le monde a besoin parfois aussi d'être remis en question et apporté comme ça par les livres, par ses chemins de désir, par d'autres alternatives, des voies un peu de traverse. Pour moi, c'est parfois aussi une manière de faire bouger les lignes.
0: Comment reçoit-on et accepte-t-on, ou non d'ailleurs, Antoine Wauters, la lecture que, dans un public, les uns et les autres font ? Parce qu'une fois qu'un livre est donné, l'interprétation, le vécu, la résonance qu'il ouvre chez chacune et chacun n'est pas forcément la même.
1: Ah non, je le vois avec ce livre. J'ai eu énormément de retours très positifs, notamment des libraires qui m'aident, qui me portent totalement, en France et en Belgique. Et chez les lecteurs et les lectrices, je sens, maintenant que le livre est sorti il y a un mois, bien sûr, il y a des enthousiasmes qui sont super, et puis il y a des gens qui disent « Ok, mais c'est tellement taillé comme écriture, c'est tellement ciselé qu'on aurait voulu plus de matière et vivre plus longtemps avec les personnages. » C'est tout le défi d'écrire un livre qui, en grande partie, est l'histoire d'une famille de taiseux. Et donc, mon écriture, volontairement, elle est retenue. Elle est retenue, et puis je voulais qu'on sente le manque. Alors, est-ce que peut-être il y a une frustration ? Je n'en sais rien, mais Joseph est quelqu'un qui, quand on perd un membre, il y a cette idée de membre fantôme. C'est la subsistance d'une présence dans l'absence. On a perdu quelque chose et il reste là. Il est d'ailleurs d'autant plus là qu'on l'a perdu. Et je voulais qu'on le sente dans le livre, qu'on se dise « Ok, Joseph, il n'est pas... c'est pas un personnage incarné ». Et on cherche parfois, et je comprends que des gens cherchent des personnages plus incarnés, mais moi j'ai voulu écrire l'histoire intérieure d'un type qui en fait est peut-être mort le jour où ses parents sont morts aussi. Quand il a 3 ans et qu'il se retrouve orphelin, Joseph, je dis il est en vie et il chemine, etc. Peut-être que l'autre manière de le dire, c'est qu'il meurt en même temps que ses parents et que tout son itinéraire, ça va être une manière singulière, personnelle et très belle, je crois, d'essayer de se remettre au monde. Et peut-être qu'on fait tous et toutes ça. Tous les jours, on a perdu des choses et peut-être que vivre, c'est tous les jours essayer de se remettre au monde, de retrouver un enthousiasme, des raisons d'espérer, et c'est pas toujours simple.
0: J'ai envie de vous demander, Antoine Wauters, est-ce que vous apprenez à parler de votre personnage et de votre livre plus densément maintenant que vous l'avez rencontré avec votre public, ou vous en auriez parlé exactement de la même manière au moment de sa sortie ?
1: Vous touchez à un point qui est central. On apprend, j'étais à Charleroi, et enfin je suis dans des librairies tous les soirs pour le moment, et ce très beau moment, et qui est un peu redoutable aussi, des questions au public qui sont parfois pas des questions en fait, c'est les gens font des retours sur ce qu'ils ont ressenti, ils expriment ça, et hier encore une dame m'a dit des choses que je n'avais pas à l'esprit et dont peut-être je me sers pour essayer de m'expliquer le livre ou de l'expliquer plus tard. Donc oui, c'est un enrichissement constant. De la même manière que je crois qu'un livre n'est jamais fini. Je le donne à mon éditrice, il est publié, mais peut-être qu'il ne devient complet que quand il est lu par quelqu'un et que sa sensibilité se connecte au livre.
0: D'autant que vous m'avez confié vous-même en avoir un en avance. Donc ça veut dire que celui-ci, vous avez terminé son écriture, il y a déjà belle lurette.
1: Celui-ci, je l'ai commencé il y a 15 ans.
0: Ah oui.
1: Et donc j'ai attendu d'être père. J'avais pas d'enfants il y a 15 ans, maintenant ils ont 15 ans et 12 ans, et je ne vis pas au quotidien avec eux, et cette espèce de blessure qui est en moi, elle est présente dans le livre. Un amour qui est vécu dans la distance, et le personnage de Joseph vit ça. Donc oui, je l'ai commencé il y a donc 15 ans, mais je l'ai repris il y a 2 ans. Voilà, donc effectivement, c'est la première fois de ma vie que je peux dire avec fierté que j'ai un livre d'avance.
0: Est-ce que votre écriture se nourrit de quelque chose de particulier, ou bien c'est le déclic d'un matin où vous dites, il y a 15 ans, voilà, je me suis mis à ma table et j'ai commencé ça?
1: Non, il faut au minimum 2 choses. Il faut une sensibilité qui est là, qui peut être disponible, qui peut être investie, et puis il faut que cette sensibilité rencontre quelque chose de notre monde. Je ne peux pas du tout écrire coupé du monde. C'est vrai que j'ai besoin de solitude pour écrire, mais quand j'écris, c'est que ma sensibilité était bouleversée, traversée par un état de fait, un état du monde, des injustices qui me touchent. C'était le cas pour Mahmoud ou la montée des eaux qui se passe en Syrie. C'était le cas pour le musée des contradictions qui était des discours politiques. Et ici, pour Haute Folie, c'est davantage quelque chose d'intérieur, mais qui rencontre, bien entendu, des préoccupations, des questions qui sont là depuis que l'homme existe, quoi. La folie, qu'est-ce que c'est? Qu'est-ce qu'on en fait? Un héritage familial, qu'est-ce que c'est? Qu'est-ce qu'on en fait? Voilà, ce sont des questions qui sont peut-être moins concrètes, mais qui n'en constitue pas moins, je pense, la base de nos existences, de nos interrogations. De toute façon, existentielle, ouais.
0: Notre monde est fou.
1: Notre monde est fou, et c'est pour ça que d'ailleurs la folie est une réponse très sage à un monde parfois décérébré ou fou. Ouais.
0: Merci Antoine Wauters qui nous propose Haute Folie aux éditions Gallimard, parce que c'est un fidèle. Merci d'être passé par nos studios pour nous en donner la majuscule.
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0: Bonjour Thomas Schlesser.
4: Bonjour.
0: Comment est-ce qu'on vit le fait d'être plus que l'homme de l'année, hein, 1 million d'exemplaires vendus pour Les Yeux de Mona, le prix de l'auteur de l'année en France, au trophée de l'édition, Book of the Year aux États-Unis l'an dernier. Vous pouviez vous arrêter là, vous aviez déjà tout pris.
4: Oh, écoutez, je le vis de manière, évidemment, j'accueille la joie que c'est, avec beaucoup d'égards pour la vie. Quand la vie vous offre des beaux moments comme ça, il faut surtout pas avoir l'obscénité de faire la fine bouche ou avoir la coquetterie de dire ça change absolument rien. Mais la vérité, c'est que mon existence reste globalement la même et que je suis heureux, mais toujours combatif pour le coup d'après, voilà.
0: Ça met la pression, quand même, j'imagine, sur le coup d'après.
4: Non, franchement, non. Parce que ça me mettrait la pression si j'avais 20, 25 ans. Mais aujourd'hui, comment vous dire, que les choses se passent bien, se passent mal. Voilà, je continue comme j'ai envie de faire, selon mon propre rythme. Et non, une chose que je peux dire, c'est que, en tout cas, ça offre une lucarne vraiment formidable pour parler de poésie. Je pense que Le chat du jardinier, j'aurais pas eu du tout la même occasion d'évoquer cette passion chez moi pour les versificateurs, s'il n'y avait pas eu l'énorme battage médiatique autour des yeux de Mona. Et donc ça, je suis quand même content de profiter du terrain qui m'est offert pour militer pour la cause des poètes et de la lecture de la poésie.
0: Peut-être que votre éditeur, Albin Michel, qu'on salue au passage, Thomas Schlesser, ne vous aurait pas offert non plus ce luxe, parce que effectivement, Le chat du jardinier, c'est à travers un argument qu'on va développer, mais c'est un hommage rendu à près d'une cinquantaine au moins de poèmes et de poètes.
4: Ça va même jusqu'à 80. Et donc on fait vraiment un petit tour de l'histoire de la poésie depuis ses origines sumériennes avec le mythe de Gilgamesh jusqu'à des poètes contemporains comme Jacques Roubaud par exemple, en passant évidemment par Prévert, Baudelaire, Louise Labbé ou Ada de Noailles.
0: Ou même Michel-Ange, ce qui est quand même un peu plus étrange.
4: Et même Michel-Ange était un très bon poète. Il avait notamment ce vers magnifique où il disait que sa joie c'était la mélancolie. Vous voyez, chose, formule très paradoxale comme ça qu'on découvre dans le livre. Mais juste pour dire un mot sur mon éditeur, je pense que les éditions Albin Michel sont des éditions de toute façon courageuses, qu'on l'aurait fait quoi qu'il arrive, parce que j'en avais envie et parce que je pense que Le chat du jardinier est un livre merveilleux. Mais en revanche, le fait qu'il y ait une attention, il y ait une curiosité pour la cause poétique, ça, c'est vrai, c'était le bon moment pour essayer de battre le rappel.
0: Allez, l'argument, on est dans l'arrière-pays provençal, on est dans un temps où la tempête vient de ravager beaucoup de choses. Louis, qui est jardinier, qui est aussi très sensible à toute cette destruction, à ces épreuves, est en souffrance et il rencontre Tali, professeur de français, fraîchement retraité, qui lui propose un pacte. Louis, vous soignerez les oliviers et les lauriers roses de mon domaine, et moi, je vais vous initier au pouvoir de la poésie. Vous êtes et l'un et l'autre, vous, Thomas Schlesser, vous êtes et Louis et Tali.
4: Oui, je me reconnais aussi un peu dans le petit chat, pour être honnête. Mais non, évidemment, j'ai mon côté Tali parce que je suis moi-même enseignant, parce que j'ai le goût de la transmission, parce que Tali a un petit penchant de temps en temps pour le vin rosé, pour les excès, la théâtralité, et que ça me ressemble. Mais d'un autre côté, Louis, c'est quelqu'un qui est fou de nature, hypersensible, qui a des origines provençales. Et ça, évidemment, c'est un peu moi aussi. C'est surtout l'adolescent que j'ai été, parce que Louis est quelqu'un qui a des difficultés à habiter son corps. C'est une espèce de colosse, mais avec un cœur friable. Et je dois vous dire que moi, quand j'étais ado, comme beaucoup de jeunes gens, quand j'avais 12, 13, 14 ans, c'était pas forcément évident pour moi d'avoir ma propre peau. Et la poésie, à l'adolescence, m'a permis de mettre des mots sur mes émotions, de sortir un peu de moi-même, de résoudre les contradictions intérieures, de dire aussi l'amour que j'avais pour le monde avec le verbe des autres, parce que moi, je n'avais pas un verbe spécialement développé. Et donc oui, en ceci, je me reconnais aussi un peu dans Louis.
0: Alors Thomas, quand même, vous venez de nous dire qu'à l'adolescence, la poésie vous a sauvé. Ça fait de vous un être assez exceptionnel, parce qu'en général, un adolescent qui aime la poésie se fait moquer par les autres.
4: Alors, écoutez, je vais vous dire une chose. D'abord, j'aimais la poésie, je n'étais pas moqué par les autres. Ça, je crois que c'est pas vrai. Quand je disais de la poésie à mes copains ou à mes copines, je ne vous dis pas qu'ils adhéraient automatiquement, mais il y avait quand même de l'écoute et du respect, parce qu'à partir du moment où on commence à dire des vers, bah, il y a quelque chose qui s'opère, y compris quand on a 13-14 ans. La preuve en est que les adolescents sont souvent très sensibles aux paroles de chansons, au rap, et que, en fait, la poésie, c'est une version extrêmement évolué, beaucoup plus sophistiqué que ce premier niveau-là, mais c'est quand même dans la continuité de ce qu'on peut entendre quand on a 13-14 ans. Simplement, c'est vrai que quand on écoute du Rimbaud, par exemple, bah, on a l'impression d'une force du langage, d'une sorte de sorcellerie, d'alchimie bouleversante. Non, je peux vous assurer, les adolescents sont beaucoup plus réceptifs qu'on pourrait l'imaginer à la poésie. Bah, le tout, c'est d'oser, hein, et c'est d'y aller. Et voilà, et moi, si ça m'a sauvé la vie, c'est parce que j'étais un très très mauvais élève, et c'est pas une coquetterie, j'étais vraiment un mauvais élève. Et la poésie était une sorte d'horizon sur un langage complètement émancipé, qui échappait au caractère trop scolaire, trop normatif, trop dogmatique des cours que j'avais. Et ça, j'adorais ça, et ça me faisait un bien fou.
0: Poète, écrivain, professeur d'histoire de l'art à l'école polytechnique, pourquoi est-ce que j'ai le sentiment, Thomas Schlesser, que je pourrais vous imaginer dans le rôle du prof dans le cercle des poètes disparus?
4: Ah, monsieur Keating.
0: Ouais.
4: Alors c'est vachement intéressant, c'est vraiment un film très très intéressant. D'ailleurs, il est l'objet d'une adaptation théâtrale en ce moment que je suis allé voir avec Philippe Torreton. Et en fait, le problème du professeur Keating, c'est que de temps en temps, il verse un tout petit peu dans la démagogie et qu'il met du coup les jeunes gens qu'il a en face de lui en péril. Il s'en rend compte, hein, d'ailleurs. Mais il faut y aller prudemment quand on joue avec l'émotion des plus jeunes gens, parce que le cœur est ouvert et que le danger peut guetter. Et la poésie, c'est vrai que de temps en temps, ça peut être vraiment incandescent. Hein. Dans le Chat du jardinier, j'essaye de montrer ça, c'est toute l'intensité qu'il peut y avoir, l'intensité vitale qu'il peut y avoir dans la poésie. C'est de la dynamite, la poésie. Ça peut faire vraiment exploser le cerveau parce que ça fraye du côté de la magie, de la folie, de la spiritualité, de l'aventure, de la transgression. Donc voilà, maintenant évidemment, le professeur Keating qui invite ses élèves à cueillir les fleurs de la vie, hein, le fameux carpe diem, c'est quelque chose de tout à fait salutaire. Et ce que j'aime chez lui, c'est qu'en fait, il dit de la poésie que c'est une expérience existentielle. C'est pas simplement une matière et une leçon pendant les cours. Et ça, j'y crois complètement.
0: Alors, évidemment, vous l'avez dit, ça peut être incandescent. Ben oui, qu'est-ce qu'il y a de plus incandescent sans doute qu'une poésie de Sappho? Qu'est-ce qu'il y a de plus incandescent que certaines poésies de Victor Hugo? Sauf que ce mariage, c'est un peu le mariage de la carpe et du lapin, non?
4: Oui, en fait, l'incandescence poétique, alors vous citez Sappho, immense poétesse de l'Antiquité, qui avait la particularité de chanter l'amour lesbien. Victor Hugo, lui, c'est le poète continent, c'est-à-dire c'est un tel monde à lui tout seul que s'en est renversant. Vous savez, il y a une phrase de Régis Debray que j'adore, le penseur Régis Debray, qui dit qu'il n'est pas sûr qu'on mérite Victor Hugo. Le type est tellement fort.
0: Il n'a pas tout à fait tort.
4: À tous les niveaux. Est-ce que vraiment on mérite Victor Hugo? J'adore cette idée. En tout cas, ce qu'on peut dire, c'est que de Sappho à Victor Hugo ou encore à aujourd'hui, de temps en temps, on a le sentiment que c'est un même souffle qui traverse tout cela et qui s'incarne et se réincarne dans des poètes différents. Mais au fond, c'est comme si derrière la polyphonie de tous les auteurs et de toutes les autrices qu'on connaît, il y avait une même grande voix qui est une voix de liberté, qui est aussi une grande voix d'amour. Je disais, Sappho, poétesse de l'amour. Et c'est ce que Thalie va enseigner beaucoup à Louis dans Le Chat du jardinier. La poésie, c'est synonyme de l'amour. Tous les grands poèmes sont, d'une manière ou d'une autre, une déclaration d'amour. Moi, j'adore, par exemple, ce que dit Robert Desnos à la fin de « J'ai tant rêvé de toi ». Il dit « J'ai tant rêvé de toi que j'ai perdu ta réalité. J'ai tant marché, parlé, couché avec ton fantôme, qu'il ne me reste plus peut-être et pourtant qu'à être fantôme parmi les fantômes, et plus ombre cent fois que l'ombre qui marche et marchera éternellement sur le cadran solaire de ta vie. » Ça, c'est de la poésie, c'est de l'amour.
0: Qu'est-ce qu'il y a chez un Stéphane Mallarmé qui parle encore aux jeunes d'aujourd'hui?
4: Bon, Mallarmé, c'est très compliqué, mais on va le simplifier tout de suite. En fait, Mallarmé, c'est un poète de la fin du 19e siècle, un poète qu'on associe au symbolisme en règle générale. Et quand on lit du Mallarmé, il peut y avoir des vers qui sont assez simples et assez beaux. Par exemple, quand Mallarmé dit « C'était le jour béni de ton premier baiser », magnifique. Tout le monde peut se rappeler ça, le jour béni de son premier baiser. Mais parfois, Mallarmé, c'est extraordinairement complexe comme langue et on n'y comprend rien. Le fameux sonnet en X, hein, ces purs ongles très hauts dédiés en l'euronix, on ne sait pas ce que ça veut dire. Mais Mallarmé, ça peut marcher si, derrière cette espèce de grand trouble, on comprend que c'est comme une sorte de parole magique, une sorcellerie invocatoire, une alchimie du verbe. C'est comme si on plongeait dans un grimoire. Et donc, il y a une sorte de, je sais pas comment dire, de suggestion du réel qui apparaît derrière la musicalité des mots. Mais il faut accepter de se laisser bercer par cette musicalité. Ce qui, d'ailleurs, nous permet de rappeler que la poésie, c'est la langue musicale par excellence. Donc, c'est celle qu'on doit écouter ou qu'on doit lire ou qu'on doit déclamer. C'est de l'oralité, la poésie.
0: Federico Garcia Lorca, José María de Heredia, Friedrich Hölderlin, Ivan Alexandrevich ou Andreevich Krylov. Qu'est-ce qu'on peut ressentir d'une poésie quand elle n'est pas lue dans sa propre langue ?
4: Alors, la poésie, de toute façon, est toujours un peu une langue étrangère. Toujours, même dans notre propre langue. Au sujet de Mallarmé, il y a une blague très célèbre de Jules Renard qui dit « Mallarmé est intraduisible, même en français ». Donc, la poésie fraye toujours du côté de la langue étrangère. Ce que je peux dire, par ailleurs, c'est que je crois que c'est important, quand on a cette possibilité, de lire les poèmes qui sont d'une langue étrangère, à la fois dans la langue d'origine et puis dans une traduction. Et peut-être même de travailler, si on en a l'occasion, à la traduction soi-même. Et de ne pas hésiter, j'ose le dire, tout le monde va bondir, mais c'est la réalité, de ne pas hésiter à travailler aujourd'hui avec les logiciels d'intelligence artificielle. Tout ça nous est ouvert, nous est possible, il ne faut pas hésiter. Maintenant, évidemment, la pure beauté de Goethe qui dit « Wer reitet so spät durch Nacht und Wind, es ist der Vater mit seinem Kind » en allemand. Bon, bah, ça n'a pas d'équivalent en français, si ce n'est de dire qu'en effet, c'est un enfant qui est emmené par son père à travers la nuit et le vent sur un cheval. Son père essaye de l'arracher à la mort, ce qu'il n'arrivera pas à faire d'ailleurs.
0: Le chat est un félin câlin, distant et intrigant. Pourquoi le chat du jardinier ?
4: Parce que c'est l'animal des poètes. Le chat est un motif poétique absolument permanent. On peut penser bien sûr à Baudelaire, à Apollinaire, mais à tellement d'autres poètes. Il peut y avoir des chiens hein, dans la poésie, ou des oiseaux et même des éléphants, bien sûr. Mais le chat, c'est le grand motif poétique par excellence, parce que c'est l'incarnation d'une élégance mystérieuse. Et dans Le chat du jardinier, il y a plusieurs poèmes sur les chats, dont un qui est absolument démentiel. C'est un poème de T.S. Eliot, le grand poète anglais, qui explique que les chats ont trois noms. Un nom qui est un nom courant, qui peut partager avec d'autres chats. Un nom qui est un nom unique, hein, c'est-à-dire un chat vraiment doit avoir un nom de baptême qui n'appartient qu'à lui. Et il y a un troisième nom, et ce troisième nom, il n'y a que le chat lui-même qui le connaît et qui jamais ne le divulguera aux êtres humains. J'adore.
0: Oui, c'est effectivement puissant. Encore une question quand même, Thomas Schlesser, on ne s'en lasserait pas, mais lorsqu'on prend quelqu'un comme Marcel Proust, d'une part, et puis qu'on prend les adeptes du poème court, même pratiquement du haïku, on mesure la distance. Est-ce qu'on peut tenir la poésie comme Proust dans des textes interminables ?
4: Immense question, et je vais répondre de manière courte et provocante, en précisant d'emblée, Marcel Proust est mon auteur du XXe siècle préféré, peut-être mon auteur préféré, donc j'ai un respect immense pour lui. Proust est un mauvais poète, voilà, on peut pas dire autre chose, je crois. C'est un mauvais poète, pourquoi ? Parce que Proust est tellement intelligent qu'il a besoin d'un déploiement dans l'espace qui est celui de la prose. Et pour faire de la poésie, je pense que de temps en temps, il faut renouer avec son âme d'enfant et avec un certain lâcher prise. C'est un peu comme Michel-Ange dont nous parlions tout à l'heure. Michel-Ange n'est pas capable de faire des tableaux de chevalet. Il a besoin de faire des immenses fresques ou il a besoin de faire des sculptures monumentales. Eh bien, Proust a besoin du déploiement romanesque pour développer toute sa pensée. Et dans la forme du poème court, il est moins bon. Le seul qui soit capable de faire tout ça, on y revient, c'est Victor Hugo. Victor Hugo, il sait tout faire. Ça le rend un peu agaçant, d'ailleurs.
0: Concluons, parce que c'était vous, parce que c'est toujours nous. Vous êtes probablement le seul, Thomas Schlesser, à avoir osé cette année nous sortir ce livre, Le chat du jardinier, chez Albin Michel, où vous nous reproposez, finalement, de recomposer notre bibliothèque et d'oser la poésie. Pour tout cela, merci.
4: Merci à vous.
0: Dina Lewis and the Soul Caravan, put on your best clothes.

0: Restez bien avec nous. Hein. Dans un instant, on se retrouve avec Zidani pour son nouveau spectacle Marie-Jeanne au Théâtre Le Public. Et puis Françoise Barré nous parlera de quelque chose qui tourne autour de Paul McCartney.
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0: Bonjour Josy Dani.
1: Bonjour Rédi.
0: Alors, c'est pas commun ça, pendant l'été, avoir une salle de théâtre qui s'ouvre, ce n'est pas très courant à Bruxelles. Vous réussissez cet exploit au Théâtre Le Public. Vous allez, du 18 août au 5 septembre, nous offrir une création.
1: Oui, alors c'est pas tellement moi qui l'ouvre, c'est-à-dire que le Théâtre Le Public a décidé de commencer sa saison après le 15 août, ce qu'ils avaient déjà fait puisqu'ils avaient proposé déjà les années précédentes un festival Retrouvailles auquel j'avais participé pour la première fois l'année dernière et en même temps au Théâtre Le Public. Et donc cette année, ils ont dans les salles un spectacle par salle qui est là pendant toute la période, donc c'est plus ou moins 3 semaines, et des spectacles aussi en extérieur. Et donc c'est le cadre de leur festival Retrouvailles.
0: Vous allez nous proposer Marie-Jeanne. Vous
1: oui.
0: aimez camper des personnages bien particuliers. Et vous nous dites, quand j'étais enfant, il y avait un jukebox dans le restaurant de mon père. C'est vrai que votre papa avait un restaurant. J'adorais écouter des vieilles chansons de Georgette Plana ou Tino Rossi. Le jukebox disparaît un jour. Vos parents vous disent qu'il est cassé, mais en fait, c'était plutôt leurs oreilles qui étaient cassées.
1: Oui, je pense qu'ils en ont eu marre. Et c'est vrai que, curieusement, enfant, j'avais comme ça une passion pour la vieille chanson française qu'on peut retrouver dans mes spectacles. Notamment avec Mamie Georgette, et je ne boude jamais le plaisir de faire avec le public le dénicheur et de l'emmener dans toutes les danses possibles, et même les plus jeunes. Et c'est vrai qu'il y a un parallèle que j'ai fait dans Mamie Georgette entre les chansons de Georgette Plana et celles de Diams. Donc je fais un parallèle et c'est en général bien vu. Et je me suis toujours posé la question de savoir pourquoi j'avais cette passion. Et il se fait qu'il n'y a pas tellement longtemps, j'ai découvert que du côté de ma maman, j'ai une arrière-grand-mère qui était cabaretière. Ce qui peut expliquer pourquoi, effectivement, non seulement en plus du jukebox, il y avait aussi un vieux lecteur de 78 tours, et je connaissais par cœur l'Ama de Long et tout ce qui va avec. Et il y avait un sacré disque d'ailleurs avec Tino Rossi sur les chants de Noël. 3 anges sont venus me voir ce soir, c'était quand même assez rigolo, quoi.
0: Donc, vous allez nous envoyer du lourd dans une période révolue entre 1910 et 1950 pour l'inspiration, pour le terreau des chansons.
1: Alors, c'est un peu particulier parce que Marie-Jeanne est un one-woman show, enfin un seul en scène, avec un personnage du siècle passé. Marie-Jeanne est une cabaretière bien connue de Bruxelles et elle tient le célèbre Le Marie-Jeanne, un cabaret où il y a toutes les grandes vedettes françaises qui sont passées, ce qui fait bien mon affaire, parce que je veux dire que j'ai eu beaucoup de mal à retrouver les vieilles vedettes belges et bruxelloises, dont on ne retrouve quasiment plus beaucoup d'informations, et souvent même plus de photos, parce que j'ai fait un vrai travail d'archives. Et donc, une fois de plus, ça je le dis souvent dans le spectacle, à Bruxelles, contrairement à Paris, parce que dans le personnage a tendance à dire, quand on va à Paris, il nous arrive des malheurs, je dis à Bruxelles, tu vas pas loin, mais au moins il t'arrive rien. Et malheureusement, c'est le cas de le dire. Et donc, du coup, dans le spectacle, il y a une espèce de mise en abîme. D'un côté, on parle du cabaret Le Marie-Jeanne, d'une période Marie-Jeanne qui fait on va avoir un récit qui est effectivement dans les années 10 jusqu'en 1950. Et en même temps, on va parler de Bruxelles. Et c'est rare, en général, quand on parle des vieilles chanteuses réalistes ou de cette grande époque du music hall, de parler de Bruxelles. En général, on situe les informations à Paris. Et donc, j'avais envie aussi de parler de Bruxelles, parce que c'est ma ville, parce que je l'aime, et je trouve que c'était un beau voyage. J'ai fait un magnifique voyage, et j'espère emmener les gens dans mon voyage.
0: Il y a bien sûr vous en scène, vous l'avez dit, dans un seul en scène. Avec quoi comme décor? Des images de ce vieux Bruxelles projetées? Des portraits?
1: Alors, on va un peu laisser... oui, il y aura des images projetées. On ne va pas tomber non plus dans un spectacle qui va nous livrer trop d'archives, donc ça j'ai pas envie de faire. L'angle, c'était plutôt de parler des chanteuses réalistes et des droits des femmes, ou plutôt du non-droit de ces femmes, qui n'avaient aucun droit, mais qui souvent étaient des patronnes de cabaret, négociaient leur cachet comme pas deux. Joséphine Baker, elle négociait ses cachets d'une manière extraordinaire. C'est quand même une femme d'origine africaine, enfin américaine-africaine, qui révolutionne en fait son époque, où des femmes font tout pour lui ressembler, où on a des femmes qui sont garçonnes, c'est toutes des femmes qui sont envoilées à vapeur, beaucoup sont homosexuelles, il n'y a aucun problème avec l'homosexualité, etc. Il est vrai aussi qu'aucune ne se marie vraiment, beaucoup n'ont pas d'enfants, et tout il leur arrive des malheurs pas possibles, comme dans leurs chansons. Et j'ai une grande affection pour cette période, pour des chansons de Berthe Sylvain, Les Roses Blanches, L'Enfant de la Misère, Fréhel, qui n'est pas un homme, mais dont les chansons sont parvenues jusqu'à nous, Fréhel avec La Java Bleue, qui sont des chansons parfois qui datent des années 20, des années 30, que les gens connaissent encore aujourd'hui et qui sont assez exceptionnelles. Et puis c'est aussi un témoin d'une époque qui a connu deux guerres, la Première Guerre mondiale, la Deuxième Guerre mondiale, et aussi un Bruxelles où on se plaint déjà des travaux, puisqu'en réalité je me suis rendu compte que Bruxelles, depuis le voûtement de la Seine, je pense pas me tromper, mais c'est 1872, ne s'en sort plus dans les travaux, et on se plaint des travaux et de ce Bruxelles qui n'en finit pas, de chantier en chantier, de déconstruction en reconstruction, et au niveau politique aussi, c'est déjà un peu le bordel dans lequel on se trouve. Et donc pour moi, c'était une manière aussi de retrouver l'origine de tout ce Bruxelles que j'aime et qui effectivement est complètement bordélique et qu'on retrouve déjà dans cette période. Voilà.
0: Il a fallu convaincre le public, ou c'est, j'en parle théâtre, hein, ou est-ce que c'est un coup de foudre réciproque rapide?
1: Je crois que c'était un peu un coup de foudre réciproque rapide, une grande question de confiance. Donc moi, j'ai débarqué là-bas avec Mamie Georgette à mon stand-up, qui au fond, pas très éloignée de l'univers de ce dont je vais parler aujourd'hui. Bon, c'est encore un autre propos et un autre spectacle. Et donc oui, ils me font confiance, ça c'est sûr. Et en même temps, j'avais aussi fait le petit cabre-douche. Je crois que tout ce qui est un peu cabaret, c'est un peu mon âme. J'ai une partie de moi là-dedans qui... Voilà, je ne le savais pas, mais je crois que j'étais baignée là-dedans au niveau génétique, au niveau mémoire. Et en même temps, il y a aussi un bel écho avec ce qui se fait aujourd'hui, notamment avec la montée des extrêmes. Et d'ailleurs, quand on arrive avec Marie-Jeanne, dans le propos de Marie-Jeanne, le Marie-Jeanne réouvre après avoir été fermé pendant 5 ans par la commission d'épuration, parce que Marie-Jeanne est accusée d'avoir collaboré pendant la Seconde Guerre mondiale, comme ça a été beaucoup le cas de tous les cabarets qui sont restés ouverts. Et là, c'est évidemment la grande problématique de la responsabilité de l'artiste. Je pense qu'on ne peut pas reprocher à ces personnes d'avoir continué à chanter, d'avoir continué à proposer du divertissement. Sinon, ces gens, ils étaient faillites aussi. C'est un peu complexe. Bon, ça, je ne vais pas tout raconter dans le spectacle. Je voulais dire aussi que pour le moment, au Théâtre Le Public, et encore tout l'été, il y a le spectacle Les Azous, hein, qui est aussi un petit peu dans la période, qui parle de jeunes, qui marquaient une certaine opposition au régime extrémiste pendant cette période. Et donc, si on en vient un petit peu de se cultiver sur cette période-là, eh bien, il faut venir au Théâtre Le Public cet été.
0: Il y a de quoi faire. Eh bien, nous allons vous retrouver, Zidani, au Théâtre Le Public. Donc, vous nous rappelez les dates?
1: Alors, c'est du 18 août au 5 septembre. Et donc, j'espère que vous serez nombreux à venir danser la Java Bleue avec moi.
0: Voilà, en soirée.
1: En soirée, c'est à 20h30. Les mercredis, c'est à 19h30. Et le dimanche, c'est à 17h.
0: Et on retrouve tout sur lepublic.be, bien sûr. Quand on se rend sur le site, on va découvrir ce spectacle. Donc, Marie-Jeanne, c'est signé par Zidani. Et c'est surtout Zidani en scène.
1: Voilà. Et mis en scène par Charlie de Gotte. Et aussi, on peut retrouver les infos sur mon site www.zidani.be.
0: Que demander de plus? Bel été, Zidani.
1: Merci à vous.

La divine et drôle française Gilda, coup de cœur des médias francophones publics pour septembre et octobre 25, a sorti son premier album éponyme en mars dernier, où elle tisse un dialogue engagé et sensible en français, anglais et portugais. Elle redit tout pour plaire.

0: que je fais ça.
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2: Paul McCartney, Granet, Aix-en-Provence. En fait, on ne présente plus Paul McCartney, le fondateur avec John Lennon du groupe Les Beatles, et bien évidemment avec des chansons, des mélodies et toute une époque. Ce que l'on sait moins, c'est qu'il fut photographe acharné de la vie du groupe, de ses rencontres, des moments forts. Et il prête ses photos d'exception pour une exposition d'envergure au musée Granet à Aix-en-Provence dans le cadre des Rencontres d'Arles 2026. Il en est le commissaire absent, mais Françoise Barré vous y emmène malgré tout.

0: Donc, je m'appelle Lisa Bachelot et je suis médiatrice culturelle au musée Granet.
1: Alors, le titre, c'est « Les yeux de la tourmente, les yeux de l'ouragan ?»«
0: Les yeux de la tempête, les yeux du cyclone ». À la base, c'était un titre avec « Eyes » au singulier, donc « L'œil du cyclone ». Et finalement, Paul McCartney s'est rendu compte que c'était plusieurs regards, plusieurs points de vue et aussi plusieurs tempêtes. Donc, c'est passé au pluriel.
1: Ça veut dire que c'est son œil à lui, c'est dans ça. Une tempête dans laquelle il était.
0: Exactement. En fait, c'est son œil à lui. Il y a aussi beaucoup de dialogues avec les journalistes, avec les photographes dans l'exposition. Donc, on voit que c'est vraiment, je suis prise en photo, mais je veux aussi prendre en photo pour montrer, pour un peu comme si s'emparer de cette mémoire-là. Également pour aussi écrire son histoire à lui à travers la photo.
1: Quoi. Alors on voit c'est très court, c'est 63-64.
0: Ah oui, c'est express, an. C'est intense. Même pas parce qu'en fait c'est octobre 63, février 64. Donc c'est quelques mois. Et l'idée c'était de montrer comment en quelques mois le phénomène de la Beatlemania passe de Liverpool au monde en fait. Avec ce voyage aux États-Unis qui va les faire connaître dans le monde entier.
1: Ce sont des clichés tirés, mais qu'on n'a jamais vus.
0: Exactement. Alors, si on veut vraiment être honnête, il y a une toute petite exception. Il y a des clichés, mais vraiment, il doit y en avoir même pas une dizaine, qui sont dans une pochette à l'intérieur du White Album des Beatles. Mais sinon, vraiment, la grande majorité des clichés, ils n'ont jamais été développés dans les années 60. Ils ont été retrouvés en 2020, donc c'est uniquement des tirages modernes.
1: Donc, en fait, il n'a jamais fait tirer de photos de tout ce qu'il a mitraillé, Paul McCartney.
0: Bah, en tout cas, il s'est vraiment souvenu, là, en 2020, qu'il avait ses pellicules et ses planches contact. Et donc, ça lui est revenu comme ça. Il s'est dit, non, mais je dois avoir ça quelque part.
1: Alors, on le voit là, en famille, au tout début, hein, avec la barbe.
0: Oui.
1: Avec son épouse qui, elle-même, est photographe.
0: C'est ça.
1: Mais vous dites très bien, dans les cartels, dans les textes explicatifs, c'est pas un photographe du dimanche, réellement.
0: En fait, si on avance un peu dans l'exposition, on peut aussi voir son père, Jim McCartney, et son frère, Mike, qui était photographe. Il vient d'une famille ouvrière de Liverpool, mais depuis leur enfance, il y a vraiment une sensibilité plastique. Dans la famille, ils ont le premier Kodak Brownie, ce qui est assez surprenant aussi pour une famille d'ouvriers quand même. Et puis on voit une photo où Paul McCartney, qui est pris par son frère, va devenir lui un photographe professionnel. Il lit The Observer, qui est un journal assez pointu, un article de Picasso. Donc il y a vraiment eu toujours ce lien avec les arts visuels. Paul McCartney s'est mis à la peinture aussi, hein. Aujourd'hui il fait des expos de peinture. Donc il y a vraiment eu cette sensibilité.
1: Ce sont des photos de l'intime.
0: C'est ça. En fait c'est vraiment ça qui est intéressant, c'est qu'on rentre vraiment par la petite porte. C'est-à-dire qu'on va voir des photos de coulisses, des photos d'intimité. Par exemple, Paul McCartney dit « il n'y a qu'un Beatles qui pouvait prendre John avec ses lunettes de vue ». Parce qu'à l'époque, John Lennon ne mettait jamais ses lunettes de vue. Ça va changer après quand il a son style avec ses petites lunettes rondes. Mais à cette époque-là, c'est vraiment dans l'intimité qu'il met ses lunettes. Mais à un moment dans l'expo, quand il y a les photos du Ed Sullivan Show, la petite histoire rencontre la grande histoire de la pop culture. Donc c'est ça aussi qui est intéressant, cette multiplicité de regards, l'intimité, les coulisses, quand on est dans l'avion, etc. Et d'un coup, le moment où ça se rencontre avec la grande histoire. Quoi. Et c'est aussi émouvant parce que c'est un peu les derniers moments sont connus, sont célèbres, mais c'est encore gérable. C'est-à-dire que là, il s'amuse des courses-poursuites avec les journalistes, il s'amuse des rapports avec les fans. Mais après, en 64, en septembre, il retourne aux États-Unis. Et là, c'est plus possible. Il faut bloquer les routes quand ils vont à des concerts. Ils seront transportés en hélico. Le lien, vraiment, on va dire, souple est rompu.
1: Et là, c'est son appareil photo dans la vitrine.
0: C'est pas le sien, mais c'est exactement le même modèle. C'est donc un Pentax 35 mm. Vous avez trois planches contact originales.
1: Réel. Oui, ouais, original.
0: C'est ça. Et ce qu'on peut voir aussi, c'est le verso de la planche contact avec les petites annotations de Paul McCartney. Donc sa police a été réutilisée dans l'expo en guise de titre de section. Et puis il prenait ses petites annotations, là il y a telle ou telle personne, là j'ai fait ça. Donc c'est vraiment un journal visuel en fait.
1: Oui, parce qu'il est le commissaire de l'exposition.
0: Oui, c'est ça. Il est vraiment présent de A à Z dans la conception de l'exposition.
1: C'est pour ça qu'il y a des petits commentaires
0: c'est
1: de lui.
0: Ça. En fait, l'idée c'était vraiment qu'il nous raconte ce dont il se souvient. Et puis aussi, lui, il dit qu'il a ouvert une capsule temporelle parce qu'il y a des choses, bien sûr, il s'en souvient, mais des fois, telle personne, j'avais oublié, ou telle photo. C'est lui qui a choisi les photos parce qu'il y avait plus de 1000 négatifs. On voit à quel point ils sont jeunes. Là, le groupe se forme à peine, hein, ils ont la vingtaine. Chaque fois, ils ont 1 ou 2 ans d'écart. Bon. Et puis, cette coupe, alors par exemple, en France, beaucoup de jeunes reviennent de la guerre d'Algérie, ils ont les cheveux plutôt rasés, plutôt courts. Nous, on s'en rend pas compte aujourd'hui, mais cette coupe-là, c'est la modernité. C'est... En fait, dans les interviews, ce qui revient le plus, c'est la coupe de cheveux. À chaque fois, c'est quoi cette coupe de cheveux? Aux Galeries Lafayette, il y a même un stand où on peut acheter la perruque des Beatles et se faire coiffer comme les Beatles. Enfin, c'est vraiment un phénomène.
1: Alors que, nous qui avons connu des cheveux longs après, mais même eux, c'était vraiment pas long.
0: Non, bah là, on se dit, bon, bah, c'est pas choquant. Enfin, moi, quand j'ai vu à quel point les gens étaient choqués par leur coupe, j'étais là, bon, bah non, ça passe. Oui. Mais ça permet aussi de dire que la Beatlemania, souvent, on l'assimile à l'hystérie, au cri et un peu plus aux femmes. Mais il faut vraiment remettre dans le contexte aussi de la Beatlemania des jeunes garçons, des jeunes hommes. La Beatlemania, c'est aussi vouloir ressembler aux Beatles, s'habiller comme les Beatles, avoir la même coupe que les Beatles. Donc, c'est autant les filles que les garçons, là, pour le coup.
1: Alors, évidemment, il y a la section Paris.
0: Oui.
1: Parce que pour la France, c'est la première fois qu'il y a une exposition. Cette exposition arrive en France.
0: Oui, exactement. En fait, elle a commencé à Londres en 2020. Après, elle est allée aux États-Unis, au Japon. Et puis là, on arrive en France. On peut aller directement,
1: oui,
0: dans,
1: directement dans la section dans Paris, la section parce que là, il y a des visages connus.
0: C'est ça. Sachant que l'idée, c'est qu'en fonction des villes où l'expo est accueillie, la section qui correspond au pays soit enrichie. Donc, il y a des archives qui ont été rajoutées dans la section Paris dans l'exposition, avec par exemple un télé 7 jours, des photos prises au Louvre. Dans cette section, en fait, vous avez beaucoup de photos qui sont accrochées au mur, un peu comme une constellation d'images. C'est pour évoquer aussi leur emploi du temps surchargé. Ils vont passer 3 semaines à Paris. Donc, c'est Brian Epstein, leur manager, qui a négocié ces 3 semaines à l'Olympia. Ça aussi, aujourd'hui, ça ne se fait plus, mais à l'époque, les artistes y restaient 3 semaines dans un même lieu. Voilà. Là, maintenant, c'est plutôt des one-shots, comme on dit. Mais là, ils arrivent 3 semaines à l'Olympia, ils vont partager l'affiche avec Trini Lopez et Sylvie Vartan. Et quand ils arrivent à Paris, les Beatles ne sont pas très connus.
1: En fait, peuvent encore se permettre. Là, il y a une photo très drôle,
0: oui,
1: avec un képi de policier et le bicorne de... Je sais pas, de...
0: Ouais, ça fait penser à Napoléon.
1: Oui.
0: Ouais, ils s'amusent avec les clichés parisiens, ils vont aller au Louvre, ils prennent en photo les terrasses des cafés. On voit aussi beaucoup de photos prises depuis la voiture, puisque, bah, encore une fois, ils n'ont pas beaucoup de temps. Séance d'enregistrement, ils tournent le film, ils écrivent Hard Day's Night. Séance photo, eux-mêmes sont pris en photo. Et puis l'Olympia. Mais ils sont émerveillés. Ça, c'est quelque chose qui revient dans l'expo, c'est l'émerveillement. Il y a même un sculpteur anglais qui vient dans leur chambre d'hôtel. Ils sont au George V. Il vient sculpter leur visage. Mais Brian Epstein avait oublié de les prévenir.
1: Ils dorment quand même au George V.
0: Oui. C'est un changement assez radical quand même, de Liverpool au George V. D'ailleurs, dans l'expo, vous avez des cadres dorés. C'est pour rappeler un peu cette élégance à la française. Mais voilà, emploi du temps surchargé. Mais encore une fois, ils ne sont pas très connus des Parisiens. Mais au bout des 3 semaines de concert, forcément, bouche à oreille, engouement. Et là, ça commence à circuler. Et puis l'Olympia, c'était une idée de Brian Epstein, leur manager, qui à la base n'était pas manager pro, qui travaillait dans un magasin de disques. Il s'est dit, voilà, si je veux vraiment qu'il décolle, où est-ce qu'il faut aller? Paris, d'abord Londres, ensuite Paris, capitale vraiment très importante. Et à Paris, où est-ce qu'il faut aller? Il faut aller à l'Olympia. Donc finalement, tout est assez stratégique quant aux lieux dans lesquels ils doivent se produire pour atteindre, il leur avait promis de les rendre.
1: Il y a des photos plus loin avec Johnny, avec Sylvie.
0: Alors Sylvie Vartan, du coup, qui est à l'affiche avec eux, est marquée aussi par sa rencontre avec les Beatles, il y a pas mal de témoignages. Et Johnny, alors Johnny, c'est rigolo parce qu'il est dans les coulisses de l'Olympia, sans doute qu'il attend sa compagne. Et dans une des vitrines, il y a le journal un peu intime de Paul McCartney, enfin en tout cas son journal, qui date de 61. Parce que Paul et John sont venus à Paris en 61 et ils ont vu Johnny en concert, comme des fans quoi. Et là, ils se retrouvent dans les coulisses avec lui. Donc on voit vraiment cette bascule, ce changement de statut, de je vais voir Johnny parce que je suis fan et d'un coup c'est mon copain, on est dans les loges ensemble. Bon. Donc ça, c'est assez intéressant.
1: Et puis à Paris, c'est là qu'on leur apprend que ça y est, ils sont... Numéro 1.
0: Oui, il y a même une petite, c'est des facsimilés, mais oui, une petite feuille de carnet avec les paroles de I Wanna Hold Your Hand. Et c'est Paul qui avait dit, notamment à son manager, si on va aux États-Unis, il faut qu'on soit numéro 1. Aux États-Unis, ils passaient beaucoup plus leur musique à la radio qu'en France. Donc ils étaient un peu plus avancés par rapport à ça. Et bah, ils apprennent son numéro 1. Donc là, ils sautent de joie. C'est cette fameuse photo où on les voit dans la chambre d'hôtel se battre avec des oreillers, donc, qui a été prise par Henry Benson, qui est au début de l'expo. Il a immortalisé ce moment. Enfin voilà, c'est de la joie pure.
1: Et puis là, il y a la couleur en haut, parce qu'on passe aux étapes. Il y a New York, tatata. Et puis ils arrivent à Miami. Et là, on découvre un McCartney un peu...
0: Là, il relâche la pression. Parce qu'entre-temps, donc, il y a eu New York pour le Ed Sullivan Show qui a été regardé par 73 millions de téléspectateurs. C'est là vraiment qu'il passe de star européenne connue à superstar mondiale. Et là, il n'y a plus trop de points de non-retour. Ce qu'on connaît aujourd'hui, les superstars
1: Les gens ont un rapport donc de mémoire et d'intimité.
0: Oui. D'ailleurs, je le précise, il y a une mention dans l'exposition, notamment pour la section parisienne, mais pourquoi pas ailleurs, où on demande aux visiteurs de se signaler s'ils reconnaissent quelqu'un. Puisqu'il y a encore pas mal d'anonymes, alors dès qu'on a identifié les gens, c'est écrit sur le cartel. Mais par exemple, à Nashville, là, on est en face d'une photo avec deux musiciens, dont un guitariste. Un jeune homme a reconnu son père, qui est le guitariste, et a dit « Mais ça, c'est mon père, c'était un Américain, il jouait avec Johnny ». À l'étage, il y a une femme qui s'appelle Diane Levine, qui a été reconnue par sa meilleure amie, et elle a été contactée. Et il s'avère que Paul McCartney, c'était son premier baiser. Quand ils étaient à Miami, elle a été faire un cinéma plein air avec Paul McCartney. Et là, ils se sont retrouvés aussi à Nashville, 60 ans plus tard.
2: On se quitte avec The Stranglers, Nice in Nice. Excellente fin de week-end sur RTBF La Première.

Bonjour à toutes et tous. L'un des pires incendies de notre histoire est toujours en cours. 3000 hectares ont été réduits en cendres dans les Hauts-de-Fagne. Le feu n'est pas maîtrisé et progresse maintenant vers l'Allemagne. Éteindre ce feu reste compliqué. Le vent est fort changeant, le terrain est difficile d'accès. Mais bonne nouvelle, les pompiers, policiers, militaires ou agriculteurs mobilisés peuvent compter sur un appui aérien important. Il y a 2 hélicoptères belges, ceux de la police fédérale, et 2 hélicoptères néerlandais avec des gros réservoirs d'eau. En plus, 2 avions bombardiers venus de Suède doivent arriver en fin d'après-midi. Ces engins aériens se ravitaillent dans les lacs et les barrages. Leur accès est donc interdit aux visiteurs. C'est le cas du lac de Buchtschumbach. Côté évacuation, l'accueil des personnes se poursuit au hall omnisport de Malmedy. Une 20aine de personnes ont trouvé refuge dans ce centre sportif géré par la Croix-Rouge. Au total, environ 600 personnes ont reçu hier un ordre d'évacuation dans des villages situés dans les communes de Wem et de Buchtschumbach. La plupart sont partis chez des proches. Un retour des déplacés n'est pas envisageable pour l'instant. Et puis, vous êtes nombreux à vouloir aider, à faire preuve de solidarité, de générosité avec les équipes sur le terrain. Mais la commune de Balen l'a indiqué sur ses réseaux sociaux, les communes touchées par l'incendie n'ont pas besoin de nourriture. Si vous voulez

0: par la Belgique et les Pays-Bas a bien été lancé avec, après la victoire des Red Lions hier contre la France. Place aujourd'hui aux Red Panthers. Notre équipe féminine affronte la Nouvelle-Zélande dans 1h30 à Wavre. Et puis en football, deuxième journée de championnat, Beveren a infligé à Anderlecht sa première défaite de la saison, score final 1-0. Dès maintenant, la Louvière accueille la Gantoise. Plus tard, le Standard va à Malines et Charleroi se rend à Lommel. Voilà pour les infos. Belle fin d'après-midi à notre écoute.
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3: Bonjour à toutes et tous, bienvenue sur RTBF La Première et merci de passer ce dimanche après-midi avec nous. On est déjà à la mi-août, mais certainement pas à la fin de l'été. Et jusqu'à 17h, on profite de cette heure ensemble pour voyager dans quelques univers très différents grâce au podcast de La Première. Aujourd'hui, on va d'abord remonter le temps avec Cécile Post, direction 1980, une année de bouleversement politique, de radio qui se libère et de tubes qui commencent à dessiner la bande-son de toute une décennie. On parlera aussi cinéma avec Mad Max, une saga née à la fin des années 70 est devenue un monument de la science-fiction. Un détour ensuite par la Terre du Milieu pour s'intéresser à l'un des personnages les plus redoutables, Sauron. Ce sera raconté par Gorion Delpature. Et puis Jean-Louis Lay nous emmènera sur les traces d'un autre personnage mythique, beaucoup plus élégant celui-là, Arsène Lupin, le gentleman cambrioleur. Et pour relier, bétonner tout ça, comme toujours, beaucoup de musique avec notamment Alison de Roof, Tovelo, Stromae et Polo Epan. On commence au tout début des années 80 dans les podcasts.
4: Coluche, candidat pour de bon, c'est lui qui le dit. L'amuseur public national affirme que 632 maires lui ont promis leur signature. Il n'en faut que 500 pour être légalement sur la ligne de départ des présidentielles. Mais il faut des signatures noires sur blanc et pas seulement des promesses.
5: Pour le cas où il y en aurait qui ne sauraient pas, je suis officiellement candidat à la présidence de la République. La France était coupée en deux, maintenant elle va être pliée en quatre. C'est très bien, ça va gêner ça. Ça va marcher. Vous allez voir.
6: Le 16 décembre 1981, après avoir reçu des menaces, Coluche se retire de la course à la présidentielle française. France Inter, tribunal des flagrants délires du 20 mai 1981.
7: Avez-vous une question à poser, monsieur le procureur ?
8: Oui, je voudrais demander à monsieur Coluche pourquoi il a demandé à ses amis de voter Mitterrand entre les deux tours.
9: Depuis le temps qu'on nous promettait Mitterrand aux élections, c'était bien qu'on l'ait un peu pour voir, quoi. J'ai trouvé que le moment était venu, si tu veux, qu'on essaye un petit peu, pendant 30 ans, de voir si la gauche, ça serait pas mieux.
10: Dans quelques secondes, vous allez connaître le nom du président de la République.
11: 5, 4, 3, 2, 1.
10: François Mitterrand est élu président de la République.
6: C'est un jour historique pour cette 5e République en France. François Mitterrand, qui incarne la gauche, est élu président. C'était le 10 mai 1981. La gauche s'impose en France alors que la droite semble dominer une bonne partie de l'Occident. Si le charisme de François Mitterrand y a joué un rôle important, il faut aussi soulever le génie tactique d'un homme. Ronald Reagan et Margaret Thatcher suivent la même politique économique. Le libéralisme. C'est le début d'une mutation du système économique mondial. Déréguler, défiscaliser, réduire l'inflation. Désindustrialiser, réduire l'intervention de l'État. Place au libre marché et à l'argent roi. En France, ceci ne figure pas dans le plan économique du gouvernement Mitterrand, qui va devoir mener une politique d'austérité au grand mécontentement de la population.

0: En 1986, les élections législatives ont lieu et c'est la droite qui les remporte. C'est une première en France, la cohabitation.
1: C'est important les années 86-88 parce que c'est la première cohabitation

0: Pierre Marlet.
1: En fait, il y a des élections législatives. À l'époque, législative, c'était tous les 5 ans. La présidentielle, c'était 7 ans. Et en 86, la gauche perd les élections. Donc, on va avoir une majorité de droite avec un président de gauche. Certains se disent, est-ce que c'est gérable? Est-ce que le président ne devrait pas démissionner? Et là, Mitterrand assume complètement, dit, non, je suis le président de la République, je suis élu jusqu'en 1988, je reste, même avec une majorité hostile. Et il va se servir à cette époque de ce levier pour renverser l'opinion, pour réussir à se mettre au-dessus des partis, au-dessus des considérations immédiates. Et chaque fois qu'il va y avoir quelque chose d'un petit peu limite sur le plan des libertés, sur le plan moral, très symboliquement, le président de la République ne va pas signer. Dire non, je ne signe pas. Et donc, va imposer à cette loi de devoir refaire tout un parcours par l'Assemblée nationale. Mais de cette manière-là, il devient un petit peu le protecteur des valeurs de gauche. Ça va être la campagne de 1988 qui va être extraordinaire, qui va être un triomphe pour lui sous l'ère de Tonton, tu es là. C'est ce moment-là qu'on commence à désigner François Mitterrand comme tonton, comme quelqu'un qui l'a au-dessus et qui nous protège. Et en 88, face au Premier ministre de l'époque, qui est Jacques Chirac, François Mitterrand gagne très facilement cette élection présidentielle.
2: Permettez-moi juste de vous dire que ce soir, je ne suis pas le Premier ministre et vous n'êtes pas le Président de la République. Nous sommes deux candidats à égalité et qui se soumettent au jugement des Français, seul qui compte. Vous me permettrez donc de vous appeler Monsieur Mitterrand.
3: Mais vous avez tout à fait raison, Monsieur le Premier ministre.
0: En 1988, celui qu'on appelle Tonton rempile pour un second mandat.
4: Je pense que c'est les services de sécurité qui l'avaient nommé ainsi, et ça lui correspondait assez bien, c'est-à-dire un oncle sympathique.
0: Jacques Attali.
4: C'était un homme extrêmement impressionnant, charismatique, cultivé, grand passionné par la France et les Français, grand passionné par la construction européenne et par l'Europe, très ami de beaucoup d'écrivains, d'intellectuels, très soucieux de la jeunesse qui était son obsession, aussi parce qu'il pensait que c'est grâce ou à cause de la jeunesse que se définirait sa propre trace.
5: Tonton, enfin François Mitterrand, qui n'était pas quelqu'un sur l'épaule duquel on tapait facilement, était aimé de la jeunesse.
0: Laurent Fabius.
5: La jeunesse et les mouvements de jeunesse de l'époque ont surfé, si je puis dire, sur cet enthousiasme de la jeunesse, avec en plus les mesures culturelles qui avaient été prises, qui étaient extrêmement nombreuses. Au fond, pour beaucoup de jeunes en France, Mitterrand, c'était pas seulement le président de la République, c'était leur tonton, quelqu'un de la famille.
0: François Mitterrand a marqué la gauche de son empreinte et son influence est encore bien présente. Nous lui devons de nombreuses réformes encore d'application aujourd'hui.
1: Quand on pense à François Mitterrand, on retient aussi que c'est sans doute un des présidents les plus cultivés de l'histoire. Il lit énormément, il adore la culture. Et une des manières pour lui de laisser une trace dans l'histoire, c'est aussi par la culture, c'est aussi par la pierre dans Paris. C'est quelqu'un qui a énormément investi au plan culturel. On pense évidemment à la pyramide du Louvre, on pense à la bibliothèque François Mitterrand, on pense à l'Arc de la Défense. Donc, c'est clair que le Paris que nous connaissons aujourd'hui, il a été transformé par François Mitterrand et depuis lors, plus aucun président n'a marqué d'une façon comparable une trace dans la ville de Paris.
5: Parmi les réformes qui, je crois, restent dans l'histoire, d'abord, un certain nombre d'améliorations sociales qui sont des améliorations en termes de pouvoir d'achat. Vous avez une augmentation des allocations familiales, je parle de mémoire de 25%, une augmentation du minimum vieillesse, une augmentation du SMIC. Vous avez la 5e semaine de congé payé qui reste, bien sûr, d'actualité. Vous avez, ça c'est plus controversé, le passage de la retraite à 60 ans. Vous avez, là aussi c'est controversé, un certain nombre de nationalisations. Vous avez, sur le plan des liberté, des conquêtes très importantes, et qui sont des conquêtes, j'allais dire, définitives. Vous avez l'abolition de la peine de mort.
1: Alors, l'abolition de la peine de mort, c'est quand même, pour le coup, une des vraies promesses de campagne. Il avait affirmé que s'il était président, eh bien, il abolirait la peine de mort qui était toujours appliquée en France. C'est un des seuls pays d'Europe où, non seulement c'était toujours dans la loi, ça l'est également en Belgique, ça l'était jusqu'aux années 90, mais on n'exécutait plus depuis le 19e siècle en Belgique. Tandis qu'en France, la guillotine fonctionnait encore jusqu'à l'élection de François Mitterrand. Et donc François Mitterrand s'était engagé là-dessus, avec notamment Robert Badinter qui deviendra le garde des Sceaux. Il s'engage là-dessus, il tient sa promesse, alors que une majorité de Français est pour le fait de conserver la peine de mort. Et donc, malgré tout, là, il tiendra parole. Et dès la première année, c'est quelque chose de très symbolique, la peine de mort est abolie.
5: Vous avez la suppression des inculpations pour délit d'homosexualité, puisque c'est ça qui existait à l'époque. Vous avez, sur le plan médiatique, ça paraît loin, mais bon, les radios libres, et puis un audiovisuel organisé différemment, avec l'autorité de l'audiovisuel qui rend les choses plus indépendantes et qui contrôle cette indépendance. Vous avez un très grand mouvement auquel a été associé le nom de Gaston Defferre, qui avait été le maire de Marseille, qui est le mouvement de décentralisation. Vous avez aussi des changements industriels considérables. Et puis vous avez sur le plan culturel tout ce qui a été fait et qui reste encore, allant de Grand Louvre à la fête de la musique, en passant par toute une série d'initiatives sur la maison de la culture, les bibliothèques, etc. On ne peut pas dire que, bien sûr, tout ce qui a été fait a été nécessairement une réussite pérenne et totale. Non, il y a eu aussi des erreurs. Mais ce que je veux dire, c'est que ça a débridé à beaucoup d'égards la France et ça a permis d'entrer dans une ère plus moderne.

0: Parmi cette liste non exhaustive des réformes de François Mitterrand, il y en a une qui va considérablement influencer la musique des années 80. C'est celle qui concerne le paysage audiovisuel français. Le président Mitterrand libéralise les radios.
1: Les années 80, c'est un foyer de tubes parce qu'il y a plusieurs événements, dont la naissance des radios libres.
0: Mathias Goudot, co-auteur du documentaire « La véritable histoire des stars des années 80 ».
1: En 1980, l'arrivée de François Mitterrand au pouvoir va vraiment libéraliser les radios. Avant, on avait quelques grandes radios, France Inter, RMC, RTL, etc., sur lesquelles passaient quelques chanteurs. Alors évidemment, avec le recul, c'était beaucoup, mais ces radios vont permettre, les nouvelles radios, vont permettre beaucoup de nouveaux espaces, et donc une créativité grande pour remplir cet espace. Ce qui va permettre d'ouvrir l'espace possible. Et dans cet espace possible, ce qui était un peu caché, c'est-à-dire les radios associatives, vont devenir officielles, et donc des antennes qui vont pouvoir être écoutées et officiellement écoutables, on va dire. Et donc il faut les remplir, c'est aussi bête que ça, il faut les remplir. Et donc du coup, parfois, les programmateurs radio passent exactement ce qu'ils veulent. C'est-à-dire qu'il y en a un qui m'avait raconté qu'il amenait les disques de chez lui, ou d'un copain. Et ça pouvait même arriver qu'on passe une maquette d'un groupe. Et ça, c'est l'exemple type des Démons de Minuit, où ils vont aller présenter un peu leur maquette, en fait, aux radios. Et il suffisait que le programmateur soit un copain, que le programmateur aime bien. On était beaucoup moins formaté au début des années 80. Et après, on va apprendre le formatage, on va apprendre les tests radio pour passer que ce qui teste, entre guillemets, c'est-à-dire ce qu'on aura fait écouter à des auditeurs lambda et teste pour savoir ce qui marche. Mais à cette époque-là, il n'y a pas tellement de barrières, en fait. On n'a pas encore tout cadré. L'industrie musicale n'est pas encore complètement structurée. Encore une fois, comme pour les radios, il y avait quelques producteurs, il y avait quelques programmatrices. Ça s'ouvre dans les années 80. Et donc, ça permet beaucoup plus de créativité. La créativité de la bonne et de la moins bonne, mais en tout cas, il y a une liberté évidente.

0: Les boîtes de nuit se multiplient à cette époque et il se trouve que le DJ est souvent également animateur radio. Et si une chanson cartonne en boîte de nuit, eh bien elle se retrouve le lendemain sur les ondes. Elle ouvre ainsi la voie royale à la création d'un tube.
1: Quelque part dans les années 80, on passe du dancing à la discothèque et on passe du disque jockey au DJ. C'est-à-dire qu'on va avoir une liberté beaucoup plus grande de passer un peu ce qu'on veut dans les discothèques. Et surtout, les discothèques vont être un peu le terrain de jeu des programmateurs radio. C'est-à-dire ce qui passera de temps en temps dans des discothèques qui vont servir un peu de test pour voir si une chanson fait lever les gens, pourront servir aux animateurs radio à savoir si la chanson ou le titre va fonctionner sur leur radio. Donc effectivement, les boîtes de nuit, les DJ vont créer aussi une nouvelle émulation et même émulsion créative, on pourrait dire, qui va permettre et donner l'espace à beaucoup de chanteurs, à beaucoup de compositeurs de créer de nouveaux morceaux.

Il y a des tubes qui sont vraiment nés dans les discothèques, qui ont commencé dans les discothèques. Alors on pense, il y a des tubes, ça va de Quand la musique est bonne, de Jean-Jacques Goldman, qui vraiment a pas mal commencé dans les discothèques, au Démon de minuit, qui lui a même, c'était un groupe image à l'époque qui avait essayé de faire, entre guillemets, comme les Anglais, et ils avaient essayé de commencer par un titre, un texte en anglais, mais finalement ils vont se remettre et transformer cette chanson en français, parce qu'il y aura les quotas aussi, les quotas de chansons françaises pour un peu sauvegarder la chanson française et la création francophone. Et évidemment, ce sont des titres qui vont naître dans les discothèques.

0: Nuit de folie, c'est une chanson qui va naître carrément dans une discothèque puisque c'est l'animateur, c'était au Templier, l'animateur il s'appelait William Picard et les Templiers c'était une boîte d'Aix-en-Provence et il va s'amuser à improviser sur un titre et toute la chanson c'est en fait, bah, vous allez voir ce soir, vous allez vous éclater, levez-vous, etc. C'était une improvisation en fait qui n'était pas vouée à devenir un tube et non, encore moins un morceau. Et c'est quand ce William Picard, on va dire ce compositeur improvisé ou occasionnel, va rencontrer Sacha qui lui travaille dans une radio locale, qui est programmateur, et il va lui dire mais attends, transformons ton improvisation de tous les soirs là, qui variait à chaque fois évidemment, en tube, en tout cas en titre, et puis moi je vais le bastonner comme on pouvait dire sur mon antenne. Et c'est comme ça que c'est devenu un tube. Donc il l'a testé clairement en boîte de nuit et puis un programmateur radio connaissant les sons radio va l'engager sur l'antenne et franchement c'est exactement ce qui va faire que cette chanson va devenir un tube.
1: Patrick Hernandez.
2: Il faut se rappeler quand même que Bande du Grenade a, pendant une certaine période, vidé les pistes de danse quand même. Il faut le savoir. On me disait que le tempo était trop rapide pour que les gens dansent dessus.

0: Young Life.
1: Et puis il y a des titres dont on pense qu'ils sont nés dans les discothèques, mais ils ont été refusés de partout avant. C'est l'exemple de Born to be Alive. Aujourd'hui, on ne pourrait pas penser, alors que tout le monde le connaît, ce tube, cette chanson, que ce titre a été refusé énormément. Et puis après, évidemment, c'était l'un des titres qui faisait se lever tout le monde, en tout cas sur la piste de danse, et puis après, sur les antennes des radios.

Mais il y a une autre raison sur l'avènement de tous les tubes, c'est effectivement cet espace que vont créer les radios. Les radios diffusant beaucoup de titres, ayant besoin de beaucoup de titres, puisque il y aura des radios locales, on l'a vu comme pour Nuit de Folie, qui vont commencer à passer des tubes. Et cet espace-là va permettre aussi à de nombreux chanteurs français de faire passer tous leurs tubes.

0: c'était beaucoup plus libre.
1: Mathias Goudot.
0: C'est pour ça qu'on a vu des tubes un peu barrés, pardon, un peu fous, un peu décalés, franchement, à l'époque, comme C'est l'amour, qui a un titre, je pense qu'on l'écoute aujourd'hui, on se dit, mais il faudrait d'abord qu'il finisse sa chanson avant de nous le proposer. On avait des Toi, toi, mon toi, qui sur le principe, après si on creuse, c'est très intéressant comme chanson. Mais Toi, toi, mon toi, c'est déjà à peu près incompréhensible. Donc oui, au début, rien n'est vraiment formaté comme ça va le devenir, rien n'est vraiment cadré comme ça va le devenir par la suite.
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0: Alors je pense qu'il y a un vent de liberté dans les années 80 où on ose tout. C'est d'un côté les années Bernard Tapie, enfin bientôt, et d'un autre côté quand même, on peut se permettre une certaine insouciance avec des tubes comme ça qui ne veulent a priori pas dire grand-chose. Alors il y avait Tes états d'Amérique, T'as le look coco, C'est l'amour, même Boule de flipper, enfin pardon, mais c'est très rigolo à écouter et tant mieux, il faut que ça existe parce qu'il faut tout, mais ça voulait pas dire grand-chose. En revanche, il y avait une chanson qui s'appelle C'est la Watt, qui était assez révélatrice de cette époque-là. Son auteur qui raconte ça, que c'est la Watt, en fait, c'est la Watt qu'elle préfère. C'est une sorte de désabusion, aurait dit Nino Ferrer. C'est-à-dire qu'à l'époque, on passait, en tout cas à Paris, certains passaient leur temps dans les boîtes, parce que voilà, c'était effectivement une sorte de libéralisation, encore une fois. Et de, on assume le plaisir, et que cette ouate-là était cette espèce de, on va dire, pour être poli, on va pas parler de drogue, mais en tout cas, on n'est pas loin de ça, ou en tout cas de nuages dans lequel on pouvait être tout le temps, parce qu'il y avait une sorte d'insouciance permanente.

Beaucoup de ces chanteurs-là des années 80 ont fait le succès d'un jour, énorme succès, et sont retombés très vite après. C'est le cas justement d'Élie Médéros, c'est le cas de Boule de Flipper, et c'est la même chose. Enfin, ces années-là permettaient de faire un énorme succès sans forcément avoir construit une carrière. J'ai envie de dire sans forcément être un artiste sérieux, je le mets entre gros guillemets bien sûr, c'est-à-dire artiste qui composait, mais ça peut être des coups comme ça qui s'amusent parce qu'on faisait de la musique facilement. Et que ça permettait, encore une fois, on a vu que l'accès aux radios était beaucoup plus simple. Et donc, du coup, on avait l'accès à la composition beaucoup plus facile que dans les années qui précédaient. Et on pouvait tout d'un coup faire un tube. De là à avoir imaginé toute une carrière et donc construire comme ça de nombreuses chansons qui vont faire un répertoire, pas forcément. Donc, c'est pour ça que des artistes vont retomber assez rapidement dans l'oubli. Enfin, en même temps, pour C'est l'amour, par exemple, Alec Mention me racontait, ça a duré 6 ans. 6 ans sur une seule chanson. Donc, avec le recul, on pense que ce sont des chansons Kleenex. Ça l'est un petit peu, puisqu'on le connaît que pour cette chanson-là, une seule chanson. En même temps, il a tourné et vécu 6 ans avec une seule chanson, ce qui ne se ferait plus du tout aujourd'hui.

c'était de la déconnade pure. Moi, je ne pensais jamais que ça pourrait marcher. C'est l'amour. Aujourd'hui, une chanson, elle est balayée en 2 semaines. Mais là, pendant 6 ans, on a tourné avec cette chanson dans les boîtes, dans les clubs, en faisant des concerts. Donc, on nous invitait en discothèque. Et maintenant, vous chantez C'est l'amour. On chantait C'est l'amour. On chantait la version maxi de C'est l'amour. Puis, ils réclamaient une troisième. On faisait C'est l'amour sans musique, a cappella. Et la quatrième, c'est le public qui chante. C'est un truc qu'on pourrait plus vivre aujourd'hui.

0: La folie des années 80 avec Cécile Post, une plongée dans l'année 1981. Et à cette époque, eh bien, la libéralisation des radios va complètement bouleverser le paysage radio, comme l'on vient de l'entendre hein, dans cet extrait, accompagné de l'explosion de toute une génération d'artistes et de tubes. La suite de la série est évidemment à retrouver sur notre plateforme en ligne RTBF Ovio. Vous connaissez bien l'adresse. On revient en 2026, si ça vous va, avec une artiste de chez nous. Hein, 7 ans après, Madame Alison Roof a signé son retour avec Alice, son 3e album et son premier projet entièrement en français, avec notamment Zazie, Catherine Ringer parmi toutes les collaborations. Sur la première, voici Today.
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0: Today, Alison de Roof, la Montoise, sera en concert avec la première le samedi 3 octobre au Cirque Royal à Bruxelles. Notez bien la date. Quelques notes de musique et maintenant du cinéma. Et pas vraiment le genre de cinéma où l'on roule tranquillement sur une petite route de campagne. Jean-Marc Panis s'intéresse à une saga qui, depuis près d'un demi-siècle, imagine un monde où tout s'effondre, où les ressources se raréfient et où survivre devient carrément un combat permanent. De Mel Gibson à Charlize Theron, en passant par Tina Turner ou encore Tom Hardy, Mad Max a beaucoup changé depuis le premier film de George Miller sorti en 1979, mais son univers reste immédiatement reconnaissable. C'est génial, avec Jean-Marc Panis.
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2: Hey, Max.
3: J'écoute. L'homme qui vient de parler porte un prénom qui, associé à un qualificatif, deviendra un jalon des films d'anticipation à caractère visionnaire.
4: Carte d'identité. Nom.
3: Max.
4: Prénom.
3: Mad.
4: Date de naissance.
3: 1979 pour le premier volet, 2024 pour le cinquième et dernier en date.
4: Lieu de naissance.
3: L'énorme et dangereux désert australien.
4: Signe caractéristique.
3: L'histoire de la culture pop se divise en deux périodes, un avant et un après Mad Max. Jusqu'à l'an de grâce 1979, dans l'inconscient collectif occidentaux-centré, c'est cette bande-son qui accompagnait l'image mentale de l'Australie. Désert à perte de vue, peuplé de kangourous, d'aborigènes qui dansent sur des tubes de David Bowie en mangeant des pavlovas, oui ça vient de là, ou des plats recouverts de Vegemite. Le tout bien sûr au son du didgeridoo ou alors de la musique joviale des Men at Work. Et puis bardaf. Un peu partout, dans les cinémas qui ont eu le courage de les projeter, les audaces violentes et vengeresses de l'ex-flic Max Rokatansky, incarné par un tout jeune et australien Mel Gibson, ont mis en ébullition l'essence des spectateurs remués au possible. Ils venaient de voir Mad Max sans savoir que ce serait le premier d'une longue série.
5: Tu m'entends, Flico ? Je suis l'aigle de la route !
6: Je me souviens du guerrier de la route, l'homme que nous appelions Max. Pour comprendre qui était cet homme, il faut revenir à une autre époque.
3: Comme une explication a posteriori, dans le monde évoqué dans le tome 2 de la saga en construction, l'humain a mené à bien son entreprise d'autodestruction, l'ultra-violence a emboîté le pas à l'ultra-libéralisme et sur les routes, de moins en moins sûres d'une contrée retournée à la loi de la jungle, il ne fait pas bon être une petite souris sans défense pour des chats aussi sauvages qu'abrutis.
7: Quand chacun ne pense qu'à sa peau, quand on ne peut plus fuir, quand il ne reste plus qu'une dernière chance, prier pour qu'il soit encore là, quelque part.
3: Face au succès, Miller enclenche la deuxième. Plus de budget, mais toujours des cascades et des tableaux baroques et maîtrisés, avec en 1981, Mad Max 2, Le Défi. En 1985 sort le mal-aimé et très moqué Mad Max 3, au-delà du dôme du tonnerre, avec en special guest Tina Turner qui clôt une trilogie centrale, à quoi s'ajoutent, il faut suivre, désormais deux spin-offs.
8: As the world fell, each of us in our own way was broken. 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Me.
3: En 2015, dans l'ultra-crépusculaire Mad Max 4 Fury Road, tourné en Namibie, Mel Gibson a laissé son siège baquet à Tom Hardy, qui partage la vedette avec Charlize Theron.
9: Ready engines! Start your engines!
3: Dans Furiosa, sorti en 2024, le personnage principal n'est plus Max, mais bien la flamboyante et très remontée Furiosa.
10: I'm Furiosa!
11: The darkest of angels.
3: Qui, à la manière d'un Bernard Blier post-apocalyptique, n'avance pas du tout masqué.
12: J'ai bon caractère, mais j'ai le glaive vengeur et le bras séculier. L'aigle va fondre sur la vieille buse.
3: Bref, Mad Max, c'est une affaire pas encore à court de carburant qui, après avoir bousculé le genre et créé un univers du cuir, continue de se développer et de creuser un propos à la fois écologique, féministe et humaniste. Il ne cesse aussi de questionner notre monde en lui tendant un miroir à peine déformé du futur. C'est pas génial, ça ?
0: Mad Max raconté par Jean-Marc Panis dans C'était génial, une saga spectaculaire bien sûr, mais qui derrière ses voitures, les poursuites et ses paysages post-apocalyptiques parle aussi de ressources, d'environnement, de pouvoir et finalement de la manière dont une société peut basculer. À retrouver sur RTBF Ovio comme tout le reste de notre contenu. Voici à présent une très belle collaboration entre Stromae et Tovelo. On écoute Des Fleurs sur la première.

0: Au vélo et Stromae des fleurs. On poursuit avec un personnage qui n'a pas vraiment besoin d'être physiquement très présent pour faire planer son ombre sur toute une histoire. Dans Les méchants de la fiction, Gorion Delpature et Julien Demeux s'intéressent aux grandes figures du mal dans le cinéma, la littérature ou encore la bande dessinée. Cette fois, direction la Terre du Milieu de Tolkien pour raconter celui qui veut remettre la main sur l'anneau unique, Sauron. On connaît son nom, son œil et son pouvoir, son histoire, elle peut être un peu moins connue.
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2: Épisode 10, Sauron. Quand on pense au Seigneur des Anneaux, on pense aux Hobbits, Frodon, Bilbo, Sam, Merry et Pipin. On pense au magicien Gandalf, on pense à Aragorn, à l'elfe Legolas ou au nain Gimli. Et pourtant, quel est le personnage qui donne son titre à l'histoire de Tolkien? Qui est le Seigneur des Anneaux? Eh bien, c'est le grand méchant de l'histoire. C'est le Seigneur ténébreux qui vit dans sa tour sombre du Mordor. C'est Sauron, c'est un œil.
3: I see you.
2: Oui, un œil. Comme l'œil du dieu qui surveille Caïn, le premier assassin de la Bible, le fils d'Adam et Ève qui tue son frère Abel. L'œil de Dieu le suit jusque dans son tombeau, comme le raconte Victor Hugo dans La Légende des siècles. Un œil, comme l'œil Ujjat des Égyptiens, l'œil perdu par Horus lors d'un combat avec son oncle Seth, un œil devenu un symbole protecteur. Un œil, comme l'œil de la Providence, le symbole des francs-maçons, l'œil de Dieu qui surveille l'humanité. Un œil de feu avec une pupille noire au sommet d'une tour, c'est la vision du réalisateur Peter Jackson dans sa célèbre trilogie. Un œil unique, scrutateur et menaçant dans le roman original de John Ronald Reuel Tolkien, mais Sauron est bien plus qu'un œil. C'est un personnage qui traverse toute l'œuvre de Tolkien. J.R.R. Tolkien est né en 1892 en Afrique du Sud. Il rejoint très vite l'Angleterre. Très jeune, Tolkien se passionne pour les langues. Il invente ses propres langages, puis il étudie les langues anciennes et les langues étrangères. Il s'en inspire pour créer ses propres idiomes, ceux qu'on retrouvera dans ses livres. Le gallois lui inspire le sindarin, une langue elfique. Le finnois lui inspire le kenya, une autre langue des elfes en Terre du Milieu. Il imagine aussi toute une mythologie et une géographie basée sur ces langues inventées, celles des Terres du Milieu. Les terres dans lesquelles se déroulent les aventures d'un hobbit, Bilbo, qui part dans une chasse au trésor avec un magicien et des nains. Ce premier roman, Le Hobbit, paraît en 1937 et est un immense succès de littérature pour enfants. Devant le succès, l'éditeur de Tolkien lui demande une autre histoire de hobbit. Tolkien lui propose un texte étrange sur lequel il travaille depuis longtemps, l'histoire mythologique des terres du milieu, le Silmarillion. L'éditeur refuse et Tolkien se lance alors dans un autre récit, plus adulte, plus long et plus sombre que le Hobbit, ce sera le Seigneur des Anneaux, dont les trois tomes paraissent en 1954 et 1955. Tolkien meurt à 81 ans en 1973. 4 ans plus tard, son fils Christopher publie enfin son grand texte, sa Bible, le Silmarillion. C'est l'œuvre de la vie de Tolkien. On y découvre comment le monde, Arda, s'est créé à partir du chant des Ainur. L'un d'entre eux, Melkor, fait bande à part et se bat contre les Ainur envoyés sur Arda sous le nom des Valar. Vous suivez jusqu'ici ? La Terre, c'est Arda, les gentils, les Valar et le méchant, Melkor. Melkor attaque les Valar et les elfes, qui sont apparus sur Terre, puis les hommes. Sauron est aussi un des Ainur, un personnage très beau, très séduisant. Mais il est corrompu par Melkor, qui se fait appeler aussi Morgoth. Sauron devient son plus fidèle serviteur, un être du mal. La lutte entre le bien et le mal dure des milliers d'années dans le monde de Tolkien. À un moment de cette histoire, Sauron va s'installer dans le pays sinistre de Mordor et va demander aux elfes de fondre des anneaux de pouvoir.
4: Three were given to the elves, immortal, wisest and fairest of all beings. 7 to the Dwarf Lords, great miners and craftsmen of the mountain halls. And 9. 9 rings were gifted to the race of men who, above all else, desire power.
2: 19 anneaux destinés aux elfes, aux nains et aux hommes. Un cadeau de réconciliation après des siècles de guerre. Mais Sauron forge un autre anneau, dans le plus grand secret. Un anneau unique capable de dominer les autres anneaux et leurs porteurs. La trahison est découverte et de nouvelles guerres commencent. Finalement, Sauron est battu lors d'une gigantesque bataille opposant l'alliance des elfes et des hommes aux orques de Sauron. Sauron est vaincu. Il perd son enveloppe physique et s'enfuit à l'est pour des années. L'anneau unique est récupéré par un roi des hommes, puis par l'étrange créature Gollum, puis par Bilbo le Hobbit dans le roman de 1937 Le Hobbit, puis par son neveu Frodon au début du premier tome du Seigneur des Anneaux en 1954, La Communauté de l'Anneau. L'anneau de Sauron, l'anneau que Sauron, réduit à un grand œil menaçant, doit retrouver pour récupérer tous ses pouvoirs. Selon Tolkien, le nom Sauron n'a rien à voir avec le mot saurien, lézard. C'est un nom tiré d'une des langues elfiques qu'il a inventé, le Kenya. Sauron veut dire détestable. Un bon nom pour un méchant qui a traversé les siècles en terre du milieu.

0: seront passés au crible par Gorion Delpature et Julien Demeuzan. Les méchants de la fiction, un personnage dont l'histoire dépasse largement ce que l'on découvre dans Le Seigneur des Anneaux et qui occupe une place centrale dans tout l'univers imaginé par Tolkien. La série Les méchants de la fiction est à retrouver sur RTBF OVIO. Et on reste encore quelques instants dans les personnages de fiction, mais le suivant préfère le costume élégant aux armures de la Terre du Milieu. Un voleur, certes, Arsène Lupin, mais un voleur qui a ses principes, hein, beaucoup d'élégance aussi, un goût prononcé pour les déguisements et surtout une longueur d'avance hein, sur ceux qui essaient de l'arrêter. Arsène Lupin apparaît pour la première fois sous la plume de Maurice Leblanc. On est en 1905, plus d'un siècle plus tard, le gentleman cambrioleur continue d'inspirer livres, films et séries aussi, hein, une nouvelle adaptation. Mais d'où vient ce personnage finalement? Comment s'est construit sa légende et pourquoi continue-t-il autant de nous fasciner? C'est ce que raconte Jean-Louis Lahaye dans La Mineure H.
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2: Dis Jean-Louis, t'as déjà entendu parler d'Arsène Lupin?
3: Cet homme au destin assez exceptionnel, évidemment. Ah, tu sais que j'adore les histoires. Mais nous allons utiliser notre bonne vieille MC2, notre machine à remonter le temps. Allez, grimpe, c'est parti.
2: Jean-Louis, on ne doit pas encoder?
3: Ah bah si, bien sûr. Me disais bien qu'on ne bougeait pas énormément. Alors, 10 juin 1880, 14h15. Nous nous dirigeons vers le pays de Caux, en Normandie. Dans la somptueuse maison des Dreux Soubise.
2: Des Dreux quoi?
3: Les Dreux Soubise. C'est le nom d'une très grande et très riche famille de la noblesse de l'époque. Très très belle demeure, tu ne vas pas tarder à t'en rendre compte. Allez hop, MC2 décollage. Cap sur les falaises de la côte normande. Voilà, nous y sommes. Tu vois, je t'ai pas menti, hein. C'est une belle propriété. Nous voilà dans le parc. Mais fais attention, on ne doit pas se faire remarquer hein, en montant l'allée. De l'enfance d'Arsène, on ne sait pas beaucoup de choses. Ce que je peux te dire, c'est qu'il est né en 1874. Mais rien d'autre n'a filtré, ni sur sa date de naissance précise, ni sur le lieu où il est né. Tout ce qu'on sait, c'est qu'il est le fils d'Henriette d'Andrézy, une magnifique jeune femme, et de Théophraste Lupin. Après quelques années de vie commune, ses parents se séparent. Le petit garçon reste avec sa mère. Pour gagner sa vie, Henriette trouve du travail en tant qu'employée de maison chez les Dreux Soubise, justement là où nous sommes. Cette grande et riche famille de la noblesse française, chez laquelle Henriette travaille, est propriétaire d'un immense trésor de l'histoire de France. Un collier ayant appartenu à la reine Marie-Antoinette. C'est à cette époque, celle-là même où nous sommes, que le petit garçon se découvre la vocation de prince des voleurs. Comme il voit sa mère constamment rabaissée par ses employeurs, il décide de la venger. Alors qu'il n'a que 6 ans, il dérobe le fameux collier en représailles des injustices vécues par sa mère. Manque de chance, cela se retourne contre elle. Henriette sera soupçonnée et renvoyée. Elle mourra peu de temps après, alors qu'Arsène n'a que 12 ans. Il sera confié aux bons soins d'une amie de sa mère qui l'élèvera. Il aura néanmoins la chance de suivre de longues études et se passionnera pour la magie. Il deviendra super fort dans ce domaine et connaîtra de très nombreux tours.
2: Et pourquoi c'est pas son père qui l'élève lorsque sa mère meurt?
3: Bonne question. Mais il finit par se rapprocher de son père qui, de son côté, est un grand sportif. C'est à ce moment-là qu'Arsène se met également au sport. On le verra même enseigner le jujitsu, un art martial. Durant sa vie, il va lui arriver de tomber amoureux. Il deviendra même père, mais chaque fois, ce ne sera pas sans de nombreuses péripéties. Sa tranquillité familiale sera perturbée par des ennemis ou des obstacles qui se dresseront sur sa route. Finalement, il parviendra à devenir riche en dérobant toute la fortune de l'une de ses anciennes conquêtes avec laquelle il s'est brouillé.
2: Lupin, c'est un bandit en fait.
3: En réalité, c'est pas si simple. S'il vole, c'est pour se venger de ce qu'il a vécu durant son enfance difficile. Il veut maîtriser son destin qui semble lui échapper. Arsène Lupin a une double identité. Le jour, il est Raoul d'Andrézy. En fait, Il a collé son nom à celui de sa mère et il incarne un faux aristocrate au comportement irréprochable. La nuit, en revanche, place à Arsène Lupin, le roi des voleurs. De très nombreuses aventures vont lui arriver. Il se marie plusieurs fois, réussit des vols ahurissants. Il sera même envoyé au front. Et puis, l'âge aidant, il décide de se retirer des affaires louches et de ne pas replonger dans l'illégalité. Il sera même, par exemple, à la fin de sa vie, contraint de défendre sa fortune contre la mafia venue des États-Unis. Celui qu'on appelle le gentleman cambrioleur devra s'extirper d'un plan ourdi par une ancienne maîtresse y conduite qui cherche à se venger de lui. Le moins que l'on puisse dire, c'est qu'il n'aura pas eu de chance avec les femmes. C'est sa grande faiblesse. Au fil des années, il s'embourgeoise, il est beaucoup moins rebelle et anarchiste. Lupin se range et profite de la vie dans son havre campagnard.
2: Quelle vie extraordinaire! J'aurais aimé le rencontrer.
3: Ah oui, oups. Ah, j'ai peut-être omis de te dire quelque chose à propos d'Arsène Lupin. Oh, rien de grave, hein, juste un petit détail. Il n'a jamais existé.
2: Comment ça?
3: Eh bien, Arsène Lupin est tout simplement né de l'imagination d'un écrivain français, Maurice Leblanc. Cet auteur peine à atteindre la célébrité au début de sa carrière. D'ailleurs, il s'en plaint beaucoup et il est persuadé de ne pas être considéré à sa juste valeur. Il trépigne de ne pas avoir plus de succès. Et puis un jour, le rédacteur en chef d'un journal lui passe une commande. Il s'agit d'écrire des histoires inspirées de celles de Sherlock Holmes. Alors, Leblanc imagine de toutes pièces son personnage et en fait un voleur élégant et non violent. C'est en 1905 que paraît le premier récit intitulé « L'arrestation d'Arsène Lupin » qui fait passer le cambrioleur de l'ombre à la lumière. Le romancier devient une star et son héros aussi, par la même occasion. Au fil des histoires, Leblanc tisse le fil de la vie de son héros. C'est ainsi qu'apparaissent certains morceaux de sa vie, certains traits de son caractère que j'ai pu te raconter juste avant. Il va vivre un grand nombre d'histoires d'amour, de cambriolage, de mésaventures. Lupin ne s'ennuie jamais, et ses lecteurs non plus. Heureusement, il parvient toujours à échapper au pire. Par la suite, dans les livres de Maurice Leblanc, Arsène Lupin apparaîtra dans pas moins de 17 romans et 39 nouvelles, tous rédigés entre 1905 et 1941. Très rapidement, Lupin devient un héros de la littérature française. Ses histoires, sa personnalité, ses aventures passionnent les foules. Le journal qui a passé commande à son auteur voit exploser ses ventes. Très rapidement, Maurice Leblanc peut commencer à écrire de nombreux livres concernant le gentleman cambrioleur. Il devient même assez riche pour l'époque et s'offre une magnifique maison près de la mer, à Étretat, en Normandie. Ça ne te dit rien ? Comme celle d'Edreux-Soubise.
2: Tout est bien qui finit bien, en somme.
3: Oui, Lupin va rendre Leblanc très célèbre, et vice-versa. L'écrivain recevra même la Légion d'honneur en 1908, ce qui est une très grande distinction. Mais toutes les bonnes choses ont une fin. En 1941, Maurice Leblanc meurt. Nous sommes alors en plein milieu de la Deuxième Guerre mondiale et l'auteur a sombré dans une sorte de dépression. En réalité, à la fin de sa vie, il a un peu abandonné son personnage d'Arsène Lupin. Dans un de ses romans, il va aller jusqu'à le faire mourir, mais regrettant vite son geste, il le fera ressusciter. Toute sa vie, l'auteur a voulu devenir célèbre. Pourtant, maintenant que son imagination lui a permis cela, en faisant vivre ce personnage incroyable et mystérieux, il semble presque déçu. Comme si, en fin de compte, Arsène Lupin était pour Maurice Leblanc une sorte de malédiction. Il a même dit à ce sujet « Lupin, ce n'est pas moi ». Pourtant, il est clair que c'est le cas. Peut-être que Leblanc aurait voulu être reconnu aussi pour ses autres histoires.
2: Sacré destin, en tout cas. On peut rentrer maintenant ?
3: Ouh là oui, il est l'heure. J'espère que ce voyage t'aura permis d'apprendre ce que tu voulais sur Arsène Lupin. Allez, MC2, retour à notre époque. Terminus, tout le monde descend. Je suis pas mécontent d'être arrivé. Parler de Lupin et de son auteur, ça m'a bien donné envie de faire du vélo, moi. T'es partant pour une balade ?
2: Hein ? Mais pourquoi tu parles de vélo ?
3: En fait, j'ai appris récemment que Maurice Leblanc, que nous venons de suivre, eh bien c'est un fan de vélo. Tellement qu'il a écrit des tas d'articles pour un magazine spécialisé et qu'il a rédigé de grands plans de la Normandie pour y faire de longues balades. C'est pas incroyable, ça ?
2: Attends, avant de partir, j'ai encore quelques questions, moi. Lupin est un voleur. Alors pourquoi est-il si connu et respecté ?
3: C'est parce que Arsène Lupin est un savant mélange de différents personnages très connus. Parfois, il fait penser à Robin des Bois. Et puis d'autres fois, à Sherlock Holmes. Il dispose de talents d'enquêteurs qui sont incroyables. Mais sa caractéristique peut être la plus légendaire, c'est son pacifisme. Certes, il vole. Pour autant, il se refuse à tuer qui que ce soit. Pour lui, la mort de ses ennemis ou de ceux qui le traquent n'est jamais une option. Son intelligence hors du commun lui permet toujours de semer la police. Les enquêteurs qui cherchent à l'attraper, à chaque fois, se trouvent ridicules face à lui. C'est aussi cela qui fait son succès. Ce chassé-croisé, cette bagarre entre le chat et la souris. C'est quelque chose qui, au fond, est très drôle à lire et à découvrir.
2: Super, merci. Dis-moi, est-ce que les aventures de Lupin ont continué même après la mort de Maurice Leblanc ?
3: Ah oui. Oui, Leblanc, s'il est l'auteur qui lui a donné la vie, est loin d'être le seul à avoir écrit sur le gentleman cambrioleur. Il y a même des gens qu'on nomme les lupinophiles. C'est un nom bien particulier pour qualifier les spécialistes d'Arsène Lupin. Ils sont allés piocher dans tous les livres de Leblanc pour retracer le destin complet de son personnage, ce qui m'a permis, par exemple, de te décrire sa vie. Beaucoup d'autres auteurs ont donc continué à faire vivre Arsène Lupin dans d'autres aventures après la mort de Maurice Leblanc. Mais c'est surtout derrière nos écrans qu'il est devenu encore plus célèbre, que ce soit en littérature, au cinéma, à la télévision ou même en chanson. De très nombreux films et séries l'ont mis en scène, y compris la dernière en date avec l'acteur Omar Sy dans le rôle titre où le personnage de Lupin évolue dans notre monde moderne. Mais les qualités et les caractéristiques intrinsèques du héros, elles, n'ont pas changé. Le plus grand des voleurs reste aussi un homme de valeur qui jamais ne menace ni ne frappe. Arsène Lupin, c'est l'empereur des déguisements, le roi de l'entourloupe. Il vole, mais il le fait toujours avec le sourire et avec élégance. Et c'est ça qui, au fond, tisse la toile de sa célébrité, tu ne crois pas ?
2: Encore merci Jean-Louis. C'est parti pour la balade en vélo. La mini-heurage. Quelle histoire !
0: Arsène Lupin, raconté par Jean-Louis Lahaye dans la mini-heure H, plus de 120 ans après sa première apparition, le gentleman cambrioleur imaginé par Maurice Leblanc continue donc de traverser les générations sans vraiment prendre une ride. La mini-heure H et ses nombreux épisodes sont disponibles sur RTBFO Vieux. Et voilà qui nous rapproche doucement de 17h. Dans quelques instants, nous retrouverons le journal de la première pour faire le point complet sur l'actualité de ce dimanche 16 août. Et après le journal, le podcast de Radio-Canada. Merci d'être avec nous.
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5: Bonjour, le soleil domine encore cet après-midi, pendant que dans l'Est, les fumées de l'incendie des Fagnes restent bien visibles, et pas seulement dans l'Est d'ailleurs, également en province de Namur et du Luxembourg. Plus de 2700 hectares sont désormais touchés, plusieurs foyers restent actifs. Côté météo, toujours pas de pluie cet après-midi, justement. Le soleil sera bien présent, avec des voiles de cirrus et quelques cumulus, avec une chaleur devenue plus agréable également, 25 degrés à Spa pour le moment, 27 à Namur par exemple. Puis le ciel va ensuite se couvrir en deuxième partie de nuit, et un faible front pluvieux qui sera le bienvenu arrivera par l'ouest durant la nuit et demain, il gagnera pratiquement tout le pays. On attend 5 mm possibles sur les Fagnes, donc également, ce ne sera pas énorme, mais dans le contexte actuel, chaque millimètre sera évidemment bienvenu.
6: Des dizaines de milliers de litres d'eau déversés sur les flammes, les pompiers poursuivent leur combat contre le feu dans les Hauts-de-Fagne. L'incendie n'est toujours pas fixé et les nouvelles ne sont pas très bonnes. Les dernières informations dans un instant avec Perrine Hubinon. Ce matin, les flammes se sont propagées vers la frontière allemande. Un petit village a été évacué. Nous partirons à la rencontre des habitants. La Coupe du monde de hockey débute ce soir pour les Red Panthers. L'équipe féminine belge affronte la Nouvelle-Zélande. Bonjour, le feu ravage toujours cet après-midi les Hautes-Fagnes. Depuis vendredi, 3000 hectares de végétation ont été calcinés. Les hommes du feu travaillent sans relâche pour éteindre l'un des pires incendies de l'histoire de la Belgique. Une centaine de pompiers belges et allemands sont mobilisés, des policiers, des militaires et des agriculteurs aussi. Plusieurs hélicoptères larguent de grosses quantités d'eau sur le brasier. Les renforts européens sont arrivés. Faisons tout de suite le point avec Perrine Hubinon. Bonjour Perrine. Vous êtes au plus près de cet incendie. Est-ce que le feu régresse enfin ?
7: Eh bien non, il ne régresse pas. C'était l'espoir vers le début d'après-midi, mais finalement, l'incendie n'est toujours pas maîtrisé. Je me trouve ici au poste de commandement et on nous dit qu'il faut redispatcher les effectifs sur le terrain parce que le feu qu'on a brièvement pensé maîtriser ne l'est pas. En cause, encore et toujours, des vents qui changent constamment de trajectoire et qui attisent le feu dans la mauvaise direction. Pour l'instant, deux fronts sont critiques. Un vers l'Allemagne, l'autre vers Sourbro, le village qui avait été évacué hier après-midi. En plus, les hélicoptères Chinook des Pays-Bas sont sur le point de quitter la zone. On me dit ici qu'ils achèvent leur mission d'ici peu, rentrent aux Pays-Bas ce soir et on ne sait pas s'ils reviendront demain.
6: Merci Perrine. Ce matin, les flammes ont pris la direction de la frontière allemande. Le village de Küchelscheid dans la commune de Butchenbach a été entièrement évacué. De nombreux habitants ont été contraints à partir. Mais

0: C'est pour ça que je suis revenu aussi. J'ai pas dû montrer ma carte d'identité. Je pouvais passer sans problème. En 10 ans, je suis habitant.
1: Le hameau est à la lisière du bois. Pour le pompier, le défi est d'empêcher l'incendie de l'atteindre. Lieutenant Frédéric Lex.
2: Il ne faudrait pas que le vent se relève plus. On a une belle aide maintenant des hélicoptères venus des Pays-Bas qui font un magnifique travail. Mais là, la zone inaccessible peut maintenant être aussi couverte par les largages d'eau. Donc ça va nous aider à enfin limiter la propagation.
1: Mais l'optimisme prudent du début de l'après-midi est en train de retomber. Le feu n'est pas maîtrisé. Le ciel de Kühlscheid est de plus en plus voilé.
3: Une énorme quantité de fumée se dégage de ces incendies, de la fumée qui voyage jusqu'aux provinces de Namur et de Luxembourg. Des habitants ont senti de fortes odeurs dans plusieurs communes, à Rochefort, Marchand-Famène ou encore Dinan. Il est demandé de ne pas appeler le 112 pour signaler ces odeurs. Le 112 doit être réservé aux urgences vitales. De la fumée qui empoisonne aussi la faune locale. Ces incendies sont une catastrophe écologique. Certains pompiers ont d'ailleurs pour mission de sauver les animaux et de surveiller la réserve naturelle. Dorine Donati a pu suivre une patrouille.
4: Est-ce que tu as vu des animaux ? Est-ce qu'on a signalé des animaux en difficulté ou quoi ? Non.
5: Depuis 3 jours, à pied ou en voiture, les pompiers d'Animal Rescue Team arpentent les sentiers des Hauts-de-Fagne à la recherche d'animaux sauvages. Michael Robert, conseiller technique animalier de la province de Liège.
4: On regarde justement s'il n'y a pas des animaux qui seraient en train d'agoniser suite au front flamme. Si les animaux arrivent à fuir, s'il n'y a pas de problème avec les clôtures.
5: Des vétérinaires sont prêts à intervenir. Mais pour l'instant, la situation est sous contrôle. Aucune perte n'a été constatée.
4: On voit les oiseaux, on voit les animaux qui se déplacent. Donc pour le moment, ce n'est pas problématique. Nous ne sommes pas comme dans le sud de la France avec un incendie violent et rapide. On a un incendie certes violent, mais qui avance lentement, sur une grande étendue, mais qui laisse justement la chance aux animaux de pouvoir prendre la fuite.
5: Mais la faune sauvage n'est pas la seule à pouvoir bénéficier de cette aide.
4: Dans un village, il y a des familles, et dans ces membres de famille, il y a parfois l'animal domestique, le chien, le chat, et on doit se préparer aussi à évacuer des bovins, aider nos agriculteurs, voire des propriétaires de chevaux, et pour cela, on peut faire appel à des SBL spécialisés dans les animaux qui seraient prêts à intervenir et venir en appui aux autorités.
5: Les services de secours le rappellent, ils demandent à la population de ne pas se rendre dans les fagnes, même pour tenter de sauver des animaux.
3: Dorine Donati avec Philippine Wambercy. Nous reviendrons sur cette actualité dans nos prochaines éditions. Rendez-vous aussi sur notre site et notre application RTBF Actu pour suivre cet incendie en temps réel. La sécheresse et les vagues de chaleur provoquent des incendies un peu partout en Europe, dans plusieurs régions en France, en Grèce aussi. 2 feux se sont déclarés au même moment sur l'île de Salamine près d'Athènes. 2 corps ont été retrouvés sur la plage. Des centaines de vacanciers ont été évacués. De fortes explosions ont retenti cette nuit à Kiev, la capitale de l'Ukraine. Kiev a été victime d'une nouvelle attaque de missiles balistiques russes. Kryvyi Rih, la ville d'origine du président ukrainien, a aussi été visée. Il y a 1 mort et 6 blessés. Côté russe, Moscou a été visée par une attaque d'une ampleur rare. 600 drones se sont rapprochés de la capitale russe. Au moins 3 personnes ont été blessées. L'entrée en lice des Red Panthers à la Coupe du Monde de hockey. Les hockeyeuses belges affrontent la Nouvelle-Zélande dans le stade de Wavre. Après leur 4e place aux Jeux Olympiques il y a 2 ans, l'équipe est très ambitieuse. On écoute l'une des joueuses, Camille Bellis.
6: En tant que 3e mondiale, je pense que le podium, c'est le minimum. Mais après, on va y aller match par match et demi-finale et finale. On va tout faire pour les remporter et soulever cette coupe à la maison. C'est dur de dire dans quoi on doit progresser, mais avec le groupe qu'on a pour cette Coupe du Monde et les talents qu'on a qui sont arrivés et les talents qu'il y a depuis pas mal de temps, je pense que vraiment, si on est tout à 100% et qu'on donne tout, on peut vraiment aller chercher quelque chose.
3: Interview d'Ebi Brouzakis, Belgique, Nouvelle-Zélande, c'est à partir de 17h30. Une dernière soirée de finale au championnat d'Europe d'athlétisme et de nouvelles chances de médailles pour notre pays sur 4x100 mètres mixtes à 21h35. Et puis dès 22h30, les Cheetahs et les Tornados seront sur la piste. Ce sont nos relais 4x400 mètres. La Belgique compte déjà 4 médailles, 1 d'argent, 3 de bronze. Tout cela sera à voir sur RTBF Typique et sur Ovio. La fin de la 2e journée de championnat de football et un premier revers pour Anderlecht cette saison. Les Mauves se sont inclinés contre Beveren 1-0. Plusieurs clubs wallons jouent cet après-midi et ce soir. En cours, la Louvière, la Gantoise, c'est 1-2. À 18h30, Malines Standard. Puis à 19h15, Lommel-Charleroi, des rencontres.

0: 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Que mangeait-on au temps des Gaulois? Les hommes préhistoriques faisaient-ils de la musique? Les réponses à ces questions se trouvent à l'archéosite d'Auberchy, à Belœil dans le Hainaut. Tout ce week-end, plus de 150 figurants reproduisent des scènes de l'histoire. Charlotte Legrand nous y emmène.
1: Si vous êtes à la fois gourmand et aventurier, direction le stand d'Amuse-Bouche que propose Sylvie avec des recettes d'il y a 2000 ans.
2: Là, vous avez les saucisses de Lucanie, cuites avec des pignons de pain grillés, du cumin, pochées dans un bouillon de vin et de garum.
1: Je goûte. Hein.
2: Oui, bien sûr.
1: Le chirurgien avait besoin d'une assistante et Nola a accepté.
3: Oui.
1: Qu'est-ce qu'il a eu, ce pauvre homme?
3: Il a eu une flèche dans la colonne vertébrale.
2: En fait, on vient entrer un pain, c'est on vient extraire et à pointe de flèche.
1: Mélissa est la seule du groupe à avoir su jouer de la corne de bœuf à l'atelier de musique préhistorique.
4: Moi, je pensais pas qu'à l'époque préhistorique, on pouvait faire de la musique.
5: On prend ce qu'il y a dans la nature, des cornes, on prend des os, on prend du bois, etc. Et on permet ici que chacun puisse essayer.
1: Derrière chaque atelier, chaque reconstitution, il y a l'envie de faire renaître un savoir-faire, une époque, de partager son savoir, insiste ce soldat de la Légion romaine.
6: C'est vraiment une vocation liée notamment à tous nos métiers. Il y a des professeurs, il y a des archéologues, des choses comme ça. Même si on s'amuse, l'idée c'est d'essayer de créer l'émerveillement chez les plus jeunes, qu'ils soient piqués par la même mouche qui nous a piqués nous pour cet intérêt pour l'histoire.
0: Le reportage de Charlotte Legrand. Voilà pour le journal, belle fin d'après-midi.
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13: Bonjour à toutes et tous, bienvenue dans le podcast de Radio-Canada sur RTBF La Première, une petite collaboration du dimanche. On retrouve dans l'intimité des dictateurs une série de Radio-Canada dans laquelle la journaliste Michèle Ouimet donne la parole aux proches de dictateurs déchus dans ce quatrième épisode. Marie-France Bocassa, fille de Jean Bedel Bocassa, raconte une enfance marquée par la défiance de son père, les privations et surtout sa violence. Voici Violence et Confidence.
14: Ce balado comprend certains passages difficiles à entendre, car il est question de suicide et de violence faite aux femmes et aux enfants. Nous préférons vous en avertir.
15: Alors, au niveau des albums, c'est vrai que j'en ai beaucoup, mais j'ai dû en ranger. Donc là, on aperçoit mon père avec l'ancien président Valéry Giscard d'Estaing, qui s'embrasse. Ils sont dans les embrassades, ils s'appréciaient énormément à l'époque.
14: Marie-France nous accueille dans son coquet appartement de Mantes-la-Jolie, à deux pas du centre-ville. La décoration n'a rien d'ostentatoire. Quelques objets africains ornent son salon. Marie-France porte une robe brun pâle, zébrée de noir, un collier délicat et des boucles d'oreilles assorties. Ses traits soulignent son double héritage, africain et asiatique.
15: Après, dans les photos... En fait, ce sont des photos d'époque.
14: Ouais. Marie-France a conservé de rares photos d'elle et de sa mère, ainsi qu'un veston de son père, blanc, avec un col Mao et un B majuscule brodé sur la pochette avant. B pour Bocassa. Et cette dame, qui est-elle?
15: Je crois que c'est une de ces femmes, hein. Ces jeunes femmes, oui. Okay. Ça représente exactement les femmes que notre père aimait. Donc, c'est des jeunes filles qui ont entre 14 et 15 ans, qui sont déjà formées, mais qui sont toutes jeunes. Mmh. Et donc, notre père les choisissait très jeunes comme ça.
14: Très jeunes, oui. Comme Marie-Reine Hassen, dont nous avons raconté l'histoire dans les deux premiers épisodes.
16: Pour vous situer, j'ai mon frère aîné, qui lui, aujourd'hui, a 86 ans. Et donc, j'ai le dernier de mes frères, lui, qui a 38 ans. Voilà, c'est ça. Donc ça vous donne une idée, et moi j'en ai 48. Entre 37 et 87, il y a 50 ans. Donc pendant 50 ans, notre père a procréé.
14: Ah.
16: Oui.
14: C'est l'équivalent de deux générations. Bokassa avait tellement de femmes et d'enfants que les générations s'entremêlent. Parfois, les nouvelles conquêtes de Bokassa étaient plus jeunes que ses enfants les plus âgés. Les enfants plus âgés ont vécu les années au pouvoir en République centrafricaine. Les plus jeunes, le long et douloureux exil en Côte d'Ivoire et en France. C'est le cas de Marie-France Bokassa. Je m'appelle Michel Ouimet. Voici le quatrième épisode, Violence et confidence.

0: Marie-France fait partie de la deuxième génération des enfants de Bokassa. Elle est née en 1974, 5 ans avant la chute du dictateur. Son enfance, elle l'a vécue dans l'ombre d'un père déchu, condamné à l'exil. Marie-France m'a parlé de son père et de son enfance tordue, et de sa mère, une Taïwanaise que le chef d'État africain a rencontrée lors d'un voyage officiel dans les années 1970. Elle avait 15 ans, elle était serveuse dans un restaurant et elle venait d'une famille très pauvre, alors que lui était un puissant chef d'État. Bokassa a amené la jeune adolescente en République centrafricaine, au cœur de l'Afrique. J'ose à peine imaginer le choc culturel. Il l'a épousée et elle a eu 2 enfants, 2 filles, dont Marie-France.
1: J'avais très, très peu de renseignements sur ma mère. Mon père nous avait dit à ma sœur et moi, parce que j'ai une grande sœur qui a 1 an de plus que moi, une sœur aînée. Notre père nous avait dit que notre mère avait dû partir en fait à Taïwan, rentrer à Taïwan, rejoindre sa famille.
2: Mais Bokassa ne l'a pas mariée?
1: Si, il l'a mariée. Si, mais elle était toute jeune. C'était une adolescente. Elle avait 15 ans. Et donc, j'avais très peu d'informations quand mon père était présent, parce qu'il ne souhaitait pas trop en parler. Et puis, il me répétait souvent, tu as ton père, c'est moi ton père. Donc voilà, le fait de me répéter souvent, je me référais tout le temps à lui. Et j'avais complètement occulté que j'avais une mère, d'ailleurs.
2: Donc, vous n'avez aucun souvenir de votre mère, évidemment, parce que c'est beaucoup trop petit.
1: Ah non, mais même aujourd'hui, j'en ai aucun. Et en plus, j'ai que 2 photos, donc une où elle est de profil et une où elle est de face, mais elle a des lunettes. Celle de profil, je la vois plus ou moins, et celle de face, elle a des lunettes. Alors, j'ai que ça, en fait, comme photo.
2: Avez-vous les photos?
1: Oui, j'ai les photos.
2: On pourrait peut-être les regarder. Ouais.
1: Alors, elle est là.
2: Ah, ça, c'est votre mère. Oui. Montre-tu qu'elle est jolie. Donc, et ça, c'est vous, votre grande sœur?
1: Alors, ça, c'est ma mère avec moi. Et ensuite, c'est ma grande sœur avec sa marraine. Et donc, cette photo, elle est juste avant le départ. Elle est partie pas très longtemps après. Et donc, on peut voir sur l'expression de son visage qui est assez fermée.
0: Sur la première photo, la jeune mariée est à côté de Bokassa. Marie-France semble émue par l'image de sa mère, dont elle ne conserve aucun souvenir.
1: Elle est partie en voyage avec mon père. Alors, je ne sais pas du tout où ils se tiennent par la main. Alors, heureusement que c'est ces 2 photos qui sont assez représentatives.
0: La deuxième photo est floue. On devine le visage de sa mère, sans plus. Quelques semaines plus tard, à ma demande, Marie-France m'envoie une autre photo. On la voit, elle, bébé, dans les bras de sa mère. Elle a environ 1 an. Elle porte un petit bonnet blanc et une robe blanche. Sa mère a des traits délicats et un regard triste. En 1975, Marie-France a 1 an lorsque sa mère retourne vivre à Taïwan.
1: Donc j'ai été confiée à une dame en Centrafrique qu'on appelle un peu une nourricière, une mère nourricière, puisque je prenais encore le sein et que cette dame apparemment m'aurait donné le sein.
0: Quelques mois plus tard, Marie-France et sa sœur sont envoyées avec d'autres enfants de Bokassa dans un pensionnat catholique en Suisse. En 1979, à la chute de son père, Marie-France quitte le pensionnat, elle a 5 ans.
1: Il y a des personnes qui sont venues nous récupérer et ensuite on est rentré en Côte d'Ivoire durant 4 ans.
2: Vous n'avez pratiquement jamais vécu en République centrafricaine?
1: Non, en fait, j'ai vécu ma première année. Et ensuite, je n'ai jamais vécu, en fait.
2: Donc, vous êtes davantage suisse, française que...
1: Voilà, c'est ça.
0: Quand les enfants de Bokassa quittent le pensionnat, certains retournent auprès de leur mère, d'autres partent en Côte d'Ivoire. Pour Marie-France, c'est le choc. Dans la villa où ils vivent, en Côte d'Ivoire, elle rencontre ses frères qui étaient dans un autre pensionnat. Et elle retrouve son père, dont elle n'a aucun souvenir. Elle va désormais vivre avec cette famille bancale, sur un continent, l'Afrique, où elle n'a jamais vraiment vécu.
1: Dans le pensionnat, on avait des règles, mais là, on arrive, on a à nouveau des règles, mais complètement différentes.
2: Et c'était quoi, ces règles-là?
1: Mais les règles, c'était interdiction de sortir, c'était que... si on n'écoutait pas, on ne mangerait pas. On mangeait au sous-sol... parce que notre père avait peur d'une attaque. Au départ, il nous faisait la classe aussi, c'est-à-dire qu'il servait d'instituteur. Et ceux qui se trompaient ou qui faisaient des erreurs d'orthographe, ils étaient punis. En Côte d'Ivoire, c'était plutôt... ils utilisent beaucoup les tuyaux. Vous savez, les tuyaux d'arrosage, ils les coupent. Et c'est avec ça qu'ils frappent. Oui.
0: Quatre ans plus tard, nouveau déménagement. Cette fois-ci, la famille s'envole vers la France, dans le château d'Ardricourt, en banlieue de Paris. En 2019, Marie-France a publié un livre autobiographique. Le titre, Au château de l'Ogre. L'Ogre, c'est son père. Le château, c'est celui d'Ardricourt, situé à une quinzaine de kilomètres de Mantes-la-Jolie. C'est là que Bokassa a passé plusieurs années en exil. Là aussi que Marie-France a vécu une enfance difficile auprès d'un père alcoolique, fantasque et violent. La vie s'annonce difficile avec des règles encore plus rigides dictées par un Bokassa tyrannique.
1: Alors j'en ai déduit après que ces règles beaucoup plus rudes dans l'enceinte du château d'Ardricourt, c'est parce que mon père était privé de toute sa liberté. Et que finalement, lui qui avait dirigé un pays durant 14 ans, se retrouvait face à ses enfants enfermés. Et là, ça a été terrible pour tout le monde.
0: 13 enfants, dont Marie-France, vivent l'enfer, livrés, pieds et poings liés au délire d'un Bokassa déchu, sans personne pour les protéger. Jean Bedel Bokassa étanche désormais sa soif de pouvoir sur ses enfants. La vie au château d'Ardricourt tourne au cauchemar.
1: Comme il disait qu'il était un militaire haut gradé et que nous étions ses soldats, donc on devait se plier à ses règles, sinon on allait vivre le châtiment.
2: Quel châtiment ?
1: Le châtiment, c'était les coups de queue de bœuf sur le corps, c'était à genoux au sol, les deux mains sur la tête sans poser les fesses au sol. C'était les vêtements brûlés. Donc on devait regarder les vêtements brûlés, nos vêtements brûlés.
2: Qu'est-ce qu'ils faisaient ? Ils prenaient vos vêtements, ils les mettaient dans la cour, puis ils mettaient le feu dedans ?
1: Oui. Et on devait se mettre autour et regarder les vêtements brûlés. Sachant qu'on sait la difficulté dans laquelle on a eu pour obtenir ces vêtements. Parce que les vêtements, on ne les obtenait pas facilement. C'est des gens qui nous les donnaient ou des amis d'école qui nous les donnaient, des camarades d'école. Donc c'était compliqué d'avoir des vêtements. C'était les privations de nourriture pendant plusieurs jours. C'était manger, l'obligation de manger de la nourriture avariée parce que la France lui a privé de ses vivres, lui a tout enlevé. Et donc, nous n'avons plus que ça à manger. Et quand c'est pourri, il faut quand même le manger. Et quand on a mal au ventre, il n'y a pas de docteur parce qu'on doit être fort. Donc ça, c'est une forme aussi de torture. C'est-à-dire que quand on a des crampes d'estomac parce qu'on a attrapé des... on a des intoxications ou des choses comme ça, c'est quelque chose quand même de très, très douloureux qui dure 2 jours et on a l'impression que le temps de la douleur ne se termine jamais. Et puis après, quelques autres punitions, sentences, comme du piment dans les yeux. Mais bon, on va pas tout dévoiler non plus.
2: Du piment dans les yeux ?
1: Oui, de la pâte de piment, en fait. De la pâte de piment dans les yeux.
2: OK.
0: Bokassa est en résidence surveillée, car c'est un autre embarrassant pour la France. Mais au bout d'un an, les gendarmes partent. Les enfants sont alors complètement abandonnés dans ce château lugubre, pris dans un cycle infernal où dominent la violence, la peur et l'alcool.
1: Et là, donc, il n'y avait plus que mon père qui représentait, en quelque sorte, notre sécurité. En quelque sorte. Mais que finalement, ça a été transformé en insécurité totale. Parce que quand il y avait la garde rapprochée autour du château, autour de cette enceinte, mon père n'agissait pas avec autant de violence. C'est vraiment quand cette garde a été levée, quand les barreaux ont été mis à chaque fenêtre, que lui seul décidait quand est-ce qu'on allait rentrer ou sortir.
0: La déchéance s'installe. Le château est mal entretenu. L'hiver, il fait froid. Les douches sont rationnées. La nourriture aussi. Et Bokassa dérape de plus en plus.
1: Notre père était... très, très souvent assis sur un fauteuil. Donc, il mettait ses lunettes noires. Il parlait très, très peu. Il buvait énormément, beaucoup. Il buvait beaucoup de Chivas, beaucoup de vin. Il se mettait en colère quand il n'avait plus assez d'alcool à boire. Et des fois, il n'y avait plus d'argent pour en acheter, d'ailleurs. Et les colères, ça commençait par retirer ses lunettes de soleil. Parce que dès qu'il retirait ses lunettes de soleil, c'est qu'il avait quelqu'un en cible. Et c'était les coups de fouet... Sinon, quand il n'avait pas envie de frapper, il envoyait un des frères taper, par exemple, un autre. Il défaisait sa ceinture et il donnait à l'autre enfant pour qu'il le frappe. Et l'autre enfant ne voulait pas frapper, mais mon père lui disait « Si tu ne le frappes pas, c'est moi qui vais te frapper. » Bon, ce qui était aussi arrivé. J'ai eu l'exemple de frères qui n'osaient pas frapper leur sœur ou quoi que ce soit et que c'est mon père qui a pris le relais parce qu'ils n'étaient pas capables de faire. Mais mon père, du coup, il frappait les deux. Alors, ça nous est jamais venu à l'idée de taper notre père, par contre. Parce qu'on aurait pu, finalement, on était nombreux, mais on ne l'a jamais fait. Puis, en même temps, il y a la peur, quand même, qui est là. Et puis, sachant que notre père, en plus, était quand même, avait des armes qui étaient parfois aussi chargées, ou des fois, il s'amusait à tirer aussi en l'air, dans le jardin, ou des choses comme ça. Je pense qu'on n'avait pas non plus envie de mourir.
0: Certains frères acceptent volontiers le rôle de bourreau. Marie-France me raconte un souvenir qui l'a marqué.
1: C'est très exceptionnel, le fait que notre père nous emmenait au magasin avec lui. C'est vraiment très, très rare. Je crois même que c'est peut-être une des seules fois. Mon petit frère avait volé ce pain au chocolat parce qu'il avait vraiment faim. C'est mon petit frère, il a un an de moins que moi. Pas tout à fait 9 ans. Et donc, quand on est rentré au château d'Ardricourt, il a demandé à mon frère, et je vais pas dire ordonné, parce que ce grand frère s'est fait un plaisir d'enfermer notre frère dans une chambre. Nous, on était juste derrière la porte, et là, il l'a rué de coups. C'est un enfant qui est resté quand même après 2-3 jours dans la chambre, qu'on avait interdiction de consoler, voilà. Et en plus de ça, et interdiction de manger, c'est-à-dire qu'on vous inflige des coups, on vous enferme dans une chambre, on vous donne pas à manger, et comme si les coups de ceinture ne suffisaient pas, ben vous êtes toujours puni en fait. C'est quand on ne sait pas quand est-ce que la punition est levée. Donc ça, c'est le souvenir qui a un des souvenirs qui m'a profondément choqué, marqué, et ces cris m'ont suivi toute une vie. Mon père a aimé les enfants dont il a aimé les mères. Mon père, par rapport au lien qu'il avait eu, à la relation qu'il avait avec les femmes, au degré de sentiment qu'il avait eu pour elles, si il avait moins aimé cette femme, il serait beaucoup plus dur avec l'enfant de cette femme. Mon père, en fait, a toujours évité de me frapper, moi. Et c'est plutôt moi qui me plaçais pour être peut-être tapée, pour être à égalité avec mes autres frères et sœurs. Je demandais même ça. Voilà. Je demandais à être frappée comme eux. J'ai dû recevoir un ou deux coups, mais qu'il a regretté parce que pour lui c'était injuste et que c'est pas moi qui aurais dû être tapé. Alors que c'est quand même moi. Vraiment, il a toujours évité de me frapper.
0: Parfois, Bokassa chasse les enfants à l'extérieur de la maison pendant plusieurs jours. Ils se débrouillent pour survivre. Ils construisent des cabanes de fortune et se nourrissent de fruits trouvés dans les arbres. Bien vite, les enfants trouvent une autre façon de se nourrir.
1: J'ai très vite, moi, trouvé comment sortir. Parce que le château, il était entouré d'un bois à peu près de 10 hectares. Et on avait été dans les ronces et tout ça. J'avais finalement trouvé un mur où on pouvait atterrir, mais on tombait chez des voisins. Et il fallait réfléchir à tout pour pas qu'on nous voie. Et en plus, des voisins qui avaient des chiens. Mais non, on a fini par réfléchir. Et avant d'aller voler dans le supermarché qui était en bas du village, parce qu'après, on est allé voler à manger. Mais avant d'aller là-bas, on a commencé par voler d'abord, prendre du maïs dans les champs. Voilà, donc on se faisait griller des maïs. On en mangeait beaucoup, du maïs.
0: Dans le petit village d'Ardricourt, dans les années 1980, les Bokassa sont les premiers Africains. La réputation de leur père nuit à leur intégration. Les médias ont beaucoup parlé des crimes de l'empereur déchu. À l'école et au village, ils sont rejetés.
1: Tout le village était au courant. Et pour eux, c'était une terreur. C'est-à-dire que déjà, ils refusaient que notre père intègre ce village. Et nous, ben, on a encore à nouveau subi le rejet des enfants de l'école, en tout cas la première année. Et ensuite, on a dû réfléchir et puis discuter aussi avec les institutrices et les instituteurs pour savoir comment on allait pouvoir, nous aussi, se sentir bien, parce qu'on était en plus prisonniers de tout ça, parce que notre père nous obligeait à aller à l'école, mais en fait, à l'école, on nous rejetait aussi. Alors, on savait plus trop où se mettre. Hein. Et surtout, moi, pour ma part, je me suis toujours dit, enfant, qu'est-ce qui s'est passé pour qu'on mérite ça ?
0: Des rumeurs courent sur Bokassa, des accusations qui jettent de l'huile sur le feu dans le village. Bokassa serait un cannibale.
1: Il disait toujours « Ah, vous êtes de la famille soit du cannibale, de l'anthropophage. » Enfin, le mot cannibale, le mot anthropophage m'a suivi dans mes nuits, en fait.
0: D'après l'ancien premier ministre de la République centrafricaine, Martin Zigele, David Dacko serait à l'origine de cette rumeur. Daco, président de 1960 à 1966, renversé par Bokassa, puis de retour au pouvoir en 1979 après la chute du dictateur.
3: Daco était très naïf. Enfin, il voulait donner une image négative de Bokassa. Il utilisait tous les arguments. Il ne faisait pas attention aux arguments qu'il disait. Il dit que Bokassa est cannibale. Bon, on n'a jamais pu étayer ça. Et quand Daco, après sa perte de pouvoir, quand Daco lui-même il a perdu le pouvoir, on lui a posé la question. Il a dit non, en fait, Bokassa nous avait beaucoup fait souffrir. C'est pour ça qu'il a dit ça, etc., etc. Mais ce qui est sûr, c'est que, vous savez, les gens retiennent des trucs sensationnels. C'est Daco, il a versé là-dedans, mais c'était irresponsable de sa part. Parce que ça met en avant des clichés racistes, comme si c'était des noirs, des mangeurs d'êtres humains, des machins comme ça. C'est du racisme à rebours, ça.
0: Au procès subi par Bokassa en 1987, l'accusation de cannibalisme sera rejetée. Mais à l'époque du château d'Ardricourt, la rumeur court et cause un tort énorme à la famille.
1: J'essayais en fait de trouver quelque chose de bon chez mon père. Et d'un côté, je voyais tous ces médias qui noircissaient notre père. Je voulais toujours me dire, mais non, mais ils exagèrent et tout. Mais en même temps, quand ces médias parlaient, mon regard aussi s'ouvrait sur une réalité. Et c'est là où ça a commencé à me hanter aussi.

0: Nous nous rendons ensemble au château d'Ardricourt. Le volubile chauffeur de taxi semble reconnaître Marie-France. Il lui dit, « Vous allez visiter les fantômes au château. »
1: Le chauffeur de taxi, là, il ne l'a pas dit, mais il vous a reconnu.
2: Il a parlé des fantômes. Mais parce que c'est ce que les gens, en fait, moi, le nombre de, par exemple, Alban, la propriétaire, elle m'avait dit, Marie-France, moi, j'en ai assez. Les marcheurs qui viennent devant le château, ils s'arrêtent devant. Ils parlent justement de fantômes, de malédictions, de choses comme ça. Donc, forcément, le château d'Ardricourt, de toute façon, son histoire n'a pas quelque chose, ne renvoie pas quelque chose de positif.
0: Marie-France est restée dans la région. Pendant un certain temps, elle a ouvert un restaurant, puis un salon de thé doublé d'un bar. Elle est connue.
2: Là, ils sont à l'extérieur, on ne pourra pas trop se rapprocher.
1: Et de revenir ici, ça vous fait quoi?
2: Ça m'évoque, en fait, des souvenirs. J'ai plus de souvenirs, on va dire, tristes que joyeux. Voilà. Voilà, c'est pas la vie de famille ou la vie de château ou le conte de fées qu'on aimerait vivre. Et donc, voilà, de venir ici, c'est un peu particulier. moi je sens quand même cette pesanteur-là. Je sais pas comment la décrire, mais des souvenirs un peu lourds. Il est bien caché. Et comme je sais qu'ils ont leur chien, ils sont là. Oh, ils en ont plusieurs.
0: Le château d'Ardricourt a été acheté et transformé en gîte de luxe avec chambre d'hôte et salle de réception. J'ai écrit un courriel au propriétaire pour leur demander la permission de visiter le château avec Marie-France. La réponse n'a pas tardé, un refus poli et catégorique. Notre établissement souhaite se démarquer fortement de l'image malheureusement très négative de son ancien propriétaire. J'ai appelé pour plaider ma cause. Rien à faire. Les propriétaires veulent se tenir le plus loin possible des bocassins et de leur réputation sulfureuse. Nous longeons le château en passant par un parc adjacent. Les murs de l'enceinte sont très hauts. C'est à peine si on aperçoit le toit.
2: Alors ici, on va peut-être essayer de remonter un peu parce qu'en fait, le château, donc du coup, il est là.
1: Oui.
2: Il est ici, donc je pense qu'on peut peut-être passer par là. Alors, tout ça, ici, ça faisait partie donc du château. Et la mairie d'Ardricourt a racheté une grande partie du terrain. Et donc, il y avait des arbres fruitiers. Il y avait pas mal d'arbres, ici et de l'autre côté. Et quand notre père, en fait, nous interdisait l'accès au château, qu'il nous mettait dehors, mais c'est ici qu'on venait se réfugier et qu'on construisait nos cabanes, nos abris.
1: Pour dormir la nuit.
2: Pour dormir la nuit. Et donc, ici, en fait, là où on est là, actuellement, c'est là où, quand on a commencé à faire le muret et que je fais le récit où je raconte justement quand on venait avec mes frères et sœurs voler aussi des fruits et que le voisin était sorti avec son fusil parce qu'il en avait assez qu'on lui dépouille ses arbres fruitiers.
1: Mais il n'y a jamais personne, les voisins et tout ça, qui ont alerté les autorités sociales pour dire qu'il y avait
2: personne.
1: Des enfants en détresse ou dans le besoin?
2: Non, personne. Mais vraiment personne. Et je pense que parce que les gens avaient peur. Avaient très, très peur.
1: Mais à l'école, est-ce que les professeurs ou se rendaient compte que vous aviez des problèmes à la maison?
2: Pas au départ, pas dans les premiers mois de la première année scolaire, mais ensuite, ils se sont très vite rendus compte, puisqu'ils voyaient bien qu'on avait des carences, qu'on avait très faim. Ils observaient lors de la cantine et qu'on mangeait beaucoup plus que les autres enfants. Ils sentaient aussi la fatigue chez nous. Parce qu'on n'était pas concentrés comme les autres enfants. Au départ, ils pensaient que c'était parce que les enfants ne voulaient pas jouer avec nous. Et ils se sont très vite rendus compte qu'il y avait un souci dans l'enceinte, en tout cas du château. Mais ils ne sont pas venus vers nous pour nous proposer leur aide, parce que je pense qu'ils avaient peur. Et puis eux-mêmes découvraient déjà un homme africain dans le village. Donc c'était pas évident. Et par la suite, quand j'ai tenu mon bar là à Melun, j'avais rencontré l'ancien maire d'Ardricourt, Monsieur André Cassagne, qui était donc maire quand notre père était ici. Et ce monsieur m'a expliqué que la cantine, en fait, n'avait jamais été payée par notre père et qu'il avait dû faire voter en
3: en assemblée, lors de conseil municipal, que ce soit en fait la commune d'Avricourt qui paye la cantine des enfants Bokassa. Et c'est comme ça que nous avons pu accéder à la cantine pour avoir au moins un repas équilibré par jour.
0: Malgré la peur, la faim et la fatigue, Marie-France est une très bonne élève. Par contre, elle voit mal. Mais pas question d'aller chez un optométriste, encore moins d'acheter des lunettes. Aujourd'hui, elle porte des verres épais. Elle se souvient des visites de la femme préférée de Bokassa, l'impératrice Catherine, qui venait une ou deux fois par an avec ses 7 enfants.
3: Quand elle venait, ce château reprenait vie, il était vraiment illuminé, elle nous gâtait. Alors c'était très rapide, très éphémère, hein, parce qu'elle venait, elle restait une soirée ou deux. Enfin, elle dormait pas là, elle dormait à l'hôtel. Elle venait, donc elle restait le soir dîner avec nous et elle repartait. Et je sais que les enfants qu'elle a eus avec notre père, elle les a toujours gardés, elle, auprès d'elle. Ils n'ont pas été ni en pensionnat, ils n'ont pas été en Côte d'Ivoire non plus, ni à Avricourt. Ils ont vécu en Suisse, dans une vie très saine, très équilibrée, un bon train de vie, avec, elle avait des moyens qui étaient là. Ses enfants étaient scolarisés dans de bonnes écoles. Nous, on savait tout ça. Quand je suis arrivée petite, déjà, c'était la première fois que je voyais un château. Ah. Enfin, dans la réalité, j'avais pu voir des châteaux dans les livres, mais j'avais jamais vu de château. Et ici, donc, j'étais très contente. Mais finalement, ce qui représente les châteaux, même quand j'ai des amis qui me proposent d'aller visiter le château de Versailles, ben, j'ai pas envie. En fait, tout ce qui est en lien avec les châteaux... J'ai même été invitée à Versailles par un monsieur qui organise chaque année le bal, où les princes et les princesses, les comtes et les comtesses se retrouvent. Et j'ai refusé. J'ai refusé parce que j'ai beaucoup de mal avec tout ça.
1: Parce que
3: j'ai beaucoup de mal, en fait, okay, avec ce lien de la royauté, en fait.
0: Revenir au château ravive des souvenirs douloureux. Même si son père s'est autoproclamé empereur, et même si elle a passé son adolescence dans un château, sa vie n'avait rien d'un conte de fées. Elle vivait pauvrement, contrairement aux princesses.
3: Alors là, on arrive sur le parking de la gare. Et alors ce parking, il représente beaucoup de choses pour moi parce que à cette époque-là, tous les 1er mai, il y avait ce qu'on appelle la fête du Muguet. Et donc, il y avait des stands d'exposés. Et quand la kermesse se terminait, je faisais le tour du parking pour ramasser les pièces que les personnes avaient pu oublier. Et ça, c'était ma grande richesse. Voilà. Donc, c'est le parking qui est juste là.
1: Et avec les pièces, vous achetez de la nourriture ?
3: Oui, bah, toujours. Hein.
1: Toujours ?
3: Oui, oui. Donc voilà, nous avons fait le tour d'Avricourt, du petit village d'Avricourt.
4: Je n'excuse pas la brutalité et la violence et je ne l'excuserai jamais parce qu'on n'a pas le droit, en fait.
1: La violence de notre père.
4: La violence de notre père, mais aussi la violence aussi de ce rejet, la violence aussi des habitants de ce village au départ, parce qu'après, on va dire 2-3 ans après, ils ont appris aussi à nous aimer, à nous connaître. Mais ils ont appris à nous aimer parce que j'ai aussi parcouru le village, hein, dans les rues, pour justement qu'on nous aime. Pour petite déjà, alors dans ce village à Avricourt, tout le monde me connaît. Hein. Tout le monde connaît Marie-France Bokassa. Parce que je voulais qu'on m'aime. Je voulais qu'on m'aime et je voulais pas qu'on nous noircisse. En tout cas, qu'on noircisse les enfants parce que notre père avait fait des choses qui n'étaient pas bien.
0: La nuit, Bokassa dort seul. Mais il fait souvent venir ses enfants auprès de lui, car il a peur. Un soir, Marie-France passe une partie de la nuit avec lui. Elle découvre un homme fragile et vulnérable.
3: Et j'étais seule avec lui parce que les autres frères et sœurs étaient fatigués, étaient allés se coucher. Il a fait tomber sa garde, en fait. Il me parle à la même hauteur que moi. Et là, il me dit ses souffrances. Et il explique aussi pourquoi il est si dur.
1: Qu'est-ce qu'il vous racontait exactement ?
3: Et donc, c'est là où j'ai appris qu'il avait été orphelin. Ça, personne ne nous l'avait dit avant. Personne. Personne. Mais c'est là où, quand il a commencé à parler de... sa tristesse d'avoir perdu son père, sa mère. Là, il décrivait bien comment lui, de son regard à 6 ans,
4: Il décrivait comment son père, il l'a vu être pendu, le regard qu'il a croisé de son père, lorsqu'il avait la corde au cou. Donc là, il décrit vraiment tous ces moments-là. Et là, je vois les larmes qui coulent, mais c'était des vraies larmes, vraiment des vraies larmes. Et j'ai vu un homme. En fait, c'est à ce moment-là que j'ai vu un homme enfant, en fait. Enfant, déjà, je comprends. Et je me dis, ah oui, je pense qu'il est abîmé aussi. Et finalement, nous, on n'a peut-être pas droit au médecin ou à quelqu'un pour nous soigner, mais lui non plus. Donc ça, c'est le plus beau souvenir, c'est quand, quand mon père s'est mis à mon même niveau. C'est-à-dire que quand il a arrêté d'être cet homme-là, en fait, l'homme que je déteste, en fait. Et après, ça s'est reproduit souvent parce que j'étais sa confidente. En fait, il m'appelait, viens ma fille, alors voilà. Et c'est aussi pour ça, j'avais pas trouvé qu'est-ce que mon père avait fait de bien pour moi, mais maintenant que vous venez de me poser la question, je pense que c'est aussi pour ça que j'aime mon père malgré ce qu'il est. C'est à cause de ces moments-là où j'ai décelé chez lui cette fragilité aussi, cet homme-enfant qui finalement a été traumatisé de son enfance et qui a essayé, pareil, de faire comme il pouvait. Mais bon, au lieu de faire que du bien... Voilà.
1: Vous l'avez aimé malgré tout ?
4: Je l'ai aimé. Je l'ai aimé parce que j'ai ressenti que c'était un homme fort, mais un homme aussi abattu et fragile, qui était plus fragile que fort. J'ai rencontré des personnes qui étaient bipolaires. Je ne savais pas ce qu'était la bipolarité. Et je me suis beaucoup renseignée sur cette pathologie. Et c'est assez bizarre parce que à l'intérieur de cette pathologie, je reconnais beaucoup de traits de caractère de mon père.
1: Mais vous pensez que votre père était bipolaire ?
4: Je pense qu'il avait des traits caractéristiques des bipolaires, en tout cas. Alors, je vais dire bipolaire 1 parce que... Il avait de gros troubles, il s'imaginait beaucoup de choses, il s'imaginait parfois être en guerre, parfois être dans un autre monde, parfois être le héros qui détruirait tout. Mais à la fois, il avait des périodes de dépression où il ne quittait jamais ses lunettes de soleil, il n'arrivait plus à bouger, lui-même ne savait pas pourquoi, mais il n'a jamais consulté pour ça. Hein, jamais, jamais. Mon père n'a jamais rencontré de psychiatre ni de psychologue, puisque de toute façon, c'était lui le guérisseur aussi. Donc voilà, c'était vraiment un mélange de tout. Hein, mais je sais qu'il avait de gros troubles psychiques. Et donc je me suis renseignée, ça m'a permis aussi de mieux comprendre et aussi de dire oui... que mon père, je l'aime, parce que au fond, il pouvait être très méchant, mais à la fois, il pouvait être très fragile. Je ne vais pas dire gentil, je vais dire très fragile. Voilà, c'était pour moi un homme très fragile.
5: 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On change complètement d'atmosphère pour terminer ce dimanche après-midi en musique. Et on commence avec Tame Impala et Dracula. Et puis, ce sera Georgia Smith accompagnée de Wizkid avec Alive.

Georgia Smith, Wizkid pour leur morceau live sur la première. Encore beaucoup de musique pour vous accompagner jusqu'à 18h. Voici la Belge Blue Samo avec Breakfast. Et puis derrière, on retrouvera également Clément Chevalier. Merci pour votre écoute. Je vous souhaite une très belle fin d'après-midi.

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1: Clément Chevalier à Vif. On approche tout doucement de 18h avec Rory hein, et son morceau Plus Jamais, juste après place au journal de 18h. Et puis comme chaque dimanche, Didier Mellon prendra le relais avec Le Monde est un village. À très bientôt, on se retrouve déjà demain pour Matin Première, l'agence tourisme, dès 8h45. D'ici là, profitez bien de votre fin de week-end à l'écoute, bien sûr, de la Première.

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5: Bonsoir à tous. Commençons avec une bonne nouvelle. Les pompiers dans les Hauts-de-Fagne scrutent le ciel et un peu de pluie est attendue dans les prochaines heures. Pas tout de suite, mais en deuxième partie de nuit et pour demain matin. Pour l'instant, plusieurs foyers restent actifs avec toujours beaucoup de fumée dans la région. Et pas seulement dans la région, puisque cette fumée, depuis 6 heures ce matin, se déplace, poussée par un vent de nord-nord-est, et se déplace vers le sud-ouest et notamment dans la province de Namur, le 1771, si vous souhaitez recevoir des informations sur ces fumées. Ce soir, notre ciel va progressivement se voiler, puisque couvrir. Durant la seconde partie de nuit, quelques faibles pluies vont entrer par les Flandres et progresser vers le centre. Les minima seront compris entre 14 et 17 degrés. Demain matin, le front avancera sur tout le pays et ensuite sur l'est avec environ 5 mm attendus partout et sur les Fagnes également, voire même un tout petit peu plus. Ce n'est évidemment pas suffisant pour régler la situation ni la sécheresse, mais c'est une première aide naturelle bienvenue. Retour au sec demain après-midi avec des températures comprises entre 22 et 24 degrés.
6: Le combat continue dans les Hauts-de-Fagne contre le feu. 3000 hectares sont partis en fumée. Les moyens déployés sont toujours colossaux et l'aide aérienne européenne est plus que la bienvenue. En Cisjordanie occupée, des familles palestiniennes sont toujours assiégées par des colons israéliens. Cela dure depuis une semaine. L'armée israélienne est présente mais ne déloge pas les colons. Clap de fin pour l'Euro d'athlétisme en Angleterre. Mais avant cela, il reste les finales des relais 4 x 400 mètres avec nos Belgian Tornados et nos Belgian Cheetah. Bonsoir à toutes et tous. L'un des pires incendies de notre histoire n'est pas terminé. Les soldats du feu travaillent sans relâche pour l'éteindre. 3000 hectares de végétation ont été réduits en cendres dans les Hauts-de-Fagne. Cela équivaut à la superficie de deux communes bruxelloises, Uccle et Forêt. Alors où en est le feu? On rejoint tout de suite Perrine Hubignon près de Penne. Perrine, quelle est la situation à cette heure-ci?
7: Eh bien, pour l'instant, le feu n'est toujours pas maîtrisé. Ici, on le ressent très fort. Je me trouve au poste de commandement et on voit des effectifs venir et partir sans cesse depuis le début de l'après-midi. Les pompiers sont surtout envoyés sur deux fronts. Ce sont les plus critiques depuis le début de l'après-midi. Il s'agit du front face à l'Allemagne et de celui proche de Sourbrot, le village évacué hier sur la commune de Wem. Ici, à seulement quelques minutes en voiture, les pompiers sont occupés à nettoyer la zone pour éviter une reprise de feu. On a pu voir les pompiers à l'œuvre au signal de Botrange, le point le plus haut du pays. Pour vous rendre compte de la situation, imaginez que le célèbre point de vue situé là-bas donne sur une zone totalement cramée, à perte de vue. Le combat des pompiers va encore se poursuivre tant que le feu n'est pas maîtrisé. Il faudra encore au moins une journée pour cela. Et la difficulté pour cette fin de journée, c'est qu'il faudra faire sans les hélicoptères Chinook, car ils achèvent leur mission, ils rentrent aux Pays-Bas et on ne sait pas s'ils reviendront demain.
6: Et on va prendre le temps de détailler ces moyens terrestres et aériens. Ils sont colossaux. Il y a des dizaines de pompiers venus des différentes casernes de la région. Une centaine de policiers sont sur le terrain. La Défense a dépêché 6 Panthers, des véhicules spécialisés pour combattre les incendies, sans oublier tous les agriculteurs mobilisés. Cédric Loriot, ces hommes au sol peuvent aussi compter sur un appui aérien très important.
8: Oui, au total, ce sont désormais 6 appareils qui effectuent des rotations et des largages d'eau. Il y a tout d'abord les 2 hélicoptères de la police fédérale qui sont présents depuis vendredi. Le 3e hélicoptère de la police est lui malheureusement en maintenance actuellement. Ces appareils déversent à chaque largage environ 700 litres d'eau. Grâce au mécanisme

0: D'ailleurs, si ces moyens aériens ne suffisaient pas, d'autres renforts pourraient arriver de Norvège ou d'Allemagne pour coordonner tout ce ballet aérien et éviter toute collision en raison de la mauvaise visibilité causée par les fumées. Le centre de crise européen a dépêché sur place un officier de liaison chargé de coordonner ces rotations.
1: Et sur le terrain, on retrouve aussi de nombreux agents du DNF, le département Nature et Forêt. Ils suivent la situation de près. Cet incendie sera sans doute un véritable coup dur pour la biodiversité. Yves Pieper est le chef de cantonnement du DNF Verviers.
2: C'est une grosse perte pour la biodiversité puisque c'est un feu profond qui tue en quelque sorte toute la faune qu'il y a dans les premiers centimètres de sol quand même. Et donc en matière d'appauvrissement botanique, c'est important aussi puisque ça ne fait que favoriser la molinie qui est déjà dominante à beaucoup d'endroits. Quoi. Pour les grands animaux, beaucoup moins de risques parce qu'ils ont quitté la zone quand ils ont détecté le feu. Les oiseaux, on n'est pas en période de nidification, c'est déjà très bien comme ça. Les petits animaux comme les reptiles, amphibiens, insectes, là c'est vraiment... Il n'y a pas d'issue, quoi. Ben, c'est du travail de plusieurs années qui est remis à zéro.
1: Des propos recueillis par Barbara Chat. L'autre conséquence, la fumée, elle est partout. Et avec ses particules fines, pour se protéger, certains sont à la recherche de masques. La demande est importante dans les pharmacies de la région. Robin Krunenberg, qui est pharmacien à Stavelot.
3: Depuis ce matin, la demande, pas seulement pour les masques FFP2, mais pour tout ce qui peut être utile aux hommes du feu, notamment du liquide physiologique ou des masques, tout ce genre de petits matériels bien utiles est fort demandé, oui. Nous avons eu l'opportunité de passer commande avant 10h30 dans un grossiste situé à l'autre bout de la Belgique, qui par chance dispose encore de masques FFP2. Et donc j'ai pu commander une quantité suffisante de masques pour couvrir les besoins.
4: Ici, vous avez combien de masques du coup disponibles ?
3: Là, j'en ai quelques centaines. Voilà, c'est principalement pour répondre à la demande de la journée et pour voir aussi les jours à venir si malheureusement le feu devait continuer.
1: Une interview de Thomas Destrait. Les fumées, elles redescendent aussi dans les provinces de Namur et de Luxembourg. Une forte odeur de fumée est présente dans plusieurs communes comme Rochefort, Dinan ou Marchand-Famenne. N'appelez pas le 112, le numéro d'urgence, pour signaler uniquement des odeurs de fumée. Si vous avez des questions, vous pouvez appeler le numéro 1771. Et pour suivre toutes les informations sur cet incendie en temps réel, rendez-vous sur notre site RTBF Actu. La Grèce est aussi frappée par les flammes. Deux personnes ont été retrouvées mortes sur l'île de Salamine. Deux incendies se sont déclarés quasi en même temps aujourd'hui dans des zones réputées pour la baignade. Un ordre d'évacuation a été donné. Des centaines de vacanciers et de résidents sont concernés. 150 pompiers sont mobilisés. Ils sont appuyés par des avions, des hélicoptères et des gardes-côtes. Au Proche-Orient, des colons israéliens assiègent trois familles palestiniennes depuis une semaine. Cela, ça se passe en Cisjordanie occupée, près de Naplouse. L'armée israélienne est sur place, mais n'intervient pas contre les colons qui harcèlent les Palestiniens. Daniel Fontaine, ses familles vivent dans la peur.
5: À cela fait des mois que de jeunes colons installés à proximité mènent à des attaques contre ces trois maisons de Kousra et leurs occupants. Le 9 août, ils en ont entravé tous les accès. Depuis l'une de ces maisons, Rukaya Hassan témoigne du stress provoqué sur les enfants.
6: À cause des colons, des attaques et du confinement dans la maison, mes filles vivent dans la peur constante. Ma fille Kinda est paniquée. Elle n'accepte personne d'autre que moi. Elle n'ose pas aller aux toilettes de peur que les colons ne viennent l'attaquer.
5: Les militants israéliens sont venus témoigner leur solidarité avec les Palestiniens. Parmi eux, Ilana Kaminka, dont le fils a été tué par le Hamas le 7 octobre 2023.
7: Des gens des deux côtés ont oublié l'humanité de l'autre, que ce soit le Hamas qui a tué des innocents le 7 octobre ou maintenant les colons qui attaquent ces familles innocentes ici, des familles palestiniennes. C'est le même problème, c'est le même phénomène et je suis ici pour le dénoncer.
5: L'actuel gouvernement israélien encourage l'accélération de la colonisation du territoire palestinien. Il n'a pas réagi officiellement au siège de Kousra.
1: Il est l'émissaire de Donald Trump et son gendre. Jared Kushner a rencontré des médiateurs turcs, égyptiens et qataris au Caire en Égypte aujourd'hui. Ils ont abordé Gaza et la mise en œuvre du plan de paix du président américain. Des dirigeants du Hamas étaient présents lors de certaines réunions. Demain, Jared Kushner doit rencontrer le premier ministre israélien Benjamin Netanyahou, a rejeté le dernier plan de paix américain. Les frappes israéliennes ont repris sur Gaza ces derniers jours. En football, fin de la deuxième journée de championnat avec une première défaite de la saison pour le Sporting d'Anderlecht. Les Mauves se sont inclinés à Beveren, score final 1-0. La Louvière a également perdu face à la Gantoise 1-2. Dans une demi-heure, le Standard affronte Malines

0: et dans une heure, Charleroi joue sur la pelouse de Lommel. Ok, la Coupe du Monde organisée par la Belgique et les Pays-Bas a bien été lancée après la victoire des Red Lions hier contre la France. La place aujourd'hui aux Red Panthers à Wavre. Notre équipe féminine affronte en ce moment la Nouvelle-Zélande. C'est actuellement 2-1 pour les Belges. Et puis ce soir, c'est la dernière soirée des championnats d'Europe d'athlétisme. À Birmingham, en Angleterre, on suivra surtout les relais 4 x 400 mètres. Les Tornados, les hommes et les Cheetahs, les femmes, sont en finale. Il y a 2 ans, lors du dernier Euro, notre équipe féminine a remporté une médaille de bronze. Cette année, en qualification, les Cheetahs ont signé le 7e temps. Il faudra faire mieux pour monter sur le podium. Les relayeuses Camilo, c'est qui ? Kaëlie Lambert.
1: J'espère qu'on s'améliore et puis essayer de grappiller des places, être dans le paquet et puis on verra, mais essayer de s'améliorer, c'est déjà un bel objectif.
2: Il y a toujours moyen et comme dit Camille, je pense que ici le principal ça va être de faire mieux et puis et après on verra quand on est dans la finale, tout est possible.
0: Des propos recueillis par David Bertrand. À voir aussi la finale du relais mixte 4 x 100 mètres et le saut à la perche homme avec 2 Belges, Ben Broeders et Ilio Philtjens. Pour le moment, la Belgique a 4 médailles, 1 d'argent et 3 de bronze. Et pour savoir si on va en décrocher d'autres, rendez-vous en télé sur Typique dès 20h15. Voilà pour les infos. Je vous souhaite une belle soirée à notre écoute.
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6: Bienvenue et belle soirée à vous, à chacun, chacune, à vous qui aimez être surpris, à vous qui appréciez les découvertes, à vous qui n'avez crainte d'être quelquefois bousculé dans vos connaissances et certitudes. Oui, bienvenue dans cet espace concert ce dimanche avec la prestation généreuse et surprenante de jeunes femmes regroupées sous le nom de Cocagne, un groupe qui véhicule des traditions, un duo qui se confronte au monde contemporain, un ensemble qui aborde les polyphonies occitanes. Le monde occitan est, mine de rien, un très vaste territoire qui surprend par ses différences, par ses richesses vocales, musicales, patrimoniales. Le concert de Cocagne, animé par la passion de ces deux jeunes femmes, est une exclusivité. Le monde est un village, capté au Festival Polisson 2. Oui, le Festival Polisson qui commence ses activités ce mardi 18 août pendant une bonne semaine. Je vous propose aussi d'être attentif, attentive aux propositions du Festival Les Sentiers de à Risbar, dans le Brabant Wallon. Et dans quelques jours commenceront les activités de Hide and Seek, le festival alimenté par l'association Musique Publique à Bruxelles.
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6: Le concert de Cocagne a été réalisé grâce au concours de Bawandine, de Michel Guizen, de Thomas Launeux, Michael Visano, Thierry Mazzi, Cyril Cour, Antoine Duwarts, Paul Michel et Sarah Pire. Le Festival Polisson qui commence ce mardi, je le répète une dernière fois. Nous avons aussi une proposition à vous adresser, c'est pour l'ultime, le tout dernier concert du Festival Polisson édition 2026. C'est pour le 23 août au couvent de Frères Mineurs. Vous pourrez assister au concert de Alice River Band. Nous avons des invitations. Vous connaissez l'adresse mail évidemment, c'est monde@rtbf.be. monde@rtbf.be. Place maintenant à l'impressionnant travail de Cocagne.
7: Merci Claire.
6: Elles se prénomment Caroline et Lila et le moins que l'on puisse dire, c'est qu'elles sont motivées et engagées. La passion des langues les anime.
8: À cette COP, on est parti par une série de rondeaux. Le rondo, c'est, ça fait partie de nos passions. Dans Cocagne, là, on va vous jouer nos 3 passions. És a dir, l'ubranlo en corda, la burrella de 3 temps i lo rondeu. I alors le rondo, c'est un gros morceau, parce que c'est le gros morceau de la Gascogne. Et donc, vu qu'on a une Gasconne dans le groupe, Caroline Dufau de Saint-Pédeleren, on a matière à explorer les différentes formes de rondo. Et là, en fait, on va vous jouer 3 rondos à la suite. Ça va être une longue rondeu, et c'est l'occasion de voir qui de nous ou de vous lâchera en premier, à condition que vous dansiez.
9: Et ce rondeo, il nous tient à cœur particulièrement, car il rend hommage au Cap Bourrudet, Kaburut, ça veut dire, ou Kaburud, ça veut dire têtu, tenace. Et il rend hommage aux luttes Kaburudes. Ces luttes qui sont faites de personnes engagées, dédiées, que l'on ne peut que remercier, car ils sont là pour défendre le vivant, le bien commun, contre les projets inutiles et destructeurs de type autoroute A69, etc., etc., malheureusement. Ce sont des luttes que l'on souhaite victorieuses et à l'image de ces personnes engagées, que désiram et que désiram d'esta auta caburut et caburudes, auta qui calera.

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0: Mercedes.
1: L'équipe du Monde est en Village se trouve à l'espace Saint-Mangold de Huy pour le festival Polisson et pour partager avec vous le concert de la formation Cocagne.
0: Mercedes, mercedes per la danza. Que continuiamo da unas escenas da più vals. On continue avec une valse qui nous vient du Cantal et qui fait partie de la catégorie des chansons traditionnelles d'avertissement. Des femmes plus âgées qui racontent aux femmes, aux jeunes filles, qui racontent un peu leurs expériences, qui les partagent, et puis ça sert un peu de attention, attention, abisapé, au maridadie. En général, elles mettent en garde contre le mariage. Elles donnent un peu quelques recettes, ou même elles disent de ne pas se marier du tout. Ça aussi, ça arrive. Et qui est une chanson d'avertissement aussi, qui s'adresse aux jeunes filles qui rentrent en amour, qui se mettent en couple, qui deviennent la Zaymadettes, et qui ne doivent pas oublier, au passage, de se choisir un métier, de gagner leur propre argent, et surtout, de prendre soin des amitiés.

0: Cocagne, ses voix, ses instruments et toujours la passion des langues, leur exposition, leur vitalité. Et ce concert passionnant, foisonnant, est très loin d'être terminé.
1: Alan Cuntunia aime une scottish, si vous voulez vous mettre en place par deux. Et on va vous jouer la scottish qui s'appelle Foro Bando. Et Foro Bando, c'est le nom d'un groupe politique formé dans les années 70 à Paris. Et en fait, les gens qui se sont retrouvés là, ce sont des Occitans et des Occitanes qui ont pris conscience de leur occitanité parce qu'ils étaient là, à Paris, hors contexte, et qui se sont rendus compte qu'en fait, le patois qu'ils parlaient, c'était une langue bertadieira, et que s'ils avaient dû quitter leur terre, c'était parce qu'ils se tramaient quelque chose de politique. Et donc ces gens-là, ils ont fait tout un chemin activiste et surtout un chemin de pensée. Et donc cette chanson, elle parle de ça, elle parle de leur cheminement parce qu'ils ont écrit dans une revue, une revista pendant 10 ans, où ils racontaient tout ce qui leur passait par la tête, tous leurs engagements, toutes les valeurs qu'ils défendaient. Et du coup, ils se disaient les exilés de l'intérieur. Ça, c'est très intéressant parce que, au regard d'aujourd'hui, des luttes décoloniales, ça montre bien que c'est important de tous et toutes se situer et de se situer aussi en solidarité avec les luttes décoloniales d'aujourd'hui.

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1: Maintenant que vous avez fait les 8 minutes de rondo précédent, c'est facile. Aïzit. Anantxuga, l'urrundeu del camí de Senyac.
0: Alors, il se trouve que c'est un chant à répondre. Alors, je vous précise le dialecte, pour pas vous faire surprendre. Il s'agit du gascon de la Haute-Lande, vers Pissos, La Bouera, vous voyez. Qu'elle vous parle la neugue des Gascognes. Alors, je vous situe le champ lexical également. Il s'agit là d'une maison que l'on a fait bâtir sur le chemin de Saint-Jacques de Compostelle. Et on va décrire comment elle est fabriquée. De que je vous parle de de quoi sont faites les parois, les murs, les cloisons. De que je vous lambrissage, de que je vous frenestage, voilà, tout ce qui est menuiserie, fenêtres, etc. Et voilà, et on va dérouler comme ça le champ lexical du BTP local. Bon, elle est un peu utopiste, voire dadaïste, cette maison, puisqu'on peut choisir des choses qui se mangent ou des choses qui s'observent avec délice, qui brillent, par exemple. Vous pouvez y mettre des plumes de pain, des tranches de jambon, enfin, tout ce qui pourra rimer en « ou » en parla gascú de los lados. C'est bon, tout le monde y est, là ? Head up line. Alors, on y va, et puis, bien sûr, une pensée à toutes celles et ceux qui rénovent ou qui font bâtir en ce moment. J'y suis moi-même en plein. Courage, on est ensemble. On souhaite la baisse du coût des matériaux, bien sûr, et on se dit qu'une maison, ça se finit bien un jour.

0: C'est organique, c'est limpide, c'est convivial, c'est partageur, c'est la prestation de Cocagne, enregistrée par Le Monde est en Village au festival Polisson de Huy en août 2025.
1: Demuratkao, demuratkaudo, demurat en plaça, anan continuamino seguido de burreios, de tres tens. Tornomai, on vous a dit que c'était nos rythmes préférés, nos grooves préférés. Alors, on les déploie.

remarque, Lila, sens. À l'infalamitat, la bourrée, souvent, ça vient par deux. Alors, on repart pour une bourreille, un peu plus expérimentale. Parce que dans cette chanson, il est question d'une bête magique qu'on a trouvée là, dans la mythologie occitane. Il s'agit d'un cheval, un grand cheval. Un cheval, en fait, qui a la particularité de s'allonger à chaque fois que quelqu'un monte sur son dos. L'esquina de la bestia s'allongo, se rallongo. Et cette bête-là, il y en a une pas loin de chez moi à Toulouse, dans le quartier de Palofikat. Et tous les soirs, quelques femmes du quartier ont réussi à apprivoiser cette bestiole. Et du coup, elle monte sur son dos, chaque fois plus nombreuses, pour serpenter dans les rues de Toulouse. Et comme ça, elles font résonner ces vieilles manifestations et les premières marches nocturnes où les femmes demandaient à pouvoir se promener dans les rues sans crainte et sans protecteur.

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1: Vous vous demandez peut-être à qui appartiennent ces voix venant de France, du grand pays occitan, de ce grand territoire avec toutes ses saveurs et ses subtilités. Eh bien, ces voix appartiennent à la formation Cocagne, représentée par Caroline Dufaux et Lila Fraisse.

Knesset'le. Est-ce que vous connaissez nos instruments? Nos guitares. Ça s'appelle un des tamburi de cordos. C'est des tambourins à cordes. Et les nôtres, ils viennent de Pau. C'est des tambourins pyrénéens. Et normalement, ça se joue, enfin traditionnellement, ça se joue avec la flûte à trois trous. Mais on les a détournés pour faire du rock'n'roll. Et pour mieux expérimenter la polyrythmie sur ces tambourins. Et donc, en fait, on en a trois différents et c'est Monsieur Fontespice qui nous les fait. Et pour cette chanson-là qui vient, c'est un branle en chaîne. Et on va faire sonner les trois tambourins en même temps. Oui, c'est possible. Et les deux pieds.

0: Alors, c'est le moment de faire la dernière chanson. On va vous chanter notre dernière chanson. Mais attendez, ce n'est pas n'importe quelle chanson. C'est une chanson très importante. Elle s'appelle Flamme Folklore et elle porte le nom de notre prochain disque. C'est pour ça qu'elle est importante pour nous. Parce que Flamme Folklore, ça signifie folklore flamboyant. Parce qu'on estime que le folklore est un espace politique à réinvestir et que surtout le folklore, il peut être subversif. Et donc, la chanson qui s'appelle comme ça, eh ben, elle célèbre ce folklore et elle en fait une petite liste. Et vu que vous savez prononcer hyper bien l'occitan, on s'est dit que c'était tout trouvé, c'était le bon moment. Tu fais un tuto.
1: Alors, oui, voilà, c'est pas facile. Moi-même, je fais beaucoup de postillons quand je fais ce chœur-là. Donc, flamme folklore. Flamme, flamboyant, et folklore, le folklore. Donc, on va y aller, ça va faire le carnaval, flamme folklore. Je dis un truc, flamme folklore. Tra-ta-ta-ta.
2: Flamme folklore.
1: Le carnaval.
2: Flamme folklore.
1: Pensa le carmail.
2: Flamme folklore.
1: Les polissons.
2: Flamme folklore.
1: Et vous tous ici.
2: Flamme folklore.
1: C'est pas mal. Un peu plus fort. Un peu plus fort.
2: Flamme folklore.
1: Un peu plus fort encore.
2: Flamme folklore.
1: Super. Ils sont chaudes, chauds, au top, etc. Kibam. Pelus dansaires. Qu'est-ce que dans ça? Un polka. Parce que les polkas, c'est hyper bien et on n'en joue jamais assez. Mais bon, on n'a pas pu s'empêcher, ça glisse tranquillement sur un groove de rondeo en plein milieu. Débrouillez-vous avec ça.

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1: Bonsoir à toutes, bonsoir à tous. Quelques litres d'eau par mètre carré, ce n'est pas grand-chose, mais dans les Hauts-de-Fagne, ils seront particulièrement bienvenus demain matin. L'incendie reste actif et la nuit prochaine, un faible front pluvieux va entrer par les Flandres. Puis ensuite, demain matin, progresser vers le centre et l'est, il fera encore doux, 14 à 17 degrés. Demain matin, quelques pluies éparses atteindront les Fagnes avec autour de 5 mm possible. Ensuite, retour progressif au sec l'après-midi par l'ouest, sous un ciel partagé entre nuages et éclaircies, des températures plus de saison, 22 à 24 degrés.
2: Il est 19h. Valentin Lecoq, bonsoir. Il est impératif de respecter les ordres d'évacuation. Le message ce soir du bourgmestre de Wehem, commune des Hauts-de-Fagne ravagée par les flammes. Des centaines d'habitants du village de Sourbro ont été évacués, mais certains ont choisi de rester ou de revenir dans leur maison. Les autorités appellent à la plus grande prudence. Les conditions météo ne sont pas favorables. La progression du feu pourrait s'accélérer. Le centre d'accueil de Malmedy reste ouvert 24 heures sur 24 pour accueillir les évacués. Plusieurs hameaux de la commune de Butchenbach ont aussi été évacués. Les autorités n'envisagent pour l'instant pas d'élargir la zone d'évacuation. Plus de 3000 hectares de végétation ont brûlé depuis vendredi. Cela correspond à peu près à la taille de la ville de Bruxelles. Le feu n'est toujours pas maîtrisé. Une centaine de pompiers sont mobilisés, des policiers, des militaires, des agriculteurs aussi. Des interventions au sol et par les airs. 6 hélicoptères larguent de l'eau sur le brasier. Comment une telle catastrophe a-t-elle pu se produire? Le parquet de Liège ouvre une enquête pour comprendre les causes de l'incendie. Un procès-verbal a été rédigé pour incendie involontaire à charge de X. Cette qualification pourrait évoluer en fonction des futures investigations. Actuellement, aucun acte d'enquête n'a été réalisé car les lieux sont inaccessibles. Cette actualité est à suivre en temps réel sur notre site et notre application RTBF Actu. La sécheresse et les vagues de chaleur provoquent des incendies un peu partout en Europe, dans plusieurs régions en France, en Grèce aussi. Deux incendies se sont déclarés au même moment sur l'île de Salamine, près d'Athènes. Deux corps ont été retrouvés sur une plage et des centaines de vacanciers ont été évacués. La fin de la deuxième journée de championnat de football. Le Standard est en déplacement en ce moment à Malines. Quentin Volvert, on vous retrouve en direct. Comment ça se passe pour les Liégeois ?
3: Eh bien Valentin, ça se passe plutôt bien pour l'instant. On joue depuis 30 minutes, un peu plus, dans cette rencontre. C'est 0-2 pour les Liégeois, avec un but inscrit à la 9e minute par Bernard Nguéné. Et puis un deuxième tombé une vingtaine de minutes plus tard par Adnan Abid. Les Liégeois qui ont pris le match par le bon bout, qui gèrent pour l'instant correctement et qui ont pris un avantage confortable face à des Malinois qui sont un peu apathiques pour le moment. En tout cas, il fallait réagir après le partage contre le Cercle de Bruges la semaine dernière, et globalement dans ces 30 premières minutes, eh bien le Standard fait plutôt bien, même s'il concède ici la première réelle opportunité des Malinois. C'est à côté et après 30 minutes, eh bien c'est toujours 0-2 pour le Standard.
2: Merci Quentin, match à suivre sur RTBF Vivacité. Tout à l'heure, la Louvière s'est inclinée contre la Gantoise 1-2, défaite aussi d'Anderlecht contre Beveren 1-0. À suivre à partir de 19h15, Lommel Charleroi. Voilà pour les dernières infos, belle soirée.
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On vient de quitter un univers personnel, presque comme une chambre où les souvenirs s'empilent doucement. C'était Polly from the Dirt avec Four in a Bed. On reste dans cette même proximité émotionnelle, mais on ouvre un peu plus l'espace. Voici maintenant un trio venu de Boston, tout en harmonie délicate et en douceur accompagnée.

C'était Jordan Paterson avec Cinderella. On reste dans cette même idée d'intimité, mais on glisse maintenant vers une lumière un peu plus chaude, presque dorée, comme une chambre qui s'ouvre sur l'extérieur. Voici Milk avec Oh Layla. Une ligne mélodique qui flotte entre douceur et insistance, une voix qui accroche l'air et laisse derrière elle quelque chose de léger.

On vient de quitter un moment un peu plus suspendu avec cette impression d'être resté en marge du temps. C'était Eels avec Cap in Hand. C'est son tout nouveau single. Voici Blossoms avec Meet Me in Love. Un morceau qui avance d'un pas sûr, porté par une mélodie accrocheuse et cette sensation de romantisme léger comme une promesse qui commence à prendre forme.

On a changé légèrement de texture, avec quelque chose de plus moderne, plus nerveux dans la fragilité, comme une émotion qu'on essaye de tenir debout. C'était Dreamer Isioma avec I Try So Hard. On ralentit encore un peu le tempo, comme si la ville se mettait soudain à flotter sous les néons. Voici Tokyo Tea Room avec Eyes of You, une parenthèse douce, suspendue. On écoute.

On vient de traverser un moment plus brut, plus frontal. C'était Carber Jones avec Woman My Lady. On change maintenant d'échelle émotionnelle. On passe dans quelque chose de plus ample, plus aérien, où deux univers vocaux se répondent et se complètent. Voici la mienne avec Fujikaze. Les deux morceaux Comets plus Gold, une rencontre entre soul moderne et sensibilité pop japonaise, comme deux trajectoires qui se croisent dans un même ciel.

C'était Simon Meny avec November Ultra et le morceau Contigo Aprendi, un moment d'émotion douce, minimale, où les voix se répondent dans un espace très dépouillé comme une dernière lumière avant le silence. On termine maintenant l'émission avec un artiste, une artiste qui s'inscrit dans une esthétique entre pop alternative, texture électronique et écriture sensible. Sophie Royer, artiste autrichienne, basée entre Vienne et Los Angeles. Retrouvez la playlist de L'Air de Rien sur Spotify sous le nom L'Air de Rien. Très belle soirée avec nous sur la première.

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1: Il est 20h. Valentin Lecoq, bonsoir. Des habitants évacués, près de 3000 hectares calcinés et un feu qui n'est toujours pas fixé. La Belgique combat l'un des pires incendies de son histoire. Dans les Hautes-Fagnes, les flammes se déplacent vers la frontière allemande. Les moyens déployés sont colossaux. En tout, 400 pompiers sont mobilisés, tout comme une centaine de policiers. Des militaires et des agents du département Nature et Forêt sont là aussi, tout comme des agriculteurs. Dans les airs, 6 hélicoptères et avions largués de l'eau sur l'immense brasier. Ils reprendront du service demain matin. Le hic, c'est qu'il faut de l'eau et qu'avec la sécheresse, les points d'eau sont à des niveaux très bas. Depuis hier, plusieurs villages ont été évacués dans les communes de Butschenbach et de Wehem. Des centaines d'habitants ont dû quitter leur maison, mais certains ont refusé de partir ou sont revenus dans leur habitation. Il est impératif de respecter les ordres d'évacuation, exhorte ce soir le bourgmestre de Wehem. Les autorités appellent à la plus grande prudence. Les conditions météo ne sont pas favorables. La progression du feu pourrait s'accélérer. Le centre d'accueil de Malmedy reste ouvert 24 heures sur 24 pour accueillir les évacués. Cette actualité est à suivre en direct sur notre site et sur notre application RTBF Actu. Dans les Ardennes françaises, à Monthermé, à quelques kilomètres de la frontière belge, le feu de forêt est désormais circonscrit. 95 hectares ont brûlé. En football, fin ce soir de la deuxième journée de championnat. Le Standard est en ce moment en déplacement à Malines. Quentin Volvert, on vous retrouve en direct. Et c'est 1-3 pour les Liégeois.
2: Oui, et ce 1-3, il est tombé il y a quelques minutes des pieds d'Adnan Abid qui avait déjà marqué le deuxième but des Liégeois. Un Standard qui a été un peu en souffrance dans cette deuxième période. Ils ont pris un but juste avant la mi-temps, 1-2 à la pause. Et puis de retour des vestiaires, il y a eu une grosse occasion pour les Malinois avec une frappe sur la latte de José Marsa. On se disait que Malines se rapprochait du 2 partout. Et puis finalement, eh bien, le Standard a eu le bon goût finalement pour ses supporters et pour tout son club, eh bien, d'aller planter ce 1-3 et de prendre un nouveau break d'avance alors qu'il reste 20 minutes dans cette rencontre. Il reste à savoir si Malines est assommé par ce 1-3 ou bien si les Malinois vont encore trouver des ressources pour essayer de revenir dans ce match. Il reste en tout cas une vingtaine de minutes pour le savoir. C'est 1-3 pour l'instant en faveur du Standard de Liège.
1: Merci Quentin. Charleroi joue aussi face à Lommel. Tout cela est à suivre sur RTBF Vivacité. 5 buts et une large victoire, les Red Panthers ont réussi leur entrée à la Coupe du Monde dans le stade de Wavre. Nos hockeyeuses belges ont battu la Nouvelle-Zélande 5-2. Prochain adversaire, l'Espagne. Voilà pour les dernières infos, belle soirée.
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1: À mon ami, en souvenir du 15 septembre 1918, jeu de balle, Le Havre. Les photos de Léonce, ça c'est les photos avec Herman. Son, comment dire, plus que frère, comme il l'appelle. Donc c'est vraiment son amoureux.
2: Ouais.
1: Léonce et Herman Schiltz, donc d'Anvers, lui il était d'Anvers. Et puis ça c'est les photos là de... Là c'est les trois photos individuelles. On voit le beau Herman dans son ouais. costume. Léonce dans le même décor. Aussi posant. Alors ils ont, à mon avis, à ce moment-là, Léonce doit avoir 23 ans, 24 ans. Herman, un peu moins. Ça c'est Paul, le copiste.
2: Ouais.
1: L'ami de départ, l'ami tournésien. De Léonce, tous les trois en uniforme, beaux comme
2: des jeunes gens.
1: Les jeunes gens d'aujourd'hui, les mêmes. C'est publié maintenant parce que c'est publié maintenant, parce que moi j'ai écrit maintenant, mais c'est vrai que c'est terrible d'actualité et terrible de résonance. Et c'est vrai que moi j'ai trois enfants, deux garçons qui ont 23 et 19 ans. Et voilà, c'est eux quoi. C'est. Léon, c'est mon fils aîné, et Herman, c'est mon deuxième. Donc moi, je peux pas imaginer ça, quoi. Je peux pas les imaginer là.
3: 2 mai 1918. Ma chère sœur, il fait si beau, il fait si lumineux. Je voudrais tant venir en pèlerinage au Buisson. Allez-y à ma place. C'est une bonne, très bonne Notre-Dame, vous savez. Et parfois, quand on dirait que tout va finir, je crie vers elle, je lui dis « Eh bien quoi, est-ce que vous me lâchez ?» Et immédiatement, je sens en moi la confiance. Je suis un drôle de bougre, vous savez. Au revoir. Aimons-nous beaucoup, plus que jamais. Je vous envoie des baisers plein un grand chariot.
1: Notre-Dame des Buissons.
2: C'est une grande chapelle déjà.
1: C'est une grande chapelle qui a été érigée. Je pense que c'est dans les... Il y avait des inscriptions ici sur les tableaux qui disent que ça date de 1607. Marie du Sauchois, fille de Jean et d'Agnès Quénier de la ville de Leuze, étant âgée de 13 ans, est délivrée de la puissance du démon à la chapelle de Notre-Dame du Buisson le 6 juillet 1607. Donc ça, ce sont deux petits feuillets d'éphémérides qui ont été découpés, enfin qui ont été gardés. Donc c'est 3 août 1914 et 4 août 1914. Donc ce sont les jours de début de la guerre. C'est la Sainte Lydie et la Sainte Dominique. Bon, je pense que c'est Léonce qui a dû les embarquer en souvenir. C'est-à-dire qu'il savait que ça allait être des dates importantes. À partir du 4 août, il se lève le matin et il dit pas au revoir à sa mère parce que c'est trop dur. Et il part et il reviendra pas. Donc il reviendra jamais en 4 ans. Il verra pas sa ferme natale à Ostich, ni sa famille, ni ses parents, ni ses frères et sœurs. Et voilà. Et donc je pense que ces deux feuillets, il savait. Je pense que c'était un moment important de sa vie, ce départ.
2: Ils sont enrôlés là, c'est le début de la guerre.
1: Je pense que c'est même plus tard dans la guerre, donc c'est, ah ça, oui. ça dure. Ils sont quand même partis en se disant que ça n'allait pas durer. Bon, à l'époque, être soldat, c'est sérieux. Il y a quelque part, oui, une gravité. Et puis, je pense qu'il n'y a pas beaucoup de photos à l'époque non plus. Donc, c'est aussi une photo pour l'éternité. C'est peut-être une photo qu'ils ont envoyée à leurs parents. Je suppose que Léonce l'a envoyée à ses parents dans la ferme d'Ostich, une manière encore de rester en contact avec eux et de montrer qu'il était en bonne santé, peut-être.
2: Vous pensez que ça fait quand ils sont déjà sur le front ?
1: Oui, ce sont des photos. Je pense que les deux qui sont Celles de Léonce et Herman ont été faites même au Havre, dans la ville dans laquelle les parents d'Herman avaient pu se réfugier, puisqu'ils avaient pu quitter Anvers et rejoindre le Havre, puisque le papa d'Herman était avocat. Et donc, il y avait le gouvernement belge était installé, une partie du gouvernement belge était installé au Havre. Et donc là, je pense que

0: Ces photos, là, ont été prises au Havre. Et en tout cas, la photo où ils sont à deux, là, dans un médaillon, ça, c'est sûr qu'elle a été prise en juin 1918, quelques mois avant la mort de Léonce.
1: 8 septembre 1918. Hermann, il ne me semble pas possible de retourner de cette guerre. C'est un pressentiment vieux déjà. Ma mort ne viendra que tard, quand tout sera presque fini. Alors tu vois, ne viens pas à cette horrible boucherie moderne et reste là. N'es-tu pas vraiment mon frère? Eh bien, à cette maison obscure où je ne rentrerai peut-être pas, à ma vieille mère, à mon père, à mes sœurs et à mon frère, tu auras parlé de moi. Tu m'as bien vu vivre. Tu les consoleras au moment douloureux du retour des autres. Tout cela, je te l'écris sans émotion aucune. Chaque jour, j'apprends que tel ou tel vieil ami a été tué. Cette année coûte très cher. Alors j'y vais aussi, à cet appel de ceux que la nuit a pris. Avec les idées que j'ai, je ne saurais plus me remettre à vivre avec les idées modernes. Donc reste, et ne te demande plus comment je vis.
0: J'imagine, oui, qu'ils ont été tous les deux se faire photographier dans leur uniforme, côte à côte, regardant dans la même direction. Et c'est assez touchant, en fait, cette photo. La dernière fois qu'ils se voient, en fait, hein, avant la mort de Léonce. Et si, ça, c'est très beau aussi. Ça, c'est une petite enveloppe cachetée, blanche, avec dessus une écriture qui vient de la famille de Léonce. Donc, c'est pas Léonce qui a écrit. Ça, c'est Rose. Il s'écrit « Rose que Léonce reçut de Monsieur Ch. » Donc, c'est Monsieur Schiltz, c'est-à-dire d'Hermann, son plus que frère, amoureux. Et dedans, en filigrane, hein, si ah, je mets sur la fenêtre de ma baie vitrée, on voit cette rose cachetée à l'intérieur. Elle reste cachetée, donc je ne vais pas l'ouvrir.
2: On n'avait pas l'ouvrir.
0: Ah, non. Et c'est beau parce qu'hier, j'ai reçu un message d'une descendante de Léonce, petite fille de Marie, donc la sœur la plus proche de Léonce. J'ai reçu un mail hier soir de cette dame qui a lu mon livre et qui dit, enfin notre livre, puisque c'est celui de Léonce aussi, hein, qui dit qu'elle n'a jamais eu accès au carnet, mais que dans ses mains, elle se souvient, adolescente, d'avoir eu le couteau et la lettre cachetée. Donc cette lettre cachetée, elle n'a jamais été ouverte, en fait. Je trouve ça super, très beau de me dire que depuis Léonce, cette lettre est descendue, de descendant en descendant, jusqu'à arriver dans mes mains et que personne ne l'a ouverte. Je trouve ça chouette. Je trouve ça tellement respectueux.
1: 25 décembre 1916, nuit de Noël. À la ferme du violon, j'ai vécu hier soir les plus profonds moments de mon cœur en contact avec un cœur humain. Je ne puis, je ne saurais écrire. Jamais plus peut-être tant et de si pure joie ne me viendra.
0: C'est là. Oh. C'est une de celles-là. Ah, ici. Voilà. Je me disais bien. Ici. La belle Léonce de Launoy. Ça tombe. 1893, mort pour la patrie le 15 du 10-18. Marie Albo, c'est sa maman. Hélène Delaunoy, sa sœur, plus âgée, qui est morte assez jeune. Et Jean-Baptiste, c'est son papa, Jean-Baptiste Delaunoy. Ah, ils sont enterrés là.
3: Avec une petite fleur.
0: Ouais, deux petites, une fleur et une bruyère. C'est bien. Des vraies fleurs.
3: Oui. Et les fameux carnets, les voilà.
0: Les fameux carnets, les voilà. Donc ça, ce sont les carnets de Léonce, donc les carnets autographes, c'est-à-dire ceux qu'il a effectivement rédigés dans les tranchées entre 1914 et 1918. Donc là, j'en ai trois, qui sont ceux que j'ai eus pour rédiger le livre. Et devant, il y a un monument en mort où il y a son nom aussi. Mais là, c'est sa tombe.
3: Et là, vous disiez que son écriture est beaucoup plus limpide que celle de Paul.
0: Oui, c'est ça. Celle de Paul, les carnets de Paul sont ici.
3: Ah oui, plus grand.
0: Plus grand, avec en tout cas le cachet du collège de Leuze, dans lequel il était enseignant après la guerre. Et là, on a une écriture beaucoup plus rapide et difficile à déchiffrer, en fait. Et qui, à mon avis, c'est un carnet qui n'est pas destiné à être transmis. Le carnet de Léonce, je pense qu'il voulait qu'il soit lu. Ceux de Paul recopiés, je pense qu'il les avait recopiés certainement davantage pour lui. Et là, j'ai les cinq carnets de Paul, puisque là, on a toute la guerre entre 1914, août 14 et octobre 18. Par contre, les carnets de Léonce, je n'en avais que trois. Pendant 10 ans, je n'en ai eu que trois. Et puis, depuis l'apparition du livre, j'en ai récupéré deux, peut-être trois, peut-être quatre.
3: Vous allez nous raconter ça.
0: Oui, je vais vous raconter ça.
1: 13 avril 1915. Le printemps va percer. Je le cherche à travers la campagne où silencieusement je promène ma mélancolie croissante. Je ne fais jamais un pas sans Paul. Je sais pas, mais je sens, je conserve le ferme espoir de nous retrouver au bout.
0: Voilà, les carnets noirs, parce que ce sont des tout petits carnets noirs en moleskine, ceux de Léonce. Ils sont tous de tailles différentes mais ils ont tous quelque chose. Ils sont de la même famille en fait. Ils se ressemblent très très fort. J'ai deux chapelets maintenant. Il y en a un qui est un blanc en ivoire. Ici un chapelet plus. Et sur ce couteau, bon, il y a aussi toute la vie quoi, qui est plus habituelle avec ces perles en bois. Je sais pas de quel bois c'est, mais marron là. C'est une carte postale qu'ils avaient avec eux, pense, et qui, alors sur laquelle il a annoté. Donc il y a toutes des petites croix, des dates. Par exemple, juin 21 1918, repos 8 heures.
3: C'est sa carte d'état-major.
0: C'est sa carte d'état-major. Il y a même Hermann qui est indiqué là sur le côté. Donc je pense que c'est là qu'Hermann a été blessé. À cet endroit-là. Donc il a vraiment fixé sur cette carte, tatoué les moments importants, 24 ans de piétinement aussi, surtout de ces régions, cette région de l'Isère et de ses plaines à travers les saisons. Donc c'est un grand mouchoir kaki de soldat. Hein. Et c'est une quête de plusieurs années. Même, comme il y a des choses qui arrivent maintenant, ça fait 12 ans que les objets et les carnets arrivent, pas au compte-goutte, parce que c'est un peu plus par vague, comme ça. Mais c'est vrai qu'au début, évidemment, j'ai rien. Puisque moi, je ne suis rien par rapport à Léonce, ni par rapport à Paul, ni par rapport à Hermann.
3: C'est donc un ami qui vous transmet un jour des carnets pour les sauver, quelque part, déjà de l'oubli.
0: En fait, ces carnets étaient dans une maison qui est à deux rues d'ici, chez Marie-Louise, qui a 100 ans dans 15 jours. Donc ce sont les carnets de Paul qu'elle a, le copiste.
3: Vous ne savez pas encore qu'il est copiste.
0: Je reçois, donc elle les confie à quelqu'un de la famille, enfin en tout cas proche, qui est un de mes amis, et Michel. Et Michel reçoit donc ses carnets, et puis un jour il se dit, mais il faut que, voilà, en faire quelque chose. Ils ne peuvent pas rester comme ça dans une armoire ou sur une étagère. Et donc, comme c'est un collègue et ami, hein, et qui sait, je pense que ce genre d'objet, j'y suis sensible, il me les confie et il me dit, ce sont les carnets de mon parrain, Paul. Paul Nacquart, est-ce que tu veux les prendre? Est-ce que ça t'intéresse? Et moi, tout de suite, je me rends compte que oui, enfin oui, tout de suite, ça vibre, quoi. Je sens que ça touche quelque chose. Et je l'ai retranscrit, et puis en fait, je me rends compte après 40 pages qu'il y a quelque chose qui cloche et que c'est pas Paul qui a écrit ces carnets.
3: Et qu'est-ce qui vous met la puce à l'oreille?
0: Il parle d'un Paul. Alors, Paul qui parle d'un Paul, ça pourrait le faire, mais je sais pas.
3: Ça pourrait être un autre Paul.
0: Oui, mais il y a quelque chose, je sais pas dire. Je me dis non, c'est pas, ça va pas, ça cloche. Et donc, je fais ce que je m'étais promis de ne pas faire. Je vais voir dans le deuxième carnet. Je m'étais dit, tu vas aller à pas lent, tu vas pas anticiper, tu vas pas lire la fin. Et là, je vais dans le deuxième carnet, et sur la page du deuxième carnet, il y a une signature, Léonce Delaunoy, enfin en tout cas un paraphe, Léonce Delaunoy, hostiche. Fin... Et donc là, je me dis, ok, ces carnets appartiennent à Léonce Delaunoy, d'hostiche. Moi, au départ, je ne connais rien, donc je vais sur Internet chercher hostiche Delaunoy et je tombe sur la famille, un numéro de téléphone. Et puis, de fil en aiguille, très vite, je tombe sur Brigitte, qui est descendante hein, de Léonce de Launoy, enfin en tout cas de Marie, la sœur de Léonce. Je lui raconte ce que j'ai entre les mains et elle me dit oui, mon ancêtre, hein, Léonce de Launoy, a écrit des carnets pendant la guerre. Et puis là, elle retrouve des objets, des carnets en plusieurs fois. Hein. Là, je commence à comprendre que Léonce et Paul se sont connus au séminaire de Tournai, qu'ils étaient tous les deux destinés à être abbés, prêtres, et qu'ils avaient le même âge et qu'ils sont rentrés dans la guerre en même temps, dans le même régiment. Et que Paul est revenu et pas Léonce. Et donc les carnets que j'ai entre les mains sont les carnets recopiés après la guerre par Paul. Et donc il a eu, lui, entre les mains les carnets autographes. Pendant cette recherche de Brigitte, moi je continue à retranscrire. Je retranscris les carnets de Paul. Je sais que c'est pas lui qui les a écrits, mais je retranscris. Et puis un jour, Brigitte me téléphone et me dit « Tu peux venir, j'ai des carnets, j'ai des objets ». Et j'arrive chez elle, tout était sur cette table. C'était très très émouvant de voir ces objets carnés répartis, éparpillés, enfin sur cette table. Ben je suis rentré chez moi avec trois carnets autographes, donc les carnets de Léonce, les véritables carnets. Il en manque 4, ça je m'en rends compte plus tard, hein, mais en tout cas j'en ai 3. Moi j'ai déjà tout retranscrit, les carnets de Paul sont retranscrits, j'ai fini.
3: Évidemment, je m'en vous pensez que vous avez fini.
0: Maintenant ce mot n'existe plus dans cette histoire, le mot fini n'existe pas. Par hasard, je regarde un petit peu, je compare, et puis boum, quoi, je la pouf, pam, boum, je me rends compte que plein d'éléments que Paul n'a pas recopié.
1: Fantassin, toujours. Le paria de la guerre a le droit d'être drôle, rouspéteur et provocateur, mais il n'a qu'un tort. C'est de ne pas assez savoir qu'il est la chair à canon nécessaire. Dans l'élaboration du plan qui demain sera manœuvré, il n'est rien. Il ne compte pour rien. Véritablement, à la table de la douleur, il est incessamment assis.
0: Du coup, je reprends tout à zéro, je compare mot après mot, phrase après phrase, et je marque dans ma retranscription, je marque la différence. Je laisse en noir les mots de Paul, et tout ce qui n'a pas été recopié, je le recopie en rouge. Donc dans le document là sur mon ordinateur et tout ce que j'ai imprimé, mais il y a des pages noires puis des pages toutes noires parce que je n'ai pas les carnets autographes. Des pages avec quelques phrases rouges parce que voilà, il y a des petits éléments qui ont été enlevés et puis j'ai des pages complètement en rouge, un mois entier qui a été supprimé par Paul à un certain moment.
3: Quelle est la relation, à votre avis, quand vous faites cette découverte des choses qui ont été expurgées, quelle est la relation entre les deux hommes? Est-ce qu'il s'est senti exclu par l'arrivée d'Hermann?
0: Ça, c'est la question. Alors, moi, je leur parle hein, dans mon livre, donc c'est un livre qui est à la fois narratif, mais dans lequel je m'adresse à Léonce, évidemment, mais je m'adresse aussi à Paul et puis à Hermann. Je n'ai pas la réponse. J'ai plusieurs éléments et je pense qu'il n'y a pas une réponse. Parce que ce qui a été enlevé, c'est à la fois la violence, à certains moments, mais surtout la colère. Ce qui a été enlevé, c'est surtout la colère de Léonce par rapport à l'autorité, par rapport à l'autorité de ceux qui ont créé la guerre. Et ce qui a été enlevé, c'est évidemment pas tout, mais une grande partie de l'histoire avec Hermann. Donc Hermann est présent dans les carnets de Paul, mais à un moment donné, il va disparaître. Quand Hermann va se blesser et va être expulsé de la guerre, Hermann va être expulsé des carnets de Paul. Donc à partir de novembre 1917, le nom d'Hermann ne figure plus dans les carnets. Et donc, moi, j'aurais pu croire qu'il disparaissait complètement, mais en fait, c'est pas le cas du tout, puisqu'on sait qu'ils se verront jusqu'à la fin. Et l'existence d'Hermann dans les carnets est très, très limitée. Et donc, la relation amoureuse n'apparaît pas vraiment. Ce qui apparaît, c'est une amitié forte, mais l'amour plus puissant qu'il n'est décrit dans les pages de Paul. Donc, tout ça, voilà. Et ce qui a disparu aussi, c'est tout le désespoir, évidemment. Décembre, janvier 1917-18, là, tout ce désespoir-là, le moment où Léonce veut mourir, Paul ne l'a pas transcrit. Alors, la question, c'est pourquoi? Alors, il y a évidemment la question de la censure, c'est-à-dire faire un héros.
3: Après-guerre.
0: Après-guerre, on peut même pas laisser. C'est peut-être pour protéger aussi Léonce qu'il fait ça, Paul, mais en tout cas, on peut pas imaginer qu'un soldat et puis écrire ça, et penser ça, et ressentir ça. Mais il y a aussi, je pense, peut-être une part de jalousie, enfin, ça c'est ce que j'aimais, C'est-à-dire que, bon, c'était quand même deux amis très proches.
3: Il parle de lui en plus, il parle de cette distance en disant on a pris des chemins différents.
0: C'est ça, il en parle dans ses carnets, même à un moment donné c'est assez beau et en même temps comique, mais Léon se dit à un moment donné, écrit à un moment donné, Paul est parti en congé, il ne me manque pas du tout. Et Paul, quand il retranscrit, mais Paul est parti en congé, il me manque.
1: 29 mars 1917. La panne. Levé à 4 heures pour être dans les rangs, au passage à niveau à 6h20. La nuit était pluvieuse. Hier, il avait gelé. 8h30. Couché sur la terre, trempé, nous attendons. Défense de fumer et de causer. 9h. En marche. La pluie tombe en averse immense et droite. Nous ruisselons. 10 minutes plus tard, demi-tour. On reprend les positions de départ. Le colonel n'était pas à son poste et les hommes ne marchaient pas assez fiévreusement dans l'averse. Le général Bormans, au chaud dans son imperméable, crâne sur une dune, a donné ses ordres. 10h. Dans la pluie qui redouble, à 10h, on repart. Pour faire 1500 mètres. On reste jusque midi, couché le plus souvent sur le sable mouillé, dans le froid qui chasse la pluie. Lourd de sable et d'eau, nous grelottons. De midi à midi et demi, on organise la position. Puis rassemblement des officiers. Discussion de la manœuvre jusqu'à 13h et retour. À 4h moins le quart, inspection des cantonnements et des cheveux. On nous embête outre mesure et outre raison. Il est si facile de commander. On nous tond et tondu, on nous enverra à la mort.
0: Et puis il y a ce côté aussi complètement déshumanisant de la guerre où il se retrouve face à des horreurs terribles au niveau des cadavres, au niveau de la violence, des blessures et des morts, quoi. Et donc il y a une sorte d'habitude qui s'installe à laquelle lui ne veut pas se résigner. Il ne veut pas s'habituer. Il veut continuer à voir derrière un cadavre une personne, mais il se rend compte que c'est pas le cas pour beaucoup d'entre eux, et il leur en veut pas, hein, parce qu'il en veut aux autorités, il en veut à ceux qui ont créé ça ou qui provoquent ça, mais il peut que constater que ses compagnons joue avec les cadavres allemands. C'est un passage qui est terrible, en fait, des carnets de Léon, ce qui a été d'ailleurs arraché des carnets, qui se retrouve dans le dernier petit carnet, ici, voilà, dans le dernier carnet que j'avais. Il y a deux petits feuillets qui ont été arrachés et qui décrivent cette violence inouïe, en fait.
1: Civilisation. Je viens de la voir se révéler magnifique, la civilisation des gars du XXe siècle, riant des morts et en faisant leur jouet. Quand il les trouvait consumés, blancs, à la pioche et à la pelle, il brisait les os, les arrachait au sol boueux et les jetait dans la tranchée en construction. Quand il les trouvait en assez bon état, il les fouillait malgré l'épouvantable odeur, prenait montres, argent, papier, portrait. Il les jetait dans un trou d'obus, papier, portrait et s'en allait avec leurs dépouilles immondes. Il les enterrait les pieds en l'air. Il les dressait entre deux tas de terre et les laissait debout, effrayant dans leur pâleur neigeuse, bleuie par la corruption commençante. Il leur faisait exécuter le classique « Kameraden », puis, mécontent, les frappait. Tour à tour, il pissait sur la tête d'un Allemand enlisé jusqu'à la ceinture.
0: J'en ai voulu beaucoup à Paul à un moment, parce que je dis « c'est pas possible, pourquoi t'as fait ça? Pourquoi t'as enlevé ça ?» La dernière page, par exemple, des carnets, il enlève toutes il y a deux paragraphes. Un paragraphe pour la famille d'Hermann, qui était vraiment sa deuxième famille, c'est vraiment ses deuxièmes parents. Il a enlevé, et le passage dans lequel il parle à Hermann avant de mourir, il l'a enlevé, Paul. Et c'est vrai que là, je me dis, c'est pas possible ça, tu peux pas faire ça. Il y a aussi, et ça, moi, je m'en suis vraiment rendu compte par après, c'est qu'il y a aussi peut-être beaucoup de pudeur. C'est-à-dire que Paul, il recopie ses carnets pour lui après la guerre. Je pense qu'il les recopie pour lui. Et de quel droit est-ce qu'il allait recopier l'intimité, s'accaparer l'intimité d'un homme? Et donc, je pense qu'il recopie surtout sa guerre à lui, la guerre commune. Et tout ce qui est de l'ordre du personnel, de l'intime, peut-être que là, il s'est dit « j'y vais pas ». Et c'est vrai que moi, j'ai ressenti ça aussi à certains moments, en écrivant ce livre, en me disant « mais qu'est-ce que tu fais là ?» C'est quand même des pages d'un désespoir, d'une sensibilité, d'une intimité très très forte. Et c'est vrai que cette question, elle se pose quand même, de se dire « waouh, c'est pas rien quoi, de recopier ça ». Moi-même, hein, quand je me suis retrouvé dans la position de retranscription, « waouh !»
3: copiste à votre tour.
0: Voilà, c'est ça. Et ça remue, ça nous renvoie à nous-mêmes, ça nous renvoie à ce qu'on dit de nous, à ce qu'on peut dire de l'autre, à la place qu'on prend dans la vie de quelqu'un d'autre. Et en tant qu'auteur aussi, autrice, de me dire où je vais, jusqu'où je peux aller, dans la description de cette relation amoureuse aussi, qu'est-ce que j'en sais. Voilà, le mot homosexualité, je ne le donne pas, je ne le mets pas dans mon livre parce qu'il n'y est pas. Donc après, on peut imaginer ce qu'on veut, mais la sexualité, elle n'est pas présente. L'intimité, la tendresse. C'est très physique, leur amour à tous les deux. Mais c'est où? C'est les cloches de Saint-Brice, ici juste à côté. L'église Saint-Brice, ouais. Tournée, beaucoup d'églises.
3: Ouais.
0: Ils y ont certainement passé quelques temps dans ces églises-là, eux deux.
1: Je suis en pleine campagne, sur l'herbe, dans une double rangée d'ormes élancés. Ivraie, chardon, sénévé, d'où les temps s'envolent en bourdonnant, nous couvrent de pétales fauves et de pollen. Les chardons roses ont un parfum délicieux. Ce soir, le vent sera fou. Pourquoi suis-je heureux d'être seul, d'être triste, le cœur vide dans les éléments aveugles qui se ruent dans l'immensité?
0: Je trouve un numéro de téléphone, mais je trouve aussi le nom de Léonce Delaunois dans un site de Brancardier où il y a un tout petit résumé de sa vie, de ce qu'il a fait, je pense. Et c'est vraiment une page dédiée au séminariste tournésien Brancardier. Il y en a 11.
3: C'est énorme,
0: qui sont décédés. Hein. Donc, il y en
3: 11
0: avait,
3: décédés de tournée
0: Brancardier.
3: Oui, bien
0: sûr.
3: C'est énorme.
0: Oui, et je pense que le travail de Brancardier, c'est un travail où on va sauver...
3: À découvert.
0: C'est ça, en plein milieu du massacre. Quoi. Donc, donc il y en a quelques-uns qui se sont sacrifiés et... Ben, Paul est revenu, mais beaucoup sont décédés en portant secours. Pour ça, nos héros, je pense que ça lui va bien.
3: Ils étaient au séminaire avec la conséquence qu'ils ne seront pas soldats, mais brancardiers. C'est important de le dire parce qu'ils ont une fonction tout à fait différente et en même temps, la mort, ils la côtoient encore plus, peut-être.
0: Oui, c'est très important parce que ils ne pouvaient pas porter d'armes puisqu'ils étaient séminaristes. Et je pense que ça, c'est très important pour eux. Ça a été très important pour Léonce et justement pour Paul aussi. Hermann était soldat. Mais Léonce, c'est aussi une manière de ne pas participer à la guerre, de ne pas tuer. Il n'a pas tué Léonce. Mais par contre, il a soigné, il a secouru, il a réparé. Voilà. Et je pense que ça a dû l'aider aussi dans sa traversée de la guerre, de se dire je suis dans ce côté humain de la guerre encore. Je lui permets peut-être de rester dans l'humanité. Bah, c'est le titre du texte, hein, du livre, lequel de nous portera l'autre. En fait, c'est une phrase de Léonce, hein, dans un de ses carnets, qui dit lequel des deux portera l'autre. À un moment, il s'adresse à Paul. Ils sont encore très très proches l'un de l'autre, Hermann n'est pas encore là. Il se pose la question, est-ce que l'un des deux va porter l'autre à un moment donné? Est-ce que moi, je vais porter mon ami mort sur un brancard, ou est-ce que c'est lui qui va me porter?
3: Ni l'un ni l'autre.
0: Et ni l'un ni l'autre. Parce que Paul ne sera pas là à la mort de Léonce, puisque Paul est blessé aussi à ce moment-là. Et en même temps, le fait qu'il ait recopié ses carnets, pour moi, c'est un brancard, c'est une manière de le porter. De le porter jusqu'à nous, puisque c'est grâce à Paul finalement que ce rassemblement existe, que le livre existe. J'ai transformé le titre en lequel de nous portera l'autre, parce que parce que moi, je me suis senti porté. En tout cas, pour l'instant, je me sens vraiment porté par, par Léonce. C'est terrible dans, la, dans le processus ici de... Depuis la parution du livre, je me sens emporté par Léonce un peu voilà, partout. Et c'est très, très chouette. Et puis moi, je, d'une certaine manière aussi, je, voilà, j'ai un peu porté Léonce, un peu comme 12 ans de gestation. On porte un, quelque chose de ça, en tout cas, de cette lenteur, de cette gestation-là, jusqu'à la naissance du livre. C'est un peu comme ça que... Ouais, que j'ai ressenti un peu les choses et je pense que je les ai vécues. Ouais, ce titre, il rassemble tout ça, en fait.
1: « 24 mai 1918. La nuit est venue dans un brouillard immense, pareil à un deuil d'octobre finissant. Une bruine en tombait, lente, lasse, chaude. Dans ce paysage de tristesse, j'ai fait un voyage avec Paul. » Étrange besogne que nous avons faite ensemble depuis 4 ans. À nous deux, nous en avons déjà tant parlé. Chose rouge qui ne remuait plus parce que la mort avait fait son œuvre, ou sage blessé, presque repentant de se faire porter et qu'il fallait encourager. Chose remuante aussi, se tortillant dans la douleur et les râles de l'agonie qui marquaient notre pas égal. Lequel des deux portera l'autre ? Il faudra bien qu'un jour ou l'autre, cela se fasse. Et s'empressera-t-on autour de nous comme on s'est empressé autour de tant d'autres ?
0: En fait, les carnets, il y en avait 7, ont été distribués entre les différents frères et sœurs de Léonce, et après, ils sont descendus dans les familles, et donc ils sont un peu éparpillés, évidemment. Et c'est pour ça que j'ai eu du mal à les retrouver, mais en même temps, ce qui est très beau, là, c'est que Léonce se rassemble, hein. Grâce au livre aussi, et ça, c'est, ça me touche assez, assez bien, c'est de me dire le remembrement de Léonce, il me manque plus grand-chose pour que tout soit rassemblé, et ça, c'est assez, assez puissant, en fait. Je suis heureuse d'œuvrer un peu à ça, avec lui, parce que je pense qu'il œuvre aussi. On a des listes aussi, hein, donc ce sont... Petit papier blanc plié sur lequel il y a des listes de... Bon, ici, ce sont des listes de noms et avec des dates. Et là, je pense que c'est le courrier. En fait, je pense que Léonce, il devait être un peu préposé à la distribution du courrier et à l'expédition du courrier. Et donc là, il note pour chacun de ses compagnons de tranchée quel jour il a reçu un courrier, quel jour il en a envoyé un. Plein de listes, en fait. Il y a des listes aussi des romans que Léonce a lus depuis qu'il a 20 ans. Donc on retrouve un petit peu du Balzac, mais aussi du Loti, des auteurs que nous, on lit encore aujourd'hui. Et c'est sa liste de sa bibliothèque intérieure. Donc c'est assez impressionnant de se dire qu'à 23 ans, 24 ans, Léonce a déposé sur le papier toute sa bibliothèque de mémoire, comme ça. Question que moi je me pose, si je devais faire ça, comment je ferais ? Ça dit beaucoup de la personne, déjà, de Léonce, de ce qu'il a fait, de l'importance qu'il donnait à ses amis, à la lecture. Mais aussi, ça dit beaucoup de l'ennui des tranchées, du temps qu'ils ont passé à rien faire, et donc pour lesquels ils se concentraient, je pense, à fixer, tant qu'ils pouvaient, ce qu'ils étaient. Une manière d'exister aussi, peut-être, de dire « j'existe ». C'est ça qui est très fort dans les objets, en fait. C'est pas que des objets.
3: Des précipités de vie.
0: Oui, c'est ça. C'est vraiment l'essence de la vie de Léonce qui est qui transpire à travers ces petits bouts de papier ou à travers le canif ici par exemple aussi. Ce canif, ce couteau plutôt, c'est une sorte de couteau en bois avec une lame en métal qui est un couteau artisanal qui a dû être construit créé dans les tranchées. Et sur ce couteau, il y a aussi toute la vie, quoi, qui est tous les villages traversés ou les villes traversées qui sont entaillées, tracées dans le manche en bois. Donc on a Bösingen, Dixmude, Buchenau, etc., Bramskapelle. Et puis il y a le 1914, 1918, il y a aussi le nom d'Hermann. Il y a aussi le Havre qui est fixé à un endroit de ce canif ici. D'ailleurs, un peu bizarrement, il est fixé à un autre endroit du canif que les autres noms de ville. Donc comme s'il était un peu
3: à part
0: ouais. Comme un Havre, de toute façon, c'est ça.
3: Comment Léonce a-t-il vécu cette ardente amitié ? Aucune trace dans ses écrits de la moindre pointe de culpabilité. Lui qui est issu d'une famille de petits fermiers, nichés dans un village des collines. Lui qui étudiait au séminaire de Tournai, était sur le point de devenir abbé. À aucun moment, ni dans ses carnets, ni dans ses poèmes, ni dans ses lettres à sa famille, il ne doute de la légitimité de leurs sentiments. La lente marche que faisait ma tendresse autour de son front nu. Ami ou amant, peu importe, l'essentiel est ailleurs, dans cette rencontre. Comment fait-on à 20 ans pour tenir dans la peur, le froid et le sang, loin de la chaleur des siens ? Où trouve-t-on de la tendresse dans la brutalité des tranchées et les cris des obus ?

0: Ça reste très troublant pour moi et très mystérieux, et c'est bien. Et je pense que c'est pour ça que le mot homosexualité, je le mets pas, parce qu'il y a aucune culpabilité. Aucun moment, alors qu'il devrait y en avoir, puisque Léon, c'est séminariste, donc quoi, c'est pas acceptable à l'époque, évidemment, encore aujourd'hui, tout n'est pas gagné. Et puis il y a aussi ce milieu duquel il vient, une petite ferme d'hostiches.
1: T'aurais dû poser question.
0: En fait, ouais. Ouais. Il y a pas du tout, pas du tout. Et les parents et les familles des deux côtés sont au courant. Alors, au courant de quoi? En tout cas, de cette puissance de leur relation. Mais plus que ça, parce que quand il va au Havre, dans cette maison des Shields au Havre, ils dorment dans le même lit. Après, le papa Shields considère Léon comme son deuxième fils. Donc,
1: c'est beau, en même temps. Oui, vous le dites en même temps.
0: Ah oui, non, mais c'est... Oui. Mais merci, quoi. Merci à ces familles d'avoir...
1: Quel esprit ouvert, en même temps.
0: Oui, alors... mais je pense qu'il l'était. Et la famille Shields, c'est sûr, c'était très cultivé, en fait. Et donc, le papa était avocat, mais ils avaient aussi une grande culture. Il adorait peindre, le papa. La maman adorait la musique. Il y avait un piano dans cette maison. Il écrivait des poèmes, le père. Donc, je pense qu'il avait une grande ouverture, une grande sensibilité. Et je pense qu'ils ont accueilli ce deuxième fils les bras grands ouverts. Mais il n'y a pas. Depuis un mois, là, que je circule, là, que j'ai rencontré un peu d'autres membres de la famille, j'entends que c'était accepté, en fait. Et que même, on m'a dit à un moment donné que si Léon s'avait vécu, ils auraient peut-être... vécu ensemble. Mais par contre, Paul est devenu prêtre après.
1: Ah oui.
0: Et Herman, lui, il est resté célibataire toute sa vie. Il a vécu en Afrique. Et il a passé toute une partie de sa vie sur une péniche du côté d'Anvers. Et célibataire. J'ai beaucoup de respect pour ce qu'ils ont vécu et pour ce que les familles... parce qu'ils auraient pu censurer les carnets. Ils auraient pu les brûler. Ils auraient pu... Ça s'est fait beaucoup, je pense. Après les historiens, il y a eu beaucoup de... Une famille qui ont brûlé des choses pas compromettantes, parce que c'est pas compromettant ici, mais des carnets, des gênants. Et ici, c'était peut-être pas facile à tenir pour la famille, j'en sais rien. Et en tout cas, ils ont gardé la mémoire, et ils ont gardé l'écriture de ce qui s'est passé, et de cet amour. Il est là, présent dans les carnets, et je trouve ça très beau, en fait, de recevoir ça aujourd'hui. Et ça aussi, ça résonne encore aujourd'hui.
2: Vous m'écrivez plein de confiance du retour. Moi aussi, j'ai le cœur qui saute dans ma poitrine à cette pensée. Tantôt, Herman et moi, parlant de ce retour, on riait et je lui disais « Ce jour-là, nous rentrerons chez moi à nous deux. Et pendant que j'embrasserai la moitié des miens, tu t'occuperas de l'autre. »
0: Dès qu'il le voit, il y a une espèce de coup de foudre aussi. Donc tout de suite, il écrit dans son carnet, parce que dans son carnet, il a une page sur laquelle il met ses amis. Alors il y a une colonne avec les morts et une colonne avec les vivants. C'est assez dur parce que parfois, il y a quelqu'un dans les morts, enfin dans les vivants... un nom qui est barré et qui se retrouve du côté des morts. Enfin, cette liste, elle est assez émouvante. Oui, tout de suite, il écrit en bas de sa liste des vivants. Là, il met Herman Shields, point d'interrogation. Puis le point d'interrogation va être barré. D'un air de dire, c'est mon ami. Mais très vite, il dit, c'est une figure nouvelle. Je veux le connaître. Je veux savoir qui il est. Et il y aura aussi un rapport très protecteur de grand frère. Par rapport à Herman, qui est un peu le petit frère, un peu plus fragile, c'est lui qui va nettoyer ses bottes, c'est lui qui va faire ses déjeuners, il va le laisser dormir plus tard. Enfin, y a quelque chose de très beau dans leur relation. Et en même temps, Herman aussi, il a ce rôle un peu rassurant parce qu'il est joyeux, parce qu'il a toujours un mot pour rire. Et donc, à deux, ils vont vraiment être très forts. Quand l'un d'eux va disparaître, et ça aussi, Léon se l'avait pressenti. Enfin, moi, ça me touche, ces pressentiments, en fait. Je me dis, mais quand j'ai relu les carnets plus tard, parce que en 12 ans, j'ai eu le temps de les aborder plusieurs fois et de cheminer avec eux, et moi aussi de grandir, parce que de comprendre et de. Enfin, voilà, il y a plein de choses qui sont arrivées beaucoup plus tard, qui ont fait que moi, je me sentais très proche, de plus en plus proche de Léon. Je me suis rendu compte que de voir cet homme disparaître comme ça, il l'avait pressenti, et même en le pressentant, c'était pas possible pour lui. C'était invivable, en fait, d'être séparé d'Herman, c'était invivable, insurmontable.
2: Je suis démoralisé. J'ai vu des hommes tremblants de fièvre, glacés par des heures de garde dans la boue, sans manger, sans boire, se mordre les lèvres pour ne pas pleurer. J'en ai vu en larmes, tombés dans la boue et incapables de se lever. Remis debout, il retombait aussitôt. Les figures sont méconnaissables, barbues, sales, terreuses et hâves. La boue arrache les talons, les semelles des chaussures. Si un lacet casse, impossible de le remplacer, impossible de retenir la bottine qui reste dans la boue. J'en ai vu à pieds nus dans la terre glacée. J'en ai remonté un qui s'en allait seul à 2h du matin, pleurant à chaudes larmes, comme un enfant cherchant sa mère. Il y en a qui ont déserté. C'est la plus grande des folies, car on n'échappe pas à la honte, ni aux tranchées. Il en est qui ont voulu se suicider. Et sans la foi, je comprends qu'ils ne puissent pas s'arrêter.
0: Il y a ce mouchoir. Hein.
1: Ah, le fameux mouchoir.
0: Oui, le fameux mouchoir. Ah oui, s'il y a un objet, je pense qu'il...
1: Qui vous importe.
0: Qui m'émeut peut-être le plus, c'est le mouchoir. Bon, c'est sur ce chapitre que s'ouvre mon livre. Donc c'est un grand mouchoir kaki.
1: Un mouchoir de soldat. Plié en 16. Retrouvé au fond d'un grenier dans une caisse, avec tes carnets, ton couteau, ton chapelet et 3 boutons de ta capote. Ton mouchoir. Déplié. Étendu sur ma table. Un grand carré de tissu kaki de 50 sur 50, bordé d'un large ourlet. Et là, en plein centre, des mots tracés à l'encre noire. Un prénom, un nom, une adresse. En lettres épaisses. Indélébile. Monsieur Hermann Schiltz, 89 rue Le Sueur, Le Havre. Ce mouchoir est la dernière lettre que tu envoies à l'ami. Le plus que frère, 7 jours avant de mourir, le 15 octobre 1918, à Courtemarque, tué par un éclat d'obus. Ces mots ancrés dans le tissu sont les dernières traces que nous avons de toi. Ultime lettre à Hermann. Lettre d'adieu au monde. Étais-tu conscient de la portée de ton geste? Étaient-ce tes larmes que tu voulais envoyer à l'ami adoré? Cette tristesse sans fin qui te traversait depuis qu'il était parti, depuis qu'il avait quitté les tranchées, victime d'une blessure à la main. À moins que tu n'aies voulu tendre à Hermann un mouchoir afin que lui-même puisse y déposer ses sanglots, pleurer ta mort toute proche, Léonce. À l'heure où la guerre t'emmenait dans sa danse rouge et sanglante. Peut-être étaient-ce les deux à la fois. Partager un mouchoir, partager vos chagrins. Réunir vos larmes dans un carré de tendresse. Je ne sais pas. Le tenir dans mes mains m'invite à raconter comment et pourquoi il est arrivé là, chez moi. Caché de la poste faisant voix. Violaine Lison, lequel de nous portera l'autre?
0: Et puis au centre, voilà une adresse. Hermann Schiltz, hein, monsieur Hermann Schiltz, 89 rue de Sueur, Le Havre. Et l'expéditeur, hein, L. de Launoise, Z95, 6e compagnie, armée belge. Et puis le cachet de la poste, qui est daté, je pense, de mémoire, parce qu'on n'est pas très lisible là sous les yeux, mais il est daté du 8 octobre 1918, donc une semaine avant la mort de Léonce. Et donc Léonce envoie ce mouchoir à Hermann, qui est donc blessé, qui est au Havre, hein, définitivement, puisqu'il a perdu des doigts dans l'explosion d'un obus. Et donc Léonce envoie à son amoureux, à son plus que frère, ce mouchoir, 8 jours avant de mourir.
1: Qui comptait à ses carnets.
0: Voilà, oui, c'est ça, au début, moi, je me disais, on envoie un mouchoir. Enfin, c'est puissant, quand même, d'envoyer un mouchoir. Alors que Léonce est en désespoir total parce que Hermann n'est plus là. Donc, moi, j'imaginais les larmes de Léonce dans ce mouchoir. Et puis, j'imaginais les larmes d'Hermann dans le mouchoir après la mort de Léonce, puisque quand il va recevoir le mouchoir, Léonce est décédé. C'est très symbolique, quand même, ça. Mais aussi, après, bon, là, j'ai appris aussi par les historiens que le mouchoir servait d'enveloppe, que c'était... plus que le mouchoir qu'il a envoyé, mais comme il n'avait pas de papier, pas d'enveloppe, le mouchoir servait d'enveloppe et donc il enveloppait quelque chose. D'ailleurs, il y a une couture qui permet de voir que, voilà, que ça a été cousu pour l'envoi. Et dedans, bon, moi j'imagine, d'après ce que j'ai lu hein, de Léonce, parce que j'imagine qu'il y avait les carnets, ces 7 carnets noirs devaient être dans ces mouchoirs et qu'il les a envoyés à Hermann parce qu'il savait que... Il sent à ce moment-là, le 8 octobre, qu'il a peu de chance.
1: Il n'y a pas d'issue.
0: Il a très peu de chance d'échapper à la mort. Et c'est la première fois qu'il le sent.
2: Douleur des nuits qui n'ont point de fin, ni de lumière, ni de moindre reflet. Douleur des gardes innombrables qui reviennent sans cesse. des corvées qui ne finissent pas, des patrouilles, des coups de main, des bombardements rouges et sanglants. Douleur des heures de sommeil agitées par les rêves effrayants, les brûlures de moustiques, les étouffements des nuits sans souffle, les premières morsures du vent d'hiver, les grignotements des souris et des rats. Douleur des pluies et des ciels irradiés quand on voudrait être loin et qu'il n'y a immensément que le ciel superbe et l'eau immobile. Douleur des jours monotones dont on voit le lever, le midi, le soir s'allumer, resplendir et s'éteindre éternellement sans avoir bougé, sans avoir vécu, sans avoir aimé. Puis, la peur de mourir et le souhait de finir vite.
0: Je pense que même plus qu'Hermann, je pense que toute la famille va rencontrer, enfin les deux familles vont se rencontrer. Peut-être aux funérailles, je pense. C'est ce que j'ai, dans les lettres, c'est ce qui apparaît, en tout cas dans ce que j'ai pu lire du courrier. Où, enfin, ils vont se découvrir, se rencontrer, parce qu'ils ne s'étaient évidemment jamais rencontrés. Il y a des objets qui vont, qui vont s'échanger, les carnets vont revenir dans la maison. Mais en tout cas, il y a cette rencontre qui va avoir lieu et qui est belle, en fait, aussi, de se dire, ben oui, parce que c'était quand même un souhait de Léonce que sa famille rencontre un jour Hermann. Il le dit dans ses carnets, on ira à deux, je te présenterai mes parents. Et ça a eu lieu.
3: Et puis il y a cette démarche absolument incroyable, c'est d'aller rechercher le corps, sans autorisation en plus, et de l'inhumer au cimetière d'Ostiche. Oui, comment savent-ils où il est exactement, et comment font-ils ?
0: Ça, c'est vraiment quelque chose de particulier que j'ai découvert sur Internet, en fait. C'est-à-dire que j'ai retrouvé l'avis de décès de Léonce, et en le lisant, c'était aussi une écriture un peu compliquée, juridique. À un moment, je me rends compte qu'il est écrit « exhumation clandestine », poursuite judiciaire, voilà. Léonce a été enterré sur la route de Cortemarque, à la va-vite, par ses compagnons. Je sais via les oraisons funèbres qu'il y a eu une croix qui avait été mise, c'était dans un jardin, qu'il y a une croix qui a été mise au-dessus de son corps. Et donc, ce qui s'est passé, c'est qu'il a été exhumé clandestinement par la famille et qu'il y a eu des poursuites judiciaires. Ça, c'est ce que je sais au moment où j'écris mon livre. Mais depuis la publication du livre, j'en sais plus, parce que je me pose des questions. Comment est-ce qu'on fait pour aller déterrer
3: Peu de temps après, quelques mois.
0: Quelques mois après, donc c'était en décembre. Comment est-ce qu'on fait pour aller déterrer un fils, un frère ? Là, j'ai pas d'image, parce que c'est inimaginable, de toute façon. Comment on fait pour ramener un fils à la maison ? Un cadavre, comment on fait avec cette maman qui était terriblement malade déjà, comment... Et j'ai des réponses ici, maintenant.
3: C'est-à-dire
0: que... Je sais que c'est le papa de Léonce qui est allé avec son frère, donc son frère à lui, donc l'oncle de Léonce. Ils sont partis à deux, un jour, avec deux vaches et un beugnot, donc une remorque de ferme, à pas de vache, donc c'est... très lent. Ils sont allés jusqu'à Cortemarque, je crois que ça met environ 3 jours, j'ai un peu regardé. Ils ont retrouvé la tombe, en tout cas la croix, ils ont creusé, ils ont retrouvé Léonce enveloppé, c'est ce qu'on m'a raconté, j'aime bien reprendre les termes parce que c'est précieux, tous les mots sont importants. Enveloppé dans sa capote de soldat, et dans les semelles, dans les talonnettes, ils ont retrouvé les papiers d'identité de Léonce. Mais après, il y a le garde-chasse, comme on dit, qui vient quelques jours plus tard pour dire, voilà, poursuite judiciaire, vous avez... qui disent qu'ils vont risquer une condamnation pour avoir enfreint la loi, quoi. C'est le papa d'Hermann qui, Émile Schiltz, qui va être l'avocat de la défense des Delaunois. Donc ça, c'est très beau de se dire... voilà, jusqu'au bout, porter l'autre, lequel nous portera l'autre. Bon, il y a toujours ce titre qui est en filigrane. La deuxième chose, c'est que j'ai rencontré d'autres membres de la famille de Léonce qui se sont rendus compte de l'apparition. Parce que Brigitte, la famille était très grande et des membres de la famille ont pris connaissance du livre, dont une toute petite nièce qui s'appelle Marie-Amandine et qui m'a contactée très vite, en fait, et qui, grâce à laquelle je retrouve d'autres choses encore. Et puis, on partage plein de choses à deux. C'est très, très gai, en fait. Grâce à elle, d'autres carnets arrivent. Notamment, j'ai reçu un carnet... à Elzel, donc d'une descendante qui m'a donné un des carnets. Puis j'en ai reçu un autre d'un autre descendant et sur la tombe de Léonce. Il m'avait donné rendez-vous sur la tombe de Léonce. À nos héros. C'est comme ça que ça s'appelle. Hein. parce que c'est un mi-chemin par rapport à nos destinations, juste avant la Toussaint, au moment de la Toussaint, ce week-end-là, le vendredi. Puis il m'a confié ce carnet avec justement la sangle, le plus gros que j'ai pas encore trop exploré, seulement le début. Je pense que les morts œuvrent quelque part et que ce mort, il n'est pas tombé dans ma vie par hasard. Enfin, c'est mort, parce que ça, je m'en suis rendu compte assez vite et que j'allais écrire sur eux, ça c'était évident, je ne savais pas quand. Mais voilà, est-ce que ces morts, ils sont au travail, hein.
3: Ils vous mettent au travail.
0: Ils me mettent au travail. Mmh. Et donc, ben voilà, Léon se rassemble, mais Léon se rassemble sa famille aussi. Et alors, le troisième élément, qui est complètement dingue, mais là, on atteint des niveaux de... je sais pas de quoi dire. Là, je maîtrise plus grand-chose. C'est que le jour, justement, où j'ai récupéré ce carnet sur la tombe de Léonce, je suis revenu chez moi et j'étais déjà dans un état d'émotion assez fort, parce que c'est quand même pas rien de recevoir ça. Et quand je suis rentré chez moi, j'ai ouvert ma boîte mail et j'avais un mail de la librairie L'Escale à Liège, Anne Pascal, chez qui j'étais allé 15 jours avant pour une rencontre. Anne Pascal m'envoie un message pour me dire « Violaine, j'ai offert ton livre à Bérénice Pichat, qui est autrice française, qui a écrit La Petite Bonne, qui a reçu le prix des libraires ici en Belgique. Bérénice Pichat a été en visite dans cette librairie et elle m'envoie ce message et elle me dit « En plus, je viens de me rendre compte que Bérénice Pichat habite au Havre. » Je dis « Ah, ça c'est dingue. » Le Havre, moi je connais pas. Hein, donc je dis « Ah, c'est trop bien, le Havre. Je vais vite voir sur Internet, librairie au Havre. » Je me dis « Ce serait quand même chouette que je puisse aller dans une librairie. Je demanderais bien à Bérénice Pichat. » Je tape « Librairie au Havre. » Il y en a une dans la rue Le Sieur. Donc les Shields habitant le 89 rue Le Sieur au Havre, donc la famille d'Hermann, c'était tout près, c'était le numéro 29, quelque chose comme ça, je ne sais plus le numéro. J'envoie un message à Bérénice Pichat, un message vocal, je ne la connais pas. Hein. Est-ce que vous connaissez cette petite librairie qui est à la rue Le Sieur au Havre? Une heure après, je reçois un message vocal que j'ai encore, le 89 rue Le Sieur, c'est ma maison.
4: Bonjour Violaine, c'est Bérénice. Alors en fait, je suis assez sidérée là, je suis au bord des larmes en lisant votre message parce que il s'avère que moi aussi j'habite rue Le Sueur et que j'habite au 89 rue Le Sueur. Donc c'est complètement dingue ce qui est en train de se passer, c'est-à-dire que la maison dont vous parlez dans votre livre, c'est ma maison. Là, je pars dans une librairie à Marche marche en Farenne, parce que j'ai un rendez-vous à 17h45 avec les lecteurs, mais j'aimerais vraiment qu'on se téléphone et qu'on puisse en parler. Voilà, à plus tard.
0: J'habite dans la maison de votre livre. J'habite dans la maison d'Hermann. Ce qui est très beau, c'est que j'ai toutes les photos de sa maison. Toute sa maison, son carrelage, etc. Elle m'a fait des photos de toute sa maison après le lendemain de cette nouvelle. Et moi, je lui ai envoyé des photos que j'avais de son jardin. Parce que j'ai des photos du jardin du Havre en 1918. Et on a comparé, parce qu'il y en a qui nous ont dit « Oui, mais est-ce que c'est la même numérotation, etc. ?» Mais oui, c'est ce jardin. On reconnaît le jardin, il y a un arbre qui n'a pas bougé. Et elle a acheté cette maison il y a 12 ans. Et il y a 12 ans, je recevais les carnets. Donc, je sais pas, il y a des trucs... il y a des choses qui donnent une force incroyable, en fait. Ouais. Qu'est-ce qui se serait passé après s'ils avaient vécu tous les deux? Je pense que Léon s'aurait écrit et aurait été publié.
1: Violaine Lison, qui vient de remporter le prix des librairies indépendantes « Avec qui de nous portera l'autre ?» publié aux éditions L'Esperluette, un livre qui voyage, qui nous fait voyager, à vous de poursuivre le chemin sur les traces qu'elle nous montre.

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2: Il est 21h. Valentin Lecoq, bonsoir. Face à l'incendie qui ravage les Hauts-de-Fagne, face aux épaisses fumées, le ministre wallon de la Santé et de l'Environnement, Yves Copiters, rend disponible le stock stratégique de masques FFP2. Ils permettent de se protéger face aux particules fines. 100 000 masques sont donc rendus disponibles. Ils seront gérés par l'AVIC, l'Agence wallonne pour une vie de qualité. Ces masques FFP2 seront en priorité destinés aux hommes et femmes qui combattent le feu sur le terrain. Les autorités sanitaires invite les citoyens exposés à ces fumées à rester le plus possible à l'intérieur et à fermer portes et fenêtres et les systèmes de ventilation. Les personnes les plus vulnérables qui souffrent de maladies respiratoires ou cardiovasculaires doivent faire particulièrement attention. Pour éteindre l'incendie, deux avions bombardiers ont commencé à larguer de l'eau sur le brasier. Ces Air Tractor viennent de Suède. Plusieurs hélicoptères sont aussi mobilisés, en plus des équipes au sol. L'incendie n'est à ce stade toujours pas maîtrisé. Près de 3000 hectares de végétation ont été calcinés depuis vendredi. C'est quasi l'équivalent de la ville de Bruxelles. Les conditions météo ne sont pas favorables à cause des vents qui changent de direction et du terrain qui n'est pas toujours accessible. 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Au moins 19 personnes ont été tuées aujourd'hui dans des frappes de drones et de missiles en Ukraine et en Russie. Le marché du livre de Kiev a été détruit, visé par des missiles balistiques russes. Moscou a de son côté été victime d'une attaque de drones ukrainiens, une des attaques les plus massives. La Russie affirme avoir abattu près de 800 drones. En football, le Standard n'a pas fait mieux qu'un partage ce soir face à Malines, 3-3. Les Rouges menaient pourtant 1-3 jusqu'à la 89e minute. Dernier match en cours de cette deuxième journée de championnat, Lommel-Charleroi. Le score à quelques minutes du sifflet final, 0-1 en faveur des Carolos. Voilà pour les dernières infos. Belle soirée.
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0: Quel prix faut-il payer pour être soi ?
1: Philippe Besson, dans son tout dernier livre « Une pension en Italie » publié chez Julliard, fait l'anamnèse prudente, patiente, de la révélation de l'homosexualité de Paul, son grand-père, un été en Italie, en Toscane, au début des années 60. La déflagration familiale sera fulgurante. C'est le premier temps d'une soirée consacrée aux secrets de famille. Pour commencer, j'aurais voulu qu'on reparte avant votre scène initiale où vous êtes avec votre mère en train de prendre un thé dans une véranda. Qu'est-ce qui vous semble anormal dans cette histoire qu'on vous raconte ? Pourquoi est-ce que vous ne croyez pas à la version officielle de votre

0: toujours décontenancés par leur maladresse. Donc on prend le temps nécessaire et puis à un moment, le temps arrive. Le temps se fait pour raconter les histoires, pour dire enfin.
1: Alors il y a un rapport à la langue qui est très beau, puisque votre grand-père est d'origine italienne par sa mère, il devient professeur d'italien, il apprend l'italien à sa fille, donc votre mère, qui elle va oublier l'italien au moment où le corps n'est plus là. Comme si la langue c'était aussi le continent inconscient où s'incarnent des choses.
0: Oui, c'était important pour moi. D'abord, Paul, effectivement, le personnage à la recherche duquel le narrateur part, on va dire ça comme ça, il est professeur d'italien, parce que lui-même est d'ascendance italienne, et il a ce goût pour cette langue. En plus, cette famille habite à Nice, donc de l'autre côté de la frontière, ce qui est quand même pas tout à fait rien. On sait qu'il y a eu un gros exil d'Italiens vers cette partie-là de la France. Certains sont repartis, d'autres sont restés. Et Paul, il est d'ailleurs très heureux d'emmener sa petite famille en vacances en Italie, en Toscane, parce que c'est pour lui le moyen d'abord de parler cette langue qui est la sienne, d'essayer de la communiquer à ses filles, puis de faire aussi un peu son malin, de faire son voilà, en disant, voyez, moi je parle. Et d'ailleurs Suzanne, la mère du narrateur, elle regarde ça avec admiration, en se disant, je vois mon père faire usage de cette langue indépendamment de son univers professionnel. Tout d'un coup, ça devient une langue parlée, une langue réelle, une langue quotidienne, une langue de tous les jours. On commande le café, on commande à manger comme ça. Bon, on se balade dans les rues, on n'est pas des étrangers d'une certaine manière, on est comme intégrés. Bon. Et puis, effectivement, quand l'histoire advient, que la bascule se fait, que la famille se retrouve mise à l'épreuve et que le retour en France est effectué, tout d'un coup, la mère, Suzanne, elle sombre dans une forme de mutisme, ou en tout cas de mutisme sur cette partie-là de sa vie. Et donc, ça se traduit par la disparition de la langue, par l'idée qu'elle ne connaît plus les mots, que parce qu'elle a suivi des cours avec son père et qu'elle est la seule de la famille à comprendre un peu ce qui se dit, et tout d'un coup, vous ne comprenez plus. Moi, je crois à ça, cette idée que tout d'un coup, quand vous quittez les endroits et que vous les quittez un peu brutalement, vous vous détachez de ça. Pour l'avoir vécu sur un autre plan, j'ai passé beaucoup de temps, une époque de ma vie en Argentine, je parlais plutôt très très bien l'espagnol, et en tout cas je le comprenais magnifiquement, et je suis revenu en France dans des conditions un peu particulières, et c'est comme si j'étais absolument incapable aujourd'hui de prononcer le moindre mot d'espagnol. Alors je le comprends toujours quand je l'entends parler autour de moi, mais je ne saurais pas articuler une phrase aujourd'hui, comme si il y avait un blocage, comme si dans la gorge et dans la tête, les mots ne pouvaient plus venir. Et je crois à ça. Et donc, ça veut dire quelque chose aussi. Et donc, ce livre, c'est aussi la recherche de la langue initiale, de la langue originelle.
1: Vous la parlez, vous, cette langue ?
0: Je la comprends très bien, en fait. C'est ça qui est fou. C'est-à-dire que vous me mettez en Italie, je n'ai aucun problème. Je comprends toutes les conversations et je la baragouine, on va dire. C'est-à-dire, je sais me faire comprendre. Donc, ça va à peu près, oui.

0: Ce qu'il y a peut-être de très étonnant, c'est l'amour qui lie votre mère ou la mère du narrateur, Suzanne, à son père. Mmh. À beaucoup d'endroits, hein, elle comprend avant tout le monde, elle repère des signes, elle voit bien qu'il y a une complicité entre lui et ce bel homme qui a l'air de lui avoir jeté un sort. Mmh. Et puis, elle ne cherchera pas à le revoir malgré une lettre, et vous partirez sur l'indice de cette lettre. Oui. Pourquoi ? Est-ce que vous l'avez interrogé là-dessus, ou bien est-ce que c'était trop intime ?
1: Alors, d'abord, c'est vrai qu'il y a un lien singulier entre le père et la fille. Ça, c'est très, très clair, c'est très net, c'est évident, et qui a subsisté, d'ailleurs, au fond, jusqu'au bout. Mais c'est vrai que la mère, Suzanne, la fille de Paul, elle est celle qui, effectivement, voit les choses, repère des indices, repère des signaux faibles, repère des regards échangés, une gêne, un embarras. Mais en même temps, elle ne sait pas mettre les mots sur ça. C'est ça qui m'intéresse aussi, parce que elle n'a pas l'imagination nécessaire. Et puis, on est à une époque, le milieu des années 60, vous ne pouvez pas mettre des mots sur ça. Si vous arriviez à vous douter de quelque chose, vous ne pouvez pas imaginer que c'est ça. Vous ne pouvez pas vous le concevoir. Voilà. Je pense qu'elle vit avec ça, avec l'idée qu'il y avait des indices, mais qu'elle n'a pas su leur donner leur véritable signification. Et puis oui, il y a l'idée qu'il y a une lettre, mais en même temps, le père, il a pris une décision. Et la famille, elle a explosé. Et Suzanne, elle respecte au fond cette décision-là. Et puis, il y a aussi un ultimatum qui a été posé par Gaby, la mère. Il y a un ultimatum qui est « Nous n'en parlerons jamais. Votre père est mort. » C'est ce qu'elle dit au monde extérieur. Quand vous êtes une jeune fille de 18 ans et que votre mère vous dit « Nous n'en parlerons jamais. » Et c'est posé comme une sentence, comme une espèce d'obligation morale à laquelle vous devez vous tenir. Quand on vous dit autour, c'est fini, il n'est plus là, il n'est plus dans le décor, il est mort, vous vous y tenez, vous obéissez d'une certaine manière. Et puis après, Suzanne, elle est embarquée dans sa propre vie. Elle a des enfants, elle va avoir deux fils, elle se marie, elle a deux fils, elle travaille, elle est très loin de cet endroit-là puisqu'elle s'est exilée en Charente. Donc la question est réglée. Puis aujourd'hui, évidemment, on se dit que c'est facile de retrouver des gens, mais à l'époque, pas du tout. Donc elle accepte la disparition d'une certaine manière, elle accepte ça, elle finit par s'y résoudre. Et c'est simplement parce que son fils, des années plus tard, lui dit « Mais quand même, c'est quand même curieux de ne pas vouloir chercher à savoir. » Je pense qu'encore une fois, c'est une autre époque, on ne cherchait pas à savoir.
0: Qu'est-ce qu'elle vous répond quand vous dites « C'est quand même curieux, on devrait essayer de savoir ?»
1: Je pense qu'elle, là encore, elle élude, parce que je pense que c'est une espèce de douleur secrète et silencieuse. Je pense qu'au fond d'elle-même, elle sait bien qu'elle aurait dû chercher. Qu'elle aurait dû aller peut-être sur les traces d'eux, qu'elle aurait pu chercher à comprendre, et qu'elle sait bien qu'elle ne l'a pas fait. Donc je pense qu'il y a une forme de culpabilité chez elle. C'est terrible de vivre avec la culpabilité, de vivre avec une forme de regret ou de remords. Et donc elle s'est arrangée de cette culpabilité par le silence et par une autre vie, par une vie ailleurs, par une vie... Voilà, bon. Et tout d'un coup, son fils la renvoie à ça, à sa propre culpabilité, en tout cas à quelque chose qui la ronge. Et en même temps, c'est aussi ça qui permettrait de la libérer. C'est ça qui fait qu'à un moment, quand on va jusqu'à la fin du livre, on se dit que oui, elle, d'une certaine manière, elle est libérée de quelque chose, d'un poids qui l'a écrasée.
0: Au niveau des traces, il y a deux photos, et notamment la photo du mariage. Gaby n'a pas osé aller jusque-là, jusqu'à faire disparaître ce moment-là de sa vie.
1: Oui, si tu étais sacrilège, je pense. Oui, il y a un moment, ça, c'est paraît très compliqué quand même. Mais il reste cette trace-là. Et puis, c'est parce que aussi, cette trace, peut-être pour Gaby, c'était l'idée que il y a eu des moments heureux quand même dans cette histoire-là aussi. Parce que Paul et Gaby, c'est pas un faux couple. C'est un vrai couple. Je pense que Paul a aimé Gaby, que Gaby a aimé follement Paul, qu'il est allé vers elle parce qu'il avait envie de construire une vie, vraiment, parce qu'il avait envie d'une femme et d'enfants, et qu'il le fait avec sincérité. Alors, il y a sans doute quelque chose en lui qui le ronge, mais il y va parce qu'il est convaincu que c'est ça qu'il doit faire aussi. Et puis, il a vu cette petite postière, voilà, et il va acheter des timbres tous les jours, et il lui sourit, elle lui sourit, et ce sera la seule femme de sa vie. Et donc, il y a eu une histoire d'amour au départ, quand même, dans ce couple-là, entre Paul et Gaby. Donc, il faut garder une trace de ça qui a existé. Puis, il y a des enfants, il y a deux filles, il y a Suzanne Colette. Donc, moi, je ne suis pas complètement surpris que la photo ait été gardée. C'est l'après qui est terrible. Mais les jeunes années, elles ont été sans doute belles. Alors, évidemment, elles étaient entachées peut-être de mensonges, peut-être de dissimulation, peut-être de censure. Mais en tout cas, elles ont été là.
0: Oui, vous parlez de honte et de déni, en vous basant aussi sur des témoignages de l'époque.
1: Oui, parce qu'il faut comprendre que ces hommes-là, qui étaient partagés, qui se sentaient des désirs secrets, qui se sentaient des inclinations qu'il leur fallait réprimer, qui comprenaient que leurs désirs les portaient ailleurs vers leurs semblables, qui pourtant étaient mariés, avaient des enfants, ces gens-là, ils se taisaient, ils s'auto-censuraient, ils ne voulaient pas croire ce qu'ils comprenaient d'eux-mêmes, ils ne voulaient pas penser que c'était ça.
0: J'ai conscience de ce qu'on m'objectera. Comment puis-je savoir ou croire que je sais ce qui se jouait dans la tête de Paul? Il n'a jamais dérapé, jamais ouvertement parlé non plus. D'accord, je spécule. Et pas tout à fait néanmoins. On est renseigné désormais, documenté sur la lutte muette, incessante, cruelle, que tant d'hommes, et surtout ceux de cette génération et de celle qui l'a suivie, ont menée contre leur propre nature. Beaucoup ont témoigné. Ils ont raconté la petite voix intérieure, les affres, l'angoisse qui dévore, la terreur permanente, la terreur de regarder un homme et d'être attiré par lui, celle d'être repéré, reconnu, toutes les interdictions qui se sont imposées, les normes auxquelles ils ont cédé, les fantasmes érotiques qui les ont rattrapés, la rivière souterraine qui a serpenté, la frustration devenue insupportable, l'indétermination peu à peu transformée en certitude et cet espoir qui finit par s'imposer, avoir la force de choisir l'objet de son désir, craindre de ne jamais l'avoir, craindre de l'avoir un jour.
1: Puis une fois qu'ils finissaient par admettre la vérité, ils en avaient honte. Ils en avaient honte parce qu'ils savaient bien que c'était scandaleux, que si c'était révélé, on les regarderait comme des gens pas normaux, ou peut-être des monstres, des gens, voilà, bon, déviants. Et donc il leur fallait se taire. Et puis je rappelle que l'homosexualité, dans les années 60, elle était encore pénalisée, parce que c'était pénalisé depuis longtemps. Le régime de Vichy, le sinistre régime du maréchal Pétain, avait aggravé encore la criminalisation de l'homosexualité, et jusqu'en 1982... En France...
0: J'allais vous poser la question, jusque quand ?
1: Jusqu'en 1982, en France, l'homosexualité est pénalisée. Et je me permets de rappeler que jusqu'en 1990, elle est considérée, l'homosexualité, par l'OMS, l'Organisation Mondiale de la Santé, comme une maladie mentale. Elle est rangée dans les maladies mentales jusqu'en 1990. D'accord ? Bon. Donc nous en sommes là. Donc ces hommes qui se sentent évidemment ces inclinations, vous imaginez dans quel contexte ils évoluent. Je cite un épisode dans le livre d'un type qui est emporté dans un fourgon de gendarmerie et par des policiers et qui sera traduit en justice, qui va passer un peu de temps en prison parce qu'il a été surpris avec un autre homme. Donc c'est ça la réalité. Donc évidemment, il y a du déni, de la honte, mais il y a aussi de la peur. Et puis il y a aussi, je crois, comme je le disais, une volonté sincère chez Paul de faire réussir sa famille, de faire que ça marche vraiment. Il a envie que ça marche aussi. Donc il est tiraillé, il y a ces espèces de contradictions intimes et de choix sacrificiels et de dilemmes moraux qui le traversent. C'est un livre sur tout ça. Et à la fin, c'est la question fondamentale qui est posée dans le livre, c'est quel prix faut-il payer pour être soi ? Quel prix faut-il payer pour être soi ? Et à quel choix est-on confronté ? Soit on choisit l'ordre, l'équilibre, le destin prévisible, il vous arrivera rien, mais peut-être que vous aurez une vie harmonieuse. Soit vous choisissez d'assumer qui vous êtes, avec tous les risques que ça comporte. Vous choisissez la liberté, la foudre, l'amour, l'aventure, avec toutes les conséquences que ça emporte, avec tous les dégâts collatéraux que ça provoque. Et voilà, c'est ça le dilemme dans lequel il se trouve, Paul. Il sait bien qu'il a intérêt soit à continuer de se censurer, ou s'il ne se censure plus, ça va créer un séisme, un cataclysme. C'est pour ça que, d'ailleurs, Suzanne dit, quand elle voit Sandro apparaître la première fois, elle dit, j'essaie d'imaginer, est-ce qu'on peut voir la prémonition de la catastrophe quand il apparaît ? Et c'est ça, c'est quand Sandro apparaît, c'est le cataclysme en marche.
0: Beaucoup de pressentiments hein, du côté de Suzanne, même du côté de Gabi, qui a ces moments d'évanouissement, oui. Qui a donc quelque part, elle sent aussi quelque chose qui se trame, on peut dire ça ?
1: Oui, mais je crois qu'on a tous ça, une espèce de prémonition, de pressentiment, de sentiment confus, de ce qui survient. J'avais raconté ça dans un autre livre qui s'appelle « Un soir d'été », vous aviez des jeunes gens comme ça qui étaient très insouciants, 18 ans, c'était mon histoire. Nous étions dans l'île de Ré et il va se passer un événement tragique, la disparition de l'un d'entre nous. nous, et personne ne la voit venir. Tous ces grands dadais de 18 ans sont embarqués dans leur libido et dans leur paresse des vacances. Mais il y a là une jeune fille de 12 ans, qui est la petite sœur des personnages du livre, et qui, elle, a tout compris, a tout senti, a tout vu, comme la pitié, elle voit, elle sent, elle, et elle dit, elle essaie de dire, vous avez compris qu'il va se passer quelque chose, vous avez compris que c'est pas normal, et personne ne l'écoute. Et je crois à ça, je crois qu'au fond, on a en soi, souvent, des espèces d'intuitions, parfois on les écoute, et parfois pas du tout. Et parfois, après coup, on se dit, mais en fait, oui, j'avais compris que c'était ça, mais je n'ai pas donné ce sens-là aux choses. Et donc, oui, je pense que Gaby, elle devine qu'il y a quelque chose de pas normal dans son couple. Il y a plein d'indices qui lui laissent comprendre que son couple ne fonctionne pas comme il devrait fonctionner quand même. Leur vie sexuelle n'est pas très épanouie, etc. Bon. Et la fille, Suzanne, elle voit bien qu'il se passe quelque chose là dans la pension qui n'est peut-être pas ordinaire. Son père est quelqu'un de très organisé, très méthodique. D'ailleurs, il a organisé ses vacances en Italie de manière très, très, très militaire, presque, en disant, on va visiter des musées, on va visiter des églises, on sera ce jour-là à Florence, ce jour-là à Sienne, ce jour-là à San Gimignano. Bon, il y a quelque chose de très organisé. Et puis, tout d'un coup, ça se détraque. D'abord, il va être obligé de garder la chambre pendant plusieurs jours. Donc, il est enfermé dans une chambre, dans cette pension, derrière des persiennes. Et quand elle le récupère le soir, elle voit bien qu'il est un peu troublé, cet homme-là. Et c'est pas normal, le trouble chez son père. Parce que c'est pas un homme troublé, son père. C'est un homme droit. C'est un homme sûr. Et tout d'un coup, il y a ça. Elle sent que c'est pas normal, ce trouble. Pour elle, son père est un roc. Et elle voit une pierre qui se fissure. Elle voit une armure qui se fend. Elle sent que c'est pas normal, mais elle n'est pas capable de donner le sens de ça, mais elle voit bien qu'il y a une armure qui se fend.
0: Et puis, vous évoquez cette pension, il y a toute l'ambiance italienne autour de la pension, une douceur, une gaieté de vie aussi, il y a quelque chose de très heureux, malgré tout, qui se passe parce que c'est cette pension, parce que c'est l'Italie.
1: Alors d'abord, l'Italie, c'était extrêmement important parce que c'est un territoire qui m'est très familier, très intime, que j'aime énormément. J'avais déjà écrit plusieurs livres qui se passaient en Italie. Un garçon en Italie en 2003, ça se passait déjà à Florence. De là, on voit la mer, c'était aussi un livre qui se passait en Toscane, du côté de Livourne. Dans Ce réseau des adieux, on passait par Venise. Bon, j'ai un très fort tropisme italien. J'ai découvert l'Italie à 20 ans et ça a été un ébahissement, un émerveillement qui m'est resté. Voilà, j'y retourne souvent. J'y serai d'ailleurs la semaine prochaine. Donc voilà, il y a cette idée très forte chez moi et donc j'avais envie d'y revenir. San Donato in Poggio, qui est le petit village à équidistance de Florence et de Sienne, c'est un village que je connais vraiment très bien. Je suis allé à plusieurs reprises.
0: Existe toujours la pension ?
1: Non, la pension n'existe plus, hélas, non. Et l'idée, c'est que je voulais raconter les champs d'oliviers, je voulais raconter les allées bordées de cyprès, je voulais raconter la pierre blonde, je voulais raconter les villages perchés en haut des collines, je voulais raconter, quand on est à Florence, les musées, les églises, la pierre noire, les gargouilles, bon voilà. Et puis quand vous entrez dans les églises, dans les musées, vous levez la tête et vous tombez sur une peinture de maître, enfin c'est extraordinaire, bon. J'avais besoin que ça soit un vrai personnage de l'histoire. Par ailleurs, on est dans les années 60 en Italie, et les années 60, comme on est en France, sont les années de l'éveil, de l'émancipation, de l'ouverture. C'est-à-dire qu'on sort d'années compliquées, il y a eu la guerre, il y a eu la reconstruction, et là, tout d'un coup, c'est le cinéma de Fellini, de Vittorio De Sica, c'est Sofia Loren, c'est Marcello Mastroianni, c'est toute cette chose qui émerge à ce moment-là. C'est les années du miracle économique. Bon, après, l'Italie va tomber dans ce qu'on appelle les années sombres, 70-80, mais en tout cas, les années 60, il y a ça, c'est un moment de bascule aussi, et donc elle correspondent à ce que vit Paul, d'une certaine manière. Il y a un conflit, une contradiction entre une époque très corsetée et une époque qui s'ouvre. Voilà, bon. Et donc, oui, je voulais raconter ça par le menu, et je voulais qu'on sente que c'est une Italie vibrante, vivante, sensuelle. C'est un livre, je crois, plein de sensorialité et de sensualité. Il faut qu'on soit avec eux dans la pension. Et après, ces pensions, elles étaient merveilleuses, parce que il y avait peu de chambres, il y avait 7, 8, 9, 10 chambres, et vous vous retrouviez, j'avais fait ça dans Paris-Briançon aussi, mais vous vous retrouviez avec des inconnus avec qui vous alliez partager quand même le gîte et le couvert pendant 10 jours, 15 jours, 3 semaines, et vous vous mettez à converser avec une dame belge, avec un peintre français, avec une famille napolitaine un peu cinglée, avec des Siciliens amoureux. Bon, j'aime raconter ça, ces assemblées hétéroclites qui fabriquent une familiarité, d'un coup, en tout cas une proximité, parce que vous allez passer du temps avec eux. Et puis, il y avait ça, je me souviens, à Florence, pendant longtemps, sur la Piazza della Signoria, il y avait une enseigne lumineuse qui disait « Pensione Pendini ». C'était joli, je rêvais de ce qu'il y avait dans cette pension. Bon, moi-même, je suis allé dans les pensions en Italie. J'aime beaucoup ces endroits-là. Et encore une fois, parce que c'est des endroits de rencontres improbables. Et puis, vous avez voilà, les chambres avec des persiennes, vous avez un carrelage frais au sol, et vous allez tous bouffer ensemble à midi ou le soir.
0: Et c'est très bon.
1: Et c'est souvent très bon, exactement. Je voulais qu'on parle de bouffe aussi, parce que c'est sensuel, la bouffe. Et donc, voilà, il y a Sandro qui prépare, et c'est pas Asa, si c'est lui qui prépare à manger, si c'est lui qui apporte les victuailles, parce que c'est lui aussi qui apporte cette sensualité-là de la nourriture aussi. Et c'est sans doute pas un hasard. Ça passe aussi par là, ouais.
0: Qu'est-ce que vous saviez de Sandro, justement? Est-ce que votre mère vous en a parlé?
1: Très peu, je savais presque rien. Je savais ce qui s'était passé, ce qui s'était vaguement tramé. Mais après, il y avait encore une fois comme un trou noir. Il y avait comme la volonté d'occulter. Puis, dans tous les cas, il y aurait eu une mémoire, comment dirais-je, une mémoire incertaine quand les choses remontent à si loin. De quoi vous souvenez-vous? C'est ça aussi, je voulais raconter ça. Pour l'avoir vécu moi-même, quand j'écris « Arrête avec tes mensonges » en 2016, sur un événement qui m'est arrivé à moi personnellement, directement, en 1984, 30 ans plus tôt, je plonge dans ma mémoire. Et j'ai l'impression de revoir des choses de manière très exacte, très précise. Je revois des visages, puis il y en a d'autres qui sont totalement flous, qui ne sont que des silhouettes. Il y a des situations qui me reviennent, qui sont très nettes, que je revois précisément. Puis il y en a d'autres qui sont très incertaines, où je me dis, est-ce que ça s'est passé comme ça ou autrement? Quand j'écris un soir d'été, on en parlait sur cet épisode dans l'île de Ré, et que je vais le confronter à mes amis de l'époque, je dis, tu te souviens, ça s'est passé comme ça? Et on me répond, mais pas du tout. Ça s'est pas du tout passé comme ça. C'était à tel endroit et pas à celui-là. C'était pas ce jour-là, mais un autre. Il s'appelait pas comme ça, mais comme ça. Et donc, vous vous dites, mais non, tu te trompes. Et l'un de nous deux a raison, mais je ne sais pas lequel. Ou peut-être que nous avons tous les deux raison, ou tous les deux tort. Et donc, cette question de la mémoire, elle est très intéressante, parce qu'il y a une mémoire exacte, mais il y a une mémoire, évidemment, recomposée, à la faveur du temps, ou de la honte, ou du regret. Puis il y a une mémoire que vous inventez. C'est-à-dire, tout d'un coup, il faut remplir les blancs. Et c'était ça que je voulais faire aussi dans le livre, c'est que le narrateur, moi, le narrateur, on invite le lecteur à un voyage. C'est-à-dire, on dit, je mène une enquête. Parce que c'est ça qui se passe, en fait. Il faut dire que dans le livre, c'est le romancier que je suis qui, des années après, mène une enquête. Bon. Et je vais vous dire, il y a des choses, je sais que c'est ça. Il y a des témoins que je cherche. Puis il y a des blancs. Il y a des blancs, il faut bien que je les remplisse, les blancs. Ou il y a des trous noirs, je ne sais pas ce qu'il y a dans le trou noir. Et donc, à un moment, j'invente. Et je dis au lecteur, ben là, vous voyez, je vais inventer. Parce que je ne sais pas. Je crois que ça s'est passé comme ça, mais je ne suis pas sûr que ça soit passé comme ça. Et puis après, je rajoute, ou peut-être que si, parce que quand même, vous allez voir, il y a des trucs que j'ai pu vérifier après. Et donc, il y a un jeu qui se passe avec le lecteur qui est très important pour moi, parce qu'il faut qu'il participe à l'enquête, il faut qu'il soit sur les traces de Paul des années après. Mais effectivement, il y a ce que vous êtes sûr de voir, ce dont vous êtes certain que ça a existé, et puis ce qu'il vous faut reconstituer, inventer, parce que il vous manque des éléments. Et moi, je ne suis pas policier, hein, j'écris des livres. Et donc, ça m'intéressait aussi, ça, cette part de fiction nécessaire, cette part de roman très importante qu'il y a aussi dans le livre, parce que moi j'ai toujours aimé jouer avec cette ligne de crête entre la fiction et l'autofiction. Quand j'écris « Arrête avec tes mensonges », c'est un épisode qui m'est arrivé à moi, qui est constitutif de l'homme que je suis devenu, il y a évidemment des choses parfaitement inventées, totalement imaginaires, totalement fictionnelles que je rajoute dans le livre, parce que c'est nécessaire au récit, ou parce que je me souviens pas, ou parce que je me souviens mal, ou parce que je veux pas raconter comme ça, et que la pudeur m'interdit de raconter les choses comme ça, donc je les décale, je les déplace, je les déforme. Et c'est important. Et aussi, parce que j'ai cette idée depuis le début, depuis que j'écris, depuis 25 ans, que quand vous écrivez quelque chose de personnel, il faut que ça puisse être partagé avec les autres. Donc il ne faut pas seulement faire un récit autobiographique, ça n'a aucun intérêt, un récit autobiographique. Il faut que vous fassiez une histoire qui prétend une forme d'universalité. Donc il faut que ça déborde ses propres frontières pour que les gens puissent s'y reconnaître eux-mêmes. C'est-à-dire qu'il y a un moment, vous racontez quelque chose et les gens se disent « mais moi aussi j'ai un secret de famille ». Mais moi aussi je suis allé en Italie. Mais moi aussi je suis consumé par le regret. Mais moi aussi j'ai fait les mauvais choix à un moment dans ma vie. Mais moi aussi j'ai aimé quelqu'un et peut-être j'aurais dû suivre cette personne et je ne l'ai pas suivi. Vous voyez, c'est la fameuse scène sur la route de Madison, que j'évoque d'ailleurs dans le livre. On se souvient tous de ça, la fin du film. Meryl Streep est dans la voiture battue de pluie, la main sur la poignée de la portière, et elle a Clint Eastwood qui s'approche de la voiture et qui d'un seul regard lui dit « suis-moi ». Suis-moi et nous allons vivre une vie heureuse, aventureuse, amoureuse, fulgurante. Et elle attend son mari qui doit revenir dans la voiture. Et son mari, s'il revient, c'est une vie d'ordre établi, une vie rassurante, une vie harmonieuse, une vie équilibrée. Et en fait, elle doit choisir entre ces deux vies-là. Et ça se tient dans quoi? Dans cette main sur la poignée de la portière. Si vous baissez la poignée, vous choisissez une vie. Si vous laissez la poignée comme elle est, vous en choisissez une autre. Et c'est juste ça. Cet instant va décider de tout ce que sera la suite. Et on était, moi, quand je regardais ce film-là, je me disais, mais baisse la poignée, vas-y, suis-le, rejoins-le. Et puis il y avait d'autres gens qui disaient, mais non, ne va pas envoyer paître tout ton bonheur qui existe aujourd'hui pour une aventure.

0: c'est quel choix vous faites. Et au fond, dans nos vies, on a tous été confrontés à ça. L'idée qu'on a, ou pas, baissé la poignée. Moi, je suis consumé par ça. Moi, il y a des moments dans ma vie où j'ai eu à baisser la poignée et je ne l'ai pas baissée.
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0: Comment Sandro vous apparaît la première fois? Comment vous l'imaginez?
1: D'abord, je ne l'imagine pas. C'est-à-dire que c'est très compliqué d'imaginer que vous allez...
0: Qu'est-ce que ça vous fait? Qu'est-ce que ce moment-là de l'apparition, comment est-ce que vous la traitez?
1: C'est une surprise absolue, c'est une stupéfaction complète. Je ne m'y attends pas. Et je ne peux pas imaginer que ça va se produire. J'y vais en pensant que peut-être ça peut, mais que voilà, la probabilité quand même est très très très faible. Parce que quand même, quand l'enquête est menée au départ, vous tirez un fil qui est un fil extrêmement ténu. Une lettre, une adresse, la possibilité de... Vous êtes des années après, donc la possibilité qu'il arrive quelque chose est quand même très faible. Donc vous y allez porté par un secret espoir, par un fol espoir, mais... Bon, puis tout d'un coup, des choses se vérifient. Tout d'un coup, vous êtes là devant une réalité. Et donc, c'est d'abord la stupéfaction qui l'emporte, et puis après, comment dirais-je, vous comprenez. Vous comprenez ce qui s'est passé. Ouais.
0: D'ailleurs, il y a cette scène très subtile de dialogue entre Sandro et Paul, où il lui pose la question, comment as-tu su? Il dit, je l'ai vu, il y a eu un regard. Oui. Donc c'est très, très, très léger, ce qu'il peut détecter, mais le regard, il l'a perçu.
1: Je crois que ça, c'est une vérité. Pour l'avoir, moi, pour le coup, expérimenté, ça, je vois bien. C'est-à-dire que, tout d'un coup, vous êtes capable de repérer chez l'autre quelque chose qu'il cache.
0: Et qu'il ne sait pas.
1: Et qu'il ne sait pas lui-même, parfois. Mais vous êtes capable de voir l'intimité censurée. Vous êtes capable de voir ce qui émane des gens malgré eux. Ce qu'ils portent, parfois sans le savoir, ou en essayant de le dissimuler le plus possible. Vous voyez leurs mensonges, vous voyez leur maladresse, vous voyez leur déni, vous voyez leur fragilité, vous voyez leur inconfort, et vous voyez aussi surtout leur désir. Je pense que Sandro repère, plus que la maladresse, plus que la fragilité, plus que ça, c'est les 3 secondes de trop. C'est-à-dire que tout d'un coup, Paul regarde Sandro 3 secondes de trop. C'est-à-dire que si vous n'avez pas de désir, vous ne vous attardez pas sur cette personne-là. Si vous vous attardez sur cette personne-là, c'est qu'il est en train de se produire quelque chose. C'est parce que votre regard tient qu'il se passe quelque chose. Et moi, c'est ça qui m'intéressait. C'est que tout d'un coup, vous allez avoir... C'est comme ça dans les histoires d'amour qui commencent, quelles qu'elles soient. Comment vous comprenez que l'autre vous aime? C'est parce qu'il s'attarde, c'est parce qu'il a envie d'être encore un peu avec vous, c'est parce qu'il ne sait pas vous lâcher ou bon... Et vous-même, vous faites ça. Quand vous voulez dire à quelqu'un que vous tenez à cette personne, vous insistez sur le regard, vous insistez le regard. Vous lâchez pas la main, vous essayez de rajouter juste un petit truc pour dire « t'as bien compris quelle est la nature de mes sentiments ». Bon, parce qu'il faut dire et que vous n'arrivez pas à verbaliser, vous n'arrivez pas à oraliser, vous ne pouvez pas dire les mots. Puis vous n'êtes pas sûr que c'est partagé. Avec un regard un tout petit peu qui insiste, vous vous dites, ben, l'autre va peut-être comprendre, et en même temps, si l'autre comprend et qu'il ne veut pas de ce regard, bon, ben, je me retire. Il y a quelque chose de cet ordre-là. Mais ça se joue toujours sur ça. 2, 3, 4 secondes de trop. 2, 3, 4 secondes de plus. Et ça change ou pas la donne.
0: Et puis, il y a cette scène invraisemblable qui est la scène de rupture, qu'on visualise très très bien, hein, qui se passe pas à Florence, mais au-dessus de Florence, dans un champ de coquelicots. Et c'est la tragédie absolue, en fait. C'est d'une violence folle. Mais en même temps, on les voit de loin, on n'entend pas ce qu'ils disent.
1: Oui. Oui, ça j'y tenais. Je voulais raconter comme ça. Alors, il y avait aussi un écho à un livre que j'évoque dans le livre, qui est Chambre avec vue sur l'Arno, le titre du livre de Forster, l'écrivain britannique, qui est devenu ensuite ce film de James Ivory qui s'appelle Chambre avec vue, A Room with a View. Et c'est vrai que dans A Room with a View, dans Chambre avec vue, il y a cette scène sur les hauteurs de Florence, à Fiesole, dans un champ de coquelicots, où Lucie, l'héroïne, voit sa vie basculer, parce que Lucie, l'héroïne, est une jeune femme de l'aristocratie britannique, très cadenassée, qui est promise à un beau mariage avec un aristocrate très coincé. Tout va bien, et elle part donc en vacances pendant quelques jours avec son chaperon, qui est sa cousine Florence, et là elle va rencontrer un jeune homme qui est une sorte de poète, un type très anticonventionnel, très non conventionnel, et qui va l'embrasser fougueusement dans ce champ de coquelicots. Et ce baiser dans le champ de coquelicots change sa vie, c'est-à-dire qu'à un moment elle se dit donc qu'il y a la possibilité de vivre son désir, de vivre quelque chose qui ne soit pas attendu, prévisible, programmé, ennuyeux. On peut vibrer alors, on peut donc ressentir quelque chose dans son corps de très différent. Bon, on n'est pas obligé d'être ce que les autres attendent de nous. C'est une révélation, le baiser dans le champ de coquelicots à Fiesole. Et la scène est reproduite là dans le livre, c'est qu'effectivement ça se passe à Fiesole aussi dans ce champ, mais il fallait pas qu'on entende ce qu'ils se disent. C'est-à-dire que les deux sont face à face. Là, c'est pas une scène de communion, c'est une scène effectivement de rupture. Mais c'est ça, c'est que la scène est vue de loin par les yeux de Suzanne, et qui comprend évidemment que quelque chose se joue là, qu'une distance se fait et qui va être une distance irrémédiable, qui ne sera plus jamais comblée. Parce que juste après, Gabi dit « nous rentrons, c'est fini ».
2: match, n'est-ce pas?

0: Charlotte, please stay. Mr. Emerson, go out of this house and don't come back into it again as long as I live here.
1: I can't.
0: No discussion. Go, please. I don't want to call him Mr. Vyse.
1: You don't mean you're going to marry that man?
0: You're being ridiculous.
1: Oh, I would have held back if your Cecil had been a different person. But he's the sort who can't know anyone intimately, least of all a woman. He doesn't know what a woman is. He wants you for a possession, something to look at, like a painting or an ivory box. Something to own and to display. He doesn't want you to be real and to think and to live. He doesn't love you. But I love you. I want you to have your own thoughts and ideas and feelings, even when I hold you in my arms. Miss Bartlett, you wouldn't stop us this time, not if you understood. It's our last chance. Do you understand how lucky people are when they find what's right for them? It's such a blessing, don't you see?
0: And the fact that I love Cecil and shall be his wife shortly. I suppose that's a detail of no importance.
1: This tremendous thing has happened between us. And what it means, let me explain. It means that nothing must hinder us ever again. That's what it means. You have to understand that.
2: Est-ce comme être heurté par un bolide lancé à vive allure? Être précipité dans un lac gelé, fendre la surface de glace et couler? Se retrouver en une fraction de seconde au beau milieu d'une forêt enténébrée, aux arbres immenses, sans espoir d'en sortir? Quelle comparaison est la plus juste? Comment la supporte cette violence dans l'instant? Comment on encaisse le choc? Mais surtout, le cerveau peut-il traiter l'information? Plus sûrement, il la refuse. Ou ne réussit pas à l'archiver correctement. Comme, paraît-il, lorsqu'on est placé devant l'imminence de la mort. Et le corps, est-ce qu'il cède? Y a-t-il un effondrement intérieur? Des convulsions, même brèves? Et surtout, comment on revient de cette violence-là? D'ailleurs, en revient-on? N'est-on pas condamné à vivre indéfiniment avec le traumatisme? À le revivre chaque nuit, chaque fois qu'on verra des coquelicots, chaque fois qu'on s'assoira à l'arrière d'une voiture, chaque fois que la chaleur se fera trop étouffante? Votre père vous a abandonné. Ce qui signifie pour elle, il ne veut plus de nous. Il a trouvé quelque chose d'autre, de plus important. Nous n'avons pas pesé assez lourd dans la balance, nous avons compté moins que ce quelque chose d'autre. Nous sommes devenus subalternes. Nous n'avons pas mérité qu'on continue à s'intéresser à nous. Nous ne représentions pas assez pour qu'on se retienne de nous infliger cette souffrance. Ce qui signifie aussi, la vie d'avant s'est terminée. La vie avec des petits déjeuners, des dîners, des conversations, des courses chez l'épicier, des vacances, des rires, des agacements, de l'ennui, des hivers, des étés, tout ça s'est volatilisé, vaporisé dans l'air. Ça n'est plus que de la poussière qui retombe et que la première brise emportera au loin. Dans la voiture, le silence se fait encore plus pesant. Il écrase tout. Et dans ce silence, Suzanne s'enfonce à son tour dans la colère et la tristesse. Elle en veut éperdument à ce père qui l'a rayé de son existence en un trait de plume, alors que les gens prétendaient qu'il nourrissait pour elle une fierté exagérée et manifestait bien souvent une faiblesse coupable. Elle lui en veut parce qu'elle n'imagine aucune raison valable à son geste, son absolu égoïsme, son imbattable cruauté, encore moins une excuse, non, aucune raison qui vaille. Une pension en Italie, Philippe Besson.

0: trouve que donc c'est très radical. Il faudra des années après pour qu'on comprenne quels ont été les mots échangés à ce moment-là. On saura très longtemps après quels sont les mots qui ont été échangés. Mais sur le moment, c'est dans le regard d'une jeune femme, c'est vu dans les regards d'une jeune femme de 18 ans, et c'est sans parole. Et donc c'est très compliqué de vivre avec cette histoire sans parole. Et après, les mots seront mis. Et moi, je tenais beaucoup à ça. Et en même temps, ce que j'aime dans la décision de Gaby, prise après le chant de Coquelicot de Fiesole, ça peut paraître une décision radicale qu'elle prend, mais aussi c'est une décision de femme libre, de femme libérée, d'une certaine manière, de femme indépendante. Les gens me disent, elle est dure, Gaby. Je dis, non, moi, elle est résolue. Elle est résolue. Il y a un moment, elle prend acte d'une situation, Gaby, et elle dit, je tiens ferme sur mes deux jambes, j'ai mes deux filles bien accrochées à chacune de mes mains et je vais vivre ma vie. La rupture, elle est aussi une forme de libération pour chacun d'entre eux. Bien sûr, ça fait exploser la famille, mais ça renvoie chacun à quelque chose qu'il est profondément. Paul a ce qu'il est profondément, mais Gaby aussi a une forme d'autorité qui est la sienne, c'est une femme d'autorité. C'est quelqu'un qui, et c'était rare dans ces époques-là, dans cette époque-là des années 60, va se prendre en charge, va dire « je dirige ma vie désormais, moi ».
1: Et pourtant, vous nous dites qu'elle est douce.
0: Oui, elle était douce, mais ça n'empêche pas. L'autorité, ce n'est pas forcément de la dureté, c'est de la résolution, c'est de l'aplomb, c'est être capable de prendre une décision et de s'y tenir.
1: Là où peut-être elle est dure, c'est qu'elle ne répond pas aux questionnements de ses filles, notamment aux questionnements de Suzanne.
0: Oui, parce qu'elle a pris une décision et qu'elle s'y tient, c'est vrai. Mais parce qu'elle en a besoin. C'est ça ou la folie. C'est ça ou le scandale. C'est ça ou des années à vivre avec le regard des autres. Et donc, elle se sauve aussi elle-même. Bien sûr, ça, c'est compliqué pour ses filles. Mais c'est ça où elle est perdue. Donc moi, je comprends ça. Je comprends l'idée de dire, voilà, il y a une vérité officielle maintenant et nous y tiendrons. Moi, je la comprends, sa décision.
1: Et puis lui va rester, on se demande un moment, tiens, comment va-t-il faire pour rentrer à la pension?
0: Oui, c'est un peu compliqué, d'ailleurs, c'est un peu un périple, parce que même si Fiesole n'est pas très loin de Florence, parce que ça joue que de Florence, il faut quand même redescendre, il faut ensuite rentrer de Florence à la pension, parce que San Donato, c'est quand même à 40 km de Florence, on est dans les années 60, il y a des bus un peu chaotants qui vont de l'une à l'autre, mais donc il va mettre un petit peu de temps à rentrer, mais là aussi, c'est parce que c'est l'épreuve de ça, c'est qu'à un moment, c'est le prix à payer aussi pour revenir à une vie normale.
1: Et ça, vous ne nous racontez pas le moment où il rentre.
0: Non.
1: Pourquoi?
0: Parce que je le vois comme quelqu'un qui a dû errer et se sentir perdu à ce moment-là. Il est dans une espèce d'écroulement, quand même. À la fois, il vient de prendre la décision la plus lourde de sa vie, et à la fois, il est renvoyé au néant. Donc, je pense que vous êtes... comme une personne ivre qui erre, comme un ivrogne sur une route de campagne, ou comme un boxeur sonné après un uppercut. Et je pense que vous mettez du temps à vous remettre de ça. Et donc je vois sa démarche et le temps qu'il met pour rentrer à la pension comme ça.
1: Et puis, de manière assez surprenante, il y a la tenancière qui va les protéger, qui va protéger cet amour homosexuel interdit. Un bon personnage, en fait, qui est là dans l'ombre. Hein.
0: Sophia, oui, mais là aussi, c'est des gens insoupçonnables. C'est-à-dire que on n'imagine pas comme ça. Mais en même temps, pourtant, dès le début, quand ils arrivent à la pension, Sophia, elle dirige la pension parce qu'elle est veuve, son mari est mort. Et c'est Suzanne qui dit très vite, on a le sentiment que ça lui pose pas de problème que son mari soit mort. parce que du coup, elle est devenue chef, quoi. Elle est devenue patronne et qu'elle est contente finalement à 60 ans d'être en charge. Et donc moi, ça me la rend extrêmement sympathique. C'est comme ces femmes qui ont vécu dans l'ombre et tout d'un coup, voilà, ben, le mari est plus là et ben j'existe. Et donc elle est comme ça. Et puis elle dirige son monde, son petit monde. Hein. Il y a des heures prévues pour les dîners, pour les déjeuners, des heures prévues pour le ménage. Bon, ça tourne quand même très bien. Elle mène tout son petit monde à la baguette. Et en même temps, je la vois comme Madame Verdurin dans Proust. C'est-à-dire que je la vois comme elle peut être un peu débordante, voilà. Mais elle est contente de diriger son petit monde et des gossips et des petites rumeurs et des légendes qu'elle colporte et parce qu'elle est quand même celle qui raconte. Mais vous savez, on dit que Sandro a une femme, a une maîtresse à Florence. Enfin, nous, on ne l'a jamais vue, cette maîtresse. Bon, elle aime bien colporter des ragots. Je l'aime bien, cette idée-là aussi. Et puis, en même temps, oui, quand les choses vont avoir lieu, quand la bascule se fera, elle va bien se comporter, justement, Sophia. Elle va, en tout cas, faire rempart. Tout d'un coup, elle va dire « pas touche ». Face à l'hostilité, face au danger, face au scandale, elle tiendra bon. Et je trouve que c'est des femmes admirables quand même, parce que des personnes de toute façon admirables d'une manière générale. Parce que c'est rare ceux qui vont contre la meute. C'est rare ceux qui vont contre l'air du temps. C'eût été beaucoup plus facile pour elle de choisir l'autre camp.
1: Et de les congédier l'un et l'autre.
0: Absolument. Et non seulement les congédie pas, mais les protège. Ne vous inquiétez pas, il ne vous arrivera rien. Sous ma garde, il ne vous arrivera rien. Et je trouve que c'est beau, cette idée-là, de dire « je veille ».
1: Puis il y a ce peintre français qui a un petit rôle, mais lui aussi il veille quelque part, puisque c'est lui qui va poster la lettre, par exemple, du père à Suzanne. C'est lui qui va repérer des choses, il ne dira rien.
0: Oui, c'est le témoin involontaire. Oui. C'est-à-dire c'est lui qui va effectivement repérer, quand il remonte à la pension dans l'escalier, il va comprendre qu'il y a quelque chose de sans doute peut-être changé.
1: Il voit les deux silhouettes, il dit c'est un beau tableau.
0: Il y a les deux silhouettes qui sont... C'est drôle d'ailleurs, parce que quand nous cherchions la couverture de ce livre-là, on cherchait des images, on a mis longtemps avant de trouver cette couverture magnifique qui a été faite par Mathieu Persan, une illustration de Mathieu Persan, mais on a cherché au départ des photos de Toscane, et à un moment, on avait trouvé une photo où on voyait comme ça un chemin qui serpente, bordé de cyprès, et qui montait sur une colline, et en haut de la colline, il y avait une espèce de maison qui pouvait faire penser à une pension perchée sur une colline. Et je voyais cette photo, je la trouvais très belle, et en regardant plus précisément cette photo, j'ai vu qu'il y avait deux silhouettes de dos. Comme la photo était large, on les voyait pas spontanément, mais si vous regardez en détail, vous voyez ça. Je me suis dit, c'est drôle, parce que je me suis dit, c'est ce que le peintre français a dû voir. Ces deux silhouettes de dos qui s'éloignent, mais ça dit quelque chose. Ces deux hommes qui marchent côte à côte sur le chemin, alors qu'ils devraient pas être ensemble, et que voilà, et il comprend quelque chose. Et il dit rien.
1: Il y a aussi, on n'en a pas parlé, c'est l'histoire tragique de Sandro, parce que lui aussi a vécu dans sa jeunesse un crime. Donc l'homophobie, elle est là, elle est présente, et elle détruit des vies. Là aussi, sa mère va être le personnage qui va tout comprendre et qui va le protéger. Mais il faut partir, en fait. La violence est telle qu'il faut partir.
0: Bien sûr. La violence homophobe, elle tue. Et si elle ne tue pas, elle blesse très sévèrement. Et dans cette époque-là en particulier, mais encore aujourd'hui. Je vous rappelle que l'époque étant ce qu'elle est, et les dérives du numérique étant ce qu'elles sont, vous savez qu'aujourd'hui, il y a des hommes à qui on tend des pièges sur des applis de rencontres. On les fait venir dans des endroits en particulier, et puis là, quand ils sont là, on les tabasse, on leur pique leur argent, ou on les tabasse juste pour le plaisir de les tabasser, en se disant ils n'iront pas porter plainte, ou n'iront pas se plaindre, parce qu'ils sont là en secret. Ils n'ont pas dit qu'ils étaient sur des applis, et donc les rendez-vous nocturnes ou clandestins qu'on leur a fixés, ils n'iront pas en parler, parce qu'ils n'ont pas voulu dire qu'ils venaient rejoindre des hommes quelque part. Ça, c'est le cas encore aujourd'hui, hein, donc il y a en 2026.
1: Bon. D'autres formes, quoi, de violence homophobique.
0: Bien sûr, ça continue d'exister. Ouais. Toujours un petit peu de mal avec ce terme d'homophobie, parce que... Non, mais je le comprends très bien, il va très bien, mais phobie, ça veut dire peur.
1: Ouais.
0: Je ne suis pas sûr que les gens qui sont homophobes aient peur.
1: Non, vous avez raison.
0: Ils n'ont pas peur. Non, non. Ils ont envie de canarder, ils ont envie de détester. C'est de la haine, ce n'est pas de la peur.

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1: Puis il n'y a même pas une adresse que vous avez, c'est juste le nom d'un village.
2: Oui.
1: Ça c'est vrai, vous partez juste sur la trace d'un nom d'un village pour retrouver Sandro.
2: Oui, ça c'est vrai. C'est-à-dire que, la chance que j'ai, qu'on peut avoir, c'est que ce sont des tout petits villages dans un tout petit périmètre. Donc on parle vraiment, enfin, Panzano et tout ça, c'est vraiment des endroits où il y a moins de 500 habitants ou 1000 habitants. Enfin voilà. Donc.
1: Mais quand même.
2: Oui, bien sûr. Mais ce que je veux dire, c'est que c'est difficile si on vous dit, alors voilà, il habitait à Bologne ou à Naples.
1: Et puis vous allez le retrouver. Ce qui est le plus surprenant, peut-être, c'est que il vous dira cette phrase. Ça fait si longtemps qu'on attend. C'est extraordinaire, ça.
2: Oui.
1: Parce qu'en même temps, quelle douleur il y a dans cette phrase.
2: Oui. Nous avons attendu si longtemps que quelqu'un vienne. Nous avons attendu si longtemps que quelqu'un vienne. Je trouve cette phrase absolument sublime. Je pense que c'est la plus belle phrase du livre. Elle n'est pas de moi. Non, mais c'est terrible. Je suis d'ailleurs surpris comme ça parce que il y avait ça aussi dans Arrête avec tes mensonges. Je trouve que la plus belle phrase du livre, c'était une phrase que moi, je n'avais pas prononcée. C'est une phrase que prononçait Thomas, quand je lui disais « Mais pourquoi tu m'as choisi ? Pourquoi moi ?» Et il m'avait répondu « Parce que tu partiras et que nous resterons. » Et je trouve que c'est une phrase déchirante, et parce que c'est une phrase sublime, tout y est, tout est dedans. Et là, c'est pareil, nous avons attendu si longtemps que quelqu'un vienne. C'est-à-dire que vous avez toute la mesure du temps, en même temps, vous avez la mesure du temps partagé aussi, bon. Et en même temps, l'idée que peut-être, quand même, on allait leur faire un signe, que peut-être on allait pardonner, ou je ne sais pas si c'est du pardon, mais en tout cas qu'on allait, bon, qu'il allait se passer quelque chose. Et personne n'est venu. Et donc, c'est terrible d'être dans ça, d'être si longtemps des parias, et de continuer à espérer que peut-être quelqu'un viendra, que quand même tout n'est pas perdu. C'est-à-dire ne pas abdiquer l'espoir. Ne pas abdiquer l'idée que, oui, peut-être à un moment, on vous dira, ben non, on vous aime quand même, quoi. C'est terrible d'attendre si longtemps que quelqu'un vienne.
1: Ça veut dire aussi qu'il y avait l'idée chez Paul de revoir sa famille, de revoir ses filles, en tout cas.
2: Mais je pense que quiconque est séparé brutalement et logiquement irrémédiablement de sa famille espère toujours qu'une réconciliation existera, que des retrouvailles se produiront. J'ai beaucoup écrit de livres sur les retrouvailles parce que c'est quelque chose qui m'importe, mais c'est un espoir infatigable, l'espoir des retrouvailles. Il y a cette idée que vous vous dites « je vais les revoir » et vous vous accrochez à cet espoir de revoir les gens. Et au fond, moi je me dis toujours que c'est ce qui m'anime moi, alors pourtant que moi c'est un espoir qui n'a aucune chance de se réaliser, mais que je réalise dans les livres. J'ai souvent raconté cette histoire-là, moi je viens d'un temps où beaucoup de mes amis, de mes amoureux sont morts, quand j'avais 20 ans, 20, 25 ans, et qu'eux aussi avaient 20 ans ou 25 ans, ils ont disparu de la surface de la Terre parce qu'une maladie mondiale les a emportés, et je ne les reverrai jamais, et je sais que je ne les reverrai jamais. Et pourtant, je pense à eux tout le temps, c'est le dialogue que j'ai avec à la fin du livre, quand Sandro dit « mais moi je parle aux disparus », je dis « mais moi aussi », comme ça je sais qu'ils sont encore vivants si je leur parle. Et vous parlez aux disparus pour qu'ils soient encore vivants, et vous écrivez des livres sur eux pour qu'ils soient encore en vie. Et c'est ça au fond, moi j'écris des livres pour parler d'eux avec l'espoir infatigable que le dialogue ne sera jamais rompu. C'est beau cette idée que vous n'avez pas perdu les gens pour toujours, que vous pourrez les retrouver d'une manière ou d'une autre, qu'il y a un moment où ça arrivera. C'est ce qui est dit aussi au tout début du livre sous un autre terme, mais qui est un terme que j'aime énormément, qui est « t'es venu le temps de la réparation ».
1: Mais c'est beau que la réparation soit à la fois du côté de votre mère et du côté de Sandro.
2: Absolument. Mmh. Mais parce que, oui, chacun a ça. C'est que il faut que chacun fasse un pas vers l'autre.
1: C'était Philippe Besson que vous pouvez retrouver à travers son très beau roman Une pension en Italie, qui vient d'être publié chez Julliard. Et vous pouvez bien sûr retrouver cette émission sur la RTBF Ovio.
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3: Bonsoir à toutes, bonsoir à tous. Quelques litres d'eau par mètre carré, ce n'est pas grand-chose, mais dans les Hauts-de-Fagne, ils seront particulièrement bienvenus. Demain matin, l'incendie reste actif et la nuit prochaine, un faible front pluvieux va entrer par les Flandres. Puis ensuite, demain matin, progresser vers le centre et l'est, il fera encore doux, 14 à 17 degrés. Demain matin, quelques pluies éparses atteindront les Fagnes avec autour de 5 mm possibles. Ensuite, retour progressif au sec l'après-midi par l'ouest, sous un ciel partagé entre nuages et éclaircies, des températures plus de saison. 22 à 24 degrés.
4: Valentin Lecoq, bonsoir. La fatigue se lit sur les visages, mais le combat continue cette nuit pour les pompiers dans les Hauts-de-Fagne. L'objectif est toujours le même, éteindre cet immense incendie qui a ravagé en deux jours 3000 hectares de végétation. C'est presque la surface de la ville de Bruxelles. Le feu n'est toujours pas fixé. Ils sont des centaines mobilisés au sol, pompiers, policiers, militaires, agents du département Nature et Forêt. Les moyens aériens, des hélicoptères et deux avions bombardiers suédois reprendront du service demain matin. Pour comprendre l'origine de ce feu, le parquet de Liège ouvre une enquête. Un procès-verbal a été rédigé pour incendie involontaire à charge de X. Cette qualification pourrait évoluer en fonction des futures investigations. Actuellement, aucun acte d'enquête n'est réalisable car les lieux sont inaccessibles. Plusieurs pays européens font face à des incendies dans plusieurs régions en France. En Espagne, dans la région d'Aragon, un soldat a été tué. En Grèce aussi, sur l'île de Skyros et sur l'île de Salamine près d'Athènes. Deux corps ont été retrouvés sur une plage et une centaine de vacanciers ont été évacués. Des représentants du Hamas sont rencontrés aujourd'hui en Égypte. L'émissaire américain Jared Kushner, il est aussi le gendre du président Donald Trump. Le Hamas a demandé de contraindre Israël d'accepter le plan de paix pour Gaza. L'État hébreu refuse pour l'instant de passer à la seconde étape de ce plan. Il exige que le Hamas soit désarmé. Demain, Jared Kushner doit rencontrer le premier ministre israélien Benjamin Netanyahou. Pas de médaille pour la Belgique sur le relais mixte 4x100 mètres. Notre équipe nationale a été disqualifiée pour avoir manqué un passage de témoin. La Belgique peut encore compléter sa collection de 4 médailles. Dès 22h30, les Cheetahs et les Tornados seront sur la piste. Ce sont nos relais 4x400 mètres. La fin de cet Euro d'athlétisme est à voir sur RTBF Typique et sur Ovio. La deuxième journée de championnat de football est terminée. Charleroi s'est imposé ce soir face à Lommel 1-0. Match nul par contre pour le Standard face à Malines 3-3. Voilà pour les dernières infos. Belle fin de soirée.
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5: Bonsoir, merci de nous rejoindre dans Il était une fois en compagnie d'Angélique Tasio. Bonsoir Angélique.
6: Bonsoir Manu, bonsoir à tous.
5: Ce soir, nous allons parler de psychologie du sport avec le professeur Philippe Godin, auteur de Équilibre et performance, l'apport de la psychologie dans le sport, paru aux éditions Les Trois Colonnes. Bonsoir professeur Godin.
7: Bonsoir monsieur, bonsoir madame.
5: Vous avez été gymnaste de haut niveau, entraîneur, professeur à l'UCLouvain. Vous êtes détenteur de master en éducation physique, kinésithérapie, psychopédagogie et psychologie, ainsi qu'un doctorat et post-doctorat en psychologie du sport. Vous êtes également formateur et vous avez créé un certificat en psychologie de la performance sportive. Et puis, cerise sur le gâteau, vous avez contribué à la sélection des astronautes pour l'ESA, l'Agence spatiale européenne, en 2022. Mais dans cet entretien, on va s'intéresser surtout à votre expérience auprès de nombreux athlètes et de clubs sportifs pour comprendre comment l'équilibre mental et émotionnel sont essentiels dans la performance sportive. Alors, docteur Philippe Godin, aujourd'hui, on constate que les entraîneurs, l'entourage familial et les clubs sportifs sont conscients de la part essentielle de la psychologie dans le sport, mais ça n'a pas toujours été le cas. À partir de quand cette dimension s'est-elle imposée dans le domaine professionnel et amateur ?
7: Alors, imposer, c'est déjà un grand mot. Je pense qu'on n'en est pas encore là. Il y a encore une évolution nécessaire. Par contre, par rapport à ce que moi j'ai connu, puisque je pense pouvoir dire j'ai été une sorte de martien ou d'ancêtre du domaine, ça a bien évolué, ça a bien avancé, mais il y a encore beaucoup de travail.
5: Un précurseur, on pourrait dire.
7: Oui, quand moi j'ai commencé, après avoir fait des études d'éducation physique et de kiné, quand j'étais prof d'éducation physique, je disais que je faisais la psycho, tout le monde me regardait avec des gros yeux en se demandant, mais c'est quoi le lien entre prof de gym, la caricature habituelle, et la psycho? Bah, pour moi, elle était évidente. Et là, je sais que j'arrivais pas à expliquer. Enfin, si, j'expliquais, mais personne ne comprenait.
6: Et justement, à quel moment de la carrière d'un sportif faut-il intégrer ce travail psychologique et en quoi consiste-t-il concrètement ?
7: Alors, je dirais dès le départ, à partir du moment où il y a un début de projet pour aller au-delà de la simple pratique de loisir. Si on commence à avoir 3-4 heures d'entraînement par semaine et qu'il y a une

0: sportive n'a jamais été la conséquence uniquement d'un simple entraînement physique, technique et tactique. Quel est l'ingrédient en plus ?
1: L'ingrédient en plus, c'est toute la dimension psychologique, c'est-à-dire tous les facteurs de personnalité qui nous fabriquent, qui nous forment, et bien entendu tout ce qui est en relation avec l'environnement, donc principalement la famille, le papa, la maman, bien entendu l'entraîneur dans le projet sportif, mais aussi d'autres personnes, et également divers projets, comme par exemple les études.
0: Vous parlez aussi de trois dimensions psychologiques essentielles, l'estime de soi, la motivation et l'autodétermination, et les émotions, le stress ou l'anxiété. Est-ce que vous pouvez un peu préciser ces trois pôles différents sur lesquels on peut travailler de manière psychologique ?
1: Oui, alors je viendrai sur ce que je considère comme étant la dimension psychologique la plus importante, c'est l'estime de soi, c'est-à-dire la confiance en soi, la capacité à se dire qu'on est capable de réaliser de grandes choses et de mettre les moyens adéquats pour atteindre, arriver à réaliser cet objectif. Et cette estime de soi, qui débouche en sport sur la confiance en soi, elle est le fruit, bien entendu, de notre génétique, on est quand même dépendant de papa et maman d'un point de vue héréditaire, mais également de l'éducation et de tout ce qui va être vécu dès la naissance. Et la manière dont nous allons réagir et dont notre environnement va réagir sur tout ce que nous allons faire. Donc l'importance de la relation parent-enfant, parent-adolescent dans le projet sportif contribue à construire une image de soi forte, positive, qui va être déterminante dans le projet sportif qui est en train de se construire. Un autre élément important, c'est la capacité à gérer les émotions, puisque le sport est en fait une superbe école de la vie, de la frustration. Hein, si on regarde tout ce qui se passe dans la pratique sportive, c'est une succession de frustrations, d'échecs, de difficultés. Et donc l'individu, ben, il est confronté avec ses caractéristiques personnelles à ses émotions, et ses émotions peuvent lui jouer de méchants tours. Parce que s'il se laisse emporter, s'il ne met pas en place une stratégie de gestion, ce qu'on appelle le coping de ses émotions, ben, oui, il va se faire envahir par ses émotions. Alors tant qu'on est sur une pratique sportive de loisir de 2-3 heures semaine, à la limite, on s'en fout, c'est pas bien grave. Mais si on a toujours ce fameux projet d'améliorer la fonctionnalité dans une perspective de réussite, quelle qu'elle soit, on peut se limiter à un niveau régional ou national, on peut aller plus loin, bien entendu, mais déjà là, il va falloir apprendre à gérer ses émotions.
0: Oui, et c'est plus difficile quand on vise la performance.
1: Absolument. Donc, dès qu'il y a une recherche de performance, la difficulté va être justement de bien arriver à comprendre que la performance va être la conséquence d'un meilleur fonctionnement et non pas le but en soi. Ben si, bien sûr que tout le monde voudra avoir un résultat sportif intéressant et significatif, mais ce n'est jamais que le fruit d'un processus. Et c'est ce processus, avec les dimensions psychologiques, qui va permettre d'atteindre cette performance. Donc il ne faut pas mettre la charrue avant les bœufs.
2: Est-ce que tous les enfants et les ados sont aptes à s'accomplir dans des compétitions à haut niveau ?
1: Non, c'est clair, on n'est pas tous faits, on n'est pas tous fabriqués pour ça, on n'a pas tous envie de ça. J'ai connu beaucoup d'athlètes qui, à un moment donné, disaient « Oui, mais finalement, la compétition, ça, c'est pas pour moi. Mais par contre, j'adore mon sport et j'adore même servir de sparring, par exemple, ou de compagnon d'entraînement avec mes potes, qui, eux, en ont envie. Et ces potes, leurs partenaires, s'ils n'ont pas ces sparring, bah, ils ne savent pas progresser non plus. Donc, en fait, tout le monde s'y retrouve.
2: Et c'est parfois le rêve des parents, non ?
1: Alors, ça, c'est le pire, parce que trop de parents veulent s'identifier, veulent en fait réussir à travers leur enfant, et en faisant cela, avec cette démarche-là, en fait, ils s'approprient le projet de l'enfant, et moi, je n'ai pas peur de dire qu'ils volent l'activité de leur enfant. Si un enfant veut devenir athlète de haut niveau, c'est son projet à lui, et le parent a le devoir éducatif de respecter cela et de ne pas se l'approprier. Mais très souvent, 80% de mes consultations en 35 ans, 40 ans de carrière, c'était avec une problématique familiale, papa, maman.
0: Docteur Philippe Godin, quelle place occupe aujourd'hui le psychologue du sport dans les équipes et les clubs ?
1: Elle est encore très faible. Parce que le monde du sport qui est quand même très lié à l'argent.

0: ans, voit très vite la nécessité du résultat. Donc, ne va pas s'inscrire dans une perspective à moyen et long terme. Il va vouloir des résultats tout de suite. Or, mettre en place un travail psy dans la pratique sportive, c'est accepter de travailler sur du moyen et du long terme et de pouvoir dire, comme je l'ai expliqué juste avant, que la performance n'est pas première. C'est difficilement audible pour le monde de la finance qui est souvent derrière la pratique sportive. Donc, dans certains sports où il n'y a pas d'argent, ou très très très très peu, bah, c'est plus facile, bizarrement.
1: Je reviens à votre titre, équilibre et performance. Justement, comment définir cet équilibre dans un parcours sportif?
0: Alors, l'équilibre, eh bien, ça, d'abord, c'est d'être heureux. Avoir du plaisir en pratiquant son sport, quel que soit le niveau, la quantité qu'on a envie de faire. J'ai vu des dizaines et des dizaines, voire des centaines d'athlètes tristes, fâchés, en colère, pleurer pendant, après leur match, leur pratique. Qu'on soit déçu 5 minutes, oui, 10 minutes, ok, d'accord, mais qu'on en fasse une dépression pendant 2 semaines, non, il y a quelque chose qui ne va pas. Et donc, quand vous avez cette perte de plaisir, ben vous n'allez pas vers l'équilibre. Le sport doit être équilibrant, doit être une source d'épanouissement, en acceptant bien sûr qu'il y ait des grosses difficultés, parce que pratiquer à un haut niveau ou vers un haut niveau va exiger des heures et des heures d'entraînement, comme je l'ai dit tout à l'heure, des heures et des heures de frustration et de capacité à résister à ces frustrations, mais en y trouvant un certain plaisir de vaincre des défis et donc d'être fier de soi, et on revient sur la notion d'estime de soi. Donc oui, équilibre et performance, arriver à cumuler les deux, c'est une tâche difficile, mais elle est tout à fait réalisable, à condition d'y mettre les moyens, bien entendu.
1: Vous parlez du cerveau, en quoi l'imagerie, cette capacité cognitive, peut-elle aider les sportifs?
0: Alors oui, ça c'est vraiment une activité essentielle dans l'entraînement sportif, parce que quand nous réalisons effectivement, réellement une activité motrice, et également dans un contexte compétitif, avec du stress, notre cerveau, il imprime tout ce qui est vécu, ressenti, éprouvé. Il y a une sorte de carte mémoire qui se constitue, qui s'enrichit au fur et à mesure des années d'entraînement. Mais en fait, par l'imagerie, on peut stimuler ces zones cérébrales qui sont intervenues dans la pratique réelle, on peut les stimuler rien que par la pensée. C'est-à-dire, si je me focalise sur la manière dont je fais mon service en tennis, alors que je suis assis dans mon divan, eh bien, les zones cérébrales correspondant au mouvement, à la perception de ce mouvement, tous les stimuli perceptifs, visuels, auditifs, proprioceptifs, en fait, sont activés. Et donc, je vais pouvoir m'entraîner sans me fatiguer. Un des intérêts de l'imagerie, c'est qu'on peut faire de l'imagerie, j'ai envie de dire 24 heures sur 24, ah, j'exagère bien entendu, mais c'est une façon de parler, alors que je ne peux pas m'entraîner 24 heures sur 24, c'est pas possible. En plus, y a une fatigue qui va s'installer quand je m'entraîne réellement, alors que quand je fais de l'imagerie, il n'y a pas de fatigue musculaire. En plus, il n'y a pas de risque de blessure. Et donc, on va utiliser aussi l'imagerie dans les périodes de blessures, de convalescence, qui permettent à l'athlète de continuer à rester branché sur son activité par cette imagerie, alors que pour le moment, physiquement, il ne peut pas le faire. Grâce à l'imagerie aussi, on va pouvoir apprendre, on va revenir sur la notion des émotions, à mieux gérer ses émotions. Je prends l'exemple facile, qui est qu'un athlète, il ne supporte pas qu'un arbitre le siffle, si je prends l'exemple du hockey, puisque vous allez bientôt avoir le championnat du monde de hockey ici à Wavre, eh bien, un athlète peut perdre ses moyens parce qu'il va être fâché sur l'arbitre. Et donc, il pourrait expliquer que chaque fois qu'un arbitre lui siffle, il trouve que c'est pas juste, qu'il n'a pas fait la faute, etc. Mais malheureusement, l'arbitre, lui, va continuer à le siffler. Donc, il y a deux solutions. Soit il arrête de jouer au hockey, soit il apprend à mieux gérer l'arbitre. Or, l'arbitre, ce n'est qu'une fois par semaine, puisqu'il n'y a pas match tous les jours. Par imagerie, il peut s'entraîner tous les jours à mieux gérer sa gestion de l'arbitrage.
2: Il y a peu de temps, en télévision, je voyais un judoka célèbre français, David Douillet, qui parlait de pression dans le sport, en disant, finalement, il n'y a que la pression qu'on se met soi-même. Vous le rejoignez dans cette analyse?
0: Oh, tout à fait, oui, évidemment. Qu'on se met soi-même et que le système met. Mais je comprends ce qu'il veut dire, parce que si le système met de la pression, finalement, je pourrais très bien m'en extraire et me dire, bah, bon, c'est mon entraîneur, c'est mon papa, c'est la Fédé, c'est le comité olympique qui me met cette pression, mais moi, ça ne me concerne pas. Donc oui, effectivement, c'est l'individu qui est plus ou moins réceptif à cette pression. Alors, soit il arrive à se protéger via ces capacités de coping dont je parlais tout à l'heure, c'est-à-dire comment je gère cette pression, soit il se laisse envahir et c'est lui qui devrait pouvoir dire « Eh oh, stop, ça suffit, je reste maître de... j'essaye de rester maître de mon projet. » Et on vient sur la notion de détermination.
1: On voit régulièrement des sportifs faire un signe de croix ou évoquer Dieu dans des interviews. Avez-vous étudié ce rapport à la foi comme une source de motivation personnelle ou une force supplémentaire ?
0: Je n'ai pas directement étudié cette question, mais elle est liée à la notion de superstition. Donc vous avez effectivement des athlètes, et dans le monde du sport, cette pratique est très très fréquente, d'attitudes, de comportements superstitieux, invoquant une force suprême, supérieure, je ne sais pas quel terme utiliser. Alors certains peuvent le faire via le mode religieux, le signe de croix, les gestes pour le pratiquant musulman, mais également des athlètes qui, en rentrant sur le terrain, vont toujours passer au même endroit, les footballeurs qui vont toucher la ligne blanche juste avant le vestiaire, qui vont croire à toute une série de croyances, excusez-moi de la répétition, et qui sont convaincus que cette croyance ou ces croyances sont une force. Difficile à démontrer, notamment pour les croyances religieuses, mais par contre, il était démontré que les pratiques superstitieuses, en fait, sont de véritables pièges. Parce que si on demande à des athlètes pourquoi il y a ces pratiques superstitieuses, la majorité vont dire que ça les calme, que ça leur permet de mieux gérer le stress. Par contre, ils ne savent pas que quand on fait passer des tests de stress, ce sont eux qui ont les taux les plus élevés.
2: Le burn-out existe-t-il dans le sport ?
0: Ah oui, bien sûr que le burn-out existe. Justement parce que le système sportif inculque des valeurs un peu perverses dans l'entraînement. Le principe étant, plus je m'entraîne, plus fort je serai. Alors c'est vrai, si je m'entraîne 2 heures semaine et que je passe à 4, vraisemblablement je vais m'améliorer. Et si j'en fais 6, aussi. Et si j'en fais 8, encore. Et si j'en fais 10, toujours. Mais quand je vais commencer à continuer ce raisonnement en passant à 14, 15, 16, 20, 22, 25, à un moment donné, chaque individu ayant sa propre limite, certains peuvent encaisser 20 heures d'entraînement par semaine, d'autres pas. D'autres, après 10 heures, ils sont déjà cuits. Mais quand ils voient que pour y arriver, il faut en faire 20, ils vont essayer, ils vont le faire. Et là, le risque de burn-out est très, très, très, très élevé. J'ai un athlète là, dont je ne parlerai pas bien sûr maintenant. Bon, j'ai appris qu'il était à 35 heures d'entraînement par semaine. Mais le risque est monumental d'un burn-out, alors burn-out ou physique ou psychologique.
2: J'aimerais voir avec vous vraiment la dimension pratique de votre travail. Quand vous accompagnez des sportifs, quand vous accompagnez des équipes, quels sont les premiers conseils pratiques que vous leur donnez ? Comment travaillez-vous avec eux et quelles sont les priorités ?
0: Alors, la première chose, ça se passe par des entretiens, soit chez moi, soit dans mon bureau. Et donc, j'écoute, je pose des questions. L'athlète, il explique comment il pratique, pourquoi il pratique. Quand est-ce qu'il a commencé à pratiquer, qu'est-ce qu'il vise comme objectif. Si l'athlète est encore jeune, je demande toujours qu'il y ait un parent. Donc en dessous de 16-17 ans, moi je veux toujours qu'il y ait un papa, une maman qui soit là, pour, en tout cas au début, pour comprendre c'est quoi le projet sportif, c'est comprendre quelle est l'attitude du papa et de la maman dans ce fameux projet, parce que si on pose la question, ils vont tous dire, non, moi je ne force pas mon gamin, il fait ce qu'il veut, 8 fois sur 10, c'est pas vrai, parce que les parents ne se rendent pas compte qu'en fait, ils mettent une pression. Ça, c'est le premier point. Deux, pour répondre encore plus à votre question, l'enfant, l'adolescent, inconsciemment, il le fait pour faire plaisir à papa et maman. Donc, en fait, il se met une pression. Donc, j'apprends par l'entretien à déceler toute une série de propos qui me donnent des informations sur la manière dont l'individu fonctionne. Et dans certains cas, ça fonctionne bien sur certains aspects et ça fonctionne moins bien sur d'autres. Donc ça fonctionne bien ou ça dysfonctionne. Et donc le boulot va consister déjà à remettre les choses à leur place, à expliquer à un athlète c'est quoi le sport de haut niveau et comment y arriver. Il y a un chemin, il n'y en a pas 40, il n'y en a pas 5, il n'y en a qu'un ou deux. Et s'il est parti sur une mauvaise piste, même s'il est hyper motivé, même s'il fait tout convenablement, il n'a peut-être quasi aucune chance d'y arriver parce que ses croyances, ses certitudes, ses représentations sont fausses, et notamment celle de croire que plus j'en fais, meilleur je serai. Non, ce qui compte, c'est d'améliorer la qualité. Et travailler sur l'aspect psychologique, c'est vraiment mettre en place, c'est vraiment mettre l'accent sur la dimension qualitative de l'entraînement et non sur l'aspect quantitatif.
2: Mais il y a des dimensions très pratiques aussi. Dans votre livre, vous évoquez par exemple la respiration, la tonicité musculaire. Comment ces aspects-là interviennent-ils alors dans une préparation ?
0: Alors, déjà, j'en parle d'un point de vue théorique, parce que forcément, quand l'athlète est en consultation là, dans son fauteuil, je ne le vois pas à l'action, mais je vais voir sur le terrain. Donc, je participe aux entraînements. J'allais un peu moins maintenant, j'y vais encore, mais en compétition, je vais les voir comment ça se passe, et je filme. Ou je filme moi-même, ou je demande des vidéos. Et à partir d'un décodage de la vidéo, ou de ce que j'ai vu, mais souvent, ce que je vois, je le mets quand même, je filme quand même, parce que quand je dis à un athlète, j'ai vu ça, il y a 8 fois sur 10, il va me dire, ben non, c'est pas vrai, je fais pas ça. S'il te plaît, regarde bien. Ah oui, d'accord, je m'en rendais pas compte. Parce que l'athlète, bon, il est dans l'action, donc il est pas conscient de son fonctionnement. Donc on va décoder tous ses fonctionnements. Par exemple, si on prend un sport comme le tennis ou le tennis de table, bah, il faut savoir que l'entraîneur s'occupe de 20% de l'activité, et moi je m'occupe des 80%. Pourquoi ? Bah, parce qu'en jouant en tennis, bah, on frappe la balle pendant 15, 20, 30 secondes, et puis on ne la joue plus pendant une minute. Donc si on fait le pourcentage d'activité et de non-activité, on est sur un rapport plus ou moins 20-80, 25-75. Et ce qui est important, c'est ce qui va se passer pendant les 75. Alors la tête, il s'entraîne pour 25%, 20-25%. La manière dont il fait son service, son revers, etc. Mais il n'y a rien qui est fait, mis en place, ou quasi rien. Et on sait, la notion de respiration va arriver, la notion de langage du corps, donc tout ce qui est non-verbal, la manière de marcher, la manière de positionner sa tête, son regard, est-ce qu'il est focalisé sur sa tâche, ou est-ce qu'il est en train de regarder à gauche ou à droite, est-ce qu'il regarde ses pieds, est-ce qu'il a des mimiques, oui, voilà, est-ce qu'il a des expressions émotionnelles d'un certain type, est-ce qu'elles sont conscientes, est-ce qu'elles sont inconscientes. Quand il réussit quelque chose, est-ce qu'il s'encourage, ou au contraire, il réussit quelque chose et il trouve que c'est pas encore assez bon. Voilà, donc on va travailler sur tout ce qui est non-verbal, et c'est là que des outils comme la respiration, l'imagerie, le tonus musculaire, le langage intérieur qui lui est lié aux fausses représentations ou aux croyances qui peuvent poser problème. Donc apprendre à un athlète finalement aussi à penser et à développer un langage intérieur efficace, opérationnel, qu'on va dire, la littérature un peu facile pour monsieur et madame tout le monde, on va parler de langage positif. Moi, j'aime pas ce mot-là, parce que c'est un peu bisounours. Non, un langage opérationnel. C'est-à-dire, qu'est-ce que j'ai à faire maintenant, ce dont je dois m'occuper, quelles sont les pensées qui doivent me venir, quelles sont celles que je dois générer, quelles sont celles dont je dois me méfier, quelles sont celles que je peux bloquer et les remplacer par des autres. En fait, tout ça prend du temps, parce que ça, c'est de la théorie que j'explique ici, mais l'athlète, il peut mettre des mois et des mois pour s'améliorer dans cette pratique, en sachant qu'il ne sera jamais parfait. Donc, 3 ans après, il y a des athlètes avec qui je travaille depuis 10 ans, qui tombent encore dans ce piège de « Ah, j'ai pas su m'empêcher de penser ça. » Oui, ben bon, c'était pas le moment.
1: Philippe Godin, vous écrivez dans votre ouvrage que la majorité des athlètes éprouvent beaucoup de difficultés à verbaliser, retranscrire ce qu'ils pensent. Pourquoi ?
0: Une belle question. Parce que le monde du sport est trop, à mon sens, focalisé sur que le mouvement et que sur le corps. Et que très peu d'entraîneurs, il y en a un, connu un très très bon entraîneur en escrime, qui dialoguait tout le temps avec son escrimeur. Mais la plupart du temps, c'est tais-toi et agis. Bon, ça fait déjà caricature un peu, mais c'est un peu ce qui se passe quand même. Donc on va très très peu avoir des entraîneurs qui vont demander à leurs athlètes d'exprimer ce qu'ils ressentent, ce qu'ils éprouvent, ce qui s'est passé, parce que pour eux, entre guillemets, c'est du temps perdu. Pendant que je parle, je ne m'entraîne pas. Bon, c'est là l'erreur, évidemment. Donc, en plus, quand on a affaire à des jeunes, 12, 13, 14, 15, 16, 17 ans, tout le monde sait qu'on passe par l'adolescence, et qu'à ce moment-là, le jeune athlète, si on ne le sollicite pas dans cette verbalisation, cette formulation, il s'enferme et il se met une sorte de carapace. Il croit que, il répète ce qu'on lui dit. Donc, si on ne l'entraîne pas à sortir de ce milieu où il devrait apprendre à s'exprimer parce que ça va l'aider à mieux se connaître, il va garder tout ça pour lui. Et donc, j'ai le cas actuellement maintenant, un athlète qui éprouve plein de choses, et pour le faire verbaliser, formuler ce qu'il ressent, il faut y aller avec un tire-bouchon, avec un chausse-pied, parce que le gars, il sait pas, il ressent des choses, mais il sait pas mettre des mots dessus. Et ça s'apprend.
2: Un tout autre aspect encore, de plus en plus d'adolescents ou de jeunes adultes sont sujets à des addictions. Le sport permet-il d'y échapper ?
0: Non. Non, au contraire, le sport, c'est à la fois la plus belle des choses et la plus dangereuse. Tout ça va dépendre de la manière dont le sport va être perçu, conçu et pratiqué. Parce que le sport contient en lui-même le risque d'addiction. Déjà par le dopage et déjà par la prise de substances qui, dans un premier temps, peuvent être prises pour le bien. Admettons, je ne sais pas, des sels minéraux, des vitamines... mais bien sûr que ça a un effet positif, ce type de pratique. Sauf que, si on y prend garde, on accepte l'idée que des agents extérieurs deviennent nécessaires pour moi. Et là, c'est la porte ouverte, peut-être, à l'escalade. En plus de ces addictions que je viens de citer sur le plan alimentaire, il peut y avoir addiction à l'argent, il peut y avoir addiction au sexe, il peut y avoir addiction... aussi au besoin de ressentir des émotions intenses d'adrénaline, hein, comme les athlètes disent, j'ai besoin de cette adrénaline, donc ils vont aller la rechercher. Le sport en lui-même peut être une addiction, donc je peux plus me passer, j'ai actuellement là une jeune fille qui ne comprend pas qu'il y a une limite à la pratique sportive, elle est tombée dans une pratique addictive, et donc avec des risques anorexie, boulimie.
2: On entend ça beaucoup avec la course à pied, par exemple.
0: Oui, parce que tout le monde sait que quand on fait une activité physique, le poids est déterminant. Donc si vous pesez 100 kilos et que vous voulez faire un jogging de 8 kilomètres, ça va quand même être plus difficile que si vous en pesez 80. Et dès que je vois que je perds du poids, que je cours mieux, j'ai mis le doigt dans l'engrenage. J'ai envie encore d'en perdre, parce que plus je vais en perdre, plus je vais courir vite, ou longtemps. Et c'est là le piège, évidemment.
1: Au fond, votre livre s'adresse au grand public. En quoi ces outils peuvent-ils être utiles au-delà du sport ?
0: Pour moi, ce livre, bien sûr, il est parti du sport, mais il s'adresse effectivement, comme vous le dites, à tout le monde. Il s'adresse en fait à n'importe qui veut réussir dans sa carrière, qui veut réussir dans son projet de vie. Ce livre doit aider monsieur et madame tout le monde à être plus harmonieux dans son fonctionnement, à être capable de se mettre des objectifs importants, qu'ils soient sportifs ou professionnels ou personnels, mais à chaque fois dans un certain respect d'un équilibre, d'où le titre.
2: Eh bien, professeur Philippe Godin, un tout grand merci pour tous ces enseignements sur les liens entre psychologie et sport. Je rappelle le titre de votre ouvrage, Équilibre et performance, la porte de la psychologie dans le sport, paru aux éditions Les Trois Colonnes. Merci encore Philippe Godin, merci Angélique et merci à toutes et tous de nous avoir suivis. À très bientôt, au revoir.
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1: Bonsoir à toutes, bonsoir à tous. Les premières pluies vont enfin prendre la direction de notre pays qui en a cruellement besoin. D'abord avec la sécheresse évidemment. Alors le ciel va se couvrir et un faible front pluvieux arrivera par le littoral progressivement avec des minima de 14 à 17 degrés durant la nuit. Demain matin, cette perturbation va traverser le pays, donner quelques faibles pluies un petit peu partout, 5 mm et peut-être un petit peu plus sur les fagnes. Pas de quoi éteindre à lui seul un incendie, mais c'est évidemment une aide bienvenue pour les pompiers qui travaillent d'arrache-pied. Retour au sec demain après-midi, 22 à 24 degrés. Et surtout, mardi devrait apporter une nouvelle perturbation et des quantités de pluie plus intéressantes.
2: Il est 23h. Une nouvelle nuit à combattre les flammes, les opérations se poursuivent dans les Hauts-de-Fagne, le feu n'est toujours pas fixé. Nous ferons le point sur la situation, nous nous rendrons aussi dans un des villages évacués. Dans ce journal, rendez-vous aussi sur la Grande Place de Bruxelles, de très nombreux touristes ont afflué tout le week-end pour admirer le tapis de fleurs. Bonsoir, la fatigue se lit sur leur visage. Les pompiers se préparent à une nouvelle nuit éprouvante pour éteindre l'incendie dans les Hauts-de-Fagne. En deux jours, 3000 hectares de végétation sont partis en fumée. C'est presque la surface de la ville de Bruxelles. Le feu n'est pas maîtrisé. Les flammes se dirigent actuellement vers le sud-est de la réserve naturelle. Malgré la fatigue, les pompiers gardent espoir, comme explique le capitaine de la zone de secours de la Vesdre, Olivier Guste.
3: On nous annonce effectivement une chute des températures, une augmentation de l'humidité, ce qui est tout à fait favorable et très bénéfique pour la poursuite de nos actions. Les équipes sont très fatiguées, les équipes restent malgré tout motivées et nous avons la chance en fait de pouvoir compter sur des collègues qui viennent de l'ensemble de la Belgique mais également des pays voisins. Nous sommes toujours sur un dispositif qui est toujours aussi important, il n'est pas encore diminué. C'est une fois que le feu aura été considéré comme sous contrôle, donc il n'évolue plus, que là on pourra commencer à envisager la réduction des moyens.
2: Interview réalisée ce soir par Perrine Hubinon. Les moyens mobilisés sont toujours colossaux. Des centaines de personnes au sol, pompiers, policiers, militaires, agents du département Nature et Forêt. Des moyens aériens aussi pour larguer de l'eau sur le brasier. Deux hélicoptères de la police fédérale, deux hélicoptères néerlandais et deux avions bombardiers suédois. Les opérations aériennes sont suspendues jusqu'à demain matin. Ce matin, les flammes ont pris la direction de la frontière allemande. Le village de Küchelscheid, dans la commune de Bunchenbach, a été entièrement évacué. De nombreux habitants ont été contraints à partir, mais certains ont refusé d'écouter les autorités. C'est ce qu'ont pu constater sur place Nicolas Van der Weyer et Françoise Berlaimont.
4: Les balançoires sont figées, les chaises de l'unique taverne relevées sur les tables, il n'y a pas un bruit. À part le ronronnement du chinook et les va-et-vient des camions de pompiers. Mais tous les habitants n'ont pas évacué, à l'instar d'Ingrid, 83 ans. J'habite seule dans cette maison, j'y vis seule. Ils sont tous partis, vos voisins. Olivier, lui, est parti et revenu.
5: C'est illogique d'évacuer un village sans mettre quand même des agents de sécurité. Tout le monde peut revenir, rentrer dans la maison et on ne sait pas ce qui se passe. C'est pour ça que je suis revenu aussi. Je n'ai pas dû montrer ma carte d'identité. Je pouvais passer sans problème. En 10 ans, je suis habitant.
4: Le hameau est à la lisière du bois. Pour le pompier, le défi est d'empêcher l'incendie de l'atteindre. Lieutenant Frédéric Lex.
6: Il ne faudrait pas que le vent se relève plus. On a une belle aide maintenant des hélicoptères venus des Pays-Bas qui font un magnifique travail. Mais là, la zone inaccessible peut maintenant être aussi couverte par les largages d'eau. Donc ça va nous aider à enfin limiter la propagation.
4: Mais l'optimisme prudent du début de l'après-midi est en train de retomber. Le feu n'est pas maîtrisé. Le ciel de Küchelscheid est de plus en plus voilé.
2: Les autorités rappellent l'importance de respecter les appels à évacuer face au feu qui peut avancer très vite. Le centre d'accueil de Malmedy reste ouvert 24 heures sur 24 pour accueillir les évacués. Une énorme quantité de fumée se dégage de ces incendies, de la fumée qui voyage jusqu'en province de Namur et de Luxembourg. Des habitants ont senti de fortes odeurs dans plusieurs communes, à Rochefort, Marchand-Famène, Dinan, Sinet. Il est demandé de ne pas appeler le 112 pour signaler ces odeurs. Le 112 doit être réservée aux urgences vitales. Face aux épaisses fumées, le ministre wallon de la Santé et de l'Environnement, Yves Copiter, se rend disponible le stock stratégique de masques FFP2. Ils permettent de se protéger face aux particules fines. 100 000 masques sont donc rendus disponibles. Ils seront gérés par l'AVIC, l'Agence wallonne pour une vie de qualité. Ces masques FFP2 seront en priorité destinés aux hommes et aux femmes qui combattent le feu sur le terrain. De la fumée qui empoisonne aussi la faune locale. Ces incendies sont une catastrophe écologique. Yves Piper est le chef du cantonnement du département Nature et Forêt de Verviers.
7: C'est une grosse perte pour la biodiversité puisque c'est un feu profond qui tue en quelque sorte toute la faune qu'il y a dans les premiers centimètres de sol quand même. Et donc en matière d'appauvrissement botanique, c'est important aussi puisque ça ne fait que favoriser la molinie qui est déjà dominante à beaucoup d'endroits. Pour les grands animaux, beaucoup moins de risques parce qu'ils ont quitté la zone quand ils ont détecté le feu. Les oiseaux, on n'est pas en période de nidification, c'est déjà très bien comme ça. Les petits animaux comme les reptiles, amphibiens, insectes, là c'est vraiment... Il n'y a pas d'issue, quoi. Ben, c'est du travail de plusieurs années qui est remis à zéro.
2: Une interview de Barbara Schall. Le parquet de Liège veut comprendre l'origine de cet incendie. Il lance donc une enquête. Un procès-verbal a été rédigé pour incendie involontaire à charge de X. Cette qualification pourrait évoluer en fonction des futures investigations. Actuellement, aucun acte d'enquête n'est réalisable car les lieux sont inaccessibles. Voilà ce que l'on pouvait dire ce soir sur cet incendie historique. 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La Belgique termine son euro d'athlétisme avec 4 médailles, une d'argent et 3 de bronze. Les Belgian Tornados viennent d'échouer au pied du podium. Le relais 4x400 mètres masculin termine 4e. Les Cheetahs, le relais féminin, ont-elles terminé

0: Indescriptible. Je pense vraiment pendant tout le match, on a senti le soutien. Dès qu'on marquait, l'atmosphère était incroyable. Donc j'espère que ça va être comme ça pendant tous les matchs.
1: Réaction recueillie au micro de Christophe Reculé, prochain adversaire pour nos hockeyeuses, l'Espagne. La deuxième journée de championnat de football est terminée. Les résultats du jour, Beveren Anderlecht 1-0, La Louvière La Gantoise 1-2, Lommel Charleroi 0-1, Malines Standard 3-3. Joli succès pour le tapis de fleurs sur la Grand Place de Bruxelles. Cette année, il était inspiré du Japon. Plus de 20 000 personnes sont venues l'admirer depuis le balcon de l'hôtel de ville. Les fortes chaleurs ont un peu grillé les 750 000 dahlias de la Grand Place, mais pas les visiteurs, comme a pu le constater Sofia Kotsoglou.
2: Ti piace, Maxime, il tappeto di fiori?
3: Des touristes venus d'Italie, d'Inde, de Chine ou encore des États-Unis, tous prennent la pose devant le tapis de fleurs de la Grand Place. Des fleurs qui ont souffert des fortes chaleurs.
4: Ah, elles sont un peu grillées, mais c'est très joli quand même.
5: Non, c'est magnifique. C'est super beau.
6: Même si les fleurs sont un peu ternes?
5: Non, arrêtez avec ça. Mais soyez fiers, c'est nous les Français, on vous dit que c'est magnifique, croyez-nous.
2: Really nice, it's really nice.
7: Beautiful this week, yes.
3: Plus de 20 000 personnes ont payé 9 euros pour admirer l'immense vague en fleurs depuis le balcon de l'hôtel de ville.
8: Le flux est continu autour de la Grand Place, c'est rempli tout le temps. Les restaurants, les terrasses sont remplies, les hôtels, le soir quand on fait le son et lumière, c'est noir de monde.
3: Pour Richard Poncin, membre de la SBL Tapis de Fleurs, malgré la chaleur, le bilan est positif.
8: Les fleurs ont souffert de la chaleur, elles étaient en plein soleil, donc oui, elles ont séché un petit peu, elles sont un peu rétrécies, mais l'ensemble du dessin reste préservé. Après, c'est de l'art éphémère, ce qu'on appelle. Donc le tapis évolue sur les 3 jours et demi où il est là et les couleurs changent un petit peu.
3: Demain, place au démontage, prochain rendez-vous dans 2 ans pour la 25e édition.
1: Et c'est ici que se referme ce journal. Belle nuit à vous.
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11: Bonjour à toutes et tous. Nous vous proposons aujourd'hui de réentendre un numéro de l'Histoire continue consacré à l'attentat du DC-10 d'UTA. C'était en septembre 1989. Un avion de cette compagnie explosait en plein vol au-dessus du Niger. 54 familles françaises étaient endeuillées. Et cet attentat a un lien direct avec la condamnation de l'ancien président français Nicolas Sarkozy dernièrement. Cet épisode a été précédemment diffusé en janvier 2026.
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12: La compagnie UTA annonçait officiellement la disparition de l'avion. Très vite, il apparut que l'appareil avait dû exploser en vol.
13: L'alibi du colonel Kadhafi au banc des accusés.
14: Il s'agit de condamner absolument, sans la moindre nuance, tout acte terroriste.
15: Dans cette émission, nous cherchons toujours à faire résonner les époques, à comprendre comment l'histoire et l'actualité résonnent.
11: Il arrive que les deux s'encastrent littéralement l'une dans l'autre pour faire apparaître des faits, une réalité explosive.
15: C'est exactement ce qui est arrivé au procès de l'ancien président français Nicolas Sarkozy il y a quelques mois.
11: Quand sont apparus de manière très claire les liens entre Nicolas Sarkozy, deux prévenus, Claude Guéant et Brice Hortefeux, et un attentat perpétré par le régime libyen, un attentat qui a fait 170 victimes, dont 54 Français.
15: C'est précisément le lien entre ces deux événements que nous retissons dans cet épisode.
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11: Bonjour à toutes et tous et bienvenue dans l'Histoire continue.
15: Si on vous demande pourquoi l'ancien président Nicolas Sarkozy a-t-il été condamné à 5 ans de prison, vous répondrez sans doute pour une histoire de corruption, voire plus précisément parce qu'il a reçu de l'argent de la Libye pour sa campagne présidentielle en 2007. Peu répondront à cette question parce qu'il a reçu de l'argent de la part d'un terroriste, une personne condamné par la justice française à la perpétuité pour la mort de 170 personnes.
11: C'est pourtant exactement ce qu'il s'est passé. C'est en tout cas ce qu'a établi la justice à travers deux jugements, celui du procès contre l'attentat du vol UTA 772 en 1989 et celui tout récent contre Nicolas Sarkozy, Brice Hortefeux et Claude Guéant.
15: Oui, le 19 septembre 1989, un avion de la compagnie UTA explose en plein vol au-dessus du Niger. Il

0: Les 54 familles françaises endeuillées, on appelle aussi ce drame l'attentat du DC-10, du nom du modèle de l'appareil. Deux ans plus tard, l'enquête pointe la responsabilité d'un homme très haut placé dans le régime, Abdallah Senoussi.
1: C'est lui, vous allez l'entendre, qui fait le lien entre les deux affaires, puisque c'est lui qui a donné l'argent libyen. C'est avec Abdallah Senoussi qu'un pacte de corruption a été conclu une nouvelle fois. C'est ce qu'a fait apparaître la justice française.
0: Alors, pour nous aider à raconter cette histoire, nous recevons aujourd'hui Daniel Klein. Bonjour.
2: Bonjour.
0: Vous avez perdu un frère dans l'attentat contre le vol 772 de la compagnie UTA. Vous faites partie du collectif de victimes, les filles du DC-10. Vous avez assisté aux deux procès, celui sur l'attentat lui-même en 1999 et celui aujourd'hui de l'ancien président français Nicolas Sarkozy. Pourquoi est-ce que c'est important pour vous qu'on parle aujourd'hui de cette histoire ?
2: À vrai dire, il y a pour moi plein de raisons qui me paraissent indispensables au fait que je sois présente dans ce procès. Avec cette histoire de pacte corruptif, on touche à quelque chose de très important qui est en fait le respect des citoyens. Et un autre aspect qui est très important, c'est que c'est quasiment la première fois en France qu'on se retrouve face à une histoire qui mêle à la fois la corruption et le terrorisme. Et ça, c'est complètement exceptionnel. Donc, il était évident que je ne pouvais pas faire autrement que d'être partie civile dans ce procès avec mes amies, les femmes du petit collectif que nous avons créé, qui s'appelle maintenant les filles du DC-10.
1: Nous sommes également avec Thierry Lévesque. Bonjour Thierry Lévesque.
3: Bonjour.
1: Vous êtes journaliste indépendant et vous avez couvert ce procès pour le média lesjours.fr. Est-ce que vous pouvez nous dire, c'est la même question, pourquoi c'est important pour vous de reparler de cette affaire ?
3: Eh bien, en fait, comme l'a dit Madame Klein, deux faits majeurs de l'histoire récente française sont en réalité liés. Cet attentat et la corruption menée par l'équipe Sarkozy pour la campagne de 2007. Effectivement, c'est l'affaire sans doute la plus grave de corruption de la Ve République, puisque là, on ne parle pas de marché truqué ou d'emploi fictif. On parle de traité avec une dictature étrangère. L'objet du marché étant justement d'essayer de blanchir ou d'adoucir le sort d'Abdallah Senoussi, donc l'auteur d'un attentat où ont péri 54 Français. Donc ce lien, il a été formellement établi lors de l'enquête. Et lors du procès, il en a été beaucoup question et il est en réalité au cœur de cette histoire de corruption. Et c'est vrai que ça n'est pas beaucoup apparu en réalité dans la couverture qui a été faite de cette affaire dans les médias, on va dire, les plus suivis en France.
1: Pour essayer de comprendre tout ça, on se replonge d'abord dans nos archives pour raconter dans un premier temps l'histoire de ce terrible attentat qui a donc causé la mort de 170 personnes.
0: Septembre 1989. La soirée avance à l'aéroport Charles de Gaulle, en banlieue de Paris. Dans le hall des arrivées, la première ligne du grand tableau noir reste bloquée. Depuis des heures, le cliquetis s'est interrompu. Les autres vols continuent à remonter dans le tableau au fur et à mesure des atterrissages. Mais les lettres blanches, vol UT-772, restent désespérément immobiles. Suivi des mots, delayed, retardé.
4: C'est peu après le décollage du DC-10 de N'Djamena, la capitale du Tchad, que le dernier contact radio avec l'appareil avait eu lieu hier en début d'après-midi. Le soir, la compagnie UTA annonçait officiellement la disparition de l'avion, sans plus de commentaires.
0: L'avion a disparu. Il a décollé de Brazzaville plus tôt dans la journée, a rejoint N'Djamena au Tchad pour une escale, avant de redécoller. À bord, il y a 170 personnes. Beaucoup de Français, beaucoup de Congolais, des Tchadiens, un Italien, un Canadien, un Belge. Vingt minutes plus tard, à 12h30 GMT, un contact est établi par le contrôle aérien. Le commandant de bord, Georges Ravenot, ne signale aucune anomalie à bord. 20 minutes plus tard, il doit de nouveau établir un contact pour signaler la position de l'appareil. Mais là, silence radio. L'avion a disparu des radars. Dans l'après-midi, les recherches sont lancées. Elles durent toute la nuit.
4: Ce matin, le DC-10 était localisé par un transal militaire français en territoire nigérien, à 650 km au nord-ouest de N'Djamena, en plein désert. Très vite, il a paru que l'appareil avait dû exploser en vol. Parmi les passagers, un ministre tchadien et l'épouse de l'ambassadeur américain au Tchad.
0: Une grande ombre de suie noire marque le sable clair du désert du Ténéré en plein Niger. Plus loin, il ne reste presque rien du cockpit de l'avion. Les lettres UTA frappées sur la carcasse sont déchiquetées. Il y a des débris 50 km à la ronde. Les 170 passagers sont morts et tout de suite, une question surgit. Pourquoi ? Il n'y a aucune revendication. Mais il y a une sorte de précédent, un autre vol qui a explosé en plein ciel quelques mois plus tôt. Le 21 décembre 1988, un Boeing 747 de la Pan Am, qui reliait Londres à New York, se disloque au-dessus d'un petit village écossais, Lockerbie. L'explosion fait 270 victimes. En cette veille de Noël 1988, il avait fallu aux experts une semaine pour qualifier l'explosion d'attentat.
5: L'explosion en vol du Boeing était provoquée par un engin explosif, a annoncé à Lockerbie le responsable de l'enquête au ministère britannique des Transports. Monsieur Mick Charles a annoncé que les enquêteurs avaient découvert des preuves irréfutables d'une déflagration provoquée par un engin explosif de forte puissance. Des traces explosives ont été découvertes sur l'armature d'un compartiment à bagages qui était analysé par les laboratoires de l'armée de l'air à Fort Halstead, dans le Kent.
0: Les ressemblances entre les deux drames sont troublantes. L'enquête sur l'explosion du vol UTA 772 est alors confiée à un homme. Le juge Jean-Louis Bruguière est un spécialiste de l'antiterrorisme. Il lui faudra 2 ans d'enquête pour parvenir à établir des liens, comme pour l'attentat de Lockerbie, avec la Libye.
6: Bonsoir. L'alibi du colonel Kadhafi au banc des accusés, après la mise en cause d'agents secrets libyens, dont les attentats contre le Boeing de la Pan Am à Lockerbie, 270 morts, et celui contre un DC-10 de la compagnie UTA, 171 morts.
0: Pour comprendre pourquoi le juge Bruguière est parvenu à la conclusion que le régime libyen est impliqué dans l'attentat du vol UTA 772, il faut remonter plusieurs décennies plus tôt.
7: Le 1er septembre 1969, Muammar Kadhafi est à la tête des jeunes officiers qui renversent sans effusion de sang la monarchie féodale et sénile du roi Idriss. Mais l'horizon du jeune colonel dépasse déjà et de loin les sables libyens. De l'égyptien Gamal Abdel Nasser, il a hérité un rêve, la grande nation arabe de l'Atlantique au golfe Persique. 2 fois, 5 fois, 6 fois, il proclame la fusion de la Libye avec les pays frères, Égypte, Soudan, Syrie, Tunisie. À chaque fois, c'est l'échec et le monde arabe est plus divisé que jamais. Mais pour Kadhafi, l'histoire va au-delà de l'immédiat.
0: Muammar Kadhafi prend les rênes d'un pays riche de son pétrole. Il y développe les infrastructures, l'éducation, mais tient la population d'une main de fer. Liberté d'expression muselée, surveillance permanente. En 1981, Muammar Kadhafi donne une interview à la RTBF. Il veut mettre en œuvre un panarabisme social, mener les pays arabes à une grande révolution qui les unira.
8: Je considère que toutes les tentatives que j'ai faites envers l'unité arabe ont contribué vers le rapprochement du jour de l'union totale. Ce sont des tentatives qui se poursuivent encore.
0: Le colonel Kadhafi veut libérer les pays arabes des ingérences américaines ou françaises. La manne pétrolière lui permet de s'armer et d'armer diverses rébellions, voire mouvements terroristes, dans les pays arabes.
7: Les tanks russes, les mirages français, les chasseurs M1 est-allemands et les fusils belges comme ceux qui servent à l'entraînement de ces jeunes filles, le pays de Kadhafi est aux yeux de certains un véritable arsenal, prêt pour toutes les interventions chez les voisins arabes, au Tchad, en Afrique noire et pourquoi pas dans le monde entier. Car existe aussi l'image d'un Kadhafi, organisateur ou protecteur du terrorisme international.
0: Protéger les pays arabes, quitte à leur mettre la main dessus. Nous sommes au début des années 80 et Muammar Kadhafi a des vues sur un de ses voisins, le Tchad. Et ça, les Américains et les Français veulent l'éviter à tout prix. C'est ce que vient raconter le journaliste Hugues Lepège sur le plateau du journal télévisé.
9: Les Occidentaux ne tiennent pas à ce qu'un régime pro-libyen s'installe à N'Djamena. La Libye, c'est vrai aussi, mène une politique expansionniste en Afrique. Le colonel Kadhafi a déjà tenté d'imposer dans le passé une fusion sans lendemain avec le Tchad. Du côté occidental maintenant, les raisons d'intervenir sont diverses. Pour les Américains qui s'engagent pour la première fois aussi nettement sur le continent africain, la bête noire, c'est Kadhafi. C'est connu, de nombreux dirigeants américains rêvent d'en découdre avec la Libye, mais en même temps, Washington a fait habilement pression sur la France afin qu'elle s'engage davantage, comme le demande avec insistance le président Hissen Habré. Et cette fois, un pas important a été franchi, 500 de ces para-français sont en route ou déjà arrivés à N'Djamena. Officiellement, il s'agit d'instructeurs spécialisés qui ne participeront pas directement au combat, mais l'engrenage sera difficile à éviter.
0: L'engrenage, en effet, est en marche. Les Américains prennent des sanctions économiques contre la Libye. Les armées s'affrontent dans le golfe de Sirte. En mars 1986, un Boeing de la TWA, compagnie américaine, est victime d'un attentat.
10: Derrière les derniers attentats se profile évidemment l'ombre du colonel Kadhafi et l'on pense à une vengeance de la Libye après les récents accrochages militaires avec la 6e flotte américaine dans le golfe de Sirte. Le colonel Kadhafi a nié dès hier soir toute participation libyenne à l'attentat contre la TWA.
0: Kadhafi nie, Ronald Reagan, le président américain, réplique sans équivoque.
11: We know that this...
12: Nous savons que ce chien enragé du Moyen-Orient a pour objectif une révolution mondiale, une révolution fondamentaliste musulmane qui vise nombre de ses propres compatriotes arabes. Et où nous nous situons dans tout ça? Je ne sais pas, peut-être sommes-nous simplement l'ennemi parce que c'est un peu comme escalader l'Everest, parce que nous sommes là.
0: Les États-Unis bombardent les villes de Tripoli et de Benghazi. La Libye est mise au ban du monde occidental. Kadhafi est un terroriste. En 1988, survient l'attentat de Lockerbie. En 1989, le vol de la compagnie UTA s'écrase dans le désert du Ténéré et fait 170 victimes. Il faudra donc 2 ans pour faire le lien avec la Libye.
13: Il y a responsabilité.
0: Le président français François Mitterrand en tire des conclusions. Il faut, dit-il, sanctionner le régime libyen.
13: Et que cette responsabilité entraînera, bien entendu, un certain nombre de conséquences. Il s'agit de condamner absolument, sans la moindre nuance, tout acte terroriste, d'en tirer la conséquence à l'égard de ceux qui s'y livrent. Ce raisonnement s'applique à la Libye comme à tout autre.
0: Le juge Bruguière a donc trouvé les hommes qu'il cherchait. La justice française met sa machine en branle.
14: La justice française, qui a inculpé 4 hauts responsables libyens, dont le beau-frère de Kadhafi, pour l'attentat contre l'avion de l'UTA en septembre 89.
0: Ils sont finalement 6 inculpés, membres des services secrets et diplomates. Parmi eux, un certain Abdallah Senoussi. Il est le beau-frère de Muammar Kadhafi, très haut placé dans les services de renseignement libyens. Il a fourni une valise grise, remplie d'explosifs. Il a donné l'instruction de l'embarquer dans le vol UTA 772 à Brazzaville. C'est lui qui a contrôlé les opérations. Maintenant que les suspects sont identifiés, les familles réclament justice.
15: La seule chose que je demande, c'est que ces 2 Libyens soient extradés, qu'ils soient jugés par nos tribunaux et qu'ils soient punis s'ils sont coupables. Ou éventuellement, s'en prendre au colonel Kadhafi, parce que c'est en fait lui le responsable, le grand responsable.
0: La justice française mettra encore plusieurs longues années avant d'être rendue. Le 8 mars 1999, le procès démarre à Paris.
16: Cela fait près de 10 ans qu'ils attendaient ce moment. Les familles des 170 victimes tuées dans l'explosion du vol 772 du TA Brazzaville-Djamena Paris. Restituer ce drame dans la mémoire collective, souhaite l'avocat de SOS Attentat, une des 239 parties civiles. Le 19 septembre 89, le DC-10 qui a décollé de Brazzaville survole le désert du Ténéré au Niger et disparaît soudain des écrans radars. Les débris de l'appareil sont éparpillés sur 50 km², aucun survivant. L'enquête détecte des traces de pintrite, un puissant explosif. Plus tard, le juge antiterroriste Jean-Louis Bruyère délivre des mandats d'arrêt internationaux contre 6 membres des services secrets libyens, dont le beau-frère de Kadhafi, accusé d'avoir fait embarquer à Brazzaville la mystérieuse valise grise.
0: Muammar Kadhafi a refusé de livrer son beau-frère et les autres accusés à la France. Ils sont donc absents du procès, qui dure 3 jours. Le 10 mars, le jugement est rendu.
17: La cour d'assises de Paris n'a pas traîné. Elle a condamné aujourd'hui par contumace 6 Libyens, agents secrets, diplomates à la prison à vie pour l'attentat contre le DC-10 de la compagnie française UTA qui avait fait 170 victimes en septembre 89 au-dessus du désert du Ténéré. Parmi les accusés, il y avait l'ancien numéro 2 des services secrets libyens, le beau-frère du président Kadhafi.
0: À la sortie de l'audience, pour les familles, il y a une part de soulagement.
18: Je sais que ça ne nous rendra pas notre fils. Ça ne nous rend rien, mais il y a un soulagement et on a... Je ne suis qu'une pauvre... une maman de victime, mais j'aimerais bien que les gouvernements, que toutes les... Enfin, je ne sais pas comment ça se passera, mais j'espère bien qu'on arrivera à les rattraper et puis qu'ils seront pris un jour parce qu'ils doivent payer. Hein.
0: Les coupables, condamnés par la justice, doivent payer. C'est ce que demandent les familles. C'est pourtant exactement l'inverse qui va se produire.

0: Lullaby, on écoutait Les Cure en 1989.
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2: On évoque l'attentat du vol UTA en 1989 et les liens avec l'affaire Sarkozy. Nous sommes avec Daniel Klein, membre du collectif de victimes Les Filles du DC-10. Vous avez assisté aux deux procès sur l'attentat lui-même et celui de Nicolas Sarkozy. Avec nous également Thierry Lévesque, qui est journaliste indépendant et qui a suivi pour le média lesjours.fr, lui aussi, le procès Sarkozy.
0: Daniel Klein, vous avez donc suivi ce procès en 1999. Vous avez perdu un frère dans cet attentat contre le vol UTA 772. Dans quel état d'esprit est-ce que vous sortez de ce procès en 1999 ?
3: D'abord, c'est très émouvant pour moi de réécouter des archives sur ce procès auquel j'ai assisté. Il est dit que le procès a duré 3 jours. 170 morts, 3 jours. Pour dire la vérité, il devait durer, je crois, 2 jours. Et en fait, on a réussi à obtenir un petit peu de rab. Je dis ça, c'est un peu provocateur de ma part. Mais ça veut bien dire qu'à l'époque, il y a déjà quelque chose qui finalement n'allait pas. Parce que 3 jours de procès pour 170 victimes, c'est totalement déséquilibré. Maintenant, quand nous sommes sortis de ces 3 jours de procès, nous étions effectivement un peu soulagés. Ça faisait 10 ans qu'on l'attendait, ce procès. On a assisté à un procès extrêmement technique, où on nous a décrypté chirurgicalement le contenu de la bombe et ce genre de choses. À aucun moment on a donné la parole aux victimes, à aucune victime, et ça a été un procès de tribunal à avocat. Mais à l'époque, nous étions, nous les familles du DC-10, un peu naïves et trop disciplinées, en fait, à mon sens. Quand on est sorti de ce procès, je m'en souviens très bien, sur les marches, on s'est dit, c'est déjà ça. Et on fait confiance à la justice, on fait confiance en notre gouvernement, il va se passer autre chose, ce n'est qu'une première étape. Et en fait, dans les années qui ont suivi, très vite, on a vite déchanté. Pourquoi ? Parce qu'on a vu très vite revenir en France les hauts dignitaires libyens, d'abord en loose D, dès les années 2000, et que on s'est rendu compte que ce procès était un procès de papier, en fait. Et très vite, on s'est rendu compte qu'on passait à la trappe.
0: En effet, peu à peu, le régime libyen va être réhabilité par les autorités françaises, notamment sous Nicolas Sarkozy. Comment est-ce que vous comprenez que l'histoire est en train de ressurgir, cette histoire pour laquelle il y a eu un procès, et vous dites un procès de papier, elle est en train de ressurgir, et elle est en train de ressurgir dans un autre dossier en lien avec l'ancien président français Nicolas Sarkozy?
3: Alors, là aussi, c'est... En fait, il y a une histoire complètement folle, complètement dingue. Il y a une dizaine d'années, moi je commence à lire Mediapart, des papiers qui commencent à parler de ça. Et j'en tombe de l'armoire, parce que très vite, ces articles de ces journalistes, Fabrice Arfi et Karl Lasqueux, viennent nous dire « Il s'est passé des choses au moment de la campagne de Nicolas Sarkozy et la Libye de Kadhafi » et de Senoussi, l'organisateur de l'attentat du DC-10. Je n'en reviens pas. Donc, j'essaye, très vite, rejoint par Johanna Brett, la fille du notaire, qui est de la deuxième génération, je dirais, des familles endeuillées de l'attentat. Elle avait un an et demi quand sa maman est morte, elle était hôtesse. On décide de remobiliser les familles avec lesquelles nous sommes encore en contact pour leur dire « faites attention ». Maintenant, il faut qu'on soit en alerte parce qu'il y a un média français qui est en train de nous dire des choses. Ça a pris un certain temps, tellement c'était dingue, je ne vous le cache pas.
0: Les autres familles n'y croient pas ?
3: Pendant un moment, les familles n'y croient pas. On vient nous dire, mais c'est un média de gauche, c'est Mediapart, il faut faire attention, fake news, etc. Mais enfin, on se rend compte quand même assez vite que c'est très documenté, que ça a du sens, et que la justice surtout s'y intéresse à partir de ce moment-là. Là, c'était, on pouvait plus, se cacher, être dans le déni. Et donc, ça a été pour nous tout un travail de remobilisation des familles, et de leur faire prendre conscience qu'on allait, en fait, se retrouver à nouveau face à une histoire complètement folle dans laquelle on allait à avoir une place très importante à prendre avec, comment dire, l'historique de la première génération qui était de dire attention, là, on va pas se comporter de la même façon que la première fois en 99. C'est-à-dire que là, il faut être beaucoup plus vigilante et beaucoup plus sur le coup, je dirais, parce que c'est d'une gravité extrême.
2: Alors Thierry Lévesque, vous êtes journaliste indépendant, vous allez suivre ce procès pour le journal, le site lesjours.fr. Comment est-ce que vous prenez conscience du lien entre ce procès Sarkozy et puis cette affaire de l'attentat du DC-10?
4: Alors, c'est apparu immédiatement, en fait, dans l'instruction qui a été menée sur la corruption présumée Sarkozy. Hein. C'est-à-dire que ce qui s'est passé après ce procès de 1999, qui visait donc le beau-frère de Kadhafi, numéro 2 du régime, c'est que, très vite, la raison d'État a imposé un retour un peu en cours diplomatique au plan mondial de la Libye, puisqu'il ne faut pas perdre de vue un événement, le 11 septembre 2001, que Kadhafi condamne. Et donc, à ce moment-là, les puissances occidentales se rapprochent de la Libye. D'abord parce que c'est un allié possible contre le djihadisme, en tout cas, il est vu comme ça. Et d'autre part, parce que c'est un pays riche en pétrole, etc. Et donc, solvable. Et donc, bien sûr, les convoitises économiques s'attisent. Donc, dans ce contexte, plusieurs pays, pas seulement la France, hein, et la France, déjà sous M. Chirac, se rapproche de Kadhafi. M. Chirac a fait une visite officielle chez Kadhafi avant celle de Sarkozy. Mais là où ça va s'aggraver lourdement, c'est que Sarkozy, qui est en rivalité avec les Chiraciens, hein, Dominique de Villepin à l'époque de la course à la présidentielle 2005-2007, eh bien, va aller chercher de l'argent en réalité, parce qu'il n'est pas sûr d'être le candidat officiel du parti chiracien. Il y a une rivalité interne, donc il a besoin de se constituer un trésor de guerre, en quelque sorte. Et l'enquête a démontré que va s'établir une sorte de marché. On va négocier en Libye des versements d'argent pour la campagne Sarkozy, clandestin bien sûr, en échange d'une promesse de faire lever le mandat d'arrêt international qui pèse sur M. Sennoussi. Parce que c'est ça le problème de M. Sennoussi. Il a un mandat d'arrêt international délivré par la cour d'assises, par la France, donc il ne peut plus voyager. Et ça, Kadhafi et Sennoussi veulent absolument le faire lever. Donc ce sera un des leviers, on va dire, de la négociation qui va se dérouler dans ces années 2005.
0: Daniel Klein, vous vous constituez partie civile. Qu'est-ce que vous apprenez dans le procès sur ces liens entre Abdallah Sennoussi et Nicolas Sarkozy, Claude Guéant, Brice Hortefeux? Qu'est-ce qui apparaît, en fait, que vous ne saviez pas?
3: Sur les faits que nous connaissions déjà, qui étaient quand même très documentés par l'enquête de Mediapart, ce qu'on apprend, c'est, je dirais, les détails. Le détail, par exemple, des rencontres entre Claude Guéant, Hortefeux et Abdallah Sennoussi. Enfin, il faut quand même se rendre compte de ce que ça signifie pour nous, hein, les familles du DC-10. Sennoussi, c'est une image qui nous obsède depuis 37 ans ou 35 ans. C'est l'assassin de nos proches. Ce monsieur dîne avec Hortefeux et Guéant, les plus proches amis et lieutenants de Nicolas Sarkozy. Le simple fait de le dire là, vous voyez, encore avec vous, c'est quelque chose qui me met dans une émotion incroyable. Et au cours du procès, c'est ce type d'informations sur lesquelles on va essayer d'en savoir plus, d'avoir le contenu des échanges, par exemple, hein, de ces deux dîners avec Abdallah Sennoussi. Et on va voir les pages une à une de ce roman rocambolesque se tourner. Toute l'ingénierie bancaire qui va permettre de faire circuler les fonds libyens, on va comprendre de l'intérieur comment ça fonctionne, on va voir arriver à la barre deux membres d'une famille richissime, les Boukchan, ils vont nous expliquer pourquoi ils sont là et comment ils se sont fait embarquer dans cette histoire rocambolesque, et puis on va arriver sur les lieux d'une maison à Mougins dans le sud qui va être vendue puis revendue. Enfin, c'est un roman totalement délirant, mais qui va nous permettre de comprendre de l'intérieur toute l'ingénierie, en fait, bancaire et humaine aussi, parce que ce sont des hommes, hein, à la tête de tout ça, qui vont mettre en place, en fait, un pacte de corruption extrêmement fort, extrêmement bien constitué, autour de Nicolas Sarkozy qui, lui, ne cesse de dire qu'il n'a rien à voir avec tout ça. Ce qui est assez incroyable, en fait, quand on assiste aux audiences les unes derrière les autres, parce qu'on a l'impression qu'il y a toute une bande, en fait, de messieurs qui s'organisent les uns avec les autres, qui se connaissent, qui dînent ensemble, qui déjeunent dans des palaces parisiens, et dans son bureau occupé à organiser une campagne, Nicolas Sarkozy, qui ne cesse de répéter qu'il est totalement innocent. À un moment d'ailleurs, à un moment du procès, Nicolas Sarkozy qui arrive, hein, voilà, en tant qu'accusé, avec un bracelet électronique quand même à la cheville, qui est le résultat d'une précédente enquête. Et sachant que la précédente enquête est quand même liée aussi à la nôtre. Donc c'est une histoire absolument délirante à laquelle on assiste, on prend beaucoup de notes et on comprend énormément de choses, en fait.
0: On va venir dans un instant sur le verdict, sur ce que dit le jugement et les liens qui ont été établis. C'est juste après les Neville Brothers et Yellow Moon.

0: Yellow Moon en 1989, c'était les Neville Brothers.
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0: On redessine donc les liens entre ces deux affaires, l'attentat contre le vol UTA 772 en 1989, cette personnalité d'Abdallah Senoussi qui a commandité cet attentat, et puis ces liens avec le financement libyen de la campagne de Nicolas Sarkozy en 2007. Thierry Lévesque, c'est quoi les liens précis entre Abdallah Senoussi et Nicolas Sarkozy? Il a donné l'argent pour la campagne, c'est vraiment ça qu'établit le procès?
2: Oui, il faut le dire, effectivement, le jugement qui a été rendu fait état de preuves, en réalité, de ces tractations. Quelles sont ces preuves? C'est très simple. En 2005, il y a d'abord deux rencontres qui ont été reconnues au procès, donc entre Hortefeux, Guéant d'une part et Senoussi d'autre part, et qui encadrent une visite officielle de Sarkozy en Libye où il rencontre Kadhafi. Donc bien sûr, au procès, Hortefeux et Guéant ont raconté qu'ils avaient parlé de la pluie et du beau temps, ce qui est pas possible à croire, puisque ce monsieur est sous mandat d'arrêt international pour en fait un crime de masse envers des Français. On a aussi démontré qu'il y avait eu une transaction financière avec un document, une preuve matérielle qui a été retrouvée dans le journal intime de l'ancien ministre du pétrole de Kadhafi, Choukri Ghanem, qui est mort à Vienne en 2012. Donc à ce moment-là, la police viennoise a fouillé ses logements, elle en a retrouvé un aux Pays-Bas. Là, on a mis la main donc sur son journal intime, et dans son journal intime où il raconte des faits banals ou plus importants, au milieu d'une page de 2006, il explique qu'il a rencontré Béchir Salel, directeur de cabinet de Kadhafi, et le fils Kadhafi, et que donc ils ont fait état, et aussi Senoussi, elles ont fait état donc de versements. Il est question de 6,5 millions d'euros par trois filières différentes, dont les services spéciaux libyens dirigés par Kadhafi. Et d'ailleurs, Choukri Ghanem ajoute dans ce journal qu'à titre personnel, il ne croit pas que ces sommes puissent changer la politique française. Donc ça, ce document, dont l'authenticité n'est pas vraiment contestée d'ailleurs par la Défense, établit donc qu'il y a eu un échange financier. Et par ailleurs, on va en établir la matérialité, puisqu'on retrouvera des flux financiers exactement des montants portés sur ce document, sur un compte ouvert au Liban, tout exprès, par Ziad Takieddine, un autre protagoniste de cette affaire, un affairiste franco-libanais qui a servi d'intermédiaire. Donc, il est démontré matériellement, selon le jugement du tribunal de Paris, que les discussions Hortefeux-Guéant-Senoussi ont abouti sur un accord, en réalité, de versement d'argent, et que ces versements ont été matérialisés. Simplement, ce que dit le jugement, c'est qu'après, on n'a pas la démonstration que cet argent a irrigué la campagne de Sarkozy. Peut-être que oui, peut-être que non, peut-être qu'il est allé ailleurs, peut-être qu'on l'a gardé. Mais de toute manière, juridiquement, avec tout ça, le pacte corruptif, ce qu'on qualifie juridiquement de pacte corruptif, donc la corruption, est démontrée.
0: Voilà. Ce pacte corruptif.
2: Si M. Sarkozy dit et continue de répéter qu'il n'y a pas de preuves, qu'il n'est pas impliqué, etc., ces documents-là, selon le tribunal, établissent formellement cette transaction.
0: Ce pacte corruptif, c'est donc bien Nicolas Sarkozy, Claude Guéant, Brice Hortefeux reçoivent de l'argent de la Libye en échange de l'amnistie d'Abdallah Senoussi. Daniel Klein, ça signifie aussi pour vous, qui êtes arrivé comme partie civile à ce procès un peu sur la pointe des pieds, qu'en fait, d'une certaine manière, vous êtes au cœur de ce procès?
3: Tout à fait. Il ne faisait pas de doute pour nous qu'on avait une place très importante à jouer dans ce procès, mais c'était quelque chose quand même qui était tout à fait aléatoire, en fait, dans le déroulé du procès. Pour nous, moralement, il fallait qu'on y soit. Et puis on s'est rendu compte, au fur et à mesure, et je crois qu'il y a eu un basculement quand, en janvier, le 23, je crois, nous avons toutes témoigné, je crois qu'il y a eu un basculement, parce que on est venu exprimer notre chagrin, qui nous étions, ce qu'on attendait de ce procès, avec des mots très simples, et il y a eu une prise de conscience que l'attentat, en fait, et le préjudice fait aux familles était absolument fondamental, était tout à fait au cœur, en fait, de cette histoire. Donc notre présence a absolument influencé le jugement, le verdict. On ne s'y attendait pas et pour ne rien vous cacher, on était dans un suspense extrêmement aigu, extrêmement fort pour nous, puisque jusqu'au dernier jour, jusqu'au verdict, on ne savait même pas si notre constitution de partie civile allait être acceptée. Donc on a fait un chemin à la fois humain et citoyen extrêmement puissant, fort, émotionnellement assez lourd à porter, mais qui nous a convaincus que c'était indispensable et surtout qui nous a mis, bien sûr, dans l'idée qu'il fallait qu'on continue de se porter partie civile dans le procès en appel qui va démarrer en mars.
0: Qu'est-ce qu'on peut dire de l'attitude de Nicolas Sarkozy pendant le procès et après, vous qui avez tout suivi ?
3: C'est quelqu'un qui a pris une place énorme. Il parle tout le temps. Il dit un peu tout et n'importe quoi. Il va jusqu'à évoquer des choses même très intimes de sa vie. Je dirais qu'il a une attitude débordante. Et puis en même temps, il est très poli vis-à-vis et très urbain vis-à-vis du tribunal. Moi, ce qui m'a particulièrement choquée, vraiment, parce que c'est aussi quelqu'un qui ment beaucoup, c'est son attitude le jour du verdict. Il remercie la présidente. Il s'excuse, il commence toujours ses phrases par « permettez-moi, je m'excuse, voulez-vous me pardonner d'eux ?» Voilà. Et puis on a l'impression qu'il accepte d'une certaine façon eh bien, les 5 ans de prison et le verdict très lourd qui vient d'être prononcé. Ok. Et puis on sort. À peine sorti du tribunal, la porte était encore à moitié ouverte. Qu'est-ce qui se passe ? C'est Nicolas Sarkozy devant un bouquet de micros qui vient expliquer à la France entière que, à travers lui, c'est la France qu'on attaque, que le tribunal était et la juge étaient pleines de haine à son encontre et il sombre dans une agressivité, une brutalité qui n'avait rien à voir avec les paroles qu'il venait de tenir 3 minutes avant devant le tribunal. Et ça, c'est le personnage, en fait, de Nicolas Sarkozy. On a l'impression qu'il y a plusieurs personnes à l'intérieur de cette même tête. C'est extrêmement choquant parce que, pour nous, les familles du décédiste, nous sommes des victimes de terrorisme. Et Dieu sait ce que on vient de fêter les 10 ans... du 13 novembre. Dieu sait si les victimes de terrorisme en France sont respectées. Nous sommes les mêmes, ce sont nos frères, vous savez, des gens du 13 novembre. Hein. J'ai plein d'amis. Il se trouve que les familles du décédiste, je tenais à le dire aussi, elles ont créé l'AFVT, l'Association française des victimes de terrorisme. Ce sont les familles du décédiste qui ont créé cette association, qui aujourd'hui prennent en charge toutes les autres victimes de terrorisme. Et on a l'impression que nous, les familles du décédiste, nous sommes dans un cas un peu à part. Nous sommes un peu des hystériques, des gens qui empêchons en fait les hommes politiques de s'exprimer. On nous met dans une case, dans un rôle qui est tout à fait malaisant. Et ce procès, en fait, en appel, je l'espère, va enfin nous redonner notre place et nous permettre à nouveau nous exprimer, parce que nous allons encore une fois témoigner, ça c'est sûr.
4: Alors Thierry Lévêque, il y a eu condamnation, il y a eu une première aussi, un président de la République qui se retrouve en prison, il y a eu une campagne de communication aussi de Nicolas Sarkozy qui écrit un livre. Comment vous expliquez que finalement ce qu'on vient d'expliquer ici dans ce récit ne percole pas tellement dans la société française que le récit de Nicolas Sarkozy, par contre, lui, prend beaucoup de place?
2: Il y a un fait toujours incontournable en France, c'est que M. Sarkozy est toujours un homme puissant. Les patrons de presse, Vincent Bolloré, Bernard Arnault, sont ses amis personnels. Ils contrôlent un certain nombre de médias audiovisuels écrits qui ont au moins passé sous silence ce procès, les éléments que je viens d'exposer, où ont carrément pris son parti à travers une campagne d'éditoriaux fustigeant le système judiciaire dans son ensemble, qui lui en voudrait, qui chercherait à l'abattre, etc. Mmh. Il l'a lui-même donc profité de cette vague pour publier un livre sur sa très brève détention, 21 jours, qui a dressé en quelque sorte un rideau de fumée entre lui et les accusations qui pèsent sur ses épaules. Il a toujours une partie de l'opinion qui le suit, puisque ce livre s'est vendu actuellement à plus de 200 000 exemplaires. Donc il y a véritablement une bataille, et nous, dans Mediapart et d'autres médias, les jours pour lesquels je travaille, d'autres médias, on a essayé de faire valoir les faits, tout simplement. On n'est pas des ennemis de M. Sarkozy. Nous, on est des journalistes, on veut juste que le public sache les faits. Et les faits qui ont été écrits dans un jugement après un procès de 3 mois où M. Sarkozy a pu faire valoir tous ses arguments, a pu se défendre pleinement. Les faits sont incontournables. Il les reconnaît lui-même, ses rencontres. Bien sûr, il dit que Hortefeux et Guéant, il ne savait pas qu'ils étaient allés en Libye. C'est ses deux plus proches collaborateurs pendant une décennie pratiquement. Donc c'est impensable. En plus, c'est M. Sarkozy qui est nommé dans le fameux carnet intime de Choukri Ghanem que je dis. Donc le tribunal a considéré que tout ça était établi. Mais lui-même, bien sûr, garde cette puissance de feu pour laisser penser à l'opinion que tout ça est une invention. Et donc, en réalité, le combat judiciaire est en quelque sorte journalistique, si je puis dire. Non pas contre M. Sarkozy, mais pour que les faits soient transmis à l'opinion, continue avec le procès en appel.
0: Merci beaucoup, Daniel Klein, d'avoir été avec nous pour raconter cette histoire.
4: Merci aussi Thierry Lévesque d'avoir été avec nous. Je rappelle que vous étiez journaliste, notamment indépendant, mais vous avez écrit pour lesjours.fr. Raconter le passé pour éclairer le présent, c'est ce qu'on fait dans l'Histoire continue.
0: Une émission réalisée par Jonathan Remy, préparée, coordonnée par Émilie Malice, à la programmation musicale Alexandre Avacène.
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0: 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Il est minuit.
1: Valentin Lecoq pour ce résumé enregistré de l'actualité. La fatigue se lit sur leur visage, mais le combat continue cette nuit pour les pompiers dans les Hauts-de-Fagne. L'objectif est toujours d'éteindre l'immense incendie. 3000 hectares de végétation ont été calcinés, c'est presque la surface de la ville de Bruxelles. Le feu n'est toujours pas fixé, il progresse vers le sud-est de la réserve naturelle. Ce dimanche, les flammes ont atteint une forêt de sapins, ce qui complique encore le travail des hommes du feu. Pompiers, protection civile, policiers, ils sont 500 actifs sur le terrain, aidés par 120 véhicules. Des moyens aériens sont aussi déployés, dont deux hélicoptères néerlandais et deux avions bombardiers suédois. Des centaines de personnes ont été évacuées dans trois villages de l'entité de Wehm et de Butchenbach, mais certains ont refusé de quitter leur maison ou sont revenus dans leur habitation. Les autorités rappellent l'importance de respecter les appels à évacuer. La progression du feu peut s'accélérer à tout moment. Le centre d'accueil à Malmedy reste ouvert 24 heures sur 24 pour accueillir les évacués. Le parquet de Liège veut comprendre l'origine de cet incendie, lance donc une enquête. Un procès-verbal a été rédigé pour incendie involontaire à charge de X. Cette qualification pourrait évoluer en fonction des futures investigations. Actuellement, aucun acte d'enquête n'est réalisable car les lieux sont inaccessibles. 8 pays musulmans condamnent le nom d'Israël d'avancer dans les négociations pour la paix à Gaza. L'État hébreu refuse toujours de passer à la seconde étape du plan de paix du président américain. Israël exige notamment que le Hamas soit désarmé. Ce dimanche, l'émissaire américain Jared Kushner a rencontré en Égypte des représentants du Hamas. Le mouvement islamiste palestinien a demandé que Israël soit contraint d'accepter le plan de paix. La Belgique termine son euro d'athlétisme avec 4 médailles, une d'argent et 3 de bronze. Les Belgiennes Tornados ont ce dimanche soir échoué au pied du podium. Le relais 4x400 mètres masculin a terminé à la 4e place. Les Cheetahs, le relais 4x400 mètres féminin, est arrivé 6e. Voilà pour les infos, très belle nuit.
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3: Bonsoir, bonsoir et bienvenue sur la première RTBF. On ouvre l'air de rien avec Scribble Flower, un projet de l'autrice-compositrice américaine Ella Williams, extrait de son album Tomorrow's Fire. Le morceau Reeling explore ce moment fragile où l'on relâche prise sans jamais vraiment savoir si on est prêt à lâcher.

On vient de quitter un univers personnel, presque comme une chambre où les souvenirs s'empilent doucement. C'était Polly from the Dirt avec Four in a Bed. On reste dans cette même proximité émotionnelle, mais on ouvre un peu plus l'espace. Voici maintenant un trio venu de Boston, tout en harmonie délicate et en douceur acoustique. Tiny Habits avec Anything He Was.

C'était Jordan Paterson avec Cinderella. On reste dans cette même idée d'intimité, mais on glisse maintenant vers une lumière un peu plus chaude, presque dorée, comme une chambre qui s'ouvre sur l'extérieur. Voici Milk avec Oh Layla. Une ligne mélodique qui flotte entre douceur et insistance, une voix qui accroche l'air et laisse derrière elle quelque chose de léger.

On vient de quitter un moment un peu plus suspendu avec cette impression d'être resté en marge du temps. C'était Eels avec Cap in Hand. C'est son tout nouveau single. Voici Blossoms avec Meet Me in Love. Un morceau qui avance d'un pas sûr, porté par une mélodie accrocheuse et cette sensation de romantisme léger comme une promesse qui commence à prendre forme.

On a changé légèrement de texture, avec quelque chose de plus moderne, plus nerveux dans la fragilité, comme une émotion qu'on essaye de tenir debout. C'était Dreamer Isioma avec I Try So Hard. On ralentit encore un peu le tempo, comme si la ville se mettait soudain à flotter sous les néons. Voici Tokyo Tea Room avec Eyes of You, une parenthèse douce, suspendue. On écoute.

On vient de traverser un moment plus brut, plus frontal. C'était Carber Jones avec Woman My Lady. On change maintenant d'échelle émotionnelle. On passe dans quelque chose de plus ample, plus aérien, où deux univers vocaux se répondent et se complètent. Voici le mien avec Fujikaze. Les deux morceaux Comets plus Gold, une rencontre entre soul moderne et sensibilité pop japonaise, comme deux trajectoires qui se croisent dans un même ciel.

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1: C'était Daniel Pounder, son morceau Power, une montée en intensité portée par une voix très incarnée, presque habitée. On bascule maintenant vers quelque chose de plus doux, plus retenu comme une respiration. Voici Baby Love avec Let Me Go.

c'était Simon Meny avec November Ultra et le morceau Contigo Aprendi, un moment d'émotion douce, minimale, où les voix se répondent dans un espace très dépouillé comme une dernière lumière avant le silence. On termine maintenant l'émission avec un artiste, une artiste qui s'inscrit dans une esthétique entre pop alternative, texture électronique et écriture sensible. Sophie Royer, artiste autrichienne, basée entre Vienne et Los Angeles. Retrouvez la playlist de L'Air de Rien sur Spotify sous le nom L'Air de Rien. Très belle soirée avec nous sur la première.

0: Il est 1h.
1: Valentin Lecoq pour ce résumé enregistré de l'actualité. La fatigue se lit sur leur visage, mais le combat continue cette nuit pour les pompiers dans les Hauts-de-Fagne. L'objectif est toujours d'éteindre l'immense incendie. 3000 hectares de végétation ont été calcinés, c'est presque la surface de la ville de Bruxelles. Le feu n'est toujours pas fixé, il progresse vers le sud-est de la réserve naturelle. Ce dimanche, les flammes ont atteint une forêt de sapins, ce qui complique encore le travail des hommes du feu. Pompiers, protection civile, policiers, ils sont 500 actifs sur le terrain, aidés par 120 véhicules. Des moyens aériens sont aussi déployés, dont deux hélicoptères néerlandais et deux avions bombardiers suédois. Des centaines de personnes ont été évacuées dans trois villages de l'entité de Wehm et de Butchenbach, mais certains ont refusé de quitter leur maison ou sont revenus dans leur habitation. Les autorités rappellent l'importance de respecter les appels à évacuer. La progression du feu peut s'accélérer à tout moment. Le centre d'accueil à Malmedy reste ouvert 24 heures sur 24 pour accueillir les évacués. Le parquet de Liège veut comprendre l'origine de cet incendie, lance donc une enquête. Un procès-verbal a été rédigé pour incendie involontaire à charge de X. Cette qualification pourrait évoluer en fonction des futures investigations. Actuellement, aucun acte d'enquête n'est réalisable car les lieux sont inaccessibles. 8 pays musulmans condamnent le nom d'Israël d'avancer dans les négociations pour la paix à Gaza. L'État hébreu refuse toujours de passer à la seconde étape du plan de paix du président américain. Israël exige notamment que le Hamas soit désarmé. Ce dimanche, l'émissaire américain Jared Kushner a rencontré en Égypte des représentants du Hamas. Le mouvement islamiste palestinien a demandé que Israël soit contraint d'accepter le plan de paix. La Belgique termine son euro d'athlétisme avec 4 médailles, une d'argent et 3 de bronze. Les Belgiennes Tornados ont ce dimanche soir échoué au pied du podium. Le relais 4x400 mètres masculin a terminé à la 4e place. Les Cheetahs, le relais 4x400 mètres féminin, est arrivé 6e. Voilà pour les infos, très belle nuit.
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3: Nous sommes en septembre 1920 à La Haye. Nous sommes au cœur du 6e congrès de l'Association internationale de psychanalyse. L'Europe sort de la guerre et les spécialistes néerlandais accueillent leurs homologues venus du monde entier. Parmi eux, une majorité écrasante d'hommes, bien sûr. On peut apercevoir quand même clairsemé dans l'Assemblée un certain nombre de femmes qui ont commencé à former un groupe de réflexion qui n'est pas encore une unité vraiment de pensée. Leurs collaborateurs qui sont réticents vont avoir la surprise de les voir monter sur l'estrade pour exprimer leur point de vue. Ces femmes ont pour nom Anna Freud, Mélanie Klein, Sabine Spielrein, Eugénie Sokolnicka et quelques autres. Elles sont les pionnières de la psychanalyse.
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4: C'est formidable, la solitude de l'être humain, l'intensité de cette souffrance de solitude alors qu'il n'est que désir de communication. C'est fantastique, un être humain.
3: Françoise Dolto, ici dans Apostrophe, l'émission de Pivot. En 1987, on aura l'occasion, bien sûr, de revenir sur Françoise Dolto et pour évoquer ses pionnières de la psychanalyse. Isabelle Mons est avec nous, bonjour.
5: Oui, bonjour.
3: Vous êtes docteur en lettres, enseignante et l'auteur aujourd'hui d'un ouvrage qui paraît chez Payot, qui s'appelle « Femmes de l'âme, les pionnières de la psychanalyse », qui reste aux yeux du monde une affaire d'hommes. Or, les femmes, dites-vous, sont là depuis le tout début, hein?
5: Oui, absolument. Depuis l'émergence de la psychanalyse, qui n'était pas encore reconnue comme science, les femmes jouent un rôle, mais en coulisses, dans l'ombre, et elles cherchent à rendre leurs paroles légitimes.
3: Alors, on va revenir au béaba, le mot psychanalyse qui apparaît pour la première fois en 1896 dans l'Hérédité et l'étiologie des névroses de Freud. De 1902, c'est le premier cercle de l'histoire du freudisme qui voit le jour, sous le nom de Société psychologique du mercredi. Freud est entouré des fondateurs, Alfred Adler, Wilhelm Wilhelm Steckel, Isidore Sadger, Otto Rank. Et puis ensuite, le mouvement de Vienne va s'exporter à l'étranger. Parmi les pionnières qui vont participer au développement de la psychanalyse, il y a celle que vous appelez, Isabelle Mons, les égéries russes. L'une d'entre elles s'appelle Louise von Salomé. Elle va devenir Lou Andreas Salomé. Elle naît le 12 février 1861 à Saint-Pétersbourg. De quelle manière va-t-elle s'inscrire dans ce mouvement ?
5: Lou Andreas Salomé a une place à part dans le mouvement psychanalytique. On a l'habitude de l'appeler l'ami superbe de Freud, mais en même temps, sa superbe, son goût de la connaissance sans mettre en péril sa propre existence la distingue des deux autres égéries, Sabina Spielrein et Tatiana Rosenthal. Cependant, elle est bien l'une des grandes fondatrices, car elle est l'une des premières à écrire des textes théoriques d'obédience freudienne, tout en essayant de marquer une forme de rébellion tranquille vis-à-vis de son maître.
3: En effet, obédience freudienne, mais en même temps un très grand sens de la liberté.
5: Absolument, sous l'influence de la philosophie nietzschéenne qu'elle a apprise à 20 ans aux côtés du philosophe.
3: C'est une femme qui va vivre sa vieillesse dans l'Allemagne des années 30, tournée vers une enfance disparue. On va évidemment évoquer l'enfance presque tout au long de cette émission. Elle s'est retournée sur un monde et sur son enfance disparue.
5: Oui, dans les dernières années de son existence à Göttingen, où elle vivait depuis 1903, effectivement, elle ne reconnaît plus l'Allemagne que le nazisme envahit, et elle cherche à retrouver ses racines, ses origines russes, puisqu'elle est née en 1861 à Saint-Pétersbourg, qu'elle arriva en Europe en 1880, et c'est effectivement l'une des grandes figures intellectuelles de cette époque, qui est arrivée en psychanalyse, mais qui, à la fin de sa vie, a eu un regard critique sur son monde, tout en mettant au service de son interprétation tous les enseignements philosophiques, littéraires et psychanalytiques dont elle avait pu bénéficier.
3: Alors parmi ces pionnières russes de la psychanalyse, vous l'avez déjà évoqué, Sabina Spielrein, c'est le 17 août 1904 à Vienne que Freud accueille cette jeune patiente qui vient donc de Russie. Qu'est-ce qu'elle vient faire chez Freud ? Pourquoi vient-elle consulter ?
5: Elle vient d'abord chez Carl Gustav Jung, qui est un jeune médecin fraîchement diplômé, fraîchement revenu de Paris, où il a fait ses classes, dirons-nous. Et elle vient surtout se soigner, car elle est la figure de la femme hystérique

0: Et c'est, on va dire, en coulisses qu'elle essaye, sous la bannière de la médecine de l'âme, qu'elle va essayer de s'intéresser à l'éducation des jeunes et à leur psychologie.
1: Fin tragique, hein, sous le joug des nazis aussi pour Sabina Spielrein.
0: Oui, fin tragique, puisqu'elle meurt avec ses deux filles lors des fameux grands massacres que les nazis ont perpétrés dans les années 30, oui.
1: Les pionnières de la psychanalyse, nous sommes avec Isabelle Mons.
2: Le désordre de votre vie privée n'est pas bon pour votre réputation de psychanalyste. Et n'est pas bon non plus pour la réputation de la psychanalyse.
3: Ma vie privée peut être désordonnée et scandaleuse même aux yeux de certains, mais j'accepte le risque du scandale. Ça ne regarde que moi.
2: Vos confrères de la Société de psychanalyse à Paris ne sont pas de cet avis.
3: Et vous?
2: Je les comprends. Et pour l'essentiel, je les approuve.
3: Bien, si ma façon de vivre ne vous plaît pas, je vais reprendre mes études et devenir médecin. C'était ma vocation quand j'étais enfant et j'aurais dû commencer par là. Je n'ai pas choisi la psychanalyse pour devenir religieuse.
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1: Un extrait du film Princesse Marie de Benoît Jacquot, c'est Catherine Deneuve qui incarne le rôle de Marie Bonaparte, l'une de ces pionnières de la psychanalyse. On a évoqué déjà donc ces égéries russes, Lou Andreas Salomé, Sabina Spielrein, il faut aussi y ajouter Tatiana Rosenthal qui s'est engagée à la fois dans le freudisme, le marxisme et le féminisme, et puis il y a celles que vous décrivez comme des partisanes en lutte, parmi celles-ci Emma Eckstein, et tout commence par une erreur médicale chez cette jeune femme.
0: Oui, Emma Eckstein est connue pour être l'une des premières patientes de Freud, mais surtout l'une des premières à avoir été opérée, car disons, souffrant d'un auto-érotisme un petit peu trop disons, insistant, il avait fallu l'opérer des cavités nasales. Et lorsqu'elle fut opérée, on a oublié une gaze à l'intérieur des cavités nasales, ce qui a provoqué une hémorragie, une réopération et un malaise de Freud.
1: En 1897, je pense, hein, elle devient la première femme psychanalyste. Alors, est-ce qu'elle va pouvoir s'émanciper de la tutelle de ces grands hommes de la psychanalyse, de Freud notamment?
0: Pas vraiment. Emma Eckstein restera fidèle à son maître. Il lui enverra des patients, mais si on doit la mentionner, c'est pour son engagement social en tant que canaliste, ce qui est quand même assez extraordinaire. C'est une femme qui commet des ouvrages ou des articles sur l'identité de la femme comme mère, et il y a un usage, dirons-nous, social des théories psychanalytiques, ce qui est une forme d'engagement. Et même, pourquoi pas, c'est pourquoi je l'ai mentionné parmi les partisanes, c'est qu'elle est, à sa façon, elle défend la cause des femmes sur le terrain. Et ça, c'est tout à fait exceptionnel pour l'époque.
1: Alors, en décembre 1903, on est à Vienne, dans les couloirs de l'université, il y a une espèce de rumeur qui grandit parce qu'il y a là une jeune femme, enfin qui a déjà, je pense, qui a 32 ans déjà, enfin c'est pas vieux, hein, qui est en train de passer sa thèse de doctorat en médecine. Elle s'appelle Margaret Ilferding. Elle sera d'ailleurs l'une des premières femmes médecins. Est-ce qu'on peut faire une espèce de portrait robot de ces pionnières? Est-ce qu'elles sont toutes issues de milieux éduqués? Est-ce que ce sont toutes des femmes qui sont à la base, enfin qui vont s'éduquer au cours de leur jeunesse?
0: Oui, comme vous les avez mentionnées, certaines visitent Freud pour subir une analyse, parce qu'elles font partie de la bourgeoisie qui réclament une autre écoute de leur malaise psychologique. Mais Margaret Ilferding comme Emma Eckstein sont les deux partisanes qui ont eu un rôle social en tant qu'analyste. Margaret Ilferding, vous faites bien de dire qu'elle est docteur en médecine, comme toutes les autres, hormis Mélanie Klein et hormis Lou Andreas Salomé. Et Margaret Ilferding a en plus le privilège, dirons-nous, en 1910, d'être la première femme à être acceptée au sein de la Société psychologique du mercredi. Il a fallu tout de même plusieurs semaines de vote pour être enfin admise comme femme et pour être, un an après, en 1911, rejetée du cercle.
1: Parce que ces hommes sont le produit de leur société, bien sûr.
0: Complètement. Et entendre la parole d'une femme demande une part de concession de la part des homologues masculins. Et Margaret Ilferding, qui s'est intéressée à la part sociale de la psychanalyse auprès d'Alfred Adler, l'un des grands dissidents de Freud, naturellement ne se fera pas très aimer du cercle freudien, mais sera restée dans les annales, pourrait-on dire, en Allemagne, elle est connue là-bas, pour être justement l'une des femmes qui a mis au service du plus faible une science qui, au départ, ne lui était pas destinée.
1: Margaret Ilferding, qui est

0: Elle aussi aura bien sûr un destin tragique. Elle meurt en septembre 42 au camp de Mali, près de Minsk. Elle a 71 ans. Parmi ces femmes également que vous évoquez, il y a les accompagnatrices. C'est-à-dire qu'on s'imagine qu'au départ, ce sont des femmes de l'ombre. Et puis, bien sûr, ça va être un peu plus complexe que ça. Ainsi, Emma Jung, l'épouse de Carl Gustav Jung, l'un des plus grands psychanalystes au XXe siècle. Alors, elle est plus qu'une accompagnatrice, mais au départ, comment s'inscrit-elle aux côtés de son mari?
1: Elle est une femme qui lui a prêté sa fortune pour se faire un nom. Elle, en retour, a dû se faire un prénom. En s'appelant Emma Jung, il a fallu qu'elle existe à côté d'un homme qui pouvait acquérir de plus en plus de prestige, qui toute sa vie lui a imposé la présence d'une seconde femme, tout d'abord Sabina Spielrein, puis Antonia Wolf. Et c'est une femme, comme la seconde accompagnatrice que vous voudrez certainement évoquer, Anna Freud, c'est que ce sont des femmes de l'ombre qui ont tout fait pour ne pas sacrifier leur œuvre.
0: Emma Jung en a évoqué son importance, et pourtant, Isabelle Mons, son nom est peu cité dans les ouvrages de référence.
1: Oui, peut-être est-ce parce que ses textes ne sont pas connus. Alors vous allez me dire lesquels. Alors son dada, pourrait-on dire de façon un peu légère, c'était la quête du Graal. Un sujet qui l'a passionnée depuis sa jeunesse à Paris, lorsqu'elle venait s'occuper d'enfants d'amis, et lorsqu'elle retourne en Suisse et qu'elle se marie très tôt en 1903, eh bien cette quête du Graal sur laquelle elle avait entamé des recherches, elle a dû l'abandonner. Et c'est tardivement et post-mortem que Marie-Louise von Franz a réhabilité ses textes. Mais elle a écrit des textes où l'on ressent très fortement l'influence jungienne sous le principe de l'animus et de l'anima.
0: Et son intention est de prendre sa place à côté de tous ces grands hommes et notamment de son mari.
1: Oui, tout d'abord comme mère. Elle est la mère des enfants de Carl Gustav Jung, 4 enfants qu'elle a mis au monde en compagnie d'une autre femme dans le bureau d'à côté de son mari, ce qui n'est pas rien. Première chose. Deuxième chose, c'est une femme analyste qui a été placée en 1916 par son mari à la tête de l'Institut psychologique de Zurich. C'est également un soutien lorsque Carl Gustav Jung a connu des attaques pour ses prises de position dans l'Allemagne qui était bouleversée. Elle l'a toujours soutenue. Et en tant qu'analyste, elle a su l'inspirer toujours pour ce principe du symbole, de la mythologie et de l'abandon de la question sexuelle dans l'explication du malaise psychique.
0: Et son mari va être bienveillant aux travaux de son épouse ?
1: On va dire oui. Il a été bienveillant vis-à-vis d'elle parce qu'il avait besoin d'elle. Je mets l'accent dans ce chapitre sur Emma Jung sur la légitimité de sa parole et de sa présence. Il n'aurait rien réalisé sans elle. Il a pu vivre sa vie d'homme et d'analyste à la seule condition de sa présence. Lorsqu'il s'est séparé de Freud en 1913... elle a été pour lui un soutien indéfectible, qui coïncidait avec la séparation de Sabina Spielrein. Et c'est lorsqu'elle est décédée en 1957 que Carl Gustav Jung, effectivement, elle lui a rendu un très bel hommage.
0: Alors bien plus qu'une accompagnatrice, elle aussi, il s'agit d'Anna Freud, l'enfant qui n'était pas espéré, mais qui a été subi. Lorsqu'elle va émettre le vœu de devenir médecin, son père, donc Sigmund, va l'en dissuader. Pourquoi, d'abord, veut-il l'en dissuader ?
1: Ce n'est pas un métier de femme, dirons-nous, pour un raccourci rapide. Elle est institutrice d'abord. Et puis elle est née en 1895, en même temps que la psychanalyse. Et il lui écrit un jour, j'espère que tu me donneras moins de soucis que la psychanalyse. Et effectivement, il est sa fille Anna, comme il l'appelle, dont il ne peut pas se passer, déjà physiquement, puisqu'elle rédige ses textes lorsqu'il perd la bonne santé et la vue. Et il est indéniablement sa médiatrice et son accompagnatrice au cours du temps, et en même temps il se rend compte qu'il va pouvoir lui passer le flambeau de la psychanalyse.
0: Et elle va l'accompagner en effet tout au long de son voyage et de son exil aussi à Londres, où elle va devenir un personnage qui compte.
1: Oui, et effectivement Freud, qui rêvait de faire de la psychanalyse une science, l'on peut dire que Anna a réussi à imposer la science de la psychanalyse. C'est dans ces termes qu'elle écrit, par exemple dans le milieu universitaire. Elle va également imposer la psychanalyse dans le milieu social, avec toutes les nurseries inspirées des viennoises. Elle va imposer à Londres ces nurseries pour des femmes qui souffrent des dommages de la guerre. Toutes ces filles-mères, comme on les appelait à l'époque, ont besoin d'un accueil pour être entendues autant que ses enfants.
0: Alors, est-ce qu'Anna Freud va, elle, pouvoir s'émanciper de cette tutelle? C'est une question assez passionnante, surtout quand on évoque la fin de vie, la vieillesse d'Anna Freud, qui va véritablement s'envelopper, je dirais, de son père, en tout cas de son manteau.
1: Oui, c'est un joli détail, mais très symbolique, de l'attachement à la figure paternelle. Elle s'enveloppe du manteau de Freud dans ses vieilles années, comme le symptôme, finalement, de ce lien dont elle n'aura jamais pu se séparer. On dit que la figure maternelle n'a pas d'importance dans son œuvre. C'est une erreur. La mère a également une importance. Lorsque l'analyste, face au petit patient, joue le rôle de cette mère affectueuse, qui doit en même temps sévir pour le soigner, mais en même temps, la figure paternelle est toute dominante. Et on peut dire qu'Anna Freud restera foncièrement attachée à la figure du père dans sa vie et à la figure du père dans son œuvre.
0: Est-ce que ces femmes vont être défendre farouchement la psychanalyse lorsque celle-ci sera attaquée? Est-ce qu'elles seront des combattantes, je dirais, plus ardues que les hommes?
1: Oui, d'ailleurs, c'est Anna Freud qui dit « Tant mieux si on attaque la psychanalyse, c'est la preuve qu'elle est vivante. L'attaque est la meilleure des défenses, finalement. » Et elles sont de ferventes disciples. Elles peuvent en être rebelles. Et toutes les psychanalystes de la seconde génération, après 1885, qui ont vécu aux différents génocides de la première moitié du XXe siècle, et qui donc ont survécu à l'époque contemporaine, elles ont beau se séparer de la théorie freudienne, elles vont tout de même en être les avocates les plus ardentes.
2: On peut donc conclure que des femmes qui n'ont pas renoncé à leur virilité gardent le plus souvent l'organisation phallique quant aux zones érogènes. Bref, deviennent des hétérosexuelles, ce qui, la zone clitoridienne, reste tenacement la zone dominante.
3: C'est remarquable. Il faut les publier.
4: C'est aussi mon avis. Bien que, vous le savez, princesse, je ne sois pas totalement convaincu.
5: Moi non plus. Ça manque de nuances. Il faudrait que la princesse définisse ce qu'elle entend par virilité.
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0: Le film ici que Bona Jacob a consacré à Marie Bonaparte, hein, princesse Marie avec Catherine Deneuve. Alors Isabelle Mons, que s'est-il passé la nuit du 9 septembre 1924 dans un appartement du 10 rue Lustkandelgasse, dans un quartier tranquille de Vienne? Une femme y est retrouvée morte, un baillon dans la gorge. Elle s'appelle Hermine von Hook-Helmuth. Elle est docteur. Alors qui est cette femme d'abord?
1: Elle est une femme analyste qui est aux côtés de Freud et qui s'est fait connaître pour un texte paru anonymement, Journal d'une adolescente. Et il paru anonymement et dont on sait plusieurs années après plusieurs rééditions, que Hermine von Hook-Helmuth l'a écrit et l'a édité. Elle est une femme analyste autrichienne qui donc cette nuit-là a été assassinée, on va le trouver, par son neveu, qu'elle a élevé comme son fils, et elle est complètement inconnue de notre public, mais on sait d'elle qu'elle a été l'une des premières à s'intéresser à la psychanalyse de l'enfant. Et j'ai souhaité la réhabiliter, car il est impossible de mentionner Françoise Dolto, Mélanie Klein et toutes les autres sans se rappeler de Hermine von Hook-Helmuth.
0: Ces femmes se sont réellement passées le flambeau?
1: On peut le dire ainsi. Oui, car être un enfant, Françoise Dolto aurait dit que le bébé était une personne, c'est un mot historique aujourd'hui, mais avant elle, il y a eu des textes comme quoi l'enfant doit être écouté comme un petit analysant à part entière, et qu'il faut trouver les moyens de libérer sa parole et son malaise. Et à l'occasion, écrit Hermine von Hook-Helmuth, également à l'occasion, s'intéresser à la figure du père et de la mère dans son rôle d'éducateur. Et ça va être tout l'enjeu de la psychanalyse de l'enfant. Et le journal d'une adolescente et d'autres textes que Hermine a écrits, c'est qu'elle se pose la question de savoir quel est le rôle de l'analyste quand il ne s'adresse plus à un adulte.
0: Mélanie Klein, vous l'avez évoqué, dernière enfant d'une famille de tradition juive viennoise, c'est une mémoire embarrassante. Rappelons alors qui est Mélanie Klein et pourquoi cette mémoire peut être embarrassante.
1: Alors, elle est embarrassante pour son œuvre, mais elle est embarrassante comme personne. Mais en même temps, elle est hautement unique dans ce panorama des femmes, car elle regroupe à elle seule toutes les capitales européennes où il s'est passé quelque chose. S'il fallait y être, elle y était. J'ai nommé Vienne, Budapest, Munich, Londres et Berlin. Et donc, à elle seule, elle regroupe toutes les écoles psychanalytiques. Elle finit sa vie à Londres et elle est embarrassante, pour vous répondre brièvement, c'est qu'elle est embarrassante d'abord pour son opposition. Alors, dit-on qu'elle avait mauvais caractère. Mais, hormis cela, peut-être était-ce ce caractère entier et passionné qui la rendait également fiable dans ses théories. Et ces fameuses théories ont fait d'elle la plus grande opposante à Anna Freud, mais elle est en même temps la continuatrice de Hermine von Hooghelmut, de Sophie Morgenstern. Elle a annonce Dolto. Pourquoi ? Parce qu'elle considère que l'enfant, s'il faut l'analyser, s'il faut l'écouter, il ne faut pas attendre 8 ans. Le bébé lui-même, lorsqu'il saisit le sein de sa mère, dans ce geste de la succion, a ce, attention, ce principe de la cruauté, ce désir de la cruauté, par un trop-plein d'amour vis-à-vis de sa mère, elle révolutionne l'approche de l'enfant, de son psychisme, et elle donne la parole au bébé. Et il paraît que sa salle d'analyse était un, si vous permettez, était un véritable bazar avec des jeux, des bouts de ficelle, et elle prêtait aux gestes de l'enfant, à ses petits cris, à ses réactions, des symboles auxquels Anna Freud s'est opposée, mais qui étaient véritablement révélateurs. Et Dolto n'a nullement négligé la thèse de Klein. Son œuvre, qui est à relire et peut-être à contester, mais est en tout cas exceptionnelle pour l'approche très avant-gardiste, et c'est ce qui la rend gênante.
0: Vous avez évoqué Sophie Morgenstern, c'est peut-être la plus oubliée de toutes, et pourtant elle a aussi inspiré très fortement Françoise Dolto.
1: Oui, elle était d'ailleurs son aînée. Dolto la visitait à l'hôpital de Vaugirard à Paris. Dolto l'appelle la grand-mère de la psychanalyse. Elle est oubliée, elle est polonaise. Elle subit une analyse à Zurich, elle fait ses classes comme les autres, pourrait-on dire. Il y a un itinéraire obligé pour toutes ces femmes. Ce sont des femmes de l'exil, et le cosmopolitisme leur colle à la peau. On vient de le dire pour Mélanie Klein, elle passe de capitales européennes en capitales, et il faut bien qu'un jour elle pose leurs bagages. Et Sophie Morgenstern, qui est l'une des polonaises avec Eugenia Sokolnicka, eh bien, après Zurich, arrive à Paris, et en neuropsychiatrie infantile, on se dit que la psychanalyse pourrait peut-être trouver des solutions auprès de ces enfants que la psychiatrie ne peut pas aider. Et c'est là qu'elle installe une petite salle où elle leur laisse la libre parole et le libre arbitre de penser ce qu'ils souhaitent. Et c'est là, ce sont là les premières approches du dialogue analyste-adolescent. Et c'est une femme qui aura, à la fin de la guerre, elle choisira de périr parce qu'elle refuse, en tant que femme de confession juive, elle refuse d'être assassinée et elle choisit de se donner la mort.
0: Avec Françoise Dolto, c'est une autre voix que l'on va entendre. Être enfant, dit-elle, c'est sauter dans les flaques et provoquer des éclaboussures. Être enfant, c'est dire que les dents sont propres alors que la brosse est restée sèche. Être enfant, c'est écrire sur ses mains et ses jambes pour que la vie laisse des traces. Son enfance à elle explique le personnage qu'elle est devenue.
1: Oui, je vous remercie de nommer ces quelques lignes, car effectivement, j'ai été très touchée par les écrits autobiographiques de Françoise Dolto. Car pour toutes ces femmes, je me suis inspirée sur les archives et sur les récits de vie, les correspondances, les journaux intimes, avant les textes théoriques. Et l'on voit que ces personnalités, avant d'être des femmes analystes, étaient d'abord des enfants. Et c'est cela, c'est cette naïveté dans leurs écrits qui m'a permis de montrer comment elle pouvait mieux accéder à la naïveté, au naturel et à l'humanité de chaque patient, surtout lorsqu'il s'agissait d'un enfant. Et pour revenir à l'enfance de Dolto, effectivement, l'on est assez fasciné et ému par l'enfance et la jeunesse. Les 20-25 premières années de Françoise Dolto, où la relation maternelle est très complexe et où vouloir devenir une femme médecin à l'époque n'était pas chose simple.
0: Elle va passer par d'autres cheminements d'ailleurs. d'ailleurs, elle doit apprendre la couture, c'est ça. Enfin, elle envisage d'autres métiers.
1: Sa mère demande à ce qu'elle devienne. D'abord, elle soit une très bonne couturière, une très bonne musicienne. Elle peut, d'accord, Françoise, elle pourra être infirmière. Et c'est parce que son frère devient médecin qu'elle sera médecin. C'est parce que son frère rencontre René Laforgue qu'elle va rencontrer René Laforgue. Et là, la porte de l'analyse s'ouvre à elle.
0: Soutenue par un père, là, Françoise Dolto. Hein.
1: Oui, chose étrange. C'est là où les hommes... c'est pourquoi ce livre n'est pas un livre féministe. La chose aurait été très maladroite et malhonnête en même temps. Non, le rôle des hommes, lorsqu'il s'agit d'un conjoint ou d'un père, peut être effectivement très porteur d'une énergie qui porte ces femmes vers l'avant et vers leur affranchissement, vers leur émancipation. Et le père de Françoise la soutient car il réalise que sa mère, l'ayant rejetée de la maison familiale, il réalise que Françoise, la jeune Françoise, avait besoin d'avoir un autre regard, celui d'un analyste.
0: Oui. Françoise Dolto, sans doute l'une des plus fameuses psychanalystes françaises. Alors, on est là dans les années 60-70. Ce sont ces années, des années bien sûr de revendications, de bouleversements sociétaux. Est-ce qu'elle est le produit de ces bouleversements? Est-ce qu'elle les accompagne? Ou est-ce qu'elle, elle et d'autres, en est à l'origine?
1: Peut-être les deux. Elle les accompagne, elle les produit. Il faut revenir à la relation qu'elle a avec Lacan. Elle fait partie du groupe qui veut se scinder de l'association psychanalytique parisienne, française. Elle veut véritablement porter une autre parole de la psychanalyse freudienne en France, mais en même temps, elle est une provocatrice. Il faut revenir à la façon dont elle parle lors des congrès de la sexualité féminine. On a parlé de la psychanalyse de l'enfant, mais depuis Lou André Salomé, finalement, on parle de la femme comme d'un être biologique. Avec Marie Bonaparte, les extraits que vous passez du film de Benoît Jacquot le prouvent. Qu'en est-il du plaisir féminin, du désir féminin? Et là où vous avez raison, elle accompagne l'émancipation de la femme dans les années 60-70. Dans notre société qui bouge, la création du planning familial, le besoin pour la femme d'être entendue en gynécologie, le besoin de faire connaître son corps, eh bien, elle appelle un chat, allons-y. Parler de la sexualité et du plaisir féminin doit devenir une chose normale et banale, sans qu'on s'en offusque, surtout ces messieurs.
0: Freud doit beaucoup, enfin la postérité de Freud doit beaucoup à toutes ces femmes, hein, Isabelle Mans.
1: Absolument, et aujourd'hui encore. On peut se demander, j'ai souhaité dans cet ouvrage ne pas les classer par ordre chronologique, mais de Lou André Salomé jusqu'à Françoise Dolto, nous bénéficions d'un panorama de 100 années au cours desquelles les femmes ont occupé pleinement leur place, à l'époque moins reconnue, mais aujourd'hui elles sont de plein pied dans notre réalité du 21e siècle. Et elles ont créé, pourrait-on dire, elles sont les avocates de la théorie freudienne, mais elles ont créé d'autres femmes analystes engagées. On pourrait nommer Karen Ornay, on pourrait nommer d'autres femmes, mais j'ai choisi ces 14 car elles étaient les fondatrices, c'est-à-dire qu'il fallait qu'elles aient des textes théoriques d'avant-garde, où on l'en voyait qu'elles avaient hérité des textes freudiens ou jungiens, et qu'elles les avaient à leur façon portées plus loin pour la femme ou pour l'enfant. C'était véritablement un travail nouveau des textes fondateurs de l'époque.
0: Et on retrouve ces 14 femmes, ces 14 pionnières de la psychanalyse dans votre ouvrage qui paraît chez Payot, qui s'intitule « Femmes de l'âme ». Merci beaucoup Isabelle Mons.
1: Merci à vous.
0: Aujourd'hui.
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0: Jonathan Remy nous a rejoint pour cette nouvelle page de l'histoire de la musique. Bonjour Jonathan.
8: Bonjour Laurent.
0: Une chanson titrée « Blasé », c'est du free jazz et c'est de l'afroféminisme. Qu'est-ce que c'est que cette histoire, Jonathan ?
8: Nous sommes en août 1969, la planète musique a les yeux rivés sur une petite plaine de l'État de New York où se déroule le festival de Woodstock. Mais nous, c'est de l'autre côté de l'Atlantique, à Paris, que nous tournons notre regard, car un petit groupe de musiciens, majoritairement noirs et américains, s'y réunissent pour quelques jours d'improvisation et d'enregistrement assez extraordinaires. Parmi eux, le saxophoniste Archie Shepp, le groupe Art Ensemble of Chicago ou encore le pianiste Dave Burrell. L'effervescence est folle et de nombreux disques sont enregistrés en l'espace de quelques jours, des disques valorisant les enjeux des musiques improvisées dites libres, le free jazz.
0: Et parmi les morceaux enregistrés cette semaine-là, Jonathan, l'un a particulièrement attiré l'attention de votre invité, Hugues Warin, du service éducatif de Point Culture et professeur de jazz.
8: Oui, ce morceau s'appelle Blasé, il est enregistré sous le nom d'Archie Shep, mais ce qui nous intéresse, c'est la voix et le texte qui se glissent entre les notes de saxophone, un texte écrit et interprété par la chanteuse Jeanne Lee. Un texte intense, engagé, un de ces textes qui accroche immédiatement l'oreille. Et pourtant, ce texte et cette performance de Jeanne Lee, malgré le succès critique de l'album, passeront plutôt inaperçus. Situé au carrefour de trois histoires, l'histoire des chanteuses de jazz, l'histoire du free jazz et l'histoire de l'afroféminisme, Hugues Warin nous explique l'importance de ce texte oublié et ce qu'il dit des paradoxes qui peuvent exister au sein même des mouvements engagés.
7: Peut-être qu'avant d'en arriver là, ce serait pas mal de situer Jeanne Lee comme ça, de manière très succincte, dans une lignée de chanteuses de jazz et un peu évoquer le paradoxe, en fait, qui fait qu'on a tendance à ranger la chanteuse de jazz dans une catégorie, le terme diva, par exemple, est souvent utilisé, et à lui attribuer un rôle restreint, alors que, quand on se penche sur les chanteuses de jazz depuis les débuts, depuis les années 20, toute époque confondue, il y a une diversité d'approches telles qu'il n'y a pas, en fait, à déterminer la chanteuse de jazz ou la diva. Elles ont des styles aussi, et des approches et des conceptions du chant, du phrasé qui sont aussi variées que les approches, les styles, les conceptions des saxophonistes, des trompettistes, des batteurs, des pianistes, etc.

continue encore aujourd'hui à s'émerveiller des divas, des chanteuses, et ça les maintient dans une place où elles sont un peu la part de séduction de l'orchestre, la part de séduction de cette musique, alors qu'en fait, ce qu'elles ont à dire, on ne l'entend pas forcément. Voilà. Ça va être explicité avec Jeanne-Lee, mais c'est déjà présent bien avant la fin des années 60. On pourrait écouter deux chanteuses qui sont en général les deux exemples les plus auxquels on a recours le plus souvent pour évoquer la diversité des approches. C'est deux chanteuses qui ont émergé dans les années 30, qui sont évidemment Billie Holiday et Ella Fitzgerald. Et si on écoute Billie Holiday, déjà dans les thèmes abordés, sans vouloir moi-même l'enfermer, mais enfin c'est vrai que c'est quelqu'un qui a beaucoup abordé la difficulté des relations qu'elle a eues avec les hommes, notamment, donc qui est souvent, qui en fait va mettre ses sentiments à nu. Yeah.

0: Par contre, si on se penche sur l'aspect plus formel, le phrasé, le chant de Billie Holiday n'est pas du tout le chant d'une chanteuse qui va se lancer dans des improvisations avec du scat, etc. Donc elle est, à ce niveau-là, paradoxalement, elle est plus dans une forme de pudeur. Et donc l'approche de Billie Holiday, c'est toujours ce décalage par rapport à la mélodie, par rapport au placement rythmique, quelque chose qui évidemment est très, très influent sur la plupart des musiciens de jazz. Alors on pourrait lui distinguer, on va dire, Ella Fitzgerald, qui elle, s'est beaucoup moins livrée à travers les mots, hein, ce qui ne veut pas dire qu'elle ne les a pas utilisés, mais on n'a pas vraiment accès, à travers ses choix textuels, à ses sentiments, comme chez Billie Holiday, alors qu'Ella Fitzgerald, elle, a beaucoup plus, a un style vocal qui est, on ne va pas dire ostentatoire, parce que ça c'est péjoratif, mais qui est beaucoup plus extraverti par contre. Et donc, en les comparant, on est déjà, on a presque deux filières, comme on aurait Sonny Rollins et John Coltrane, ou voilà.
1: Billie Holiday, Ella Fitzgerald, on pourrait aussi citer, parmi tant d'autres chanteuses, Abby Lincoln, dont le style, et notamment l'écrit, reflète son engagement politique, comme dans ce morceau, Prayer, Protest, Peace, écrit avec Max Roach en 1960.

0: Abbé Lincoln, à propos de qui Jeanne Lee, la chanteuse qui nous intéresse particulièrement aujourd'hui, dit ceci.
1: Abby est un phare. C'est comme si cette femme m'avait permis d'avoir foi en ma qualité de poète et de ne plus chanter des standards pour être une chanteuse de jazz.
0: Malgré la richesse des voix, des styles et des textes, malgré la manière avec laquelle ces chanteuses quittent le territoire des standards, elles restent réduites à un rôle minime. Hugues Warin, du Point Culture.
2: Alors pourquoi est-ce qu'on les réduit à une catégorie ? Parce que souvent elles occupent un peu la même place. Comme elles chantent le texte, les paroles, elles chantent ce qu'on appelle le thème, elles exposent le thème et donc elles sont souvent au début et puis à la fin du morceau. Bon, c'est pas strict évidemment. Donc elles ont souvent ce rôle d'encadrer le morceau. Et l'improvisation, c'est ce qui va plutôt concerner les instrumentistes et c'est ce qui va être évidemment la part spectaculaire de cette musique. Et elle va être beaucoup plus prise en charge évidemment par les trompettistes et saxophonistes. Mais le problème, il est plus profond que ça. C'est que même à partir du moment où il y a une proportion de femmes plus importante dans cette musique et d'instrumentistes, par exemple la contrebassiste Joëlle Léandre, qui a déjà un long parcours, malgré leur présence sur, dans les différentes sphères instrumentales de cette musique, elles ont beaucoup de mal, les femmes, à s'imposer dans ce milieu. Alors il y a un livre qui est paru, qui s'intitule « Femmes du jazz », qui est écrit par Marie Buscato, aux éditions CNRS. C'est une sorte d'enquête qui reprend un peu différents témoignages et qui montre que pour faire une carrière dans le jazz, une femme elle doit être leader de sa propre formation. C'est-à-dire qu'un musicien, un trompettiste, il va être à la fois leader, il va avoir son groupe, il va aussi être souvent sideman, il va être demandé à gauche, à droite. C'est encore très difficile pour une femme d'obtenir ce statut-là. Voilà, donc c'est déjà une sorte de condition qui est évidemment pas actée, qui n'est pas notée nulle part, mais qui est réelle. Hein.
3: On l'entend, Jonathan, les chanteuses de jazz sont souvent réduites à cette part de séduction de l'orchestre, c'est ce qu'évoque Hugues Warin de Point Culture. Alors, c'est une des raisons pour lesquelles le texte et la performance de Jeanne Lee sur le morceau Blasé, ce morceau de free jazz sur lequel on se penche aujourd'hui et que l'on va entendre dans quelques minutes, donc ce texte et cette performance sont passés inaperçus.
0: C'est une des raisons, oui, mais ce n'est pas la seule. En fait, Jeanne Lee, dans ce texte, porte une voix qui va au-delà de celle de la chanteuse de jazz, une voix difficile à faire entendre en 1969, celle de l'afroféminisme. Mais avant d'en arriver là, il est important d'expliquer ce qu'est le free jazz et surtout de comprendre sa dimension politique. On retrouve Hugues Warin.
2: Politiquement, le free jazz arrive au moment, évidemment, où il y a le mouvement pour les droits civiques, mais c'est pas un vrai courant musical, il n'y a pas une unité. C'est-à-dire que si on prend des gens comme Cecil Taylor, Ornette Coleman, Albert Heller, Archie Shepp, ils n'ont pas tous la même approche du problème. Il y en a qui vont être plus spirituels, comme par exemple Albert Heller, qui va vraiment avoir recours aux négros spirituels, etc., qui va développer la dimension très spirituelle. Ornette Coleman, c'est plus conceptuel, il va plus conceptualiser l'approche. Cecil Taylor, lui, il fait partie d'une minorité noire américaine, il fait partie d'une minorité homosexuelle, etc. Donc, on voit qu'il y a beaucoup d'éléments qui sont en jeu là-dedans. Mais ce qui est peut-être commun, et c'est Eric Lewis, qui est un professeur de philosophie à l'université McGill à Montréal, et qui a écrit un texte sur Jeanne Lee et sur Blasé. Ce qui est commun à tout ça, c'est la nécessité de s'écrire ou de se réécrire une histoire, de se réécrire une mémoire. Donc l'histoire et la mémoire, les éléments identitaires des Noirs américains ont été complètement sous tutelle de la culture blanche, évidemment pendant des siècles. D'abord, on a cassé l'histoire des Noirs américains quand on a transporté les esclaves, on a démantelé les familles, etc., pour ne plus qu'ils parlent les mêmes dialectes, etc. Donc, on a cassé cette histoire. Donc, ils ont dû se construire une identité basée sur une histoire commune. Donc, ils sont allés rechercher, évidemment, tous ces musiciens free jazz notamment, mais pas que, tous ces musiciens Noirs américains sont allés rechercher des éléments. On trouve ça dans les titres des morceaux, on trouve ça dans les textes, on trouve ça dans les symboles, on trouve ça dans le style vestimentaire. Miles Davis, vous le voyez dans les années 50-60 sur scène, c'est le costume cravate, trois pièces, tous les musiciens au centre de la scène. Vous le voyez dans les années 70, c'est les vêtements de couleur, c'est le style afro, les coupes afro, ils investissent tout l'espace. Sun Ra amène les danses rituelles, etc. Donc, il y a un ensemble d'éléments qui contribuent à se créer une mémoire collective qui ne soit pas fondée sur ces éléments sous l'emprise de la culture blanche.
0: Se reconstruire une mémoire commune en tant que noir américain, c'est une première dimension politique du free jazz. Mais ce n'est pas la seule. Ceci. Est un live de Cecil Taylor, pianiste et poète, figure importante du free jazz, à Berlin en 1969. On retrouve Huguarin.
2: Quand on entend cette musique déconstruite, on ne sait pas battre la mesure, on ne reconnaît pas les mélodies, on ne reconnaît pas les accords, on ne sait pas vraiment qui fait quoi, parce que tout le monde joue en même temps. Mais il y a un vrai projet politique derrière ça aussi, mais qui est plus implicite, c'est que c'est une musique qui reconsidère tous les éléments qui, dans une expression artistique, reproduisent des modes de fonctionnement de la société. Par exemple, la notion de hiérarchie. Vous avez le soliste et les accompagnateurs. Voilà, ça instaure des hiérarchies, mais ça, même au-delà des hiérarchies, ça instaure des rôles. Le free jazz, c'est une mise à plat de tout ça. C'est-à-dire qu'il n'y a plus l'idée d'un leader, il n'y a plus l'idée d'un thème après le quoi on va jouer des improvisations puis revenir au thème. Tout ça est remis à plat et formellement, ça représente une remise en question de tout ce qui, dans la musique, reproduit des modèles de construction des sociétés.
3: Alors Jonathan, le voici donc, ce morceau blasé. On entend ici le piano de Dave Burrell et donc le saxophone, le voilà, d'Archie Shepp.
0: Puis viendra dans quelques mesures la voix et le texte remarquable de Jeanne Lee, texte que décortique pour nous Huguarin du Point Culture.
2: Jeanne Lee, dans son texte, elle s'adresse à l'homme, au mâle. Elle établit une sorte de discours critique par rapport au mâle et par rapport à la domination masculine. Elle dit ceci, elle dit « Blasé, n'est-ce pas que tu l'es, mon gars, toi qui éjacules en moi, mais ne me libère pas. »

poursuit, elle dit « Je le dis sans haine, mais avec amour. Si les amants s'aimaient jamais vraiment ainsi, comme ils le disent, je t'ai donné du sucre, tu cognes ma matrice jusqu'à ce qu'il coule. Toute l'Éthiopie t'attend, mon fils prodigue. Blasé, n'est-ce pas que tu l'es mon gars, mais maman t'aime, tu sais, elle t'a toujours aimé. » C'est un texte assez court. Ce qui est frappant dans ce texte, c'est que c'est une sorte de confrontation. Elle s'adresse à l'homme de manière critique, mais en même temps, cette critique est toujours adoucie par certaines phrases, comme la dernière phrase, « Mais maman t'aime, tu sais, elle t'a toujours aimé. » Dans un texte assez bref, il y a les deux points de vue. C'est-à-dire qu'elle elle exerce une critique, mais tout en étant capable de relativiser cette critique. « I give you a loaf of sugar. » You tilt my womb till it runs. Ce propos qui en même temps est un propos critique, mais qui en même temps est un propos rassurant. Enfin, il me fait penser au livre « Troubles dans le genre » de Judith Butler. Judith Butler, elle est très connue évidemment pour ses recherches sur les questions de genre. Elle fait partie de ces personnes qui ont vraiment fait avancer la réflexion sur les stéréotypes de genre, sur la manière dont on catégorise évidemment les gens en fonction de leur genre. Et ben, dans ce livre « Troubles dans le genre », elle reprend finalement beaucoup de théories féministes qui sont parfois contradictoires. Et qui sont même parfois contradictoires jusqu'à être un peu en guerre l'une avec l'autre. Et donc, ce qui est frappant en lisant « Troubles dans le genre », c'est que Judith Butler avance dans une question de société qui nous préoccupe, mais en évitant de prononcer uniquement des vérités et des certitudes. Elle intègre l'autocritique et la possibilité du doute à son discours. Voilà, ce qui n'est pas la particularité des discours politiques ou des discours sociétés en général. Et ben ça, on le retrouve de manière très très concise dans ce texte de Jeanne Lee.

0: Blasé d'Archichep avec la voix et le texte de Jeanne Lee. C'est un morceau enregistré en 1969 à Paris et qu'on retrouve, Jonathan, sur l'album du même nom.
1: Un album qui est entré depuis au panthéon de l'histoire du free jazz de par ses arrangements musicaux audacieux à une période où free jazz, Hugues Warin nous l'a expliqué, primé avec engagement politique, déconstruction des pratiques normatives et lutte pour les droits civiques.
0: Pour clore donc cette histoire qui mêle free jazz et afroféminisme autour de la voix et du texte de Jeanne Lee sur le morceau Blasé, on remercie bien sûr votre invité Jonathan Hugues Warin et toute l'équipe de Point Culture pour le récit et puis quelques conseils de lecture pour terminer.
1: Oui, il y a Femmes du jazz, musicalité, féminité et marginalisation de Marie Buscato chez CNRS Éditions et le classique Trouble dans le genre de Judith Butler, c'est en français aux éditions La Découverte.

0: Il est 2h.
1: Valentin Lecoq pour ce résumé enregistré de l'actualité. La fatigue se lit sur leur visage, mais le combat continue cette nuit pour les pompiers dans les Hauts-de-Fagne. L'objectif est toujours d'éteindre l'immense incendie. 3000 hectares de végétation ont été calcinés, c'est presque la surface de la ville de Bruxelles. Le feu n'est toujours pas fixé, il progresse vers le sud-est de la réserve naturelle. Ce dimanche, les flammes ont atteint une forêt de sapins, ce qui complique encore le travail des hommes du feu. Pompiers, protection civile, policiers, ils sont 500 actifs sur le terrain, aidés par 120 véhicules. Des moyens aériens sont aussi déployés, dont 2 hélicoptères néerlandais et 2 avions bombardiers suédois. Des centaines de personnes ont été évacuées dans 3 villages de l'entité de Wehm et de Butchenbach, mais certains ont refusé de quitter leur maison ou sont revenus dans leur habitation. Les autorités rappellent l'importance de respecter les appels à évacuer. La progression du feu peut s'accélérer à tout moment. Le centre d'accueil à Malmedy reste ouvert 24 heures sur 24 pour accueillir les évacués. Le parquet de Liège veut comprendre l'origine de cet incendie, lance donc une enquête. Un procès-verbal a été rédigé pour incendie involontaire à charge de X. Cette qualification pourrait évoluer en fonction des futures investigations. Actuellement, aucun acte d'enquête n'est réalisable car les lieux sont inaccessibles. 8 pays musulmans condamnent le nom d'Israël d'avancer dans les négociations pour la paix à Gaza. L'État hébreu refuse toujours de passer à la seconde étape du plan de paix du président américain. Israël exige notamment que le Hamas soit désarmé. Ce dimanche, l'émissaire américain Jared Kushner a rencontré en Égypte des représentants du Hamas. Le mouvement islamiste palestinien a demandé que Israël soit contraint d'accepter le plan de paix. La Belgique termine son euro d'athlétisme avec 4 médailles, une d'argent et 3 de bronze. Les Belgiennes Tornados ont ce dimanche soir échoué au pied du podium. Le relais 4x400 mètres masculin a terminé à la 4e place. Les Cheetahs, le relais 4x400 mètres féminin, est arrivé 6e. Voilà pour les infos, très belle nuit.
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